parole, qui servent à l'édification et communiquent une grâce à ceux qui l'entendent. N'attristez pas le Saint-Esprit de Dieu, pour lequel vous avez été scellés pour le jour de la rédemption. Que toute amertume, toute animosité, toute colère, toute clameur, toute calomnie et toute espèce de méchanceté disparaissent du milieu de vous. Soyez bons les uns envers les autres, compatissants, vous pardonnant réciproquement, comme Dieu vous a pardonné en Christ. Psaume 146. Louez l'Éternel, mon âme, loue l'Éternel. Je louerai l'Éternel tant que je vivrai. Je célébrerai mon Dieu tant que j'existerai. Ne vous confiez pas aux grands, aux fils de l'homme qui ne peuvent sauver. Leur souffle s'en va, ils rentrent dans la terre, et ce même jour, leurs desseins périssent. Heureux celui qui a pour secours le Dieu de Jacob, qui met son espoir en l'Éternel son Dieu. Il a fait les cieux et la terre, la mer et tout ce qui s'y trouve. Il garde la fidélité à toujours. Il fait droit aux opprimés. Il donne du pain aux affamés. L'Éternel délivre les captifs. L'Éternel ouvre les yeux des aveugles. L'Éternel redresse ceux qui sont courbés. L'Éternel aime les justes. L'Éternel protège les étrangers. Il soutient l'orphelin et la veuve. Mais il renverse la voie des méchants. L'Éternel règne éternellement. Ton Dieu, ô Sion, subsiste d'âge en âge. Louez l'Éternel. Marc, chapitre 12. Jésus se mit ensuite à leur parler en parabole. Un homme planta une vigne. Il l'entoura d'une haie, creusa un pressoir et bâtit une tour. Puis il la ferma à des vignerons et quitta le pays. Au temps de la récolte, il envoya un serviteur vers les vignerons pour recevoir d'eux une part du produit de la vigne. S'étant saisis de lui, ils le battirent et le renvoyèrent à vide. Il envoya de nouveau vers eux un autre visiteur. Ils le frappèrent à la tête et l'outragèrent. Il en envoya un troisième, qu'ils tuèrent, puis plusieurs autres, qu'ils battirent ou tuèrent. Il avait encore un fils bien-aimé. Il l'envoya vers eux le dernier en disant « Ils auront du respect pour mon fils ». Mais ces vignerons dirent entre eux « Voici l'héritier, venez, tuons-le, et l'héritage sera à nous ». Et ils se saisissèrent de lui, le tuèrent et le jetèrent hors de la vigne. Maintenant, que fera le maître de la vigne? Il viendra, fera périr les vignerons, et il donnera la vigne à d'autres. N'avez-vous pas lu cette parole de l'Écriture? La pierre qu'ont rejetée ceux qui bâtissaient est devenue la principale de l'angle. C'est par la volonté du Seigneur qu'elle l'est devenue. Et c'est un prodige à nos yeux? Ils cherchaient à se saisir de lui, mais ils craignaient la foule. Ils avaient compris que c'était pour eux que Jésus avait dit cette parabole, et ils le quittèrent et s'en allèrent. Ils envoyèrent auprès de Jésus quelques-uns des pharisiens et des hérodiens, afin de le surprendre par ses propres paroles. Et ils vinrent lui dire : « Maître, nous savons que tu es vrai et que tu ne t'inquiètes de personne, car tu ne regardes pas à l'apparence des hommes, et tu les enseignes de la voie de Dieu selon la vérité. Est-il permis ou non de payer le tribut à César? Devons-nous payer ou ne pas payer ?» Jésus, connaissant leur hypocrisie, leur répondit : « Pourquoi me tentez-vous? Apportez-moi un denier, afin que je le voie. » Ils en apportèrent un. Et Jésus leur demanda : « De qui sont cette effigie et cette inscription ?» « De César, lui répondirent-ils. » Alors il leur dit, « Rendez à César ce qui est à César, et à Dieu ce qui est à Dieu. » Et ils furent à son égard dans l'étonnement. Les Sadducéens, qui disent qu'il n'y a point de résurrection, vinrent auprès de Jésus et lui firent cette question. « Maître, voici ce que Moïse nous a prescrit. Si le frère de quelqu'un meurt et laisse une femme sans avoir d'enfant, son frère épousera sa veuve et suscitera une postérité à son frère. Or, il y avait sept frères. Le premier se maria et mourut sans laisser de postérité.
Le second prit la veuve pour femme et mourut sans laisser de postérité. Il en fut de même du troisième, et aucun des sept ne laissa de postérité. Après eux tous, la femme mourut aussi. À la résurrection, duquel d'entre eux sera-t-elle la femme? Car les sept l'ont eue pour femme. Jésus leur répondit, « N'êtes-vous pas dans l'erreur, parce que vous ne comprenez ni les Écritures, ni la puissance de Dieu? Car à la résurrection des morts, les hommes ne prendront point de femme, ni les femmes de mari, mais ils seront comme les anges dans les cieux. Pour ce qui est de la résurrection des morts, n'avez-vous pas lu dans le livre de Moïse ce que Dieu lui dit à propos du buisson? Je suis le Dieu d'Abraham, le Dieu d'Isaac et le Dieu de Jacob. Dieu n'est pas Dieu des morts, mais des vivants. Vous êtes grandement dans l'erreur. » Un des scribes, qui les avait entendus discuter, sachant que Jésus avait bien répondu aux Sadducéens, s'approcha et lui demanda, « Quel est le premier de tous les commandements ?» Jésus répondit, « Voici le premier. Écoute, Israël, le Seigneur, notre Dieu, est l'unique Seigneur. Et tu aimeras le Seigneur, ton Dieu, de tout ton cœur, de toute ton âme, de toute ta pensée et de toute ta force. Voici le second. Tu aimeras ton prochain comme toi-même. Il n'y a pas d'autre commandement plus grand que cela. » Le scribe lui dit, « Bien, maître, mais tu as dit avec vérité que Dieu est unique et qu'il n'y en a point d'autre que lui, et que l'aimer de tout son cœur, de toute sa pensée, de toute son âme et de toute sa force, et aimer son prochain comme soi-même, c'est plus que tous les holocaustes et tous les sacrifices. » Jésus, voyant qu'il avait répondu avec intelligence, lui dit, « Tu n'es pas loin du royaume de Dieu, et personne n'osera plus lui poser des questions. » Jésus, continuant à enseigner dans le temple, dit, « Comment les scribes disent-ils que le Christ est le fils de David ?» David lui-même, animé par l'Esprit Saint, a dit, « Le Seigneur a dit à mon Seigneur, « Assieds-toi à ma droite, jusqu'à ce que je fasse de tes ennemis ton marchepied. » David lui-même l'appelle Seigneur. Comment donc est-il son fils? Et une grande foule l'écoutait avec plaisir. Il leur disait dans son enseignement, « Gardez-vous des scribes, qui aiment à se prononcer en robe longue et à être salués dans les places publiques, qui recherchent les premiers sièges dans les synagogues et les premières places dans les festins, qui dévorent les maisons des veuves et qui font pour l'apparence de longues prières. Ils seront jugés plus sévèrement. » Jésus, s'étant assis vis-à-vis du tronc, regardait comment la foule y mettait de l'argent. Plusieurs riches mettaient beaucoup. Il vint aussi une pauvre veuve. Elle y mit deux petites pièces, faisant un quart de sou. Alors Jésus, ayant appelé ses disciples, leur dit, « Je vous le dis en vérité. Cette pauvre veuve a donné plus qu'aucun de ceux qui ont mis dans le tronc. Car tous ont mis de leur superflu, mais elle a mis de son nécessaire, tout ce qu'elle possédait, tout ce qu'elle avait pour vivre. » Psaume 42. Comme une biche soupire après des courants d'eau, ainsi mon âme soupire après toi, ô Dieu. Mon âme a soif de Dieu, du Dieu vivant. Quand irai-je et paraîtrai-je devant la face de Dieu? Mes larmes sont ma nourriture jour et nuit, pendant qu'on me dit sans cesse, « Où est ton Dieu ?» Je me rappelle avec effusion de cœur quand je marchais entouré de la foule et que je m'avançais à sa tête vers la maison de Dieu, au milieu des cris de joie et des actions de grâce d'une multitude en fête. Pourquoi t'as battu, mon âme, et gémis-tu au-dedans de moi ? Espère en Dieu, car je le louerai encore. Il est mon salut et mon Dieu. Mon âme est abattue au-dedans de moi. Aussi, c'est à toi que je pense. Depuis le pays du Jourdain, depuis l'Hermon, depuis la montagne de Mitzéar. Un flot appelle un autre flot au bruit de tes ondées. Toutes tes vagues et tous tes flots passent sur moi. Le jour,
l'Éternel m'accordait sa grâce. La nuit, je chantais ses louanges. L'Éternel m'accordait sa grâce. La nuit, je chantais ses louanges.

0: Proverbes, chapitre 18. Celui qui se tient à l'écart cherche ce qui lui plaît. Il s'irrite contre tout ce qui est sage. Ce n'est pas à l'intelligence que l'insensé prend plaisir, c'est à la manifestation de ses pensées. Quand vient le méchant, vient aussi le mépris, et avec la honte, vient l'opprobre. Les paroles de la bouche d'un homme sont des eaux profondes. La source de la sagesse est un torrent qui jaillit. Il n'est pas bon d'avoir égard à la personne du méchant, pour faire tort au juste dans le jugement. Les lèvres de l'insensé se mêlent aux querelles, et sa bouche provoque les coups. La bouche de l'insensé cause sa ruine, et ses lèvres sont un piège pour son âme. Les paroles du rapporteur sont comme des friandises. Elles descendent jusqu'au fond des entrailles. Celui qui se relâche dans son travail est frère de celui qui détruit. Le nom de l'Éternel est une tour forte. Le juste s'y réfugie et se trouve en sûreté. La fortune est pour le riche une ville forte. Dans son imagination, c'est une haute muraille. Avant la ruine, le cœur de l'homme s'élève, mais l'humanité précède la gloire. Celui qui répond avant d'avoir écouté fait un acte de folie et s'attire la confusion. L'esprit de l'homme le soutient dans la maladie, mais l'esprit abattu, qui le relèvera? Un cœur intelligent acquiert la science, et l'oreille des sages cherche la science. Les présents d'un homme lui élargissent la voie et lui donnent accès auprès des grands. Le premier qui parle dans sa cause paraît juste. Vient sa partie adverse et on l'examine. Le sort fait cesser les contestations et décide entre les puissants. Des frères sont plus intraitables qu'une ville forte et leurs querelles sont comme les verrous d'un palais. C'est du fruit de sa bouche que l'homme rassasie son corps, c'est du produit de ses lèvres qu'il se rassasie. La mort et la vie sont au pouvoir de la langue. Quiconque l'aime en mangera les fruits. Celui qui trouve une femme trouve le bonheur. C'est une grâce qu'il obtient de l'Éternel. Le pauvre parle en suppliant et le riche répond avec dureté. Celui qui a beaucoup d'amis les a pour son malheur, mais il est tel ami plus attaché qu'un frère.
1: Jean, chapitre 3. Mais il y eut un homme d'entre les pharisiens, nommé Nicodème, un chef des Juifs, qui vint, lui, auprès de Jésus, de nuit, et lui dit « Rabbi, nous savons que tu es un docteur venu de Dieu, car personne ne peut faire ces miracles que tu fais, si Dieu n'est avec lui. » Jésus lui répondit « en vérité je te le dis, si un homme ne naît de nouveau, il ne peut voir le royaume de Dieu. » Nicodème lui dit « Comment un homme peut-il naître quand il est vieux? Peut-il rentrer dans le sein de sa mère et naître ?» Jésus répondit « en vérité je te le dis, si un homme ne naît d'eau et d'esprit, il ne peut entrer dans le royaume de Dieu. Ce qui est né de la chair est chair, ce qui est né de l'esprit est esprit. Ne t'étonne pas que je t'ai dit, il faut que vous naissiez de nouveau. Le vent souffle où il veut, et tu en entends le bruit. Mais tu ne sais d'où il vient, ni où il va. Il en est ainsi de tout homme qui est né de l'esprit. » Nicodème lui dit, « Comment cela peut-il se faire ?» Jésus lui répondit, « Tu es le docteur d'Israël, et tu ne sais pas ces choses. En vérité je te le dis, nous disons ce que nous savons, et nous rendons témoignage de ce que nous avons vu, et vous ne recevez pas notre témoignage. Si vous ne croyez pas quand je vous ai parlé des choses terrestres, comment croirez-vous quand je vous parlerai des choses célestes? Personne n'est monté au ciel, si ce n'est celui qui est descendu du ciel, le Fils de l'homme qui est dans le ciel. Et comme Moïse éleva le serpent dans le désert, il faut de même que le Fils de l'homme soit élevé, afin que quiconque croit en lui ait la vie éternelle. Car Dieu a tant aimé le monde qu'il a donné son Fils unique,

0: que quiconque croit en lui ne périsse point, mais qu'il ait la vie éternelle. Dieu, en effet, n'a pas envoyé son Fils dans le monde pour qu'il juge le monde, mais pour que le monde soit sauvé par lui. Celui qui croit en lui n'est point jugé, mais celui qui ne croit pas est déjà jugé, parce qu'il n'a pas cru au nom du Fils unique de Dieu. Et ce jugement, c'est que, la lumière étant venue dans le monde, les hommes ont préféré les ténèbres à la lumière, parce que leurs œuvres étaient mauvaises. Car quiconque fait le mal est la lumière, et ne vient point à la lumière, de peur que ses œuvres ne soient dévoilées. Mais celui qui agit selon la vérité vient à la lumière, afin que ses œuvres soient manifestées, parce qu'elles sont faites en Dieu. Après cela, Jésus, accompagné de ses disciples, se rendit dans la terre de Judée. Et là, il demeurait avec eux, et il baptisait. Jean aussi baptisait à Énon, près de Salim, parce qu'il y avait là beaucoup d'eau. Et on y venait pour être baptisé, car Jean n'avait pas encore été mis en prison. Or, il s'éleva de la part des disciples de Jean une dispute avec un juif touchant la purification. Ils vinrent trouver Jean et lui dirent : « Rabbi, celui qui était avec toi au-delà du Jourdain et à qui tu as rendu témoignage, voici, il baptise et tous vont à lui. » Jean répondit : « Un homme ne peut recevoir que ce qui lui a été donné du ciel. Vous-même m'êtes témoin que j'ai dit : « Je ne suis pas le Christ, mais j'ai été envoyé devant lui. » Celui à qui appartient l'épouse, c'est l'époux. Mais l'ami de l'époux, qui se tient là et qui l'entend, éprouve une grande joie à cause de la voix de l'époux. Aussi, cette joie, qui est la mienne, est parfaite. Il faut qu'il croisse et que je diminue. Celui qui vient d'en haut est au-dessus de tous. Celui qui est de la terre est de la terre, et il parle comme étant de la terre. Celui qui vient du ciel est au-dessus de tous. Il rend témoignage de ce qu'il a vu et entendu, et personne ne reçoit son témoignage. Celui qui a reçu son témoignage a certifié que Dieu est vrai, car celui que Dieu a envoyé dit les paroles de Dieu, parce que Dieu ne lui donne pas l'esprit avec mesure. Le Père aime le Fils, et il a remis toutes choses entre ses mains. Celui qui croit au Fils a la vie éternelle. Celui qui ne croit pas au Fils ne verra point la vie, mais la colère de Dieu demeure sur lui. Psaume 2. Pourquoi ce tumulte parmi les nations, ces vaines pensées parmi les peuples? Pourquoi les rois de la terre se soulèvent-ils, et les princes se liguent-ils avec eux contre l'Éternel et contre son oint? Brisons leurs liens, délivrons-nous de leurs chaînes. Celui qui siège dans les cieux rit, le Seigneur se moque d'eux. Puis il leur parle dans sa colère, il les épouvante dans sa fureur. C'est moi qui ai oint mon roi sur Sion, ma montagne sainte. Je publierai le décret. L'Éternel m'a dit : Tu es mon fils, je t'ai engendré aujourd'hui. Demande-moi, et je te donnerai les nations pour héritage, les extrémités de la terre pour possession. Tu les briseras avec une verge de fer, tu les briseras comme le vase d'un potier. Et maintenant, roi, conduisez-vous avec sagesse. Juge de la terre, recevez instruction. Servez l'Éternel avec crainte et réjouissez-vous avec tremblement. Baisez le Fils, de peur qu'il ne s'irrite et que vous ne périssiez dans votre voie, car sa colère est prompte à s'enflammer. Heureux tous ceux qui se confient en lui. Psaume 3. Ô Éternel, que mes ennemis sont nombreux, quelle multitude se lève contre moi! Combien qui disent à mon sujet : plus de salut pour lui auprès de Dieu. Mais toi, ô Éternel, tu es mon bouclier, tu es ma gloire et tu relèves ma tête. De ma voix, je crie à l'Éternel, et il me répond de sa montagne sainte. Je me couche et je m'endors, je me réveille, car l'Éternel est mon soutien. Je ne crains pas les myriades de peuples qui m'assiègent de toutes parts. Lève-toi, Éternel, sauve-moi, mon Dieu, car tu frappes à la joue tous mes ennemis, tu brises les dents des méchants. Le salut est auprès de l'Éternel. Que ta bénédiction soit sur ton peuple. Ecclésiaste, chapitre 1. Parole de l'Ecclésiaste, fils de David, roi de Jérusalem. Vanité des vanités, dit l'Ecclésiaste, vanité des vanités, tout est vanité. Quel avantage revient-il à l'homme de toute la peine qu'il se donne sous le soleil? Une génération s'en va, une autre vient, et la terre subsiste toujours. Le soleil se lève, le soleil se couche. Il soupire après le lieu d'où il se lève de nouveau. Le vent se dirige vers le midi, tourne vers le nord, puis il tourne encore et reprend les mêmes circuits. Tous les fleuves vont à la mer, et la mer n'est point remplie. Il continue à aller vers le lieu où il se dirige. Toutes choses sont en travail au-delà de ce qu'on peut dire. L'œil ne se rassasie pas de voir. Et l'oreille ne se lasse pas d'entendre. Ce qui a été, c'est ce qui sera, et ce qui s'est fait, c'est ce qui se fera. Il n'y a rien de nouveau sous le soleil. S'il est une chose dont on dise « Vois ceci, c'est nouveau », cette chose existe déjà dans les siècles qui nous ont précédés. On ne se souvient pas de ce qui est ancien, et ce qui arrivera dans la suite ne laissera pas de souvenir chez ceux qui vivront plus tard. Moi, l'Ecclésiaste, j'ai été roi d'Israël à Jérusalem. J'ai appliqué mon cœur à rechercher et à sonder par la sagesse tout ce qui se fait sous les cieux. C'est là une occupation pénible à laquelle Dieu soumet les fils de l'homme. J'ai vu tout ce qui se fait sous le soleil, et voici, tout est vanité et poursuite du vent. Ce qui est courbé ne peut se redresser, et ce qui manque ne peut être compté. J'ai dit en mon cœur, « Voici, j'ai grandi et surpassé en sagesse tous ceux qui ont dominé avant moi sur Jérusalem, et mon cœur a vu beaucoup de sagesse et de science. J'ai appliqué mon cœur à connaître la sagesse, et à connaître la sottise et la folie. J'ai compris que cela aussi, c'est la poursuite du vent. Car avec beaucoup de sagesse, on a beaucoup de chagrin, et celui qui augmente sa science augmente sa douleur. » Proverbe, chapitre 13. Un fils sage écoute l'instruction de son père, mais le moqueur n'écoute pas la réprimande. Par le fruit de la bouche, on jouit du bien, mais ce qui désire les perfides, c'est la violence. Celui qui veille sur sa bouche garde son âme. Celui qui ouvre de grandes lèvres court à sa perte. L'âme du paresseux a des désirs qu'il ne peut satisfaire, mais l'âme des hommes diligents sera rassasiée. Le juste hait les paroles mensongères. Le méchant se rend odieux et se couvre de honte. La justice garde celui dont la voix est intègre, mais la méchanceté cause la ruine du pécheur. Tel fait le riche et n'a rien du tout. Tel fait le pauvre et a de grands biens. La richesse d'un homme sert de rançon pour sa vie, mais le pauvre n'écoute pas la réprimande. La lumière des justes est joyeuse, mais la lampe des méchants s'éteint. C'est seulement par orgueil qu'on excite des querelles, mais la sagesse est avec ceux qui écoutent les conseils. La richesse mal acquise diminue, mais celui qui amasse peu à peu l'augmente. Un espoir différé rend le cœur malade, mais un désir accompli est un arbre de vie. Celui qui méprise la parole se perd, mais celui qui craint le précepte est récompensé. L'enseignement du sage est une source de vie, pour détourner des pièges de la mort. Une raison saine a pour fruit la grâce, mais la voie des perfides est rude. Tout homme prudent agit avec connaissance, mais l'insensé fait étalage de folie. Un envoyé méchant tombe dans le malheur, mais un messager fidèle apporte la guérison. La pauvreté et la honte sont le partage de celui qui rejette la correction, mais celui qui a égard à la réprimande est honoré. Un désir accompli est doux à l'âme, mais s'éloigner du mal fait horreur aux insensés. Celui qui fréquente les sages devient sage, mais celui qui se plaît avec les insensés s'en trouve mal. Le malheur poursuit ceux qui pêchent, mais le bonheur récompense les justes. L'homme de bien a pour héritier les enfants de ses enfants, mais les richesses du pécheur sont réservées pour le juste. Le champ que défriche le pauvre donne une nourriture abondante, mais telle périt par défaut de justice. Celui qui mélange sa verge est son fils, mais celui qui l'aime cherche à le corriger. Le juste mange et satisfait son appétit, mais le ventre des méchants éprouve la disette. Psaume 57. Aie pitié de moi, ô Dieu, aie pitié de moi. Car en toi mon âme cherche un refuge. Je recherche un refuge à l'ombre de tes ailes, jusqu'à ce que les calamités soient passées. Je crie au Dieu très haut, au Dieu qui agit en ma faveur. Il m'enverra du ciel le salut, tandis que mon persécuteur se répand en outrage. Dieu enverra sa bonté et sa fidélité. Mon âme est parmi des lions. Je suis couché au milieu des gens qui vomissent la flamme, au milieu d'hommes qui ont pour dents la lance et les flèches, et dont la langue est un glaive tranchant. Élève-toi sur les cieux, ô Dieu, que ta gloire soit sur toute la terre. Ils avaient tendu un filet sous mes pas. Mon âme se courbait. Ils avaient creusé une fosse devant moi. Ils y sont tombés. Mon cœur est affermi, ô Dieu. Mon cœur est affermi. Je chanterai, je ferai retentir mes instruments. Réveille-toi, mon âme. Réveillez-vous, mon luth et ma harpe. Je réveillerai l'aurore. Je te louerai parmi les peuples, Seigneur. Je te chanterai parmi les nations. Car ta bonté atteint jusqu'aux cieux et ta fidélité jusqu'aux nues. Élève-toi sur les cieux, ô Dieu, que ta gloire soit sur toute la terre. Première épître de Pierre, chapitre 5. Voici les exhortations que j'adresse aux anciens qui sont parmi vous. Moi, ancien comme eux, témoin des souffrances de Christ et participant de la gloire qui doit être manifestée. Paissez le troupeau de Dieu qui est sous votre garde, non par contrainte, mais volontairement, selon Dieu. Non pour un gain sordide, mais avec dévouement. Non comme dominant sur ceux qui vous sont échus en partage, mais en étant les modèles du troupeau. Et lorsque le souverain pasteur paraîtra, vous obtiendrez la couronne incorruptible de la gloire. De même, vous qui êtes jeunes, soyez soumis aux anciens. Et tous, dans vos rapports mutuels, revêtez-vous d'humilité. Car Dieu résiste aux orgueilleux, mais il fait grâce aux humbles. Humiliez-vous donc sous la puissante main de Dieu, afin qu'il vous élève au temps convenable. Et déchargez-vous sur lui de tous vos soucis, car lui-même prend soin de vous. Soyez sobre, veillez. Votre adversaire, le diable, rôde comme un lion rugissant, cherchant qui il dévorera. Résistez-lui avec une foi ferme, sachant que les mêmes souffrances sont imposées à vos frères dans le monde. Le Dieu de toute grâce, qui vous a appelé en Jésus-Christ, à sa gloire éternelle, Après que vous aurez souffert un peu de temps, vous perfectionnera lui-même, vous affirmera, vous fortifiera, vous rendra inébranlable. À lui soit la puissance au siècle des siècles. Amen. C'est par Sylvain, qui est à mes yeux un frère fidèle, que je vous écris ce peu de mots, pour vous exhorter et pour vous attester que la grâce de Dieu à laquelle vous êtes attachés est la véritable. L'Église des élus, qui est à Babylone, vous salue, ainsi que Marc, mon fils. Saluez-vous les uns les autres par un baiser d'affection. Que la paix soit avec vous tous qui est en Christ. Psaume 64. Ô Dieu, écoute ma voix quand je gémis. Protège ma vie contre l'ennemi que je crains. Garantis-moi des complots des méchants, de la troupe bruyante des hommes iniques. Ils aiguisent leur langue comme un glaive, ils lancent comme des traits leurs paroles amères. Pour tirer en cachette sur l'innocent, ils tirent sur lui à l'improviste et n'ont aucune crainte. Ils se fortifient dans leur méchanceté. Ils se concertent pour tendre des pièges. Ils disent « Qui les verra ?» Ils méditent des crimes. Nous voici prêts. Le plan est conçu. La pensée intime, le cœur de chacun est un abîme. Dieu lance contre eux ses traits. Soudain, les voilà frappés. Leur langue a causé leur chute. Tous ceux qui les voient secouent la tête. Tous les hommes sont saisis de crainte. Ils publient ce que Dieu fait et prennent garde à son œuvre. Le juste se réjouit en l'Éternel et cherche en lui son refuge. Tous ceux qui ont le cœur droit se glorifient.
1: Jacques, chapitre 4. D'où viennent les luttes et d'où viennent les querelles parmi vous ? N'est-ce pas de vos passions qui combattent dans vos membres ? Vous convoitez et vous ne possédez pas. Vous êtes meurtrier et envieux et vous ne pouvez pas obtenir. Vous avez des querelles et des luttes et vous ne possédez pas parce que vous ne demandez pas. Vous demandez et vous ne recevez pas parce que vous demandez mal dans le but de satisfaire vos passions. Adultère que vous êtes, ne savez-vous pas que l'amour du monde est inimitié contre Dieu? Celui donc qui veut être ami du monde se rend ennemi de Dieu. Croyez-vous que l'Écriture parle en vain? C'est avec jalousie que Dieu chérit l'Esprit qu'il a fait habiter en nous. Il accorde, au contraire, une grâce plus excellente. C'est pourquoi l'Écriture dit « Dieu résiste à l'orgueilleux, mais il fait grâce aux humbles. » Soumettez-vous donc à Dieu, résistez au diable, et il fuira loin de vous. Approchez-vous de Dieu, et il s'approchera de vous. Nettoyez vos mains, pécheurs. Purifiez vos cœurs, hommes irrésolus. Sentez votre misère. Soyez dans le deuil et dans les larmes. Que votre rire se change en deuil et votre joie en tristesse. Humiliez-vous devant le Seigneur, et il vous élèvera. Ne parlez point mal les uns des autres, frères. Celui qui parle mal d'un frère ou qui juge son frère, parle mal de la loi et juge la loi. Or, si tu juges la loi, tu n'es pas observateur de la loi, mais tu en es juge. Un seul est législateur et juge. C'est celui qui peut sauver et perdre. Mais toi, qui es-tu qui juge le prochain? À vous maintenant, qui dites, aujourd'hui ou demain nous irons dans telle ville, nous y passerons une année, nous trafiquerons et nous gagnerons. Vous qui ne savez pas ce qui arrivera demain, car qu'est-ce votre vie? Vous êtes une vapeur qui paraît pour un peu de temps et qui ensuite disparaît. Vous devriez dire au contraire, « Si Dieu le veut, nous vivrons et nous ferons ceci ou cela. » Mais maintenant, vous vous glorifiez dans vos pensées orgueilleuses. C'est chose mauvaise que de se glorifier de la sorte. Celui donc qui sait faire ce qui est bien et qui ne le fait pas, commet un péché. Psaume 53. L'insensé dit en son cœur : Il n'y a point de Dieu. Ils se sont corrompus. Ils ont commis des iniquités abominables. Il n'en est aucun qui fasse le bien. Dieu, du haut des cieux, regarde les fils de l'homme pour voir s'il y a quelqu'un qui soit intelligent, qui cherche Dieu. Tous sont égarés, tous sont pervertis. Il n'en est aucun qui fasse le bien, pas même un seul. Ceux qui commettent l'iniquité ont-ils perdu le sens? Ils dévorent mon peuple, ils le prennent pour nourriture, ils n'invoquent point Dieu. Alors ils trembleront d'épouvante, sans qu'il y ait sujet d'épouvante. Dieu dispersera les eaux de ceux qui campent contre toi. Tu les confondras, car Dieu les a rejetés. Oh, qui fera partir de Sion la délivrance d'Israël? Quand Dieu ramènera les captifs de son peuple, Jacob sera dans l'allégresse, Israël se réjouira. Proverbe, chapitre 10. Proverbe de Salomon. Un fils sage fait la joie d'un père, et un fils insensé le chagrin de sa mère. Les trésors de la méchanceté ne profitent pas, mais la justice délivre de la mort. L'Éternel ne laisse pas le juste souffrir de la faim, mais il repousse l'avidité des méchants. Celui qui agit d'une main lâche s'appauvrit, mais la main des diligents enrichit. Celui qui amasse pendant l'été est un fils prudent. Celui qui dort pendant la moisson est un fils qui fait honte. Il y a des bénédictions sur la tête du juste, mais la violence couvre la bouche des méchants. La mémoire du juste est en bénédiction, mais le nom des méchants tombe en pourriture. Celui qui est sage de cœur reçoit les préceptes, mais celui qui est insensé des lèvres court à sa perte. Celui qui marche dans l'intégrité marche avec assurance, mais celui qui prend des voies tortueuses sera découvert. Celui qui cligne des yeux est une cause de chagrin, et celui qui est insensé des lèvres court à sa perte. La bouche du juste est une source de vie, mais la violence couvre la bouche des méchants. La haine excite des querelles, mais l'amour couvre toutes les fautes. Sur les lèvres de l'homme intelligent se trouve la sagesse. Mais la verge est pour le dos de celui qui est dépourvu de sens. Les sages tiennent la science en réserve, mais la bouche de l'insensé est une ruine prochaine. La fortune est pour le riche une ville forte. La ruine des misérables, c'est leur pauvreté. L'œuvre du juste est pour la vie. Le gain du méchant est pour le péché. Celui qui se souvient de la correction prend le chemin de la vie, mais celui qui oublie la réprimande s'égare. Celui qui dissimule la haine a des lèvres menteuses, et celui qui répand la calomnie est un insensé. Celui qui parle beaucoup ne manque pas de péché, mais celui qui retient ses lèvres est un homme prudent. La langue du juste est un argent de choix, le cœur des méchants est peu de chose. Les lèvres du juste dirigent beaucoup d'hommes, et les insensés meurent par défaut de raison. C'est la bénédiction de l'Éternel qui enrichit, et il ne la fait suivre d'aucun chagrin. Commettre le crime paraît un jeu à l'insensé, mais la sagesse appartient à l'homme intelligent. Ce que redoute le méchant, c'est ce qui lui arrive, et ce que désirent les justes leur est accordé. Comme passe le tourbillon, ainsi disparaît le méchant. Mais le juste a des fondements éternels. Ce que le vinaigre est aux dents et la fumée aux yeux, tel est le paresseux pour celui qui l'envoie. La crainte de l'Éternel augmente les jours, mais les années des méchants sont abrégées. L'attente des justes n'est que joie, mais l'espérance des méchants périra. La voie de l'Éternel est un rempart pour l'intégrité, mais elle est une ruine pour ceux qui font le mal. Le juste ne chancellera jamais, mais les méchants n'habiteront pas le pays. La bouche du juste produit la sagesse, mais la langue perverse sera retranchée. Les lèvres du juste connaissent la grâce, et la bouche des méchants, la perversité. Éphésiens, chapitre 5. Devenez donc les imitateurs de Dieu, comme des enfants bien-aimés, et marchez dans la charité, à l'exemple du Christ qui nous a aimés et qui s'est livré lui-même à Dieu pour nous, comme une offrande et un sacrifice de bonne odeur. Que l'impudicité, qu'aucune espèce d'impureté et que la cupidité ne soient pas même nommées parmi vous, ainsi qu'il convient à des saints. Qu'on n'entende ni paroles déshonnêtes, ni propos insensés, ni plaisanteries, choses qui sont contraires à la bienveillance. Qu'on entende plutôt des actions de grâce. Car, sachez-le bien, aucun impudique ou impur ou cupide, c'est-à-dire idolâtre, n'a d'héritage dans le royaume de Christ et de Dieu. Que personne ne vous séduise par de vains discours, car c'est à cause de ces choses que la colère de Dieu vient sur les fils de la rébellion. N'ayez donc aucune part avec eux. Autrefois, vous étiez ténèbres, et maintenant vous êtes lumière dans le Seigneur. Marchez comme des enfants de lumière. Car le fruit de la lumière consiste en toutes sortes de bonté, de justice et de vérité. Examinez ce qui est agréable au Seigneur, et ne prenez point part aux œuvres infructueuses des ténèbres, mais plutôt condamnez-les. Car il est honteux de dire ce qu'ils font en secret. Mais tout ce qui est condamné est manifesté par la lumière, car tout ce qui est manifesté est lumière. C'est pour cela qu'il est dit : Réveille-toi, toi qui dors, relève-toi d'entre les morts, et Christ t'éclairera. Prenez garde de vous conduire avec circonspection, non comme des insensés, mais comme des sages. Rachetez le temps, car les jours sont mauvais. C'est pourquoi ne soyez pas inconsidérés, mais comprenez quelle est la volonté du Seigneur. Ne vous enivrez pas de vin, c'est de la débauche. Soyez au contraire remplis d'esprit. Entretenez-vous par des psaumes, par des hymnes et par des cantiques spirituels, chantant et célébrant de tout votre cœur les louanges du Seigneur. Rendez continuellement grâce pour toutes choses à Dieu le Père, au nom de notre Seigneur Jésus-Christ. Vous soumettant les uns aux autres dans la crainte du Christ. Femmes, soyez soumises à vos maris, comme au Seigneur. Car le mari est le chef de la femme, comme Christ est le chef de l'Église, qui est son corps et dont il est le Sauveur. Or, de même que l'Église est soumise à Christ, les femmes aussi doivent l'être à leur mari en toutes choses. Marie, aimez vos femmes comme Christ a aimé l'Église et s'est livré lui-même pour elle, afin de sanctifier par la parole après l'avoir purifiée par le baptême d'eau, afin de faire paraître devant lui cette Église glorieuse, sans tache, ni ride, ni rien de semblable, mais sainte et irrépréhensible. C'est ainsi que les maris doivent aimer leur femme, comme leur propre corps. Celui qui aime sa femme s'aime lui-même, car jamais personne n'a haï sa propre chair. Mais il la nourrit et en prend soin, comme Christ le fait pour l'Église, parce que nous sommes membres de son corps. C'est pourquoi l'homme quittera son père et sa mère et s'attachera à sa femme, et les deux deviendront une seule chair. Ce mystère est grand. Je dis cela par rapport à Christ et à l'Église. Du reste, que chacun de vous aime sa femme comme lui-même, et que la femme respecte son mari. Marc, chapitre 4. Jésus se mit de nouveau à enseigner au bord de la mer. Une grande foule s'étant assemblée auprès de lui, il monta et s'assit dans une barque, sur la mer, Toute la foule était à terre sur le rivage. Il leur enseigna beaucoup de choses en paraboles, et il leur dit dans son enseignement : Écoutez. Un semeur sortit pour semer. Comme il semait, une partie de la semence tomba le long du chemin. Les oiseaux vinrent et la mangèrent. Une autre partie tomba dans un endroit pierreux, où il n'avait pas beaucoup de terre. Elle leva aussitôt, parce qu'elle ne trouva pas un sol profond. Mais quand le soleil parut, elle fut brûlée et sécha, faute de racines. Une autre partie tomba parmi les épines. Les épines montèrent et l'étouffèrent, et elle ne donna point de fruits. Une autre partie tomba dans la bonne terre. Elle donna du fruit qui montait et croissait. Elle rapporta 30, 60 et 100 pour un. Puis il dit : Que celui qui a des oreilles pour entendre, entende. Lorsqu'il fut en particulier, ceux qui l'entouraient avec les 12 l'interrogèrent sur les paraboles. Il leur dit : C'est à vous qu'a été donné le mystère du royaume de Dieu. Mais pour ceux qui sont dehors, tout se passe en paraboles. Afin qu'en voyant, ils voient et n'aperçoivent point, et qu'en entendant, ils entendent et ne comprennent point, de peur qu'ils ne se convertissent et que les péchés ne leur soient pardonnés. Il leur dit encore : Vous ne comprenez pas cette parabole ? Comment donc comprendrez-vous toutes les paraboles ? Le semeur sème la parole. Les uns sont sur le long du chemin, où la parole est semée. Quand ils l'ont entendue, aussitôt Satan vient et enlève la parole qui a été semée en eux. Les autres, pareillement, reçoivent la semence dans les endroits pierreux. Quand ils entendent la parole, ils la reçoivent d'abord avec joie. Mais ils n'ont pas de racine en eux-mêmes. Ils manquent de persistance. Et dès que survient une tribulation, ou une persécution à cause de la parole, ils y trouvent une occasion de chute. D'autres reçoivent la semence parmi les épines. Ce sont ceux qui entendent la parole, mais en qui les soucis du siècle, la séduction des richesses et l'invasion des autres convoitises étouffent la parole et la rendent infructueuse. D'autres reçoivent la semence dans la bonne terre. Ce sont ceux qui entendent la parole, la reçoivent et portent du fruit, 30, 60 et 100 pour un. Il leur dit encore : Apportons la lampe pour la mettre sous le boisseau ou sous le lit. N'est-ce pas pour la mettre sur le chandelier ? Car il n'est rien de caché qui ne doive être découvert, rien de secret qui ne doivent être mises au jour. Si quelqu'un a des oreilles pour entendre, qu'il entende. Il dit encore : Prenez garde à ce que vous entendez. On vous mesurera avec la mesure dont vous vous serez servi, et on y ajoutera pour vous. Car on donnera à celui qui a, mais à celui qui n'a pas, on ôtera même ce qu'il a. Il dit encore : Il en est du royaume de Dieu comme quand un homme jette de la semence en terre. Qu'il dorme ou qu'il veille nuit et jour, la semence germe et croît sans qu'il sache comment. La terre produit d'elle-même d'abord l'herbe, puis l'épi, puis le grain, tout formé dans l'épi. Et dès que le fruit est mûr, on y met la faucille, car la moisson est là. Il dit encore : À quoi comparerons-nous le royaume de Dieu, ou par quelle parabole le représenterons-nous ? Il est semblable à un grain de sénévé, qui, lorsqu'on le sème en terre, est la plus petite de toutes les semences qui sont sur la terre. Mais lorsqu'il a été semé, il monte, devient plus grand que tous les légumes, et pousse de grandes branches, en sorte que les oiseaux du ciel peuvent habiter sous son ombre. C'est par beaucoup de paraboles de ce genre qu'il leur annonçait la parole, selon qu'ils étaient capables de l'entendre. Il ne leur parlait point sans paraboles, mais en particulier, il expliquait tout à ses disciples. Ce même jour, sur le soir, Jésus leur dit « Passons à l'autre bord. » Après avoir renvoyé la foule, ils l'emmenèrent dans la barque où il se trouvait. Il y avait aussi d'autres barques avec lui. Il s'éleva un grand tourbillon, et les flots se jetaient dans la barque, au point qu'elle se remplissait déjà. Et lui, il dormait à la poupe sur le coussin. Ils le réveillèrent et lui dirent « Maître, ne t'inquiètes-tu pas de ce que nous périssons ?» S'étant réveillé, il menaça le vent et dit à la mer « Silence, tais-toi !» Et le vent cessa, et il y eut un grand calme. Puis il leur dit « Pourquoi avez-vous ainsi peur? Comment n'avez-vous point de foi ?» Ils furent saisis d'une grande frayeur, et ils se disent les uns aux autres « Quel est donc celui-ci, à qui obéissent même le vent et la mer ?» Psaume 101. Je chanterai la bonté et la justice. C'est à toi, Éternel, que je chanterai. Je prendrai garde à la voie droite. Quand viendras-tu à moi? Je marcherai dans l'intégrité de mon cœur, au milieu de ma maison. Je ne mettrai rien de mauvais devant mes yeux. Je hais la conduite des pécheurs. Elle ne s'attachera point à moi. Le cœur pervers s'éloignera de moi. Je ne veux pas connaître le méchant. Celui qui calomnie en secret son prochain, je l'anéantirai. Celui qui a des regards hautains et un cœur enflé, je ne le supporterai pas. J'aurai les yeux sur les fidèles du pays, pour qu'ils demeurent auprès de moi. Celui qui marche dans une voie intègre sera mon serviteur. Celui qui se livre à la fraude n'habitera pas dans ma maison. Celui qui dit des mensonges ne subsistera pas en ma présence. Chaque matin, j'anéantirai tous les méchants du pays, afin d'exterminer de la ville de l'Éternel tous ceux qui commettent l'iniquité. Proverbe, chapitre 31. Parole du roi Lemuel. Sentence par lesquelles sa mère l'instruisit. Que te dirai-je, mon fils? Que te dirai-je, fils de mes entrailles? Que te dirai-je, mon fils, objet de mes vœux? Ne livre pas ta vigueur aux femmes, et tes voix à celles qui perdent les rois. Ce n'est point au roi, le muel, ce n'est point au roi de boire du vin, ni au prince de rechercher des liqueurs fortes, de peur qu'en buvant, il n'oublie la loi, et ne méconnaisse les droits de tous les malheureux. Donnez des liqueurs fortes à celui qui périt, et du vin à celui qui a l'amertume dans l'âme. Qu'il boive et oublie sa pauvreté, et qu'il ne se souvienne plus de ses peines. Ouvre ta bouche pour le muet, pour la cause de tous les délaissés. Ouvre ta bouche, juge avec justice, et défends le malheureux et l'indigent. Qui peut trouver une femme vertueuse? Elle a bien plus de valeur que les perles. Le cœur de son mari a confiance en elle, et les produits ne lui feront pas défaut. Elle lui fait du bien, et non du mal, tous les jours de sa vie. Elle se procure de la laine et du vin et travaille d'une main joyeuse. Elle est comme un navire marchand, elle amène son pain de loin. Elle se lève lorsqu'il est encore nuit, et elle donne la nourriture à sa maison et la tâche à ses servantes. Elle pense à un champ et elle l'acquiert. Du fruit de son travail, elle plante une vigne. Elle ceint de force ses reins et elle affermit ses bras. Elle sent que ce qu'elle gagne est bon. Sa lampe ne s'éteint point pendant la nuit. Elle met la main à la quenouille, et ses doigts tiennent le fuseau. Elle tend la main au malheureux, elle tend la main à l'indigent. Elle ne craint pas la neige pour sa maison, car toute sa maison est vêtue de cramoisi. Elle se fait des couvertures, elle a des vêtements de fin lin et de pourpre. Son mari est considéré aux portes, lorsqu'il siège avec les anciens du pays. Elle fait des chemises et les vend, et elle livre des ceintures aux marchands. Elle est revêtue de force et de gloire, et elle se rit de l'avenir. Elle ouvre la bouche avec sagesse, et des instructions aimables sont sur sa langue. Elle veille sur ce qui se passe dans sa maison, et elle ne mange pas le pain de paresse. Ses fils se lèvent et la disent heureuse. Son mari se lève et lui donne des louanges. Plusieurs filles ont une conduite vertueuse, mais toi, tu les surpasses toutes. La grâce est trompeuse et la beauté est vaine. La femme qui craint l'Éternel est celle qui sera louée. Récompensez-la du fruit de son travail et qu'aux portes ses œuvres la louent. Proverbe, chapitre 11. La balance fausse est en horreur à l'Éternel, mais le poids juste lui est agréable. Quand vient l'orgueil, vient aussi l'ignominie, mais la sagesse est avec les humbles. L'intégrité des hommes droits les dirige, mais les détours des perfides causent leur ruine. Au jour de la colère, la richesse ne sert à rien, mais la justice délivre de la mort. La justice de l'homme intègre aplanit sa voie, mais le méchant tombe par sa méchanceté. La justice des hommes droits les délivre, mais les méchants sont pris par leur malice. À la mort du méchant, son esprit périt, et l'attente des hommes iniques est anéantie. Le juste est délivré de la détresse, et le méchant prend sa place. Par sa bouche, l'impie perd son prochain, mais les justes sont délivrés par la science. Quand les justes sont heureux, la ville est dans la joie, et quand les méchants périssent, on pousse des cris d'allégresse. La ville s'élève par la bénédiction des hommes droits, mais elle est renversée par la bouche des méchants. Celui qui méprise son prochain est dépourvu de sens, mais l'homme qui a de l'intelligence se tait. Celui qui répand la calomnie dévoile les secrets, mais celui qui a l'esprit fidèle les garde. Quand la prudence fait défaut, le peuple tombe, et le salut est dans le grand nombre des conseillers. Celui qui cautionne autrui s'en trouve mal, mais celui qui craint de s'engager est en sécurité. Une femme qui a de la grâce obtient la gloire, et ceux qui ont de la force obtiennent la richesse. L'homme bon fait du bien à son âme, mais l'homme cruel trouble sa propre chair. Le méchant fait un gain trompeur, mais celui qui sème la justice a un salaire véritable. Ainsi la justice conduit à la vie, mais celui qui poursuit le mal trouve la mort. Ceux qui ont le cœur pervers sont en abomination à l'Éternel, mais ceux dont la voie est intègre lui sont agréables. Certes, le méchant ne restera pas impuni, mais la postérité des justes sera sauvée. Un anneau d'or au nez d'un pourceau, c'est une femme belle et dépourvue de sens. Le désir des justes, c'est seulement le bien. L'attente des méchants, c'est la fureur. Tel qui donne libéralement devient plus riche, et tel qui épargne à l'excès ne fait que s'appauvrir. L'âme bienfaisante sera rassasiée, et celui qui arrose sera lui-même arrosé. Celui qui retient le blé est maudit du peuple, mais la bénédiction est sur la tête de celui qui le vend. Celui qui recherche le bien s'attire de la faveur, mais celui qui poursuit le mal en est atteint. Celui qui se confie dans ses richesses tombera, mais les justes verdiront comme le feuillage. Celui qui trouble sa maison héritera du vent, et l'insensé sera l'esclave de l'homme sage. Le fruit du juste est un arbre de vie, et le sage s'empare des âmes. Voici, le juste reçoit sur la terre une rétribution. Combien plus le méchant et le pécheur ?

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1: Bonjour à tous, je suis Raphaël Mambou, que Jésus vous bénisse, qui que vous soyez, où que vous soyez. Le nom de cette émission est Venez à Jésus. C'est une grâce, c'est un honneur, c'est un privilège de pouvoir vous retrouver encore aujourd'hui autour de la parole de Dieu pour partager quelques versets bibliques sur le thème, la parabole du Samaritain, avec Jonathan Junior Mambou. Bonjour frère.
2: Bonjour et bonjour à vous qui nous suivez présentement.
1: Que Dieu te bénisse pour ce temps de disponibilité, de sacrifice, cet enseignement riche, qu'il te bénisse et qu'il te rende cela au centuple.
2: Amen.
1: Avant d'aller plus loin, je voudrais t'inviter, Jonathan, à baisser la tête dans la prière pour dédier le reste de 30 minutes entre les mains du Seigneur. Prions.
2: Seigneur Dieu, nous te disons merci, pour ce temps merveilleux que tu nous accordes. Oui, Seigneur, l'homme ne vit pas de pain seulement, mais il vit de tout ce qui sort de ta bouche. Laisse que, Seigneur, ce que nous allons partager soit une bénédiction pour mon frère et pour ma sœur. Tu es un Dieu vivant. Que la gloire, l'honneur te reviennent. Au nom de Jésus, nous avons ainsi prié. Amen.
1: La parabole du Samaritain. Dans Luc 10, verset 30, il est dit ceci, c'est Jésus qui parle. Un homme descendait de Jérusalem à Jéricho. Cet homme tomba au milieu des brigands qui le dépouillèrent, le chargèrent de coups et s'en allèrent le laissant à demi-mort.
2: Vraiment.
1: Jonathan, qu'est-ce que le Seigneur t'a mis à cœur sur cette parabole et cette partie de la parabole?
2: Cette parabole interpelle et elle va toujours interpeller. Elle va toujours cliquer pour nous dire, voyez cet homme, ce qui lui est arrivé. N'osez pas, parce que quand vous osez quitter Jérusalem pour descendre à Jéricho, c'est la même chose qui va vous arriver. En tout cas, c'est une parabole qui doit nous avertir. Beaucoup de gens, ils se sentent qu'ils sont déjà arrivés, ils sont déjà parvenus. Parce que, par exemple, ils sont applaudis, ils sont félicités par tel ou tel.
1: La gloire des hommes,
2: voilà.
1: La richesse de ce monde.
2: Non. Nous pouvons nous dire que nous sommes arrivés que lorsque nous serons devant le Seigneur. Tant qu'on est sur la terre, en tout cas, veillons toujours, comme Jésus a dit, veillez, échapper à toutes ces choses qui arriveront et de paraître debout devant le Fils de l'homme. C'est dans Luc chapitre 21, si je ne me trompe pas. Et pourquoi Jésus dit, pour que vous ayez la force? Parce qu'il sait que ce n'est pas facile. En Luc chapitre 21, un peu pour ceux qui ont besoin de cette précision, au verset 36. Veillez donc et priez en tout temps, afin que vous ayez la force, ça c'est Jésus, d'échapper à toutes ces choses, c'est-à-dire à tous ces malheurs et toutes ces situations qui arriveront dans ce monde, et de paraître debout devant le Fils de l'homme. C'est-à-dire parce qu'il y a des gens qui, on peut les voir debout, mais devant le Seigneur, ils ne sont pas debout, ils dorment.
1: Ils dorment.
2: Alors, pour
1: ils sont
2: nous...
1: couchés, ils sont par terre,
2: ils
1: sont terrassés par le péché.
2: Oui, et la Bible parle beaucoup de cet aspect du sommeil. Il ne faut pas dormir, réveillez-vous, tout ça. Donc, pour paraître debout devant le Fils de l'homme, il faut veiller, c'est-à-dire s'attacher à la parole et puis prier. Et quand on fait ces choses, devant le Seigneur, on est debout. C'est comme ça. Et on doit l'être. Parce que si on n'est pas debout, eh bien, l'ennemi va se ranger sur nous et puis nous faire du mal, nous détruire. Je lis un peu ce verset d'Éphésiens, chapitre 4, verset 27. La Bible dit ceci. Je peux commencer au verset 26 pour donner une idée. Si vous vous mettez en colère, ne péchez point, que le soleil ne se couche pas sur votre colère. Et ne donnez pas accès au diable.
1: Éphésiens 4, verset 26.
2: Oui. Ça, c'est très important. Que celui qui dérobait ne dérobe plus. Ne donnez pas accès au diable. Nous ne devons pas donner accès au diable. Pourquoi on insiste? Il insiste là. Parce que le diable, ce n'est pas un ami. Il sait sa destinée. Il sait qu'il a été préparé pour l'enfer. L'enfer a été préparé pour lui et pour ses anges. Mais il ne veut pas aller seul. Ne nous donnons pas accès en faisant des blagues comme le faisait Samson. Il fait un peu des jeux. Il sait bien qu'il a, sa force qui est dans ses cheveux, mais il fait des blagues avec cette femme-là. Non, tu vois, si tu me, presse les cheveux comme ça. Oh, tu sais, déjà, quand je regarde, j'ai dit, mais ce type, il joue avec le feu. On ne joue pas avec le feu. C'est le feu. Ne donnez pas accès au diable. Quand nous quittons Jérusalem pour descendre vers Jéricho, nous sommes en train de donner accès au diable. Pour que le diable puisse toucher à ce qui est à nous, puisse toucher à ce qui nous appartient, ce qui ne sera pas avantageux pour nous. Et une fois, sur ce texte de 1 Samuel chapitre 4, où les enfants d'Israël ont quitté la présence des dieux, c'est-à-dire ont marché dans la désobéissance, et ils ont commencé à avancer face à l'ennemi avec l'arche, espérant qu'ils seront victorieux, mais ils n'ont pas été victorieux, ils ont été battus par les Philistins. Malgré la présence de l'arche, ils ont été battus et c'était pas intéressant. C'est une leçon pour nous montrer que nous aussi, si nous continuons à nous entêter et à nous obstiner, nous serons battus. Nous allons perdre le combat. Je veux lire, je reviens dans le texte de 1 Samuel 4, je commence au verset 10. Les Philistins livrèrent bataille et Israël fut battu. Chacun s'enfuit dans sa tente. Vous voyez, si Israël fut battu, nous aussi, nous serons battus si nous nous comportons comme les Israélites de ce temps qui marchèrent dans la désobéissance. Ne soyons pas étonnés, mais moi je suis chrétien, pourquoi ça m'arrive? Contrôle ta vie. Parce qu'en fait, les combats, il y a beaucoup de sources. Il y a ceux qui s'attirent des combats parce qu'eux-mêmes, ils sont la source de ces combats. Eux-mêmes, ils marchent dans la désobéissance. Quand tu vois quelqu'un qui aujourd'hui vit une vie où il traverse la stérilité, il n'a pas d'enfant parce que, par exemple, dans le passé,
1: il a avorté plusieurs fois.
2: C'est toi-même qui t'es attiré des problèmes, hein, des maladies incurables parce que j'ai vécu telle situation. Bon, je dis maladie, par exemple, le sida. Pour ce cas, hein, il y a de ceux qui le sont par des objets tranchants, ça, ce sont des cas exceptionnels, mais il y a d'autres qui le sont par... C'est vrai, il y a d'autres qui vivent dans les vies parce que c'est l'acte posé par un autre, par un parent, tout ça. Mais il y a d'autres qui se sont attirés des maris des nuits, des esprits impurs. Pourquoi? Parce que lui-même, il est allé, par exemple, contracter une vie hors du mariage avec un homme qui ne devait pas. Un homme, par exemple, possédé des démons, va lui transmettre les mêmes esprits. C'est comme ça. Quand tu vas chez une prostituée, en fait, quand on passe dans les véhicules, on voit comment elles sont habillées. C'est séduisant. Mais quand tu vas avec une prostituée, tu ne sais pas ce que tu es en train de t'attirer. Tu t'attires des choses terribles.
1: Bon, de toute façon, tout ce qui est désobéissance de la parole de Dieu n'est pas une source de bénédiction, voilà. Mais une source de malheur et de malédiction.
2: Voilà. Ça, ce sont des exemples. Et une personne pareille, qui ne s'attend pas à une victoire dans la bataille, il va perdre. Malgré la présence de la Bible dans sa main, il va perdre. Israël fut battu, il s'enfuit. Il y a eu 26 000 qui se sont ajoutés malgré l'arche de Dieu.
1: 30 000 morts.
2: Voilà.
1: Verset 10. Les Philistins livrèrent bataille et Israël fut battu. Chacun s'enfuit dans sa tente. La défaite fut très grande. Et il tomba d'Israël 30 000 hommes de pied.
2: Voilà. Pour montrer que ce qui est important, c'est comme la Bible dit, l'obéissance vaut mieux que les sacrifices. Ce qui est important pour Dieu, ce ne sont pas les sacrifices, les dîmes que tu donnes. Tout ça, c'est bon de donner les dîmes, c'est bon d'aller à l'église, mais l'obéissance, c'est plus que tout ça.
1: Est-ce que tu obéis à tout ce que le Seigneur te demande de faire?
2: Oui. Ne soyons pas comme les pharisiens. Sur cette remarque que Jésus disait, la dîme de la menthe, de la nette, tout ça. Mais vous négligez ce qui est plus important dans la loi. Ça, c'est un verset très important que Jésus a évoqué. Vous négligez ce qui est plus important. Matthieu chapitre 23, verset 23. Matthieu 23, 23. Malheur à vous, scribes et pharisiens, hypocrites, parce que vous payez la dîme de la menthe, de la nette et du cumin. Ce sont des plantes. Vous payez la dîme de ces choses. Et que vous laissez ce qui est plus important dans la loi. Virgule. La justice. Virgule. La miséricorde et la fidélité. C'est là ce qu'il fallait pratiquer. C'est-à-dire, il fallait d'abord pratiquer la justice, la miséricorde et la fidélité, sans négliger
1: les autres
2: choses. Mais quand on ne pratique pas la justice, la miséricorde la fidélité. On n'est pas fidèle à Dieu. On s'attache pas aux choses de Dieu. On n'est pas fidèle dans le service. On ne manifeste pas l'amour pour son prochain, l'amour pour son travailleur. Hein? Vous voyez un chrétien qui paye mal ses travailleurs. Vous voyez un chrétien qui ne prêche pas, qui ne se soucie pas de parler de Christ aux autres. Hein? Comment on peut s'attendre d'une victoire venant de Dieu? On ne marche pas dans la justice, mais dans l'injustice. Il faut qu'on trouve normal quand on est perdu. On est battu, je voulais dire, par l'ennemi. Ça, c'est très important. On se retrouve dans le cas de d'Ennemi. Ça, c'est très important. On se retrouve dans le cas d'Israël au temps de Samuel.

0: Or, Élie était âgé de 98 ans. Il avait les yeux fixes et ne pouvait plus voir. L'homme dit à Élie, j'arrive du champ de bataille. Et c'est du champ de bataille que je me suis enfoui aujourd'hui. Et Élie dit, que s'est-il passé? Celui qui a porté la nouvelle dit en réponse, Israël a fui devant, c'est les Philistins. Et le peuple a éprouvé une grande défaite. Et même tes deux fils, Ophni et Phiné, ces enfants pervers, hein, Ophni et Phiné sont morts. Et l'arche de Dieu a été prise. À peine eut-il fait mention de l'arche de Dieu, qu'Élie tomba de son siège à la renverse. À côté de la porte, il se rompit la nuque et mourut, car c'était un homme vieux et pesant. Il avait été juge en Israël pendant 40 ans. Sa belle-fille, femme de Phiné, était enceinte et sur le point d'accoucher. Lorsqu'elle entendit la nouvelle de la prise de l'arche et de la mort de son beau-père et de celle de son mari, elle se courba et accoucha, car les douleurs la surprirent. Comme elle allait mourir, les femmes qui étaient auprès d'elle lui dirent, « Ne crains point, car tu as enfanté un fils. » Mais elle ne répondit pas et elle n'y fit pas mention. Elle appela l'enfant Ichabod, disant, « La gloire est bannie en Israël. » C'était à cause de la prise de l'arche de Dieu et à cause de son beau-père et de son mari. Elle dit, « La gloire est bannie en Israël. » Car l'arche de Dieu a été prise. C'est-à-dire, quand je dis qu'Israël traversait les temps Ichabod, c'est-à-dire, il traversait un temps où Dieu n'était plus avec eux. La gloire était bannie. Beaucoup d'enfants de Dieu, aujourd'hui, traversent les temps Ichabod. C'est-à-dire, ils marchent avec Dieu, mais Dieu n'est pas avec eux. Ils marchent avec Dieu, mais ils ne sont pas dans la volonté de Dieu. Ils marchent avec Dieu, mais ils sont comme des chevaux. Un cheval, hein, c'est quelqu'un qui est conduit par celui qui monte sur lui. En fait, ils sont conduits, ces hommes-là, par des sentiments, par complaisance, ils font comme ils veulent, mais la volonté de Dieu, le présent l'explique mieux encore. Je t'instruirai et te montrerai la voie que tu dois suivre. Là, c'est Dieu qui parle. Parce que Dieu, il instruit, il montre aux gens la voie qu'ils doivent suivre. Je te conseillerai, j'aurai les regards sur toi. Ne soyez pas comme un cheval, oui, ou un mulet sans intelligence. On le bride avec un frein et un mort dont on l'épargne afin qu'il ne s'approche point de toi. Tu vois, ne soyons pas comme des chevaux. Le cheval, c'est un homme qui monte sur lui. Quand on le tire par une corde, parce qu'il est bridé par quelque chose à la bouche, il s'arrête. Quand on frappe sur son dos, il avance. Non, et Dieu dit, ne soyez pas comme un cheval. Ne vous laissez pas conduire par la chair, par les sentiments. Non, mais les gens vont dire quoi? Non, marchons en nous laissant conduire par Dieu. Que Dieu nous conduise, que Dieu nous dirige. Les enfants d'Israël étaient conduits par Dieu. La Bible dit que lorsque la colonne de feu s'arrêtait pendant 3 mois, Israël ne se déplaçait pas.
1: Ils attendaient.
0: Oui, les enfants de Dieu se déplacent en suivant le mouvement de la nuée. En suivant le mouvement de la colonne de feu. C'est très important. Et pour nous, la nuée, la colonne de feu, c'est Dieu lui-même. Parce que Dieu était dans la nuée. Dieu était dans la colonne de feu. Et la Bible nous dit, marchez selon l'esprit et vous n'accomplirez pas les désirs de la chair. Mais toutes les fois que nous descendons, quittant Jérusalem pour Jéricho, nous nous attirons des problèmes. La Bible nous présente des exemples typiques des gens pareils qui étaient dans la présence de Dieu, mais qui ont choisi de quitter Jérusalem pour Jéricho. Je prends l'exemple de l'homme selon le cœur de Dieu, David. C'était un homme qui aimait Dieu. C'était un homme qui faisait les choses selon Dieu. Mais un jour, il est allé s'attirer un malheur, lui-même. Lui-même s'est attiré un malheur en prenant la femme d'autrui et en tuant son mari. Mais regardez ce qui lui est arrivé. Il faisait ces choses pensant que personne ne le voyait. Ok, personne ne le voyait, mais il y avait quelqu'un qui le voyait. Dieu. Car la Bible dit que Dieu promène ses regards pour soutenir ceux dont le cœur est tout entier à lui. Dans le monde entier, Dieu regarde. Il voit. Il voit la conduite des hommes.
1: 2 Samuel 11.
0: Oui, on est dans 2 Samuel chapitre 12, verset 10. 10 à 12. Mais je voulais lire d'abord. Je vais revenir là. Par rapport à ce que je viens de dire, dans Psaume 14, verset 2, l'Éternel du haut des cieux regarde les fils de l'homme pour voir.

0: s'il y a quelqu'un qui soit intelligent, qui cherche Dieu, Dieu y voit, il cherche. Est-ce qu'il y a des gens qui marchent selon lui? 2 Samuel chapitre 12, quand David a pris la femme d'autrui, il pensait que personne ne l'a vu, mais Dieu l'avait vu. Après,
1: 2 Samuel 12, verset, oui, je commence 10, au verset 10.
0: Oui.
1: Maintenant, l'épée ne s'éloignera jamais de ta maison parce que tu m'as méprisé et parce que tu as pris la femme d'Uri, le Hessien, pour en faire ta femme.
0: Voilà.
1: Ainsi parle l'Éternel, voici, je vais faire sortir de ta maison un malheur contre toi. Et je vais prendre sous tes yeux tes propres femmes pour les donner à un autre qui couchera avec elles à la vue de ce soleil. Car tu as agi en secret et moi, je ferai cela en présence de tout Israël et à la face du soleil.
0: Ces trois versets sont des versets qui ont entaché la vie de David. Vraiment, c'était, comment je peux dire, une correction de Dieu, une grande correction de Dieu vis-à-vis de son attitude. Il a pris la femme d'autrui, il s'est rendu compte que cette femme était enceinte, et c'était une femme mariée, comme tu l'as dit. Il s'est cherché des moyens pour éviter. Il dit, bon, ça va, je vais appeler cet homme, je vais l'amener chez lui, comme ça il va la connaître, cette grossesse ne sera plus ma grossesse. Ça n'a pas marché, et puis il a fait tuer son mari, et il s'est dit, bon, c'est fini, donc personne ne m'a vu, et c'est passé comme ça, inaperçu, parce qu'il est mort sur le champ de bataille. Qui pouvait l'accuser? Mais Dieu l'a accusé. Il a envoyé son serviteur, et Dieu lui a amené la sentence. Il dit, ben maintenant, comme tu as fait ça, l'épée ne s'éloignera jamais de ta maison, parce que tu m'as méprisé. En fait, est-ce que David avait insulté Dieu? Quand on dit méprisé, qu'est-ce que David avait fait déjà vis-à-vis de Dieu pour le mépriser? Il avait dit, il prononçait des paroles insultantes vis-à-vis de Dieu? Non. Le fait seulement qu'il avait pris la femme déduite de son ami, de son prochain, c'était déjà mépriser Dieu. Ça, ce sont des vrais enseignements que Dieu nous enseigne. Toutes les fois que moi, je fais des choses qui ne sont pas conformes à la parole, Dieu dit, mais ces garçons, ils me méprisent. C'est simplement ça, Dieu. Ils me méprisent. Hein? Nos actes sont les reflets qui montrent que nous méprisons Dieu. David n'avait pas, il avait oublié ça. Et puis quand on est dans le péché, on est enveloppé d'une enveloppe qui nous amène à croire que tout se passe bien. Parce qu'en fait, David...
1: On est aveuglé.
0: Oui, quoi. Vraiment. Parce que David, quand il faisait tout ce qu'il était en train de faire là, il avait oublié qu'il y avait Dieu. Il avait complètement oublié toutes les démarches. Il était en train de réfléchir. Qu'est-ce que je dois faire? Bon, ça va, je dois l'enivrer. Ça n'a pas marché. Bon, ça va, je dois faire ceci. Donc, en fait, il a oublié même que Dieu était là. Il était aveuglé. C'est comme ça que ça se passe dans la vie de tout le monde. Mais qu'est-ce que ça fait? Il s'est attiré des problèmes. En fait, en faisant ça, il a agi comme cet homme de Luc 10. Il a quitté Jérusalem et il descendait vers Jéricho. Et quand on quitte Jérusalem vers Jéricho, ce sont les brigands. Et les brigands qui sont arrivés dans sa vie, c'est toutes ces choses du verset 10 au verset 12. L'épée ne s'éloignera pas de ta maison parce que tu as méprisé la parole de l'Éternel, et tu as pris la femme du riz. Voici, je vais faire sortir de ta maison le malheur. Le malheur, là, c'est toujours les brigands. Le malheur contre toi, et je vais prendre sous tes propres yeux, tes propres femmes, pour les donner à un autre qui couchera avec elles à la vue du soleil. Tout ça, ce sont les brigands. Donc, en fait, il y a des gens qui choisissent de s'attirer des problèmes eux-mêmes. Eux-mêmes, c'est-à-dire le malheur qui leur arrive... C'est eux-mêmes qui en sont l'auteur.
1: La cause.
0: La cause. C'est eux-mêmes qui ont désiré ces situations-là. Parce qu'en fait, tout ce que nous lisons ici, dans ces trois versets, se sont accomplis. L'épée est entrée dans la maison de David.
1: Deux frères se sont tués.
0: Voilà. D'abord, il faut commencer par Tamar. Sa sœur a été violée par son frère, Amnon. Pour ceux qui veulent le lire, c'est dans 1 Samuel 13. Violée. Et le frère de Tamar, parce que Tamar et Absalom étaient de même mère, mais Amnon n'était pas de même mère que Absalom et Tamar. Alors, Absalom garda de la rancune, de la haine vis-à-vis de Amnon, toujours dans 1 Samuel 13, que Absalom organisa un festin et il tua son frère. Vous voyez déjà? Et tout ça, c'était à cause de David. Parce que David avait commis un acte. Et ça avait ouvert une porte cette porte est entrée maintenant chez les enfants. Il y a eu inceste et il y a eu la mort d'Amnon, son fils aîné.
1: Et la rébellion.
0: Oui. Et la rébellion d'Absalom fit que Absalom chassa son père du pouvoir. Et Absalom fit vraiment ce que ce verset dit. Que...
1: Il a couché avec les femmes de son père.
0: Oui.
1: De sa... au su et au vu de tout le monde.
0: Oui. C'est vrai. 2 Samuel 16, verset 21. On est au verset 20. Absalom dit à Achitophel, consultez ensemble, qu'avons-nous à faire? Achitophel dit à Absalom, va vers les concubines de ton père, que ton père a laissées, pour garder la maison. Ainsi tout Israël saura que tu t'es rendu odieux à ton père. C'est-à-dire son père, c'était David. Et les mains de tous ceux qui sont avec toi se fortifieront. Et quand tu dis au vieux aussi, c'est par rapport à ce verset 22. On dressa pour Absalom une tente sur le toit. Et Absalom alla vers les concubines de son père aux yeux de tout Israël. Donc quand il entrait, quand les concubines entraient, on disait, mais qu'est-ce qu'il fait? Oh, il fait vraiment ça. Mais c'est ça. Tout le monde a vu ça. S'il avait 100 concubines, toutes les 100. Toutes ces femmes. Pourquoi? Parce qu'au départ, David avait pris la femme d'autrui et cet acte-là avait ouvert la porte et l'ennemi, le brigand, est entré. Beaucoup de brigands sont entrés dans les vies des gens parce qu'eux-mêmes, ils en sont l'auteur. Eux-mêmes, ils ont choisi que cela soit ainsi dans leur vie. Et pire encore, Absalom a été tué, son fils. Absalom, c'était l'un des plus beaux fils de Salomon, de David.
1: De David, pardon.
0: Il était très beau. Et il aimait beaucoup Absalom. D'ailleurs, on s'est moqué de... Les soldats de David avaient du mal à comprendre comment ils pouvaient pleurer son fils comme ça. Parce que son fils voulait le tuer, mais mettez-vous à sa place, ton fils c'est ton fils. Je connais une maman qui se lamentait pour son enfant, voulait tuer son enfant, il dit non, non. Son enfant était en prison, condamné à mort. La maman dit non, non, non, non, non, non, tuez-moi à sa place. C'est mon enfant. Vous ne savez pas les souffrances que j'ai endurées pour mon enfant. Même si vous dites que c'est un brigand, mais c'est mon enfant. Vous voyez? Et c'est la même chose. C'est la même chose pour Absalom. David a commencé à pleurer. Il a commencé à pleurer, mon enfant. Alors, vous le lirez dans 2 Samuel chapitre 18. Et pourquoi il pleurait? Parce qu'en fait, l'initiateur de la mort d'Absalom, c'est toujours lui-même. C'est lui-même qui en est à la base. C'est lui, en prenant la femme d'autrui, il s'est créé des problèmes pour rien. Il a ouvert une porte. C'est pour ça que nous devons veiller à nos actes. Nous devons veiller à nos actes. Parce que si nous ne veillons pas à nos actes, ce sera terrible. Ce sera terrible. Hein? Vous lirez ça dans 2 Samuel chapitre 18, verset 20, 33, où voyons David pleurer. Mon fils Absalom. Et cela a conduit une attitude à David. C'est là que je vais atterrir. 1 Roi chapitre 1, verset 1 à 3. Peut-être beaucoup de gens n'ont jamais tiré attention à cela. La Bible dit ceci. Le roi David était vieux et avancé en âge. On lui a amené une femme parce qu'on avait besoin que cette femme puisse la réchauffer. Et on a dit à David qu'on doit chercher une femme jeune et vierge. On a cherché, hein, on est au verset 3, on chercha dans tout le territoire d'Israël une fille jeune et belle. Et on trouva Abishag, la Tsunamite du Cantique de Cantique. La Tsunamite que l'on conduisit auprès du roi. Regardez le verset 4. Cette jeune fille était fort belle. Elle soigna le roi et le servit. Mais regardez, mais le roi ne la connut point. Pourquoi le roi n'a pas connu cette femme? C'est à cause de tout ce qu'il avait connu. Il n'avait pas oublié qu'à cause du fait qu'il avait pris la femme d'autrui, ça lui avait créé des problèmes.
1: Des sérieux problèmes.
0: Ça a entraîné le viol de Tamar, la mort de ses deux fils. Alors, depuis ce jour, David avait changé. Il avait évité, dit non, je ne veux pas de problème.
1: Je veux plus de problème.
0: Je ne veux plus.
1: J'avais déjà assez souffert.
0: Il n'a plus connu cette femme. C'était une leçon pour lui. Ne quittons pas Jérusalem pour Jéricho, parce que ce n'est pas intéressant.
1: Un homme descendait de Jérusalem à Jéricho et tomba au milieu des brigands, qui le dépouillèrent, le chargèrent de coups et s'en allèrent, le laissant à demi-mort. Lorsqu'on quitte Jérusalem, lorsqu'on quitte la présence de Dieu, pour Jéricho, la ville de péché, la ville qui est l'image de ce monde, on tombe forcément entre des mains d'hommes et de femmes qui vont nous dépouiller. Et l'homme, par excellence, qui veut nous dépouiller, c'est Satan, si je puis dire. C'est ce cruel roi, ce prince de ce monde qui veut qu'une seule chose de nous, notre destruction. Comme tu l'as dit, Jonathan, il doit aller en enfer, lui et ses anges, mais il ne veut pas aller seul. Il veut détruire tout ce qui est à l'image de Dieu et il veut emporter toute cette destruction avec lui en enfer. Il dépouille, il tabasse. Et en plus, ils vont sans pitié, ils te laissent, peu importe la situation, dans l'état dans lequel ils t'ont laissé. Mon frère, ma sœur, il n'est pas obligé que ce soit ainsi pour vous aussi. Mais pour cela, vous devez prendre conscience qu'Éco est une ville qui ne marche pas selon la volonté de Dieu. Revenez à Jésus-Christ. Revenez à Dieu au travers du Seigneur Jésus-Christ. Prenez un nouveau départ avec Jésus-Christ. Car sans Jésus-Christ, vous allez continuer à descendre vers Jéricho. Si ce message vous a touché et que vous voulez demander pardon à Dieu, prendre un nouveau départ avec Jésus-Christ. C'est très simple, baissez la tête dans la prière et le frère Jonathan va nous conduire dans une prière de repentance et d'acceptation.
0: Prions le Seigneur. Seigneur Jésus, j'ai écouté ta parole. J'ai conduit seul ma vie. J'ai besoin de toi. Pardonne mes péchés. Entre dans ma vie. Deviens mon Seigneur et mon Sauveur. À partir de ce jour, dirige ma vie. Merci Seigneur Jésus-Christ, parce que tu es entré dans ma vie. Merci Jésus, parce que tu as vaincu l'ennemi pour moi. Amen.
1: Amen. Si vous avez fait cette prière, croyez que par la foi, Dieu vous a entendu. Je suis Raphaël Mambou, le nom de cette émission est Venez à Jésus. Nous nous retrouvons la fois prochaine, toujours sur le même thème, la parabole du Samaritain. Que Jésus continue de vous bénir, que Jésus continue de vous garder à la fois prochaine, toujours sur le même thème avec Jonathan Junior Mambou. Que Jésus vous bénisse.
0: Que Dieu vous bénisse et restez à Jérusalem.
1: Amen.
0: Amen.
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1: Bonjour à tous, je suis Raphaël Mambou, que Jésus vous bénisse, qui que vous soyez, où que vous soyez. Le nom de cette émission est Venez à Jésus. C'est une grâce, c'est un honneur, c'est un privilège de pouvoir vous retrouver encore aujourd'hui autour de la parole de Dieu pour partager quelques versets bibliques. C'est notre cinquième émission sur le thème « Ne vous inquiétez de rien ». Avant d'aller plus loin, je vous invite à baisser la tête dans la prière pour dédier le reste des 30 minutes entre les mains du Seigneur. Prions. Père éternel, au nom de ton Fils Jésus-Christ, nous venons devant toi pour te dire merci. Merci pour le souffle de vie, merci pour ton amour, merci pour ta grâce, merci pour ta bonté, merci pour ta miséricorde, merci pour cette opportunité que tu nous donnes d'entendre encore ta parole aujourd'hui, Père. Nous ne sommes pas plus meilleurs que les autres, nous ne sommes pas plus spirituels que les autres, mais simplement que tu nous fais grâce aujourd'hui d'entendre ta parole, et nous voulons saisir cette grâce afin de devenir encore meilleurs en Jésus-Christ. Père, dispose nos cœurs à entendre ta parole. Pour ces hommes et ces femmes qui vont nous écouter au travers de la radio, d'Internet, d'un support informatique, Seigneur, nous te demandons de nous assister. Au nom de ton Fils Jésus-Christ, nous avons ainsi prié. Amen. Ne vous inquiétez de rien. Cinquième émission. Je vous invite à relire encore dans Philippiens 4, verset 6. Philippiens 4, verset 6. Ne vous inquiétez de rien, mais en toute chose, faites connaître vos besoins à Dieu par des prières et des supplications avec des actions de grâce. Ne vous inquiétez de rien. Nous avons défini le verbe « inquiéter » comme ceci. Se faire du souci pour quelqu'un ou pour quelque chose. Se préoccuper de quelque chose. Prêter attention à quelqu'un ou à quelque chose. Et nous avons donné aussi les synonymes du verbe « inquiéter ». Nous avons « affolé »,« agité »,« alarmé »,« alerté »,« angoissé »,« apeuré »,« contrarié »,« embarrassé »,« ennuyé »,« préoccupé », »,« secoué »,« troublé », »,« tracassé ». Dieu vous dit, Dieu me dit de ne pas nous agiter, de ne pas nous alarmer, de ne pas nous alerter, de ne pas nous angoisser, de ne pas nous apeurer, nous contrarier, nous embarrasser, nous ennuyer, nous préoccuper, d'être secoué, de ne pas nous troubler, de ne pas nous tracasser, que rien dans ce monde, dans le monde physique, dans le monde spirituel, ne vienne troubler cette paix que Jésus donne lorsque on reçoit Jésus-Christ comme Seigneur et Sauveur. Savez-vous, mon frère, savez-vous, ma sœur, que beaucoup d'enfants de Dieu continuent encore à s'inquiéter pour les choses de ce monde, continuent à s'inquiéter pour leur vie, continuent à s'inquiéter pour leur avenir, continuent à s'inquiéter pour d'autres, même pour leur passé, continuent à s'inquiéter pour leur travail, pour leur carrière, continuent à s'inquiéter pour leur salaire, pour leur santé, pour l'avenir de leurs enfants. Dieu dit « ne vous inquiétez de rien ». Lorsque Dieu dit « de rien », ça veut dire que tout ce que l'homme peut penser, que ces choses-là ne l'inquiètent en rien du tout. Mon frère, ma sœur, je ne sais pas ce que vous êtes en train de vivre, mais ce que je sais, c'est que Dieu vous fait une promesse. Et cette promesse est aussi un ordre et un commandement qui vous dit de ne pas vous affoler. Ne vous inquiétez pas pour demain. Ne vous inquiétez pas pour votre avenir. Ne vous inquiétez pas pour votre travail. Faites votre travail correctement. Faites votre travail en toute chrétienté possible. Ne vous inquiétez pas de ce que les gens pensent de vous. Ne vous inquiétez pas. Vous savez, je vais ouvrir une parenthèse. Il y a de ces hommes et de ces femmes qui, à mon humble avis, me font rire. Ils s'inquiètent de ce que les gens pensent d'eux. Vous savez, il y a de ces hommes et de ces femmes qui, lorsqu'ils entrent dans une salle, avant d'entrer dans la salle, il entendait les gens parler, et dès que il entre dans la salle, les gens sont silencieux, tout de suite ils s'inquiètent. Ils se disent certainement ils étaient en train de parler de moi. Certainement ils étaient en train de me critiquer. Moi j'appelle ça une forme de complexe. Ces choses ne doivent pas exister dans notre vie. peu importe ce que les gens disent de vous. Si vous avez reçu Jésus-Christ comme Seigneur et Sauveur, si vous marchez en nouveauté de vie comme un vrai enfant de Dieu, comme Christ a marché, peu importe ce que les gens vont dire autour de vous, cela n'a aucune espèce d'importance. Ce qui est important, c'est ce que Dieu pense de vous. Arrêtons de nous inquiéter de ce que les gens pensent, de ce que les gens disent, de ce que les gens mijotent sur nous, qui doit, si je puis dire, préoccuper ou qui doit remplir nos pensées. Voilà. Seul Jésus-Christ doit remplir nos pensées. Pas ce que mon patron dit, pas ce que mon père dit, mon frère dit, mon cousin dit, mon ami dit. Non, seul Jésus-Christ. Je voudrais vous inviter à lire Ésaïe 51, versets 12 à 13. Ésaïe 51, 12 à 13. C'est moi, l'Éternel, c'est moi qui vous console. Qui es-tu pour avoir peur de l'homme mortel et du fils de l'homme pareil à l'herbe? Et tu oublierais l'Éternel qui t'a fait, qui a étendu les cieux et fondé la terre, et tu tremblerais incessamment tous les jours devant la colère de l'oppresseur, parce qu'il cherche à détruire. Où est donc la colère de l'oppresseur? Dieu pose la question. Pourquoi vous continuez à trembler devant les hommes, devant l'homme qui peut détruire votre corps, devant l'homme qui peut détruire votre travail, devant l'homme qui peut détruire votre mariage, votre commerce, devant l'homme qui peut détruire votre avenir? Pourquoi vous tremblez? Pourquoi vous avez peur? Et j'aime ce qu'il ajoute. Et tu oublierais l'Éternel qui t'a créé, qui t'a formé. Tu oublierais l'Éternel qui a créé les cieux et la terre, le monde visible et le monde invisible. Tu oublierais de continuer à craindre Dieu qui a créé les océans, qui a créé les mers, qui a créé les rivières, qui a créé le monde angélique, qui a créé les étoiles, qui a créé les planètes, qui tient le monde dans sa main. Tu oublierais de le craindre, lui, et tu voudrais faire plaisir à l'homme mortel comme toi. C'est ce que veut nous dire ce verset. Parce qu'il menace de t'arracher de ton travail, parce qu'il menace de détruire ton travail, parce qu'il menace de détruire ton église, parce qu'il menace de ne plus payer sa dîme et ses offrandes dans ton église, alors tu oublies de continuer à servir Dieu, tu continues à le craindre lui, tous les jours. Tu oublierais de craindre Dieu parce que le médecin t'a dit que ton âge est avancé, qu'il faut absolument que tu aies un enfant cette année, sinon tu vas tomber dans la stérilité. Alors tu oublies Dieu, tu pars contracter des alliances, tu pars faire un enfant alors que tu n'es pas marié parce que le médecin t'a dit que si tu n'as pas d'enfant cette année, tu es perdu. Tu oublierais de craindre Dieu parce que le monde d'aujourd'hui te dit que être vierge, c'est quelque chose de démodé. Tu oublierais Dieu. Tu oublierais de craindre Dieu parce que ton patron te dit que pour que tu puisses avoir de l'avancement, tu dois faire partie d'une société secrète. Tu oublierais Dieu parce que ton futur employeur te dit que si tu veux être engagé dans cette entreprise, tu dois faire partie d'une société secrète. Tu oublierais Dieu parce que les sorciers de la famille t'ont dit que si tu ne rejoins pas notre camp, tu vas mourir. Non, mon frère, non, ma sœur. Arrêtons d'avoir peur des hommes. Les hommes ne peuvent rien nous faire. Tout ce que les hommes peuvent faire, c'est ce que Dieu permettrait de faire. Relisons un peu Job. Relisons un peu Job, l'histoire de Job, chapitre 1er. Dieu me fait penser, Dieu me met ça à cœur. Job, chapitre 1er, verset 6. Or, les fils de Dieu vinrent un jour se présenter devant l'Éternel, et Satan vint aussi au milieu d'eux. L'Éternel dit à Satan, « D'où viens-tu ? » Et Satan répondit à l'Éternel de parcourir la terre et de m'y promener. L'Éternel dit à Satan, « As-tu remarqué mon serviteur Job ? Il n'y a personne comme lui sur la terre, c'est un homme intègre et droit, craignant Dieu et se détournant du mal. » Et Satan répondit à l'Éternel, « Est-ce d'une manière désintéressée que Job craint Dieu ? Ne l'as-tu pas protégé, lui, sa maison et tout ce qui est à lui ? Tu as béni l'œuvre de ses mains et ses troupeaux couvrent le pays. Étends ta main, touche à ce qui lui appartient, et je suis sûr qu'il te maudit en face. » L'Éternel dit à Satan, « Voici tout ce qui lui est appartient, je te le livre. Seulement ne porte pas la main sur lui, et Satan se retira devant la face de l'Éternel. » Satan, la plus belle des créatures, angélique, a tenté à plusieurs reprises de détruire Job. Mais il n'y est pas arrivé parce que Dieu protégeait Job. Et il dit à Dieu, si Job te sert, c'est parce qu'il sait que tu le protèges, parce qu'il sait que tu l'as béni. Donne-moi la permission d'aller le toucher, d'aller détruire, et tu vas voir qu'il va te maudire. Ces versets nous montrent que même Satan ne peut pas aller au-delà des limites que Dieu a tracées. Mon frère, ma sœur, votre patron ne peut pas aller au-delà des limites que Dieu lui donne. Si Dieu décide que vous devez perdre ce travail, alors vous allez perdre ce travail. Mais si Dieu dit que vous n'allez pas perdre votre travail, ne paniquez pas, ne craignez rien, ne vous inquiétez de rien, même si le patron s'agite dans tous les sens. Même si le patron vous menace et vous dit « si vous ne devenez pas ma maîtresse, je vais vous mettre à la porte ». Et vous réfléchissez, vous regardez, vous prenez en charge vos frères, vos enfants, certains membres de la famille, vous réfléchissez et vous dites « si je perds mon travail, toutes ces personnes, leur avenir est perdu ». C'est faux. Dieu ne permettra pas que l'avenir des hommes et des femmes qui sont sous votre autorité soit perdu à cause de votre travail. Non. Si Dieu vous donne un travail, il est capable de protéger ce travail. Si Dieu vous donne un mariage, il est capable de protéger ce mariage. Si Dieu vous donne des affaires, de l'argent, il est capable de vous protéger et de vous garder. Ne craignez pas les hommes. C'est ça que Dieu dit dans Ésaïe 51, versets 12 à 13. Qui est l'homme pour que tu trembles devant l'homme ? Qui est le président de la République pour que tu craignes, que tu cesses de craindre Dieu et que tu commences à le craindre lui? Qui est le président de la République? Ce n'est qu'un homme qui vient et qui part. Qui est le premier ministre? Ce n'est qu'un homme qui vient et qui part. Même la maîtresse de maison. Parce qu'aujourd'hui, nous nous rendons compte qu'aussi, il y a de ces femmes qui sont des vrais tyrans. Comme par exemple l'histoire de Joseph. Joseph a refusé de se compromettre avec la femme de son maître. On l'a mis en prison. Mais est-ce que pour autant que Joseph, sa vie a été détruite? Non! Mon frère, ma sœur, ne tremblez pas devant les hommes. Respectons nos autorités. Que ce soit des autorités spirituelles, politiques, économiques, ecclésiastiques. Mais nous n'avons pas à oublier l'Éternel pour suivre les hommes. Arrêtons, même s'ils nous sortent des versets bibliques, nous disons, mais c'est biblique ceci, c'est biblique cela. Non, si nous avons reçu Jésus-Christ comme Seigneur et Sauveur, notre seul berger s'appelle Jésus-Christ. Et peu importe ce que les hommes vont faire, peu importe les manigances des hommes, n'oublions pas de servir l'Éternel. Ne pactisons pas avec le diable pour combattre le diable, car Dieu veille sur nous. Dans Matthieu 10, verset 28, Matthieu 10, 28. Ne craignez pas ceux qui tuent le corps et ne peuvent tuer l'âme. Craignez plutôt celui qui peut faire périr l'âme et le corps dans la géhenne. Vous voyez? Jésus nous fait comprendre et il accepte l'idée que les hommes peuvent tuer mon corps. Les hommes peuvent faire du mal à mon corps. Les hommes peuvent me priver de nourriture. Les hommes peuvent me priver de vêtements. Les hommes peuvent me priver d'un travail. Les hommes peuvent me priver d'un mariage. Les hommes peuvent me priver d'avoir des enfants. Les hommes peuvent me priver d'un avancement. Parce qu'ils veulent que je pactise avec eux, que je marche avec eux en échange de ces choses. Mais Jésus me dit, Raph, ne crains pas celui qui peut tuer seulement le corps. mais comme dans la géhenne, c'est-à-dire il peut prendre et ton corps et ton âme et le mettre en enfer. C'est lui seul qu'il faut craindre. Qui est cette personne? C'est Dieu. Mon frère, ma sœur, aujourd'hui nous vivons dans un monde où Satan a des racines à gauche et à droite, partout. Il contrôle tout. Mais il n'est pas le maître de tout. Parce que le seul maître, c'est Jésus-Christ. Aujourd'hui, nous retrouvons dans des sociétés où le patron est un occultiste. Il fait partie des sociétés secrètes. Et il voudrait que tous ceux et toutes celles qui travaillent avec lui fassent partie de ces sociétés secrètes. Aujourd'hui, on nous propose, pour avoir de l'avancement, de pactiser avec le diable. Oui, je dis bien pactiser avec le diable. Jésus nous dit, ne craignez pas ces hommes-là, même s'ils vous mettent à la porte. Celui qui m'a donné mon travail, c'est Jésus-Christ. S'il décide aujourd'hui que je perde ce travail, il va certainement me donner mieux que ce que j'ai aujourd'hui. Joseph était le numéro 2 dans la maison de Potiphar. Il avait le droit sur tous les biens de Potiphar, sauf sa femme. C'était un bel homme, un homme intelligent, un homme spirituel, un homme sérieux, qui craignait Dieu, qui marchait devant Dieu. La femme de Potiphar a commencé à convoiter le monsieur, à lui faire des avances. Joseph aurait pu dire, mais je peux profiter de cette situation. Je peux profiter de cette situation. Après tout, je suis devenu esclave. J'aimerais bien rentrer chez mon père. Je suis étranger. Non, Joseph a préféré être haï par la femme de Potiphar que de lui faire plaisir. Il a préféré craindre Dieu dans cette situation-là que de craindre la femme de Potiphar. Il était pleinement convaincu. Il savait que la femme de Potiphar pouvait le faire du mal, pouvait le tuer, pouvait le détruire, pouvait faire quelque chose du genre le mettre en prison. Il a pris le risque, il n'a pas dit non pour le plaisir de dire non. Il a calculé cela. Certainement, peut-être que des compagnons à Joseph l'ont fait aussi réfléchir pour lui dire, mais tu te rends pas compte que tu es en train de te créer des problèmes avec cette dame, toi qui refuses de devenir son amant. Et comment la femme de Potiphar a réagi? Le jour où elle a eu l'occasion d'avoir une preuve, le vêtement de Joseph, elle a présenté ça à ce monsieur que tu as élevé devant les autres serviteurs. Il s'est moqué de moi, il vient ici, il me fait des avances. Bref, elle a menti. Le monsieur, pris de colère, prend Joseph et le met en prison. Mais est-ce que c'était la fin de la vie de Joseph? Non. Ne craignons pas les hommes, mais craignons Dieu. C'est vrai que les hommes peuvent nous tuer. Les hommes peuvent prendre nos conjoints, nos conjointes, peuvent prendre nos enfants, peuvent prendre notre travail. Nous ne devons pas nous inquiéter. Ne vous inquiétez de rien. Le Seigneur Dieu qui est au contrôle de toutes choses protégera, gardera ceux qui le craignent lui. Mon frère, ma sœur, ne paniquons pas. Romains 8, verset 31. Que dirions-nous donc à l'égard de ces choses? Si Dieu est pour nous, qui sera contre nous? Vous voyez? Si Dieu est de mon côté, quel est cet homme? Quel est cet ange? Quelle est cette créature? Quelle est cette divinité qui pourrait arriver à surplanter Dieu dans ma vie? Mon frère, ma sœur, quel est cet homme qui est plus fort que Dieu dans votre vie? Quel est cet homme? Quel est cet ange? Quel est ce démon? Quelle est cette principauté? Cette divination qui vous fait peur? Alors que Dieu vous dit, ne vous inquiétez de rien. Ne vous inquiétez pas. Vous faites votre travail correctement. Les hommes vous ont piégé. Les hommes vous ont tendu des pièges et vous avez perdu. Vous n'avez pas fait ce pour quoi on est en train de vous accuser. Et le Dieu vivant du haut du ciel voit et atteste que vous êtes innocent. Ne vous inquiétez de rien. Votre mari, pour une raison ou une autre, a pris une deuxième, une troisième, une quatrième, une sixième, une centième femme. Commence à vous chercher querelle. Commence à vous chercher midi 14 heures. Ne vous inquiétez de rien. Présentez seulement vos besoins devant Dieu. Présentez seulement la situation devant Dieu. Et bénissez le Seigneur et laissez l'Éternel combattre pour vous. Qui est plus fort que Jésus-Christ? Personne. Dans le ciel et sur la terre, il n'y a pas un autre Dieu que le Dieu de la Bible. Il est capable de changer la situation que vous êtes en train de vivre. Mais pour cela, vous devez continuer à marcher avec lui. C'est pour ça que dans Ésaïe 51, versets 12 et 13, Dieu pose la question. Qui est l'homme? Quel est cet homme qui te fait trembler au point que tu ne veuilles plus marcher avec le Dieu vivant? Quelle est cette situation? Oh, mon âge est avancé. Oh, j'étais là. Le médecin dit qu'il faut absolument que j'aie un enfant. Et je n'ai aucun homme qui veuille m'épouser. Alors, je vais prendre celui-ci, qui, c'est vrai, n'est pas un garçon sérieux, n'est pas un monsieur sérieux. Mais du moment qu'il me fait un enfant, mon frère, ma sœur, ne tombons pas dans le piège de l'ennemi. Ne tombons pas dans le piège de Satan. Oh, j'ai besoin d'avancer. J'ai besoin d'avoir une promotion dans mon travail. Et le seul moyen qu'on me propose pour avoir une promotion dans mon entreprise, c'est de pactiser avec des forces démoniaques. Dieu est-il incapable de donner une promotion à ses enfants? Le Dieu qui a dit « Je souhaite que tu prospères à tous égards et sois en bonne santé, comme prospère l'état de ton âme », ce Dieu-là a changé? Non. Hébreux 13, verset 8 nous dit « Jésus-Christ est le même hier, aujourd'hui et éternellement. » Aujourd'hui, c'est le même. Il est le même hier, aujourd'hui et demain. Il veut que nous prospérions dans tous les domaines de notre vie. Voilà pourquoi il dit « Ne vous inquiétez de rien. Payez vos dîmes, donnez vos offrandes, payez vos impôts. Même si les autres sont en train de tricher, font semblant d'avancer, ont des percées dans leur vie, quoi qu'il ne soit pas correct et honnête, vous, vous êtes strict, vous êtes honnête, vous appliquez la parole de Dieu dans votre vie, mais vous avez l'impression de ne pas avancer, Dieu vous dit, continuez à marcher avec lui et laissez Dieu ouvrir les portes. Laissez les hommes se moquer de vous. Laissez les hommes se moquer de Dieu dans votre vie. Oh, celui-ci, il n'avance pas depuis qu'il est marié, il craint Dieu, il marche avec Dieu, mais il n'a pas d'enfant. Laissez Dieu combattre pour vous. Vous, ne vous inquiétez de rien. Faites connaître juste votre besoin à Dieu. Seigneur, je suis marié, j'ai besoin d'enfants. Seigneur, j'ai besoin d'un travail. Seigneur, j'ai besoin d'argent pour honorer mes factures. Seigneur, j'ai besoin d'argent pour prêcher l'évangile dans différentes radios, sur différentes chaînes de télévision pour ton œuvre. Dieu dit, ne vous inquiétez de rien. Oh Seigneur, mon église n'est pas en train de prospérer, mais j'enseigne ce qui est vrai. Vous êtes conscient, le Saint-Esprit vous témoigne que ce que vous dites est vrai, ce que vous enseignez est vrai. La Bible dit, ne vous inquiétez de rien. Si Dieu est pour nous, qui sera contre nous? En d'autres termes, si Dieu est contre nous, qui va nous défendre? Mais si Dieu est pour nous, qui pourra nous accuser? Verset 32 de Romains 8. Lui qui n'a point épargné son propre fils, mais qui l'a livré pour nous tous, comment ne nous donnera-t-il pas aussi toutes choses avec lui? Vous voyez? Oh Seigneur, j'ai pas de maison. J'ai pas de voiture. J'ai pas de travail. Seigneur, je n'arrive pas à joindre les deux bouts du mois. La Bible dit, ne vous inquiétez de rien. Si lui, notre Dieu, notre Père céleste, n'a pas hésité à sacrifier son Fils pour nous tous, comment nous refusera-t-il les richesses de ce monde? Comment nous refusera-t-il les diamants, l'or? Comment nous refusera-t-il un travail? Pourquoi nous refuserait-il de l'avancement à notre travail? Puisque celui qui avait la plus grande valeur à ses yeux, son Fils, il n'a pas hésité à le sacrifier, il n'a pas hésité à le donner, il n'a pas hésité à le semer. J'aime bien ce que dit l'évangéliste Reinhard Bonnke. Créer le monde n'a rien coûté à Dieu, mais donner la possibilité aux hommes d'être sauvés lui a tout coûté parce qu'il a donné son Fils Jésus-Christ. Et Paul dit, s'il a donné ce qu'il avait de meilleur, ce qu'il aimait le plus, s'il n'a pas hésité à donner son Fils Jésus-Christ, comment hésiterait-il? Comment refuserait-il de nous donner toute chose avec Jésus-Christ? Pourquoi est-ce que Dieu vous refuserait un travail? Ou s'il vous donne un travail, pourquoi est-ce qu'il vous refuserait de l'avancement? Pourquoi est-ce qu'il vous refuserait un bien meilleur salaire? Mon frère, ma sœur, ne craignons pas les hommes, mais craignons Dieu. Ne tremblons pas devant les hommes, mais craignons Dieu. N'oublions pas que Dieu est le créateur de toutes choses. Même de cet homme qui nous oppresse, c'est Dieu qui l'a créé. Même s'il est rebelle face à Dieu, c'est Dieu qui l'a créé. Et Dieu est au contrôle de toutes choses. Ne craignons pas, ne tremblons pas. Si Dieu est pour nous, qui sera contre nous? Si Dieu est pour les chrétiens, qui sera contre les chrétiens? Mais vous qui n'avez pas encore donné votre vie à Jésus-Christ, vous êtes dans la partie, Dieu est contre vous. Qui va vous défendre? En tout cas, moi, je ne vais pas vous défendre. Je n'ai pas la possibilité, je n'ai pas la puissance, je n'ai pas l'autorité de combattre contre Dieu. Mais je vous donne l'opportunité aujourd'hui de venir du côté de Jésus-Christ. Parce que si Dieu est contre vous, personne ne pourra vous défendre. Mais si vous venez à Christ, Dieu sera de votre côté et il défendra votre cause face aux oppresseurs de votre vie de tous les jours. Venez à Jésus-Christ, il vous aime, il vous dit de ne vous inquiéter de rien. Donnez votre vie à Jésus-Christ, car c'est le seul qui vous aime. Et pour donner votre vie à Jésus-Christ, c'est très simple. Baissez la tête dans la prière et répétez ces simples mots après moi. Dites, Père éternel, au nom de ton Fils Jésus-Christ, je viens à toi. J'ai entendu ton message, j'ai entendu ton appel. Je viens à toi parce que aujourd'hui, je suis contre toi. Mais je prends la décision aujourd'hui et jusqu'à la fin de ma vie d'être de ton côté. Je prends la décision aujourd'hui de suivre Jésus-Christ tous les jours de ma vie et dans tous les domaines de ma vie. J'invoque le sang de Jésus-Christ pour me purifier mon corps, mon âme et mon esprit. Je crois et je confesse que maintenant, je suis une nouvelle créature. Au nom de Jésus-Christ, j'ai ainsi prié. Amen. Si vous avez fait cette prière, croyez que par la foi, vous êtes un enfant de Dieu. Vous êtes une nouvelle créature. Vous êtes un chrétien et que maintenant vous êtes en route vers le ciel. Je suis Raphaël Mambou. Le nom de cette émission est Venez à Jésus. Nous nous retrouverons la fois prochaine, toujours sur le même thème. Ne vous inquiétez de rien. Que Jésus continue. Amen.
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2: Bonjour à tous, je suis Raphaël Mambou, que Jésus vous bénisse, qui que vous soyez, où que vous soyez. Le nom de cette émission est Venez à Jésus. Nous diffusons tous les lundis, mercredis, 10h30, 11h sur Shalom Africa. Je répète, nous diffusons tous les lundis, mercredis, 10h30, 11h sur Shalom Africa 103.1 FM. C'est une grâce, c'est un privilège, c'est un honneur de pouvoir partager Christ et vous aussi de pouvoir entendre Christ. Ce n'est pas que nous sommes plus spirituels, plus intelligents, plus humble, non, c'est simplement que Dieu nous a fait grâce. Et cette grâce, nous voulons en profiter au maximum pour partager l'amour de Dieu autour de nous. Je profite de cette occasion pour remercier tous nos partenaires, financiers, matériels, nos partenaires dans la prière, nos partenaires Shalom Africa, pour toutes ces émissions qui passent, qui sont en train de changer des vies, par lequel Dieu est en train de changer de vie, par lequel Christ est en train de changer de vie. Nous voulons remettre toute la gloire à Dieu et à Dieu seul. Et nous voulons vous partager un petit sujet de prière. Nous sommes en train de préparer une troisième émission et nous voudrions que vous priiez pour nous, afin que Dieu nous donne la force, l'inspiration, la discipline nécessaire pour pouvoir réussir dans cette mission. Nous préparons déjà cette troisième émission pour diffuser cette troisième émission Nous avons besoin du soutien de Dieu. Nous avons besoin de vos prières. En tout cas, si vous êtes de ceux et de celles qui pensaient que cette émission fait du bien à vous-même et à des gens autour de vous, priez pour nous, afin que Dieu nous donne la force, l'inspiration, la discipline nécessaire, l'argent nécessaire, les moyens nécessaires pour que nous puissions réussir cette troisième émission. Nous sommes toujours dans notre thème sur Dieu est amour, que nous avons commencé depuis quelques semaines déjà. Aujourd'hui, c'est la troisième émission. Et je voudrais que nous prions afin de rendre gloire, afin de remettre ces minutes entre les mains de Dieu, afin que tout se passe selon sa volonté. Prions. Père éternel, merci. Merci pour ce jour. Merci pour mon frère, merci pour ma sœur qui nous suit au travers de Shalom Africa. Merci pour Shalom Africa. Merci d'avoir inspiré ce message. Merci d'avoir inspiré cette émission. Merci d'avoir inspiré ce ministère. Et merci d'avoir attiré beaucoup d'hommes et de femmes à écouter cette émission maintenant. Car tu as un message pour chacun d'entre nous, pour les auditeurs et pour moi-même. Permets, Seigneur, que je disparaisse, que toi seul paraisse, que toi seul sois vu, que toi seul sois entendu. Au-delà de la personne que je suis, permets que les hommes comprennent que c'est toi qui es en train de parler. Moi, je ne suis qu'un instrument et je ne veux être qu'un instrument. Je veux que tu parles et que tu sauves, que tu guérisses, que tu délivres, que le voile de l'entendement qui voilait quelqu'un tombe et que tu fasses du bien à quelqu'un, que tu encourages quelqu'un. Je ne sais pas comment, je ne sais pas qui, mais je sais que lorsque toi tu parles, tu ne parles pas en vain. C'est au nom de ton Fils Jésus-Christ que nous avons prié. Amen. Dieu est amour. Nous avons dit dans les émissions précédentes, nous avons donné deux caractéristiques de l'amour de Dieu. Nous avons dit que son amour était inconditionnel. Nous avons aussi dit que son amour est un amour confiance. Aujourd'hui, je voudrais que nous parlions de l'amour transparence. Dieu est amour et son amour est transparent. Dans Jean 1, verset 8, il nous est dit ceci. Dieu est amour. L'amour de Dieu a été manifesté. Je m'excuse. 1 Jean 4, verset 8. Celui qui n'aime pas n'a pas connu Dieu, car Dieu est amour. Dans 1 Jean 4, verset 16, il nous est dit ceci. Et nous avons connu l'amour que Dieu a pour nous, et nous y avons cru. Dieu est amour. Celui qui demeure dans l'amour demeure en Dieu, et Dieu demeure en lui. Nous savons que Dieu est esprit. Nous savons que Dieu est vérité. Mais l'apôtre Jean nous fait découvrir une autre dimension, un autre aspect de Dieu, en nous disant que Dieu est amour. Nous avons vu qu'il est inconditionnel, son amour est inconditionnel. Nous avons vu aussi que son amour est plein de confiance. Et aujourd'hui, nous allons voir son amour au niveau de la transparence. Ma prière est que vous viviez cet amour. Ma prière est que nous vivions cet amour au maximum. Ma prière est que nous le comprenions et que nous le vivions dans notre vie de tous les jours, dans notre relation avec Dieu, dans notre relation avec notre prochain. Dans Jean 5, verset 20, Jésus dira ceci. Jean 5, verset 20. Le Père aime le Fils et lui montre tout ce qu'il fait. Et il lui montrera des œuvres plus grandes que celles-ci, afin que vous soyez dans l'étonnement. Le Père aime le Fils. Comment il prouve son amour? En lui montrant tout ce qu'il fait. Dieu vous aime au travers de Jésus-Christ. Et Dieu veut vous montrer tout ce qu'il fait. Parce qu'il ne veut pas vous cacher quoi que ce soit. C'est pour ça que nous avons parlé de l'amour-confiance. d'un amour inconditionnel. Il vous fait confiance, et parce qu'il vous fait confiance, parce que son amour est sans condition envers vous, il vous a aimé, il m'a aimé avant la fondation du monde, il nous montre tout ce qu'il fait. Il veut nous montrer tout ce qu'il fait. Il veut rien nous cacher. Il veut tout dévoiler. Il veut que rien ne soit comme étrange. Vous savez, ceux qui prêchent la religion veulent nous faire croire que Dieu est caché. C'est vrai que la Bible le dit, mais la même Bible nous dit que notre gloire, c'est de connaître les choses cachées. Dieu se cache, c'est vrai, mais il ne veut pas rester caché. C'est comme s'il se cachait et il disait « Cherche-moi ». Du reste, la Bible le dit « Cherchez-moi ». Mais ceux qui prêchent la religion veulent nous faire comprendre que Dieu, on ne peut pas le comprendre, que Dieu est inaccessible, que ce qu'il fait, nous n'avons pas besoin de le comprendre. Non ! Le verset 20 de Jean 5 nous dit « Il lui montre tout ce qu'il fait ». Si vous êtes né de nouveau, si vous avez accepté Jésus-Christ comme Seigneur et Sauveur dans votre vie, l'intention de Dieu, dans son amour envers vous, est de vous montrer tout ce qu'il fait. Il ne veut rien vous cacher. Il ne veut rien, il ne veut pas vous surprendre. Il veut que vous disiez, oui, Dieu m'avait déjà montré ces choses. Dieu m'avait déjà parlé de ces choses-là. Dieu ne parle pas en cachette. Dans Ésaïe 45, verset 19, il nous est dit ceci. Ésaïe 45, verset 19. Ésaïe, c'est dans l'Ancien Testament. Verset 19. Je n'ai point parlé en cachette, dans un lieu ténébreux de la terre. Je n'ai point dit à la postérité de Jacob, cherchez-moi vainement. Moi, l'Éternel, j'ai dit. Je dis ce qui est vrai, je proclame ce qui est droit. La partie qui nous intéresse, je n'ai point parlé en cachette. Je ne me suis pas caché. Et je ne me cache pas pour parler. Je me fais découvrir. Ce que je dis, c'est ce qui est vrai. Je proclame ce qui est droit. Mon frère, ma sœur, Dieu veut que vous connaissiez ce qu'il a l'intention de faire dans votre vie. Dieu veut que vous connaissiez, Dieu veut que vous entendiez ce qu'il a l'intention de faire pour le monde. Voilà pourquoi nous devons proclamer que la vérité. Voilà pourquoi nous devons proclamer que la justice. Voilà pourquoi nous devons proclamer Jésus-Christ. Parce que Dieu ne fait rien en cachette. Et il ne veut pas que ses serviteurs, il ne veut pas que ses enfants proclament des choses qui ne sont pas vraies. Nous devons proclamer la vérité. Si vous vivez dans le péché, sachez que votre sort, c'est une ruine éternelle. C'est une mort spirituelle. C'est une mort pour toujours. C'est une mort spirituelle. C'est une mort pour toujours, une mort éternelle.

Paul, des hommes comme Jean. C'est pour ça qu'il a inspiré des ministères comme Shalom Africa. C'est pour ça qu'il a inspiré des ministères comme le nôtre, le ministère Jésus pour tous. Des émissions comme celle-ci, venez à Jésus, afin que vous connaissiez la vérité, afin que vous veniez à la vérité, afin que vous ne soyez plus dans les ténèbres, que vous ne soyez pas surpris. C'est vrai que le monde ne veut pas écouter Dieu. C'est vrai que le monde ne veut pas de Jésus-Christ. Mais vous qui m'écoutez ce matin, vous n'êtes pas obligés de suivre cette voie. Dieu ne parle pas en cachette. Ne vivons pas comme le monde dit, comme j'entendais hier soir un ami qui parlait avec quelqu'un au téléphone. Cette personne-là, d'après ce que j'avais compris, lui faisait comprendre que Dieu lui avait dit certaines choses. Et mon ami qui disait, mais tu vas finir par devenir folle. Ou plutôt, je vais croire que tu es folle. Comment est-ce que Dieu fait pour te parler? C'est ça que le monde croit. Le monde croit que Dieu ne parle pas. Dieu parle. Ou le monde croit que lorsque Dieu parle seulement à une catégorie de personnes. Ce n'est pas vrai. Dieu parle. Dieu parle par les événements. Dieu parle par les catastrophes. Dieu parle par les informations que nous suivons à la télé, à la radio, dans les journaux que nous lisons. Dieu parle au travers des prédicateurs. C'est vrai que tous ne prêchent pas l'évangile sans motif pur. Mais ça ne fait rien, Dieu parle quand même. Dieu parle. Ces hommes sont dans des bus, à la radio, à la télé. Ces serviteurs sont dans des bus, à la télé, à la radio, dans les journaux, dans les livres. Mais Dieu parle. Et un homme qui écoute la voix de Dieu, même si le canal n'est pas pur, même si le canal n'est pas vrai, un homme qui craint Dieu va comprendre que, bien que le messager ne vive pas dans la sanctification, mais le message vient de Dieu. Dieu a repris un de ses prophètes, Balaam, au travers d'un âne. L'âne, pour la première fois, a parlé. Dieu choisit toutes sortes d'instruments pour parler, mais il jugera aussi l'instrument. Mais ce n'est pas parce que l'instrument n'est pas correct que vous devez dire non, Dieu ne m'a pas parlé. Non, ce n'est pas vrai. Maintenant que nous sommes en train de parler, vous et moi, Dieu est en train de vous parler. Dieu vous dit que je ne vous ai jamais parlé en cachette. J'ai envoyé des messagers dans le monde entier. Mais qu'avez-vous fait de ce message? Il vous aime. Et parce qu'il vous aime, il veut vous dire, il veut vous montrer ce qu'il a l'intention de faire dans votre vie. Pas seulement vous punir, pas seulement vous bénir, mais c'est à vous de choisir. Dieu peut très bien vous bénir, Dieu peut très bien vous punir, mais il faut d'abord vous prévenir sur ses intentions dans votre existence. Mon frère, ma sœur, Dieu nous parle au travers de Jésus-Christ. Dans Hébreux 1, pour ceux qui disent, comment est-ce que Dieu peut faire pour me parler? Lisez avec moi dans Hébreux 1, chapitre 1, de 1 à 3, de 1 à 2, pardon. Hébreux 1, de 1 à 2. Hébreux, c'est dans le Nouveau Testament, c'est juste après Philémon, et c'est avant le livre de Jacques. Après avoir autrefois, à plusieurs reprises, de plusieurs manières, parler à nos pères par les prophètes. Dieu, dans ces derniers temps, nous a parlé par le Fils, qu'il a établi héritier de toutes choses, par lequel il a aussi créé le monde. Dieu autrefois, de plusieurs manières, après avoir autrefois, à plusieurs reprises, de plusieurs manières, Dieu parle plusieurs fois, de plusieurs manières. Il choisit différents types de manières pour que vous écoutiez son message. Mais aujourd'hui, il parle au travers de Jésus-Christ. Si vous voulez écouter ce que Dieu a l'intention de faire dans votre vie, écoutez Jésus-Christ. Si vous voulez connaître la transparence de son amour, écoutez Jésus-Christ. N'écoutez pas la religion catholique, n'écoutez pas la religion protestante, n'écoutez pas une autre religion dite chrétienne. Vous devez écouter Jésus-Christ. Jésus-Christ n'est pas la religion catholique.

0: catholique. Jésus-Christ n'est pas la religion protestante. Jésus-Christ n'est pas une étiquette d'une religion dite chrétienne. On ne peut pas enfermer Jésus-Christ dans une religion, dans une boîte qui s'appelle religion. Il est beaucoup plus grand que ça. Et Jésus-Christ parle. Dieu parle au travers de son Fils Jésus-Christ. Dans Matthieu 17, nous l'avons souvent lu dans notre émission, Matthieu 17, verset 5, Dieu dit ceci, la Bible dit ceci. Il parlait encore, une nuée lumineuse les couvrit, et voici une voix fit entendre de la nuée ses paroles. Celui-ci est mon Fils bien-aimé en qui j'ai mis toute mon affection, en qui j'ai mis toute ma confiance. Écoutez-le. Vous voulez entendre parler de Dieu. Vous voulez que Dieu vous parle. Écoutez Jésus-Christ. Un écrivain disait, si vous voulez entendre Dieu parler, écoutez Jésus-Christ. Si vous voulez Dieu voir, si vous voulez voir Dieu agir, voyez comment Dieu, comment Jésus-Christ agissait. Vous voulez savoir comment Dieu se comporte face à une situation? Regardez comment Jésus-Christ se comporte face à cette situation-là. Écoutez Jésus-Christ, c'est écouter Dieu. Parce que Dieu et Christ, Christ est Dieu. Mon frère, ma sœur, Dieu veut faire des choses dans votre vie, mais il veut d'abord vous les annoncer. Si vous n'êtes pas en Jésus-Christ, vous n'entendrez pas ce que Dieu a intention de faire pour vous. Ou vous entendrez quelques messages, mais vous ne ferez pas attention. Et c'est quand la ruine arrivera que vous direz, mais Dieu m'avait parlé. Oui, Dieu vous avait parlé. Mais ce que Dieu veut, c'est que vous écoutiez ce qu'il a intention de vous dire au travers de Jésus-Christ. Dans Romains 10, verset 17, il nous est dit, « La foi vient de ce qu'on entend, et ce qu'on entend vient de la parole de Christ ou la parole de Dieu. » La confiance dans ce que Dieu a l'intention de faire pour nous vient de ce qu'il a dit qu'il allait faire. C'est très important, mon frère. C'est très important, ma sœur. Dieu ne fait rien sans avoir d'abord prévenu les hommes. Dans Amos 3, verset 7, il nous est dit ceci. Amos est dans l'Ancien Testament. Vous y êtes? Amos 3, verset 7, il nous est dit ceci. Le Seigneur, l'Éternel, ne fait rien sans avoir révélé son secret à ses serviteurs, les prophètes. Vous me direz, mais je ne suis pas prophète. Un prophète est un homme, c'est vrai qu'il y a le ministère de prophète, mais la caractéristique des prophètes de l'Ancien Testament, c'était des hommes qui avaient reçu, qui recevaient les messages de Dieu, qui avaient l'Esprit de Dieu sur eux. Donc, si vous êtes né de nouveau, on peut vous considérer comme étant un prophète. Pas prophète dans le sens de ministre, mais parce que vous avez reçu l'Esprit de Dieu. Donc, le Seigneur ne fait rien sans avoir révélé son secret à ses serviteurs, les prophètes. Dieu ne fait rien dans votre vie sans vous avoir d'abord dit ce qu'il avait l'intention de faire. Même pour vous punir, Dieu vous dira d'abord, je vais te punir. Si tu ne te repens pas, je vais te punir. Combien de fois il a fait avec Israël? Combien de fois il a envoyé ses prophètes? Il a dit, si vous continuez dans cette voie, vous irez en exil, vous irez en déportation. Mais si vous revenez de votre voie, je vous garderai dans votre pays. Mais Israël n'a pas écouté. Donc Dieu parle toujours avant d'agir. Dans Ésaïe 42, verset 9, il nous est dit ceci. Voici les premières choses se sont accomplies. Et je vous en annonce de nouvelles. Avant qu'elles arrivent, je vous les prédis. Avant qu'elles arrivent, je vous les annonce déjà. Dieu ne fera rien dans votre vie s'il ne vous l'a pas encore dit. Que ce soit le malheur ou que ce soit le bonheur, que ce soit le succès ou que ce soit l'insuccès, la victoire ou la défaite, Dieu vous parlera d'abord. C'est pour cela que Dieu dit dans Deutéronome 30, verset 19, Dieu dit ceci. Je prends aujourd'hui à témoin contre vous le ciel et la terre. J'ai mis devant vous la vie et la mort, la bénédiction et la malédiction. Choisis la vie, afin que tu vives, toi et ta postérité. Dieu vous annonce, Dieu m'annonce, Dieu vous dit, Dieu me dit, Dieu nous dit ce qui va arriver demain. Et il dit, choisis, choisissez l'un des deux chemins. Soit c'est la vie, soit c'est la mort, soit c'est la bénédiction, soit c'est la malédiction. La vie c'est qui? La vie c'est Jésus-Christ. Dieu dit, choisis Jésus-Christ. Ou choisis tout ce qui n'est pas Jésus-Christ. Notre vie, notre journée est de 24 heures. Chaque seconde, chaque minute, chaque heure est composée des choix que nous faisons. Soit nous sommes, nous choisissons Jésus-Christ, soit nous ne choisissons pas Jésus-Christ. Et Dieu dit, je prends le ciel et la terre à témoin. Si tu choisis la vie, tu vivras. Si tu choisis la bénédiction, tu auras la bénédiction. Si tu choisis le malheur, tu auras le malheur. En fait, la responsabilité est à notre niveau. C'est parce qu'il nous aime qu'il nous demande de choisir. C'est parce qu'il nous aime qu'il nous donne aussi le conseil derrière. Il dit, choisis la vie. Qui est la vie? La vie, c'est Jésus-Christ. Jésus-Christ a dit, je suis le chemin, la vérité et la vie. Dieu ne dit pas, choisis la religion catholique, choisis la religion protestante ou une religion dite chrétienne. Dieu dit, choisis Jésus-Christ. Il vous aime. Et il a l'intention de faire des choses dans votre vie. Mais ces choses, il vous les prévient déjà maintenant. Ça dépend de vous. Si vous prenez le bon chemin, la vie, vous aurez la bénédiction. Si vous choisissez le mauvais chemin, la mort, vous aurez la malédiction. Que choisissez-vous, mon frère? Que choisissez-vous, ma sœur? Aujourd'hui est le jour du salut. Choisissez Jésus-Christ. Il ne regarde pas votre vie. Nous l'avons vu dans les émissions précédentes. Il vous aime d'un amour inconditionnel. Avant que vous soyez, Dieu vous aimait. Avant que vous soyez, il avait déjà sacrifié son Fils Jésus-Christ. Dieu vous fait confiance. Il vous a donné un potentiel. Il vous a donné des opportunités. Il vous a donné des dons et des talents. Aujourd'hui, il vous dit, je vous aime et j'ai l'intention de faire des choses dans votre vie. Mais ces choses dépendent de vous. Soit c'est la vie, c'est la bénédiction. Soit c'est la mort, c'est la malédiction. Mais il vous dit, choisis la vie. Donc, aujourd'hui, c'est encore possible de choisir Jésus-Christ. Si tel est votre désir de choisir Jésus-Christ dans votre vie aujourd'hui, dans votre marche, si vous voulez prendre un nouveau départ avec Jésus-Christ, faites cette simple prière après moi. Baissez la tête dans la prière et dites, Père éternel, au nom de ton Fils Jésus-Christ, je viens devant toi. Je choisis la vie. Je choisis Jésus-Christ. Je choisis de marcher avec Jésus-Christ. Je choisis de devenir une nouvelle créature. Je choisis d'abandonner le péché. Je choisis d'abandonner les œuvres du diable. Je m'engage aujourd'hui à être une nouvelle créature en Jésus-Christ. Je m'engage à marcher avec Christ tous les jours de ma vie, jusqu'à ma mort ou jusqu'à son retour. Je crois que maintenant je suis pardonné, je suis une nouvelle créature en Jésus-Christ. Amen. Si vous avez fait cette prière, croyez que par la foi, vous avez choisi la vie, vous êtes devenu une nouvelle créature, vous êtes devenu un enfant de Dieu. Si vous avez besoin de prière, de conseils, si vous avez besoin d'être dirigé vers une église vivante, ou si vous avez besoin de réécouter ce message, de commander ces cassettes, ces prédications, ces CD, vous pouvez joindre notre ministère, le ministère Jésus pour tous, au plus 243 819 910 910. 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Je suis Raphaël Mambou. Le nom de cette émission est Venez à Jésus. Nous diffusons tous les lundis, mercredis, 10h30, 11h sur Shalom Africa. Je répète, nous diffusons tous les lundis, mercredis, 10h30, 11h sur Shalom Africa 103.1 FM. Je vous encourage à nous rejoindre la fois prochaine pour la suite de cet enseignement sur Dieu est amour. Que Jésus vous bénisse encore, qu'il continue de vous bénir et qu'il vous fasse dévoiler le secret ou le plan de Dieu pour votre vie. Qu'il vous bénisse encore à la fois prochaine. Et n'oubliez pas, Dieu vous aime. Amen.
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1: Il n'y a qu'un seul que nous adorons. Celui que nous adorons s'appelle Jésus. Parce que nous savons qu'il n'y a aucun autre nom qui puisse être nommé sur la terre, devant lequel tout genou fléchit et toute langue confessera. Il est le Seigneur Jésus. Amen. Il est notre Dieu. Et moi, ce matin, j'aimerais vous parler ce matin. Vous savez que j'aimerais vous parler. J'aimerais vous parler de la part du Seigneur. Alléluia. J'aimerais vous parler une parole que Dieu a déposée dans mon cœur cette semaine. J'aimerais vous dire, peuple de Dieu, que vous êtes bénis. Et vous n'êtes pas maudits. C'est très important ce que je vous dis. J'aimerais vous dire, peuple de Dieu, vous êtes bénis. Vous n'êtes pas maudits. Personne ne peut maudire ce que Dieu a déclaré béni. Et vous allez le voir au travers de la parole de Dieu. Personne ne peut maudire ce que Dieu a déclaré béni. Et j'aimerais vous dire que Dieu vous a déclaré béni dans le nom de Jésus. Alors vous êtes béni et vous avez besoin de le croire. Vous avez besoin de croire et de savoir que vous êtes béni et que nul ne peut vous maudire. Alléluia. Aucun sorcier ne peut vous maudire. Aucune personne des ténèbres ne peut vous détruire. Parce que ce que Dieu a béni, nul ne peut le maudire. Et Dieu dit que tu es béni. Et c'est pourquoi je vous ai imposé les mains et j'ai prié pour vous aujourd'hui encore, pour que vous sachiez que la bénédiction de Dieu est sur vous. Amen. Que vous êtes béni, absolument béni, radicalement béni. Maintenant, c'est important que vous le sachiez, parce qu'il y a dans les courants chrétiens toute espèce de philosophie et toute espèce de blabla qui circulent. Et puis parfois, les choses que l'on entend et même qui peuvent entrer dans nos cœurs ne sont pas scripturaires. Or, je vais vous dire une chose. Le seul fondement que nous avons, c'est la parole de Dieu. Alléluia. C'est très important que vous réalisiez que tout ce qui est dans la parole de Dieu est pour vous et moi. Ça va de Genèse 1 à Apocalypse 22-21. Tout ça, c'est la parole de Dieu. Mais s'il y a quelque chose qui n'est pas dans la parole de Dieu, vous ne devez pas le recevoir. C'est pourquoi le peuple de Dieu doit connaître la parole de Dieu. C'est pourquoi le peuple de Dieu doit être établi sur la parole de Dieu. Dieu a suscité un homme dans notre génération, en fait, dans ce 20e siècle, bien que l'on soit dans le 21e siècle, il a vécu dans le 20e siècle, il est parti maintenant dans la présence de Dieu. Dieu a suscité un homme qui s'appelle Kenneth Hagin. Et nous avons nombre de ses livres qui se trouvent à la librairie. Et j'aimerais dire à toute l'Église l'importance de lire ces livres. Parce que cet homme que Dieu a suscité, Dieu l'a suscité pour être un docteur de la parole et ramener l'Église dans la véracité de la parole de Dieu. Amen. Et vous savez, nous entendons beaucoup de choses. Et il y a beaucoup de doctrines. Il y a beaucoup de choses qui circulent dans le monde chrétien. Et en fait, en réalité, dans le monde chrétien, j'aimerais que vous sachiez, il y a beaucoup, comme on dit, à boire et à manger. Mais tout n'est pas et ne vient pas de la parole de Dieu. Et même nous-mêmes, nous sommes traversés par des pensées continuellement qui ne sont pas les pensées de la parole de Dieu. Et moi, je vais vous dire quelle est la pensée de la parole de Dieu. Qu'est-ce que dit la parole de Dieu ? La parole de Dieu, elle dit que tu es béni. La parole de Dieu, elle dit que tu es béni et que tu n'es pas maudit. À partir du moment où tu es entré dans le royaume de Dieu, à partir du moment où tu es entré en Christ, où tu es devenu en lui, en Christ, la Bible dit que tu es béni. Et donc, j'aimerais que vous regardiez avec moi dans Éphésiens, on va voir un petit peu, juste un petit peu rapidement, notamment ce que Éphésiens nous dit à propos de cela. Regardez, dans Éphésiens 1, à partir du verset 3, très très important de comprendre, le livre des Éphésiens, c'est une immense bénédiction. C'est un livre extraordinairement puissant. L'apôtre Paul dit, au verset 3, il est écrit « Béni soit le Dieu et le Père de notre Seigneur Jésus-Christ, qui nous a... » Ah, je ne vous entends pas ce matin. Hein. Moi, j'ai besoin d'avoir tout le peuple de Dieu qui est réveillé. Hein. Donc, « Béni soit le Dieu de notre... » Pardon, le Père... Ok, le Dieu et le Père de notre Seigneur Jésus-Christ qui nous a... Amen. Donc, qu'est-ce que nous avons été? Nous n'avons donc pas été maudits. Notre Père Céleste nous a bénis. C'est très important maintenant qu'il y ait un nettoyage dans votre pensée. Parce que certains d'entre vous, vous pensez, vous vous torturez l'esprit à vous dire, qu'est-ce qui ne va pas chez moi? Quel est le problème chez moi? Quelle est l'histoire de mes générations? Quelle est la malédiction qui est sur ma vie? J'aimerais vous dire que lorsque vous êtes venu en Christ, Dieu vous a béni. Amen. Le Dieu de notre Père, le Dieu est, bref, okay, qui nous a béni de toute bénédiction spirituelle dans les lieux célestes en Christ. Voyez que nous n'avons pas été bénis hors de Christ. C'est à partir du moment où nous avons été connectés à Christ. Y a-t-il quelqu'un qui est connecté à Christ ce matin? Amen. Donc la Bible dit que tu as été béni de toutes, tout le monde dit toutes, de toutes les bénédictions spirituelles, ensemble, de toutes les bénédictions spirituelles qui sont dans les lieux célestes. Ça, c'est la parole de Dieu qui le dit. Vous devez comprendre que la parole de Dieu a une autorité suprême. Et dans notre vie, nous serons victorieux à la hauteur de ce que la parole de Dieu a de l'autorité sur notre vie. Ça veut dire que soit je me tiens sur ce que je pense, soit je me tiens sur mes émotions, soit je me tiens sur ce que je vois, soit je me tiens sur mes impressions, soit je me tiens sur ce que j'entends dire, ou soit je me tiens sur la parole de Dieu. Mais la parole de Dieu dit que je suis béni. Alors, si la parole de Dieu dit que je suis béni, alors je suis béni. La parole de Dieu dit que l'Église est bénie. Donc si la parole de Dieu dit que l'Église est bénie, l'Église est bénie. Le peuple de Dieu est béni. Alléluia. Et nous sommes bénis. Amen. Donc il est écrit, béni soit le Dieu et Père de notre Seigneur Jésus-Christ qui nous a bénis de toute bénédiction spirituelle dans les lieux célestes. En lui, Dieu nous a élus avant la fondation du monde, pour que nous soyons saints et irréprochables. Donc ça, c'est le statut dans lequel nous sommes. Amen. Si quelqu'un ne se tient pas dans la sainteté, je vous le déclare dans le nom de Jésus, la volonté de Dieu et la parole de Dieu pour vous, c'est que vous êtes saints et irréprochables. Amen. Alléluia. Devant lui, il nous a prédestinés dans son amour à être ses enfants d'adoption par Jésus-Christ. Donc qu'est-ce que nous sommes devenus? Nous sommes devenus des enfants de Dieu. Le jour où nous allons avoir une compréhension, une révélation de ça, notre vie va être révolutionnée. Nous sommes devenus des enfants de Dieu. Et la Bible dit que Dieu a fait une adoption. Donc nous sommes des enfants adoptifs. Nous avons été adoptés dans le royaume de Dieu. Et maintenant, qui est notre Père? Dieu est notre Père. Je vais vous dire, mes amis, ça nous donne de la puissance pour vivre. Ça nous donne de la puissance sur la terre. Ça nous donne de la puissance pour prier. Ça nous donne de l'autorité de savoir qui nous sommes. Amen. Il est temps que vous sachiez qui vous êtes. Alléluia. Et que vous ne laissez pas l'ennemi mettre ses vieilles pattes sales sur votre vie. Et même mettre l'ennemi, mettre de la confusion dans vos pensées. Parce que vous êtes béni et vous êtes un enfant de Dieu. Ça veut dire que vous êtes quelqu'un de dangereux. Vous êtes quelqu'un de puissant. Vous avez de l'autorité sur la terre. Vous n'êtes pas un rien du tout. Vous êtes quelque chose de grand et de puissant. Parce que vous êtes connecté à Christ. Si vous le croyez, dites Amen. Il nous a prédestinés, verset 5, dans son amour, à être ses enfants d'adoption par Jésus-Christ, selon le bon plaisir de sa volonté. Donc c'était son bon plaisir, c'est le bon plaisir de Dieu, de nous avoir adoptés, de nous avoir bénis, pour célébrer la gloire de sa grâce dont il nous a favorisés. Tout le monde dit le mot favorisé ? Amen. Qu'est-ce que la Bible dit que nous avons été ? Amen. Alléluia. Vous êtes favorisés. La faveur de Dieu est sur votre vie. Amen. Dont il nous a favorisés dans le bien-aimé. Amen. En lui. Et maintenant, vous allez voir, si vous lisez tout le passage, vous allez voir tout ce que vous avez reçu en Christ. Nous avons la rédemption par son sang, le pardon des péchés selon la richesse de sa grâce que Dieu a répandue abondamment sur nous. Est-ce que vous voyez la beauté de ces versets ? Est-ce que je vais trop vite, peut-être ? On va quand même reprendre. En lui, nous avons la rédemption par son sang. Que tout le monde dise amen.
2: Amen.
1: Le pardon des péchés.
2: Amen.
1: Et regardez, selon la richesse de sa grâce, que Dieu a répandue abondamment sur nous par toute espèce de sagesse et d'intelligence.
2: Amen.
1: Voyez la richesse de Dieu, l'amour de Dieu à nous bénir. Certains d'entre vous pensez, je suis bête, je suis idiot, je ne réussis pas dans la vie. Ce n'est pas ce que la Bible dit. Ce n'est pas ce que Dieu t'a donné. Dieu t'a donné une richesse de sagesse et une richesse d'intelligence. Et quoi que ce que tu penses, la vérité ne se trouve pas dans ce que tu penses. La vérité se trouve dans la parole de Dieu. C'est comme ça que les choses vont changer dans ta vie. Lorsque tu oublies ce que toi tu penses et que tu commences à te fonder sur la parole de Dieu. C'est comme ça que les malades sont guéris. C'est comme ça que les pauvres prospèrent. C'est comme ça que les gens qui sont dans la défaite et dans l'échec s'élèvent dans leur vie. Parce qu'ils se fondent sur la parole de Dieu qui est l'autorité suprême sur cette terre. Amen. Savez-vous que la parole de Dieu est l'autorité suprême? C'est pourquoi vous avez besoin de devenir des enfants de la parole. Amen. Il y a eu, et je vous parlais de Kenneth Hagin, mais il y a eu au travers de cet homme de Dieu extraordinaire, un réveil véritablement de la parole. On se rappelle comment est né le protestantisme. Le protestantisme est né à un moment d'obscurantisme absolu sur notre planète, où le catholicisme qui régnait vendait le salut. Et donc, pour être sauvé, il fallait payer. Et pour que vous puissiez vraiment aller au ciel, après votre mort, il fallait qu'il y ait des gens qui payent des messes. L'Église était dans cet état-là jusqu'à ce qu'il y ait un homme qui s'appelle Martin Luther, que Dieu touche avec un verset de la Bible, « Mon juste vivra par la foi ». Et donc, Martin Luther s'est mis et s'est levé et s'est mis à déclarer que nous devions revenir à la parole de Dieu. Ça a été le premier réveil de la parole. Et là, au travers du protestantisme, qui a été une révolution, n'oubliez pas qu'il y a eu beaucoup de sang qui a coulé, notamment en France, pour que nous soyons là. La réforme en France a fait couler beaucoup de sang innocent, de gens qui se sont tenus pour dire c'est la parole de Dieu et nous voulons suivre la parole de Dieu. Nous ne voulons pas suivre des dogmes du Vatican, nous ne voulons pas suivre la pensée, la philosophie et les préceptes humains, nous voulons suivre la parole de Dieu. Et de là est né le protestantisme. Vous savez, il y a des églises qui ont été incendiées avec des chrétiens dedans. Il y a des églises qui ont été fermées, verrouillées, et les gens ont été tués à l'intérieur, des chrétiens comme vous et moi, en France, dans différentes parties de France. C'était notamment des gens très intelligents, des notables, des gens qui avaient des positions très respectées, qui ont été tués, quels que soient les gens, n'a aucune importance. Mais je veux dire, le protestantisme en France Si vous regardez notamment le grand reportage qui a été fait, dont nous avons fait partie sur le protestantisme, nous voyons que les grandes familles protestantes, le protestantisme était fait de notables, de gens intelligents, de gens qui avaient les positions les plus élevées dans la nation de France et qui sont devenus protestants. Et donc, le protestantisme, voilà, il est né de ce réveil, nous retournons à la parole. Et puis, bien sûr, Dieu merci, cela a fait un travail énorme. Et puis, il y a eu, et moi je veux vous parler aussi donc, de Kenneth Hagin, il y a eu le mouvement, parce que c'est un véritable mouvement qu'a créé donc, l'onction, le ministère sur le pasteur Kenneth Hagin. Le pasteur Kenneth Hagin est un homme qui mourait dans son lit à l'âge de 17 ans d'une malformation cardiaque. Trois fois, il est mort. Trois fois, il est allé en enfer. Il n'était pas sauvé. Et pourtant, il allait dans une église baptiste. Oui, mais la parole de Dieu n'était pas prêchée. Et c'est pourquoi, mes amis, nous devons arrêter de nous attacher à des fables. Nous devons arrêter à nous attacher à des histoires de vieilles sorcières. Et nous devons nous accrocher à la parole de Dieu. Kenneth Hagin, qui allait dans une église baptiste et qui était visité même par un pasteur, n'était pas sauvé. Trois fois il est mort, il a écrit un petit livre, Je suis allé en enfer. Trois fois il est mort, et vous savez pourquoi on sait, et il sait, notamment il témoigne, comme quoi il allait en enfer, c'est qu'à chaque fois que son cœur lâchait, bien sûr, son corps mourait, bien sûr, son âme, son esprit quittait son corps, donc il voyait son âme, son esprit quitter son corps, et les quelques dernières forces qu'il avait, ou quelques réflexes qu'il avait dans son lit, faisaient qu'il griffait le vernis de ce lit en bois, et il y avait des griffures tout le long, parce qu'il ne partait pas dans la présence de Dieu, mais il allait en enfer. Vous comprenez ? Et après, Kenneth Hagin s'est mis à lire la Bible, s'est mis à étudier la Bible. Il était paralysé dans son lit. Et il a découvert ce fameux Marc 11, 23. Marc 11, 23. Amen. Si quelqu'un dit à cette montagne, ôte-toi de là et jette-toi dans la mer. S'il ne doute pas en son cœur, mais croit que ce qu'il dit arrive, il le verra s'accomplir. Et il a pris cette parole. Lui qui avait une énorme montagne dans sa vie, qui était cette paralysie, cette maladie, cette malformation cardiaque qui faisait qu'il était condamné à l'âge de 17 ans. Et il s'est tenu sur la parole, il s'est tenu sur la parole jusqu'à ce que le miracle arrive dans son corps. Amen. Et cet homme qui devait mourir à 17 ans est mort à 87 ans ou plus. Alléluia. En parfaite santé. Sans jamais de maladie dans son corps. Et il a fait un réveil de la parole. Et il a enseigné au peuple de Dieu la parole. Et c'est pourquoi je dis, tous les serviteurs de Dieu qui ont un ministère d'impact dans le monde entier parlent de Kenneth Hagin comme une référence. Amen. Et nous avons la chance d'avoir ces livres dans notre librairie. Vous devez tous les lire. Comprendre la foi, comment grandir dans la foi, comprendre les dons spirituels, comment grandir spirituellement. Il y a beaucoup de livres qui vont vous mettre sur la parole de Dieu. Amen. Ce que je veux que vous compreniez ce matin, peuple de Dieu, c'est que c'est la parole de Dieu qui gagne. C'est quand vous vous fondez sur la parole de Dieu que vous allez gagner. Vous comprenez ? Et j'aimerais vous dire, à cause de la tradition, à cause de certaines nations dont certains messages sont développés dans des nations et même dans des églises, ce ne sont pas des messages scripturaires. Et donc, les enfants de Dieu, les chrétiens, croient dans des choses qui ne sont pas bonnes. Croient dans des choses qui ne sont pas selon la parole de Dieu. Vous devez vérifier toutes choses avec la parole de Dieu et par la parole de Dieu. Parce que la parole de Dieu, c'est votre standard. C'est dans la parole de Dieu qu'il y a de la puissance. C'est dans la parole de Dieu qu'il y a votre miracle. C'est dans la parole de Dieu qu'il y a votre provision. Donc vous devez prendre Dieu au mot. Et c'est ce que Dieu nous dit. Il dit, prends-moi au mot. Vous pouvez prendre la parole, la confesser à Dieu et dire, Seigneur, je te prends au mot. Parce que Dieu et sa parole sont un. Au commencement était la parole. Et la parole était avec Dieu. Et la parole était Dieu. Et tout ce qui a été fait par la parole. Et rien n'a été fait sans elle. Et la parole, c'est Jésus. Jésus est la parole faite chair. Donc, quand Jésus a marché sur la terre, la Bible marchait sur la terre. Et maintenant, vous n'avez plus besoin d'avoir Jésus en personne dans votre salon. Vous avez la Bible. Vous avez la parole de Dieu qui est Jésus dans votre salon, dans votre chambre à coucher. Partout où vous allez, vous prenez la parole, vous prenez Jésus avec vous. Jésus a dit, je ne suis pas venu dire mes propres mots, je ne suis pas venu parler mes propres paroles, mais je suis venu dire ce que j'entends de mon Père. Donc Jésus n'est pas venu parler de ce qu'il avait envie de parler, il est venu dire et seulement dire les paroles que son Père lui disait de dire. Donc quand vous ouvrez la Bible et que vous lisez la Bible, c'est Dieu qui vous parle, c'est la parole de Dieu. Elle est, la Bible dit que la parole de Dieu, elle est éprouvée. Il est écrit dans la parole que l'exécuteur de la parole est puissant. Que Dieu veille sur sa parole pour l'accomplir. Ça, c'est la parole de Dieu. Amen. Eh bien, cette parole, elle dit que tu n'es pas maudit. Tu es béni. Tu n'es pas maudit. Tu es béni. Alléluia. De toute bénédiction dans les lieux célestes. La Bible dit que maintenant, tu es assis avec Christ dans les lieux célestes et que Dieu a mis toutes choses sous nos pieds. Et donc, toutes les principautés, les esprits méchants et toute forme de malédiction et tout ce qui existe dans ce monde a été mis sous nos pieds. Tout le monde dit sous nos pieds. C'est sous nos pieds dans le nom de Jésus. Et ce que nous devons croire, c'est la parole de Dieu. Est-ce que quelqu'un m'entend ? Amen. Ce que nous devons croire, c'est la parole de Dieu. Ne laissez pas l'ennemi tourner votre pensée. Ne laissez pas l'ennemi arracher, enlever votre pensée. Parfois, nous passons par des circonstances où il nous semble que les choses sont bloquées, où il nous semble que les choses n'avancent pas comme nous aimerions qu'elles avancent. Et puis, nous partons dans toute espèce de pensée où nous disons « Oh là là, j'ai besoin de délivrance. Oh là là, j'ai besoin de briser telle malédiction sur ma vie. » Et puis, vous commencez à briser les malédictions. Et puis après, c'est malédiction sur malédiction. Et la réalité, c'est que vous n'en sortez jamais. Mettons-nous sur la parole de Dieu. La parole de Dieu dit. Vous savez, Jésus a résisté à Satan en personne avec la parole de Dieu. Et Satan connaissait la parole de Dieu, sauf qu'il l'a tournée. Mais Jésus, lui, ne l'a tournée pas. Mais il a résisté à Satan avec la parole de Dieu. Il n'a pas résisté à Satan avec toute espèce de chimère, avec toute espèce de pratique bizarre. Je dis pratique bizarre parce que dans le corps de Christ, certains ont des pratiques bizarres. Pas ici, dans le nom de Jésus. Je ne permets pas dans ce lieu des pratiques bizarres. Mais vous savez, il y a l'esprit de Dieu, qui est l'esprit de la vérité, l'esprit de la foi, mais il y a aussi l'esprit magique. Et vous savez, quand on ne veut pas tenir sur la parole de Dieu, lorsqu'on veut des trucs rapides, lorsqu'on aimerait avoir un Dieu micro-ondes, on court vers l'esprit magique plutôt que vers l'esprit de Dieu. Moi, je parle à quelqu'un, et vous savez ça, hein? On court vers l'esprit magique plutôt que vers l'esprit de Dieu. Et on veut des choses hop hop. Vous savez, comme Naaman, le lépreux, qui est allé voir le prophète, et le prophète se tenait dans sa maison, et il est sorti, non, il n'est pas sorti, pardon, il a envoyé son serviteur, Géasi, Élisée, et il a dit à Naaman qui arrivait avec tous ses chars, sa cavalerie, et il était très impressionnant, c'était quand même un général de la Syrie, de l'armée syrienne, un homme puissant, lépreux, terrible, la honte, une honte. Et il arrivait devant ce prophète comme cela, et il s'attendait à un accueil, il s'attendait à recevoir quelque chose de spécial, et le prophète n'est même pas sorti de sa maison. Le prophète est resté dans sa maison, il a envoyé Géasi, et il a dit « Voici le message que le prophète te donne. Tu iras te tremper 7 fois, dans les eaux du Jourdain. » Elle a dit, quoi ? Il s'est mis en colère. Quoi ? Que j'aille me tremper 7 fois dans les eaux du Jourdain ? Mais ce sont des eaux boueuses. Et il a vraiment râlé. Et il disait, moi, je pensais que le prophète allait sortir, qu'il allait venir et faire hop, sois guéri. Et il était tellement en colère. Puis la petite servante allait lui dire, mais tu sais, si le prophète t'avait demandé de faire quelque chose de difficile, ne l'aurais-tu pas tu fait? Il te demande simplement de faire une chose facile, simplement crois dans la parole du prophète. Amen. Ce que je veux dire, c'est que les gens, parfois, ils veulent recevoir de Dieu d'une façon magique. Et je dis cela, et non seulement je dis cela, mais quelque part je dénonce cela. Parce que, je vais vous dire, parfois, ça semble plus facile d'aller vers le magique que de se tenir simplement sur la parole de Dieu. Et moi, j'aimerais vous dire, je préfère me tenir sur la parole de Dieu et devoir attendre 3 ans de plus, ou je ne sais pas combien de temps de plus, que de courir à droite et à gauche vers je ne sais quelle source pour recevoir je ne sais quoi. Je n'irai pas me prostituer, je n'irai pas vendre mon âme et je n'irai pas faire je ne sais quoi pour recevoir quelque chose. Je préfère tenir sur la parole de Dieu. Et c'est ce que je veux que vous soyez, peuple de Dieu. Je veux que vous teniez sur la parole de Dieu. Je veux que vous teniez sur les promesses de Dieu. Je veux que vous grandissiez dans la foi. Je veux que vous grandissiez dans l'onction. Je veux que vous grandissiez dans la révélation, la connaissance de la parole de Dieu. Je veux que vous grandissiez dans votre connaissance, votre marche avec Jésus-Christ de Nazareth. Alléluia. J'ai rencontré une personne, une charmante personne, merveilleuse personne, chrétienne, enthousiasmée, très contente. Je l'ai écoutée, elle m'a parlé longtemps, je n'ai rien dit. Après, je lui ai dit ce que je pensais. Je l'ai laissé parler. Elle m'a dit, voilà comment j'étais dans ma vie spirituelle. Oh, j'avais l'impression que les choses dans la vie de ma famille, ça ne marchait pas, c'était bloqué, les choses ne bougeaient pas, blablabla. Bla, bla. Et puis, j'ai rencontré un homme de Dieu. Moi, je ne connais pas cet homme. Je ne peux pas dire. Donc, je l'ai écouté. Elle me dit, j'ai rencontré un homme de Dieu et voilà, il s'est mis à faire des prières pour moi. Ok. Et quand je l'entends parler, ce qu'elle me dit, ça ne sonne pas la parole de Dieu dans mon oreille. Et elle me dit, j'ai des miracles dans ma vie, il y a des choses qui se passent. Et je dis, ok, qu'est-ce qu'il a fait comme prière pour vous? Comment est-ce qu'il prie pour vous? Ah, bah, par exemple, il m'a donné un aliment. Il m'a donné un aliment que je dois prendre, je ne vais pas dire... Quoi, je ne veux pas rentrer dans les détails parce que je ne veux pas dire trop de choses à propos de ce que cette personne me disait, qui n'est pas ici d'ailleurs. Et j'ai pris un aliment et il a prié sur cet aliment et il m'a dit, tu manges tous les matins et tu verras. Et 10 jours après, j'ai eu ma réponse. Ah, donc la personne était tellement enthousiasmée. La personne était contente. Et après, autre chose... Et encore autre chose. Et je vais vous dire une chose. Moi, je vais vous dire une chose. Écoutez-moi bien. Parce qu'il y a beaucoup de gens, ils aiment ça. Vous aimez ça. Vous aimez, préférez passer par des trucs magiques dont vous ne connaissez pas la source. Donnez un coup de coude à votre voisin. Il fait... Réveillez-vous. Hein. Réveillez-vous. Hein. Wake up, baby. Vous savez pourquoi? Parce que je n'ai pas l'occasion de dire ces choses. Et quand je l'ai dit, je veux que tout le monde ouvre ses oreilles. Bien grand. Vous comprenez? Il y a des gens, ils aiment ça. C'est ce qu'ils veulent. Mais moi, je vais vous dire une chose. Vous ne savez pas à quelle source vous êtes en train de boire. Dans le monde spirituel, vous savez, le diable a du pouvoir. Dieu a de la puissance. Mais le diable a du pouvoir, il a un certain pouvoir. Et là, avant de partir dans mon voyage aux États-Unis, juste avant, je vous ai enseigné sur Pharaon. Et je vous ai enseigné notamment sur les sorciers de Pharaon qui reproduisaient les signes et les prodiges faits par Moïse. Vous comprenez? Sauf que ces signes, ces prodiges venaient d'une autre source. Vous comprenez? On ne voit pas dans la Bible, on ne voit pas Jésus donner un aliment à quelqu'un et prier pour cet aliment, et lui dit, mange cet aliment, et tu verras, dans 10 jours. Et puis, dire, tu sais, tu ne pries pas les bonnes prières. Parce qu'il y a aussi une autre chose, cette personne m'a dit, oui, cet homme m'a dit, je ne prie pas les bonnes prières, il faut que je prie les bons mots. Quels bons mots tu dois prier? Oui, il faut que tu pries que quand que tu envoies les choses dans les couloirs du ciel, dans les corridors de ceci, de cela, et là tu auras l'exaucement de ta prière. What? What in the world? Vous plaisantez, oui. Je vais vous dire une chose. Il y a beaucoup de gens qui sont tentés par ces choses. Quelle est la source? Quelle est la source derrière? Est-ce que c'est dans la parole de Dieu? Parce que si c'est pas dans la parole de Dieu, vous devez fuir, mes amis. Vous ne devez rien avoir avec ces choses. Et même si ça vous ramènerait des miracles plus rapidement que vous ne pensez, d'ailleurs, quels sont ces miracles? Quelle est la source de ces miracles? Quelles sont la source de ces signes? Quel est le prix que vous allez payer après pour ces choses? D'ailleurs, mes amis, si vous lisez le livre de John Ramirez, il parle d'une chose très intéressante, puisqu'il était dans l'occulte pendant 25 ans. Pendant 25 ans, il a servi le diable. Il a fait toute espèce de choses dans les arts divinatoires et dans toutes ces choses. Et il parle notamment de la voyance. Et il explique comment fonctionnent les voyants. Vous comprenez? Il explique la source des choses. Il explique les voyants, bien sûr, nous le savons. Ce n'est pas que vous ne le savez pas, mais c'est quand même bien expliqué dans le livre. Il explique que les voyants, bien sûr, ils travaillent avec des esprits familiers. Et les esprits qui sont dans ce monde connaissent, ils savent des choses sur votre vie. Ils savent des détails sur votre vie parce qu'ils vous voient, parce qu'ils vous regardent, parce qu'ils vous entendent. Vous comprenez? Il y a des esprits familiers. Et donc, les voyants, ils fonctionnent avec des esprits familiers. Et donc, lorsqu'ils parlent à quelqu'un, ils leur disent des choses parce qu'ils connaissent des choses du passé de la personne. Ils connaissent des choses du présent de la personne. Donc, ils leur disent des choses. Et ces choses vont convaincre la personne. Oh mon Dieu, cette personne, elle connaît des choses sur moi. Elle dit la vérité, mais elle ne dit pas la vérité. Elle parle à partir d'un esprit mensonger. Et après, qu'est-ce qui se passe? Ben, cet esprit, il ne connaît pas votre avenir. Donc, il va deviner, il va dire des choses sur votre avenir. Et pour que ces choses se passent, que ce soit un accident, que ce soit une mort prématurée, ou quelque sorte de bénédiction, eh bien, il va libérer des esprits qui vont faire en sorte que ces choses se passent. Vous comprenez? Et ce qui est grave, c'est la source de ces choses. Ce sont des sources qui sont totalement démoniaques. Et il y a un prix, une étiquette de prix qui est attachée à ces mauvaises sources. Une étiquette de prix qui est attachée à ces mauvaises sources.

les chrétiens doivent aller à l'école biblique. Vous savez, il y avait un temps où les gens, seulement les serviteurs de Dieu allaient à l'école biblique parce que les gens, vous savez, ils n'avaient pas accès à ces choses. Mais aujourd'hui, la connaissance est accessible. La connaissance a été rendue accessible à tous. Et maintenant, tout le monde peut s'asseoir dans une école biblique et être formé par la parole de Dieu. Et je vous dis, voilà pourquoi je veux que vous soyez formés à l'école biblique. Je veux que vous soyez formés à l'école biblique de sorte que vous appreniez la doctrine de la parole de Dieu. Vous devez connaître, selon ce que Paul dit, la saine doctrine. Parce qu'il y a la saine doctrine et il y a la doctrine qui n'est pas saine, celle qui n'est pas de Dieu. Et combien de gens se font attraper dans les filets de la prière, dans les filets de la délivrance, dans les filets de « je te donne un espèce de truc bizarre là, il y a des miracles de Dieu qui se passent, qui ne sont pas des miracles de Dieu, qui sont des cacahuètes, des apéritifs pour des choses plus graves qui vont arriver. Hein. » Vous comprenez? Parce que la source est mauvaise, parce que la source est corrompue. Alléluia. Moi je dis que ce sont des grands manipulateurs qui font ça. Alléluia. Jamais, jamais, vraiment, c'est quelque chose de grave. Ce sont des gens qui ont un esprit de manipulation et un esprit de contrôle sur les autres. Vous comprenez? Et parfois, excusez-moi de dire, ils peuvent s'appeler pasteurs. J'aime pas dire ça parce que je n'aime pas prêcher contre, j'aime prêcher pour. J'aime prêcher pour le royaume de Dieu. Mais parfois, il faut dire des choses pour que les gens ils aient des oreilles ouvertes. De sorte que lorsqu'ils entendent et qu'ils sont confrontés à ces choses, ils ne tombent pas dans des filets faciles, dans des pièges faciles, parce qu'il leur manque la connaissance de la parole de Dieu. Je ne veux pas que vous soyez assis ici et que vous manquiez la connaissance de la parole de Dieu. Vous devez connaître la parole. Vous devez connaître notamment des gens, l'histoire biblique de notre monde, des gens comme Kenneth Hagin. Vous devez connaître. Il y a quelques jours de cela, je parlais avec quelqu'un. Et cette personne ne connaissait pas les grands pères, les grands pères du 21e siècle, les grands pères dans la foi, que sont notamment T.L. Osborne, Lester Sumrall, John Austin, Kenneth Hagin. Et je dis, mon Dieu, comment ça se fait que là déjà, nous sommes à peine dans le 21e siècle, il y a des gens qui ne connaissent pas ces choses. Je dis, c'est grave. C'est important que l'Église connaisse ces choses, parce que ce sont vos repères, c'est votre force, c'est votre puissance. Vous comprenez? Aujourd'hui, bien sûr, il y a des gens qui sont sauvés aujourd'hui. Qu'est-ce qu'ils connaissent de ce qui s'est passé hier? Mais c'est notre devoir, notre responsabilité de leur transmettre, parce que c'est leur héritage et ils doivent connaître ces choses. Parce que s'ils ne connaissent pas ces choses, quelqu'un va venir qui n'est pas bien intentionné, qui a un esprit de contrôle et de manipulation et qui a envie juste d'être un gourou sur la vie des gens. Parce qu'il y a beaucoup de gens, ou de pasteurs, ou de pseudo-pasteurs, qui veulent être gourous dans la vie des gens, qui leur disent qui ils doivent épouser. Ça n'arrivera pas ici, je vous le dis. Ce sont des gens dangereux. Mais vous savez, je vais vous dire une chose, écoutez-moi bien. Les gens aiment ça. Et c'est ce que je reproche aux gens. Les gens aiment ça, parce qu'ils n'ont pas assez confiance en eux-mêmes, et ils n'ont pas assez confiance dans la parole de Dieu. Alors ils veulent quelqu'un qui leur dise, tu maries celui-ci, tu maries celui-là, tu pries comme ci, tu pries comme ça, à 5h du matin tu te lèves et tu fais ça, et à 10h du soir tu fais ça. Hey! Vous permettez à des gens d'avoir du contrôle sur votre vie, vous permettez à des gens de vous dominer, et moi je dis c'est démoniaque. Jésus n'a jamais fait ça. Jésus n'a pas donné des petites recettes aux uns et des petites recettes aux autres. Il a parlé la parole de Dieu. Il a prêché la parole de Dieu. Et il a prié simplement pour les gens. Et il leur a dit, ayez foi en Dieu. Mais parce que les gens manquent de confiance en eux-mêmes et manquent de confiance en Dieu, parce qu'ils manquent de confiance dans leur propre prière, ils veulent un gourou. Je vous dis, les gens bien souvent veulent un gourou. Veulent quelqu'un qui leur dise, oh, je vois la malédiction sur ta vie. Oh, je vois dans la 4e génération, tu as eu un grand-père. Vous ne savez même pas quelle était la couleur de votre grand-père. Vous comprenez? Les gens veulent, ils veulent entendre ça. Ils veulent que quelqu'un contrôle leur vie. Ils espèrent que, en faisant ça, regardez-moi, ils espèrent que, en ayant quelqu'un qui contrôle sur eux, là, ils vont mieux réussir. Mais Dieu, mais ce sont des esprits de contrôle, mais ce sont des esprits démoniaques, ce sont des esprits de sorcellerie, mes amis. Dieu n'est pas comme ça. Lisez la Bible, Dieu n'est pas comme ça. Lisez la Bible, Dieu n'est pas comme ça. Oh, il faut que j'appelle mon pasteur à 10h. Oh, il faut qu'il fasse une prière pour moi.

Jésus, ouais. Jésus est plus grand que ton pasteur. D'ailleurs, ce ne sont pas des pasteurs, ce sont des gourous. Ce sont des gourous. Ce sont des choses de domination qui viennent droit des ténèbres, qui ne sont pas influencées par la parole de Dieu. Et j'aimerais vous dire, toute l'Afrique est contaminée avec cela. Mais ce n'est pas la parole de Dieu. Les îles sont contaminées avec cela. Il faut que ça change. Parce que ce n'est pas la parole de Dieu. Il faut retourner à la parole de Dieu. La Bible dit, tu es béni et tu n'es pas maudit. Et ça, vous avez besoin de le croire. Vous avez besoin de le croire, pourquoi? Parce que c'est la parole de Dieu qui le déclare. Il y a une histoire dans la Bible où nous voyons que le peuple de Dieu était en train, c'est dans le livre de Nombre, Nombre 23, le peuple de Dieu était en train de passer par le désert dans les plaines de Moab. Et nous savons ce que c'est que Moab. Moab était un ennemi de l'Éternel. Moab était un ennemi du peuple de Dieu. Mais le peuple de Dieu, pendant ce temps-là, vous savez, il était dans le désert. Et donc, ils avaient ces marches qui étaient ordonnées par Dieu. Et ils suivaient donc la direction de Dieu. Et voici qu'ils passent par Moab. Et le roi de Moab, qui s'appelle Balak, vous connaissez Balak ? Ce roi de Moab voit ce grand peuple puissant, qui est le peuple de Dieu, qui a fait des choses extraordinaires. Et voici que Balak se met à avoir peur. Et la Bible nous dit qu'il est effrayé en voyant le peuple de Dieu qui avance. J'aime ça. Sachez que les ténèbres sont effrayées par vous. Hein, à cause du Dieu qui est en vous. Hein, à cause du Dieu que vous servez. Hein. Les ténèbres, écoutez-moi, ce n'est pas le contraire. Les ténèbres sont effrayées par vous. Et ce n'est pas à vous d'être effrayé par les ténèbres. Est-ce que je parle à quelqu'un ce matin? Les ténèbres sont effrayées par vous. Et donc ce roi de Moab, il est tellement effrayé, il voit cette multitude du peuple d'Israël qui avance dans le désert, et il dit en urgence, à prix d'argent, c'est-à-dire vraiment avec une somme importante d'argent, allez voir Balaam. Que certains appellent prophète, mais la réalité, il ne s'appelle pas prophète. Dans la parole de Dieu, il est clairement dit que c'est un devin. C'est-à-dire, c'est un homme qui travaille pour les ténèbres. Allez chercher Balaam. Allez me le chercher, afin qu'il maudisse le peuple de Dieu. Parce que je le vois sur les plaines, et ce peuple est trop dangereux, il faut me le maudire. Donc, voici qu'ils vont chercher Balaam, et c'est dans Nombre 23, ok? Balaam, on a un petit chapitre où on se dit, il y a une forme de schizophrénie dans ce passage-là. Parce qu'on voit Balaam qui dit Dieu, Dieu, Dieu, Dieu. Vous savez, les gens qui servent les ténèbres parlent Dieu, Dieu, Dieu, Dieu. Ils pensent qu'ils servent Dieu. Quelle confusion! Il y a une énorme confusion, et vraiment, j'ai compris cette fois-ci beaucoup mieux ce passage qu'auparavant. Il y a une énorme confusion dans Nombre 23, parce que nous voyons que Dieu dit « pars », puis après Dieu dit, la Bible dit « mais l'Éternel, Dieu, s'enflamma de colère parce qu'il partit ». Vous connaissez l'histoire, ok? Donc il a les gens de Balak qui viennent lui dire « viens, viens ». Sur les plaines de Moab, vient maudire le peuple de Dieu. Donc il dit, attends, je vais consulter Dieu. Parce que les devins qui fonctionnent avec les royaumes des ténèbres pensent qu'ils servent Dieu. Ils pensent qu'ils servent Dieu. Mais en fait, ils servent le diable. Comme John Ramirez, on en a parlé, il pensait qu'il servait Dieu. Et il pensait que le diable, c'était Dieu. C'était lui, le vrai Dieu. Vous comprenez? Donc, Balaam, il est là et il va recevoir une instruction. Et la première instruction, il dit, Dieu me dit, ne va pas parce que c'est un peuple béni. Tu ne peux pas le maudire. On va le lire ensemble. Tournez dans Nombre 23. Vous avez encore un petit peu de patience? Ça va pour vous? Ok. J'ai terminé bientôt. Quand j'aurai terminé ça, on terminera. Nombre, nombre, nombre. Nombre, c'est où? Dans le Pentateuque. Donc dans les cinq
premier livre de la Bible. Ok ? Nombre 23, regardez avec moi. Il est écrit, Nombre 22, verset 9. Verset 12, pardon. Dieu dit à Balaam, tu n'iras point avec eux. Tu ne maudiras point ce peuple, car il est béni. Contre vous, vous aimez ça? Balaam se leva le matin et il dit au chef de Balak, allez dans votre pays, car l'Éternel refuse de me laisser aller avec vous. Et puis, nous allons voir qu'ils vont insister, qu'ils vont lui apporter plus d'argent, etc. Et puis, il est écrit au verset 19, « Maintenant, je vous prie, restez ici cette nuit et je saurai ce que l'Éternel me dira encore. » Dieu vient à Balaam pendant la nuit et lui dit, « Puisque ces hommes sont venus pour t'appeler, lève-toi, va avec eux et tu feras ce que je te dirai. » Ok, d'accord. Puis après, regardez verset 22, lorsqu'il commence à partir, « La colère de Dieu s'enflamma parce qu'il était parti. » Dites, c'est quoi? C'est de la schizophrénie là? C'est quoi? On entend combien de voix là? On entend des voix. D'ailleurs, les gens qui sont schizophrènes entendent des voix. Vous comprenez? Là, on a quelqu'un qui entend de deux sources. Et je crois que là-dedans, il y a la voix de Dieu qui parle. Quand la colère de Dieu s'enflamme et qu'un ange se manifeste, là, c'est Dieu. C'est Dieu. Et c'est magnifique de voir comment Dieu protège son peuple. C'est magnifique de voir comment Dieu envoie son ange, parce que ce devin, là, ce sorcier, disons le mot qui convient, ce sorcier part pour maudire le peuple de Dieu. Dieu envoie un ange. D'abord, la colère de Dieu s'enflamme contre lui et Dieu envoie un ange avec une épée flamboyante sur son chemin pour lui interdire, bloquer le passage, interdire de maudire le peuple de Dieu. Ça, c'est Dieu qui combat pour nous. Mais je pense que les instructions qu'il a reçues d'avant, il les a reçues de l'esprit de divination qui est en lui. Et il nous met cette espèce de confusion, Dieu, Dieu, Dieu. Et nous, quand on lit, on se dit, Dieu change d'avis? Est-ce que Dieu change d'avis? Dieu dit, vas-y, après Dieu se met en colère, dit, n'y va pas. Ça n'a pas de sens. Ça n'a pas de sens si on ne comprend pas que c'est un devin et qu'un devin, il entend de ses sources démoniaques, mais que là, Dieu aussi est venu lui parler et que donc il y a eu deux voix. Ah, comprends mieux là. T'as mieux plus de sens là. Alléluia. Amen. Néanmoins, que ce soit Dieu qui lui parle ou que ce soit même l'ennemi qui lui parle, qu'est-ce qu'il lui est dit? Tu n'iras pas parce que tu ne peux pas maudire ce peuple, il est béni. Et ça, je veux que ça rentre dans votre cœur. Dieu ne peut, l'ennemi, Satan ne peut pas te maudire parce que tu es béni. C'est trop tard maintenant. C'est trop tard maintenant. Tu es béni. Alléluia. Et je vais te dire une chose, tu n'es pas debout dans ta vie, là où tu en es maintenant, parce que tu n'as pas eu d'ennemis. Non, tu as eu beaucoup d'ennemis. Et la réalité, si Dieu avait permis tes ennemis de faire ce qu'ils voulaient faire, tu serais sûrement plus là aujourd'hui. Donc nous ne sommes pas ce que nous sommes parce que nous n'avons pas d'ennemis. Bien sûr que nous avons des ennemis. Mais nos ennemis se cassent les dents dans le nom de Jésus. Est-ce que je parle à quelqu'un ce matin? Nos ennemis se cassent les dents parce qu'ils ne peuvent pas maudire ce que Dieu a déclaré béni. Et Dieu a déclaré que tu étais béni. Tu as déclaré que ta destinée est bénie. Tu as déclaré que ton avenir est béni. Que ton avenir est prospère. Alors le prophète Balaam, le devin Balaam, il part, il arrive. Et Balak lui fait ses honneurs et lui dit, ok, viens, viens maintenant. Je t'amène sur une montagne. Tu vois ce peuple-là? Allez, maudis-le-moi. Alors il fait un sacrifice, il fait toutes ces choses. Et il arrive là, il est payé par le roi de Moab, et il dit, je ne peux pas maudire ce que Dieu a béni, ce qui est béni est béni. Alléluia. Je vais vous dire, l'ennemi va se casser les dents sur ta vie, ouais. Il va se casser les dents sur ton cas, parce que maintenant tu es béni, tu appartiens à Jésus et tu es sur la parole de Dieu. C'est pourquoi le peuple de Dieu a besoin d'être sur la parole de Dieu.
Parce que si le peuple de Dieu se laisse égarer dans ses pensées et préfère les joujoux, les gris-gris, les petites prières et les choses comme ça magiques des uns et des autres, là, vous êtes en danger. Là, vous êtes en danger. Là, vous ouvrez la porte à l'ennemi. Mais le peuple de Dieu doit tenir sur la parole de Dieu. Dieu l'a dit, ça me suffit. Je l'ai dans le nom de Jésus. Je me tiens sur la parole. Amen. Amen. Alléluia. Mes amis, sortons de l'esprit magique. Refusons l'esprit magique. Refusons l'esprit de facilité. Refusons l'esprit de sorcellerie chrétienne. Je dis, il y a de la sorcellerie chrétienne. Et vous savez, les sorciers, ça ne les dérange pas d'avoir des icônes de la Bible. Ça ne les dérange pas d'avoir les statues de Marie, de Joseph, de saint machin et de saint truc. Puis ils mélangent Jésus, Marie, la Bible. Et comme ça, les gens, ils sont tous dans la confusion. Les gens, ils viennent voir des sorciers, puis ils pensent, ah, c'est Dieu. Oui, non, mais il a une statue de Marie. Il a une statue du saint, je ne sais quoi. Vous comprenez ? Le diable, l'esprit magique ne se dérange pas de mélanger et de faire une salade. Mais l'esprit de Dieu n'est pas un esprit mélangé. L'esprit de Dieu ne se mélange avec rien. Sinon, c'est corrompu. Et si c'est corrompu, c'est souillé. Et si c'est souillé, ça vient d'une source qui est démoniaque. Et ça ouvre des portes à l'ennemi. Et ça, c'est dangereux. Le peuple de Dieu doit se tenir sur la parole de Dieu. Parfois, ça te demande de patienter. Parfois, ça te demande de payer le prix. Parfois, c'est pas facile. Mais c'est mieux que n'importe quoi d'autre. Ne te prostitue pas dans le nom de Jésus. Alléluia. Et j'aimerais vous dire une dernière chose. Nous sommes dans Nombre. Ok. Et dans Nombre 23, je vais retrouver le passage. Ok. C'est dans 24. Chapitre 24, il est écrit « Balaam vit que l'Éternel trouvait bon de bénir Israël. Et il n'alla point, comme les autres fois, à la rencontre des enchantements, c'est-à-dire il n'allait pas faire sa sorcellerie, mais il tourna son visage du côté du désert. Et Balaam, écoutez-moi, regardez-moi, Balaam leva les yeux et il vit Israël, tout Israël, campé selon ses tribus. Alors, l'Esprit de Dieu fut sur lui. Et là, il va prononcer un oracle. Et il dit, parole de celui qui entend les paroles de Dieu, de celui qui voit la vision du Tout-Puissant, de celui qui se prosterne et dont les yeux s'ouvrent. Quelles sont belles les tentes de Jacob, tes demeures, ô Israël. Et puis, il va prononcer toute une parole sur Israël en terminant au verset 9 en disant, béni soit quiconque te bénira et maudit soit quiconque te maudira. Parce que je vais vous dire, c'est la réalité qui est attachée à ta vie. Béni soit quiconque te bénira. Sera béni tous ceux qui te béniront. Et seront maudits tous ceux qui te maudiront. Mais quand Balaam a dit cela, quand il a eu cette révélation, quand à partir d'une des collines de Moab, il a regardé et il a vu les tribus rangées selon leur, il a vu les tribus rangées selon leur ordre. Et nous savons, selon la parole de Dieu, que Dieu faisait défiler les tribus dans le désert selon une forme spéciale, on l'apprend à l'école biblique, et que cette forme avec ces tribus était la représentation de la croix. Les tribus étaient dans ce sens-là, dans ce sens-là et dans ce sens-là. Et en fait, c'était une croix. Elle défilait dans le désert avec des bannières. Notamment, ça on l'étudie à l'école biblique et à l'école des leaders, notamment la bannière du lion, du bœuf, des quatre évangiles, de l'homme et de l'aigle. Ils défilaient selon ces bannières en forme de croix. Et lorsque Balaam a cette révélation-là, c'est parce qu'il voit la croix. La croix est sur nous, mes amis. La croix est sur toi. Nul ne peut maudire ce que Dieu a déclaré béni.
Donc arrache de ta tête cette pensée maintenant que tu es maudit. Arrache cette pensée de ta tête que tu es maudit. Alléluia. Parce que béni quiconque te bénira. Tous les gens qui vont te bénir seront bénis. Ça, c'est la bénédiction que Dieu nous donne. C'est la bénédiction que Dieu a donnée premièrement aux Juifs. C'est pourquoi nous devons bénir Israël et nous devons bénir les Juifs. Mais cette bénédiction, elle vient sur nous aussi. Béni soit quiconque te bénira et maudit soit quiconque te maudira. Ça veut dire danger à ceux qui vont te maudire. Danger à ceux qui vont te maudire. Danger à ceux qui parlent en mal. Danger à ceux qui prononcent des choses dans le secret. Danger à ceux qui parlent en mal des enfants de Dieu. Parce que béni sera celui qui te bénit, mais maudit sera celui qui te maudit. En tout cas, personne ne peut maudire ce que Dieu a déclaré béni. Et Dieu a déclaré que tu es béni. Alléluia. Amen, amen, amen, amen, amen, amen. Tordons le cou à quelques fausses doctrines. Tordons le cou à certaines doctrines de démons au nom de Jésus. Et tenons-nous sur la parole de Dieu. Tenons-nous sur la parole de Dieu. Dieu dit que tu es béni. Dieu dit que tu es prospère. Dieu dit que tu as un avenir paisible devant toi. Dieu dit que tu es guéri dans le nom de Jésus. Alléluia. Dieu dit que Dieu a de bonnes choses pour toi en réserve, pour ta vie. Ça, c'est la grâce de Dieu. Ça, c'est la parole de Dieu, la promesse de Dieu pour toi. Et tu dois le croire maintenant. Alors détache-toi de tous les mensonges de l'ennemi. Détache-toi de toutes les peurs qui sont dans ton cœur. Détache-toi de toutes ces forteresses que l'ennemi a bâties.

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1: Je m'appelle Fatima, j'ai 24 ans et je suis d'origine algérienne. Je suis née en France, dans une ville qui s'appelle Tours. Donc pour me situer un peu, j'ai grandi comme la majeure partie des beurs. Vous connaissez tous certainement cette différence de culture par rapport à notre, je dirais entre guillemets, notre double culture. Et je peux vous dire que pour moi, vivre en France a été difficile parce que de vivre dans une société qui n'est pas la nôtre, c'est difficile de ne pas se sentir accepté. Mes parents m'ont très souvent parlé de Dieu, surtout ma mère. Elle m'a appris à avoir la crainte de Dieu. Mais j'avais pas l'impression de voir Dieu dans sa vie, ni dans la sienne, ni dans la vie de mon père. Alors, j'ai rejeté Dieu et j'ai pas voulu le connaître. Je savais qu'il y avait une puissance qui était au-dessus de moi, mais je ne voulais pas lui donner le nom de Dieu. À l'âge de 16 ans, ma sœur aînée, qui s'appelle Yamina, nous a parlé de sa rencontre avec le Christ. J'avoue que moi et mon frère, on l'a regardé avec de gros yeux et on lui a dit « Quoi, tu es devenue chrétienne ? Honte à toi !» Et on l'a même traité de crétine. Et on l'a un petit peu rejeté. Elle a partagé cet amour de Dieu avec nous. Et elle nous a présenté un Dieu tel que je n'avais jamais entendu parler. Et elle nous a parlé surtout de Jésus-Christ. Et ce que j'ai trouvé beau, c'est qu'elle nous a dit que Jésus-Christ, c'était Dieu qui était venu jusqu'à nous parce que Dieu a voulu se mettre à notre place, a voulu vivre comme nous pour pouvoir nous comprendre davantage. Et ce que j'ai aussi beaucoup aimé, c'est que c'était pas que Dieu n'attendait pas que je fasse tous mes efforts et que je serais récompensée lorsque je me présenterai devant lui. Ce que j'ai aimé, c'est de savoir que c'est Dieu qui est venu jusqu'à moi et qui est venu me chercher là où j'étais. J'ai commencé à croire que pour connaître Dieu, il fallait réellement passer par Jésus-Christ. Mais il y avait quand même un autre problème, c'est que je me suis dit, si tu commences à entrer dans la religion, alors là, c'est fini. Tu ne pourras plus faire ce que tu veux. T'as déjà du mal avec tes parents qui ne t'offrent pas cette liberté. Si tu te mets sous la tutelle de Dieu, alors là, tu ne pourras plus agir. J'ai gardé quand même cette pensée de et cette foi que Jésus-Christ était celui qui me réconciliait avec Dieu. J'ai commencé à fréquenter tout ce que les jeunes aiment, aller danser avec les copines. Et je pensais que ça, c'était ma liberté de pouvoir sortir, de pouvoir faire ce que je voulais. Et je me suis rendu compte que cette liberté, je ne la trouvais pas au travers de toutes ces joies que j'essayais de me procurer. Ensuite, je me suis rendue à Lyon chez une autre de mes sœurs qui s'appelle Farida et elle m'a parlé aussi de Jésus-Christ. Il faut dire que je l'avais vue 6 mois plus tôt et là, quand je la voyais, elle était complètement transformée. Elle avait une paix en elle et elle parlait souvent de Jésus, de la Bible. Et 2 autres copines marocaines qui avaient accepté Christ et qui étaient aussi transformées. Et je ne comprenais pas. Je me disais, mais pourquoi ces personnes, elles parlent constamment de Jésus-Christ? Alors elles m'ont dit, viens avec nous. Et je me suis rendue dans une assemblée. Et là, j'ai entendu des gens qui racontaient leurs témoignages. J'ai entendu aussi un pasteur qui parlait de Jésus-Christ et de l'amour de Dieu. Et je me suis avancée et il a prié pour moi. Et c'est à partir de ce moment que j'ai complètement donné ma vie au Seigneur, que j'ai dit oui à Dieu et que j'ai découvert que la liberté, elle était en Dieu, au travers de Jésus-Christ qui a donné sa vie pour nous réconcilier.
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3: Bonjour à tous, je suis Raphaël Mambou, que Jésus vous bénisse, qui que vous soyez, où que vous soyez. Le nom de cette émission est Venez à Jésus. C'est une grâce, c'est un honneur, c'est un privilège de pouvoir vous retrouver encore aujourd'hui autour de la parole de Dieu pour partager quelques versets bibliques sur la parabole du Samaritain, toujours avec Jonathan Junior Mambou. Bonjour frère.
4: Bonjour et bonjour à vous qui venez de nous rejoindre.
3: Merci pour cette disponibilité, ce temps de sacrifice, que le Seigneur te bénisse grandement.
4: Amen.
3: Avant d'aller plus loin, Jonathan, je voudrais t'inviter à baisser la tête dans la prière pour dédier le reste des 30 minutes entre les mains du Seigneur. Prions.
4: Prions. Éternel notre Dieu, nous te disons merci. Il est écrit dans ta parole, « Tu es le chemin, la vérité et la vie. Nul ne va au Père que par toi. » Laisse que, Seigneur, ta parole puisse nous guider vers l'éternité. Que tout ce qui est de l'ennemi soit bouté loin de nous et que ton esprit nous conduise. Que la gloire, l'honneur te reviennent. Nous avons ainsi prié. Amen.
3: Amen. La parabole du Samaritain. Dans Luc 10, à partir du verset 30, Jésus dit « Un homme descendait de Jérusalem à Jéricho. Il tomba au milieu des brigands qui le dépouillèrent, le chargèrent de coups et s'en allèrent le laissant à demi-mort. Un sacrificateur qui par hasard descendait par le même chemin, ayant vu cet homme, passa outre. Un lévite qui arriva aussi dans ce lieu, l'ayant vu, passa outre. Mais un samaritain qui voyageait, étant venu là, fut ému de compassion lorsqu'il le vit. » Il s'approcha et banda ses plaies en y versant de l'huile et du vin. Puis il le mit sur sa propre monture, le conduisit à une hôtellerie et prit soin de lui. Le lendemain, il tira deux deniers, les donna à l'hôte et dit, « Aie soin de lui et ce que tu dépenseras de plus, je te le rendrai à mon retour. » Jonathan, ça fait, je crois, plus de 30 émissions que nous sommes en train de parler sur la parabole, sur cette riche et grande parabole qui nous enseigne beaucoup de choses. Qu'est-ce que le Seigneur t'a mis à cœur aujourd'hui pour nous par rapport à cette parabole?
4: L'Esprit du Seigneur est sur moi, parce qu'il m'a oint pour annoncer une bonne nouvelle aux pauvres. Il m'a envoyé pour guérir ceux qui ont le cœur brisé, pour proclamer aux captifs la délivrance et aux aveugles le recouvrement de la vue, pour envoyer libres les opprimés, pour publier une année de grâce du Seigneur. Ça, ce sont les paroles que Jésus s'était appliquées, paroles que le prophète Ésaïe avait prononcées. Et il commence par dire, « L'Esprit du Seigneur est sur moi. » Nous avons besoin de l'Esprit pour servir le Seigneur. Et le Seigneur, le sachant, utilise aussi l'huile, qui est aussi l'esprit, pour guérir ceux qui sont blessés. L'huile, c'est ce que le Samaritain a utilisé lorsque cet homme tomba entre les mains des brigands. La chose qu'il a fait, il s'est approché, il a bandé ses plaies. Comment? C'était en y versant de l'huile et du vin. L'huile adoucit la plaie. Et le souci de Dieu, de Jésus, c'est de bander nos plaies en suscitant, par le canal de l'huile, c'est-à-dire de l'esprit, en suscitant dans la vie du pécheur, le souci de retourner à Dieu. Parce qu'en fait, l'esprit de Dieu, c'est vraiment, je peux dire, son médicament qu'il utilise en premier lieu pour convaincre le pécheur. Et l'amener à comprendre que ce qu'il fait n'est pas bien. Hein? C'est ce choix qu'il choisit de quitter Jérusalem, descendant vers Jéricho, est un grand risque. Alors l'Esprit de Dieu vient, il vient faisant un travail. Il convainc le pécheur, il l'amène à la raison et lui dit « retourne ». Parce que celui qui quitte Jérusalem et qui descend vers Jéricho, il éteint l'Esprit. Il attriste l'esprit. Or, le Seigneur ne veut pas que nous puissions attrister l'esprit, ni éteindre l'esprit. L'esprit nous conduit quelque part. Et le Seigneur disait que quand l'esprit de Dieu viendra, il vous conduira dans toute la vérité. Or, ceux qui ne marchent pas selon l'esprit ne se laissent plus conduire vers la vérité. Ils marchent selon la vanité de leurs pensées, ils marchent selon les désirs de leur chair, et il se dirige droit vers la mort en descendant vers Jéricho. Et le Seigneur utilise toujours l'huile pour bander la plaie et susciter dans la vie de ce pécheur le souci de retourner à Dieu. L'huile, nous en avons vraiment besoin. Ésaïe chapitre 1, verset 6. Nous lisons et relisons encore. La Bible dit, je commence au verset 4. Malheur à la nation pécheresse, au peuple chargé d'iniquité, à la race des méchants, aux enfants corrompus, ils ont abandonné l'Éternel. Ils ont méprisé le Saint d'Israël. Ils se sont retirés en arrière. Quel châtiment nouveau vous infligez quand vous multipliez vos révoltes? La tête entière est malade et tout le cœur est souffrant. De la plante du pied jusqu'à la tête, rien n'est bon, rien n'est en bon état. Ce ne sont que blessures, contusions, qui n'ont été ni pensées, virgule, ni bandées. Voilà. C'est-à-dire, lorsqu'un homme marche dans le péché, il a, aux yeux de Dieu, des blessures, des contusions, des plaies vives qui doivent être, un, pensées, bandées et adoucies par l'huile. C'est ce que le Samaritain a fait. Il a pansé la plaie, il a bandé la plaie en y versant de l'huile et du vin. Et c'est un exemple pour les prédicateurs, les enseignants, même tout chrétien qui voudrait sauver
3: tout à fait
4: son prochain ou ramener dans la voie quelqu'un qu'il trouve qui était dans la bonne voie et qui s'éloigne de la voie. Il doit utiliser l'huile pour ramener les autres dans le chemin. Ça, c'est très important. Et c'est ce que les chrétiens de la Bible faisaient. Je pense aux chrétiens de l'Église primitive. Je vais lire encore Actes chapitre 2, verset 37. La Bible nous dit ceci. Après avoir entendu ce discours, ils eurent le cœur vivement touché. Ils dirent à Pierre et aux apôtres, « Hommes frères, que ferons-nous ?» Ce texte nous présente le cœur de Jérusalem, de ses habitants qui, ce jour-là, le jour de la Pentecôte, entendirent un bruit dans une maison et subitement, ils entendirent des gens qui priaient, chacun dans son sens, c'est-à-dire conduit par l'esprit, ils parlaient en langue et parlant des langues que ceux qui étaient en Israël entendaient. Ils étaient troublés, ils ne savaient pas. Il y a eu même des gens qui, parmi la foule, disaient qu'ils étaient ivres. C'est alors que Pierre va surgir pour dire non, ce n'est pas que nous sommes ivres. Mais c'est vraiment ce que le prophète a dit, que dans les derniers jours, dit Dieu, je répandrai de mon esprit sur toute chair. Vos fils et vos filles prophétiseront, vos jeunes gens auront des visions. Et vos vieillards auront des songes. Pierre a parlé, il a parlé, mais ce n'était pas les paroles humaines, c'est-à-dire il ne parlait pas par des sentiments, mais il était poussé par l'esprit. Et là, poussé par l'esprit faisait son travail. C'est-à-dire, Pierre parlait, l'esprit aussi agissait. C'est ça l'avantage. Il faut que le prédique l'esprit. Il fera son travail, l'esprit aussi fera son travail. Et à la fin du discours, il est dit au verset 37 que ceux qui avaient écouté la parole, ils étaient vivement touchés.
3: Ils étaient bouleversés.
4: Oui, sérieusement touchés. Ils avaient vraiment pris en considération les paroles de Pierre jusqu'au point où ils étaient convaincus et ne savaient plus que faire.
3: Et ça, c'est ça, il n'y a que le Saint-Esprit qui puisse faire de choses pareilles.
4: Ça, c'est très important. L'Esprit amen. Moi, il m'est arrivé de... Parce qu'en fait, même un enseignant, un prédicateur, quand il rencontre une âme, des fois, selon l'œil humain, tu peux te dire, est-ce que cet homme va changer? Mais il faut parler. Il nous arrive, des fois, tu partages avec quelqu'un, tu sais déjà que... Tu vois, par exemple, par les dires de la personne, les comportements, qu'il est dur, que ça va peut-être pas passer. Mais après, quand tu termines, tu te rends compte que non, mais Mais en fait, apparemment, c'est facile. C'est pas que je suis quelque chose, mais c'est l'esprit qui a aidé.
3: Tout à fait. Hein?
4: Il y a de ces personnes aussi que vous croisez, on vous dit, non, ce type-là, il est très dur. Donc déjà, on vient, on te décourage déjà qu'il est très dur. Et quand tu viens partager avec lui, après, tu sens qu'il a besoin. Eh bien, on s'est dit, non, oui, peut-être qu'il était très dur, mais c'est pas moi, c'est le Seigneur qui fait. Oui, ça arrive aussi que vous rencontrez quelqu'un qui est un béton. Vous parlez, mais comme si vous n'avez rien fait. Mais quand vous vous séparez, l'Esprit fait son travail. En tout cas, nous devons parler. Si nous parlons, l'Esprit vient toucher, vient convaincre. L'Esprit fait son travail. Donc, nous devons parler. Donc, un enseignant doit avoir l'huile. Doit avoir l'huile, l'Esprit, pour faire son travail comme il se doit. Parce qu'en fait, c'est le travail de Dieu. Or, Dieu, c'est l'Esprit. Ecclésiaste chapitre 9, verset 8. Ecclésiaste 9, 8.
3: 9, 8. Ecclésiaste 9, 8. Quand tout temps tes vêtements soient blancs et que l'huile ne manque point sur ta tête.
4: Voilà. Et que l'huile ne manque point sur ta tête. Vêtements blancs, c'est la sainteté, les œuvres justes. Il faut que le chrétien ait les œuvres justes et qu'il marche dans la sainteté. La Bible le dit dans beaucoup de textes. Rechercher la paix et la sanctification.
3: Sans laquelle personne ne verrait Dieu.
4: Et regardez bien, quand on dit sans laquelle, c'est par rapport à la sanctification. Sans la sanctification, personne ne verra Dieu. Mais ensuite, il faut qu'il y ait l'huile sur la tête. Les rois d'Israël, lorsqu'ils entraient en fonction, on les oignait d'huile. Or, nous également, nous sommes rois. Donc, il faut que l'huile soit sur nous. L'huile, nous en avons besoin pour sauver les âmes. Nous en avons besoin pour marcher sur cette terre parce que sans huile, ce n'est pas facile. Paul a dit, marchez selon l'esprit et vous n'accomplirez pas les désirs de la chair. Donc, ayant aussi pour ennemi la chair, nous devons nous laisser conduire par l'esprit pour aller dans le ciel. Dans l'éternité, là où se trouve le roi des rois. Ainsi, le chrétien que nous sommes devront rechercher l'Esprit de Dieu. Cantique de Cantiques, chapitre 4, verset 6. Ce verset, il revient aussi dans Cantique 2, verset 17. C'est la même chose, presque. Mais ça a deux sens différents. Mais je lis le verset 6, Cantique 4, 6. Avant que le jour se rafraîchisse et que les ombres fuient, j'irai à la montagne de myrrhe et à la colline de l'encens. C'est l'Esprit de Dieu qui est l'huile de l'épouse. Et ici, on nous dit, avant que les jours se rafraîchissent. C'est-à-dire, le rafraîchissement, pour nous, c'est le retour du Seigneur Jésus-Christ. Eh bien, avant que le Seigneur ne retourne, ne revienne, eh bien, avant que les ombres fuient, ces temps où nous nous attachons à Jésus sans le voir, avant que nous puissions le voir sans énigme, j'irai à la montagne de myrrhe et à la colline de l'encens. Le myrrhe représente le Saint-Esprit, l'encens représente les prières. Pourquoi je dis ça? Parce que le myrrhe, c'était une des aromates qu'on utilisait pour fabriquer l'huile d'onction. Or, notre onction aujourd'hui, c'est l'Esprit de Dieu. Lorsque le Seigneur veut oindre quelqu'un, il le oint de l'Esprit. Et l'encens, c'était aussi une aromate qu'on utilisait pour fabriquer du parfum. Or, notre parfum aujourd'hui, c'est la prière. Et lorsque nous prions, c'est son les parfums que nous offrons à Dieu. Pour donner des précisions à ceux qui nous suivent, ils peuvent lire dans Exode chapitre 30, où on voit toutes ces aromates en train de faire leur travail. On commence par l'huile. Dans Exode chapitre 30, au verset 23, la Bible dit ceci, Dieu dit à Moïse, « Prends des meilleurs aromates, 500 cycles de myrrhe. » Et pour ceux qui lisent la Bible, ils vont se rappeler que même les mages, quand ils sont venus voir Jésus, Ils ont apporté trois choses.
3: Trois choses.
4: Ils ont apporté le myrrhe.
3: L'encens.
4: Ils ont apporté l'encens et l'or.
3: Et l'or.
4: Ces trois choses ont une signification. Le myrrhe, c'est l'huile. C'est aussi un enseignement pour nous montrer que cet homme-là qui vient de naître, c'est l'homme qui est plein d'onction. Et on va le lire dans Jean chapitre 3, verset 34. Hein? Il avait l'onction, l'esprit sans mesure. Sans mesure. Jean chapitre 3, verset 34. Car celui que Dieu a envoyé dit les paroles de Dieu. Parce que Dieu ne lui a pas donné l'esprit avec mesure. Il était plein d'esprit, rempli jusqu'au bord de l'esprit. Voilà. Donc, nous aussi, si nous voulons être comparés, c'est-à-dire si nous voulons plaire à notre époux, nous devons être comme lui, nous laisser conduire par l'esprit. Le Seigneur se réjouit lorsqu'il voit son épouse remplie d'esprit. C'est ça. Ça, c'est très important. Et c'est pour cela que nous parlons des myrrhes. Les mages, divinement peut-être, je dirais, ont amené le myrrhe pour le Seigneur. Et pour nous, c'était cet enseignement-là. Pour l'encens, on ne va pas le lire, mais vous pourrez lire, c'est dans Exode chapitre 30, au verset 34. Là, on précise que l'encens, c'est le parfum. Et les 24 vieillards, venaient des coupes remplies de parfums qui étaient les prières des saints. Voilà pourquoi nous avons dit que l'encens, c'est l'image des prières. Mais pour nous, ce qui nous importe, c'est le myrrhe. C'est l'image de l'onction, de l'esprit. Donc, lorsque nous croyons au Seigneur Jésus-Christ, le Seigneur nous donne son onction, son esprit, pour que cet esprit nous dirige dans ce monde. Et ce qui réjouit le Seigneur, c'est de voir un chrétien rempli d'esprit, se laissant conduire par l'esprit. Et je suis certain que le Seigneur était très content quand il voyait l'église primitive. C'était une église pleine d'esprit, remplie d'esprit, se laissant conduire par l'esprit, et non par la chair, non par les sentiments. Beaucoup de chrétiens aujourd'hui se laissent conduire par des sentiments. Dieu ne veut pas que les gens se conduisent par les sentiments. Parce qu'au fait, dans nos vies, il y a aussi l'âme. L'âme qui est le siège des émotions et des sentiments pour les psychologues.
3: De l'intelligence.
4: Oui, mais la Bible nous dit aussi que dans notre cœur, parce que le cœur est le lieu où se pompe le sang c'est l'âme, et il y a des sentiments et des pensées. La parole de Dieu, lorsque nous l'écoutons, elle juge les sentiments et les pensées du cœur, dans Hébreux chapitre 4, verset 12. Un peu pour dire que les sentiments et les pensées du cœur peuvent pousser l'homme à faire ce qui n'est pas conforme à la parole. Peuvent pousser un homme de Dieu à haïr un serviteur, au lieu de chercher Dieu. Hein, à se comporter comme Saul. Le roi Saul, il marchait par la chair lorsqu'il persécutait David. Mais lorsque David s'était retrouvé à deux reprises, hein, face à des opportunités pouvant l'aider à l'éliminer, il ne l'a pas fait. Et quand Saul a vu cela, le Seigneur l'a amené à comprendre que tu vois, ce garçon-là n'est pas quelqu'un qui veut te faire du mal. Donc c'est toi qui as peur, hein, qui t'es fait des idées que quand quelqu'un se prépare à devenir roi, parce qu'en fait, Saul avait compris que David serait roi. Quand quelqu'un se prépare à devenir roi et cherche à tuer son prédécesseur, tu vois bien, David lui a dit, mais est-ce qu'un ennemi, lorsqu'il rencontre son adversaire, son ennemi, est-ce qu'il le laisse?
3: Il le laisse vivant.
4: Tu vois, j'ai à ma main le pan de ta robe que j'ai coupé. Donc, je pouvais te tuer, mais je n'ai pas fait, parce que je ne voulais pas toucher à loin de l'Éternel. Pour David, Saul était loin de Dieu. Je ne pouvais pas le toucher. Donc, la joie du Seigneur, c'est de voir les chrétiens remplis de l'Esprit. Cantique des Cantiques, chapitre 1, verset 13. La Bible dit ceci. « Mon bien-aimé est pour moi un bouquet de myrrhe qui repose entre mes seins. » Un bouquet de myrrhe qui repose entre mes seins. En fait, le livre de Cantique des Cantiques n'est pas un livre où les gens utilisent cela pour dire des paroles d'amour à leur femme, hein, à leur fiancé ou tout ça. Non, mais c'est un livre qui regorge beaucoup de leçons liées aussi et surtout à l'amour entre le Seigneur des Seigneurs, notre roi, et son épouse qui est l'Église, mais aussi Israël. Donc, lorsque le Seigneur devient un bouquet de myrrhe qui repose entre nos seins, cela veut dire que l'épouse du Seigneur, c'est vraiment une épouse, une femme. Une femme doit avoir des seins. En fait, une femme est reconnue par ses seins. Et les saints dans la Bible enseignent aussi l'enseignement. C'est-à-dire, le chrétien doit être capable de donner quelque chose, de donner un enseignement, de nourrir. Elle doit avoir en elle le lait, parce que les saints produisent le lait maternel. Hein, lisez par exemple, lisons 1 Pierre chapitre 2 au verset 2. La Bible dit ceci, 1 Pierre 2, 2. Désirez comme des enfants nouveau-nés le lait spirituel. Oui, et pur, afin que par lui vous croissiez pour le salut. On nous dit que le lait maternel, c'est un lait plus nutritif pour la croissance des enfants. La science l'a prouvé. Et ici, Pierre compare le lait maternel à la parole. Il voudrait juste dire que quand quelqu'un naît de nouveau, il doit désirer la parole pour croître. Il doit désirer la parole s'il veut grandir. Mais s'il retourne, s'il ne s'approche pas de la parole, il va quitter Jérusalem et descendre vers Jéricho. Il nous faut de l'huile pour retourner vers Jérusalem. Et c'est ainsi que le bouquet de myrrhe que nous avons expliqué comme l'esprit, placé entre les saints, c'est-à-dire placé dans la vie du chrétien qui a la parole, en tout cas ça réjouit notre époux. Il veut voir son épouse remplie de parole, mais aussi remplie de l'esprit. Et si le myrrhe est aussi placé entre les deux saints, hein, c'est aussi un peu pour dire que le Seigneur marche derrière sa parole pour l'accomplir. Hein, les deux saints, je ne sais pas comment expliquer, quelqu'un me disait, dit, bon, ça peut aussi dire l'Ancien et le Nouveau Testament. Bon, ça peut être. Une bonne chose, je ne refuse pas, mais ce qui est vrai, ce que je peux retenir, c'est que les chrétiens doivent avoir la parole, mais ils doivent se laisser par l'Esprit. Parce qu'en tout cas, c'est intéressant quand on a la parole et qu'on se laisse conduire par l'Esprit. Quand vous partagez avec quelqu'un, c'est l'Esprit qui connaît la personne avec qui tu partages. L'Esprit va prendre telle parole, telle phrase que tu as lue quelque part, et tu la balances, et c'est cette parole-là qui sauve.
5: Qui rencontre le
4: besoin. Qui rencontre le besoin. Voilà, c'est ce que vraiment il fallait que je dise. Donc, nous avons besoin de ces deux choses pour être comme Jésus-Christ, qui était un homme étant sur terre, rempli d'esprit. Ce qui faisait de Jésus un homme qui, lorsqu'il parlait, ses auditeurs étaient très touchés, très fortement touchés, parce que il était un homme rempli d'onction et ses paroles marquaient les esprits, hein, laissaient les gens dans un état tel qu'ils ne pouvaient pas rester sans réagir. Ils devaient réagir tout en recherchant à monter vers Dieu, c'est-à-dire vers Jérusalem. Voilà, nous marchons pour aller à Jérusalem céleste. Et nous ne voulons pas rester sur la terre, parce que notre cité n'est pas terrestre, notre cité est céleste. Jean chapitre 7, verset 45. Ainsi, les huissiers retournèrent vers les principaux sacrificateurs et les pharisiens. Et ceux-ci leur dirent, pourquoi ne l'avez-vous pas amené? Les huissiers répondirent, jamais homme n'a parlé comme cet homme. Jamais homme n'a parlé comme cet homme. On envoie des soldats pour arrêter quelqu'un. Ils arrivent avec tout leur courage. Ils se pointent devant le créateur de l'univers. Ils entendent les créateurs. Ils disent non, non, non, non. On a entendu des hommes parler. Mais non. Jamais un homme
5: n'a parlé comme celui-ci.
4: Donc, ils étaient vivement touchés au point de désobéir à leur chef. Au point, peut-être, je dirais, d'accepter d'aller en prison que d'arrêter cet homme-là. Ils sont rentrés. Au point, je dirais, d'être acceptés, d'être traités de ridicule. ils sont rentrés, bon, même si on va nous traiter d'idiots, mais en tout cas, non, cet homme-là ne mérite pas d'être arrêté. Ils connaissaient la loi, ces huissiers aussi. Ils se sont dit, non, cet homme, c'est vrai, on les critique, mais non.
5: Un message qu'on a entendu aujourd'hui, c'est autre chose.
4: C'est comme le témoignage de Nicodème. Il y en a qui vient de nuit chercher Jésus, il dit, Rabbi, nous savons que tu es un docteur venu de Dieu. Jean chapitre 3, je suis au verset 3. Car personne ne peut faire ce miracle que tu fais si Dieu n'est avec lui. Non, on a entendu déjà, mais en tout cas non. Pourquoi tous ces témoignages? Il y a même un autre texte, faute de temps, on va le lire une autre fois, où une femme écoutant Jésus dit en tout cas, heureuse la maman qui t'a mise au monde, qui t'a conçue, dans laquelle tu étais dans son sein. Et Jésus dit non, heureux au contraire, celui qui écoute et qui met en pratique la parole de Dieu. Donc il est très important. D'avoir l'esprit. Car l'esprit.

0: cette huile, Seigneur. Certains ont plus grande quantité que d'autres. D'autres n'en ont pas, Seigneur, mon frère, ma sœur. Ô Dieu Tout-Puissant, touche ces hommes, touche ces femmes qui nous écoutent en ce moment, Seigneur. Déverse ton huile sur chacun d'eux. Bande les plaies, Seigneur. Adoucis ces plaies qui les ont fait très mal. C'est le monde, c'est les blessures, c'est la déception. Père, ton onction sur chacun de nous. Au nom de ton Fils Jésus-Christ, nous avons ainsi prié. Amen. Je suis Raphaël Mambou. Le nom de cette émission est Venez à Jésus. Nous nous retrouvons la fois prochaine, toujours sur le même thème, la parabole du Samaritain avec Jonathan Junior Mambou. Que Jésus continue de vous bénir, que Jésus continue de vous garder. À la fois prochaine.
1: À la fois prochaine et que Dieu vous aide à marcher par l'Esprit.
0: Amen.
1: Amen.
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3: Bonjour à tous, je suis Raphaël Mambou, que vous bénisse, qui que vous soyez, où que vous soyez. Le nom de cette émission est Venez à Jésus. Nous diffusons tous les lundis, mercredis, vendredis, 10h30, 11h sur Shalom Africa. Je disais que nous diffusions tous les lundis, mercredis, 10h, tous les lundis, mercredis, vendredis, 10h30, 11h sur Shalom Africa 103.1 FM. C'est une grâce, c'est un privilège, c'est un honneur de partager Christ, de parler de Christ, d'écouter Christ, d'entendre sa belle foi, d'entendre son message, car nous ne sommes pas plus spirituels. Nous ne sommes pas meilleurs que les autres, mais simplement que Dieu nous a fait grâce. Et comme l'apôtre Paul dit, sa grâce envers moi n'a pas été vaine. Je voudrais que, et pour vous et pour moi, que la grâce de Dieu ne soit pas vaine envers chacun d'entre nous, mais que nous profitions et que nous travaillions au maximum dans sa grâce. Aujourd'hui, nous allons partager la deuxième émission sur les tempêtes. Mais avant de commencer, je voudrais prier, remercier Dieu pour chacun d'entre nous, pour ce jour, pour ce moment. Car il est bon, il est merveilleux, il est miséricordieux, lui qui nous a appelés ce matin. Prions. Père éternel, merci. Merci pour le souffle de vie. Merci pour ces trois émissions. Merci pour ces hommes et ces femmes qui nous suivent au travers de Shalom Africa. Merci pour ces portes que tu as ouvertes à Shalom Africa. Merci pour ta confiance. Merci pour ton esprit. Merci pour ta parole. Merci pour ce message de ce matin. Merci pour ce que tu vas faire dans la vie de chacun d'entre nous. Père, nous croyons en ta parole. Nous croyons en ton message. Nous croyons que tu es présent. Car Jésus a dit, si deux ou trois sont réunis autour de ma parole, je suis présent. Je suis convaincu que nous sommes plus de deux et que tu es présent. Au nom de ton Fils Jésus-Christ. Amen. Je disais donc que nous allons continuer notre deuxième émission sur les tempêtes. Lisez avec moi dans Marc 4, notre texte de base. Marc 4, versets 35 à 41. Marc 4, 35 à 41. Ce même jour, sur le soir, Jésus leur dit, « Passons à l'autre bord. » Après avoir renvoyé la foule, ils l'emmenèrent dans la barque où il se trouvait. Il y avait d'autres barques avec lui. Il s'éleva un grand tourbillon, et les flots se jetaient dans la barque au point qu'elle se remplissait déjà. Et lui, il dormait à la poupe, sur le coussin. Ils le réveillèrent et lui dirent, « Maître, ne t'inquiètes-tu pas de ce que nous périssons ?» S'étant réveillé, il menaça

0: chassa le vent et dit à la mer, « Silence, tais-toi. » Et le vent cessa et il eut un grand calme. Puis il leur dit, « Pourquoi avez-vous ainsi peur? Comment n'avez-vous point de foi ?» Ils furent saisis d'une grande frayeur. Ils se dirent les uns aux autres, « Quel est donc celui-ci à qui obéissent même le vent et la mer ?» Quel est donc celui-ci à qui obéissent même le vent et la mer, à qui obéissent même les tempêtes? Les tempêtes. Nous avons dit à l'émission précédente que la signification des tempêtes, dans le sens biblique, est l'image des difficultés, l'image des souffrances, des obstacles, des oppositions, des épreuves, bref, tout ce qui peut nous empêcher d'avancer. Les tempêtes sont aussi des ennemis invisibles, parce que nous ne voyons pas le vent, nous ne voyons pas la tempête, nous ne vivons que ses effets. Ça peut être des démons, ça peut être des forces obscures qui nous en veulent. Mais nous avons dit dans l'émission précédente que ce n'est pas parce que nous passons par des difficultés, parce qu'il y a des oppositions, que cela signifie qu'il y a quelque chose qui ne va pas dans nos vies. Il existe différents types de tempêtes. Par exemple, dans l'histoire de Jonas, il y a aussi une tempête lorsqu'il est dans le bateau. Il s'élève une tempête. Mais vous voyez, l'histoire de Jonas est que Jonas a désobéi à la parole de Dieu. Il devait aller vers Ninive. Et lui voulait aller ailleurs. Là, il y a eu une tempête. Mais la tempête, dans l'histoire des disciples ici, dans Marc 4, 35 à 31, Jésus les appelle à le suivre. Jésus les encourage, Jésus les forme, Jésus veut en faire des futurs missionnaires dans son champ. Et Jésus va les mettre dans ce contexte. Il va les mettre dans un bateau, il va traverser avec eux et il va s'endormir et des difficultés vont commencer. Ce n'est pas la faute des disciples. Ils ont suivi Jésus. C'est pour cela que je disais la fois précédente que ce n'est pas parce que vous passez par des moments difficiles que vous êtes forcément fautif. Qu'il faut courir après un pasteur, qu'il faut courir après un évangéliste, un prophète, un homme de Dieu, passer par une délivrance, chasser certains membres de votre famille disant « c'est eux qui m'apportent tel malheur ». Chasser telle femme en disant, en chassant votre femme en disant, tout ce qui m'arrive comme malheur, c'est à cause de toi. C'est pas forcément vrai, mais il faut rester équilibré. Parce que si c'est à cause du nom de Jésus-Christ, nous l'avons lu dans Matthieu 10, j'aimerais bien qu'on relise encore, Matthieu 10, versets 16 à 18. Matthieu 10, 16 à 18. Ou plutôt, oui. Voici, je vous envoie comme des brebis au milieu des loups. Soyez donc prudents comme des serpents et simples comme des colombes. Mettez-vous en garde contre les hommes, car ils vous livreront aux tribunaux et ils vous battront de verges dans leur synagogue. Vous serez haïs, au verset 18, verset 18, vous serez menés à cause de moi devant les tribunaux, à cause de moi devant des gouverneurs et devant des rois pour servir de témoignage à eux et aux païens. Verset 21-22, ou plutôt 22, vous serez haïs de tous à cause de mon nom, mais celui qui persévérera jusqu'à la fin sera sauvé. Si c'est à cause du nom de Jésus-Christ que vous passez par des moments difficiles, nul n'est besoin de délivrance. Nul n'est besoin de chasser qui que ce soit de votre famille. Ou de vous séparer de qui que ce soit à cause des persécutions que vous vivez au nom de Jésus-Christ. Toute difficulté, toute tempête ne signifie pas que vous êtes fautif. Et nous avons commencé à le voir. Ce sont les paroles de Jésus-Christ. Marcher avec Christ ne signifie pas que tout sera facile dans votre vie. La Bible nous montre plusieurs exemples d'hommes et de femmes qui ont marché avec Christ et qui sont passés par des difficultés, qui sont passés par des tempêtes. L'apôtre Paul nous dira dans Romains 8, verset 18. Romains 8, verset 18. Romains 8, verset 18. J'estime que les souffrances du temps présent ne sauraient être comparées à la gloire à venir qui sera révélée pour nous. J'estime que les souffrances du temps présent ne sauraient être comparées à la gloire à venir qui sera révélée pour nous. Paul parle de souffrance. Il dit, ce que je vis maintenant, les difficultés que j'ai maintenant, ce n'est rien par rapport aux choses à venir. C'est l'apôtre Paul qui parle, le champion de l'évangile. Et quand vous retracez, quand vous remettez le livre de Romains dans l'histoire de l'Église, le livre de Romains est le dernier, parmi les derniers livres que l'apôtre Paul écrit. Il est passé par toutes sortes de souffrances, il est passé par toutes sortes de difficultés, et il dit... Ce que je souffre maintenant, ce que je vis maintenant, les difficultés par lesquelles je passe ne sont rien. Comme pour dire, je passe quand même par des choses difficiles. Ce n'est pas parce que je suis Paul que je ne passe pas par des moments difficiles. Ce n'est pas parce que je suis Paul que les églises cotisent de l'argent pour mon ministère que je ne passe pas par des moments difficiles. Paul a fait de la prison. Mais il n'y fait rien du tout, ces souffrances ne sont rien. Donc si vous souffrez à cause du nom de Christ, à cause du nom de Jésus-Christ, ne dites pas que ce n'est pas normal. Bien sûr, je ne veux pas vous encourager à rester dans les souffrances. Ce n'est pas ce que je suis en train de dire. Mais que si vous passez par des souffrances, ne cherchez pas des sorciers. Mais plutôt, glorifiez Dieu à cause du nom que vous portez, et des difficultés par lesquelles vous êtes en train de passer à cause de Jésus-Christ. C'est ce que Pierre nous a recommandé dans sa première épître. Lisez avec moi dans 2 Timothée, dans 2 Timothée 4, verset 5. 2 Timothée 4, verset 5. L'apôtre Paul, parlant à son fils dans la foi, exerçant un ministère, dit ceci... Mais toi, sois sobre en toutes choses, supporte les souffrances, fais l'œuvre d'un évangéliste, remplis bien ton ministère. Supporte les souffrances. Écoutez, les souffrances n'ont pas commencé aujourd'hui. Elles ne vont pas s'arrêter demain. Tant que Christ ne sera pas encore revenu sur cette terre pour régner en tant que roi, nous qui sommes enfants de Dieu, nous devons accepter les souffrances par lesquelles nous passons, ou plutôt les supporter. Si c'est à cause du nom de Jésus-Christ que nous sommes persécutés. Parce qu'il y a ceux aussi qui sont persécutés, entre guillemets, à cause de leur désobéissance, comme le cas de Jonas. Il fuit la volonté de Dieu. Va à Ninive, lui va à Tarsis. Les tempêtes se lèvent. Et à cause de lui-même, des marchands vont perdre leurs marchandises. Un bateau va assaillir, couler à cause de Jonas. Si c'est parce que vous ne marchez pas avec Christ, parce que vous êtes désobéissant, revenez à Jésus. Abandonnez votre vie de péché, revenez à Jésus. Et si vous êtes avec Jésus-Christ et que vous vivez des souffrances, supportez-les à cause du nom de Jésus-Christ. Ne fuyez pas les souffrances. Ne fuyez pas les souffrances. Dans 1 Pierre 2, verset 20, 1 Pierre 2, verset 20, l'apôtre Pierre nous dit ceci. En effet, quelle gloire y a-t-il à supporter de mauvais traitements pour avoir commis des fautes? Mais si vous supportez la souffrance lorsque vous faites ce qui est bien, c'est une grâce devant Dieu. Ah, c'est une grâce de souffrir pour Christ. C'est une grâce de souffrir à cause du nom de Jésus-Christ. C'est une grâce d'être insulté à cause de son nom. C'est une grâce d'être calomnié, d'être injurié, d'être accusé de fausses choses à cause du nom de Jésus-Christ. Écoutez, si on raconte des bêtises sur vous, si on raconte des mensonges sur vous, à cause du nom de Jésus-Christ, c'est une grâce. C'est une grâce. On vous chasse d'une entreprise parce que vous voulez témoigner Jésus-Christ, parce que vous voulez vivre comme un vrai chrétien au milieu des païens, que vous êtes rejeté. Vous êtes calomnié, on vous met même à la porte. À cause de ça, c'est une grâce. C'est une grâce. Ne n'ayez pas honte. C'est vrai qu'on va pleurer. Je ne dis pas qu'il ne faut pas pleurer. Pleurez. Si vous voulez, appelez-moi. Au plus 243 819 910 910. Nous allons pleurer ensemble. Mais n'abandonnez pas Jésus-Christ. Persévérez avec lui. Persévérez. Les premiers chrétiens, la première église a été persécutée. La persécution, elle a toujours existé. Les tempêtes, elles ont toujours existé. Dans Actes 8, de 1 à 3. Actes 8, 1 à 3. Il y eut en ce jour-là une grande persécution contre l'église de Jérusalem. Et tous, excepté les apôtres, il est bien dit, et tous, excepté les apôtres, se dispersèrent dans les contrées de la Judée et de la Samarie. Des hommes pieux ensevelirent Étienne et le pleurèrent à grand bruit. Saul, de son côté, ravageait l'église, pénétrant dans les maisons. Il en arrachait les hommes et les femmes et les faisait jeter en prison. Retenez cela, si vous voulez souligner dans votre Bible. Il y eut en ce jour-là une grande persécution contre l'église de Jérusalem. Et tous, tout le monde, sauf les disciples, sauf les apôtres, tout le monde a fui. Ils ont fui, mais ça ne veut pas dire qu'ils ont abandonné Jésus. Ils ont simplement fui. Ils sont allés dans d'autres villes. Et des fois, c'est comme ça que l'évangile se repent. Saul, de son côté, ravageait l'église. C'est fort. Le futur champion de l'évangile, dans sa vie païenne, ravagé. Donc, la persécution est normale lorsque c'est à cause du nom de Jésus-Christ. Si c'est à cause de Jésus-Christ qu'on vous fait du mal, supportez, acceptez. Rendez grâce à Dieu. Parce qu'en fait, ils sont en train de témoigner que vous êtes chrétien. Jésus-Christ a été persécuté lui aussi. Jésus-Christ a été insulté, calomnié. Et d'ailleurs, jusqu'aujourd'hui, il y a des gens qui disent des mensonges sur le Seigneur Jésus-Christ. Ils en font même des films, des documentaires, où ils racontent des choses qui ne sont pas vraies. Jusqu'aujourd'hui, on persécute Jésus. Quand je parle de Jésus, je ne parle pas de Jésus l'Église, mais je parle de Jésus, le Dieu Sauveur. On raconte des choses, des mensonges sur lui. Paul, ravagé, pénétrant dans les maisons, violation de domicile, il en arrachait les hommes et les femmes et les jetait en prison. Des persécutions physiques. Mon frère, ma sœur, ne vous découragez pas si vous êtes persécuté. Ne vous découragez pas si on raconte des mensonges sur vous à cause du nom de Jésus-Christ. Je le répète encore, si ce n'est pas à cause du nom de Jésus-Christ, il faut revenir à Jésus. Les persécutions, elles existent, les tempêtes, elles existent. Il y a des tempêtes à cause du nom de Jésus et il y a des tempêtes parce qu'on ne marche pas avec Jésus-Christ. Si c'est parce qu'on ne marche pas avec Jésus-Christ, revenez à Jésus. Mais si c'est à cause du nom de Jésus, persévérez avec ce nom glorieux. Ne le lâchez pas, ne l'abandonnez pas. L'apôtre Paul lui-même, lorsqu'il se sera converti, marchant avec Christ, va lui aussi connaître des persécutions. Dans 2 Corinthiens 4, en fait je suis en train de placer des bases pour vous prouver que l'évangile bonbon, l'évangile où tout est rose, n'est pas vrai. Gloire à Dieu si, depuis le jour où vous êtes né de nouveau et jusqu'au jour où vous allez mourir, vous n'avez aucune difficulté. Gloire à Dieu, c'est bon. Si ça vous arrive, c'est bon. Mais si vous passez par des moments difficiles à cause du nom de Jésus-Christ, et que vous n'avez rien à vous reprocher, et que vous passez par des persécutions, en fait, cette émission, c'est pour vous encourager. Ce thème, c'est pour vous encourager aujourd'hui. 2 Corinthiens 4, verset 17. Paul dit, nos légères afflictions, oh là là, du moment présent, nos légères afflictions du moment présent produisent pour nous, au-delà de toute mesure, un poids éternel de gloire. Donc, ce que je souffre aujourd'hui, lui, il appelle ça des petites, des légères afflictions, va produire dans l'éternité une très, très, très, très grande récompense. Mais qu'est-ce que Paul lui appelle des légères afflictions? Rappelez-vous que dans Romains 8, verset 18, il dit « Les souffrances du temps présent ne sont rien, c'est rien du tout comparé à la gloire à venir. » Qu'est-ce que Paul appelle des légères afflictions? Lisez dans 2 Corinthiens 11, 24 à 27. 11, 24 à 27. 2 Corinthiens 11, 24 à 27. Paul dit ceci. Commençons au verset 23. Sont-ils ministres de Christ? Je parle en homme qui est extravague. Je le suis bien plus encore par les travaux, bien plus encore par des coups, bien plus encore par des emprisonnements, bien plus encore, bien plus, souvent en danger de mort. 5 fois, j'ai reçu des Juifs 40 coups moins 1. 3 fois, j'ai été battu de verge. 1 fois, j'ai été lapidé. 3 fois, j'ai fait naufrage. J'ai passé 1 jour et 1 nuit dans l'abîme. Verset 26. Fréquemment en voyage, j'ai été en péril sur les fleuves, en péril de la part des brigands, en péril de la part de ceux de ma maison, de ma nation, en péril de la part des païens, en péril dans les villes, en péril dans les déserts, en péril sur les mers, en péril parmi les faux frères. J'ai été dans le travail et dans la peine, exposé à de nombreuses veilles. À la faim, à la soif, à des jeûnes multipliés, au froid et à la nudité. Voilà ce que Paul appelle des légères afflictions. Il dit, ce sont des toutes petites souffrances. Et il dit, ces petites souffrances produisent un poids d'une gloire extraordinaire. 5 fois, il a reçu 40 coups moins 1. Multiplié 39 fois 5. Plus de 150 coups à cause du nom de Jésus-Christ. Mais nous, dès qu'on a une petite insulte, dès qu'on est rejeté dans une entreprise, « Ah, ce Jésus-là, je le laisse tomber. » Non. Il ne faut pas abandonner Jésus-Christ à cause des souffrances. N'abandonnons pas Christ à cause des tempêtes. 5 fois, j'ai reçu des coups. 3 fois, j'ai été battu de verge. 1 fois, j'ai été lapidé. Donc, on a jeté des pierres sur Paul. Et on n'arrête que lorsqu'on est convaincu que la personne est morte. J'ai passé 1 jour et 1 nuit dans l'abîme. J'ai été exposé à la faim, à la soif, à des jeûnes multipliés, au froid et à la nudité. C'est pas étonnant qu'il soit champion de l'évangile. Mon frère, ma sœur, à quelle tempête nous rencontrons dans nos vies qui nous font douter ou qui nous font refroidir, qui fait refroidir notre amour pour Christ? Voilà un homme qui appelle ça de légères afflictions, des petites difficultés. Oh mon frère, oh ma sœur, n'abandonnons pas Jésus-Christ à cause de cela, à cause de ces petites souffrances, à cause de ces petites difficultés. Et au verset 28 de 2 Corinthiens 11, verset 28. Et sans parler d'autre chose, oh là là là là, je suis assiégé chaque jour par les soucis que me donnent toutes les églises. Paul était vraiment un homme extraordinaire. Et il dit, sans parler d'autre chose. Donc il y a d'autres souffrances qui n'en parlent même pas. Il dit, je suis assiégé chaque jour par les soucis que me donnent les églises. Gérer les églises pose un problème. Il est exposé à la faim, il est exposé à la nudité, il est exposé au coup, au bâton. Il est en péril, il est en danger partout. Parmi les siens, il est en danger. Parmi les inconvertis, il est en danger. En ville, il est en danger. Dans le désert, il est en danger. Partout, il est en danger. Mais alors, qu'est-ce qui le rassure? C'est que Dieu ne l'abandonne pas. Dieu ne le délaisse pas. C'est une très grande leçon, et pour vous, et pour moi. Quelles sont les tempêtes que nous rencontrons dans nos vies qui font que nous reculons? La Bible dit, celui qui se relâche est le frère de celui qui détruit. Quelle est cette tempête que nous rencontrons dans nos vies qui nous font relâcher dans notre travail, dans notre marche chrétienne? Mon frère, ma sœur, Jésus vous dit, Jésus me dit à moi ce matin, que rien sépare notre relation avec lui. Aucune souffrance, aucune tempête, aucune difficulté. Parce que ces légères afflictions produisent pour nous une gloire, un poids d'une gloire extraordinaire. Mon frère, ma sœur, si vous vous êtes relâché, si vous vous êtes refroidi à cause des difficultés, aujourd'hui Jésus vous dit, refaites le vœu de consécration. Il vous aime et il ne vous abandonnera pas. Si vous êtes de ceux et de celles qui voulaient faire cette prière, baissez simplement la tête et priez, répétez après moi et dites, Père éternel, au nom de ton Fils Jésus-Christ, je viens devant toi. J'ai entendu ta parole. J'ai entendu ta voix. Je te demande pardon parce que je me suis refroidi, parce que je me suis relâché, parce que j'ai voulu me retirer. Je me présente devant toi et je reconsacre ma vie. Je te reconsacre ma vie. Je m'engage maintenant et pour toujours à marcher sur les traces de Jésus-Christ. Merci pour ton pardon, ton amour et ta grâce. Au nom de ton Fils Jésus-Christ. Amen. Si vous avez fait cette prière, croyez par la foi que Dieu vous a écouté, qu'il vous a exaucé, qu'il vous a lavé, purifié et justifié en Jésus-Christ. Si vous avez besoin de réécouter ce message, si vous avez besoin de prières, de conseils, ou si vous avez besoin d'être dirigé vers une église vivante, vous pouvez joindre notre ministère, le ministère Jésus pour tous, au plus 243 819 910 910. 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Je suis Raphaël Mambou. Le nom de cette émission est Venez à Jésus. 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Que Jésus continue de vous bénir, qu'il vous relève, qu'il vous soutienne, qu'il vous fortifie, qu'il continue de vous bénir. Nous nous retrouvons la fois prochaine sur le même thème, les tempêtes. Amen.
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0: Bonjour à tous, je suis Raphaël Mambou. Que Jésus vous bénisse, qui que vous soyez, où que vous soyez. Le nom de cette émission est Venez à Jésus. Nous diffusons tous les lundis, mercredis, 10h30, 11h sur Shalom Africa. Je répète, nous diffusons tous les lundis, mercredis, 10h30, 11h sur Shalom Africa. Comme je le dis souvent, c'est une grâce, c'est une bénédiction, c'est un privilège de pouvoir partager Christ, d'entendre parler de Christ, de témoigner Jésus-Christ. Ce n'est pas parce que nous sommes meilleurs. Ce n'est pas parce que nous sommes plus excellents. Ce n'est pas parce que nous sommes plus spirituels. C'est simplement que Dieu a fait grâce et nous voulons profiter de cette grâce au maximum. Vous aussi, je vous invite à profiter de la grâce de Dieu au maximum dans votre vie de tous les jours. Comme Paul dit, sa grâce envers moi n'a pas été vaine. J'ai travaillé plus que tous, non pas moi, mais la grâce de Dieu, la grâce en moi. Cela fait plusieurs émissions que nous sommes en train de partager sur le cœur de l'homme. Aujourd'hui, c'est la 9e émission. Avant de pouvoir commencer, je voudrais que nous prions pour rendre gloire à Dieu, pour le remercier, pour le bénir, le louer, l'exalter. Préparer ce moment pour lui rendre gloire. Prions. Père éternel, je te dis merci. Je te bénis, je te loue et je te rends grâce pour ce jour, pour cet enseignement, pour cette émission, pour mon frère, pour ma sœur qui suit cette émission au travers de Shalom Africa. Tu ne parles pas en vain. Ton but est de toucher, de guérir, de délivrer, de sauver, de redresser, d'encourager, de faire du bien à quelqu'un, car ta grâce est encore là. La période de la grâce, c'est maintenant. Un jour, la grâce va cesser. Seigneur, dispose nos cœurs, même moi-même. Parle au travers de ta parole. Que je disparaisse, que toi seul paraisse. Que l'on ne voie pas l'individu, mais que l'on voie le Dieu vivant qui parle et qui veut faire du bien à son peuple. Au nom de ton Fils Jésus-Christ. Amen. Le cœur de l'homme. Ceci est la 9e émission. 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Aujourd'hui, notre texte de base, nous allons lire dans Joël 2, de 12 à 13. Je répète, Joël 2, de 12 à 13. Joël 2. Joël, qui est dans l'Ancien Testament, qui vient juste après le livre de Osée, et qui est avant le livre de Amos. Il nous est dit ceci. « Maintenant encore, dit l'Éternel, revenez à moi de tout votre cœur, avec des jeûnes, avec des pleurs et des lamentations. Déchirez vos cœurs et non vos vêtements, et revenez à l'Éternel votre Dieu. » Car il est compatissant et miséricordieux, lent à la colère et riche en bonté, et il se repent des maux qu'il envoie. Maintenant encore, dit l'Éternel, revenez à moi de tout votre cœur, avec des jeûnes, avec des pleurs et des lamentations. Déchirez vos cœurs et non vos vêtements. Revenez à l'Éternel, votre Dieu, car il est compatissant et miséricordieux, lent à la colère et riche en bonté, et il se répand des maux qu'il envoie. Maintenant encore, c'est Dieu qui parle à son peuple, c'est Dieu qui parle à chacun d'entre nous. Il dit « maintenant encore ». Si vous entendez sa voix aujourd'hui, Dieu vous dit « maintenant encore, c'est possible de revenir sur le bon chemin. Maintenant encore, c'est possible d'avoir le pardon, de bénéficier du pardon de Dieu. Je ne sais pas qui vous êtes. Je ne sais pas ce que vous avez fait. Je ne sais pas ce que le degré de votre péché dans votre vie, mais ce que je sais, c'est que Dieu vous dit encore maintenant le pardon est possible. Encore maintenant, un nouveau genre de vie est possible dans votre vie. Dieu est un Dieu compatissant, miséricordieux, lent à la colère et riche en bonté. Il se repent, c'est-à-dire qu'il se détourne des maux, du mal qu'il voulait vous envoyer à cause du style de vie que vous menez. Parce qu'il vous aime. C'est parce qu'il veut vous sauver. C'est parce qu'il veut vous donner un nouveau cœur que Jésus-Christ a financé ces émissions. Ne regardez pas l'homme, n'écoutez pas l'homme que je suis, mais voyez au-delà de cet homme que je suis. Voyez que c'est Dieu qui vous appelle aujourd'hui. Si vous écoutez cette émission, si vous entendez sa voix aujourd'hui, sachez que Dieu est venu frapper à votre porte. Dieu est venu dire à vos oreilles, « Je veux que vous me donniez votre cœur. Je veux faire de vous une nouvelle créature en Jésus-Christ. Je veux vous donner un nouveau style de vie. » Ce n'est pas le degré de vos péchés qui va empêcher Dieu de faire de vous une nouvelle créature. Non. Dieu dit, revenez à moi de tout votre cœur. Revenir de tout son cœur auprès du Seigneur, pas une partie de votre cœur. Pourquoi? Pourquoi revenir de tout son cœur? C'est-à-dire, Dieu veut que vous soyez complètement détournés du péché. Peu importe les conséquences que le péché a apportées dans votre vie, Dieu vous dit aujourd'hui, détournez-vous du péché et revenez à lui de tout votre cœur. Il est compatissant, il est miséricordieux, il est lent à la colère et riche en bonté. Et il va se détourner du mal qu'il avait projeté de vous faire à cause de votre vie de péché. Dieu n'est pas en colère contre vous. Mais si vous persévérez dans la voie de péché, son plan de destruction envers vous va s'accomplir. Mais aujourd'hui est encore le jour du salut. Voilà pourquoi il est dit, maintenant encore, c'est possible. C'est possible. Ça ne demande ni de l'argent, ça ne demande ni de l'œuvre, si ce n'est que de revenir de tout son cœur vers Dieu. Nous avons vu que dans les émissions précédentes, le cœur de l'homme, c'est ce qui est le vrai moi, la vraie personne, ou l'esprit. De tous les passages bibliques, de tous les passages dans la Bible, lorsqu'on parle du cœur de l'homme, on parle de l'esprit de l'homme, de l'homme intérieur. Je vous ai dit, rappelez-vous que il y a deux courants théologiques. Il y a ceux qui disent que l'homme est composé du corps, de l'âme et de l'esprit. Un autre courant théologique dit que l'homme est esprit, il vit dans un corps et il possède une âme. Moi, j'ai tendance à accepter la deuxième école. Je suis esprit, je vis dans un corps et je possède une âme. Donc, le cœur, c'est l'esprit. Et lorsque Dieu dit « Revenez de tout votre cœur, revenez de tout votre esprit, revenez de tout votre esprit vers Dieu. » Que vous-même, que votre vous personnel revienne entièrement à Dieu. Pas une partie. Pas 99,99999999. Non. Soit tout votre cœur est à Dieu, soit rien n'est à Dieu. Nous avons vu que Salomon avait un cœur partagé entre Dieu et sa royauté, entre Dieu et ses femmes. Et puisqu'il avait un cœur partagé, il s'est incliné ou il s'est penché vers ses femmes, vers la stabilité de son royaume, et il a abandonné Dieu. La prière de Paul, dans les émissions que nous avons vues précédentes, était de que Christ habite pleinement dans nos cœurs. Que Christ dirige pleinement notre cœur. Aujourd'hui, Jésus-Christ vient vous dire, au travers de cette émission, au travers des ondes, revenez à Dieu de tout votre cœur. En d'autres termes, abandonnez entièrement votre vie de péché. Bien sûr, personne n'est parfait. C'est pour cela qu'il est dit maintenant encore, c'est possible. C'est possible de vivre une vie de sanctification en Jésus-Christ. Ce n'est pas par nos propres efforts, mais c'est par l'Esprit de Dieu que nous allons y parvenir. Peu importe le degré de péché dans votre vie, sachez que Dieu vous ouvre encore aujourd'hui la porte de la repentance. Il vous dit, revenez de tout votre cœur. Il dit, déchirez votre cœur et non vos vêtements. Que la repentance, que le chemin du retour soit intérieur et non extérieur. Ne le faites pas pour impressionner les hommes. Ne le faites pas pour impressionner les anges. Mais que ça soit une remise en question intérieure de votre vrai vous. La repentance, on ne la fait pas pour impressionner le pasteur. On ne la fait pas pour impressionner l'évangéliste. On ne la fait pas pour impressionner une communauté. Car ce n'est pas la communauté qui va vous juger. Ce n'est pas la communauté qui vous sauve. Ce n'est pas le pasteur qui vous sauve. Ce n'est pas le pasteur qui vous jugera, mais c'est Jésus-Christ. À l'époque de Joël, du prophète Joël, certains hommes, pour montrer leurs humiliations, déchiraient leurs vêtements. Lorsqu'ils étaient scandalisés, lorsqu'ils étaient troublés, lorsqu'ils étaient choqués par certains événements, par certaines paroles, déchiraient leurs vêtements pour montrer leur degré de désolation. Et c'était devenu une habitude pour certains, pour impressionner les hommes. Comme disait Dieu au prophète Samuel, l'homme regarde à l'extérieur, mais Dieu voit ce qu'il y a dans le cœur. Et il a vu que les hommes commençaient à jouer avec cette expression. Même à l'époque de Jésus, dans Matthieu 26. Matthieu 26, verset 65. Matthieu 26, verset 65. Alors le souverain sacrificateur déchira ses vêtements, disant, il a blasphémé. Qu'avons-nous encore besoin de témoins? Voici, vous venez d'entendre son blasphème. Que vous en semble? Après l'arrestation et le jugement de notre Seigneur Jésus-Christ, où Jésus dit carrément, je suis le Fils de Dieu, qui veut dire je suis Dieu. Le souverain sacrificateur déchire ses vêtements. Il dit, il a blasphémé. Il fait de Dieu son Père, donc il se fait l'égal de Dieu. En fait, ce n'était pas vrai par rapport au souverain sacrificateur. Ce n'était pas vrai. Ils n'étaient pas choqués. En fait, ils étaient jaloux. En fait, ils étaient envieux. Ils voulaient la mort de Jésus-Christ. Déjà à l'époque de Joël, ça se faisait. Et Dieu avait déjà crié du haut des cieux, arrêtez de déchirer vos vêtements. Déchirez votre cœur. Déchirez votre cœur. Soyez réellement repentis. Soyez réellement désolés. Retournez à Dieu de tout votre cœur. Mon frère, ma sœur, Dieu vous appelle aujourd'hui à la repentance sincère. Dieu vous recommande d'abandonner l'impudicité, d'abandonner l'adultère, d'abandonner la fornication, d'abandonner le mensonge, les avortements, d'abandonner le vol, la tuerie, d'abandonner les idolâtries, la cupidité, l'avarice, toutes ces choses qui vous éloignent de Dieu. Et il vous demande de revenir de tout votre cœur, en déchirant votre cœur. Et non en impressionnant les hommes avec des actes extérieurs. Oh mon frère, oh ma sœur, si vous entendez ce message, c'est parce que Dieu vous aime. Si vous entendez ce message, c'est parce que Dieu vous fait grâce ce matin. Pour que vous puissiez changer de style de vie. Dieu veut vous donner un cœur nouveau. Nous avons vu dans les émissions précédentes, c'est Dieu seul qui donne un cœur nouveau. Ce n'est pas la religion, ce n'est pas le catholicisme, ce n'est pas le protestantisme, ce n'est pas le pentecôtisme. C'est Dieu qui donne un cœur nouveau au travers de Jésus-Christ. Dieu seul peut faire le miracle de la nouvelle naissance. Il dit, revenez de tout votre cœur. Ne soyez pas partagés dans votre vie entre Dieu et l'argent, entre Dieu et le mariage, entre Dieu et les études, entre Dieu et le travail. Ce n'est pas que le travail soit une mauvaise chose, mais il ne faut pas que le travail dirige votre vie. Ce n'est pas que le mariage est une mauvaise chose, mais il ne faut pas que le mariage dirige votre vie. Ce n'est pas que l'argent est une mauvaise chose, mais il ne faut pas que l'argent dirige votre vie. L'amour de l'argent est la racine de tous les maux, nous dit la Bible. Dans 2 Timothée 4:10, il est dit qu'un homme a abandonné l'œuvre de Dieu, qu'un homme a abandonné Dieu pour l'amour du présent siècle. Oh mon frère, oh ma sœur. Dieu nous demande de ne pas avoir un cœur partagé. Dieu nous demande de ne pas avoir un cœur divisé, un cœur hésitant entre lui et les choses de ce monde. Entre lui et le mariage, entre lui et l'argent, entre lui et le travail. Si c'est votre cas, Dieu vous dit, revenez de tout votre cœur aujourd'hui, maintenant encore. Je suis tenté de dire, aujourd'hui encore, revenez de tout votre cœur. Vous allez peut-être me dire, mais je l'ai déjà fait une quinzaine de fois, une vingtaine de fois, une trentaine de fois, une centaine de fois, un millier de fois, un million de fois. Je retombe toujours dans le péché. Dieu vous dit, aujourd'hui encore, revenez de tout votre cœur, car il est riche en bonté, il est compatissant, il est miséricordieux, il est lent à la colère et il est riche en bonté. Comme pour vous dire qu'il vous aime encore, qu'il connaît vos faiblesses, il connaît le nombre de fois que vous êtes tombé mieux que vous-même. Sa colère est lente, voilà pourquoi il faut profiter de la grâce d'aujourd'hui, pour revenir et demander pardon, pour revenir et déchirer son cœur devant Dieu. Oh mon frère, oh ma sœur, déchirez votre cœur, et non vos vêtements. Que votre repentance soit sincère à l'intérieur, et non à l'extérieur. Mais c'est quoi déchirer son cœur? Dans Jérémie 3, verset 13, Jérémie 3, verset 13, il nous est dit ceci. Reconnais seulement ton iniquité. Reconnais que tu as été infidèle à l'Éternel. Que tu as dirigé ça et là tes pas vers les dieux étrangers, sous tout arbre vert, et que tu n'as pas écouté ma voix, dit l'Éternel. Déchirer son cœur devant Dieu, c'est reconnaître son péché, c'est reconnaître son infidélité envers Dieu, envers l'Éternel, son Dieu. C'est reconnaître que nous nous sommes prosternés devant des dieux qui ne le méritaient pas, envers des idoles. Ça peut être des idoles de sexe, des idoles d'argent, des idoles de travail, des idoles de patron, des idoles qui s'appellent patron d'entreprise, qui s'appellent argent, qui s'appellent le sexe, qui s'appellent fornication, qui s'appellent adultère, qui s'appellent mensonge, qui s'appellent cupidité. En fait, des idoles sont, à l'époque de Jérémie, à l'époque de Joël, les idoles étaient d'abord des statues. Aujourd'hui, les idoles ne sont pas que des statues, mais il y a des idoles qui sont à l'intérieur de nos cœurs. Ça peut être la télévision, ça peut être le travail, comme je l'ai dit, ça peut être manger, ça peut être boire. Combien d'hommes et de femmes ne tombent pas dans l'alcoolisme, dans la gloutonnerie? Ce sont des idoles. Reconnais seulement ton iniquité, c'est ça que Dieu vous demande, c'est ça que Dieu nous demande aujourd'hui. Reconnais ton péché, reconnais ton infidélité. Tu as promis de servir Dieu de tout ton cœur, de toute ton âme, de toutes tes forces, de toutes tes pensées, mais tu as été infidèle à la promesse faite à l'Éternel, ton Dieu. Dieu dit, reconnais ta faute, reconnaissez votre faute, car il vous connaît mieux que vous-même. Ô mon frère, ô ma sœur, reconnais que tu as été infidèle à l'Éternel ton Dieu, que tu as dirigé ça et là tes pas vers des dieux étrangers, et que tu n'as pas écouté ma voix, dit l'Éternel. Dieu vous a dit de marcher, de prendre la gauche. À cause de certaines circonstances, vous n'avez pas voulu prendre la gauche, vous avez pris la droite. Vous savez que vous devez vous marier qu'avec un enfant de Dieu, quelqu'un qui craint Dieu de tout son cœur. Mais vous préférez vous marier avec un homme, un inconverti, à cause de son argent, ou une inconvertie à cause de sa beauté, à cause d'un bénéfice séculier, je ne sais pas. Comme nous avons vu dans 2 Timothée 4:10, où Démas a abandonné Dieu pour l'amour du présent siècle. C'est une infidélité. On a promis de servir Dieu, quoi qu'il puisse arriver, mais à cause de certaines circonstances, de certaines difficultés, on abandonne, on renie son serment. C'est une infidélité. Et Dieu vous dit ce matin, revenez de votre infidélité. De tout votre cœur, revenez à Dieu. Déchirez votre cœur. Reconnaissez que vous avez mal agi. Reconnaissez que vous avez été infidèle. Reconnaissez que vous avez trahi Dieu, que vous avez brisé son alliance. Mais souvenez-vous qu'il est riche en bonté, qu'il est lent à la colère, qu'il est miséricordieux, qu'il est compatissant. Reconnaissez aussi ces choses-là, et cela va vous encourager à revenir sur le droit chemin. Dieu n'est pas en colère contre vous. Dieu n'est pas en colère contre qui que ce soit. Ce que Dieu ne veut pas avoir dans votre vie, c'est le péché. Il vous aime, que vous soyez un homosexuel ou pas, un adultère ou pas, un menteur ou pas, un adultère ou pas. Il vous aime. Mais ce qu'il ne veut pas voir dans votre vie, c'est les actes de péché dans votre vie. Dieu sauve l'adultère comme l'homosexuel. Dieu sauve le menteur comme le voleur. Il fait la même grâce à quiconque profite de cette grâce qui existe en Jésus-Christ. Il n'y a pas un péché plus grand devant Dieu. Combien d'hommes et de femmes sont traumatisés, sont troublés, sont culpabilisés, ont du mal à revenir à Dieu, ont du mal à revenir à Jésus-Christ à cause de leurs actes. Non, mon frère, non, ma sœur, quel que soit votre degré de péché, sachez que la grâce surabonde le péché. Voilà pourquoi il vous dit encore maintenant, aujourd'hui encore, c'est possible de bénéficier de son pardon. C'est possible de bénéficier d'un cœur nouveau en Jésus-Christ. C'est possible. Pour ça, il suffit simplement de le reconnaître, de reconnaître son péché. Reconnais seulement ton iniquité. Reconnais que tu as été infidèle à l'Éternel, ton Dieu. Ô mon Dieu, aide-nous à comprendre ces passages. Aide-nous à comprendre, à vivre ton amour. Lisez avec moi dans Jérémie 3, verset 12. Dieu dit à Jérémie, « Va, crie ces paroles vers le septentrion et dis, « Reviens, infidèle Israël, dit l'Éternel. Je ne jetterai pas sur vous un regard sévère, car je suis miséricordieux, dit l'Éternel. Je ne garde pas ma colère à toujours. » Oh là là! Reconnais seulement ton iniquité. Reconnais que tu as été infidèle à l'Éternel, ton Dieu. Que tu as dirigé ça et là tes pas vers des dieux étrangers, sous tout arbre vert, et que tu n'as pas écouté ma voix, dit l'Éternel. Oh mon frère, oh ma sœur, c'est Dieu qui vous parle, c'est Dieu qui vous dit, revenez de votre infidélité. Il vous aime, il ne garde pas sa colère à toujours contre vous. Il veut vous donner un cœur nouveau en Jésus-Christ. Cela est possible. Seul Jésus-Christ peut changer votre vie. Seul Jésus-Christ peut changer votre style de vie. Seul Jésus-Christ est le chemin du retour vers Dieu. Seul Jésus-Christ est le chemin de la repentance. C'est pour vous qu'il est mort à la croix. C'est pour moi qu'il est mort à la croix. Alors profitons de cette œuvre pour chacun d'entre nous. Ne soyons pas orgueilleux comme pour dire je n'ai pas besoin de Jésus-Christ. Si vous avez besoin de Jésus-Christ, vous avez besoin qu'il vous sauve, vous avez besoin qu'il vous délivre de votre péché, vous avez besoin qu'il vous restaure dans votre vie. Seul Jésus-Christ peut faire ces choses-là. Dieu dit à Jérémie, va et crie vers Israël, dis-leur, revenez de votre infidélité. Dieu se tourne vers le pécheur pour leur dire, j'ai besoin de toi, je t'aime encore, reviens de ta vie de péché, reviens de ta vie d'infidélité, abandonne ces choses, ces œuvres mortes que tu pratiques et qui sont stériles, qui ne t'apportent que la mort. Il te dit, il vous dit, revenez. Et le chemin du retour s'appelle Jésus-Christ. Le chemin de la repentance s'appelle Jésus-Christ. Venez au bas de la croix de Jésus-Christ aujourd'hui. Il peut vous donner un cœur nouveau. Il peut vous donner un nouveau style de vie. Il peut vous donner une nouveauté en Jésus-Christ. Cela est possible. La Bible dit que Dieu frappe à votre porte et il dit, si tu m'ouvres, j'entrerai. Et je soupirai avec toi, je souperai avec toi, et nous aurons communion. Dieu vous aime, Dieu veut changer votre vie, Dieu veut changer votre style de vie. Si vous êtes de ceux et de celles qui voulaient faire cette prière, qui voulaient retourner à Dieu au travers de Jésus-Christ, retourner, abandonner votre style de vie de péché, c'est très simple. Faites cette simple prière après moi, baissez la tête là où vous êtes. Et faites cette simple prière avec moi et croyez que Dieu est en train de changer votre vie. Prions. Dites après moi, Père éternel, au nom de ton Fils Jésus-Christ, je viens devant toi. J'accepte Jésus-Christ comme mon Seigneur et mon Sauveur personnel. Je dis non aux œuvres des ténèbres. Je dis non aux œuvres de l'ennemi. Je dis oui à Jésus-Christ. Et je crois et je confesse que le sang de Jésus-Christ en ce moment me purifie de toute forme de péché, de toute forme d'infidélité. Je crois et je confesse que maintenant je suis une nouvelle créature, avec un nouveau cœur, un nouvel esprit en Jésus-Christ. Au nom de ton Fils Jésus-Christ. Amen. Si vous avez fait cette prière, croyez que par la foi, vous avez abandonné votre vie de péché, que vous êtes devenu une nouvelle créature en Jésus-Christ. Si vous avez besoin de réécouter ce message, si vous avez besoin de conseils, si vous avez besoin de prières, si vous avez besoin d'être dirigé vers une église vivante, qui croit et qui est basée sur la parole de Dieu, qui croit et qui est basée sur la Bible, contactez notre ministère qui s'appelle le ministère Jésus pour tous, au plus 243 991 100 100. Je répète, au plus 243 991-100-100 ou au plus 243-819-910-910. Je répète, au plus 243-819-910-910. Le nom de cette émission est Venez à Jésus. 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Je suis Raphaël Mambou. Que Jésus vous bénisse à la fois prochaine pour continuer sur le même thème, le cœur de l'homme. Que Jésus vous bénisse encore. Amen.
2: Alors, maintenant, au sens restreint du thème, le mot évangélique s'applique à des églises qui ont entre elles plusieurs points communs. La première, c'est l'insistance sur l'autorité de la parole de Dieu. Et à ce niveau-là, le mot évangélique a remplacé le terme que l'on employait au siècle dernier et au début du siècle, qui était orthodoxe. On appelait il y avait deux grands courants dans le protestantisme au siècle dernier, nous l'avons vu. Il y avait le courant libéral et il y avait le courant orthodoxe. En 1938, comme nous l'avons vu, il y a eu une tentative de rassembler l'ensemble du protestantisme français dans ce que l'on appelait l'Église réformée de France. Et cette désignation, ces deux courants, libéraux et orthodoxes, en théorie, se sont fondus dans l'Église réformée de France. Dans la pratique, il y a eu résultat.

un certain nombre de gens n'ont pas accepté le néolibéralisme prôné par Karl Barth. Alors, ce refus d'accepter le néolibéralisme a entraîné d'une part des refus d'adhérer à l'Église réformée de France, et c'est ce qui a amené par exemple la création de l'Église réformée évangélique de France, EREI en abrégé, qui se recrute essentiellement dans le midi de la France, les Cévennes, le Languedoc, les régions traditionnellement protestantes, qui représentent un nombre d'églises non négligeables, qui sont en tout point des réformés. Ça veut dire qu'ils baptisent des enfants, ça veut dire qu'ils sont très calvinistes, mais ce sont des gens qui jusqu'à aujourd'hui continuent à faire acte d'allégeance à la confession de foi de La Rochelle. Et ils se veulent les véritables héritiers de la réforme et les véritables réformés. Ils ont jusqu'à aujourd'hui une faculté de théologie qui est implantée à Aix-en-Provence, qui se veut extrêmement fidèle à la pensée de Calvin et qui se veut également fidèle à l'inspiration de l'Écriture sainte. Dans ces dernières années, il y a eu un accord avec l'Église réformée de France, parce que l'Église réformée de France voyait un certain nombre de ces jeunes étudiants en théologie délaisser les facultés de Paris et de Montpellier pour aller faire leurs études à la faculté d'Aix. Et cette influence de la faculté d'Aix, qui dépassait de loin le cadre de l'Église réformée évangélique, a redonné vie à un courant évangélique au sein de l'Église réformée de France. Et un certain nombre de pasteurs, de jeunes pasteurs et de moins jeunes, ont continué, ou plutôt ont repris le flambeau dans ce domaine-là, et se sont mis à prêcher un évangile où il était question de repentance, où il était question de conversion, de retour à Dieu. Éventuellement, certains d'entre eux ont aussi ajouté à cette dimension le baptême du Saint-Esprit, bien que les églises réformées évangéliques indépendantes aient été extrêmement hostiles et sont encore extrêmement hostiles à l'expérience du baptême du Saint-Esprit, justement parce qu'elles se veulent fidèles à la pensée de Calvin dans ce domaine. Mais le courant évangélique dans l'Église réformée de France, donc dans l'Église majoritaire, n'est-ce pas, n'a pas eu ces préventions-là, et l'essentiel des quelques groupes charismatiques que l'on trouve dans l'Église réformée de France se situe en général dans des groupes qui sont des groupes évangéliques, donc proches de la faculté d'Aix-en-Provence. Cette évolution qui a été particulièrement sensible dans les années 70, en particulier au moment du réveil charismatique, justement, a entraîné à nouveau des problèmes au sein de l'Église réformée que l'on avait cru résorber depuis 1938 et ont entraîné un certain durcissement à l'endroit, justement, des éléments évangéliques qui composaient l'Église réformée. Un certain nombre d'entre eux ont d'ailleurs tellement été persécutés, on peut le dire, qu'ils ont été amenés à quitter l'ERF, quitter l'Église réformée de France, pour créer des églises autonomes. C'était le cas, par exemple, de Pasteur Schinkel, Ramseger et quelques autres qui étaient dans cette mouvance-là, qui se sont détachés de l'Église réformée pour avoir des œuvres qui étaient autonomes, parce que l'atmosphère pour eux était devenue absolument irrespirable. Alors, la tension était très vive dans les années 70, et il y a quelques années de cela, on est arrivé à un accord entre l'Église réformée et la faculté d'Aix-en-Provence, au terme desquels les jeunes étudiants venant de l'Église réformée terminent leur cycle d'études à Aix et ensuite doivent passer 2 ans de complément de formation à la faculté de Montpellier. Alors, autant dire que ces 2 ans supplémentaires qui leur sont imposés ont en fait pour but de les désintoxiquer, entre guillemets, de l'enseignement évangélique qui leur a été donné à la faculté d'Aix, et d'en faire des bons pasteurs réformés, incrédules, et centrés

0: sur la dimension politique et tout ce qu'il voudra, parce que, d'après les dernières déclarations du président de l'Église réformée, prêcher la conversion est quelque chose d'inacceptable. Prêcher qu'il y ait des gens qui puissent être perdus est quelque chose d'inacceptable. Autrement dit, prêcher l'Évangile est inacceptable. Autrement dit, l'œuvre du Saint-Esprit qui convainc les hommes de justice, de péché et de jugement est inacceptable. Et par conséquent, il faut chasser le Saint-Esprit de l'Église réformée. Je crois que c'est à peu près à cela que ça revient. Alors, de ce fait, on peut dire qu'au sein de l'Église réformée, la situation a tendance, entre guillemets, à se normaliser un petit peu comme la situation dans Tchécoslovaquie en 1968, se normaliser. Alors, voilà en gros, si vous voulez, comment se situe le problème. Alors, à côté de cela, bien sûr, il y a des églises qui, elles, n'ont jamais eu rien à voir avec l'Église réformée de France et qui se trouvent un petit peu situées en dehors de cette problématique-là. Les églises évangéliques, outre justement les courants réformés qui se trouvent à l'intérieur et à l'extérieur de l'Église réformée de France, sont des églises qui, outre justement la dimension évangélique, c'est-à-dire la foi dans l'inspiration de la parole de Dieu et ce qui en découle, c'est-à-dire la conversion, la prédication de la conversion de la nouvelle naissance, je crois que c'est le grand, ce sont les deux points justement qui permettent de définir les évangéliques des autres, n'est-ce pas ? La foi dans l'autorité de l'Écriture sainte et la prédication de la conversion. La plupart des églises évangéliques qui n'appartiennent pas au courant réformé ont en outre une autre caractéristique commune, la plupart d'entre elles du moins, c'est qu'elles sont des églises de professants, ou en tout cas des églises qui ont tendance à être des églises de professants. Qu'est-ce que c'est qu'une église de professants par rapport à l'église multitudiniste ? C'est que l'église de professants ne reconnaît comme membres de l'église que des adultes qui ont fait profession de foi d'une manière explicite, qui ont donc demandé explicitement d'appartenir à l'Église et qui professent une foi qui est conforme avec justement la déclaration de foi de ces églises-là. Et l'Église multitudiniste est l'Église dans laquelle tous ceux qui sont nés de parents chrétiens sont automatiquement membres de cette Église, qu'ils l'aient demandé ou qu'ils ne l'aient pas demandé. En général, ces églises-là sont pédobaptistes, c'est-à-dire baptisent les enfants, tandis que les églises de professants sont de type baptiste, c'est-à-dire ne baptisent que les adultes. Mais nous allons voir que dans ce domaine-là aussi, il peut y avoir un certain nombre d'exceptions. Ceci est une règle plutôt générale, mais dans la pratique, il peut aussi y avoir un certain nombre d'exceptions. La famille évangélique, qui est la plus représentative en France et la plus nombreuse, c'est la famille baptiste. C'est aussi la plus ancienne. Les baptistes sont nés au XVIIe siècle en Grande-Bretagne, et ils ont été essentiellement un phénomène anglo-saxon. Beaucoup ont été persécutés par les églises officielles de Grande-Bretagne, c'est-à-dire l'église presbytérienne d'Écosse et l'église anglicane, et c'est pourquoi bon nombre des premiers baptistes ont été amenés à traverser l'Atlantique pour s'établir aux États-Unis, ce qui fait qu'aux États-Unis, les baptistes sont aujourd'hui la confession la plus nombreuse. De très loin, n'est-ce pas, les différentes conventions baptistes aux États-Unis forment, toutes groupées, le groupe chrétien le plus nombreux. Il y a d'ailleurs diverses conventions baptistes aux États-Unis. Il y a la convention du Nord, il y a la convention du Sud, ça date un peu de la guerre de sécession. Et puis ça date aussi du fait que la Convention du Sud, les baptistes du Sud, sont des gens qui ont intégré en leur sein, évidemment, de nombreuses églises noires, qui ont un style tout à fait particulier, le style qui est connu au travers des livres spirituels, c'est de tout ça. Alors, il peut y avoir, d'ailleurs, entre ces différentes conventions baptistes, là, je vais citer les deux principales, mais il y en a d'autres qui sont de moindre importance également, il peut y avoir entre ces différentes conventions baptistes, et à l'intérieur des mêmes conventions baptistes, d'ailleurs, d'une église à l'autre, il peut y avoir des divergences assez importantes. Et certains baptistes aux États-Unis peuvent, à la limite, être difficilement appelés évangéliques dans la mesure où il y a dans leur théologie une dérive libérale parfois. Et certains sont très proches de la théologie réformée, sur le plan d'inspiration de l'écriture, sur le plan d'engagement politique et social, etc., bien qu'ils continuent à baptiser les adultes, mais souvent il y a dans ces églises-là une dérive justement vers l'église multitudiniste, dans ce sens que on a tendance à baptiser les jeunes d'une manière systématique dès qu'ils arrivent à l'âge de l'adolescence, sans trop s'inquiéter de savoir si leur foi est profonde et si l'expérience qu'ils ont faite avec le Seigneur est véritablement profonde. Il y a dans le baptême des adultes tel qu'il est pratiqué dans certains groupes baptistes aux États-Unis, un aspect sociologique qu'on retrouve à peu près, par exemple, dans les églises de multitudines en France, que ce soit catholique ou réformée ou luthérienne, par exemple le rite de la confirmation, c'est à peu près la même signification sociologique. Alors, à côté de cela, il y a des églises aux États-Unis qui sont très très ancrées sur la parole de Dieu, même certaines qui sont très très charismatiques. Cela tient aussi à la vision du mouvement baptiste au départ. Les baptistes étaient des gens qui pensaient que l'autorité dans l'Église était entre les mains de l'Assemblée locale. Et c'est avec eux que s'introduit une nouvelle structure d'Église dans le concert du christianisme, les Églises dites congrégationalistes. Calvin, par exemple, et les réformateurs, Luther, etc., avaient tempéré l'autorité des communautés locales par des synodes, d'où justement ce qu'on appelle le système presbytérien synodal, c'est-à-dire que les assemblées sont autonomes pour ce qui concerne des affaires locales, mais pour ce qui concerne des affaires régionales et nationales, l'autorité est entre les mains de synodes régionaux, puis de synodes nationaux. Les églises baptistes ont rejeté ce système-là et elles n'acceptent que l'autorité de l'église locale. À la limite, il y a même une négation du ministère pastoral, le pasteur n'étant qu'un ancien parmi d'autres, le premier des anciens en général qui conduit l'église, mais sans avoir une autorité réelle. Cette autorité, elle est partagée avec justement le conseil des anciens qui se trouve ainsi rassemblé autour d'eux. Les baptistes sont donc des gens qui insistent énormément sur la liberté de l'individu et par conséquent la liberté des communautés locales qui en découlent, et leur système veut qu'aucune autorité extérieure à l'Église ne puisse intervenir dans les affaires intérieures d'une Église. Ce qui fait qu'il y a parfois au sein d'un même mouvement baptiste, il peut y avoir d'une communauté à l'autre des divergences extrêmement importantes sur le plan de la doctrine, sur le plan de la pratique et sur le plan de l'organisation intérieure. Bien sûr, pour que on ne tombe pas tout de même dans une anarchie totale. Dans la plupart des pays, on a tendance aujourd'hui à évoluer vers un système un petit peu synodal quand même. C'est le cas en France, nous allons voir dans un instant, qui fait que, sur le plan de la doctrine en particulier, pour pouvoir être reconnu comme une église baptiste, il faut en général adhérer à une confession de foi minimale, qui est quand même une confession de foi en général très évangélique, et qui implique évidemment le baptême des adultes sur la confession de foi du candidat au baptême. En France, le mouvement baptiste est apparu au lendemain de la guerre de Waterloo, en 1815, avec des soldats anglais qui, après la bataille de Waterloo, étaient en occupation dans le nord de la France. Certains d'entre eux étaient des baptistes, et ils ont rendu témoignage autour d'eux de leur foi aux Français au milieu desquels ils se trouvaient. Et c'est ainsi que dans la petite ville de Nomains, dans le nord de la France, la première communauté baptiste a vu le jour. À l'époque, elle n'avait pas de pasteur, elle n'était pas structurée. Et au départ des soldats anglais qui plus ou moins l'avaient conduite jusqu'alors, elle a fait appel à une mission américaine pour venir conduire justement les pas de cette assemblée naissante. Et c'est ainsi que des missionnaires américains sont venus conduire cette église de nos mains, et à partir d'elle, eh bien, un certain nombre de communautés baptistes se sont créées dans le nord de la France, et puis ensuite en Belgique, dans les environs justement de cet endroit-là. Et le mouvement baptiste a connu des moments difficiles. Au départ, en 1882 en particulier, l'aide des Américains, des missions américaines, a été beaucoup plus importante et plusieurs communautés nouvelles ont pu être implantées, certaines dans la capitale et un certain nombre d'entre elles dans le sud de la France. Maintenant, ces communautés étaient des petites communautés et la majorité des baptistes, malgré tout, se recrutaient essentiellement dans le nord de la France où avait pris naissance le mouvement. Les choses ont évolué ainsi jusqu'entre les deux guerres, où s'est posé aussi à l'intérieur des églises baptistes le problème de la théologie libérale. Un certain nombre de pasteurs baptistes ont plus ou moins été aussi touchés par cette théologie libérale, et à la suite d'un congrès particulièrement houleux, parce que les baptistes avaient tous les ans un congrès qui rassemblait l'ensemble des représentants de leur communauté, où on débattait des affaires communes et on mettait au point une stratégie commune, parce qu'encore on s'était rendu compte que l'autonomie totale des communautés n'était pas quelque chose de viable. Et un congrès particulièrement houleux a eu lieu, qui a abouti à une scission entre ceux qui voulaient rester fermement attachés à la doctrine évangélique et ceux qui pensaient qu'on pouvait s'accommoder d'une certaine évolution sur un certain nombre de points, notamment en ce qui concernait après la Deuxième Guerre mondiale, l'influence de Barthes. Et c'est ainsi qu'existe jusqu'à nos jours en France deux grands mouvements baptistes. Le plus important est la Fédération baptiste de France, qui a son siège à Paris, 48 rue de Lille, et qui représente en gros les églises qui sont situées plutôt dans la partie nord de la France. Et puis un deuxième mouvement, qui est nettement minoritaire, qui s'est peu développé depuis le moment où il s'est séparé de la majorité, qui se nomme l'Association baptiste de France, et qui regroupe des communautés qu'on trouve essentiellement dans l'est de la France et dans le midi de la France. D'ailleurs, le siège de cette association se trouve à Nîmes. Alors, ce qui différencie ces deux mouvements, c'est leur ouverture, essentiellement. L'association baptiste se veut un mouvement, très ferme sur la parole de Dieu, très ferme aussi sur les principes baptistes, si bien que cette association n'a de contact qu'avec des évangéliques purs et durs, si j'ose dire. Si bien que les contacts, par exemple, avec la Fédération baptiste, sont pratiquement inexistants jusqu'à aujourd'hui. L'amertume est restée très forte entre les deux mouvements. Et pour cette raison même, l'association baptiste ne fait pas partie de la Fédération protestante et également est très fermée à tout ce qui concerne le mouvement charismatique. La fédération baptiste, au contraire, est beaucoup plus ouverte, tellement ouverte qu'effectivement on trouve aussi dans son sein un certain nombre de pasteurs qui sont libéraux, barthiens pour le moins, et qui, elle, fait partie de la fédération protestante, on est même une des composantes importantes, et en même temps qui s'accroît essentiellement depuis quelque temps avec tous les problèmes qui ont surgi à propos des sectes, où un certain nombre de communautés autonomes, pour se mettre à l'abri justement des problèmes que connaissent les sectes actuellement, ont rejoint ou sont en passe de rejoindre la Fédération baptiste. La Fédération baptiste, entre les deux guerres, a connu une autre tempête. Au lendemain de la Deuxième Guerre mondiale, dans les années 50, a connu une autre tempête qui a failli aussi provoquer une deuxième scission en son sein. ça a été justement le mouvement du Saint-Esprit. Vous savez qu'avant la Deuxième Guerre mondiale, Douglas Scott, un missionnaire anglais, est venu prêcher le baptême du Saint-Esprit et les réalités du Saint-Esprit en France. Et nous allons voir dans un instant, cela a donné la création des Assemblées de Dieu de France. Un certain nombre de pasteurs baptistes ont été touchés par le mouvement de réveil, comme on l'appelait à ce moment-là, et certains d'entre eux, qui appartenaient tant à la Fédération baptiste qu'à l'Association baptiste, ont été chassés de leur église, précisément parce qu'ils avaient reçu le baptême du Saint-Esprit. Et ils ont fourni, d'ailleurs, aux Assemblées de Dieu, les cadres qui lui ont permis de démarrer. C'est par exemple le cas de Pierre Nicole, qui a été un des premiers pasteurs pentecôtistes, mais qui était un ancien baptiste, qui avait donc toute la formation biblique très très sérieuse qu'avaient les pasteurs baptistes à cette époque-là. Un autre pasteur baptiste aussi, qui lui venait de l'association et qui a eu aussi un rôle très très important, notamment dans les églises du Midi de la France, c'était André Thomas Bresse, dont vous pouvez d'ailleurs trouver encore des ouvrages très intéressants, qui sont diffusés par les Assemblées de Dieu jusqu'à aujourd'hui, et qui ont été chassés de leur église à cause de l'expérience du baptême du Saint-Esprit. Alors, ce que voyons, un certain nombre de leurs confrères n'ont pas osé, à l'époque, aller aussi loin qu'eux dans les choses de l'esprit, mais dans la tourmente de la guerre, leur expérience a été plus ou moins oubliée, et après la guerre, eh bien, ils ont commencé à prêcher les choses de l'esprit dans leurs églises. C'était le cas, par exemple, dans les églises du Nord en particulier, où plusieurs pasteurs baptistes ont reçu le baptême du Saint-Esprit au lendemain de la guerre, et un puissant réveil du Saint-Esprit a éclaté dans les églises baptistes du Nord de la France dans les années 50. Alors évidemment, cela a provoqué une vive émotion au sein de la Fédération baptiste, qui était très très fermée à ces choses-là, et en 1952 a eu lieu un congrès baptiste où on a été à deux doigts de la scission. Et les baptistes traditionnels ont exigé des baptistes charismatiques, on ne les appelait pas charismatiques à l'époque, le mot n'existait pas, on appelait ça les baptistes réveillés, ça avait le don de faire bondir les autres qui disaient « alors vous dites que nous sommes endormis », et c'était une des pommes de discorde aussi, on se battait plus d'ailleurs sur des mots que sur des réalités aussi à ce niveau-là. Et finalement, on a trouvé un modus vivendi, où il a été précisé qu'il y aurait, la France était divisée en un certain nombre de territoires, et les charismatiques pouvaient écumer à leur guise le nord de la France, mais ne pas dépasser, je ne sais pas si ce n'était pas la Somme ou quelque chose comme ça, en évitant de venir sur les plates-bandes des autres, etc. Bon, alors ce compromis quelque peu boiteux a duré, et dure jusqu'à nos jours, si bien que dans la Fédération baptiste, en fait, la ligne en question de la Somme, évidemment, a été dépassée depuis longtemps. Ça n'a pas toujours été sans problème, d'ailleurs, pour les baptistes traditionnels. Mais aujourd'hui, on admet qu'il y a deux tendances au sein de la Fédération baptiste. Il y a les baptistes charismatiques et les autres. Alors, évidemment, l'accord est ainsi... Il n'est pas écrit, bien sûr, mais c'est dans les mentalités beaucoup plus que sur le papier. Les baptistes charismatiques évitent de parler et de dire qu'ils sont charismatiques devant les autres. Si bien que quand on se présente en particulier devant des autres églises, etc., officiellement, il n'y a pas de charismatique parmi les baptistes. Mais dans la réalité, on sait bien qu'il y en a. On sait bien qu'il y a deux tendances. Voilà. Alors, la coexistence est plus ou moins pacifique. Il y a des moments où elle est un petit peu moins, il y a des moments où elle est un petit peu plus, ça dépend un petit peu des circonstances. Il y a aussi ceux qui, finalement, ne sont ni charismatiques, ni contre les charismes. Il y a, entre les deux tendances, des gens qui ont des positions très fermes d'un côté comme de l'autre. Vous avez tout un magma qui a un petit peu tendance à prendre un petit peu dans les deux râteliers ce qui leur convient. Alors, la Fédération baptiste a son siège, je disais, à Paris. Elle édite un journal qui se nomme « Croire et servir ». Qui est diffusée sur une très grande échelle par ailleurs. À côté de l'association et de la Fédération baptiste, il existe également des églises baptistes indépendantes. c'est l'Église baptiste indépendante, sont groupées, enfin étaient groupées jusqu'à ces derniers temps, autour de l'Église baptiste dite du Tabernacle à Paris, qui s'était séparée au lendemain de la guerre, ou entre les deux guerres, je ne me souviens plus très bien, de la Fédération baptiste officielle pour d'obscures histoires de personnes, je crois. Et aux dernières nouvelles, cette dissidence est plus ou moins en train de se résorber très très habilement. L'église du Tabernacle est toujours une église qui est indépendante, mais le pasteur qui la conduit actuellement, lui, est membre de la Fédération baptiste. Alors, vous voyez, petit à petit, à pas de loup, à pas feutré, tout va rentrer dans l'ordre d'ici quelques années. Certainement que cette église réintégrera aussi la fédération baptiste. À côté de cela, il y a les baptistes ont donné naissance à un certain nombre d'instituts bibliques. En effet, les baptistes ont eu un petit peu du mal à former leurs hommes. La plupart d'entre eux allaient dans les églises, dans les facultés de théologie réformée et luthérienne, mais évidemment, ce n'était pas toujours extraordinaire, et certains en ressortaient plutôt déformés qu'autre chose par la théologie qui était dispensée. Et c'est la raison pour laquelle un certain nombre de baptistes ont pensé, d'églises locales, ont pensé qu'elles ne devaient pas envoyer leur pasteur dans ces facultés de théologie-là. Et certaines ont été amenées à créer des instituts bibliques. En fait, les instituts bibliques étaient des centres de formation qui ont été créés dans des périodes de réveil, essentiellement dans des périodes de réveil. Et au départ, pas tellement d'ailleurs pour former des pasteurs, mais parce que dans ces moments de réveil qu'il y avait dans les églises évangéliques, des laïcs, comme on disait à ce moment-là, éprouvaient le besoin d'aller plus loin dans l'étude de la parole de Dieu. Et notamment des jeunes qui avaient été convertis dans ces moments de réveil, qui voulaient faire quelque chose dans l'église, mais qui ne se sentaient pas appelés au ministère pastoral, eh bien, ont demandé à recevoir, dans un certain nombre de centres spécialement prévus à cet effet, une formation rapide d'un an, deux ans maximum, qui leur permettrait d'avoir une connaissance de l'Écriture sainte plus poussée que ce qu'ils donnaient dans la plupart des églises et en même temps d'être ainsi disponible pour le service de Dieu. Et c'est alors que se sont créés justement les mouvements des instituts bibliques. Dans la région parisienne, il y en a eu essentiellement deux. L'Institut biblique de la Morlaix, à côté de Chantilly, et l'Institut biblique de Nogent-sur-Marne. Alors, très vite, ces instituts bibliques ont plus ou moins évolué vers des centres de formation pour futurs pasteurs. En effet, certains se sont dit, je le disais il y a un instant, que les facultés de théologie officielles n'étaient pas bonnes pour la formation des futurs pasteurs des églises évangéliques, et beaucoup de jeunes qui étaient dans les instituts bibliques se sont sentis soudain un appel pour le pastorat. Alors, les instituts bibliques ont été amenés à renforcer un petit peu l'enseignement qu'on donnait pour justement arriver au niveau de la formation pastorale. Alors, ce qui différenciait justement aussi l'institut biblique de la faculté de théologie, c'est que la faculté de théologie exiger le baccalauréat. Les instituts bibliques n'avaient pas cette exigence. Donc, il pouvait y avoir des pasteurs qui n'avaient pas le niveau d'études universitaires qui était requis pour les facultés de théologie. Ce qui était évidemment tout à fait logique et tout à fait biblique, car nulle part dans l'Épître aux Saints, nous voyons que Pierre avait son baccalauréat ou qu'il avait un niveau universitaire, pas plus que qu'André ou que les autres, n'est-ce pas ? C'était vraiment une déformation totale que d'exiger des pasteurs qu'ils soient des universitaires, des centres d'où il y avait une intense évangélisation qui se faisait. Car on pensait que les jeunes qui étaient là en formation ne devaient pas simplement être des gens qui étaient là pour étudier intellectuellement, mais qu'il y avait aussi une formation pratique qui s'imposait. Et cette formation pratique, outre les problèmes d'une église qu'ils pouvaient avoir à affronter, en général, ils allaient faire des stages dans les églises des environs de l'Institut, mais également, il devait y avoir une formation pratique sur le plan d'évangélisation. Et les étudiants qui étaient en formation dans ces instituts bibliques étaient fortement encouragés à entreprendre, soit pendant l'année d'études, soit pendant les vacances scolaires, des efforts d'évangélisation particuliers. Certains n'hésitaient pas, par exemple, à aller dans les cafés, monter sur la table avec une Bible dans la main et porter l'évangile. C'était très courant au siècle dernier, au début du siècle, jusque dans les années 50, par exemple, ça se faisait. On connaît, par exemple, le plus célèbre de ces prédicateurs populaires, qu'on appelait le Père Nick, qui était connu à Lille comme comme pas deux, n'est-ce pas, dans tous les milieux des ivrognes, des cafés, des lieux mal famés, etc. Et là, eh bien, il n'hésitait pas à entrer dans les cafés, il montait sur une chaise, et puis là, il prêchait l'évangile à tous les clients qui étaient là. Évidemment, ça ne se conserverait plus du tout aujourd'hui. Celui qui s'amuserait à faire ce genre de choses se fait sortir rapidement, mais à cette époque-là, c'était admis, ça posait moins de problèmes. Alors, forcément, il y avait à la suite de cela des gens qui se convertissaient. Et ces gens, eh bien, avaient soif d'aller plus loin, et comme c'était des étudiants d'institut public qui leur avaient prêché l'évangile, eh bien, ils assistaient aux réunions qui se tenaient à l'institut public dans l'année scolaire, régulièrement. Il y avait des cultes le dimanche, il y avait des réunions en semaine, des réunions de prière, des réunions d'évangélisation, etc. Et si bien qu'autour de l'institut public se créait une église en général. L'institut public lui-même se voulait interdénominationnel, donc l'église en question ne se rattachait pas à une union d'église existante. Et c'est ainsi que, autour des instituts publics, se créaient finalement de nouvelles unions d'église. Par exemple, France Mission, avec laquelle nous avons des mailles à partir actuellement, est issue justement du travail de l'Institut public de Nogent-sur-Marne. Alors, en Suisse, vous avez un autre institut public qui est aussi assez célèbre, c'est l'Institut public d'Emmaüs, qui a été pendant longtemps, qui est encore d'une certaine manière, donc un peu moins, un grand centre de la diffusion de la pensée évangélique de langue française. Et puis dernièrement, les églises évangéliques ont été amenées à créer aussi une faculté de théologie. Là aussi, la tentation de l'intellectualisme les a gagnés, et le fait que leur pasteur qui était sorti des instituts publics était méprisé par les pasteurs réformés luthériens qui étaient sortis, eux, des facultés de théologie, les a amenés à vouloir les égaler sur ce terrain-là. D'où la création, au début des années 60, de la faculté évangélique de Vaux-sur-Seine, qui, hélas, connaît aussi, finalement, l'évolution de toutes les facultés de théologie, une dérive aussi libérale sur, par exemple, la théologie de l'histoire des styles, des formes littéraires, et puis, dernièrement, la négation du millénium, l'amillénarisme. Donc, il y a cette dérive extrêmement préoccupante, extrêmement grave, qui se produit actuellement dans les milieux évangéliques, à partir de la faculté dite évangélique de Vaux-sur-Seine. À côté des églises baptistes, il y a un autre groupe évangélique très important, ce sont les églises méthodistes. Les églises méthodistes sont nées d'un mouvement de réveil qui est apparu dans l'église anglicane au XVIIIe siècle, sous l'influence d'un homme qui fut un apôtre au moins du Saint-Esprit, un homme remarquable, Wesley, 1703-1791. Et cet homme qui se voulait anglican, qui est resté anglican toute sa vie, a été persécuté par l'église anglicane officielle qu'il voulait réveiller. Et après sa mort, survenu en 1791, ses disciples ont été chassés de l'église anglicane. Wesley était un évangélique qui prêchait donc l'autorité de l'Écriture sainte, la conversion, mais aussi qui prêchait la sanctification. La sanctification qui n'était pas... qui avait sur ce plan-là des vues un peu particulières que nous ne pouvons pas suivre totalement. Mais Wesley s'était rendu compte que l'Écriture sainte parlait, outre de la conversion, d'une deuxième expérience du Saint-Esprit. Le Saint-Esprit qui d'abord amenait les gens à naître de nouveau, puis quand ils lisaient le livre des Actes, ils se rendaient compte qu'il était question du baptême du Saint-Esprit. Et Wesley a été le premier à se poser la question de chercher à comprendre et à recevoir ce qu'était cette expérience du baptême du Saint-Esprit. À l'époque, évidemment, il n'avait pas compris qu'il s'agissait de ce revêtement de puissance qui permettait justement d'accéder au domaine des charismes, mais pour lui, il avait pensé que, en fait, cette expérience était une expérience intérieure qui donnait à celui qui la recevait par la foi la possibilité de vivre une vie sainte. Par conséquent, il exhortait ceux qui se convertissaient à rechercher une deuxième expérience qu'il appelait l'expérience de l'entière sanctification. Évidemment, cette doctrine avait quelque chose d'un peu dangereux, c'est que certains qui pensaient pouvoir avoir fait cette expérience s'imaginaient ensuite qu'ils étaient devenus parfaits, et il y avait parfois des outrances très dommageables dans ce domaine-là. Wesley lui-même n'a jamais enseigné rien de semblable, mais certains de ses disciples ont poussé beaucoup trop loin, évidemment, ce qu'il lui-même avait dit. Et Wesley enseignait, entre autres, qu'après avoir été ainsi sanctifié, on pouvait malgré tout encore tomber dans le péché si l'on ne veillait pas. Et il exhortait ceux qui avaient fait cette expérience à veiller très attentivement sur leur vie, sur leur conduite, sur leur manière de se comporter, d'où justement le nom de méthodisme qui a été donné à ce mouvement, parce qu'il s'agissait de mener une vie qui soit régie par une méthode très très rigide, très très stricte, justement pour éviter de retomber dans le péché, d'où l'expérience de sanctification nous avait tiré. Alors, le méthodisme est venu en France en 1891 par l'intermédiaire d'un missionnaire anglais qui s'appelait Charles Cook. Et il n'a jamais eu grand succès en France. D'abord parce que l'Église réformée ne voyait pas tellement d'un bon œil. Il a eu plus de succès en Suisse, par contre, en Suisse romande en particulier, et les églises méthodistes suisses et françaises ont été liées par des liens organiques très très importants, jusqu'en 1940, où un certain nombre d'églises méthodistes se sont rattachées à l'Église réformée. Pardon, 1938 déjà, certaines églises se sont méthodistes, la plupart des églises méthodistes de France, en fin de compte, se sont rattachées à l'Église réformée, si bien qu'aujourd'hui, on peut dire que le méthodisme a pratiquement disparu de France à la suite justement de son intégration par l'Église réformée qui a tout évidemment tout nivelé. Par contre, à partir de 1940, voyant qu'ils avaient fait une faute énorme en acceptant la fusion avec l'Église réformée, un certain nombre de méthodistes ont réagi et des églises sont restées autonomes et d'autres ont été créées. Mais les églises méthodistes sont très très peu nombreuses en France, on les compte essentiellement dans le midi de la France. Alors, je vous ai parlé tout à l'heure des églises réformées évangéliques, je précise simplement qu'elles ont actuellement 60 lieux de culte en France et 20 000 membres environ. À côté de ces églises réformées évangéliques, on trouve une autre union d'églises aussi évangéliques, ce sont les églises libres, les églises dites libres. Pourquoi les appelle-t-on libres et quelles sont-elles? Les églises libres sont en fait au départ des églises réformées. Mais des églises réformées qui ont vécu très très douloureusement le concordat qui a été imposé au protestantisme français par Napoléon Bonaparte. Vous savez que Napoléon Bonaparte a officialisé un certain nombre de cultes en France, l'Église catholique bien entendu, le judaïsme qu'il a organisé en consistoire et puis le protestantisme. Et le concordat prévoyait que l'exercice du culte sur le territoire français était totalement libre pour les églises concordataires. Elles pouvaient s'implanter où elles le voulaient, elles pouvaient avoir des lieux de culte, construire, avoir possédé des biens, recevoir des legs et tout ça. Et ensuite, elles étaient... leur pasteur, leur ministre, était payé par l'État. Donc c'était des églises d'État. Et au sein du protestantisme, un certain nombre de pasteurs et de fidèles se sont rendus compte qu'il y avait là quelque chose de tout à fait anormal, de tout à fait préjudiciable pour l'Église, car en fait, l'État qui payait les pasteurs avait par ce moyen-là un moyen de contrôle total sur les églises. et les églises étaient liées à l'État, les églises étaient inféodées à l'État. D'ailleurs, tous les pouvoirs totalitaires font ça. Par exemple, aujourd'hui, dans les pays de l'Est, eh bien, les églises officielles voient leurs ministres rétribués par l'État. C'est un moyen de les contrôler. Alors, un certain nombre de chrétiens ont senti qu'il s'agissait là d'une situation absolument intolérable. Et en 1849, un certain nombre d'églises, de paroisses de l'Église réformée, ont quitté l'Église réformée pour se constituer en union des églises réformées libres. Libres justement parce que libres par rapport à l'État. Et elles ont décidé de prendre en charge elles-mêmes financièrement tout ce qui était rétribution des pasteurs, achat des lieux de culte, entretien des lieux de culte, etc., etc. En même temps, ces églises insistaient sur la séparation entre l'Église et le monde. Elles trouvaient que cette union entre l'Église et l'État entraînait aussi une union entre l'Église et le monde, et que l'Église de leur temps était une Église mondanisée. Et c'est pourquoi, pour eux, la rupture avec l'État allait de pair avec une rupture avec le monde et la sainteté de vie qui allait de pair avec cette séparation d'avec le monde. C'était donc des églises qui ont connu une orientation évangélique très forte à partir de ce moment-là et qui, au moment justement de la querelle entre libéraux et orthodoxes, ont pris une position orthodoxe très forte, excommuniant sans pitié tous ceux qui professaient le libéralisme. Et cette évolution a entraîné aussi une autre conséquence, c'est que ces églises ont évolué aussi vers une forme d'église de professants. Au départ, c'était des églises réformées, donc églises multitudinistes, mais petit à petit, elles ont évolué vers une forme d'église de confessants. Alors, elles n'ont pas remis en question le baptême des enfants, c'est en cela que tout à l'heure je disais qu'il y a parmi les églises évangéliques qui ne sont pas dans le courant réformé des églises qui, bien qu'étant des églises de professants, baptisent encore les enfants, mais elles exigent, n'est-ce pas, que pour être reconnu membre officiel de l'Église, l'enfant qui a été celui qui a été le baptisé enfant, arrivé à l'âge adulte, fasse une profession de foi de conversion. Et pour être reconnu dans l'Église, il doit donner un témoignage public de sa foi, de sa conversion, de son expérience de conversion, pour être accepté comme membre de l'Église. Bien entendu, cette évolution a conduit aussi de plus en plus de membres de l'Église, des Églises libres à refuser le baptême des enfants et à demander à être baptisés à l'âge adulte au moment de leur confession de foi. Si bien que la norme dans les églises libres aujourd'hui tente à devenir le baptême des adultes et le baptême des enfants reste l'exception pour ceux qui sentimentalement sont encore attachés à ce genre de choses. Actuellement, les églises libres sont aussi implantées essentiellement dans le midi de la France. Elles ont 25 lieux de culte. La majorité d'entre eux se trouvent dans la région de l'Ardèche. Bien sûr, depuis 1905, la séparation de l'Église et de l'État, la différence entre ce qui faisait leur spécificité, c'est-à-dire l'aspect non concordataire, ne joue plus de la même manière. Maintenant, toujours dans le courant multitudiniste, il faut citer l'Église luthérienne libre. L'Église luthérienne libre est issue d'un réveil dogmatique, tout à fait étonnant, au XIXe siècle en Alsace, sous l'influence d'un certain Orming, qui a été taxé d'être un intégriste luthérien, et à cause de cet intégrisme, il a été chassé de son église, chassé de l'église luthérienne, parce qu'il a refusé justement l'évolution libérale qui se manifestait à l'époque au sein de l'église luthérienne. Alors, il a fondé l'église luthérienne libre, qui elle aussi évidemment était non concordataire, le fait qu'elle se mettait en dehors de l'église officielle, ce n'était pas un choix, c'était une obligation pour ceux qui le concernaient. Et un certain nombre de ces gens-là ont émigré aux États-Unis. Et là, ils ont créé un certain nombre d'églises, notamment dans l'État du Missouri, aux États-Unis. Et là, ils ont formé un groupe d'églises très important, enfin relativement important, qui sont très très fermes sur la parole de Dieu, qui sont aussi à cause de cela, entre autres choses, assez fermés aux autres, notamment aux autres luthériens, et même à tous ceux qui ne sont pas considérés par eux comme suffisamment orthodoxes. Et chose tout à fait intéressante, depuis quelques années, ces luthériens américains évangéliques sont venus implanter des lieux de culte en France, notamment dans l'Ouest protestant. Dans le Poitou, par exemple, d'où je suis originaire, il y a plusieurs églises luthériennes qui se sont construites sur les ruines d'églises réformées, où les fidèles étaient totalement désorientés par l'évolution de l'église réformée, qui soudain ont vu arriver des gens qui étaient proches sur le plan structure de l'église, car entre église luthérienne et réformée, finalement, il n'y a pas une très très grande différence, mais qui leur prêchaient à nouveau un évangile clair, un évangile avec des certitudes et non plus des interrogations et des doutes et peut-être et tout ce qui finalement les avait déboussolés, désorientés. Si bien qu'il y a dans l'Ouest actuellement 13 lieux de culte luthériens évangéliques avec des émissions radio. Les Américains ont des moyens. Ils ont leurs propres émissions de radio qui s'appellent La Voix de Christ aux Nations. Et ils ont des missionnaires qui se succèdent en France pour tenter justement de faire une œuvre à ce niveau-là. Ensuite, il faut citer les assemblées évangéliques, ou encore les assemblées de frères, comme on les appelle. Ce sont des églises qui sont issues d'un réveil qui a eu lieu au milieu du siècle dernier à Plymouth, en Angleterre. Et ces églises se sont structurées à la suite du réveil, en dehors des églises officielles, sur le modèle d'assemblée. Ils ne voulaient pas employer le mot église, mais ils voulaient employer un mot biblique, assemblée. Alors c'était des gens qui étaient très très congrégationalistes. C'était des gens qui n'acceptaient aucune autorité, si ce n'est celle de l'église locale, et qui n'acceptaient même pas le ministère. Pour eux, leur doctrine, c'était celle du sacerdoce universel. Chaque croyant qui avait fait profession de foi, qui était baptisé, le baptême des adultes, n'est-ce pas, avait un ministère et pouvait enseigner par conséquent. Et c'est ainsi que, dans les assemblées de frères, un petit peu comme dans l'église du IVe siècle dont nous parlons ensemble la semaine dernière, vous pouvez avoir facilement 5, 6, 7, 10, 12, 15 prédicateurs qui se lèvent dans un même culte pour prêcher. Pratiquement tout le monde se lève pour prêcher. Alors, justement, là, il y a eu une scission en France. En effet, ce réveil de Plymouth a été amené en France en 1857 par un certain John Nelson Darby, qui a non seulement prêché ce réveil en France, mais également en Suisse. Et alors, ces églises qui en principe étaient très indépendantes, se sont trouvées avoir affaire ici à un véritable pape. Darby était un homme qui avait une autorité de fer, et Darby aussi avait un certain nombre de doctrines qui lui étaient très particulières et très propres, outre l'excellent travail qu'il a fait en son temps en traduisant en français la Bible, version qui a encore son intérêt, bien qu'étant dépassée par bien des aspects, bien sûr. Mais Darby a été aussi le premier qui a conçu, si je peux dire, une doctrine du retour de Jésus-Christ qui était cohérente. La doctrine du retour de Jésus-Christ, évidemment, a été pratiquement oubliée depuis les origines du christianisme. C'était un des articles de foi, il reviendra pour juger les vivants et les morts, mais quand, des milliers d'années, dans des millions d'années peut-être, n'est-ce pas, ça n'empêchait personne de dormir. Et c'est alors qu'au XIXe siècle, évidemment, aux États-Unis, vous le savez, un certain nombre de mouvements ont dit, eh bien tiens, on a oublié là, les églises chrétiennes ont oublié une des vérités essentielles. Et ça a souvent d'ailleurs donné des groupes apocalyptiques hérétiques et sectaires qui se sont détachés des églises officielles pour devenir des sectes. Ça a été par exemple le cas des adventistes, d'où sont sortis ensuite les étudiants de la Bible, et d'où sont sortis enfin les témoins de Jéhovah. Les mormons étaient aussi, d'une certaine manière, une secte à caractère apocalyptique. Et alors, les grandes églises, plutôt que de se dire, tiens, il y aurait peut-être quelque chose à étudier là, ont rejeté tout ça, sans aucune nuance. Tout ce qui avait trait au retour de Jésus-Christ, pour eux, était semence d'hérésie et était rejeté. Darby a eu cette intelligence, et il faut lui rendre cet hommage et cette justice, d'être le premier à s'être dit, eh bien, dans le fond, ces gens-là ont tort, bien entendu, parce qu'ils poussent trop loin cette doctrine-là, mais par contre, il est vrai que les grandes églises ont quelque chose à redécouvrir là, et il y a une interpellation qu'il faut prendre au sérieux. Et Darby a été le premier qui s'est penché d'une manière biblique et équilibrée sur la question du retour de Jésus-Christ, et qui a élaboré un système qui a cours aujourd'hui dans la plupart des églises évangéliques, à quelques modifications près, évidemment. C'est un système que nous n'acceptons pas entièrement, notamment il y a, vous savez, cette doctrine des 70 semaines, la plupart des 70 semaines de Daniel, 69 semaines, qui représentent le temps depuis la reconstruction de Jérusalem par Néhémie jusqu'à la mort de Jésus. Et puis ensuite, il y a une parenthèse, dit Darby. Il y a une parenthèse qui commence à la mort de Jésus, qui est la parenthèse du temps de l'Église. Et le temps de l'Église s'insère là-dedans, et puis ensuite viendra un moment où l'Église sera enlevée. Et le cours des événements qu'avait entrevu Daniel, qui s'est arrêté avec la mort de Jésus, reprendra au moment d'enlèvement de l'Église, et ce sera la 70e semaine qui commencera, donc de 7 ans, qui verra le règne de l'Antichrist, divisé en deux parties, au début de cette semaine d'année, l'Antichrist fera alliance avec Israël ressuscité. D'ailleurs, Darby a eu aussi cette justice à ce moment-là de croire et d'annoncer, d'enseigner qu'Israël ressusciterait en tant que nation. À l'époque, c'était une utopie absolument impensable, mais bibliquement, il a cru que c'était ainsi que les choses se feraient. Et alors, il a annoncé qu'après l'enlèvement d'Église, eh bien, l'Antichrist ferait alliance avec Israël, puis qu'ensuite, après 3 ans et demi, eh bien, il romprait son alliance avec Israël et persécuterait Israël. Et puis, ce serait Armageddon, donc le retour de Jésus avec l'Église qui aurait été enlevée au début de la semaine. Évidemment, à partir de là, Darby a fait tout un calendrier très précis, n'est-ce pas, des prophéties, presque on peut suivre au jour le jour les prophéties qui s'accomplissent. Bon, c'est un peu excessif, cette histoire des 70 semaines, de la parenthèse de l'Église, etc., est aussi un petit peu discutable, n'est-ce pas, mais à l'époque, c'était évidemment par rapport à toutes les élucubrations qui se disaient au niveau des témoins de Jéhovah et gens semblables, c'était quelque chose de tout à fait intéressant, de tout à fait nouveau, et encore une fois, dans la plupart des milieux évangéliques aujourd'hui, c'est grosso modo la théorie qui est encore professée, y compris dans les milieux pentecôtistes, par exemple. Si vous vous référez à des ouvrages sur le retour de Jésus, par exemple de René Pache, qui a été directeur de l'Institut public d'Emmaüs, c'est en gros la doctrine de Darby, hein, avec quelques menus différents. Si vous prenez par exemple le Cossack, le retour de Jésus, c'est un petit peu ce qu'on trouve aussi chez le Cossack. Par contre, à côté de cela, ce qui a été beaucoup plus problématique chez Darby, c'était cette idée que de la parenthèse de l'Église, que l'Église n'était quelque chose qui, en fait, était un petit peu marginal par rapport au plan de Dieu, et notamment, Darby se heurtait à cette division de l'Église qui était scandale, etc. Et Darby a conclu que le temps de l'Église était déjà fini, en fait. Le temps de l'Église était fini, il fallait maintenant que tout le monde sorte des églises établies, des églises historiques, pour rejoindre de petits troupeaux, des assemblées, justement, d'où le refus d'employer le mot « église », qui n'aurait pas de pasteur, qui n'aurait pas de sacerdoce, qui n'aurait rien, mais qui se contentait d'attendre le retour de Jésus. En attendant, évidemment, Darby conduisait ces assemblées-là avec une main de fer. Il était très strict aussi dans le domaine de la sanctification. Il excommuniait avec sans pitié tous ceux qui déviaient en quoi que ce soit, notamment sur le plan doctrinal, il était très très strict à ce niveau-là. Si quelqu'un ne pensait pas comme lui, il excommuniait sur le champ. Et en même temps, il était interdit à ceux qui avaient été excommuniés, plutôt à ceux qui étaient restés en Église, d'avoir des contacts avec celui-là, y compris avec lui. Il excommuniait ensuite des églises entières. À la fin de sa vie, à la limite, s'il avait encore vécu quelques années plus, eh bien, il aurait été tout seul, tous les autres auraient été excommuniés. Il aurait été l'Église à lui tout seul. Évidemment, je caricature un peu. Mais enfin, c'est sûr qu'il avait cette tendance. Si bien que un certain nombre de frères, comme on les appelait, se sont révoltés contre cette manière un peu excessive de procéder. Et ils ont créé ce qu'on appelle les frères larges, par opposition aux darbistes stricts, de stricte obédience, qu'on appelait à cause de cette raison-là les frères étroits. Alors, actuellement, les frères larges, ou assemblées évangéliques, comme on les appelle officiellement, représentent 160 assemblées en France. Donc, ce n'est pas négligeable. Les Darbistes, les frères Étois, sont au moindre. Il y a une quarantaine d'assemblées, je crois, en France, quelque chose comme ça. Alors maintenant, quelques autres petites églises, très rapidement. Les Nazaréens. Bon, les Nazaréens, c'est un mouvement qui est apparu en 1845 en Alsace, qui est en fait un mouvement baptiste. Ils ont en Alsace quelques lieux de culte, ils sont un petit peu plus nombreux dans les pays anglo-saxons. Ensuite, il y a ce que l'on appelle les églises évangéliques. Les églises évangéliques, on les trouve en Alsace et quelques-unes dans le Lot, ce sont des églises de type réformé, qui ont été marquées par le réveil piétiste du XIXe siècle et qui ont gardé une autonomie à partir de ce moment-là où elles ont été plus ou moins amenées à se séparer de l'Église réformée à cause justement de ce piétisme qu'elles professaient. Elles forment jusqu'à nos jours l'Union des Églises évangéliques qui représente 20 lieux de culte, donc essentiellement en Alsace et dans le Lot. Ensuite, on trouve l'Action biblique. L'Action biblique, c'est une... c'est un mouvement qui n'est pas véritablement une église, mais qui a été lancé par un certain Alexander. Alexander avait été au départ influencé par le réveil du pays de Galles en 1905, et il avait fait des expériences de type charismatique. Il avait donc prêché le réveil charismatique en Suisse, où il se trouvait essentiellement, et puis à la suite d'un certain nombre d'excès qu'il avait constatés dans le domaine de l'exercice des charismes, il est devenu violemment anticharismatique. Et il a considéré que son devoir, c'était de combattre le pentecôtisme partout où il pouvait le faire. Et pour cela, il a créé des maisons de la Bible, dont le but essentiel était de diffuser la Bible, et ainsi, il pensait qu'en diffusant la Bible, il dénoncerait les erreurs du pentecôtisme et ramènerait les chrétiens dans une vue plus saine des choses. Et jusqu'à aujourd'hui, les maisons de la Bible sont des... font un travail tout à fait intéressant, d'ailleurs, sur le plan de la diffusion de la Bible, elles sont un peu perdues de leur virulence anticharismatique, bien qu'elles restent encore très violemment opposées à toutes les choses de l'esprit. Ensuite, on trouve les Quakers. Les Quakers, c'est un mouvement qui est né au XIXe siècle en Angleterre, sous l'influence d'un homme qui s'appelait George Fox, qui avait fait des expériences avec Dieu. Comment ?
1: XVIIe.
0: Et George Fox avait été saisi par l'esprit, s'était mis à trembler. Et il prêchait qu'il y avait trois dispensations, en quelque sorte, dans l'Église. Il y avait les Églises catholiques, l'Église catholique qui était une Église très autoritaire. Il y avait les Églises protestantes qui avaient pour base la Bible, et puis il y avait ensuite le mouvement Quaker qui lui avait pour ligne de conduite ni l'Église ni la Bible, mais le Saint-Esprit. Alors évidemment, opposer la Bible au Saint-Esprit, c'était quelque chose de tout à fait discutable, et c'est pourquoi il n'y avait non plus ni pasteur, ni direction, ni enseignement, ni quoi que ce soit. Les cultes se passaient dans le silence, la prière était totalement silencieuse, et chacun se laissait saisir par l'esprit. Alors les assemblées de Quakers étaient des endroits où les gens s'étaient tremblés pendant tout le long de la réunion, pas, d'où le nom de Quakers qui leur a été donné, tout Quake en anglais signifiant trembler, les trembleurs littéralement. Pas. Alors ce sont des gens qui n'écoutent que leur conscience, n'est-ce pas? Le Seigneur parle par son esprit à leur conscience, et alors finalement il y a une très grande diversité de foi, de dogmes, de... pratiquement pas de confession de foi chez eux, chacun croit un petit peu n'importe quoi, et un certain subjectivisme évidemment qu'on ne peut pas accepter à ce niveau-là. À côté de cela, il y a une œuvre très belle au niveau social, ils sont très engagés dans tout ce qui est social. Alors, très rapidement aussi, maintenant parlons des Mennonites. Pardon, je me suis trompé, les Darbistes ont 128 assemblées quand même en France, ça n'est pas 40. 128 assemblées. Les Mennonites, pardon, les frères Étois, oui. Les Mennonites sont issus d'un mouvement qui est né au XVIe siècle, sous l'influence de Menno Simon, qui était un ancien prêtre qui avait quitté l'Église catholique et qui était les héritiers des Anabaptistes. Les Anabaptistes étaient des gens dont on veut le voir en histoire de l'Église, qui, bien avant Luther, déjà avaient connu des réveils dans l'Église. non pas avant eu la réforme en fait, et c'était des gens qui étaient revenus à l'autorité de la parole de Dieu, ils étaient plus ou moins en relation aussi avec les Vaudois, et cela les avait amenés à redécouvrir la nécessité du baptême des adultes. Ils professaient que ne peuvent être membres d'église que ceux qui ont

0: du doyen Mel, Roger Mel, M-E-L-H, ou H-L, je ne me souviens plus, H-L, je crois. Roger Mel, doyen de la faculté protestante de Strasbourg, qui s'appelle la théologie protestante. Alors, vous avez là, résumé, comme le fait le que sais-je, n'est-ce pas, sur quelques dizaines de pages, l'essentiel de la théologie protestante actuelle. Alors évidemment, je vous dis tout de suite, ce n'est pas un ouvrage à mettre entre toutes les mains, parce que nous avons là les présupposés de la théologie protestante actuelle qui déraille. Par conséquent, c'est un ouvrage à manier avec précaution. Bon. Ceci étant dit, toujours dans la même collection, vous avez un autre petit bouquin qui s'appelle « L'histoire du protestantisme », qui alors lui est beaucoup plus historique et donne une vue générale. Mais enfin, disons que celui-là, je ne le mets pas officiellement dans cette bibliographie parce qu'il appartient davantage à notre programme d'histoire de l'Église. J'y reviendrai, mais enfin, disons, les deux choses se recoupent. Alors, vous pouvez également le consulter d'une manière avantageuse. Alors, sur le plan sociologique, c'est ce que nous allons faire ce soir, justement, la sociologie du protestantisme, l'ouvrage de base, c'est le livre de Richardot, Le peuple protestant français. Alors, c'est une excellente enquête qui a été effectuée il y a quelques années par... Vous l'avez, vous connaissez ? Si, tu l'avais, je crois. Vous voyez notre marchand du temple, alors, pour... vous approvisionner. Tu vois, je te fais de la propagande, c'est bien. Ça fait marcher tes affaires. Tu partageras avec moi un peu. Bon. Alors, sur le plan, alors maintenant, d'une apologétique protestante, un peu vieillotte, un peu sentimentale, mais quand même qui n'est pas dépourvue d'intérêt, vous trouvez... le bouquin qui s'appelle « Initiation protestante » de Durlemann aux éditions La Cause, à Poissy. « Initiation protestante » de Durlemann. Alors là, c'est vraiment l'apologétique, hein, l'anticatholicisme à fond. Enfin, ceci mis à part, c'est tout de même assez intéressant. Et puis alors, le troisième livre, alors là, vraiment, qui lui vaut vraiment la peine, c'est Coligny ou les sermons imaginaires du doyen Carbonnier. Coligny ou les sermons imaginaires. Tout excellent ouvrage que notre marchand du temple se fera un plaisir de vous avoir. Alors, il y en a trois essentiellement parmi ceux que j'ai cités. Donc, Roger Mel, la théologie protestante aux éditions Que sais-je, Richardot, le peuple protestant français, et Jean Carbonnier, Coligny ou les sermons imaginaires. Ça va, tout le monde suit? Ça, c'est pour l'essentiel. Si vous voulez des choses plus approfondies, alors là, on entre déjà dans des choses beaucoup plus importantes et donc beaucoup plus coûteuses également. Bien, ça va ?
1: C'est tout dans la même collection ?
0: Ah non, j'ai plus les références. Durlemann, c'est aux éditions La Cause. Coligny, les sermons imaginaires, je ne me souviens plus qui fait ça. Enfin, ça, vous pourrez le trouver à la SPB, par exemple, Société des Publications Baptistes, ils vous auront ça facilement. Richardot, le peuple protestant français, ça, c'est un ouvrage de grande diffusion, donc on le trouve facilement. Quant aux deux autres, sur l'histoire du protestantisme et la théologie protestante, c'est aux éditions Que sais-je. Ça, c'est pareil, ça se trouve facilement aussi. Comment ? Bon, on peut entrer dans le vif du sujet, ça va ? Bien, alors justement, nous allons voir ce soir la sociologie du protestantisme, et du protestantisme français essentiellement. Parce que finalement, c'est celui qui nous intéresse le plus. Jusque maintenant, on a vu le protestantisme en général. Nous allons voir maintenant le protestantisme français. Le protestantisme français est une réalité.

était assez difficile à cerner. Et le bouquin de Richardot en particulier essaye de cerner cette notion-là, et il a été, en même temps qu'un sondage qui a été effectué dans le même temps par l'hebdomadaire catholique La Vie, une véritable bombe, parce que les statistiques qui étaient celles officielles de la Fédération protestante de France jusqu'alors recensaient entre 600 000 et 1 million de protestants, 1 million 2 maximum. Donc ça représentait environ 1,5 à 2% de la population française. Et deuxièmement, le sondage qui a été effectué a donné un chiffre tout à fait étonnant de 4% de la population française qui se disait proche du protestantisme, ce qui représente le double donc de cette estimation-là, c'est-à-dire 2 millions de protestants en France. Maintenant, quand nous parlons de 2 millions de protestants en France, il faut tout de suite nuancer. Parmi ces protestants-là, 62% n'ont jamais lu la Bible et n'ont pas envie de la lire. À peu près autant ne vont jamais dans un culte ou dans un office religieux, si ce n'est pour les mariages, enterrements et choses semblables. Une grande majorité ne croit pas à la divinité de Jésus. Une petite majorité ne croit pas en Dieu. Alors, vous voyez tout de suite que nous avons vraiment affaire ici à une notion qui est purement sociologique. Alors, ça, ce sont les estimations les plus optimistes de ce qu'est le protestantisme en France. Mais alors, un protestantisme, comme nous l'avons vu, qu'il faut mettre entre guillemets. Le nombre de gens que l'on peut appeler véritablement protestants et, par conséquent, finalement, comment le définir au juste ? De gens qui fréquentent à peu près régulièrement des cultes, ou bien au contraire, des gens qui font profession de foi, d'une foi biblique, parce que c'est la manière d'étendre les choses au maximum. Je crois qu'effectivement, les estimations de la Fédération protestante, qui parle de 600 000 protestants en France, seraient certainement assez voisines de la vérité. Sur cela, évidemment, sur ce nombre-là, il ne faut pas non plus penser qu'il s'agit là de gens qui fréquentent régulièrement des offices ou des cultes. Simplement des gens qui ont une référence tout de même de foi, d'une foi qu'on peut qualifier de foi protestante. Pour la pratique, il en va autrement. Maintenant, donc, si nous voulons faire une approche sociologique du protestantisme, ce sondage montrait qu'il y avait essentiellement des gens qui se sentaient proches du protestantisme sans obligatoirement avoir vraiment des racines protestantes, c'est-à-dire de gens, en fait, qui avaient des sympathies telles pour le protestantisme que, finalement, ils s'en sentaient plus ou moins proches, ils s'en sentaient apparentés. Maintenant, le protestantisme français n'est pas non plus facile à cerner dans ses frontières, si j'ose dire. Il est assez facile à repérer dans les grandes églises historiques, enfin les grandes églises historiques, il faut mettre tout ça entre guillemets, parce qu'on voit tout de suite comment, avec le nombre de protestants qu'il y a en France, nous avons affaire en réalité à une micro-minorité, qui à peu près représente le même nombre que le judaïsme à peu près, hein. On est à peu près au même nombre. Et donc très très loin derrière la religion majoritaire, qui est le catholicisme en France, déjà largué par l'islam, n'est-ce pas ? Par conséquent, vraiment une micro-minorité. Et cette micro-minorité, donc, est représentée, disais-je, par un certain nombre de grandes églises historiques, je mets « grandes » entre guillemets, bien sûr, qui se retrouvent regroupées au sein de la Fédération protestante de France, fondée donc au début du siècle, et qui a pour but de représenter les intérêts du protestantisme face au pouvoir public, de façon à ce que les églises protestantes en France rendent ensemble un meilleur témoignage de Jésus-Christ. Voilà le... ce qu'on appelle, c'est pas l'intitulé, c'est le... Quand dans le truc juridique, si Philippe était là, il nous dirait ça. Je vais comment est-ce qu'on appelle ça le... Quand on dépose des statuts en préfecture, on définit le but de l'association, c'est pas le but, c'est le...
l'objet de l'association. L'objet de l'association est donc celui-là. Ça, c'est un extrait des statuts que je vous ai cité. Donc, défendre les intérêts du protestantisme en France face au pouvoir public, de façon à ce que les églises puissent rendre ensemble un meilleur témoignage à Jésus-Christ. La fédération protestante est une fédération d'églises, plutôt d'union d'églises, pour employer un langage évangélique, d'œuvres et de mouvements. Au départ, elle était uniquement une fédération d'union d'églises. Dans les années 60, elle s'est transformée pour accueillir des œuvres et des mouvements, c'est-à-dire des mouvements comme par exemple la Croix Bleue, les éclaireurs unionistes, qui sont devenus Glorious Feuve, que nous connaissons bien, le CPCV, la CIMAD, qu'est-ce qu'il y a encore des organismes semblables, et donc des œuvres et des mouvements. Donc des organismes qui ne sont pas des églises, mais qui sont issus du protestantisme ou qui se situent dans la mouvance protestante. Alors, sur le plan des unions d'églises, la fédération protestante est constituée finalement des deux grandes églises historiques qui sont dans notre pays et qui, comme les trois mousquetaires, sont quatre. À savoir l'Église réformée de France, qui représente un petit peu la part du lion, qui est donc l'Église calviniste, dont l'origine remonte à la Réforme, et qui est représentée à peu près dans l'ensemble du pays, mais comme nous le verrons, avec des fortunes diverses, dans ce sens qu'il y a un certain nombre de zones d'implantation protestante et d'autres zones où le protestantisme est sous-représenté. Nous avons dit que le protestantisme est de toute façon micro-minoritaire dans tout le pays, mais il y a des régions de France à plus forte proportion, à plus forte représentation protestante que d'autres. Alors les grands centres de l'implantation réformée dans notre pays sont, si l'on exclut l'Alsace et la Lorraine, qui forment une région à part, comme nous allons le voir dans un instant, et où l'Église réformée de France n'est pas représentée. Alors, l'essentiel du protestantisme réformé se situe dans le Midi, dans le sud du pays, mis à part, pour ce qui est de la région nord, deux régions, la Normandie, et puis bien entendu la région parisienne, pour des raisons que nous verrons justement dans un instant. Dans le Midi, alors, nous avons une implantation beaucoup plus importante. Dans le Dauphiné, Languedoc-Roussillon, Cévennes, bien entendu, le grand réduit qui a tant fait parler de lui, donc au XVIIIe siècle, Montéguerre et Camisards. Et puis alors la région du Poitou, Poitou protestant. Voilà, si vous voulez, en gros, les zones de forte implantation protestante, les zones où l'Église réformée en particulier est représentée, surtout. Il ne reste pratiquement plus de départements français où il n'y ait pas de protestants, mais dans certains départements, il n'existe qu'à l'état de trace, uniquement. Et notre région de Bretagne n'est pas celle qui est la moins représentée, loin s'en faut. Il y a des régions qui sont encore pires. Maintenant, à côté de l'Église réformée de France, dont les statistiques sont assez difficiles à établir d'ailleurs, nous trouvons l'Église luthérienne, qui ne s'appelle pas Église luthérienne, mais qui s'appelle l'Église de la Confession d'Augsbourg, parce que c'est une Église qui se réclame de cette confession qui a été élaborée à Augsbourg, justement par Luther et par Melanchthon, par ceux qui étaient autour de lui. Et aujourd'hui, officiellement, l'Église luthérienne en France s'appelle Église de la Confession d'Augsbourg. Par rapport à l'Église réformée, elle est assez peu représentée en France. On en trouve dans la région parisienne quelques-unes,
et surtout dans l'est de la France, notamment dans le pays de Montbéliard, qui est la grande zone d'implantation du luthéranisme en France. Et puis, ça et là, on trouve quelques paroisses, comme ils disent, nouvelles, qui souvent se sont construites sur les ruines d'une église déformée déliquescente. C'est ainsi, par exemple, que dans les grandes zones du protestantisme traditionnel réformé, un certain nombre de paroisses réformées moribondes ont retrouvé une nouvelle vitalité par une injection de sang luthérien, si j'ose dire. Par exemple, dans le Poitou, il y a 2 ou 3 paroisses luthériennes qui sont ainsi nées de cette déliquescence du protestantisme réformé, parce qu'il faut dire d'une manière générale que le luthéranisme est plus vigoureux quand même que l'Église réformée, d'une manière générale, plus évangélique aussi en général, et plus dynamique. Alors voilà pour ce qui, si vous voulez, des grandes églises historiques qui forment la Fédération protestante. Maintenant, il y a une région en France qui est tout à fait à part, c'est l'Alsace-Lorraine. Vous savez que cette région de France, ces deux régions françaises, ont été séparées de la France entre la guerre de 1870 et entre la guerre de 1914-1918. Et pendant ce laps de temps, qui sépare donc 1870 de 1918, des événements importants se sont passés sur le plan religieux en France. Au moment où ces deux provinces ont été rattachées à l'Empire allemand, donc à la suite de la guerre de 1870, le régime des cultes en France était le régime du Concordat qui avait été élaboré par Napoléon Bonaparte. À savoir qu'il y avait en France un certain nombre de cultes qui étaient reconnus officiellement par l'État et que l'État prenait en charge financièrement. Ces cultes étaient, bien entendu, le culte catholique, le culte protestant réformé et luthérien, c'était le seul qui était pris en compte par les pouvoirs publics. Par exemple, toute l'aile évangélique qui s'était installée en France, par exemple dans le nord de la France, notamment après justement les guerres qui avaient mis fin à l'Empire de Napoléon, eh bien, n'était pas prise en compte par le Concordat. Si bien que ces églises étaient considérées comme des sectes, en quelque sorte. Et puis ensuite, bien entendu, le culte juif. Voilà les 3 cultes qui étaient les cultes légaux en France, reconnus officiellement. Donc, sur ces entrefaites, éclate la guerre de 1870 et l'Alsace-Lorraine sont séparés de la France. 1905, un traumatisme terrible en France, sur le plan religieux, c'est la loi de la séparation de l'Église et de l'État, avec le petit Percon qui entreprend une guerre religieuse dont les catholiques en Bretagne en particulier se souviennent, notamment en ce moment. Et cette loi de 1905 a mis unilatéralement fin au Concordat, en sorte que l'Église, plutôt l'État français, la République française, ne reconnaissait plus officiellement aucun culte, en théorie, dans les faits, c'était autre chose. Mais en théorie, tous les cultes se trouvaient égaux et astreints à se prendre en charge eux-mêmes. Dans ce sens, que l'État ne fournissait plus aucune aide financière à ces cultes. Bon, l'Église s'est accommodée tant bien que mal de cette loi de séparation de l'Église et de l'État, qui a d'ailleurs donné lieu à la Fédération protestante de France. Dans ce contexte-là, la Fédération, plutôt les protestants, ont senti le besoin de s'unir pour, justement, comme nous disions il y a un instant, défendre leurs intérêts face à l'État. Puis, 1918, l'Alsace et la Lorraine redeviennent françaises. Mais les Alsaciens-Lorrains ont accepté donc de redevenir français à une condition. C'était une condition sine qua non. C'est que le principe du Concordat, qui était le leur au moment où ils ont été séparés de la France, continue à leur être appliqué. Ils refusaient la loi de la séparation de l'Église et de l'État, qui était partout en France ailleurs appliquée. C'était des gens qui avaient un sentiment religieux très profond, un sentiment religieux aussi multitudiniste, nous aurons occasion d'y revenir, et qui par conséquent refusaient la loi de la séparation de l'Église et de l'État. Et le rattachement de l'Alsace-Lorraine à la France
a failli échouer sur cette question. Et le gouvernement, qui était pourtant un gouvernement laïque et radical, donc anticlérical et antireligieux, a été obligé d'en passer par là. Et jusqu'à aujourd'hui, les départements donc, d'Alsace-Lorraine, les départements qui ont été rattachés à la France en 1918, continuent à vivre sous le régime du Concordat qui a été élaboré par Napoléon Bonaparte. Et c'est la seule région de France où le Concordat continue à être appliqué. Et les Alsaciens-Lorrains, jusqu'à aujourd'hui, continuent à être fortement attachés à ce Concordat, et il n'est pas question d'y revenir. Il est évident que si le gouvernement français touchait à cela, eh bien, l'Alsace-Lorraine bougerait très fort, même si aujourd'hui il y a une sécularisation importante. Si bien qu'en Alsace-Lorraine, les trois cultes concordataires continuent à être soutenus par l'État, les prêtres catholiques, payés par l'État, choisis par l'évêque, mais avec l'approbation du préfet et du ministre de l'Intérieur. Et même chose pour les pasteurs réformés et luthériens, pas les pasteurs évangéliques, baptistes ni rien, n'est-ce pas, ceux-là ne sont pas compris sous le régime du Concordat. Uniquement les luthériens et les réformés. Et puis les rabbins juifs. Oui. Alors, étant donné ce régime particulier, les églises d'Alsace-Lorraine ont leur propre synode, c'est-à-dire ont leur propre mouvement, indépendant de ce qu'ils appellent la France de l'intérieur. Ça, c'est le langage des Alsaciens-Lorrains. En dehors d'eux, ils appellent ça l'intérieur. La France de l'intérieur. Alors, vous avez donc, en France, deux églises réformées et deux églises luthériennes. L'église réformée de France, c'est-à-dire l'église réformée de l'intérieur, et l'église réformée d'Alsace-Lorraine, qu'on appelle en abrégé ERAL, l'église réformée d'Alsace-Lorraine, qui est presque aussi nombreuse que l'église réformée, tant la proportion de protestants est importante en Alsace-Lorraine. Ils sont une minorité dans cette région-là, mais une minorité importante, n'est-ce pas ? Il y a par exemple des villages entiers, dans les Vosges, par là, n'est-ce pas, où il n'y a pas un seul catholique. Tout le village est protestant. N'est-ce pas ? Et puis, il en va de même pour l'église luthérienne. Vous avez l'église de la confession de France. Et puis, vous avez l'église de la confession d'Augsbourg, d'Alsace et de Lorraine, qu'on appelle en abrégé ECAL. Alors, ces quatre églises, qui finalement n'en forment que deux en réalité, parce qu'au point de vue doctrinal, bien entendu, il n'y a aucune différence. C'est tout simplement le résultat d'une division historique. Ils ont les mêmes pasteurs, bien sûr. Les pasteurs passent indifféremment de l'une à l'autre. Même parfois à l'intérieur, église réformée, église luthérienne, il y a des pasteurs luthériens qui deviennent réformés et réformés qui deviennent luthériens comme ça, parce qu'ils changent de paroisse, tout simplement. Et puis, que, dans le fond, ça ne leur pose aucun problème, ni théologique, ni quoi que ce soit. Ils sont formés dans les mêmes facultés de théologie. Il y a en fait deux instituts de formation théologie pour ces gens-là en France. Un cycle qui dure 5 ans, 2 ou 3 ans à Paris, faculté de théologie de Paris, et puis ensuite 2 ans de complément de formation à Montpellier, une faculté de théologie de Montpellier, qui est valable alors pour les réformés et les luthériens. Ils reçoivent absolument la même formation. Il y a parfois, quand la position luthérienne et la position réformée divergent, les professeurs de théologie exposent les deux positions sans influencer les étudiants. Maintenant, dans les années 60, la fédération protestante, disais-je, s'est profondément transformée. D'abord pour accueillir les œuvres et mouvements, et d'autre part parce qu'il y avait à ce moment-là des velléités unitaires. Dans ce sens que la fédération protestante qui se défend d'être une église ou d'être une super-église
a connu à cette époque-là la tentation de devenir cette super-église. Notamment au niveau des réformés et des luthériens, il y avait ce désir de voir se fondre toutes les composantes de la fédération protestante dans une église évangélique unie de France. C'est-à-dire qu'on voulait refaire, au niveau de la fédération protestante, ce qu'avait été en 1938 l'OPA qui avait été faite sur l'église, par l'Église réformée de France sur un certain nombre d'églises. Il faut dire que au début du siècle, à la fin du siècle dernier, au début de ce siècle, le protestantisme était encore beaucoup plus divers qu'il ne l'est aujourd'hui. Notamment, il y avait la grande querelle entre orthodoxes et libéraux, sur lequel nous aurons l'occasion de revenir en histoire de l'Église, et il y avait les églises réformées évangéliques, les églises réformées tout court, il y avait un certain nombre d'églises méthodistes, il y avait un certain nombre d'autres mouvements évangéliques qui étaient implantés en France, dans diverses régions, et avec une importance qui était très variable. Et en 1938, un certain nombre de pasteurs libéraux au sein de la fédération de l'Église réformée ont amené les différentes églises de cette époque-là à s'unir dans ce qui est devenu aujourd'hui l'Église réformée de France. Les églises évangéliques ont accepté cette manœuvre-là sans s'en mordre les doigts parce que, en quelque sorte, le venin de la théologie libérale destructrice les a atteints. Et aujourd'hui, eh bien, c'est toutes ces églises-là, regroupées dans l'Église réformée de France, qui sont en train de s'effilocher et de mourir. C'est pas... Alors donc, la Fédération protestante, certains rêvaient au sein de la Fédération protestante dans les années 60, 63 en particulier, de renouveler cette manœuvre-là, mais au niveau, cette fois-ci, de la Fédération protestante tout entière. Il y avait une autre composante de la Fédération protestante, à l'époque, était la composante évangélique. La composante évangélique qui est présente dans la Fédération protestante depuis sa fondation, et notamment en la personne des baptistes. Les baptistes, qui sont un petit peu une espèce de charnière de la Fédération protestante, qui était une petite union d'églises par rapport aux quatre grandes unions d'églises qui représentaient les églises historiques, mais qui étaient quand même très présentes. D'autre part, il y avait d'autres familles évangéliques qui étaient représentées à l'intérieur de la Fédération protestante, notamment l'Union des Églises libres. L'Union des Églises libres, c'était en fait des églises réformées, de type calviniste classique, qui, à l'époque du Concordat, n'avaient pas accepté le Concordat, pour des raisons théologiques, non pas parce qu'on n'avait pas voulu d'eux, comme par exemple pour les baptistes, mais tout simplement parce qu'ils estimaient que le système du Concordat n'était pas biblique. Ils dénonçaient le système constantinien, et pensait que l'Église ne pouvait pas être libre si elle était inféodée à l'État. Et il préférait donc une Église pauvre, mais libre, qu'une Église riche, mais en quelque sorte soumise à l'influence de l'État. Et la polémique avait été si vive dans la deuxième moitié du XIXe siècle qu'un certain nombre d'Églises réformées s'étaient séparées et avaient formé une union d'églises indépendantes qu'elles appelaient l'Union des Églises libres. Par la suite, après le concordat, après la séparation d'Église de l'État en 1905, évidemment, la raison d'être de ces églises-là n'était plus, puisque finalement, toutes les églises se retrouvaient au même endroit, se retrouvaient être des églises libres, y compris les églises réformées. Néanmoins, les églises libres avaient une orientation beaucoup plus évangélique que les autres églises qui étaient issues du concordat, si bien qu'elles ont préféré garder leur autonomie. Et en particulier en 1938, elles n'ont pas accepté de faire cette grande unité, n'est-ce pas, qui a été celle des autres églises. Par contre, elles sont entrées dans la Fédération protestante de France, dont elles ont été, avec les baptistes, des membres très influents sur le plan de la représentation évangélique. Mais au moment... il y avait une troisième union d'églises également qui représentait l'évangélique de la Fédération protestante. C'est les églises réformées évangéliques indépendantes. C'est-à-dire qu'au sein des églises réformées qui se sont unies en 1938, un certain nombre d'églises à tendance évangélique n'ont pas accepté la théologie libérale. Donc n'ont pas accepté l'union. Et il y a eu donc cassure au sein de l'Église réformée entre un certain nombre d'églises, une minorité d'églises qui ont préféré garder leur autonomie et ne pas entrer dans le consensus de 1938. Elles ont formé une union d'églises qui s'appelle l'Église évangélique réformée indépendante, en abrégé EREI.
Voilà donc, si vous voulez, la composante évangélique de la Fédération protestante. En 1963, au moment où il a été question de faire l'Église évangélique unie de France, l'aile évangélique s'est opposée à cela pour les mêmes raisons qu'elle s'y était opposée en 1938, parce qu'elle voyait le même danger se profiler. Et la Fédération protestante a été au bord de l'éclatement à cette époque-là. Les églises libres, l'Union des églises libres, a claqué la porte, a quitté la Fédération protestante. Les baptistes et les ERUI ont été sur le point de le faire, mais les esprits avaient quelque peu évolué depuis 1938, et les églises historiques ont décidé de prendre en compte l'opposition des églises évangéliques. Et par conséquent, l'opposition résolue des baptistes et des églises ERUI a bloqué le projet. C'est quand même assez remarquable aussi, de l'écoute et du dialogue qu'il y a à l'intérieur de la Fédération protestante. Les minorités ne sont pas écrasées, mais les minorités sont écoutées, éventuellement prises en compte jusqu'à faire capoter des projets. Seulement, ces mêmes minorités évangéliques ont dit, écoutez, chers frères, si vous voulez, vous, luthéro-réformés, faire une église évangélique unie, ben nous ne nous y opposons pas, mais faites-la dans le cadre de la Fédération protestante. Unissez-vous entre vous. Donc, on s'est acheminé vers cela, c'est-à-dire une église évangélique unie qui ne regrouperait pas toutes les composantes de la Fédération protestante, mais uniquement les quatre églises luthériennes et réformées. Et pour amorcer, en quelque sorte, cette fusion, on a créé, à l'intérieur de la Fédération protestante, un conseil permanent luthéro-réformé, que l'on a appelé en abrégé les quatre bureaux, c'est-à-dire des représentants des quatre églises luthériennes et réformées, de façon à élaborer un projet qui permettrait cette fusion des églises, de ces quatre églises, dans une église évangélique unie de France. En fait, le projet a capoté. Même entre luthériens et réformés, qui pourtant étaient si proches, eh bien, l'union n'a pas pu se faire. Ce qui montre à la fois, si vous voulez, la diversité et l'unité du protestantisme. N'est-ce pas ? Même dans des positions aussi proches que celle-là. Et l'opposition venait essentiellement des Alsaciens lorrains. Les Alsaciens lorrains, tant réformés que luthériens d'ailleurs, qui regardaient avec suspicion les Français de l'intérieur, comme ils disaient. Enfin, les protestants français de l'intérieur. Et pas toujours sans raison d'ailleurs. Alors, on en est aujourd'hui dans cette situation, la Fédération protestante, où le Conseil permanent luthéro-réformé, puisqu'il existait, a continué à fonctionner, dans ce sens que les luthériens et les réformés ont entre eux un certain nombre d'activités communes auxquelles ne participent pas les autres membres de la Fédération protestante. C'est le cas notamment pour ce qui est du dialogue œcuménique. On sait l'extrême réticence que les évangéliques ont à l'endroit du dialogue œcuménique. Et la Fédération protestante, par exemple, en tant que telle, à cause de cette opposition des évangéliques qui la composent, enfin qui représente une de ses composantes en tout cas, n'ont pas officiellement de contact avec le catholicisme. Voyez-vous, tout est en nuance et en subtilité. Par contre, quatre églises de la Fédération protestante, donc les quatre églises luthériennes et réformées, ont des relations avec le catholicisme. Si bien que elles délèguent à elles quatre leur pouvoir à quelqu'un qui les représente pour dialoguer avec le catholicisme, mais non pas pour le compte de la Fédération protestante, mais uniquement pour le compte du Conseil permanent luthéro-réformé. Et c'est presque uniquement sa raison d'être aujourd'hui, le dialogue œcuménique. Si bien que ce n'est pas la Fédération protestante qui dialogue avec le catholicisme, mais uniquement les quatre bureaux. Vous voyez, ça c'est vraiment l'art protestant de jongler avec les nuances, mais en même temps ça permet de, si vous voulez, de concilier tout le monde, de concilier toutes les tendances, et puis finalement ça fonctionne à merveille comme ça. Alors, le représentant actuel du Conseil permanent luthéro-réformé, le pasteur Nicolas, Albert Nicolas, qui engage par conséquent les quatre églises, mais uniquement elles.
Albert Nicolas, eh bien, délégué du Conseil permanent luthéro-réformé pour les relations œcuméniques. Donc, si vous voulez, c'est l'alter ego de Giraud, mais ce n'est pas tout à fait l'alter ego, parce que Giraud représente l'ensemble du catholicisme, tandis que Nicolas représente une partie du protestantisme, une partie de la fédération protestante seulement. Il en va de même au sein du Conseil œcuménique, donc à l'échelon mondial, si vous voulez. Seuls les quatre bureaux de la Fédération protestante sont représentés au Conseil œcuménique, mais la Fédération protestante en tant que telle n'est pas représentée. Bon, les quatre bureaux, dans le cas de la Fédération protestante, vont parfois publier des textes qui seront uniquement le reflet de l'émanation des quatre bureaux et qui n'engageront pas la Fédération protestante tout entière. Par contre, parfois, le Conseil de la Fédération, lui, va émettre des textes qui sont l'émanation de la Fédération protestante tout entière. Alors, il est évident que le pauvre public français ne peut pas se retrouver dans cette jungle-là. Hein, ça, c'est pas possible. Pour lui, c'est le protestantisme. D'ailleurs, c'est tout à fait intéressant de voir que la plupart des Français n'ont jamais entendu parler de la Fédération protestante. Ils ne savent pas ce que c'est. Pour eux, il y a les protestants, point. C'est tout. En dehors de ça, je ne cherche pas à comprendre davantage. Bon, la Fédération protestante va-t-elle publier un texte sur l'avortement? C'est les protestants qui se sont prononcés. On ne fait pas attention de savoir si c'est seulement les quatre bureaux ou pas. Non, c'est les protestants. Point final. Hein. D'ailleurs, même au niveau, évidemment, de la presse ou des médias ou des journalistes, etc., la même réaction existe. Les journalistes ne font pas l'effort d'entrer dans les arcanes de la Fédération protestante et puis c'est les protestants qui ont parlé. Point final. Hein. Alors, c'est parfois un peu gênant. C'est parfois un peu agaçant. Enfin, c'est comme ça. J'ai de faire avec. Alors, donc, voilà pour ce qui est, si vous voulez, des églises qui représentent la Fédération protestante. Alors, comment fonctionne la Fédération protestante? Eh bien, c'est un dialogue, ce n'est pas une super-église, ce n'est pas une structure, ce n'est pas une hiérarchie. Et ça, il faut souligner très fortement. C'est une fédération. C'est-à-dire que le pouvoir appartient à la base. Et les instances nationales n'ont le pouvoir que la base, n'ont comme pouvoir que ce que la base veut bien leur déléguer, elle veut bien le représenter. Si bien qu'il faut toujours qu'il y ait un dialogue permanent avec la base, ce qui fait qu'il y a une certaine lourdeur, d'ailleurs, une certaine lenteur dans les rouages de la Fédération protestante, parce qu'il faut qu'il y ait le va-et-vient constant qui se fasse. Par exemple, un texte comme le BEM, le document Baptême Eucharistie Ministère, qui est actuellement étudié sur le plan œcuménique, eh bien, les instances catholiques souhaitaient que les différentes églises se prononcent sur ce texte d'ici 1986, si ma mémoire est bonne, ou même 85. Et les instances des quatre bureaux de la Fédération protestante leur ont répondu que c'est matériellement impossible parce que le protestantisme n'était pas l'église catholique. Et si au niveau de l'Église catholique, il suffisait d'une ou deux réunions des évêques pour se prononcer sur ce plan-là, sur ce point-là, sur ce texte-là, il n'en allait pas de même dans la Fédération protestante, mais il y avait des navettes qui faisaient que l'étude de ce texte prendrait un certain nombre d'années. Voilà. Alors, c'est une bonne chose, entre nous, soit dit, parce que ça, en même temps, ça provoque, ça, il y a une espèce de force d'inertie qui est là, qui fait que c'est pas facile à bouger tout ça, quoi. Alors, chaque église élit un certain nombre de délégués au prorata de son importance dans ce qu'on appelle le conseil de la fédération protestante, qui est, si vous voulez, le parlement de la fédération, en gros. Lequel conseil est non seulement composé des délégués des églises, les représentants des églises, qui sont à peu près tous des parisiens, parce que pour des raisons géographiques et de commodité, c'est plus facile de les rassembler. Et le Conseil de la Fédération protestante élit un bureau, qui est l'exécutif, si vous voulez, qui lui-même élit un président, un vice-président, trésorier, des vice-présidents, un trésorier, secrétaire, etc. Maintenant, tous les quatre ans se rassemble une assemblée générale, comme celle qui a eu lieu à La Rochelle en novembre dernier, avec des délégués de toutes les églises, qui définit, si vous voulez, les grandes lignes du travail de la Fédération protestante pour les quatre ans à venir. Alors c'est tout à fait intéressant parce que
le travail de cette Assemblée générale est uniquement consultatif. L'Assemblée générale n'a aucun pouvoir. Tout à fait cocasse, d'ailleurs, dans ces assemblées générales, où l'on discute gravement de problèmes, où l'on refait le monde à chaque fois. Et puis, finalement, où on entend quelqu'un dire tout d'un coup, ben, vous savez, de toute façon, ce que vous dites là, ça n'a pas tellement d'importance, parce que vous n'avez que voix délibérative ou consultative, vous n'avez pas voix délibérative. C'est le conseil qui a tous les pouvoirs. Alors, vous avez des gens qui sont tout assis, ils disent, mais qu'est-ce qu'on fait là, alors? En fait, ce n'est pas aussi inutile que ça paraît, parce que, dans le fond, les instances de la Fédération protestante sont tellement démocratiques qu'on prend en compte les vœux. Et le Conseil fait vraiment un effort extrêmement sérieux pour faire passer dans les faits les vœux qui sont formulés par l'Assemblée générale. Et là, nous avons un type vraiment de démocratie directe qui est sans égal dans les États, les pouvoirs politiques. Peut-être ça se rapprocherait assez, si vous voulez, de l'administration des cantons suisses. Et ce n'est pas un hasard, d'ailleurs, parce que le protestantisme a tellement marqué la Suisse que, certainement, que même sur le plan des institutions politiques, eh bien, il y a pu y avoir une influence, et il y a une influence certaine du protestantisme en ce qui concerne les institutions suisses, qui sont parmi les plus démocratiques du monde. D'ailleurs, sur le plan sociologique, il est tout à fait intéressant de voir que la démocratie est une idée qui est vraiment protestante. Les États vraiment démocrates, les pays vraiment démocrates, sont les pays protestants. Vraiment démocrate. Et c'est pourquoi, finalement, la démocratie en France n'est pas un pays protestant, n'est pas vraiment quelque chose qui est profondément ancré dans les mœurs, n'est-ce pas ? La démocratie est moins réelle en France qu'elle ne l'est dans les pays anglo-saxons, par exemple, dans les pays protestants, ça c'est sûr. Et ça à cause de l'arrière-plan catholique, essentiellement. Parce que, dans le fond, la démocratie, c'est vraiment la pensée de l'esprit protestant, en fond. Enfin, on y reviendra là-dessus, si vous voulez. Mais revenons à la Fédération protestante, maintenant. Dans ses rouages et dans ses institutions, cette fédération comprend également des œuvres et mouvements qui envoient aussi des délégués au Conseil et, partant, à l'Assemblée générale. Et lesquels peuvent, évidemment, aussi intervenir dans toutes sortes de domaines. La Fédération protestante a un service juridique également qui défend les intérêts. Si une église particulière a des problèmes avec la justice, elle peut demander des conseils ou même éventuellement l'assistance d'un certain nombre de juristes qui sont ceux de la Fédération protestante. Cette commission est présidée par le doyen Carbonnier, qui est le meilleur juriste de France, entre parenthèses. Il y a également un service de presse, le BIP, bulletin d'information protestante, qui s'occupe de faire les relations justement avec les médias, et puis des services d'intervention auprès des pouvoirs publics, par exemple en faveur de pasteurs qui pourraient être inquiétés ou de protestants qui pourraient être inquiétés, un service d'aumônerie aux armées, dans les prisons et dans les hôpitaux. Alors, ces services sont communs. Ce sont des services de la Fédération protestante. Et si nous disions tout à l'heure que l'État français ne reconnaît pas officiellement de culte, en fait, il est certain que les cultes qui étaient concordataires occupent en France une position privilégiée. Et l'État français traite avec le protestantisme par l'intermédiaire de la Fédération protestante, qui est son interlocuteur. Le président de la Fédération protestante n'a qu'à décrocher le téléphone pour demander une entrevue avec le président de la République. Il est fort probable que cette entrevue lui sera accordée. Il suffit de décrocher le téléphone pour avoir contact avec tel ou tel ministre, c'est ça, quand il intervient au nom du protestantisme français. Alors c'est quand même quelque chose d'extrêmement intéressant. D'autre part, les cultes qui étaient autrefois concordataires ont une sorte d'officialisation de fait dans les faits. Leur officialisation, qui était celle de l'époque du Concordat, continue à se perpétrer. Mais uniquement pour l'État. L'État ne connaît du protestantisme que la Fédération protestante de France. Point. Il ne connaît pas les églises particulières qui font partie de la Fédération protestante de France. Pour lui, l'église réformée, ça n'existe pas. L'église luthérienne, ça n'existe pas. L'église baptiste, ça n'existe pas. Il y a la Fédération protestante de France. Point. Alors ça, c'est très important pour justement comprendre comment l'État réagit justement vis-à-vis de nous tous, finalement. Maintenant, ceci étant dit, il est bien évident
que le protestantisme français dépasse le cadre de la Fédération protestante de France. Ah, j'ai oublié évidemment de dire, de citer quelques-uns des plus beaux fleurons de la Fédération protestante qui sont entrés ces derniers temps. Je parle pas de nous seulement, bien sûr, mais les gitans en particulier qui sont entrés dans, en même temps que nous, c'est-à-dire dans les années 75-76, ainsi que la petite église apostolique, qui elle a un statut spécial, parce que pour pouvoir être une église, une union d'églises, il faut avoir un minimum de 12 postes pastoraux. Et l'église apostolique, quand elle a postulé dans la Fédération protestante de France dans les années 60, n'avait que 8 postes pastoraux. Mais c'est encore une fois l'esprit démocratique de la Fédération protestante. On a fait un statut spécial pour l'église apostolique. Alors l'église apostolique n'avait pas voix délibérative au Conseil de la Fédération, mais avait uniquement voix consultative. Par contre, elle était membre à part entière du Conseil de la Fédération, pleinement représentée au Conseil de la Fédération. Alors maintenant, donc, il y a cette évolution à laquelle nous assistons actuellement. Depuis l'entrée d'un certain nombre d'églises isolées dont nous avons été les pionniers dans ce domaine, qui prendront en charge un certain nombre de responsabilités qui étaient celles du Conseil de la Fédération jusqu'alors et qui, sur le plan local, représenteront les intérêts du protestantisme devant les autorités locales. Alors, on ne sait pas trop encore comment ça va évoluer tout ça, mais c'est la grande réforme qui est dans l'air actuellement au sein de la Fédération protestante. Maintenant, je disais tout à l'heure, le protestantisme dépasse le cadre de la Fédération protestante, soit parce que il y a des églises qui ne souhaitent pas faire partie de la Fédération protestante, soit tout simplement parce que ce sont des églises qui sont nées en dehors d'elle et qui n'ont jamais, en fait, se sont jamais posé la question, finalement, de leur appartenance à la Fédération protestante. Alors, on trouve parmi ces églises-là essentiellement des églises évangéliques. Nous avons cité tout à l'heure les églises libres, qui ont quitté la Fédération protestante, craignant justement de voir une espèce de grand magma se mettre en place, et qui maintenant regrettent ce geste un petit peu rapide qu'elles ont fait. Nous avons également toute l'aile, évidemment, des assemblées de Dieu, toute l'aile pentecôtiste du protestantisme, tout simplement parce que lui est né en dehors de la Fédération protestante, et ne s'est pas voulu protestant, n'a pas reconnu ses racines protestantes et encore aujourd'hui renie cette parenté protestante, cette appartenance au protestantisme qui est pourtant le sien de fait. Et qui reste, aussi paradoxalement que ça puisse être, ça puisse paraître, farouchement anti-protestant. Bon, nous avons aussi des églises du même type, mais cette fois-ci non charismatiques, qui pour des raisons semblables, en quelque sorte, refusent également d'appartenir à la Fédération protestante. C'est en particulier toutes les églises dites des frères, qui sont issues des mouvements de réveil de la fin du siècle dernier, qui sont en France assez nombreuses finalement, mais assez méconnues parce qu'assez discrètes, et que l'on appelle, les églises des frères, les assemblées de frères plus exactement, ils ne veulent pas employer le mot église, qui sont issues du réveil d'Arbiste. Parmi lesquels vous avez Georges Müller et tout ça, enfin les grands noms de ces réveils-là, qui ont souvent assez peu de structure, ce qui fait que précisément, elles n'apparaissent pas comme une église structurée, organisée, et qui sont farouchement jalouses de leur indépendance, qui sont très congrégationalistes, et par conséquent, refusent d'appartenir à une union d'église quelle qu'elle soit. N'ont en général que des relations fraternelles entre elles, bien qu'elles aient une structure finalement interne très solide. Et ces églises sont de deux types. Il y a ce qu'on appelle les frères larges et puis les frères étroits. En général, si je me permets cette petite plaisanterie, les frères larges sont assez étroits et les frères étroits sont encore plus étroits. Enfin, c'est pas toujours vrai. Surtout les frères larges se sont pas mal élargis ces temps-ci, un peu trop d'ailleurs par moment. Ce sont des évangéliques non charismatiques. Leurs assemblées
sont organisées sans pasteur, sans responsable attitré, uniquement sous la direction d'anciens. Les cultes se passent dans un silence où soudain chacun attend l'inspiration de l'esprit. Et si quelqu'un a une inspiration de l'esprit, il se lève et il prêche. Alors, c'est assez cocasse parfois, parce que vous avez des gens qui disent un peu n'importe quoi. Parce qu'il n'y a pas vraiment de contrôle, en fait, quoi. Alors, les églises, la différence, comment ? Non charismatiques, farouchement anti-charismatiques en général, oui. Alors, les églises de frères larges sont ainsi nommées parce qu'elles n'ont pas accepté les oukases de Darby, qui excommuniaient tous ceux qui n'étaient pas d'accord avec lui, et qui interdisait ceux qui étaient membres de sa communion d'avoir des contacts avec ceux-là. Alors si on avait malheur d'avoir contact avec un individu ou une église que Darby avait excommunié, on se trouvait excommunié par Darby, etc. Si bien qu'à la fin de sa vie, j'exagère à peine, Darby était presque tout seul. Il avait excommunié tout le monde, il était tout... Non, c'est pas tout à fait vrai, mais enfin... Il est certain qu'il y avait un petit nombre d'églises autour de lui qui ont formé les frères étroits, les autres étant les frères larges. Maintenant, ces clivages ont un peu diminué, les frères étroits, les frères larges se fréquentent plus ou moins. Vous avez encore, surtout en Suisse, des frères étroits qui sont très... qui ont la dent très dure. Surtout en Suisse. Ça se passe comme ça. Alors, les frères, vous en trouvez à peu près dans toute la France. Les églises de frères. Vous avez aussi une autre union d'églises qui ne fait pas partie de la Fédération protestante, ce sont les églises ménonites. Nous en avons déjà parlé quand nous parlions des anabaptistes, ce sont les successeurs des anabaptistes. Et en tant que donc successeurs de ces anabaptistes, ils ont vécu très longtemps dans un climat de persécution. Et c'est pourquoi les ménonites, les communautés ménonites, qui étaient des communautés au sens propre du terme, c'est-à-dire des communautés de vie au départ, des communautés de vie agricoles, se sont implantés le long des frontières, de façon à ce que s'il y avait des troubles, des persécutions, ils pouvaient facilement passer dans le pays voisin. Et puis, vice-versa, si jamais dans le pays voisin il y avait des troubles politiques, hop, ils repassaient dans le premier pays où ils avaient été chassés en tant que ça se calme, comme ça. Alors c'est pourquoi en France, les communautés ménonites sont situées dans l'Est, le long de la frontière allemande et de la frontière suisse en particulier, notamment dans le Jura, pays Montbéliard et Jura. On trouve là un certain nombre de communautés ménonites, mais qui n'ont plus rien de communautaire. La spécificité des ménonites, qui était tout à fait intéressante et tout à fait sympathique, était double, à deux niveaux. D'une part, une insistance très forte sur la vie communautaire, et d'autre part, sur la non-violence, qui se traduisait par l'objection de conscience, le refus de porter les armes. Et souvent, s'ils étaient persécutés, c'était pour cette deuxième raison. Aujourd'hui, ils ont à peu près abandonné l'une comme l'autre, à la fois la vie communautaire et l'objection de conscience, ce qui fait que finalement, ce sont des baptistes à peu près comme les autres, avec comme différence qu'ils ne sont pas partis de la Fédération protestante. Maintenant, les baptistes de la Fédération protestante ont connu aussi des fortunes diverses. En effet, dans les années 30, entre les deux guerres plus exactement, au moment où le débat faisait rage à l'intérieur du protestantisme français, entre tenants de l'orthodoxie, comme on appelait alors, et du libéralisme, ont connu aussi un certain nombre de tendances libérales qui niaient l'inspiration de l'Écriture sainte. Et dans ces années-là, entre les deux guerres, une division a eu lieu dans la Fédération baptiste de France. Un certain nombre de pasteurs ont estimé que l'évolution de leurs collègues en faveur du libéralisme était inquiétante et ils ont rompu pour créer un noyau dur baptiste qu'ils ont appelé l'Association baptiste de France, à différencier de la Fédération baptiste de France. Voyez-vous, tout ça c'est très subtil. Alors, ça fait que le mouvement baptiste s'est divisé en deux, entre le Nord et le Sud. Le Nord, c'était la Fédération baptiste, implantée dans les départements du Nord, du Pas-de-Calais, de l'Aisne, etc., et un peu la région parisienne. Et puis, l'association qui se recrute dans le Sud, c'est-à-dire l'Aquitaine, la région de Bordeaux, etc., Toulouse, la région toulousaine, et puis la Côte d'Azur, la région de Nice, etc., essentiellement, et quelques assemblées dans l'Est de la France.
Alors, la fédération protestante fait partie de la, la fédération baptiste fait partie de la fédération protestante, mais l'association baptiste ne fait pas partie de la fédération protestante. Puis enfin, vous avez maintenant un certain nombre de nouveaux, de mouvements nouveaux qui sont nés, par exemple, autour des instituts bibliques. Le mouvement des instituts bibliques est un mouvement qui a pris naissance également entre les deux guerres, en réaction contre le libéralisme. En effet, entre les deux guerres, au début du siècle, et surtout entre les deux guerres, les facultés de théologie protestante, qui étaient plus nombreuses qu'elles ne le sont aujourd'hui, parce qu'il y avait, au moins quatre facultés protestantes, il y avait la faculté de théologie de Paris, Montpellier, donc les deux qui existent encore, mais il y avait également une faculté de théologie à Montauban, et puis il y a un institut de théologie à Lyon, et puis la faculté de Strasbourg. La faculté de Strasbourg qui existe toujours, mais qui est aussi concordataire, et donc une faculté d'État, où les professeurs sont appointés par l'État, payés par l'État, les examens sont contrôlés par l'État, les examens de théologie sont contrôlés par l'État. Même chose pour ce qui concerne la faculté de théologie catholique de Strasbourg, elle est aussi faculté d'État. Et à cette époque-là, donc, ces instituts de théologie viraient très nettement en faveur du libéralisme. Et un certain nombre de gens qui étaient fidèles à la parole de Dieu ont éprouvé le besoin de réagir contre ce mouvement qui faisait que les pasteurs étaient de plus en plus libéraux et de moins en moins bibliques par conséquent. Et un certain nombre de réveils ont eu lieu dans le protestantisme à cette période-là, notamment ce qu'on appelait le réveil de la Drôme, les brigadiers de la Drôme, cinq pasteurs libéraux qui ont fait une expérience réelle de conversion et qui ont connu un réveil qui les a amenés à unir leurs efforts pour prêcher ce réveil qu'ils avaient vécu personnellement, au niveau de leur vie personnelle, dans le protestantisme éteint qui était le leur, donc entre les deux guerres. Et ils ont commencé donc dans la région où ils étaient implantés, qui était la région de la Drôme, ce qui fait qu'on les appelait, on appelait ça le réveil de la Drôme, dans la région de Dieulefit en particulier, l'Ardèche. Et puis de là, donc, ils ont été amenés à intervenir à peu près partout en France, prêchant le réveil dans toutes ces régions-là. Et sous la dynamique de ce réveil de la Drôme, un certain nombre de gens qui avaient été saisis par le réveil ont éprouvé le besoin d'approfondir leur connaissance biblique. Ils se sont rendus compte que le protestantisme était en train de s'éteindre par manque de connaissance biblique. Alors, les pasteurs n'étaient souvent plus capables de donner un enseignement biblique. Alors, on a créé des instituts bibliques, c'est-à-dire des endroits, un petit peu comme, si vous voulez, comme le centre missionnaire de Carhaix, toute proportion gardée, où l'on allait un temps pour étudier la Bible et ensuite les chrétiens qui étaient venus se former dans ces endroits-là retournaient dans leur travail pour être des meilleurs témoins avec une connaissance biblique plus approfondie. Et ces instituts se sont créés, par exemple, à La Morlaix, à Nogent-sur-Marne, dans la région parisienne, ensuite en Suisse, à Emmaüs, à l'Institut d'Emmaüs à côté de Lausanne. On a trouvé aussi à Bâle, etc. Enfin bref, dans différents endroits. Et ces instituts bibliques, qui étaient le fruit des réveils, où on enseignait donc la Bible d'une manière très orthodoxe, très fidèle à l'enseignement de la parole de Dieu, ont vu très rapidement un certain nombre de gens venir se former, non seulement comme ça pour être des meilleurs témoins là où ils étaient, mais également pour le pastorat, parce qu'ils étaient déçus de l'enseignement qu'ils avaient trouvé dans les facultés de théologie officielles, et ils venaient donc demander un enseignement biblique pour le pastorat. Et ces instituts bibliques ont été amenés ensuite à sortir un petit peu, si vous voulez, de leur vocation de départ, et à se mettre à former des pasteurs. Et aujourd'hui, la plupart d'entre eux sont essentiellement destinés à former des pasteurs. Alors il est évident que s'est créé à ce moment-là, au sein du protestantisme français, un espèce de clivage entre les pasteurs officiels, ceux qui avaient le diplôme de théologie, reconnu par les instances officielles du protestantisme, et puis en quelque sorte des pasteurs au rabais, qui n'avaient pas une formation aussi poussée que les autres, et donc étaient quelque peu méprisés par leurs collègues. En général, c'était ceux-là qui étaient évidemment les plus dynamiques, et qui avaient le plus de succès. Alors, se sentant un peu marginalisés, ces pasteurs, en général, ont éviter de militer ou même d'intervenir au sein des églises officielles, qui d'ailleurs les refusaient, parce qu'ils n'étaient pas des pasteurs à part entière, n'ayant pas le diplôme officiel.
Si bien qu'ils ont commencé à prêcher l'Évangile à côté des églises existantes et créé donc des églises nouvelles. Ces églises nouvelles n'étaient pas... Certaines d'entre elles se sont rattachées aux églises existantes. Par exemple, ici en Bretagne, un certain nombre d'églises réformées ont été créées de cette manière-là, par des mouvements.

Là, par exemple, l'église d'Argenteuil, c'est tout à fait typique de cette évolution-là. Bien. Mais d'autres sont restés autonomes et ont voulu simplement garder des liens fraternels avec les instituts bibliques qui les avaient fondés. Si bien que, finalement, les instituts bibliques se sont trouvés à l'origine de nouveaux mouvements religieux, de nouvelles dénominations. C'est le cas, par exemple, de France Mission, qui est un mouvement issu, justement, de l'institut biblique de Nogent, Nogent-sur-Marne, que dirige le pasteur Jules-Marcel Nicole, avec lequel j'ai travaillé pour la traduction de la Bible La Colombe. Alors, voilà, si vous voulez, en gros, comment se présente le protestantisme. Il faut ajouter maintenant un certain nombre de petites unions d'églises qui groupent deux ou trois postes pastoraux, tout au plus. C'est le cas, par exemple, des méthodistes, qui ne sont plus qu'en France l'ombre d'eux-mêmes, hein, l'ombre de ceux qui sont, par exemple, dans les pays anglo-saxons, mais qui continuent à occuper un certain nombre de petits, enfin, d'églises parfois assez florissantes, mais très peu nombreuses. C'est le cas également d'un certain nombre de groupes baptistes indépendants, par exemple l'union des églises qui tournent autour de l'église du Tabernacle de Paris, qui est une église baptiste, mais qui ne fait pas partie d'aucune union des églises baptistes, et qui a deux ou trois églises qui gravitent autour d'elle dans la région parisienne, avec une église assez importante, très importante même, à Paris même. Maintenant, on trouve à côté de cela un mouvement aussi extrêmement original, assez pittoresque, assez folklorique, l'Armée du Salut. L'Armée du Salut qui a été fondée par un méthodiste anglais au siècle dernier pour effectuer un travail d'évangélisation et en même temps qu'un travail social dans les bas-fonds de Londres, dans les banlieues ouvrières de Londres, au milieu de gens qui vivaient dans la misère, en même temps dans l'alcoolisme, dans la délinquance, dans la licence sexuelle, etc. Et ce méthodiste anglais, qui s'appelait William Booth, avec sa femme, Catherine Booth, sont allés dans ces bas-fonds de Londres. Avec ce slogan, donc, soupe, savon, salut. C'était les trois composantes, et c'est toujours les trois composantes de l'armée du salut. Soupe, donc, pour voir aux besoins de ces gens-là, qui vivaient dans la misère la plus noire sur le plan matériel. Savon, parce qu'ils étaient souvent crasseux. Enfin, il fallait leur apprendre les règles élémentaires de l'hygiène. Salut, bon, ben, bien entendu, la prédication de l'Évangile. Et alors là, au XIXe siècle, en Angleterre, il y a eu un véritable réveil sous l'impulsion de l'Armée du Salut, avec vraiment des manifestations charismatiques. Booth avait créé ce qu'il appelait des boutiques à salut. Il louait des échoppes de commerçants quelconques, qui étaient grands comme le quart de cette pièce-là. Et puis, derrière le comptoir, il mettait une grande croix, il mettait quelques chaises, il invitait les ivrognes de passage à rentrer, etc. Il les nourrissait, il leur donnait une soupe à manger, et les clochards, etc. Puis ensuite, il leur prêchait l'Évangile, etc. Puis il y a des gens qui se convertissaient comme ça. Et ensuite, qui militaient donc dans ce qu'il avait très vite appelé l'armée du salut. Il avait organisé ça sur le modèle d'une armée, une véritable armée, dont il s'était bombardé général. Alors il y a eu les grades, il y a toujours des grades aujourd'hui qui correspondent aux grades de l'armée anglaise. Alors, vous avez des majors, vous avez des colonels, vous avez des capitaines, vous avez des lieutenants, et puis vous avez des simples soldats qui sont là, qui sont les nouveaux convertis, qui deviennent immédiatement des militants. Alors Booth n'avait pas voulu être une église ni simplement un mouvement d'évangélisation. C'est pourquoi, par exemple, il refusait la pratique des sacrements. Les salutistes jusqu'à aujourd'hui ne baptisent personne et ne donnent pas la Sainte Cène. Il se contente de prêcher l'Évangile et puis d'aider les gens sur le plan social. Ils ont un uniforme, assez pittoresque d'ailleurs, qui date un petit peu du siècle dernier. Vous avez sans doute vu les beaux chapeaux de ces dames, les chapeaux Alléluia, comme ils appellent. Il y a marqué Alléluia dessus d'ailleurs. Et puis alors l'insigne, ils ont un drapeau avec une croix, qui s'appelle Sang et Feu, le sang de la croix, puis le feu du Saint-Esprit. Alors, Booth défilait dans les rues de Londres, comme ça, avec ses troupes en ordre militaire, avec bannière déployée, la bannière sang et feu, en grand uniforme, et puis ils avaient la fanfare qui était là. Les fanfares de l'armée du salut sont célèbres jusqu'à aujourd'hui. Évidemment, ça fait un peu sourire aujourd'hui, mais au XIXe siècle, c'est sûr que ça avait un certain impact. C'était pas aussi folklorique que ça l'est aujourd'hui. Aujourd'hui, ça fait un peu drôle quand même. Mais il y a encore des salutistes en France. Il y a des postes de l'armée du salut dans différentes villes, à Paris en particulier, bien sûr.
et ça fait partie un peu du paysage parisien. En général, ils sont assez bien perçus par la population parce qu'on les considère comme des gens qui font

0: ont un travail social, souvent très valable. Par exemple, ils ont une péniche à Paris où ils accueillent les clochards. Les clochards peuvent trouver là un gîte pour la nuit. Ils ont différents foyers pour des buveurs, pour des prostituées, pour des femmes seules, battues, etc. Ils accueillent, ils s'occupent d'eux, etc. Enfin, ils font un travail tout à fait valable à ce niveau-là. Et au moment de Noël, souvent dans les carrefours parisiens, il y a la marmite de l'armée du salut. Vous avez quelques salutistes qui sont là en train de jouer du trombone devant une marmite, et puis les gens mettent le robot pour secourir les clochards, etc. Alors, évidemment, certains principes avec lesquels on peut discuter, notamment de demander de l'argent aux inconvertis, mais enfin, certain que c'est un mouvement évangélique qui fait partie du protestantisme sans faire partie de la fédération protestante d'une manière officielle. Alors voilà, si vous voulez, en gros, le panorama du protestantisme français, tel qu'il se présente de l'intérieur. Il faudrait peut-être ajouter un certain nombre de petits mouvements, alors là, dont j'ignore même l'existence, peut-être. Certains naissent, certains disparaissent, etc. C'est très très mouvant. C'est très très mouvant. Finalement, c'est un peu normal que ça soit comme ça parce que c'est la vie. La vie, c'est quelque chose de mouvant comme ça. Voilà. Est-ce que vous avez rapidement des questions à poser?
1: Les Ménonites s'apparentaient aux Quakers?
0: Ah non non non, aux Baptistes. C'est des Baptistes. C'est les ancêtres des Baptistes.
1: Ils ont un peu la même.
0: Ah non non non non non, ils ont des pasteurs. Ils ont non non. C'est les frères,
1: les frères,
0: plutôt les frères, oui. Oui. Avec les Quakers, quand même, une différence, c'est que les Quakers, ils se taisent tout du long, tandis que les frères, eux, ils attendent l'inspiration, ils se taisent pour attendre l'inspiration. Quand quelqu'un a une inspiration, il parle.
1: Parce qu'ils sont aussi intimitaristes.
0: Les frères? Ah, les Quakers, oui. Les Quakers, oui. Mais oui. Oui, mais enfin, ça n'implique pas obligatoirement une filiation, c'est tout simplement l'influence du sermon sur la montagne. Que ça implique une filiation historique entre les deux mouvements.
1: Il y a pas de relation entre
0: les Mennonites et les Quakers. Si, si, quand même, si, il y en a eu.
1: Parce qu'il y en avait en France, il y en avait en Angleterre, ouais, parce ouais. que Muller, ouais. Barbie était donc anglais.
0: Oui, oui.
1: Donc
0: ouais,
1: ça avait ouais. quand même une.
0: Si, si, il y avait des relations. Il y avait des relations. Ah non, non, on ne peut pas mettre les adventistes. Ah non, alors là, c'est les ancêtres des témoins de Jéhovah, là, c'est vraiment des gens. Non, non. Ah non. Non, je crois que là, on est vraiment avec les salutistes, avec les méthodistes, avec les darbistes et tous ces gens-là, et puis surtout les pentecôtistes, on est à la frontière. Là on, je crois que... Évidemment, sociologiquement, certains sociologues non protestants incluent parfois les adventistes. Mais en fait, là, je crois que c'est allé trop loin. Non, je crois qu'à partir du moment où on rejette la Trinité, on n'est plus chrétien, on n'est plus protestant. Les adventistes le font. D'ailleurs, c'est la définition du Conseil œcuménique des Églises. Ne font partie du Conseil œcuménique, donc ne sont reconnus comme chrétiens que ceux qui confessent le Dieu trinitaire. Mais est-ce que pas en France? Ah oui, oui, bien sûr. Ah oui, alors là, oui. Ah oui, alors là, si on va au-delà des frontières de la France, c'est sûr que là, il y a bien beaucoup de choses. Oui. Ah oui, là, on trouve, oui, on trouve les Quakers, on trouve aux États-Unis, alors là, ça foisonne. Oui.
1: Est-ce qu'en Allemagne, les églises évangéliques sont les églises luthériennes?
0: Alors, en Allemagne, ce qu'on appelle l'église évangélique, ce sont les églises luthériennes. Oui, oui. Oui.
1: Qui n'ont pas un statut de concordat?
0: Ah si, qui sont concordataires. Si, si. Dans la plupart des États, sinon dans tous. Même chose en ce qui concerne les pays scandinaves. Là-bas aussi, les églises luthériennes sont concordataires. Plus encore que concordataires, c'est église d'État.
2: Actuellement,
0: oui. Église d'État, oui. Église officielle. Le roi de Suède en est le chef. Le chef en principe, quoi. Oui, oui.
2: Ce n'est pas protestant pour eux, c'est l'apostolique, enfin les premiers.
0: Ben oui, je crois que c'est. En fait, c'est typiquement français. Hein. Par exemple, dans les pays anglo-saxons, c'est pas du tout ça. Les pentecôtistes se considèrent comme protestants et sont reconnus comme tels d'ailleurs. En France, ils ont toujours nié cette filiation-là, ça tient à l'histoire du pentecôtisme en France. Le pentecôtisme qui a complètement échoué dans les milieux protestants, pour deux raisons. La première, parce qu'on était extrêmement réservé vis-à-vis des charismes en milieu protestant, on l'est toujours, enfin, on s'entend réformer, etc., à cause du réveil Cévenol. La guerre des Camisards a éclaté à cause des prophéties des prophètes Cévenol. Et s'il y a eu certainement parmi les prophètes Cévenol d'authentiques prophètes, d'authentiques dons du Saint-Esprit, il y a eu aussi des déviations, ce qui est un peu normal dans un contexte de persécution, et en l'absence de tout contrôle, puisque les pasteurs avaient quitté la France après la révocation des dix de Nantes, donc en quelque sorte, les prophètes étaient vraiment livrés à eux-mêmes. Les prophètes ont été les véritables leaders du protestantisme cévenol après la révocation de l'édit de Nantes. Et c'est eux qui ont appelé à la révolte. L'esprit nous dit d'aller massacrer les catholiques qui sont dans tel couvent. L'esprit, alors, quand il capturait un curé, il priait. Alors, le prophète disait, l'esprit dit de le tuer. L'esprit me dit de l'épargner. Pof, il était épargné, etc. Enfin, c'était comme ça que ça se passait, quoi. Alors, ça a complètement discrédité, pour des générations jusqu'à aujourd'hui, le mouvement charismatique en milieu réformé. Et beaucoup de blocages en milieu réformé viennent de là. Alors, ça, c'est une première cause. La deuxième cause, ça a tenu de ce que les prédicateurs pentecôtistes n'ont pas toujours été très adroits. Par exemple, Hébert Roux, qui a été observateur au Concile du Vatican, il y a déjà pas mal d'années, presque une dizaine d'années, nous racontait un jour comment lui est donc vieux pionnier des réveils des brigadiers de la Drôme, donc qui étaient des gens qui étaient quand même ouverts aux choses de l'esprit, au moment où il y avait le réveil en Ardèche. Et Scott, le pionnier du mouvement Pentecôte en France, était venu en Ardèche. D'ailleurs, à la suite de son passage, il y a eu le fameux mouvement de charme. Hein. Et donc, il avait rassemblé les pasteurs de la Drôme pour exposer ce qu'était le réveil de la Pentecôte. Alors, il avait exposé, etc. Puis, Héberou nous disait très, très gentiment, quoi, sans aucune hostilité, les pasteurs ont posé les questions qu'ils avaient, qui étaient des objections. En même temps, dit oui, mais alors là, comment est-ce que vous expliquez, etc. Et peut-être il y avait un problème de langage aussi, parce que Scott ne possédait pas très bien la langue française et ne comprenait pas toujours toutes les subtilités. Alors il a pris ce qui était des questions légitimes pour un contrage, quoi. Croyez que les pasteurs réformés s'opposaient à sa prédication. Alors à un moment, il a arrêté la discussion en disant comme ça, de toute façon, vous n'y comprenez rien, vous êtes des gens qui vous opposez au Saint-Esprit, je vais prier. Puisqu'il n'y a pas moyen de s'entendre avec vous, je vais prier. Tomber à genoux au milieu des pasteurs, en levant les bras au ciel, en disant, Seigneur, tu vois, ces gens-là qui sont fermés, obtus, qui sont bêtes, qui n'y comprennent rien, je te demande de les éclairer, de leur ouvrir, etc., pour qu'ils acceptent, etc. Alors, je pense que c'était fini, les autres se sont mis à rigoler, puis c'était terminé, quoi. Alors, il y a eu un blocage qui s'est fait, si bien qu'en milieu protestant, ça n'a pas pris. Ce qui est très dommage, à part le petit groupe de charme qui a continué plus ou moins clandestinement, à pratiquer les dons de l'esprit. Donc, en France, la Pentecôte s'est recrutée parmi les catholiques. Exclusivement parmi les catholiques, presque. Et il y a eu donc une mentalité catholique qui est restée au niveau de ces églises pentecôtistes qui se sont créées. Savoir que, finalement, les églises pentecôtistes, l'église pentecôtiste, était l'église de Jésus-Christ à elle seule. Ça, vous ne trouverez pas ça, par exemple, en Angleterre. Ou en Amérique. Mais voilà, en France, c'est comme ça. Il y a eu cette idée catholique transposée dans le pentecôtisme, hors de nous, hors de l'Église, pas de salut. L'Église, c'est-à-dire l'Église pentecôtiste. Par conséquent, les catholiques n'en parlons pas, c'était bon à routir en enfer. Les protestants, ça n'existe pas. Ou bien ils deviennent pentecôtistes, parce que le pentecôtisme est le nec plus ultra. Ou bien s'ils refusent, ben c'est qu'ils refusent de se convertir, ça va pas, quoi. Les baptistes, alors là, c'est encore pire, parce qu'ils sont proches de la vérité, ils ont le baptême, mais ils refusent de devenir pentecôtistes. Ils refusent pas de pratiquer les dons d'esprit, parce que certains font. Quand mon oncle Jules, il y a une trentaine d'années de ça, s'est mis à prêcher le réveil dans son église là-bas à Denain, quand il a commencé à prier pour les malades, il a eu la surprise de voir débarquer un beau jour le pasteur pentecôtiste du coin, qui lui dit, monsieur, vous savez que vous n'avez pas le droit de prier pour les malades. Tiens, il dit, mon oncle, et pourquoi pas? Parce que vous n'êtes pas pentecôtiste. Et c'était la mentalité. C'est toujours la mentalité, dans une grande, large mesure. Oui, c'est incroyable. Ah ben, automatiquement. Automatiquement. Et donc, ça joue très fort. Et puis, l'idée, finalement, que, étant catholiques, ils étaient anti-protestants en étant catholiques. Et maintenant qu'ils sont devenus pentecôtistes, ils ont gardé les sentiments anti-protestants qu'ils avaient en tant que catholiques. C'est comme ça. Et c'est pourquoi, par exemple, en ce qui nous concerne, Yvon Charles et moi, on a été rejetés comme une greffe qui n'a pas pris parce qu'on était protestants. Mais oui, mais vous riez, mais c'est exactement ça. On était protestants et on était la guerre de religion à l'intérieur du pentecôtisme. On était considérés comme des gens suspects et douteux. Et le Cossack, qui était d'origine catholique, avant qu'il accepte d'engager ses gitans dans la fédération protestante, qu'est-ce qu'il a fallu discuter avec lui? Parce que lui aussi, il avait ce blocage psychologique qui jouait. Et d'ailleurs, maintenant, il n'arrête pas, je disais dans son dernier Vie Lumière, de raconter comment il a découvert maintenant des gens qui étaient des frères, qui étaient aussi, qui pouvaient se convertir, qui pouvaient... Enfin, pour eux, c'était une découverte. Ils n'imaginaient pas comment que des protestants puissent être convertis, que des protestants puissent être aussi des chrétiens, quoi. Et je me souviens de la réflexion toute naïve de Jimmy, à la dernière rencontre de la Fédération protestante à La Rochelle, qui disait ça, tout simplement, disait, nous, vous comprenez, nous, quand on ne croyait pas que vous puissiez vous convertir, on ne croyait pas que vous étiez des chrétiens, puis dans le fond, on a découvert que dans la Fédération protestante, il y a aussi des chrétiens. C'est à peu près comme ça. Il a eu un succès important quand il a dit ça. Mais il a dit comme ça, à peu près. Alors, il s'est fait le reflet de ce qui se dit dans le milieu pentecôtiste, avec plus de nuances, ce qui est quand même la pensée profonde d'un grand nombre.
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1: Bonjour à tous, je suis Raphaël Mambou, que Jésus vous bénisse, qui que vous soyez, où que vous soyez. Le nom de cette émission est Venez à Jésus. C'est une grâce, c'est un honneur, c'est un privilège de pouvoir vous retrouver encore une fois aujourd'hui autour de la parole, toujours sur le thème, le disciple et la souffrance, et toujours avec la grâce que le Seigneur nous a faite de recevoir Marie Perpétue Mukulu, une servante de Dieu, responsable du ministère La Chambre Haute de Prière. Nous sommes en train de partager sur le livre qu'elle a écrit en collaboration avec le révérend pasteur Sita Luemba, La formation des disciples. Bonjour sœur.
2: Bonjour mon frère Raphaël.
1: Merci d'avoir répondu encore une fois à cette invitation. C'est une grâce, c'est un honneur que tu nous fais. Que Dieu te bénisse, te rende cela au centuple.
2: Merci beaucoup, c'est à moi de te remercier.
1: Avant d'aller plus loin, Perpétue, je voudrais t'inviter à baisser la tête dans la prière, à nous conduire pendant quelques secondes pour dédier le reste des 30 minutes entre les mains du Seigneur. Si tu peux conduire la prière.
2: Si. Tendre Père, nous te sommes très reconnaissants pour ces privilèges que tu nous accordes de partager sur ces sujets avec nos bien-aimés frères et sœurs qui sont partout à travers le monde. Nous bénissons ton Saint-Esprit qui est présent au milieu de nous. Nous croyons à son œuvre dans le cœur de chacun de nous. Merci de diriger ce temps. Au nom de Jésus-Christ, nous t'avons ainsi prié. Amen.
1: Amen. Le disciple et la souffrance. Perpétue, qu'est-ce que Dieu t'a mis à cœur pour nous aujourd'hui par rapport à ce thème?
2: Les disciples et la souffrance, ce que le Seigneur m'a mis à cœur aujourd'hui, c'est de rappeler à tout enfant de Dieu, né de nouveau, que le Seigneur nous appelle non pas seulement à nous repentir de notre vie de passé, mais de marcher à la ressemblance du Christ. C'est vrai que la ressemblance, la vraie ressemblance du Christ, nous allons l'atteindre au ciel, mais déjà ici sur terre, le Seigneur nous appelle à marcher, à vivre de façon à grandir dans notre ressemblance au Christ. Alors, sachant que la vie humaine est une vie dorée négativement de souffrances, nous ne pouvons pas parler de la ressemblance au Christ sans faire mention de souffrance. Alors voilà pourquoi nous avons pensé aider, nous en tant qu'enfants de Dieu, à comprendre que quand bien même que nous vivons dans un monde où il y a beaucoup de souffrance, nous pouvons exceller dans notre marche chrétienne en vue de nous ressembler à Jésus-Christ qui est notre modèle.
1: Alors, qu'est-ce que tu peux nous dire aujourd'hui sur, enfin, je ne sais pas si tu voudrais compléter, parce que dans le livre, ce que j'aime dans ce livre, c'est, tu ajoutes ceci, tu donnes la définition d'un disciple, et puis tu ajoutes, tu dis, les quatre marques d'un disciple selon Jésus-Christ. Tu dis, c'est la page 16, tu dis, un disciple doit aimer Jésus-Christ plus que les siens. Un disciple doit aimer Jésus-Christ, en d'autres termes, plus que toute autre chose, plus que sa propre vie, plus que son propre ministère, plus que sa propre famille. Est-ce que tu pourrais nous expliquer un peu?
2: Merci beaucoup. Un disciple doit aimer Jésus plus que lui-même.
1: Bien sûr, nous parlons du disciple de Jésus, parce qu'il y a toutes sortes de disciples, mais nous parlons du vrai disciple de Jésus.
2: Oui, nous avons dit dans notre émission passée que les disciples du Christ étaient un étudiant, un élève au pied du Christ qui apprend à vivre comme Jésus a vécu afin de l'imiter, en fait de mener une vie qui ressemble aux vies du Christ. Alors nous avons dit qu'un disciple devient esclave du Christ, esclave entre guillemets, esclave pas dans le sens d'un esclave, quelqu'un qu'on fait souffrir et tout, mais esclave dans le sens quelqu'un qui a donné volontairement sa vie au Christ, parce que c'était une vie qui était éloignée de Dieu et qui a accepté que Christ puisse mourir avec en elle la vie du Christ. Alors cette personne doit aimer Christ plus que lui-même. En fait, parce que la personne qui aime en réalité, c'est Christ lui-même, parce que c'est ne même plus cette personne, c'est Christ qui vit en cette personne. Donc, c'est tout à fait normal que la personne puisse, donc, et Christ, Christ est amour. C'est d'abord un amour qui est bouclé avant de grandir, déborder et toucher les autres. Alors, cette personne qui doit aimer d'abord Christ, l'amour du Christ en cette personne fera que la personne se découvre elle-même par rapport à Christ. La personne comprendra comment Christ voudrait qu'elle soit réellement. Et la lumière de l'amour du Christ en sa personne fera qu'elle arrive à s'aimer comme Christ aimerait que cette personne s'aime. Et cette même lumière du Christ qui est amour fera que la personne puisse voir les autres comme à travers les lunettes du Christ, tel que Christ le voit. Et la personne fera que la façon dont Christ voudrait que cette personne soit aimée, que ça soit de cette façon-là, qu'elle aime les autres personnes aussi.
1: Tout à fait, tout à fait. Luc 14, Luc 14, verset 25, Jésus dit la Bible dit ceci, « De grandes foules faisaient route avec Jésus. Il se retourna et leur dit, » Tu vois, beaucoup d'hommes et de femmes commençaient à suivre Jésus parce que Jésus a guéri des malades, parce que Jésus a nourri des foules, Jésus fait des miracles, Jésus parle bien. Vous suivez Jésus? Écoute ce qu'il dit. Si quelqu'un vient à moi sans me préférer à son père, à sa mère ou à sa femme, à ses enfants, à ses frères, à ses sœurs, et même à sa propre vie, il ne peut être mon disciple. Jésus dit, c'est bien de me suivre. Vous êtes en train de me suivre parce que j'ai fait des miracles. Vous m'avez suivi parce que j'ai nourri 5000 hommes, sans compter femmes et enfants. Vous m'avez suivi parce que je marche sur les eaux. C'est bien. Mais écoutez les conditions pour être mon disciple. Il faut me préférer, moi, plus que tous les autres membres de votre famille. Parce que si vous ne le faites pas, vous n'êtes pas vraiment mes disciples. Tu vois, c'est un peu comme s'il disait, bon, tu me suis aujourd'hui, c'est bon. Mais si demain ton père a besoin de toi alors que moi j'ai besoin de moi, tu fais quoi? Oh non, bon Jésus, attends-moi juste 2-3 minutes, moi je vais aller voir mon père. Et puis c'est une manière de parler, ça veut dire que je vais peut-être suivre les commandements de mon père et puis après je vais te suivre. C'est l'image de ceux qui, ils se marient, ils ont donné leur vie à Jésus, ils se marient. Au bout de plusieurs années, il n'y a pas d'enfant, son père lui dit, hey, c'est quoi ça? Moi je n'aurai pas de petits-enfants. Allez, trouve-toi une deuxième femme. Allez, il abandonne Jésus et puis il suit son papa. Verset 27. Et quiconque ne porte pas sa croix et ne me suit pas ne peut être mon disciple. Porter sa croix. Tu imagines, Perpétue, la manière dont Jésus est mort. Il a été arrêté. Il a été flagellé. Il a été humilié. Il a été battu de verges. Et quand on parle de Jésus, je ne veux même pas parler de ce que Paul dit au livre de Corinthiens. 40 coups moins 1, 5 fois naufragé, ceci, et tout ça parce qu'il suivait Jésus. C'est ça porter sa croix. Il dit, quand vous passerez par des moments difficiles, c'est la souffrance. Quand vous allez rencontrer la souffrance, quand vous allez rencontrer les moments pénibles de votre vie, si vous ne continuez pas avec moi, en fait, vous n'êtes pas mes disciples. Un disciple doit aimer Jésus plus que les siens, plus que sa propre vie. Tu dis encore, un disciple, il doit considérer sa tâche de glorifier et de faire connaître Jésus plus importante que ses propres intérêts. Il porte sa croix et suit Jésus. Un disciple, c'est quelqu'un qui suit Jésus-Christ. C'est quelqu'un qui a pour but, comme tu dis, de faire connaître Jésus-Christ. Mais des fois, à cause de cette tâche, il passe par la souffrance, il passe par des difficultés. Perpétue, qu'est-ce que tu peux nous dire sur la souffrance du disciple?
2: Merci beaucoup. J'aimerais commencer par le verset de Luc que tu as cité. J'aime bien cette version-là, c'est mère qui dit « préférer ». Parce que lui, second, dit « haï ». Alors, il y a des gens qui vont négativement pour dire « non, si papa est sorcier entre elles, la Bible nous demande de le haïr pour aimer Jésus et tout ». Préférer Jésus par rapport à nous-mêmes. Je vais partir par un petit exemple. Si je n'aime pas le manguier comme arbre, c'est bizarre que j'aime le mangue comme fruit. Je sais que la mangue sort du manguier. Alors, si je vais savourer du goût de la mangue, je vais aimer le manguier. Au lieu de chaque fois acheter, je peux planter un manguier, j'en aurai beaucoup. Jésus voudrait que nous puissions préférer Dieu plus que le nôtre, plus que nous-mêmes. Parce qu'en lui, en le préférant, en l'aimant, nous saurons mieux nous aimer nous-mêmes, comme on venait de le dire tantôt, mieux aimer le nôtre. Parce que l'amour du Christ, la Bible nous dit que l'amour couvre une multitude de fautes.
1: D'accord.
2: À travers l'amour, nous aimons mieux. Alors, aimer Christ par-dessus tout nous permet de mieux nous aimer nous-mêmes, mais aussi de mieux aimer les autres. C'est-à-dire de voir les autres tels que Dieu le voit, de discerner en d'autres personnes le valeur enfouie, à cacher que celle Dieu ne voit, et de les aider aussi à prendre conscience de cela. Et ça, de la même façon, nous devons aimer Christ plus que notre propre vie, ça c'est pratiquement la même chose. Alors considérer la tâche de glorifier et de faire connaître Jésus-Christ plus importante que ses propres intérêts. Il porte sa croix et suit Jésus. Alors tu sais qu'un disciple du Christ, c'est celui qui s'engage à vivre la vie du Christ sur terre, mais aussi à faire ce que Jésus faisait. Les disciples s'engagent à imiter la vie du maître, mais aussi à continuer l'œuvre du maître.
1: Tout à fait.
2: Jésus est venu sur terre pour annoncer le royaume des cieux. Et ce serait inconcevable qu'un disciple ne partage pas à d'autres la parole de Dieu. Au fait, aimer le prochain comme Jésus l'aime. Jésus est venu nous dire que cette cité n'est pas nôtre, que nous sommes ambassadeurs, que nous avons une cité merveilleuse, une cité céleste. Alors c'est bizarre que je puisse m'aimer sans viser vivre avec Christ cette meilleure vie céleste. C'est aussi inconcevable que j'aime mon père, mon frère, ma soeur, ma mère, sans penser à cette personne-là. Et tout en sachant que si cette personne ne fait pas du Christ le Seigneur et sauveur de sa vie personnelle, après cette mort physique, cette personne va grincer les dents en enfer. Mais si je ne partage pas à cette personne la réalité d'une vie meilleure après la mort, je ne l'aime pas. Alors, faire connaître Jésus-Christ plus important que ses propres intérêts. Tu es d'accord avec moi que tout ce qu'on peut avoir comme valeur, comme richesse, tout n'est qu'éphémère. Ça passera. Alors nous avons des intérêts supérieurs éternels. Donc c'est clair que pour moi, Jésus, qui est mon intérêt suprême éternel, doit avoir en tout cas la place la plus importante de ma vie.
1: Écoute, tu me fais penser à ce verset de Matthieu 28, verset 9, par rapport à le disciple qui doit faire connaître Christ, le disciple qui doit utiliser tous ses talents, tout ce qu'il possède dans ce monde. Écoute, Matthieu 28, verset 19, « Allez, faites de toutes les nations des disciples, les baptisant au nom du Père, du Fils et du Saint-Esprit, et enseignez-leur à observer tout ce que je vous ai prescrit, et voici, je suis avec vous tous les jours jusqu'à la fin du monde. » Ce que tu as lu, ce qu'on a lu, là, me fait penser que quelqu'un qui vient à Christ, quelqu'un qui est né de nouveau, quelqu'un qui commence à marcher avec Jésus-Christ, qui est un disciple de Jésus, doit aussi avoir pour tâche de faire connaître Jésus à son voisin. Ça peut être Jésus à son collègue de classe, son collègue de travail, Jésus à un membre de famille, mais aussi que tout ce que nous possédons dans ce monde doit nous aider à atteindre l'objectif qui est de devenir un bien meilleur disciple dans notre vie de tous les jours. Qu'est-ce que je veux dire? Si j'ai une voiture, ce n'est pas quelque chose de spécial, mais ça peut me permettre d'aller facilement à l'église. Ça peut me permettre facilement de prendre un passager, quelqu'un qui, un autostoppeur, et pendant qu'il est avec moi dans le véhicule, on écoute une cassette qui parle de Jésus, ou je lui parle de Jésus. Tu vois que c'est un objet de ce monde, mais qui peut m'aider à devenir un bien meilleur disciple. Parce que le disciple, c'est celui, nous avons dit, qui écoute les enseignements de son maître, qui les met en pratique. Jésus ne veut pas seulement que nous gardions les enseignements qu'il nous a donnés pour nous-mêmes, mais il veut aussi que nous le partagions à d'autres personnes.
2: Exactement.
1: Un disciple, c'est pas celui qui a sa voiture. Bon, ça c'est juste comme ça, je prends l'exemple de la voiture. Un disciple, c'est pas celui qui a sa voiture. Quand il a sa voiture, c'est pour aller dans des boîtes de nuit. Quand il part, c'est pour aller dans des bars. C'est pour courir après les femmes. Dès qu'il voit des gens, quelqu'un qu'il connaît en chemin, mais bon, il veut pas l'aider, il passe sa route. C'est comme si on allait dire, c'est un égocentrique. Tout ce qu'il a, il centre ça seulement sur sa personne. Alors que tout ce que Dieu lui a donné, c'est pour qu'il devienne un bien meilleur disciple.
2: Voilà, merci beaucoup. Ça me fait penser à l'exemple de le cas des enfants d'Israël. Tu vois, avant de quitter l'Égypte, le Seigneur a dit à Moïse que les enfants d'Israël pouvaient demander
1: tout à fait
2: de bien à leurs voisins. Et puis, ils en ont eu la grâce. Ils ont eu beaucoup, beaucoup de biens. Mais curieusement, en plein désert, ils vont prendre tous ces biens précieux, or, argent et tout. Ils vont en faire un veau d'or.
1: Un veau d'or, voilà.
2: Alors que plus tard, les seigneurs avaient besoin de tous ces biens-là pour faire
1: le tabernacle
2: de Moïse. Alors, comme tu disais là, les disciples du Christ, c'est pas quelqu'un qui est égocentrique. Mais nous disons qu'un disciple, dans ce livre, nous avons dit, un disciple de Christ, c'est quelqu'un qui est christocentrique. Donc, qui centre tout autour du Christ. Tout ce que Jésus nous a donné, Jésus nous a fait grâce de parler, alors qu'il y a des gens qui ne savent pas parler. Mm-hmm. Tu vois, nous sommes en train d'utiliser notre parler pour la gloire de Dieu. Le Seigneur nous a fait grâce de marcher, alors qu'il y a d'autres qui ne peuvent pas. Nous nous sommes déplacés d'un point X pour Y, pour partager la parole de Dieu. Les disciples qui ont la grâce d'avoir 2-3 habits, peuvent partager un des habits. Pas l'habit qu'il aime le moins, mais je souhaiterais que ce soit l'habit qu'il aime le plus,
1: tout à fait.
2: Qui donne à l'autre. Quelqu'un d'autre peut dire glorifier le Seigneur à cause de l'acte que le disciple a posé. Alors, pour descendre vers la question que tu m'avais posée tantôt là, et porter sa croix, c'est accepter d'endurer volontairement, sans qu'on te force, toutes sortes de souffrances. C'est-à-dire, en tant que disciple, il peut arriver que tes anciens amis ne t'apprécient plus. Quand tu n'étais pas chrétien, vous parliez du mal des autres. Quand tu n'étais pas chrétienne, vous alliez dans des boîtes de nuit. Il t'arrivait de mentir,
1: de voler,
2: parce que la vie est difficile aujourd'hui.
1: De vivre dans l'homosexualité, vivre dans la prostitution.
2: Il y a des gens qui disent qu'en tout cas, rien qu'avec mon salaire, il m'est très difficile de nouer les deux. Alors tu vois, un disciple accepte de ne pas vivre en comptant sur des voies malhonnêtes. Il peut perdre ses amis. Il pourra être humilié par ses parents. Tu ne te prostitues pas. Hein, pour des filles, par exemple, tu es là, tu demandes n'importe quoi. Même une bouteille de boisson sucrée, il faut qu'on t'en achète. N'est-ce pas que ton ami s'est acheté même de parcelles, il faut te prostituer. Il peut être rejeté. On peut se moquer de toi. Tu peux subir de persécution même jusqu'à mourir. Alors, quelqu'un qui accepte de suivre l'exemple de Jésus,
1: d'abandonner cette vie,
2: doit savoir qu'il doit abandonner toute la vie facile pour la gloire du Christ. En fait, nous devons souligner le fait que Jésus ne nous laisse pas seuls.
1: Tout à fait.
2: Tout ce que nous appelons souffrance, nous n'allons pas les endurer de façon crue. Nous allons endurer ces souffrances de façon tamisée. Parce qu'en fait, c'est la vie du Christ en nous. Christ est la première personne à porter ces souffrances. C'est pourquoi il dit, amenez-moi vos fardeaux. Je vous donnerai mon joug qui est léger. Alors lui, il prend ces souffrances. Il nous suffit d'accepter que nous vivons la vie du Christ. Nous allons voir en fait que nos souffrances sont des souffrances allégées avec Christ. Mais les accepter, c'est la première des choses.
1: Mais c'est là où Jésus dit, dans le verset 20, c'est ce que je vous ai prescrit. Et voici, je suis avec vous tous les jours jusqu'à la fin du monde. Mm-hmm. Quand il dit ça, Jésus sait très bien que nous allons passer par des hauts. Mais il dit, peu importe que ça soit haut ou que ça soit bas, je suis avec toi. Mon frère, ma soeur, vous qui êtes en train de nous écouter en ce moment, vous n'êtes pas seul. Jésus-Christ est avec vous. Lisons un peu le psaume, le très célèbre psaume 23. La Bible, j'allais dire Jésus, mais la Bible nous dit ceci. Le psaume 23, verset à partir du... Comment on peut commencer au premier verset. Cantique de David. L'Éternel est mon berger, je ne manquerai de rien. L'Éternel est mon berger, je suis sa propriété, je suis son brebis, je suis son disciple, et je ne manquerai de rien. Mais celui qui dit « je ne manquerai de rien », c'est le même qui va dire au verset 4, « Quand je marche dans la vallée de l'ombre de la mort, je ne crains aucun mal, car tu es avec moi. » Il arrive dans la marche du chrétien qu'on passe par la vallée de l'ombre de la mort. Perpétue, tu seras d'accord avec moi qu'il n'est pas dit que je demeure dans la vallée de l'ombre de la mort. On a dit « quand je marche dans la vallée », donc je traverse. Je veux même dire que la vallée de l'ombre de la mort est une étape qui peut arriver dans la vie d'un disciple de Christ. Mais ça ne veut pas dire que ça devient la demeure, ça devient la maison. Non, c'est une étape. Quand je marche dans la vallée de l'ombre de la mort, je ne crains aucun mal. Pourquoi je ne dois pas avoir peur de la maladie, de la disette, de la souffrance, de la pauvreté, des insultes, des humiliations? Pourquoi? Parce que toi, l'Éternel, tu es avec moi. Quand je dors, tu es avec moi. Quand je me lève, tu es avec moi. Quand je suis dans mon véhicule, tu es avec moi. Quand je suis au travail, tu es avec moi. Quand on me donne ce salaire qui est difficile, avec lequel je n'arrive pas à payer les deux bouts du mois, tu es avec moi. Ça veut dire que tu vois que le salaire qu'on me donne, il m'est impossible. Il m'est impossible de finir le mois. Mais puisque tu es avec moi, je ne crains pas. Je finirai le mois normalement. Joseph, c'est vrai qu'à l'époque de Joseph, les psaumes n'avaient pas été écrits, mais Joseph avait déjà ce type de foi-là. Dans la maison de Potiphar, il ne s'est pas comporté malhonnêtement. Parce qu'il aurait pu se dire, bon, je suis esclave, je suis fini, je suis en terre étrangère, qui s'intéresse à moi? Non, Joseph est resté correct. La preuve, il n'a même pas voulu toucher la femme de Potiphar.
2: Exactement.
1: Pire encore, on le prend, on le met prisonnier chez le roi du pays. Tu imagines, Perpétue? Si au moins tu étais prisonnier dans une prison normale, tu te dis peut-être, bon, je vais m'en sortir. Mais tu es prisonnier étranger chez le pharaon. Donc, il n'y a que pharaon qui peut te sortir. Oh, peut-être même que quand on t'a mis, il ne sait même pas que tu étais là.
2: Il ne sait même pas.
1: Mais Joseph avait cette foi-là. Tu es avec moi, je ne crains rien.
2: Merci beaucoup. Tu vois, il dit, l'Éternel est mon berger. Je ne manquerai de rien. Le berger prend soin de ses brebis. La Bible nous dit, David, tout en étant berger, sacrifiait sa vie. Quand venait l'ours, quand l'ours prenait la brebis, David s'efforçait même à ouvrir sa gueule pour récupérer la brebis. Le berger, notre berger, c'est le Dieu créateur de toutes choses.
1: Tout à fait.
2: Et c'est normal que je ne manque de rien.
1: Tout à fait.
2: Au fait, il est avec moi. Mais c'est lui qui a tout créé. Mais c'est à lui que je manque quelque chose. Alors, le problème, c'est quoi? C'est qu'en ce moment précis, le berger qui m'aime et qui me connaît mieux que je ne le peux moi-même, ne juge pas utile que je puisse posséder ce que je vais posséder. En tant qu'humain, j'ai dit je manque. Mais je dois croire et comprendre clairement que j'ai ça parce que j'ai le berger. Parce qu'au fait, la vie que j'ai, ce n'est pas ma vie, c'est la vie du berger qui possède tout.
1: Tout à fait.
2: Et en moi, il y a toutes choses. Mais simplement, pour ce moment précis, le berger qui m'aime et qui me connaît voudrait que je ne puisse pas utiliser ces biens-là. Alors, c'est tant que j'appelle, que la Bible appelle la vallée de l'ombre de la mort, c'est ce que nous avons appelé souffrance. En fait, elle est souffrance pour moi.
1: Elle est souffrance, oui.
2: Pour moi, mais elle n'est pas souffrance pour le Seigneur, parce que Jésus a vaincu la mort.
1: Là, je pense que nous allons entrer pleinement dans le sujet sur la souffrance, mais dans une prochaine émission. Et au moment où nous sommes en train de finir pour aujourd'hui, mon frère, ma soeur, vous qui êtes en train de nous écouter, est-ce que Jésus est le berger de votre vie? L'Éternel est mon berger, je ne manquerai de rien. Quand je marche dans la vallée de l'ombre de la mort, je ne crains aucun mal, car tu es avec moi. Peut-être vous êtes de ceux qui, en ce moment-ci, vous êtes en train de traverser une vallée de l'ombre de la mort. Ça peut être du point de vue familial, du point de vue du travail, du point de vue du ministère, du point de vue de la famille, du point de vue des finances, dans le commerce, je ne sais quoi. Vous êtes en train de passer par des tempêtes, des difficultés, et vous doutez même du fait que vous appartenez à Jésus. Ça arrive, Perpétue. Quand on marche avec Jésus, on commence à se poser des questions. Mais est-ce que vraiment je suis un disciple?
2: Peut-être qu'il dort dans la barre.
1: Oui, peut-être qu'il est en train de dormir.
2: Mais il ne dort pas.
1: Jésus ne dort pas. Mon frère, ma sœur, l'opportunité vous est donnée aujourd'hui de recevoir Jésus-Christ. Si vous ne l'avez pas encore reçu comme Seigneur et Sauveur. Parce qu'il est impossible pour lui de prendre soin de vous pleinement et totalement. Si vous êtes la brebis d'un autre berger. Parce que n'oublions pas que Satan est aussi un berger. Un mauvais berger, un mercenaire, quelqu'un qui vole, qui égorge et qui tue. Mais il reste quand même un berger. Alors, l'occasion vous est donnée aujourd'hui de devenir une brebis du Seigneur Jésus-Christ. Comment? Tout simplement en baissant la tête dans la prière et en répétant ces simples mots après moi. Prions. Père éternel, au nom de ton Fils Jésus-Christ, j'ai entendu ton appel, j'ai entendu ton message et je viens à toi. J'ouvre la porte de mon cœur à Jésus-Christ. Je le reçois comme sauveur et Seigneur personnel. Je prends l'engagement aujourd'hui et jusqu'à la fin de ma vie de suivre Jésus-Christ tous les jours de ma vie et dans tous les domaines de ma vie. Purifie-moi avec le sang de Jésus-Christ. Lave-moi avec le sang de Jésus-Christ. Père, au nom de ton Fils Jésus-Christ, j'ai ainsi prié. Amen.
2: Amen.
1: Je suis Raphaël Mambou, le nom de cette émission, et venez à Jésus, nous nous retrouvons la fois prochaine. Toujours sur le même thème, le disciple et la souffrance, toujours avec la servante de Dieu, Perpétue, Marie Perpétue Moukoulou. Que Jésus continue de vous bénir, que Jésus continue de vous garder, à la fois prochaine. Amen.
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1: Bonjour à tous, je suis Raphaël Mambou, que Jésus vous bénisse, qui que vous soyez, où que vous soyez. Le nom de cette émission est Venez à Jésus. C'est une grâce, c'est un privilège, c'est un honneur, comme je le dis, de pouvoir parler de Jésus-Christ, de la part de Jésus-Christ, d'entendre parler de Jésus-Christ. Ce n'est pas parce que nous sommes plus meilleurs, que nous sommes meilleurs, excellents, plus spirituels ou quoi que ce soit, plus intelligents, non. C'est simplement que Dieu, au travers de Jésus-Christ, nous a fait grâce. Et comme l'apôtre Paul dit, cette grâce n'a pas été vaine envers chacun d'entre nous. La prière est que chacun de nous, nous profitions de la grâce de Dieu au maximum pour pouvoir travailler. Que nous puissions puiser au maximum les richesses de Dieu pour chacun d'entre nous. Avant de pouvoir continuer sur notre thème, les tempêtes, aujourd'hui c'est notre 12e et dernière émission, je voudrais que nous prions afin de rendre gloire à Dieu pour ce jour, pour ces 30 minutes, pour cette grâce qu'il nous fait, car nous ne le méritons pas. Nous n'avons rien fait de meilleur, rien fait de bien pour que nous puissions mériter la grâce de Dieu. Du reste, une grâce est une faveur que l'on ne mérite pas. Prions. Père éternel, je voudrais te dire merci. Merci pour mon frère, merci pour ma sœur, merci pour les responsables, merci pour les chaînes qui ont accepté de diffuser, ces chaînes radio qui ont accepté de diffuser nos émissions sur leurs ondes, Seigneur. Ma prière est que ce matin je disparaisse, que tu paraisses, que tu parles, que tu sauves, que tu guérisses, que tu délivres, que tu redresses, que tu encourages, que tu enseignes quelqu'un, que tu ramènes quelqu'un à toi au travers de ton Fils Jésus-Christ. Car si ce n'est pas ça le but, Seigneur, alors cette émission ne sert à rien. Mais je crois, par la foi, que lorsque toi tu parles, il y a quelque chose qui se passe. Je suis convaincu que tu vas faire quelque chose ce matin.
3: dans la vie de quelqu'un. Je suis convaincu que tu vas faire quelque chose aujourd'hui dans la vie de quelqu'un. Je te bénis, je te loue et je te rends grâce pour cela. Au nom de ton Fils Jésus-Christ. Amen. Les tempêtes. Comme je disais, c'est notre dernière émission sur le thème des tempêtes. Nous avons dit dans les émissions précédentes que les tempêtes ont pour signification des obstacles, des épreuves, des difficultés, des oppositions que nous rencontrons dans notre vie de tous les jours. Et nous avons catégorisé deux types de tempêtes. Dans Marc 4, 35 à 31, les tempêtes viennent dans la vie des disciples de Christ parce qu'ils sont obéissants à la parole de Dieu, parce qu'ils marchent selon la volonté de Dieu, parce qu'ils suivent Jésus-Christ, parce qu'ils veulent que Jésus soit leur exemple. Ils acceptent Jésus-Christ comme leur sauveur et Seigneur personnel. Ils font tout ce que Jésus leur dit de faire et des tempêtes se lèvent dans leur vie, c'est-à-dire des oppositions, des difficultés, des obstacles. Mais nous avons dit que dans ce type de tempête, il faut persévérer avec Jésus-Christ. Il ne faut pas abandonner le combat, il ne faut pas abandonner la marche, il ne faut pas quitter le navire, mais il faut persévérer avec Jésus-Christ. Le deuxième type de tempête que nous pouvons rencontrer, c'est dans le cas de Jonas, de 1 à 16. Jonas 1, verset 1 à 16. Jonas, Dieu demande à Jonas d'aller à Ninive pour prêcher un message de repentance. Jonas préfère payer son billet et fuir vers Tarsis. Et en chemin, une tempête se lève sur le navire. Ce type de tempête vient dans nos vies parce que nous sommes désobéissants à la parole de Dieu. Toute tempête ne vient pas parce que nous obéissons à la parole de Dieu. Et toute tempête ne vient pas parce que nous sommes désobéissants à la parole de Dieu. Tout est une question d'honnêteté envers soi-même. Pourquoi est-ce que je traverse des tempêtes dans ma vie ? Est-ce que je suis obéissant ? Est-ce que je suis désobéissant à la parole de Dieu ? Nous avons vu que tout acte d'obéissance et de désobéissance entraîne forcément soit une bénédiction pour l'obéissance et une malédiction pour la désobéissance. Dans le cas de Jonas, c'est la désobéissance qui emmène la tempête. Du reste, dans Jonas 1, verset 8, la question est posée à Jonas. Il lui dit, « Dis-nous qui nous attire ce malheur. » Cette tempête n'est pas un sujet de bénédiction. Quelles sont tes affaires et d'où viens-tu? Quel est ton pays et de quel peuple es-tu? Verset 9. Il leur répondit, je suis hébreu, je crains l'Éternel, le Dieu des cieux qui a fait la mer et la terre. Verset 10. Ces hommes eurent une grande frayeur et lui dirent, pourquoi as-tu fait cela? Car ces hommes savaient qu'ils fuyaient loin de la face de l'Éternel parce qu'il leur avait déclaré. Pourquoi tu fuis la volonté de Dieu dans ta vie? Voilà que maintenant nous sommes dans des problèmes. Voilà que maintenant nous sommes dans des difficultés. Mon frère, ma sœur, les actes que vous posez portent à conséquence sur la vie des autres aussi. Les actes que je pose aujourd'hui portent à conséquence sur la vie des autres. Vous vous êtes marié, vous avez des enfants, c'est une très bonne chose. Mais maintenant, au lieu de marcher selon la volonté de Dieu dans le mariage, vous marchez selon la volonté de la chair dans votre mariage. Vous devenez adultère, soit vous êtes méchant avec votre partenaire, vous la battez, vous l'humiliez, et bref, ça se solde par un divorce. Vous vous dites, c'est pas grave, je vais refaire ma vie. Oui, vous allez refaire votre vie. Mais votre péché entraîne des conséquences sur la vie de vos enfants. Dieu n'a jamais voulu le divorce. Mais il faut savoir que quand vous divorcez, vos enfants aussi payent le prix. Lorsque vous vivez dans l'adultère, il faut savoir que les autres aussi vont payer de votre péché. Votre conjoint va en souffrir, vos enfants vont en souffrir. Lorsque vous dirigez une entreprise et que vous volez, que vous vous comportez de façon indigne, c'est vrai que c'est vous qui bénéficiez de, entre guillemets, qui bénéficiez de ces avantages. Vous volez, c'est vous qui vous achetez une voiture, une maison. Mais vos conséquences, mais les conséquences de votre acte, de vos actes, se portent sur les autres aussi. Peut-être qu'ils n'auront plus assez d'argent pour payer leur maison, pour payer leurs factures, pour payer l'école de leurs enfants. Ils vont se retrouver dans des situations où eux aussi seront peut-être poussés à voler, poussés à tricher, poussés à mentir. Et le malheur est venu par vous. Romains 5, verset 19, nous dit ceci, nous l'avons lu plusieurs fois, relisons-le encore. Romains 5, verset 19. « Comme par la désobéissance d'un seul homme, beaucoup ont été rendus pécheurs. De même, par l'obéissance d'un seul, beaucoup seront rendus justes. Un seul a péché, mais beaucoup sont rendus pécheurs. Un seul a obéi, beaucoup sont rendus justes. » Donc, ce que je fais porte des conséquences sur plusieurs autres personnes, que ce soit l'obéissance ou la désobéissance. Dieu préfère que ce soit l'obéissance dans ma vie de tous les jours. Par un homme, le salut est entré dans le monde. Jésus-Christ, Fils de Dieu, Dieu manifesté en chair. Un seul homme. Mais par un homme aussi, le péché est entré dans le monde. Adam. Et tous les hommes sont rendus pécheurs. Donc, les actes que nous posons, soit bénissent les autres, soit maudissent les autres. Nous ne devons pas être égocentriques, égoïstes, nous dire que non, tout est centré sur moi, il n'y a pas de problème, je peux faire ce que je veux, ça ne va pas porter conséquence sur les autres. Si, ça va porter conséquence aussi sur les autres. Le malheur est arrivé dans ce navire, dans l'histoire de Jonas, parce que Jonas a désobéi à la parole de Dieu. Dieu lui avait dit, va à Ninive et non à Tarsis. Résister, désobéir à la volonté de Dieu, attire des malheurs sur nous et sur les autres. Mon frère, ma sœur, je ne suis pas venu vous décourager, je ne suis pas venu apporter un message de condamnation, mais un message de repentance. Dieu vous aime. Dieu veut que vous marchiez selon sa volonté. Ne résistez pas. Le psaume 31, verset 24, nous dit ceci. Psaume 31, verset 24. Psaume 31, verset 24. Aimez l'Éternel, vous qui avez de la pitié. L'Éternel garde ses fidèles. Et il punit sévèrement les orgueilleux. Nous avons commencé la fois passée à parler sur la désobéissance est un acte d'humilité, est une preuve d'humilité. L'orgueil est un acte de désobéissance, est une preuve de désobéissance, pardon. Et Dieu punit les orgueilleux. Et c'est ce qui est arrivé dans le cas de Jonas. Pour Jonas, ça a été très rapide. Mais les autres, ça va prendre un peu plus de temps. Parce que Dieu veut qu'ils se repentent. Mais dans le cas de Jonas, Dieu voit que Jonas n'a pas l'intention de revenir sur sa mauvaise voie. Alors la punition est immédiate. D'abord, il y a une tempête. On le lit, on le jette dans la mer. Il se retrouve dans le ventre d'un poisson. Il va mourir. Mais gloire à Dieu, il va ressusciter. Il va se repentir. Il va se repentir et Dieu va lui faire grâce de revenir à la vie. Et de prêcher l'évangile, de prêcher le message à Ninive. Dieu punit les orgueilleux. Il n'y a pas de bénédiction à marcher contre la volonté de Dieu. Et pour connaître la volonté de Dieu, c'est très simple. C'est lire sa parole, c'est lire la Bible. La Bible est la parole de Dieu. Elle lire la Bible. La Bible est la parole de Dieu. Elle ne contient pas la parole de Dieu. Elle est

L'orgueil emmène toujours la chute. L'orgueil emmène toujours l'échec. Jésus-Christ lui-même, Dieu, a été obéissant, a prouvé son amour envers Dieu en mourant à la croix. Il a accepté la mort par la croix pour obéir à la volonté de son Père, afin que des millions d'hommes et de femmes, des milliards d'hommes et de femmes soient sauvés au travers de lui. Mon frère, ma sœur, résister à Dieu, c'est faire preuve d'orgueil. Et Dieu punit les orgueilleux. Dans Jacques 4, verset 6, il nous est dit ceci. Jacques 4, verset 6. Il accorde au contraire une grâce plus excellente. C'est pourquoi l'Écriture dit, Dieu résiste aux orgueilleux, mais il fait grâce aux humbles. Dieu résiste aux orgueilleux. Ne résistez pas à Dieu. Si vous êtes orgueilleux, Dieu vous dit aujourd'hui, acceptez d'être brisé. Jonas fuyait la face de Dieu. Il s'est buté à des tempêtes, à des obstacles, à des difficultés. En fait, il s'est rendu compte de sa faute et il s'est humilié. Il est passé de l'orgueil à l'humilité. Si vous voulez passer de l'orgueil à l'humilité, le chemin s'appelle Jésus-Christ. Car il n'y a pas homme plus humble que Jésus-Christ. Il n'y a pas homme plus apte à nous apprendre c'est quoi l'humilité si ce n'est que la personne de Jésus-Christ. Les tempêtes se lèvent dans votre vie. Est-ce que c'est parce que vous marchez avec Dieu ou c'est parce que vous marchez contre la volonté de Dieu? Si vous marchez contre la volonté de Dieu, vous êtes un homme orgueilleux. Aujourd'hui, je voudrais vous proposer aussi un texte de Acte 26. Allons à Acte 26. L'histoire d'un homme, en fait, il résume un peu sa vie, il résume son appel, il résume et il dit dans Acte 26, verset 17, Dieu, il résume ce que Jésus-Christ lui a dit. « Je t'ai choisi du milieu de ce peuple. » C'est Paul, hein? Il raconte ce que Jésus lui a dit. « Je t'ai choisi au milieu de ce peuple et du milieu des païens. Vers qui je t'envoie? Afin que tu leur ouvres les yeux pour qu'ils passent des ténèbres à la lumière, de la puissance de Satan à Dieu, pour qu'ils reçoivent par la foi en moi le pardon des péchés et l'héritage avec les sanctifiés. En conséquence, roi Agrippa, je n'ai point résisté à la vision céleste. » C'est extraordinaire. Paul, sur le chemin de Damas, rencontre Jésus-Christ. Jésus-Christ l'envoie vers les païens. En fait, on pourrait dire, la parole de l'Éternel s'est révélée à Paul. Et on dit à Paul, va vers les païens. La même chose avec Jonas. Va vers Ninive, va vers des païens. Paul dit, je n'ai pas résisté à la vision céleste. Mais Jonas, lui, l'a résisté. Paul n'a pas résisté. Combien d'hommes et de femmes ont été sauvés au travers du ministère de Paul? Rien que le Nouveau Testament, qui comporte à peu près 27 livres, l'apôtre Paul aurait écrit à lui seul 14 livres. Bon, si on enlève le livre des Hébreux, parce que l'écrivain est encore inconnu, Paul aurait écrit 13 livres. Le un tiers du Nouveau Testament. Vous imaginez, si Paul avait dit à Jésus-Christ, bah, « Écoute, je suis sauvé, c'est une très bonne chose, merci Seigneur Jésus, je crois que je vais m'engager à plein temps dans le domaine des affaires. » Ce n'est pas une mauvaise chose, hein, ce n'est pas ce que je veux dire. Mais chacun doit respecter son appel. Je vais m'engager dans les affaires. Je ne vais pas être prédicateur de l'Évangile comme tu le veux, mais je vais juste me limiter à dans les affaires. Vous imaginez le un tiers du Nouveau Testament qui n'aurait pas été écrit. L'Évangile aurait pris du temps pour arriver vers les païens. Mais Paul a dit, je n'ai pas résisté à la vision. En fait, j'ai obéi à la parole de Jésus-Christ. J'ai obéi à Jésus-Christ. Il m'a dit, va vers les

0: Parle-leur de mon amour. Dis-leur que le pardon des péchés ne s'obtient que par Jésus-Christ. Va leur annoncer ça. Et Paul n'a pas résisté. Combien de chrétiens résistent ou combien de chrétiens refusent d'obéir à la parole de Dieu? Dieu leur a dit que mentir n'est pas une bonne chose. Voler n'est pas une bonne chose. L'adultère n'est pas une bonne chose. Le meurtre n'est pas une bonne chose. La convoitise n'est pas une bonne chose. Avoir un autre Dieu autre que le Dieu de la Bible n'est pas une bonne chose. Ils le savent, mais ils résistent. Ils laissent la chair parler. Et ils ratent certaines bénédictions. Ou ils sont des obstacles dans la vie d'autres personnes pour acquérir des bénédictions de Christ. Mon frère, ma sœur, nous devons réfléchir à cela. La vie chrétienne ne se limite pas seulement à moi. La saveur du christianisme ne se limite pas à moi. Mais au travers de moi, Jésus-Christ peut toucher, va toucher d'autres personnes. Voilà pourquoi nous ne devons pas marcher à l'encontre de la volonté de Dieu. Voilà pourquoi nous ne devons pas résister, j'allais dire, à la vision céleste. Nous sommes ambassadeurs de Christ dans ce monde des ténèbres. Nous sommes lumière du monde, et une lumière éclaire. La lumière permet aux autres de distinguer ce qui est bien et ce qui n'est pas bien. Mais il ne faut pas que le monde voie en nous de la confusion. Dans notre façon de parler, dans notre façon de s'habiller, dans notre façon de se comporter, nous devons être des exemples. Voilà pourquoi nous devons obéir à la parole de Dieu. Si tu n'obéis pas à la voix de ton Dieu, voici les malédictions qui s'attacheront à toi, nous dit le livre de Deutéronome 28, verset 15. Mais si tu obéis à la voix de Dieu, voilà les bénédictions qui s'attacheront à toi, Deutéronome 28, verset 1. Il y a toujours une bénédiction à marcher avec Dieu, et il y a toujours une malédiction à ne pas marcher avec Dieu. J'ai vu de mes propres yeux des hommes être guéris de certaines maladies parce qu'ils sont simplement passés par les eaux du baptême. J'ai vu d'autres personnes être baptisées du Saint-Esprit parce qu'ils sont passés seulement par les eaux du baptême. J'ai vu ça de mes propres yeux. Au début de ma foi, c'était extraordinaire. Un service de baptême ordinaire. Mais dès qu'on les a plongés, certains ont été guéris. D'autres ont été baptisés du Saint-Esprit. C'était merveilleux. Je louais le Seigneur pour cela. Mon frère, ma sœur, il y a toujours une bénédiction. Il y a toujours une bénédiction. Ne résistez pas à la vocation céleste. Ne résistez pas. Dieu résiste aux orgueilleux, mais il fait grâce aux humbles. Nous avons besoin de grâce dans notre vie. Nous avons besoin de grâce dans notre mariage. Nous avons besoin de grâce dans nos travails. Nous avons besoin de grâce dans nos ministères. Nous avons besoin de grâce dans notre vie de couple. Dans tous les domaines de notre vie, nous avons besoin de grâce. Et pour vivre la grâce de Dieu, nous devons lui être obéissants. Afin qu'il nous fasse grâce, qu'il nous soutienne. Mais il résiste, c'est-à-dire qu'il y a des tempêtes pour ceux qui sont des orgueilleux. Des tempêtes qui sont attirées à cause du péché. Pas à cause de l'obéissance, mais à cause du péché. Mon frère, ma sœur, Dieu vous dit ce matin, Dieu vous dit aujourd'hui, qu'est-ce qui attire les tempêtes dans votre vie? Dieu pose la question, qu'est-ce qui attire les tempêtes dans votre vie? Est-ce l'obéissance ou la désobéissance? Si c'est l'obéissance, persévérez. Si c'est la désobéissance, comme dans le cas de Jonas, reconnaissez votre faute. Quand vous lisez le livre de Jonas en entièreté, ça ne se limite pas aux tempêtes. Jonas va se repentir. Jonas va offrir des sacrifices d'action de grâce. Jonas va être restauré dans sa mission. Dieu est un Dieu d'amour. Le Dieu de la Bible est un Dieu d'amour. Il vous aime. Il veut le prouver et il le prouve encore aujourd'hui par son message que vous entendez. Ce n'est pas le fruit du hasard. Ne résistez pas. Un homme a entraîné le péché dans le monde. Un homme a apporté le salut dans le monde. Adam a entraîné le péché, Jésus-Christ est le salut de l'humanité. Mon frère, ma sœur, Dieu dit, j'ai mis devant toi la vie et la mort. Choisis la vie. Qui est la vie? Jésus-Christ. Qui est la mort? La désobéissance à la parole de Dieu. Dieu vous aime. Dieu veut vous sauver. Qu'est-ce que ça serait merveilleux? Et c'est pour cela que je voudrais inviter ceux qui connaissent Christ dans leur vie, ceux qui marchent avec Jésus-Christ. Nous devons prier pour que Dieu place à la tête des pays des hommes qui craignent son nom, qui marchent selon sa parole. À la tête des entreprises, à la tête des ministères, à la tête des villes, des hommes et des femmes qui craignent Dieu et qui marchent selon sa parole. Pas des hommes qui craignent, pas des hommes qui sont chrétiens, mais qui résistent à la parole de Dieu. Car Dieu résiste aux orgueilleux. N'oubliez pas, la désobéissance est une forme d'orgueil. Mon frère, ma sœur, Dieu vous aime. Dieu vous dit ce matin, si vous voulez passer de l'orgueil à l'humilité, le chemin s'appelle Jésus-Christ. Si vous voulez Jésus-Christ dans votre vie, comme votre Seigneur et votre Sauveur personnel, c'est très simple. Faites cette simple prière après moi. Dites, Père éternel, au nom de ton Fils Jésus-Christ, je viens devant toi. J'accepte Jésus-Christ comme mon Sauveur et mon Seigneur personnel. Je demande pardon pour mon orgueil. Je demande pardon pour mon péché. Lave-moi, purifie-moi, sanctifie-moi avec le sang de Jésus-Christ. Merci pour ton amour, ta grâce, ton pardon. Merci d'avoir créé en moi un cœur disposé à te servir et à te suivre, malgré les tempêtes, malgré les difficultés. Je crois et je confesse que maintenant, je prends un nouveau départ en Jésus-Christ. Amen. Si vous avez fait cette prière, croyez que par la foi, vous êtes une nouvelle créature, vous avez pris un nouveau départ avec Jésus-Christ. 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Le nom de cette émission est « Venez à Jésus ». Je suis Raphaël Mambou. Que Jésus continue de vous bénir, que Jésus continue de vous garder. Nous nous retrouvons la fois prochaine sur un nouveau thème. Que Jésus vous garde, vous bénisse encore. Amen. À la fois prochaine.
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1: Bonjour à tous, je suis Raphaël Mambou, que Jésus vous bénisse, qui que vous soyez, où que vous soyez. Le nom de cette émission est Venez à Jésus. C'est une grâce, c'est un honneur, c'est un privilège de pouvoir vous retrouver encore aujourd'hui autour de la parole de Dieu pour partager quelques versets bibliques sur un nouveau thème, la parabole du filet. Avant d'aller plus loin, je voudrais vous inviter à baisser la tête dans la prière pour dédier le reste des 30 minutes entre les mains du Seigneur. Prions. Père éternel, au nom de ton Fils Jésus-Christ, nous venons devant toi pour te dire merci. Merci pour le souffle de vie, merci pour ton amour, merci pour ta grâce, ta bonté, ta miséricorde, merci. Merci pour cette opportunité que tu nous donnes aujourd'hui d'entendre encore ta parole. Père, parle-nous, instruis-nous, guide-nous. Au nom de ton Fils Jésus-Christ, nous avons ainsi prié. Amen. La parabole du filet. Je vous invite à lire dans Matthieu 13, versets 47 à 51. Matthieu 13, 47 à 51. Jésus dit, « Le royaume des cieux est encore semblable à un filet jeté dans la mer et ramassant des poissons de toute espèce. Quand il est rempli, les pêcheurs le tirent et après s'être assis sur le rivage, ils mettent dans des vases ce qui est bon et ils jettent ce qui est mauvais. Il en sera de même à la fin du monde. Les anges viendront séparer les méchants d'avec les justes. Et ils jetteront dans la fournaise ardente où il y aura des pleurs et des grincements de dents. Avez-vous compris toutes ces choses ? Oui, répondirent-ils. La parabole du filet. Jésus dit que le royaume des cieux est

0: Parable, un filet jeté dans la mer et ramassant des poissons de toute espèce. Lorsque vous faites attention dans toute la Bible, vous allez vous rendre compte qu'il y a deux royaumes qui sont semblables, le royaume des cieux et le royaume de Dieu. Le royaume des cieux, c'est tous ceux et toutes celles qui prétendent appartenir à Christ. Le royaume de Dieu, par contre, c'est tous ceux et toutes celles qui sont nés de nouveau, qui ont changé leur vie, qui ont accepté Jésus-Christ comme Sauveur et Seigneur personnel. En d'autres termes, le royaume des cieux, c'est l'ensemble de ce qu'on pourrait appeler le monde dit chrétien. Par exemple, en République démocratique du Congo, on dit que 90 à 95% de la population est chrétienne. Donc, on peut dire que, par exemple, la République démocratique du Congo, c'est l'image ou c'est un exemple du royaume des cieux. Parce que tous ceux qui sont en République démocratique du Congo, tous ceux qui vont aller à l'église, que ce soit à l'église catholique, chez les protestants, chez les témoins de Jéhovah, chez les mormons, foi Bahaï, et je ne sais quoi encore, tous ceux qui prétendent servir Christ, les kimbanguistes et autres, ne sont pas tous forcément des enfants de Dieu, ne sont pas tous forcément des vrais chrétiens. Parce que il nous est dit que le royaume des cieux est encore semblable à un filet jeté dans la mer et ramassant des poissons de toute espèce. Si on doit comparer les membres des églises dites chrétiennes, on dirait que ces poissons de toute espèce sont soit des catholiques, des protestants, des kimbanguistes, des témoins de Jéhovah, des mormons, des branhamistes, des je ne sais et de je ne sais quoi. Tous ceux qui ont la Bible sous la main, mon frère, ma sœur, tous ceux qui vont à l'église, ne sont pas tous des chrétiens. Bon, ils peuvent avoir une carte de membre où c'est écrit chrétien, baptisé en telle année, en tel mois, en telle date, mais ce ne sont pas tous des chrétiens. Verset 48. Quand le filet est rempli, les pêcheurs le tirent et après s'être assis sur le rivage, ils mettent dans des vases ce qui est bon et ils jettent ce qui est mauvais. Dans cette parabole, Jésus-Christ interprète lui-même la parabole. Donc, ce sont les genres de paraboles où on ne peut pas douter de ce que Jésus-Christ a dit. C'est quoi une parabole? Une parabole, ce sont des enseignements imagés pour faire comprendre des réalités spirituelles à partir des vérités connues dans la vie de tous les jours. Jésus dit que le royaume des cieux, c'est comparable à une très grande pêche où on a pris toutes sortes de poissons. Mais pour passer du royaume des cieux au royaume de Dieu, parce que le royaume de Dieu, ce sont ceux qui appartiennent réellement à Christ, ceux qui ont Jésus-Christ comme Sauveur et Seigneur personnel, ceux qui suivent Jésus-Christ dans leur vie de tous les jours et dans tous les domaines de leur vie, Jésus-Christ nous dit que les anges, à la fin des temps, vont séparer les bons des mauvais. Et le terme que Jésus-Christ utilise est Jésus-Christ va, les anges vont séparer les méchants des justes. Observez qu'il est dit les méchants et les justes. Il n'est pas dit les méchants et les bons. Il n'est pas dit les injustes et les justes. Et nous verrons ça dans les prochaines émissions. Mais pour l'instant, comprenons qu'une parabole, c'est d'abord nous faire comprendre les vérités spirituelles à partir des vérités que nous connaissons dans notre vie de tous les jours. Mon frère, ma sœur, on peut tromper son pasteur, on peut tromper l'évangéliste, on peut tromper l'apôtre, l'évêque, le prophète, et je ne sais quelle autre personnalité dans l'Église, mais on ne peut pas tromper Jésus-Christ. On ne peut pas tromper les anges. On peut même tromper les anges, on peut même faire croire aux anges qu'on est serviteur de Dieu. Quoique c'est difficile à faire, mais si c'est faisable, on peut le faire, mais on ne trompera jamais Dieu. On ne trompera jamais Jésus-Christ. Mon frère, ma sœur, examinez votre vie aujourd'hui. Le royaume des cieux est comparable à tous les grands poissons de la mer, à toutes sortes de poissons. C'est tout, c'est un mélange de tout. Catholicisme, protestantisme, pentecôtisme, foi Bahaï, tous ceux qui se prétendent servir Christ sont dans le royaume des cieux. Mais ceux qui appartiennent à Christ réellement sont dans le royaume de Dieu. Je voudrais vous inviter à lire 1 Corinthiens 6, versets 9 à 10. C'est Paul maintenant qui va parler, qui va nous donner quelques précisions que j'ai beaucoup appréciées. 1 Corinthiens 6, versets 9 à 10. 1 Corinthiens 6, pardon, j'étais dans 2 Corinthiens, moi je suis allé jusque dans 2 Corinthiens. Je m'excuse, 1 Corinthiens 6, 9 à 10. 9 à 10. Hein. Ne savez-vous pas que les injustes n'hériteront point le royaume de Dieu? Vous voyez? Nous quittons le royaume des cieux au royaume de Dieu. Paul dit ceci. Ne savez-vous pas que les injustes n'hériteront point le royaume de Dieu? Ne vous y trompez pas. Ni les impudiques, ni les idolâtres, ni les adultères, ni les efféminés, ni les infâmes, ni les voleurs, ni les cupides, ni les ivrognes, ni les outrageux, ni les ravisseurs n'hériteront le royaume de Dieu. Je voudrais que nous lisions le même verset, les deux mêmes versets, mais maintenant dans une autre version, la version Summer 2000. 1 Corinthiens 6, versets 9 à 10. Ne savez-vous pas que ceux qui pratiquent l'injustice n'hériteront, ceux qui pratiquent l'injustice n'auront aucune part au royaume de Dieu? C'est une question. Ne vous y trompez pas. Il n'y aura point de part dans l'héritage de ce royaume pour les débauchés, les idolâtres, les adultères, les pervers ou les homosexuels, ni pour les voleurs, les avares, pas plus que les ivrognes, les calomniateurs ou les malhonnêtes. Vous voyez? C'est simplement que la version Summer nous donne un peu plus d'explications par rapport à ce que Paul dit dans la version lui second. Il dit: ne vous trompez pas, ce n'est pas parce que vous êtes membre d'une église dite chrétienne, que vous payez votre dîme, que vous donnez vos offrandes, que vous avez acheté un terrain pour l'église, que vous avez acheté les bancs pour l'église, les chaises pour l'église, que vous avez acheté les instruments, que vous soutenez financièrement les campagnes d'évangélisation, les différents ministères qui prêchent la parole de Dieu, que vous aurez part ou que vous allez entrer dans le royaume de Dieu. Non, parce que si vous pratiquez l'injustice, c'est ça que Paul dit dans la version Le Semeur. Paul nous dit dans la version lui second, ne savez-vous pas que les injustes n'hériteront point le royaume de Dieu? Vous abandonnez votre femme pour une autre femme sous prétexte que votre femme, la première, n'est plus digne de vous. C'est de l'adultère. Vous abandonnez vos enfants alors qu'ils ont le plus besoin de vous parce que vous êtes égoïste, égocentrique, vous ne pensez qu'à vos besoins, mais vous allez chaque jour dimanche à l'église. Ne vous y trompez pas. Ne vous trompez pas. En d'autres termes, ne faites pas en vous-même de faux raisonnements en disant « je suis en train d'acheter la conscience de Dieu, je suis en train d'acheter le salut de Dieu ». Non, c'est vrai que tout se donne par grâce. Le salut est par grâce et gloire à Dieu. Mais si vous vivez dans le péché, vous entendez ce message, mais vous continuez à vivre dans le péché, la Bible vous dit que vous n'êtes pas du royaume de Dieu. Vous restez membre du royaume des cieux parce que vous êtes, entre guillemets, dans le monde dit chrétien, mais vous n'appartenez pas à Christ. On peut vous chasser de l'église. On peut ne pas vous connaître par le pasteur. Mais si Jésus-Christ vous connaît, c'est ce qu'il y a de plus important. Savez-vous que dans nos églises, il y a de ces hommes et de ces femmes qui se préoccupent d'être connus par le pasteur, qui sont même prêts à tuer, à mentir, à inventer des histoires pour se rapprocher du pasteur, comme si le pasteur était le salut ou l'auteur du salut de l'humanité. Non, mon frère, non, ma sœur. Jésus-Christ nous a dit qu'à la fin du monde, les anges vont séparer ceux qui servent Dieu de ceux qui ne servent pas Dieu. Aujourd'hui, c'est un peu le méli-mélo. Or, nous allons tous à l'église, nous entendons tous la bonne parole, nous chantons tous des cantiques Alléluia, mais Dieu connaît nos cœurs. Et les anges qui connaissent aussi nos vies voient comment nous nous comportons. Certains, le dimanche, ils ont l'air de des gens carrément, j'allais dire carrément sept fois saints. Mais pendant la semaine, des vrais petits démons. Attention, mon frère, attention, ma sœur. On ne peut pas tromper Dieu. Ceux qui ont part à l'injustice ne peuvent pas hériter du royaume de Dieu. Ne vous y trompez pas, ni les impudiques, ni les idolâtres. Les idolâtres, nous avons étudié ça, mais j'aimerais bien commencer par l'idolâtrie. Si Paul n'avait parlé que de l'idolâtrie, simplement dans ses versets 9 et 10, j'aurais parlé de l'idolâtrie moderne. C'est-à-dire, ça pourrait être la télévision, ça pourrait être l'argent, ça pourrait être son travail, ça pourrait être Internet, qu'on met au-dessus de Dieu. Mais Paul parle de toutes les autres choses, du sexe, de l'argent, de la cupidité, de l'ivrognerie, et il parle de l'idolâtrie. Écoutez, c'est quoi l'idolâtrie? C'est adorer des faux dieux. Aujourd'hui, il existe même des idolâtries dites chrétiennes. Ah, vous savez, cette écharpe a été utilisée par Paul. Alors, on en fait un sujet de vénération. On s'agenouille devant cela, on prie un saint, on prie la mère de Jésus, on prie le père de Jésus biologique, les frères de Jésus pour qu'ils interviennent dans nos problèmes, pour qu'ils interviennent dans notre vie. On demande, on prie certains morts qui nous ont quittés, qui ont marché droitement devant Dieu, on leur demande d'intervenir pour nous auprès de Dieu. C'est de l'idolâtrie. Certaines idolâtries, c'est l'image de Jésus-Christ, une statue de Jésus-Christ. On s'agenouille devant cette statue, on prie, on demande à Jésus-Christ d'intervenir dans nos vies, on s'est agenouillé devant la statue. C'est de l'idolâtrie. Vous allez me dire, ah mes frères, vous êtes méchants, vous êtes trop durs. C'est la vérité. C'est de l'idolâtrie. On a un médaillon sur son cou, Saint X, Saint Y. On a une petite croix, on prie cette petite croix. On a un petit instrument au bout du bras, au niveau du bout du poignet, et on prie cet instrument pour que Dieu intervienne dans nos vies. C'est de l'idolâtrie. La Bible est très claire. Tu ne te feras pas une représentation de quelque chose qui se trouve dans le ciel, sur la terre et sous la mer, et tu ne te prosterneras pas devant ces choses-là. Mon frère, ma sœur, attention. Vous ramenez une petite statue d'Afrique, une petite statue d'Asie, d'Amérique latine, sous prétexte que cette statue est censée vous porter bonheur, vous porter chance, intervenir pour vous, un homme de Dieu a prié dessus, et c'est censé protéger votre maison. Dans d'autres familles, vous retrouvez des sortes de feuilles sur lesquelles on a jeté une certaine eau, on a prié sur cette feuille pour vous protéger. C'est de l'idolâtrie, parce que derrière cette chose se cachent des démons. Parce que Dieu n'est pas dans une statue. Jésus-Christ est plus grand, Jésus-Christ est plus beau, Jésus-Christ est plus fort. Le Jésus-Christ que nous voyons sur des photos, prises entre guillemets par des hommes disant que non, que c'était l'image de Jésus-Christ. On a vu Jésus-Christ apparaître à tel endroit, et puis on commence à se prosterner devant cette photo. C'est de l'idolâtrie, mon frère. C'est de l'idolâtrie. Et des gens qui pratiquent ces choses n'hériteront pas du royaume de Dieu. Faites attention. Revenons à un christianisme biblique. Ne nous attachons pas aux traditions des hommes, mais attachons-nous à la Bible, attachons-nous à la parole de Dieu, ce que Dieu dit dans sa parole. Mon frère, ma sœur, je ne suis pas venu juger, je ne suis pas venu condamner, mais je suis venu réveiller, je suis venu sonner de la trompette. Réveillez-vous, parce que tous nous comparaîtrons devant Jésus-Christ. Tous nous comparaîtrons pour être jugés. Et la Bible nous dit que les anges vont déjà séparer ceux qui sont de Christ et ceux qui ne sont pas de Christ. L'adultère. Vous êtes marié, mais vous avez des relations sexuelles avec une autre personne autre que votre conjoint, que votre conjointe. Vous éprouvez, c'est vrai, ça peut arriver d'éprouver des sentiments pour quelqu'un d'autre. Maîtrisez-vous, priez, invoquez le Seigneur, demandez que Dieu vous fasse grâce de marcher correctement devant lui. L'impudicité, la pornographie, les lectures qui excitent le corps, attention, ce sont des péchés. Même des films, aujourd'hui, nous avons des trucs extraordinaires qui sont vraiment, vraiment dangereux au travers de la télévision. Internet est un outil, j'ai appris que 90% des sites sur Internet sont à caractère pornographique. Nous sommes attaqués de toutes parts. Certains disent que non, c'est normal, c'est la modernité, Dieu va changer. Non, Dieu ne change pas. Ce qu'il a interdit hier, il interdit aujourd'hui. Ce qu'il interdit aujourd'hui, il interdira demain. Attention, mon frère. Attention, ma sœur. Le sexe illicite est interdit dans la Bible. Avoir des relations sexuelles en dehors du mariage. Vous êtes marié, mais vous entretenez d'autres relations sexuelles avec d'autres conjoints. Aujourd'hui, il y a des orgies sexuelles. C'est dangereux. Déjà à l'époque de Paul, dans la communauté de Corinthe, il paraîtrait qu'il y avait un temple où il y avait ces formes d'orgies sexuelles. Et lorsque Paul parle comme ça à la communauté de Corinthe, c'est parce qu'il y a des hommes et des femmes qui ont accepté Jésus-Christ comme Sauveur et Seigneur, mais qui ont encore des penchants pour leur vie passée. C'est-à-dire, par exemple, il est chrétien, mais il a une toute petite statue d'un dieu protecteur étranger. Il est chrétien, il est né de nouveau, il a donné sa vie à Jésus-Christ, mais il a encore du plaisir, il a encore de la joie à regarder des choses qui sont à caractère pornographique. Il aime ça. Il aime ça. Et ce sont comme des secrets dans sa vie. J'ai appris l'histoire au travers d'un témoignage d'un homme de Dieu qu'une femme était venue témoigner auprès de ce monsieur qu'une nuit, elle s'est réveillée, se rendant compte que son mari n'était pas dans le lit. Elle a commencé à chercher son mari et elle a surpris son mari en train de regarder un film porno, un film pornographique. Et dès que le mari a entendu sa femme, il a changé de chaîne, il a mis une chaîne d'information et il a commencé à se plaindre sur les difficultés, alors qu'il regardait quelque chose d'anormal. Et tous les deux servaient Dieu dans l'église. Attention mon frère, attention ma sœur, Dieu connaît nos vies. C'est vrai que le pasteur peut ne pas connaître notre vie, l'évêque, le berger de la cellule, mais Dieu nous connaît. Et si vous entendez ce message, si vous entendez ce thème, c'est parce que Dieu veut que vous soyez en règle avec lui. Il ne veut pas vous rater. Il ne veut pas vous rater. Il ne veut pas vous perdre. Je m'excuse, c'est ça que je voulais dire. Il ne veut pas vous perdre. Il veut que vous lui apparteniez totalement. Observez que lorsque Paul écrit aux chrétiens de Corinthe, Paul s'adresse aux chrétiens de cette communauté. Paul ne s'adresse pas aux païens. Ce n'est pas aux païens à qui Paul est en train de parler. C'est à ceux et celles qui ont accepté Jésus-Christ dans leur vie. Mais ils sont à moitié dedans, à moitié dehors. Ils servent Christ et en même temps ils servent d'autres dieux que Christ. Ni les efféminés, les homosexuels. Aujourd'hui, on parle de certaines communautés qui marient des homosexuels, des lesbiennes. Mariage homme-homme, mariage femme-femme. Et j'ai même vu à la télévision un reportage où un homme de Dieu disait que Dieu l'avait créé homosexuel. C'est faux. Dieu ne peut pas créer les homosexuels. Je ne dis pas qu'il faut avoir de la haine contre les homosexuels. Non. Je ne dis pas qu'il faut avoir de la haine. Non, il faut prier, il faut les aimer, il faut intercéder pour eux. Mais dire que Dieu a créé un homme homosexuel, ce n'est pas vrai. Parce que la Bible condamne l'homosexualité. Dieu vous aime, vous qui êtes homosexuel. Et Dieu veut vous sauver, Dieu veut vous délivrer de ce penchant contre nature. Il vous aime, il ne veut pas vous perdre. Voilà pourquoi vous devez entendre la vérité. J'ai même appris que dans certaines communautés en Europe, il est interdit de prêcher ce message. Ben moi, je vais quand même le prêcher. L'homosexualité est un péché. Mais l'homophobie est aussi un péché. Dieu aime tous les hommes. Dieu aime l'homosexuel et il veut le sauver de ce péché. Dieu aime les lesbiennes et il veut les sauver de ce péché. Si vous êtes concerné par ce message, si cette pratique vous concerne, c'est une bonne nouvelle que je suis venu vous annoncer. Dieu est venu frapper à votre porte pour vous dire « Je peux changer votre vie ». Mais ne vous trompez pas, ne dites pas en vous-même « Dieu va me comprendre, Dieu m'a créé comme ça ». C'est faux, c'est faux. Dieu n'a pas créé les homosexuels. Dieu n'a pas plus créé les voleurs. Il n'a pas plus créé les ravisseurs. Il n'a pas plus créé les cupides. Dieu a créé un homme et il veut que cet homme, cette femme, le serve au travers de la personne de Jésus-Christ. Les voleurs, faites attention, les cupides. Aujourd'hui, on entend des types de messages que, par exemple, celui qui vole 50 euros, 50 dollars, est moins coupable que celui qui a volé 1 milliard de dollars ou 1 milliard d'euros. Peut-être selon la justice des hommes, mais selon la justice de Dieu. Le voleur de 50 dollars ou de 50 euros est coupable de la même sanction de mort que celui qui a volé 1 milliard de dollars, 1 milliard d'euros. Attention, mon frère, attention, ma sœur, Dieu ne veut pas que vous soyez perdus. Oui, vous venez à l'église, oui, vous demandez pardon pour vos péchés, mais dès le lundi, vous reprenez votre vie de péché. Votre fortune est basée sur le mensonge. Vous savez, il y a de ces femmes qui acceptent d'être deuxième épouse, troisième épouse, parce que les temps sont difficiles ou je ne sais pas quoi. D'autres qui sortent avec des hommes mariés pour de l'argent, c'est un péché. C'est un péché, attention. Et on retrouve ça aujourd'hui au sein de l'Église. C'est dangereux. C'est pour cela que la Bible parle du royaume des cieux et du royaume de Dieu. Faites partie du royaume de Dieu en abandonnant la vie de péché. Dieu vous aime, Dieu veut vous sauver, Dieu veut vous changer, Dieu veut vous transformer. La Bible dit, ne vous y trompez pas. Ne vous trompez pas vous-même. Dieu connaît votre vie. Même si votre pasteur vous dit, oh, ce que vous êtes en train de faire n'est pas grave. Lisez la Bible et vous allez voir que la Bible condamne ces choses. Mon frère, ma sœur, si ce message vous a touché et que vous voulez crier, Seigneur, sauve-moi. Seigneur, délivre-moi de cette pratique. Seigneur, libère-moi. Seigneur, je te veux comme sauveur et Seigneur personnel dans ma vie. C'est très simple. Baissez la tête dans la prière et répétez ces simples mots après moi. Dites, Père éternel, au nom de ton Fils Jésus-Christ, je viens devant toi. Je te demande pardon. Pardon pour ma rébellion. Pardon pour mes péchés. Pardon parce que j'ai été rebelle, j'ai transgressé ta parole. J'accepte Jésus-Christ comme sauveur et Seigneur personnel. J'accepte Jésus-Christ comme mon seul berger. Je prends l'engagement, aujourd'hui et jusqu'à la fin de ma vie, à toujours suivre Jésus-Christ, tous les jours de ma vie et dans tous les domaines de ma vie. J'invoque l'efficacité du sang de Jésus-Christ sur mon corps, sur mon âme et sur mon esprit. Je crois et je confesse que maintenant je suis pardonné, lavé, purifié, justifié par Jésus-Christ. Au nom de ton Fils Jésus-Christ, j'ai ainsi prié. Amen. Si vous avez fait cette prière, croyez que Dieu vous a entendu. Vous êtes en route pour le ciel. Je suis Raphaël Mambou et le nom de cette émission est Venez à Jésus. Nous nous retrouvons la fois prochaine, toujours sur le même thème, la parabole du filet. Que Jésus continue de vous bénir, que Jésus continue de vous garder. À la fois prochaine. Amen.
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2: Bonjour à tous, je suis Raphaël Mambou, que Jésus vous bénisse, qui que vous soyez ou que vous soyez. Le nom de cette émission est « Venez à Jésus ». Nous diffusons tous les lundis, mercredis, 10h30, 11h sur Shalom Africa. 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C'est une grâce, c'est un privilège, c'est un honneur de servir Christ, de pouvoir partager Christ avec vous ce matin, quelques versets. Et vous aussi, c'est une grâce de pouvoir l'entendre, de pouvoir l'écouter, vous guider. Car nous ne sommes pas meilleurs, nous ne sommes pas plus spirituels, nous ne sommes pas plus aimés que les autres. C'est simplement que Dieu vous a fait, m'a fait grâce à moi ce matin, de pouvoir respirer, d'entendre et de partager, d'entendre sa parole. Nous sommes toujours sur la grâce de Dieu et c'est notre 9e émission. Avant de pouvoir continuer, je voudrais prier afin de rendre gloire à Dieu pour ce jour. Prions. Père éternel, merci pour mon frère, merci pour ma sœur. Merci pour le ministère que tu nous as donné. Merci pour cette émission, merci pour cet espace. Merci pour ces hommes qui nous suivent en ce moment. Merci pour les responsables de la chaîne Shalom Africa qui ont cru en notre projet. Merci Seigneur. Et au moment où nous voulons partager ta parole, je voudrais que je disparaisse. Que ces hommes et ces femmes qui entendent cette émission maintenant n'entendent que ta voix, que ton Saint-Esprit, pas l'individu que je suis, car moi je ne peux pas sauver. Je ne veux être que ton messager, ton porte-parole ce matin. Éclaire-nous encore davantage sur ta grâce, au nom de ton Fils Jésus-Christ. Amen. Lisons notre texte de base dans 1 Corinthiens 15, verset 10. 1 Corinthiens 15, verset 10. Par la grâce de Dieu, je suis ce que je suis, et sa grâce envers moi n'a pas été vaine. Loin de là, j'ai travaillé plus que tous, non pas moi toutefois, mais la grâce de Dieu qui est avec moi. Par la grâce de Dieu, je suis ce que je suis, et sa grâce envers moi n'a pas été vaine. L'émission précédente, nous avons commencé à, si je puis dire, décortiquer cette partie du verset. Sa grâce envers moi n'a pas été vaine. Nous avons défini la grâce comme étant un cadeau, une faveur que l'on ne mérite pas de la part de quelqu'un. Et la grâce de Dieu, c'est un cadeau, c'est une faveur que l'on ne mérite pas de la part de Dieu. Permettez-moi encore de dire que la grâce ne s'obtient pas par les œuvres. C'est un cadeau, c'est quelque chose que Dieu donne au travers de Jésus-Christ. Jean 1, verset 17 nous dit que la grâce et la vérité sont venues par Jésus-Christ. La grâce n'est pas venue parce que vous avez sacrifié votre vie pour votre pays, pour votre famille, pour votre nation, pour votre continent, pour votre Église, même pour Dieu lui-même. La grâce s'obtient uniquement en ayant foi en Jésus-Christ. Sans grâce, il est impossible de s'approcher de Dieu. C'est comme si pour dire que la grâce, en fait, la grâce de Dieu, c'est la personne de Jésus-Christ. Sans Jésus-Christ, vous ne pouvez pas vous approcher de Dieu. Sans Jésus-Christ, vous ne pouvez pas être protégé, pardonné, aimé, restauré. Sans la grâce de Dieu, vous ne pouvez pas être aimé, restauré, pardonné, recréé en Jésus-Christ. Nous avons dit dans l'émission précédente que des hommes et des femmes à qui Dieu a fait grâce, cette grâce n'a servi à rien du tout dans leur vie. La grâce a été vaine envers eux. C'est comme si pour dire que Dieu, Jésus-Christ, était mort pour eux à la croix, mais que cette mort à la croix envers cette catégorie de personnes n'a servi à rien. C'est une manière de parler. Parce que Jésus-Christ, qui est Dieu, est mort à la croix pour tous les hommes, afin que tous les hommes puissent se réconcilier avec Dieu au travers le sang de Jésus-Christ. Mais il y a une catégorie d'hommes et de femmes pour qui c'est

grâce ne sert à rien. Pourquoi ? Et nous avons commencé à étudier cela. Premièrement, nous avons dit que certains sont exclus de la grâce de Dieu. Eux-mêmes, hein, je tiens à préciser. Ils s'écartent eux-mêmes. Ils vivent une forme de disgrâce eux-mêmes parce que, premièrement, ils cherchent à être justifiés ou à être sauvés par les œuvres de la loi. Or, les œuvres de la loi ne sauvent personne, parce que pour accomplir la loi, il faut pour être sauvé par la loi, je voulais dire, il faut accomplir toute la loi. Or, depuis Adam jusqu'au bébé qui vient de naître, au moment où nous sommes en train de parler, vous et moi, personne ne peut accomplir la loi de Moïse. Personne. Personne ne peut être sauvé par la loi. C'est impossible. Il n'y a qu'un seul homme, c'est Jésus-Christ. Le seul qui a accompli toute la loi. Et c'est pour cela que celui qui a reçu Jésus-Christ comme sauveur et Seigneur personnel dans sa vie est celui qui a accompli la loi au travers de Jésus-Christ. Et ça, c'est une grâce, puisque Jésus-Christ nous donne sa justice et prend notre péché. Nous avons dit aussi que nous avions commencé à dire que certains sont exclus de la grâce parce qu'ils vivent dans le péché. Nous avons dit dans Jean 8, nous avons lu dans Jean 8, ce que Dieu nous dit, Jean 8, verset 11, la dernière partie. « Je ne te condamne pas non plus, va et ne pêche plus. » Jésus dit à cette dame, « Écoute, c'est vrai, tu as été attrapée en train de tromper ton mari. Tu mérites la mort. Mais je suis venu apporter la paix et la grâce, le pardon. Je te donne la possibilité maintenant de changer de vie, de commencer une nouvelle vie, de prendre un nouveau départ avec moi, avec Dieu. Mais que cela ne te serve pas de prétexte pour retomber dans le péché ou t'enfoncer davantage dans le péché. Voilà ce que c'est que la grâce. Quelqu'un qui mérite la mort, mais à qui Dieu dit « Je te donne encore la possibilité de vivre, malgré que tu mérites la mort. » C'est comme si Jésus disait « Tu es mort, mais maintenant je te donne ma vie. » Voilà, c'est ça. Tu es mort parce que tu as péché. Et maintenant, je te donne ma vie. Va et ne pêche plus. C'est ce que Jésus-Christ nous dit à nous, à chacun d'entre nous, ce matin. La grâce, on n'abuse pas de la grâce. Ne jouez pas avec la grâce de Dieu. Aujourd'hui, vous entendez son message. L'évangile de Jésus-Christ est prêché par les médias. Est prêché dans les églises. Est prêché dans les bus. Est prêché dans les taxibus. Aujourd'hui, l'évangile est prêché dans le marché. Il ne se passe pas un jour sans qu'on entende un homme parler de Jésus-Christ en public. Que faisons-nous de cette grâce? Car c'est Christ qui nous parle, même si certains le font à des fins séculières. Christ n'est pas moins prêché. Christ n'est pas moins annoncé. Et nous devons profiter de cette grâce que Dieu nous fait de pouvoir nous réveiller spirituellement, de pouvoir nous réveiller, de pouvoir travailler, de pouvoir profiter de la grâce. Si Jésus-Christ a permis cette émission, venez à Jésus. Si Jésus-Christ a inspiré ce ministère, le ministère Jésus pour tous, si Jésus-Christ a permis que Shalom Africa existe, c'est parce qu'il veut que des hommes et des femmes reviennent à lui. Profite de la grâce et non abuse de sa grâce. Ô mon frère, ô ma sœur, que décidez-vous de faire ce matin envers la grâce de Dieu? Ma prière, moi Raphaël, est qu'elle ne soit pas vaine envers vous. Paul dit, sa grâce n'a pas été vaine envers moi. Pourtant, Paul était un pharisien religieux très zélé, qui a approuvé la mort des chrétiens, qui a persécuté l'Église de Jésus-Christ. Jusqu'au jour où Jésus-Christ lui apparaît
et il va profiter. Il se rend compte qu'il était perdu et que Dieu lui donne la grâce d'être sauvé. Et il va profiter de cette grâce au maximum. C'est pour ça qu'il dit que sa grâce envers moi n'a pas été vaine. Dans Jean 5, verset 14, Jésus-Christ dira ceci. Voici, tu as été guéri, ne pêche plus, de peur qu'il ne t'arrive quelque chose de pire. Quelle est cette chose de pire qui peut arriver à un homme qui a rencontré la grâce, qui a goûté à la grâce? C'est une mort spirituelle. L'apôtre Pierre nous dira dans 2 Pierre, voilà quelque chose qui peut arriver de pire. Dans 2 Pierre 2, nous allons lire 2 Pierre 2, 20 à 22. Pierre dit ceci. En effet, si après s'être retiré des souillures du monde, par la connaissance du Seigneur et du Sauveur Jésus, ils s'engagent de nouveau et sont vaincus. Leur dernière condition est pire que la première, car mieux valait pour eux ne pas avoir connu la voie de la justice que de se détourner après l'avoir connu du saint commandement qui leur avait été donné. Il leur est arrivé ce que dit un proverbe vrai. Le chien est retourné à ce qu'il a vomi. La truie s'est lavée et s'est vautrée dans le bourbier. Pierre nous dit, c'est encore mieux pour celui-là de ne pas avoir connu la grâce de Dieu que de l'avoir connue et d'être retourné dans le péché, car la condition est devenue pire que la première. C'est ça que Jésus-Christ dit. De peur qu'il t'arrive pire. Une mort spirituelle, se retrouver mort physiquement et aller en enfer alors qu'on a goûté à la grâce de Dieu. Mon frère, ma sœur, c'est une interpellation que je vous fais ce matin, que le Saint-Esprit nous fait ce matin, vous et moi. Que faisons-nous de la grâce que Dieu nous donne chaque matin au travers de Jésus-Christ? Est-ce que nous en abusons ou nous profitons pour vivre une vie en Jésus-Christ? Car la vie en Christ, c'est aussi une grâce. Mais Pierre dit, il y a ceux qui sont, après avoir goûté, après avoir profité, ils retournent dans leur vie précédente. En effet, si après s'être retirés des souillures du monde, par la connaissance du Seigneur et du Sauveur Jésus-Christ, ils s'y engagent de nouveau et sont vaincus, leur dernière condition est pire que la première. Il aurait fallu pour eux ne pas connaître la grâce de Dieu. Il aurait fallu pour eux ne pas connaître Jésus-Christ. Mais comme ils ont connu et qu'ils sont retournés dans le péché, leur condition s'est empirée, c'est pire qu'avant. Mon frère, ma sœur, Jésus-Christ ne veut pas vous perdre. Aujourd'hui, s'il frappe à votre porte, c'est pour vous dire, n'abusez pas de la grâce de Dieu. Au contraire, profitez-en, prenez conscience et craignez Dieu. Craindre Dieu ne veut pas dire avoir peur de Dieu, mais un respect profond. Nous ne méritons pas la vie qui se trouve en Jésus-Christ. Il nous la donne gratuitement en ayant foi en Jésus-Christ. Mais si nous prenons sa vie et que nous commençons à jouer avec, aujourd'hui, on tombe dans le péché, on demande pardon, on se relève, on tombe dans le péché, on demande... C'est vrai que le sang de Jésus-Christ est là pour nous purifier. Ce que j'essaie de vous transmettre, ce que j'essaie de dire, c'est de ne pas jouer avec la grâce de Dieu dans nos vies. Nous savons que telle chose est mauvaise. Nous sommes conscients que le péché est quelque chose de mauvais aux yeux de Dieu. Mais nous faisons du péché un jeu. Quand cela nous convient, nous péchons. Quand cela ne nous convient pas, nous ne péchons pas. C'est un peu comme celui, quand il a besoin d'argent, il vole. Quand il n'a pas besoin d'argent, c'est la justice de Dieu qui brille dans sa vie. Non, mon frère, besoin d'argent ou pas, la justice de Dieu doit briller dans notre vie. Ne jouons pas avec le péché. Ne disons pas, écoutez, j'ai le temps de me convertir. Oui, c'est vrai.
Mais peut-être que dans votre cas, vous particulièrement, demain ça sera. Mais peut-être que dans votre cas, vous particulièrement, demain ça sera trop tard.

que je suis saint et que je ne tolère pas le péché dans la vie des enfants de Dieu. Mon frère, ma sœur, n'abusons pas de la grâce de Dieu dans nos vies. Une autre raison qui fait que certains sont disgracés ou perdent la grâce de Dieu dans leur vie, c'est le refus de faire grâce aux autres. Dans Matthieu 18, Dieu nous raconte l'histoire ou la parabole d'un serviteur impitoyable. C'est l'histoire, pour beaucoup connaissent cette histoire. C'est l'histoire d'un homme qui doit beaucoup de l'argent à son roi. Le jour où il faut payer, il supplie son roi. Dans Matthieu 18, l'histoire commence à partir de 23 jusqu'à 35. Matthieu 18, 23 à 35, nous n'allons pas tout lire. Au verset 26, il nous est dit, le serviteur se jeta à terre, se prosterna devant lui, devant le Seigneur, et dit, Seigneur, aie patience envers moi, je te paierai tout. Verset 27, ému de compassion, le maître de ce serviteur le laissa aller et lui remit toute la dette. C'est comme s'il annule la dette de ce serviteur, parce qu'il était dans l'impossibilité de payer. Nous sommes dans l'impossibilité de payer notre dette envers Dieu si nous n'avons pas Jésus-Christ. C'est impossible. Parce que la Bible dit que celui qui pêche doit mourir. Mais si je meurs en payant ma dette, que gagne Dieu puisqu'il m'aime et il voudrait que je vive? Alors qu'est-ce qu'il fait? Il sacrifie Jésus-Christ à ma place. Il verse son sang sur moi. Je suis lavé, purifié par le sang de Jésus-Christ de toutes mes fautes. Et ça, c'est une grâce qu'il me fait au travers de Jésus-Christ. Mais maintenant, je suis censé faire la même chose envers mon frère, envers ma sœur. Le serviteur impitoyable, à partir du verset 29, toujours de Matthieu 18, commençons à partir du verset 28. Après qu'il fut sorti, ce serviteur rencontra l'un de ses compagnons qui lui devait 100 deniers. Il le saisit et l'étranglait en disant « Paye ce que tu me dois ». Son compagnon se jeta à terre, le suppliait, disant « Aie patience envers moi, je te payerai ». Mais l'autre ne voulut pas et il alla le jeter en prison jusqu'à ce qu'il ait payé ce qu'il devait. Ce monsieur ne se souvient pas que lui, sa dette a été annulée parce qu'il a prononcé les mêmes paroles. Il a demandé à son maître d'avoir pitié de lui. Mais lorsque son compagnon lui demande d'avoir pitié de lui aussi, ce monsieur refuse. Il lui dit « Non, tu dois payer ce que tu me dois. » Mon frère, ma sœur, nous devons exprimer aussi la grâce de Dieu envers ceux qui nous ont fait du mal. C'est vrai que ce n'est pas facile. Mais n'oublions pas que nous, comparés à ceux qui nous ont fait du mal, nous avons fait pire envers Dieu. Comment ça, vous me direz, comment ça? Parce que nous sommes nés dans le péché. Nous sommes privés de la grâce de Dieu depuis le ventre de notre mère. Ce que le voisin me fait, ce que mon compagnon me fait, ce que ma voisine fait, ce que mes amis me font ne sont rien comparé au fait de ce que je suis pécheur de naissance. Continuons l'histoire. Au verset 32, lorsque ses compagnons, les compagnons de ce serviteur impitoyable vont rapporter cette parole-là à leur maître. Au verset 32, alors le maître fit appeler ce serviteur et lui dit, « Méchant serviteur, je t'avais remis en entier ta dette parce que tu m'avais supplié. Ne devais-tu pas aussi avoir pitié de ton compagnon comme j'ai eu pitié de toi ?» Et son maître irrité le livra au bourreau jusqu'à ce qu'il ait payé tout ce qu'il devait. Et Dieu ajoute, « C'est ainsi que mon Père Céleste vous traitera si vous ne pardonnez pas à votre frère de tout votre cœur. » En fait, si vous ne faites pas grâce à votre compagnon, à votre

0: votre ami, à votre épouse, à votre époux, à vos frères et sœurs, le mal qu'ils vous ont fait. Si vous ne leur faites pas grâce, en fait, vous aussi, vous êtes disgracé. Mon frère, ma sœur, c'est très important. Je ne suis pas venu apporter un message de condamnation. Je sais que c'est difficile de pardonner. Mais nous ne pardonnons pas avec nos propres efforts. Nous pardonnons avec l'amour de Christ. C'est vrai que peut-être vous pouvez commencer à dire, bon, je vais prendre des distances avec X et Y. Vous êtes libre. Mais nous devons pardonner à ceux qui nous font du mal. Car nous aussi, Dieu nous a pardonnés. Car nous aussi, nous voulons avoir le pardon des autres. Parce que nous ne le méritons pas. Si nous méritions le pardon des autres, ça ne serait plus une grâce. Ça serait un salaire. N'est-ce pas? Alors, arrêtons de maudire les autres dans notre cœur. Arrêtons de haïr. Ils nous ont fait du mal. Ils nous ont peut-être pris notre mari. Ils nous ont peut-être pris notre épouse. Ils nous ont peut-être pris nos biens. Et nous les croisons dans nos bureaux, nous les croisons au marché, et nous sommes remplis de haine. Non, soyons remplis d'amour envers ces hommes. Parce que comme Jésus a dit à la croix, « Père, pardonne-leur, ils ne savent pas ce qu'ils font. Ils ne savent pas ce qu'ils ont fait envers moi. » Voilà pourquoi nous devons leur pardonner. Oh mon frère, oh ma sœur, je sais que ce n'est pas facile. Voilà pourquoi Jésus dit, « Venez à moi. Mon joug est léger. Mon fardeau est léger. Prenez mon fardeau. » C'est ça que Jésus nous dit. N'essayons pas d'aimer les autres avec nos propres forces, mais essayons d'aimer les autres avec l'amour. Non, aimons les autres avec l'amour de Dieu, avec l'amour de Christ. Je sais que ce n'est pas facile, mais la Bible dit qu'avec Dieu, nous ferons des exploits. Nous faisons des exploits. J'aime actualiser la Bible. Avec Dieu, nous faisons des exploits. C'est possible. Mon frère, ma sœur, ne soyons pas comme ce serviteur impitoyable qui, lorsque il a besoin du pardon, il supplie. Mais lorsque quelqu'un d'autre a besoin d'un pardon, il est impitoyable. Il ferme son cœur. Il refuse la grâce. Cet homme devait bien de l'argent à son roi. Mais le roi lui a dit, j'annule ta dette. Quand son frère lui devait une petite somme, il a refusé. Et parce qu'il a refusé de faire grâce à l'autre, à son compagnon, la grâce dont il bénéficiait auprès de son maître a été annulée. Et maintenant, il doit rembourser tout ce qu'il devait à son maître. Personne n'est capable de payer sa dette envers Dieu. Personne. Il nous a fait grâce en Jésus-Christ. Faisons aussi grâce aux autres. Pleurons s'il faut pleurer. Je ne dis pas qu'il ne faut pas pleurer. Pleurons, parce que ça fait mal. Mais faisons grâce. Parce que nous aussi, Dieu nous a fait grâce. Mon frère, ma sœur, je ne suis pas venu vous condamner. Mais si vous savez que vous avez du mal à pardonner à quelqu'un, aujourd'hui, et le jour où vous pouvez dire au Seigneur Jésus-Christ, « Seigneur, donne-moi ton amour pour pouvoir pardonner aussi aux autres. » Et pour pouvoir pardonner aux autres, il faut recevoir Jésus-Christ dans sa vie. Si vous voulez recevoir Jésus-Christ dans votre vie, faites cette simple prière après moi. Dites, « Père éternel, j'ai entendu ta parole et je viens devant toi au nom de Jésus-Christ. J'accepte Jésus-Christ comme mon Sauveur et mon Seigneur personnel. Je demande pardon pour toute la haine. Je demande pardon pour toute la colère que je ressens envers mes frères et mes sœurs qui m'ont fait du mal. Que le sang de Jésus-Christ me purifie et me pardonne de toute cette haine. Je m'engage maintenant à vivre l'amour de Christ, à exprimer l'amour de Christ envers mon frère, envers ma sœur. Je crois et je confesse que maintenant, je suis un enfant de Dieu, rempli de son amour et de sa grâce, envers moi-même, envers les autres aussi. Au nom de Jésus-Christ, Amen. Si vous avez fait cette prière, croyez que par la foi, vous êtes une nouvelle créature. Plus une créature de haine, mais une créature d'amour de Dieu. Si vous avez besoin de réécouter ce message, si vous avez besoin de prière, si vous avez besoin de conseils, si vous avez besoin d'être dirigé vers une église vivante, vous pouvez joindre notre ministère, le ministère Jésus pour tous, au numéro +243 819 910 910. Je répète, au +243 819 910 910. Le nom de cette émission est « Venez à Jésus ». 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Je suis Raphaël Mambou. Nous nous retrouvons la fois prochaine sur le même thème, la grâce de Dieu. Et ma prière est que Jésus-Christ continue de vous faire grâce. À la fois prochaine, que Jésus vous bénisse encore. Amen.
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1: Bonjour à tous, je suis Raphaël Mambou, que Jésus vous bénisse, qui que vous soyez, où que vous soyez. Le nom de cette émission est Venez à Jésus. C'est une grâce, c'est un honneur, c'est un privilège de pouvoir vous retrouver encore aujourd'hui autour de la parole de Dieu pour partager quelques versets bibliques sur le thème Jésus dans le temple. Avant d'aller plus loin, je voudrais vous inviter à baisser la tête dans la prière pour dédier le reste des 30 minutes entre les mains du Seigneur. Prions. Père éternel, au nom de ton Fils Jésus-Christ, nous voici devant toi pour entendre ta parole, pour entendre ton message. Dispose nos cœurs, Père. Nous ne sommes pas meilleurs, nous ne sommes pas plus spirituels. Nous ne sommes pas plus intelligents que qui que ce soit. Simplement que tu as fait grâce et nous voulons profiter de cette grâce au maximum. Bénis ces hommes, bénis ces femmes qui nous écoutent par millions de par le monde, sur FM, sur Radio FM, sur des radios FM, sur des radios sur Internet, sur les supports informatiques. Bénis ces hommes, bénis ces femmes, Père. Et parle-nous et fais-nous encore du bien. Au nom de ton Fils Jésus-Christ, nous avons ainsi prié. Amen. Jésus dans le temple. Matthieu 21, verset 10 au verset 17. Lorsque Jésus entra dans Jérusalem, toute la ville fut émue et l'on disait, « Qui est celui-ci ? » La foule répondait, « C'est Jésus, le prophète de Nazareth en Galilée. » Jésus entra dans le temple de Dieu. Il chassa tous ceux qui vendaient et achetaient dans le temple. Il renversa les tables des changeurs et les sièges des vendeurs de pigeons. Et il leur dit, il est écrit, ma maison sera appelée une maison de prière, mais vous, vous en faites une caverne de voleurs. Des aveugles et des boiteux s'approchèrent de lui dans le temple, et les sacrificateurs et les scribes furent indignés à la vue des choses merveilleuses qu'il avait faites et des enfants qui criaient dans le temple. Entends-tu ce qu'ils disent ? Oui, leur répondit Jésus. N'avez-vous jamais lu ces paroles ? Tu as tiré des louanges de la bouche des enfants et de ceux qui sont à la mamelle. Et les ayant laissés, il sortit de la ville pour aller à Béthanie où il passa la nuit. Jésus dans le temple. Nous avons défini le temple avec ces mots très simples, un lieu de culte, un lieu où est célébré un culte à une divinité. Jésus est le Seigneur des Seigneurs, mais il n'est pas dans le temple de Dieu dans cette histoire. Il est en train de circuler dans les villes de Jérusalem, il est en train de circuler dans les villes, pas de Jérusalem, dans les villes d'Israël, et un jour, il monte à Jérusalem. Il entre dans le temple, et Jésus va faire des choses merveilleuses. Le temple se définit comme étant un lieu de culte. Est-ce que vous pouvez imaginer un temple de Dieu sans Dieu? Un temple de Dieu sans la présence de Dieu? Un temple de Dieu sans l'Esprit de Dieu. Paul nous dit dans 1 Corinthiens 6, verset, si je ne me trompe pas, 1 Corinthiens 6, verset 19, que vous et moi, nous sommes individuellement des temples de Dieu. En d'autres termes, vous qui m'écoutez, moi qui vous parle en ce moment, nous sommes censés abriter le Saint-Esprit. Lisons-le carrément comme c'est écrit. 1 Corinthiens 6, verset 19. 1 Corinthiens 6, verset 19. Ne savez-vous pas que votre corps est le temple du Saint-Esprit qui est en vous, que vous avez reçu de Dieu et que vous ne vous appartenez point à vous-même? Qui est le cohabiteur, le colocataire du temple que nous sommes? Le Saint-Esprit. En d'autres termes, si Dieu n'habite pas en nous, c'est que nous habitons avec un autre esprit qui n'est pas le Saint-Esprit. Le temple, c'est le corps physique que nous voyons dans notre vie de tous les jours, dans un taxibus, dans le supermarché, nos collègues de travail. Tous ces hommes, toutes ces femmes sont un temple de Dieu. Soit ce temple est habité par le Saint-Esprit, soit ce temple est habité par des démons. Mon frère, ma sœur, vous qui m'écoutez, la question est, qui habite en vous? Qui habite avec vous dans ce temple que vous êtes? Est-ce le Saint-Esprit? Est-ce l'esprit de mensonge, l'esprit de vol, l'esprit d'impudicité, l'esprit d'adultère, l'esprit de fornication, l'esprit de pornographie, l'esprit de pédophilie, l'esprit d'homosexualité? L'esprit qui habite en nous est celui qui est en train de diriger notre vie. On peut reconnaître une personne par ses actes. On peut reconnaître l'esprit qui influence cette personne par ses actes. Soit c'est un démon de mensonge, un démon de vol, de cupidité, d'homosexualité, de religiosité, ou alors c'est le Saint-Esprit. Oui, on peut être habité par des démons. Voilà pourquoi il faut recevoir Jésus-Christ dans sa vie. Voilà pourquoi il faut inviter Jésus-Christ dans notre vie, afin que nous n'habitions qu'avec l'Esprit de Dieu. Permettez-moi encore de répéter cette histoire. Un homme m'a posé la question au cours d'une évangélisation dans un campus universitaire. Est-ce que c'est biblique de recevoir Jésus-Christ? Oui, c'est biblique. Oui, c'est biblique. Colossiens 2, verset 10, verset 6 nous dit « Puisque vous avez reçu Jésus-Christ, marchez en lui. » Il est biblique de recevoir le Seigneur Jésus-Christ dans notre vie, comme Sauveur et Seigneur personnel. Apocalypse 3, verset 20 dit « Jésus-Christ frappe à la porte de l'église de Laodicée et dit « Si quelqu'un entend ma voix, ouvre, j'entrerai, je souperai avec lui et lui avec moi, bref, nous aurons une communion. » Donc il est possible d'être le temple de Dieu, mais sans avoir reçu l'Esprit de Dieu. Il est possible d'être le temple de Dieu, mais mettre Dieu en dehors de sa vie. C'est possible, et on peut même aller à l'église, on peut même être prédicateur de l'Évangile, on peut même être pasteur, peut-être diacre, ancien dans l'église. On peut être dans le protocole, on peut être à la chorale, dans l'intercession, mais l'Esprit de Dieu n'habite pas en nous, ou l'Esprit de Dieu n'habite plus en nous. C'est possible. Voilà pourquoi nous devons examiner notre vie pour savoir qui dirige notre vie. Est-ce que c'est Jésus ou c'est tout autre chose que Jésus? Est-ce que c'est la mode? Est-ce que c'est la mondanité? Est-ce que c'est l'argent? Est-ce que c'est la convoitise? Est-ce que c'est le mariage? Est-ce que c'est les bijoux? C'est les richesses de ce monde? C'est les dollars? C'est les euros? C'est les francs congolais? Qu'est-ce qui dirige notre vie? Mon frère, ma sœur, je ne suis pas là pour vous condamner, je ne suis pas là pour vous faire du mal, mais je suis là pour vous réveiller. Ma mission, mon appel est de vous réveiller, de réveiller chacun d'entre vous. Je ne sais pas combien vous êtes. Vous êtes peut-être seulement une dizaine de personnes, peut-être une dizaine de milliers de personnes, peut-être une dizaine de centaines de milliers de personnes, peut-être une dizaine de millions de personnes. Ça n'a pas d'importance. Mais vous qui écoutez en ce moment, examinez votre vie. Qui habite avec vous en ce moment? Est-ce que c'est Jésus-Christ ou c'est tout autre chose que Jésus-Christ? Jésus, qui est Dieu, n'est pas dans le temple de Dieu. On lui a un jour ouvert les portes du temple. Il a fait des choses merveilleuses. Mais au verset 17 du chapitre 21, il est dit, « Il sortit de la ville pour aller à Béthanie, où il passa la nuit. » Au lieu de retenir Jésus-Christ, au lieu de retenir l'hôte de Marc, celui qui mérite d'habiter dans la maison de Dieu, celui que Dieu a envoyé, Dieu lui-même, il préfère le mettre à la porte. Il préfère le laisser partir. Mon frère, ma sœur, ma prière est qu'après cette émission, que vous ne laissiez jamais Jésus-Christ partir. Il guérit les malades. Il ressuscite les morts. Il purifie les lépreux, il change la vie des hommes, et plus important, il réconcilie Dieu avec vous. Alors si vous, Jésus-Christ habite en vous, vous avez le pardon de Dieu, vous avez l'amour de Dieu, vous avez la force de Dieu, vous avez le don gratuit de Dieu dans votre vie. Vous êtes un enfant de Dieu au travers de Jésus-Christ. C'est biblique, oui, de recevoir Jésus-Christ. C'est vrai que dans tous les livres des Actes des Apôtres, nous ne voyons personne faire ce que nous appelons aujourd'hui la prière du pécheur, la prière de repentance, la prière d'acceptation. Nous ne voyons pas cela. Mais nous voyons dans les Écritures des actes qui sont des réceptions ou des invitations de Jésus-Christ dans notre vie. Comme nous l'avons lu dans Jean 4, verset 41, lisons-le encore. Jean 4, verset 41 à 42. Commençons au verset 40. Quand les Samaritains vinrent le trouver, ils le prièrent de rester auprès d'eux et il resta là 2 jours. C'est Jésus. Un plus grand nombre crut à cause de sa parole. Et il disait à la femme, « Ce n'est plus à cause de ce que tu as dit que nous croyons, car nous l'avons entendu nous-mêmes et nous savons qu'il est vraiment le sauveur du monde. » C'est l'histoire d'une femme qui a eu la grâce de rencontrer Jésus-Christ au bord d'un puits. Elle dialogue avec Jésus-Christ. Jésus-Christ l'amène à reconnaître qu'il est le sauveur du monde. Cette femme est changée, cette femme est transformée et elle ne le garde pas pour elle. Elle va dans tout son village, c'était une Samaritaine. Elle proclame la bonne nouvelle de Jésus-Christ. Elle proclame ce que Jésus-Christ a fait dans sa vie. Un message très simple. Il m'a dit ce que j'ai fait. Il m'a dit ce que j'étais. Et j'ai changé. Et tout le village a été bouleversé par le témoignage de cette dame. Ils viennent à Jésus. Ils demandent à Jésus-Christ de rester avec eux pendant 2 jours. C'est une forme d'invitation. Et ils écoutent des paroles merveilleuses. Quelle grâce! Ils écoutent un enseignement merveilleux. Quelle grâce! Pendant 2 jours. Et après, ils disent à la femme, « Nous ne croyons plus en Jésus-Christ comme le sauveur du monde parce que tu l'as dit, parce qu'il a changé ta vie, parce qu'il a transformé ta vie. Mais maintenant, nous croyons que Jésus-Christ est le sauveur du monde parce que nous-mêmes, nous avons entendu son enseignement. » Mon frère, ma sœur, ils ont reçu Jésus-Christ. Je ne sais pas c'est quel village, la Bible ne nous dit pas clairement. Ce n'est pas écrit clairement, mais certainement que des spécialistes, des bien meilleurs spécialistes que moi peuvent dire c'était dans quel village exactement. Mais je suis convaincu que ce village a reçu Jésus-Christ, vous voyez. Il est parti continuer sa mission. Mais ils l'ont reçu et ils ont gardé ses enseignements. Combien de temps? Combien d'églises se sont implantées après que Jésus-Christ soit mort et ressuscité? Je ne sais pas. Mais ils ont reçu Jésus-Christ dans leur village, comme sauveur et seigneur personnel. Mon frère, ma sœur, recevoir Jésus-Christ, c'est biblique. C'est biblique de recevoir Jésus-Christ dans sa vie. Mais malheureusement, il y a d'autres villages aussi, il y a d'autres personnes, il y a d'autres groupes. Lorsqu'on leur parle de Jésus-Christ, lorsque Jésus-Christ vient frapper à leur porte, ils ne le reçoivent pas. Ils ne reçoivent pas Jésus-Christ. Dans Luc 9, versets 51 à 56. Luc 9, verset 51. Lorsque le temps où ils devaient être enlevés du monde approcha, Jésus prit la résolution de se rendre à Jérusalem. Il envoya devant lui des messagers qui se mirent en route et entrèrent dans les bourgs des Samaritains pour lui préparer un logement. Jésus-Christ cherche un logement. Jésus-Christ cherche des maisons où il peut habiter. Vous voyez, c'est biblique. Il faut recevoir Jésus-Christ. Mais on ne le reçut pas parce qu'il se dirigeait sur Jérusalem. Les disciples Jacques et Jean, voyant cela, dirent, « Seigneur, veux-tu que nous commandions que le feu descende du ciel et les consume ?» Jésus se retourna vers eux et les réprimanda, disant, « Vous ne savez de quel esprit vous êtes animés, car le Fils de l'homme est venu, non pour perdre les âmes des hommes, mais pour les sauver. » Et ils allèrent dans un autre bourg. Jésus, sur son chemin, cherche des maisons qui vont le recevoir. Au moment où vous êtes en train d'écouter ce message, c'est l'image de ce verset. Jésus-Christ vient à votre porte et veut loger chez vous. Il veut habiter avec vous. Il veut vivre avec vous. Il veut être en communion avec vous. Ne faites pas comme ces Samaritains dans cette ville, dans ce petit village, et qui cherchent de bonnes raisons pour ne pas recevoir Jésus-Christ dans leur vie. Jésus-Christ, je ne suis pas encore prêt. Jésus-Christ, j'ai des problèmes. Jésus-Christ, tu es trop saint pour moi. Jésus-Christ, tu es trop pur pour moi. Jésus-Christ, tu es Dieu et je ne peux pas te recevoir. Jésus-Christ, on nous a enseigné qu'on ne peut pas te recevoir. Jésus-Christ, on nous a enseigné que toi et nous, les choses sont différentes, tu ne t'intéresses pas à nous. Il est dit. Il envoya devant lui des messagers qui se mirent en route et entrèrent dans un bourg des Samaritains pour lui préparer un logement. Jésus, avant d'entrer, a envoyé des hommes. Jésus-Christ envoie aujourd'hui des hommes et des femmes dans le monde entier pour annoncer la bonne nouvelle. Jésus-Christ m'a envoyé vous annoncer cette bonne nouvelle. Recevez-le dans votre vie comme sauveur et Seigneur personnel. Mais ne faites pas comme ces Samaritains. Vous voyez, s'il y a eu un groupe de Samaritains dans Jean 4 qui ont reçu Jésus-Christ, il y a un autre groupe de Samaritains dans Luc 9 qui ne veut pas recevoir Jésus-Christ. Et les disciples de Jésus sont choqués. Seigneur, tu es la vie. Seigneur, tu es Dieu. Et ces hommes ne veulent pas te recevoir. Ils sont choqués et ils veulent détruire cette ville. Jésus-Christ les retient parce qu'il dit, aujourd'hui, ça, ma soeur, il arrivera une période où les anges viendront détruire tous ceux et toutes celles qui ne veulent pas, qui n'ont pas reçu Jésus-Christ dans leur vie et qui ne veulent pas se convertir. Lisez le livre d'Apocalypse. Certains ont peur de lire le livre d'Apocalypse parce que quand ils entendent Apocalypse, ils voient destruction. Non, Apocalypse veut dire ce qui était caché et qui est connu. Révélation, je l'entends dans les films, à la télévision, dans des journaux, une fin apocalyptique. Bibliquement, ce n'est pas correct. Apocalypse veut dire révélation, ce qui était caché et qui est connu. Jésus-Christ circule encore aujourd'hui et il cherche des logements, il cherche une maison, bref, il cherche un temple de Dieu qui veut le recevoir. Un temple de Dieu sans Jésus-Christ n'est pas le temple de Dieu. Oui, vous pouvez écrire sur les murs. Église de Jésus-Christ, temple de Jésus-Christ, communauté de Jésus-Christ, communauté des disciples de Jésus-Christ. Mais si Jésus-Christ n'est pas dans cette communauté, si Jésus-Christ n'est pas dans cette maison, alors ce n'est pas la maison de Dieu. Quoi qu'il y ait temple de Dieu, mais c'est un repère de démons, c'est un repère de voleurs, c'est un repère d'impudiques. Jean 1, revenons à Jean 1, versets 1 à 12. Jean chapitre 1, versets 1 à 12. Au commencement était la parole, et la parole était avec Dieu, et la parole était Dieu. Elle était au commencement avec Dieu. Toutes choses ont été faites par elle, et rien de ce qui n'a été fait sans la parole de Dieu. En elle était la vie, et la vie était la lumière des hommes. La lumière luit dans les ténèbres, et les ténèbres ne l'ont point reçue. Possibilité de recevoir Jésus-Christ comme de refuser de le recevoir. Verset 6. Il eut un homme envoyé de Dieu, son nom était Jean. Il vint pour servir de témoin, pour rendre témoignage à la lumière afin que tous crussent en lui. Il n'était pas la lumière, mais il parut pour rendre témoignage à la lumière. Cette lumière était la véritable lumière qui, en venant dans le monde, éclaire tout homme. Elle était dans le monde, et le monde a été faite par elle et le monde ne l'a pas reçue. La parole de Dieu n'a pas été reçue par le monde, vous voyez. Jésus-Christ a créé le monde et le monde ne l'a pas reçue. Alors que le monde a la possibilité de recevoir Jésus-Christ comme sauveur et Seigneur personnel. Et le monde ne l'a point connue, pardon. Elle est venue chez les siens et les siens ne l'ont point reçue. Jésus-Christ n'a pas été reçu par ses frères. Jésus-Christ n'a pas été reçu par les siens. Jésus-Christ n'a pas été reçu par le monde. Mais à tous ceux qui ont reçu Jésus-Christ, à ceux qui croient en son nom, au nom de Jésus-Christ, pas au nom de l'Église catholique, l'Église protestante, kimbanguiste, témoin de Jéhovah, foi à Baal, mormon, je ne sais quoi et je ne sais qui, à tous ceux qui ont cru en son nom, elle, la parole de Dieu, elle, Jésus-Christ, a donné le pouvoir de devenir enfants de Dieu, lesquels sont nés non du sang, ni de la volonté de la chair, ni de la volonté de l'homme, mais de Dieu. La parole de Dieu reçue dans la vie d'une personne, Jésus-Christ reçu dans la vie d'une personne, donne à cette personne-là le pouvoir de devenir enfant de Dieu. C'est biblique de recevoir Jésus-Christ. Vous recevez Jésus-Christ, vous devenez un enfant de Dieu. Vous devenez un héritier de Dieu. Le temple de Dieu qui reçoit Jésus-Christ devient l'habitation de Dieu. Elle devient l'enfant de Dieu. Je m'excuse de le dire de cette manière. Mais s'il n'y a pas Jésus-Christ dans ce temple, quoique il y ait une étiquette « temple de Dieu », ce temple n'appartient pas à Dieu, ou Dieu n'habite pas réellement dedans, ou Dieu n'habite pas du tout, mais ce sont des démons. Relisez Matthieu 21, 10 à 17. Vous en faites, ma maison devrait être une maison de prière, mais vous en avez fait une caverne de voleurs, d'impudiques, de menteurs, et tout ça c'est le péché. Mon frère, ma sœur, recevez Jésus-Christ dans votre vie comme Seigneur et Sauveur personnel. Matthieu 10, verset 40, Jésus dit ceci, « Celui qui vous reçoit, me reçoit, et celui qui me reçoit, reçoit celui qui m'a envoyé. Celui qui vous reçoit, me reçoit, et celui qui reçoit, et celui qui me reçoit, reçoit celui qui m'a envoyé. Celui qui reçoit ce message, reçoit Jésus-Christ. Et celui qui reçoit Jésus-Christ a reçu Dieu. » Mon frère et ma sœur, c'est la parole de Dieu qui vous parle. C'est la Bible qui vous parle. Vous recevez Jésus-Christ dans votre vie, vous avez reçu Dieu. Vous avez reçu le Père, le Fils, le Saint-Esprit. Jésus-Christ a envoyé des millions d'hommes et de femmes prêcher l'évangile, témoigner l'évangile dans le monde entier. Combien ont refusé ce message? Je ne sais pas. Mais la question est, vous, qu'allez-vous faire du message de Christ aujourd'hui qui est venu frapper à votre porte? Apocalypse 3, verset 20. Je me tiens derrière la porte et je frappe. Si quelqu'un entend ma voix, ouvre, j'entrerai. J'aurai communion avec lui, il aura communion avec moi. En d'autres termes, vous deviendrez un avec Dieu. Et c'est ce que Jésus dit ici déjà dans Matthieu 10. Celui qui vous reçoit, me reçoit. Et celui qui me reçoit, reçoit celui qui m'a envoyé. Jésus va dire la même chose avec d'autres mots dans Luc 10, verset 16. Celui qui vous écoute, m'écoute. Et celui qui vous rejette, me rejette. Et celui qui me rejette, rejette celui qui m'a envoyé. Vous écoutez Dieu. Vous êtes forcé d'écouter le message de Dieu. Il est impossible de dire « Je suis le temple de Dieu » sans que Jésus-Christ soit dedans. Vous pouvez tromper les hommes. On peut tromper son pasteur. On peut tromper l'église locale. On peut tromper les hommes politiques, on peut tromper le chef de l'État, le président de la République, le premier ministre, on peut tromper le roi de la nation, le roi. Mais on ne trompera pas le roi des rois, le seigneur des seigneurs. Il sait ceux qui lui appartiennent. Je connais mes brebis et elles me connaissent et elles entendent ma voix. Jésus dit, celui qui vous reçoit, me reçoit. Celui qui me reçoit, reçoit celui qui m'a envoyé. Mon frère, ma sœur, on ne trompe pas Dieu. Jésus-Christ vous donne aujourd'hui l'opportunité, la possibilité, vous donne la possibilité aujourd'hui de le recevoir comme frappe. Si quelqu'un entend ma voix, ouvre, j'aurai communion avec lui. C'est vraiment merveilleux cette invitation. Le Créateur du ciel et de la terre s'est rabaissé au niveau de venir frapper à la porte des hommes pour être reçu. Mon frère, ma sœur, ne négligez pas un si grand salut. Ne négligez pas une si grande opportunité de devenir le vrai temple de Dieu. Je suis tenté de dire qu'il y a un vrai temple et il y a un faux temple de Dieu. Le point commun des deux temples, c'est que tous les deux ont l'étiquette temple de Dieu. La différence entre les deux, c'est qu'il y a un temple qui a réellement pour locataire Jésus-Christ, si je peux parler comme ça. Et un autre temple, quoique c'est écrit temple de Dieu, Jésus-Christ n'y habite pas, mon frère, ma sœur. Si on vous enseigne des choses qui ne sont pas conformes aux Écritures, moi je vous conseillerais de quitter. Parce que là, Christ n'y est pas. Christ n'y est pas. Mais il veut devenir votre ami. Il veut devenir votre... il veut être invité dans votre vie. Il veut habiter avec vous. Il est dit dans le livre de Luc, le chapitre de Luc que nous avons lu, Luc 9, 51-56. Jésus a envoyé des messagers pour qu'on aille lui trouver un logement. C'est ce qu'il fait aujourd'hui. Il m'a envoyé pour vous dire qu'il veut loger chez vous. Quelle est votre réponse? Si c'est oui, c'est très simple. Baissez la tête dans la prière et répétez ces simples mots après moi. Père éternel, au nom de ton Fils Jésus-Christ, me voici devant toi. J'ai entendu ton appel, j'ai entendu ton invitation. Jésus-Christ a frappé à ma porte aujourd'hui et je lui ouvre la porte de mon cœur. Je l'invite comme sauveur et Seigneur personnel de ma vie. Purifie-moi avec le sang de Jésus-Christ. Lave-moi avec le sang de Jésus-Christ. Pardonne mes fautes. Pardonne mes transgressions. Au nom de ton Fils Jésus-Christ, j'ai ainsi prié. Amen. Si vous avez fait cette prière, croyez que par la foi, Dieu vous a entendu. Je suis Raphaël Mambou. Le nom de cette émission est Venez à Jésus. Nous nous retrouvons la fois prochaine, toujours sur le même thème, Jésus dans le temps. Que Jésus continue de vous bénir, que Jésus continue de vous garder. À la fois prochaine. Amen.
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2: Dans la lettre aux Éphésiens, au chapitre 1, les versets 11 à 12 nous disent ceci. « En lui, nous sommes devenus le domaine particulier de Dieu. Nous y avons été prédestinés selon le projet de celui qui réalise tout ce qu'il a décidé. Il a voulu que nous vivions à la louange de sa gloire, nous qui avons d'avance espéré dans le Christ. » Ma mission de baptiser, c'est que je dois témoigner encore et toujours de son amour, parce que Dieu m'a fait revivre. Est-ce que j'en ai conscience au cœur de ma journée ? Dieu m'a fait revivre, c'est pour cela que je dois témoigner encore et toujours de lui. Ayons à cœur ce témoignage, au moins aujourd'hui.
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1: Bonjour à tous, je suis Raphaël Mambou, que Jésus vous bénisse, qui que vous soyez, où que vous soyez. Le nom de cette émission est « Venez à Jésus ». C'est avec une grande joie, c'est une grâce que le Seigneur vous fait, à vous et à moi, de pouvoir nous retrouver aujourd'hui encore autour de la parole de Dieu pour partager quelques versets bibliques. Vraiment, c'est, comme je le dis, peut-être je vais me répéter, mais c'est vraiment une grâce. Vous savez, certains sont plus spirituels que nous, certains sont bien meilleurs que nous dans le service de Dieu, mais Dieu n'a pas permis qu'ils vivent ou qu'ils continuent à exercer leur ministère. Mais Dieu a permis à vous et à moi d'exercer nos ministères, de pouvoir nous retrouver encore aujourd'hui. C'est vraiment une grâce. Ce n'est pas parce que nous sommes meilleurs, plus spirituels ou plus intelligents que les autres, mais simplement que Dieu nous a fait grâce en Jésus. Et je voudrais que, comme Paul le dit, que nous puissions profiter de cette grâce au maximum, qu'elle ne soit pas vaine envers chacun d'entre nous. C'est ma prière. Avant de commencer, de continuer notre thème sur les compromis de Pharaon, je voudrais que nous prions.

Seigneur, sauve, guéris, délivre, fais du bien à un homme ou à une femme ce matin. Je te le prie, au nom de ton Fils Jésus-Christ. Amen. Les compromis de Pharaon. C'est notre 11e émission. Gloire soit rendue à Dieu. Et aujourd'hui, nous allons commencer notre 4e sous-thème, si je puis dire. Notre 4e compromis. Alors, lisez avec moi dans Exode 10, versets 24 à 26. Exode 10, 24 à 26. Pharaon appela Moïse et dit: « Allez, servez l'Éternel, il n'y aura que vos brebis et vos bœufs qui resteront, et vos enfants pourront aller avec vous. » Moïse répondit: « Tu mettras toi-même entre nos mains de quoi faire les sacrifices, de quoi faire les sacrifices et les holocaustes que nous offrirons à l'Éternel notre Dieu. Nos troupeaux iront avec nous, et il ne restera pas un ongle, car c'est là ce que nous prendrons pour servir l'Éternel, notre Dieu. Et jusqu'à ce que nous soyons arrivés, nous ne savons pas ce que nous choisirons pour offrir à l'Éternel. » Le 4e compromis de Pharaon. Pharaon appela Moïse et dit: « Allez servir l'Éternel, il n'y aura que vos brebis et vos bœufs qui resteront, et vos enfants pourront aller avec vous. » Nous avons défini un compromis comme un arrangement dans lequel deux ou plusieurs parties font des concessions mutuelles dans le but d'arriver à une collaboration, à un travail, à une manière de vivre, à une manière de travailler, de marcher ensemble. Nous avons défini aussi Pharaon, où nous avons dit que Pharaon est le type du dieu de ce monde, le type du dieu de ce siècle, qui est Satan. Le monde est un système de pensée, une façon de vivre, une façon de se comporter. Le premier compromis de Pharaon est de servir Dieu conformément au monde, selon ce que le monde veut, selon ce que le monde nous propose de servir Dieu. Et Moïse a dit non. Et les enfants de Dieu doivent dire non au compromis de Satan. Le deuxième compromis, c'est de servir Dieu en dehors de l'Égypte, mais pas très loin de l'Égypte. Alors que Dieu nous appelle à progresser spirituellement, Satan nous propose de ne pas progresser, de rester proche du monde, que l'on retrouve dans nous, dans notre manière de vivre, dans notre manière de se comporter, dans notre manière de parler, de travailler, un mélange entre le monde et la chrétienté. Le troisième compromis que Pharaon propose, il dit: d'accord, servez le monde comme vous, servez Christ comme vous voulez, sortez du monde, séparez-vous du monde, mais laissez vos enfants dans le monde, ou du moins éduquez vos enfants selon le système mondial comme dans le monde, qu'il n'y ait pas de différence entre vos enfants et ceux du monde. Là aussi, le chrétien doit dire non. Moi et ma maison, nous servirons l'Éternel. Nous devons éduquer nos enfants selon le modèle chrétien. Et nous l'avons vu dans les émissions précédentes. Aujourd'hui, le 4e compromis que propose Pharaon au peuple de Dieu, le 4e compromis que propose Satan à ceux et celles qui veulent servir Christ, il leur propose de garder en Égypte leurs biens, leurs richesses, leurs avoirs, de les laisser en Égypte. Rappelez-vous que l'Égypte est l'image du monde, système de pensée, système de vivre, façon de se comporter, façon de travailler. Satan réclame nos biens. Satan refuse que nous servions Dieu avec nos biens. Et il a inventé toutes sortes d'artifices. Et nous allons le voir dans les émissions. Proverbe 3, versets 9 à 10, dit ceci. Proverbe 3, 9 à 10.

0: Proverbe 3, 9 à 10.
1: Honore l'Éternel avec tes biens et avec les prémices de tout ton revenu. Alors tes greniers seront remplis d'abondance et tes cuves regorgeront de moût. Honore l'Éternel avec tes biens. Honorer peut dire aussi servir Dieu. Salomon nous dit dans sa grande sagesse que je dois servir l'Éternel avec tous mes biens, pas avec une partie de mes biens. Pas seulement en payant la dîme, pas seulement en donnant des offrandes, mais que tout ce qui m'appartient doive aussi servir l'Éternel. Et Pharaon lui propose le contraire. Il dit, va servir l'Éternel, ton Dieu, va servir Jésus-Christ, mais serre-le les mains vides. Que tout ce qui t'appartient reste dans la gestion du monde. Gère-le comme gère le monde. Ça peut être une voiture, ça peut être une maison, ça peut être un compte bancaire, ça peut être le travail, ça peut être quelque chose qui vous produit, qui vous donne des revenus, quelque chose qui produit de l'argent dans votre vie. Satan se dispute cela avec Dieu. Mais Dieu vous dit ce matin, sortez de l'Égypte, sortez du monde, séparez-vous de l'Égypte, séparez-vous du monde, mais aussi avec vos biens. Votre téléphone est un bien, est un matériel que vous possédez. Mais vous devez servir Dieu avec votre téléphone aussi. Cela sous-entend qu'on ne doit rien, on ne doit pas trouver dans votre téléphone des choses qui n'honorent pas Dieu, des choses qui ne servent pas Jésus-Christ. Ça peut être le numéro d'une femme qui n'est pas votre femme et qui veut avoir des relations sexuelles avec vous. Vous gardez son numéro parce que vous savez que de temps en temps, vous pouvez l'appeler. Jésus-Christ dit non. Votre voiture ne doit pas servir à des vols, à transporter ou à emmener des gens dans des lieux qui n'honorent pas Dieu, qui ne servent pas Dieu. Dieu vous fait grâce d'avoir une maison. C'est une très bonne chose d'avoir une parcelle, d'être locataire ou d'être propriétaire, peu importe. C'est une grâce que Dieu vous fait. Eh bien, Dieu vous demande de le servir avec cette maison. La maison, votre maison ne doit pas devenir comme un lieu de passage où tous vos copains peuvent venir faire ce qu'ils veulent avec leurs copines. Non. Où votre maison doit abriter des brigands, des voleurs. Non. Votre maison doit être une maison de compassion, dans laquelle vous accueillez des personnes qui sont rejetées, des personnes qui sont abandonnées, des personnes qui sont blessées, qui sont faibles, des personnes qui sont abandonnées. C'est une manière de servir Dieu avec sa maison. Mais Satan vous propose le contraire. Il ne veut pas que vous serviez Dieu avec vos biens. Il peut peut-être vous proposer d'être égoïste avec votre maison, avec votre voiture, avec votre téléphone, avec votre compte bancaire. C'est une manière de garder vos biens sous l'autorité de Pharaon. Jésus dit non, vous devez sortir de l'Égypte avec vos biens. Tout ce qui est à vous doit servir l'Éternel. Regardez autour de vous. Faites le bilan de ce que vous possédez. Est-ce que tout ce que vous possédez sert l'Éternel? Ça peut être le laptop, ça peut être l'ordinateur. Est-ce que tout ce qui se trouve dedans honore l'Éternel? Est-ce que si on regarde certains fichiers, les anges ne vont pas fermer les yeux? Nous devons servir Dieu avec tout ce qui nous appartient. Votre argent doit servir l'Éternel. aujourd'hui pour diffuser l'évangile, au travers des ondes, au travers la radio, la télévision, sur Internet, il faut de l'argent. Satan est conscient que s'il bloque les finances de l'Église, Satan est conscient que si un homme se convertit, donne sa vie à Christ, mais refuse de servir Christ avec son argent, Satan sait qu'il va freiner l'évangélisation. Il le sait. C'est pour cela que vous et moi, nous ne devons pas avoir des compromis avec Satan dans notre vie. Refusons toute forme de compromis. Rappelez-vous, un compromis est un arrangement dans lequel Satan et le chrétien font des concessions mutuelles dans le but d'arriver à une manière de vivre. Satan peut dire, écoute, je te laisse ton travail, je ne touche pas à ton travail, mais à condition que tu ne payes pas ta dîme. Je te laisse ton travail, mais tu ne gagnes pas ton argent honnêtement. Oui, c'est vrai que peut-être il ne va pas venir le dire ouvertement. Mais il va proposer des petites choses. Il va vous dire, d'accord, tu veux gagner de l'argent, ok. Tu veux une promotion, ok. Mais vends ton corps. Prostitue-toi. Sors avec ton patron. C'est un homme marié. Vous êtes peut-être marié. C'est une femme mariée. Vous êtes peut-être marié, mais votre patron vous dit, écoutez, vous voulez votre promotion. Ah ben écoutez, vous concédez quelque chose à mon égard. C'est un compromis. Rappelez-vous que Pharaon peut représenter aussi votre chef d'entreprise. Ça peut représenter aussi un pasteur. Ça peut aussi représenter un ministre, un homme politique. Toute personne qui a une autorité peut représenter Pharaon. Et lorsqu'il vous propose un compromis, vous devez dire non. Moïse a refusé. Moïse a dit, nous servirons l'Éternel avec nos biens, nous irons, parce que nous ne savons pas ce que nous allons offrir. Donc, et Salomon reprend, il dit, honore l'Éternel avec tes biens, avec les prémices de tout ton revenu. Combien y a-t-il d'enfants de Dieu qui ont du mal à sortir de leur argent pour Dieu. Mais rappelez-vous une chose, que tout ce que nous possédons ici sur terre, c'est parce que Dieu nous a donné. Et nous allons aussi rendre compte de notre gestion de nos biens. En fait, nous ne sommes pas propriétaires de ces choses. C'est comme si Dieu nous avait prêté ces choses. Où Dieu avait remis ces choses, ces biens matériels, cet argent, sous notre administration. Donc nous devons rendre compte plus tard de ces biens. Attention, ne faisons pas n'importe quoi. Certains ont même du mal à donner leur argent à Dieu à temps. Ça peut être la dîme, ça peut être des offrandes. Ils ont du mal à donner à temps. Ils reportent cela. Il a de l'argent aujourd'hui, on le paye aujourd'hui, on le paye 1000 euros, 1000 dollars, ou bien 100 euros, 100 dollars. Il doit payer sa dîme, 10 dollars, 10 euros. Il fait des calculs, il se dit, oh, je dois payer ceci, je dois payer cela, et puis je dois encore ajouter ma dîme, oh là là là là là là là là, je paierai ma dîme le mois prochain. C'est un péché. Exode 22, verset 29. Exode 22, verset 29. Tu ne diffuseras point de m'offrir les prémices de ta moisson et de ta vendange. Tu me donneras le premier-né de tes fils. Tu ne vas pas rapporter, diffuser, tu ne vas pas reporter, c'est ce que je voulais dire, tu ne vas pas reporter ce que tu devais offrir à Dieu aujourd'hui. Ne remets pas au lendemain ce que tu devais offrir aujourd'hui. Ne remets pas au lendemain ce que tu devais faire aujourd'hui. C'est un péché. Oh, je paierai ma dîme le mois prochain. J'ai connu une dame, il y a quelques années en arrière, à chaque fois qu'on parlait de cela, je lui disais, est-ce que tu paieras ta dîme ce mois-ci? Elle me disait oui. Et quand il fallait payer, quand je la posais la question le lendemain, amicalement, je vous assure, je dis, est-ce que tu as payé ta dîme? Elle dit, oh non, je n'ai pas pu payer, mais je paierai le mois prochain. Nous avons travaillé un an ensemble, elle n'a jamais payé sa dîme. Mon frère, ma soeur, nous ne devons pas reporter de payer notre dîme. Quand je parle de reporter, ça veut dire le mois qui suit. C'est vrai qu'on peut avoir l'opportunité de payer sa dîme aujourd'hui. Par exemple, on a oublié l'argent ou on a oublié son chèque. Mais le lendemain ou le surlendemain ou la semaine qui suit, l'essentiel est de ne pas toucher à cet argent et de le payer, de donner à l'Église au moment où l'opportunité va se présenter. Mais je parle de ceux qui, on les paye aujourd'hui, au lieu de payer leur dîme, ils utilisent cet argent et ils disent, la prochaine paye, je vais donner ma dîme. C'est une infraction. C'est un péché, une infraction à la loi de Dieu. Nous devons payer notre dîme. Et ce sont ce type de compromis que Satan propose et que beaucoup d'enfants de Dieu malheureusement acceptent. Nous ne devons pas céder à Satan. Nous ne devons pas écouter Satan. Nous ne devons pas servir Satan. Nous devons servir Jésus-Christ dans notre famille, avec notre famille et avec tout ce qui nous appartient. Attention mon frère, attention ma sœur. Ne cédons pas à Satan. Ceux qui laissent leur bien en Égypte, sous le système mondial, sous l'autorité de Pharaon, ce sont des hommes et des femmes qui, sans peut-être le vouloir et sans peut-être le savoir, freinent l'évangélisation mondiale. Écoutez, aujourd'hui vous écoutez cette émission, Venez à Jésus, sur votre station préférée, sur Internet. Mais pour diffuser, il a fallu de l'argent. Il a fallu acheter de l'espace. Ces hommes et ces femmes qui ont ces radios avec lesquelles nous sommes en train de travailler sortent de l'argent pour payer de l'électricité, pour payer un loyer. Ça demande de l'argent. Si vous gardez votre argent sous le système du monde, si vous gardez votre argent sous l'autorité de Pharaon, de la manière dont nous avons parlé, c'est-à-dire que vous ne soutenez pas l'œuvre de l'évangélisation, vous ne payez pas votre dîme à l'Église, parce que même votre Église, le bâtiment, pour l'entretenir, il faut de l'argent. Il faut payer des factures d'électricité, il faut payer des factures d'eau. Il faut payer des employés. Ça demande de l'argent. Mais si vous ne payez pas, c'est vrai que Dieu est puissant, c'est vrai que Dieu est très riche, c'est vrai que Dieu est, j'allais dire, multi-solutionniste. Je ne sais pas si ça existe. Mais c'est pour dire qu'il a des multiples solutions. Et il va pourvoir. Et nous le croyons et je le crois. Mais vous freinez l'évangélisation. Vous freinez le salut des perdus lorsque vous ne payez pas votre dîme, lorsque vous ne soutenez pas, que ce soit votre église, que ce soit la radio que vous écoutez, que ce soit le ministère que vous préférez. Si quand vous ne soutenez pas, vous êtes en train de freiner. Et nous savons que celui qui se retire est frère de celui qui détruit. Donc quelque part, vous êtes en train de détruire la vie des autres. Et ça, ce n'est pas ce que Dieu veut. Dieu ne veut pas que nous détruisions la vie des autres. Dieu veut sauver au travers de Jésus-Christ. Et aujourd'hui, le chrétien est une partie du corps de Christ. Vous êtes peut-être l'orteil du corps de Christ. Ça ne change rien. Peut-être que vous n'êtes que capable que de donner 1 euro, 3 euros, 3 dollars, 5 dollars. Ça ne fait rien. Ce que Dieu demande de vous, ce que Dieu demande de moi, c'est l'obéissance à sa parole. Honorez Dieu avec tous les biens que nous possédons. Ça n'a pas d'importance. Peut-être que vous gagnez moins de 1 euro par mois. Ça ne change rien. Vous payez votre dîme. Vous faites votre part et laissez Dieu faire le miracle. C'est très important. Ce n'est pas mon problème. Si mon voisin donne 1 million d'euros ou 1 million de dollars, et je dis, bon, comme mon église a reçu 1 million de dollars ou 1 million d'euros, mon église n'aura pas besoin de mes 60 dollars, n'aura pas besoin de mes 100 dollars, n'aura pas besoin de mes 150 euros. Ce n'est pas mon problème. Moi, je fais ma part. Et je sais qu'avec le peu que je donne, et je sais qu'avec ce que je donne, Dieu va faire des miracles. Dans ma vie et dans la vie des autres. Mais Satan a compris, Satan comprend, Satan connaît ce principe. Voilà pourquoi il freine, si je puis dire, votre portefeuille. Voilà pourquoi il vous montre la multitude de problèmes que vous avez, la multitude de factures à payer, et il vous dit, mais si tu donnes de ton argent à ton église, avec quoi tu vas payer telle chose? Avec quoi tu vas payer le minerai de tes enfants? Avec quoi tu vas payer la nourriture de tes enfants? Avec quoi tu vas emmener tes enfants au parc? Tu vas acheter des jouets? Ne vous inquiétez pas. Rappelez-vous, Proverbe 3, verset 10. Alors tes greniers seront remplis d'abondance et tes cuves regourgeront de mou. Quand vous donnez à Dieu, vous ne restez pas vide. Au contraire, vous êtes en train de vous enrichir. Dieu n'est pas ingrat pour vous oublier. Il sait que lorsque vous donnez, vous devez recevoir. Et nous allons voir ça dans des autres émissions. Satan connaît ce principe. Regardez les grands de ce monde. Regardez les grandes célébrités de ce monde. Elles ont des fondations. Ce sont des principes bibliques. Celui qui donne doit recevoir. Et ces hommes qui, pour la plupart, ne servent pas Dieu, donnent beaucoup. Et ça leur revient multiplié. Mais beaucoup d'enfants de Dieu n'ont pas compris que lorsqu'on donne, on doit recevoir aussi. Et Satan invente tout plein de choses pour que les enfants de Dieu gardent leur argent sous le régime de Satan. Sous l'autorité de Satan. Combien d'hommes et de femmes pourraient être sauvés aujourd'hui, pourraient entendre l'évangile aujourd'hui, si les chrétiens étaient fidèles envers Dieu avec leurs biens, si les chrétiens étaient fidèles envers Dieu dans le service pour l'Éternel avec leurs biens. Je me souviens d'une dame qui me demandait que je prie pour elle, pour qui je priais, demandait qu'elle voulait avoir un autre travail. Et je priais pour elle, je priais. Et au bout de quelques semaines, une pensée m'a traversé l'esprit. Je crois que ça venait de Dieu. Dieu m'a demandé d'aller lui poser la question si elle payait sa dîme. Je lui ai posé la question, est-ce que tu payes ta dîme? Est-ce que tu es fidèle dans ton service pour la dîme envers Dieu? Elle m'a dit non. J'ai dit, mais pourquoi est-ce que Dieu te donnerait plus d'argent alors qu'avec le peu que tu as, tu ne le sers pas déjà? Et je ne sais pas si cette dame a pris ce conseil, si elle a commencé à l'appliquer, je ne sais pas. Mon frère, ma sœur, aujourd'hui Jésus-Christ vous dit, revenez à lui, faites de Jésus-Christ votre Seigneur et votre Sauveur dans le domaine des finances aussi. Faites de Jésus-Christ votre Seigneur dans le domaine de vos finances. Ne le faites pas seulement seigneur de votre vie, dans votre famille, dans votre foyer, envers vos enfants, mais faites-lui aussi seigneur des finances de votre vie. Il doit avoir la gestion de vos finances, il doit avoir la gestion de mes finances dans ma vie aussi. Il doit être seigneur dans tous les domaines. Notre corps est le temple du Saint-Esprit. Vous ne pouvez pas dire à Dieu, viens dans le salon, mais n'entre pas dans les chambres. Vous ne pouvez pas dire à Jésus-Christ, viens dans, vient dans mon couple, vient dans mon foyer, vient dans ma famille, mais n'entre pas dans le domaine de mon travail. Non, Jésus-Christ doit être Seigneur, et Seigneur veut dire le maître de toutes choses. Du reste, il est le roi des rois et le Seigneur des seigneurs. S'il est roi des rois, il doit aussi gérer et gouverner nos finances. Ce matin, Dieu dit, repentez-vous dans le domaine des finances si vous n'êtes pas obéissant. Si c'est votre prière, si c'est votre désir de demander pardon à Dieu, parce que vous ne lui avez pas donné la suprématie dans les finances de votre vie, aujourd'hui est l'opportunité de lui demander pardon. Et si c'est votre prière, baissez simplement la tête dans la prière et répétez ces simples mots que je vais dire. Père éternel, au nom de ton Fils Jésus-Christ, j'ai entendu ta parole. Je demande pardon parce que Jésus-Christ n'est pas le Seigneur dans les finances de ma vie. Je demande pardon parce que Jésus-Christ n'a pas géré mes finances. Jésus-Christ n'a pas géré mes biens. Je n'ai pas servi Jésus-Christ avec tous mes biens et je demande pardon. Aujourd'hui, j'accepte Jésus-Christ non seulement comme le sauveur de ma vie, mais aussi comme le Seigneur de tous les biens que je possède. Je remets tous mes biens sous son autorité, sous sa gestion. Au nom de ton Fils Jésus-Christ, j'ai ainsi prié. Amen. Si vous avez fait cette prière, croyez que par la foi, toutes choses sont devenues nouvelles. Allez voir votre pasteur, allez voir vos responsables de l'église, afin qu'ils puissent vous éclairer davantage dans ce domaine. Si vous avez besoin de prière, vous avez besoin de conseils, si vous avez besoin de réécouter ces messages, si vous avez besoin d'être dirigé vers une église vivante, basée sur la parole de Dieu, si vous avez besoin de connaître les différentes heures de diffusion sur votre chaîne préférée, vous pouvez joindre notre ministère, le ministère Jésus pour tous, au plus 243 819 910 910. Je répète, au plus 243 819 910 910. Le nom de cette émission est Venez à Jésus, je suis Raphaël Mambou. Nous nous retrouvons la fois prochaine sur le même thème, les compromis de Pharaon. Que Jésus continue de vous garder, que Jésus continue de vous bénir. Amen.

Alors, on va poursuivre ce soir notre étude de la version des 70. Nous avions vu la dernière fois qu'il y avait une différence importante en ce qui concerne le canon de la Bible hébraïque et le canon de la Bible grecque, la Bible des Septante. Qu'il y avait dans la Bible des Septante un certain nombre de livres que l'on qualifie d'apocryphes, qui ne se trouvent pas contenus dans la Bible hébraïque et qui sont déclarés apocryphes précisément pour cette raison. Alors, la question qui se pose est de savoir d'où vient cette différence de canon, d'où vient de ce qu'il y ait des livres qui ont été ajoutés au canon grec qui ne se trouvent pas dans la Bible, dans la Bible originale. Alors, il y a différentes hypothèses pour répondre à cette question. La première hypothèse, c'est que les livres dits apocryphes ont été écrits directement en grec, dans la diaspora, et essentiellement donc en Égypte, à Alexandrie, et ont été ajoutés donc à la Bible grecque au moment où celle-ci a été traduite. Mais il y a plus récemment, ça c'était un peu la version habituelle, la version classique, il y en a une autre depuis quelques années qui a été émise par un certain nombre d'autres savants qui pensent que les livres dits apocryphes ont d'abord été écrits et composés en Israël avant de passer en Égypte. Ce qui a amené cette nouvelle hypothèse, c'est le fait que dans les manuscrits de la Mer Morte, par exemple, et plus précisément à Masada, parmi la masse des documents qui ont été découverts à Masada, on a mis en évidence un certain nombre de fragments de textes des apocryphes, ce qui laisse à penser que les apocryphes étaient connus en Israël, mais surtout que l'on a retrouvé des livres apocryphes, à Masada en particulier, écrits en hébreu, qui sont l'original donc, et on sait maintenant que par exemple un livre comme l'Ecclésiastique, ou bien qu'on appelle encore le rouleau de Ben Sira, que l'on ne connaissait qu'en grec jusqu'en 1963-64, depuis la découverte de Qumran, les fouilles de Masada, on sait que l'original de Ben Sira était écrit en hébreu parce qu'on a trouvé un rouleau quasiment intact de Ben Sira en hébreu à Masada. Alors, ça nous amène à revoir justement cette question des apocryphes. Les traductions grecques des livres apocryphes auraient été peut-être effectuées en Égypte, mais peut-être aussi en Israël, puisque en Israël même, à Qumran en particulier, il y a des fragments des apocryphes en grec. Et finalement, c'est toute la question de la traduction des Septante qui est remise en question. Est-ce que, si finalement des livres apocryphes ont été traduits en Israël et de là sont passés en Égypte, pourquoi est-ce que finalement les livres canoniques n'auraient pas été non plus traduits en grec en Israël et de là seraient passés en Égypte? Voyez-vous, c'est la question qu'on est amené à se poser. Là, finalement, on n'a pas de réponse. Pour l'heure, on ne peut pas trancher d'une manière certaine. Mais ce que l'on peut dire, ce qui semble la chose la plus probable, c'est que les grandes lignes de la lettre d'Aristée, dont nous avons parlé la dernière fois, sur laquelle le roi Ptolémée Philadelphe, je vous rappelle, a fait traduire la Bible en grec par des savants venus d'Eretz Israël, a un aspect légendaire, nous en avons parlé aussi la dernière fois, mais le fond de la lettre est vraisemblablement historique. Alors, peut-être y avait-il des livres qui ont été traduits en Israël. En tout cas, ce qui semble probable, c'est que pour ce qui est de la Torah, elle a été traduite en Égypte. Et par conséquent, la lettre d'Aristas semble évoquer beaucoup plus, si vous voulez, ce qui a été le sort de la Torah. On verra dans quelques instants que pour les autres parties de la Bible, vraisemblablement, la lettre d'Aristas n'est plus tout à fait exacte. De ce fait, n'est-ce pas, parce que les Juifs d'Alexandrie avaient reçu certainement avant l'arrivée des savants
juifs en Égypte, d'Eretz Israël, déjà des livres apocryphes traduits en grec, mais les ont ajoutés vraisemblablement à la traduction qui a été effectuée par les savants grecs, d'où justement l'existence d'un deuxième canon. Vraisemblablement, c'est comme ça que les choses ont dû se passer, en tout cas, c'est dans l'état actuel des recherches l'hypothèse la plus probable. Alors, de ce fait, l'ordre des livres dans la Bible des Septante est différent de ce qu'il y a dans la Bible hébraïque. La Bible hébraïque comprend trois divisions qui correspondent aux trois étapes de la canonisation des livres de la Bible, la Torah, les cinq livres de Moïse, les prophètes, qui se divisent eux-mêmes en ce qu'on appelle les premiers prophètes et les derniers prophètes. Les premiers prophètes sont Josué jusqu'à deuxième livre des rois, et les seconds prophètes, les derniers prophètes, sont les prophètes tels qu'on les connaît, Ésaïe jusqu'à Malachie. Et puis ensuite, la Bible contient les écrits, ce qu'on appelle les écrits, Ketuvim en hébreu. C'est tous les autres livres. Jésus connaissait la Bible de cette manière-là. Par exemple, nous lisons dans le livre de Luc, dans l'Évangile de Luc, que le soir de la résurrection, quand Jésus est apparu au milieu de ses disciples, il leur expliqua dans la Torah de Moïse, dans les prophètes et dans les psaumes que le Christ devait souffrir, être et ressusciter, et que la repentance et le pardon des péchés devaient être prêchés en son nom à toutes les nations, à commencer par Jérusalem. Donc il leur expliqua dans la loi de Moïse, la Torah, les prophètes et les psaumes, c'est-à-dire les écrits. Finalement, quand on parlait des psaumes, aussi dans le Talmud, on entend tous les autres livres qui appartiennent à cette troisième étape du canon et que l'on appelle plus généralement les écrits. Par contre, en ce qui concerne la Bible grecque, la division est tout à fait différente. Nous trouvons d'une part les livres légaux, la Torah, puis ensuite les livres historiques qui correspondent aux premiers prophètes, plus les livres des chroniques, les livres d'Ezra et Néhémie, le livre d'Esther, qui en principe dans le canon hébraïque sont considérés comme faisant partie des écrits. Puis ensuite on trouve les livres poétiques, Job, Psaume, Proverbe, plus les livres apocryphes de la sagesse, qui ne se trouvent pas dans la Bible hébraïque, ecclésiastique, Sagesse de Salomon, etc. Et puis les derniers livres apocryphes, Maccabée, les deux premiers livres des Maccabées, les troisième et quatrième livres des Maccabées ne se trouvent pas dans la version des Septante. Et finalement, cette division de la Bible grecque, cet ordre, cette ordonnance des livres dans la Bible grecque, a été adoptée ensuite par la Vulgate de Saint Jérôme, quand Jérôme a traduit la Bible en latin au IVe siècle. Et par la Vulgate, finalement, c'est devenu l'ordre standard de la plupart des Bibles chrétiennes. Jusqu'à une époque récente, toutes les Bibles chrétiennes gardaient l'ordre de la Bible grecque. Ce n'est que depuis quelques années qu'un certain nombre de traductions modernes, par exemple la Taube ou bien la version en français courant, sont revenues à l'ordre hébraïque. Alors, le nom des livres aussi était différent. Et, par exemple, les livres hébraïques, les titres des livres hébraïques sont toujours ceux du premier mot. Le premier livre s'appelle Bereshit, au commencement. Le deuxième, Shmot, les noms. Voici les noms des Israélites qui descendirent en Égypte sous la direction de Moïse. Troisième, Vayikra, il crie, n'est-ce pas ? L'Éternel parla à Moïse et lui dit, crie aux enfants d'Israël. Hein ? Quatrième livre, Bamidbar, dans le désert, l'Éternel parla à Moïse dans le désert depuis le mont Sinaï. Et puis quatrième, Dvarim, les paroles. Voici les paroles que l'Éternel adressa par Moïse aux enfants d'Israël. Or, la Bible grecque a donné des noms tout à fait différents. Genesis,
la Genèse, Exotos, l'Exode, etc., etc. Deutéronomos, la deuxième loi, qui s'appelle le livre des paroles dans la version hébraïque. Et pour cette même raison, parce que la Vulgate a repris aussi ces noms, dans les Bibles chrétiennes, n'est-ce pas, les livres sont connus sous le nom qu'ils ont dans la Bible grecque et non pas celui qu'ils ont dans la Bible hébraïque. Et même les versions modernes auxquelles je faisais allusion, qui sont revenues à l'ordre de la Bible hébraïque, n'ont pas repris les noms de la Bible hébraïque et ont gardé les noms de la Bible grecque. Maintenant, il est absolument certain que la version des Septante a été effectuée par des gens qui étaient d'origine juive. Ça, c'est absolument évident pour chaque livre de la traduction des Septante. Deuxième certitude, cette traduction s'est faite en Égypte parce que le vocabulaire de la Bible grecque est le vocabulaire courant de la ville d'Alexandrie, telle qu'on la connaissait à cette époque-là. Donc là, il n'y a absolument aucun doute à ce sujet-là. Troisième certitude, il y a eu plusieurs traducteurs qui ont travaillé à cette version des Septante. Donc vous voyez que pratiquement, on arrive à recouper par une critique interne de la version des Septante les grandes affirmations de la lettre d'Aristas. Je résume ces affirmations, on en a déjà parlé. Donc, c'est au deuxième siècle, n'est-ce pas, que sous le troisième siècle, sous Ptolémée Philadelphe, 285-247, 72 savants sont venus à Alexandrie pour traduire la Bible en grec, afin qu'elle figure, que le livre saint des Juifs figure dans la bibliothèque d'Alexandrie, qui, selon l'ambition du roi Ptolémée Philadelphe, devait contenir tout le savoir de l'humanité. Tout ce qui avait été écrit dans toute l'humanité, dans tout le monde connu d'alors, devait être rassemblé dans cette immense bibliothèque qu'il avait créée à Alexandrie. Bon, ce serait impensable aujourd'hui, bien sûr, encore que maintenant, peut-être avec les ordinateurs, demain, ce sera peut-être envisageable, mais à cette époque-là, l'édition était beaucoup plus restreinte qu'aujourd'hui, c'était possible de l'imaginer. Bon, selon la lettre d'Aristas, les 72 savants, parce qu'il était finalement 72, auraient été reçus somptueusement, il y aurait eu des fêtes, festins, etc., et ils auraient terminé leur travail en 72 jours avant de retourner en Israël, après avoir été enfermés, comme je l'ai dit la dernière fois, dans 72 cellules séparées. Très exactement, selon une autre source, la source d'Épidone, il y aurait eu 36 couples de savants qui auraient été enfermés, donc deux par deux, dans des cellules. Et quand on a comparé les 36 versions différentes, elles étaient en tout point semblables à la lettre près. Bon, ça c'est l'aspect légendaire des choses, bien entendu. Mais mis à part justement cet aspect folklorique, les grandes lignes étaient certainement vraies. Le but évidemment, c'était d'insister sur le fait que cette Bible était aussi inspirée que la Bible hébraïque. Mais si on laisse de côté cet aspect légendaire, le reste a tout lieu d'être historique. Le roi Ptolémée, en son temps, s'intéressait beaucoup aux cultures étrangères. Mais finalement, est-ce que le roi Ptolémée a été le seul à prendre cette initiative ? Là, c'est aussi un peu discutable. Si vous voulez. Il y avait à Alexandrie une communauté juive très importante, on le sait, qui avait tendance de plus en plus à oublier sa langue natale, l'hébreu. Et est-ce que finalement l'initiative du roi Ptolémée ne lui a pas été suggérée par les juifs eux-mêmes, les juifs d'Alexandrie, qui finalement se sont dit qu'il aurait été très commode d'avoir une Bible dans leur langue. Bon, il est vraisemblable que c'est le roi Ptolémée Philadelphe qui a pris l'initiative de faire venir des savants depuis Eretz Israël pour traduire cette Bible. Mais peut-être que lui n'a pas eu l'initiative de la chose. Peut-être que cette initiative lui a été suggérée par justement des notables juifs qui avaient envie d'avoir une Bible aussi dans leur langue, en disant au roi que c'était un ouvrage qui avait sa place dans la bibliothèque d'Alexandrie, que c'était ça cadrait très bien avec son projet. Je ne pense pas que le roi Philadelphe lui-même, n'est-ce pas, avait connaissance de
de cet héritage littéraire des Juifs suffisamment pour en prendre lui-même l'initiative. Mais les contacts qu'il avait avec les notables juifs l'a amené donc à prendre, à faire cette démarche. En tout cas, il y a un autre point tout à fait aussi intéressant, c'est que l'origine juive du livre d'Esther est totalement certaine, par justement la version des Septante, pour une bonne et simple raison, c'est qu'il y a des textes, comme nous l'avons vu la dernière fois, dans le livre d'Esther grec, qui ne se trouvent pas dans le livre d'Esther hébreu. Donc il y a manifestement deux récits d'Esther différents, un qui a été amplifié donc, par les gens d'Alexandrie, mais qui est parti du texte, d'un texte plus ancien, et qui vraisemblablement, lui, était un texte juif. L'essentiel de cette version a été fait en Égypte, ça c'est sûr, mais est-ce que tout a été fait en Égypte, ça c'est certainement beaucoup plus discutable. Alors, une autre question qui se pose est celle-ci. Quels étaient les documents sur lesquels les traducteurs de la version des Septante ont travaillé? Nous avons vu la dernière fois qu'il y a des différences notables aussi dans certains textes, ce qu'on appelle, les spécialistes appellent des leçons différentes. Alors, le mot leçon ici n'a rien à voir avec ce que nous appelons une leçon. Une leçon, c'est en critique, en basse critique, en critique textuelle, n'est-ce pas? C'est une, comment dirais-je, c'est une forme, c'est une phrase différente, n'est-ce pas? Quand on dit qu'il y a deux leçons différentes, ça veut dire qu'il y a deux phrases différentes, qui sont proches les unes des autres, mais qui sont quand même différentes. Il y a une différence, il y a une divergence là entre deux versions différentes, si vous voulez. Alors, la très grande liberté du texte grec par rapport au texte hébraïque nous pose la question de savoir est-ce que les traducteurs des Septante avaient à leur disposition le texte massorétique par rapport auquel, justement, ils ont pris des libertés, ou bien est-ce qu'ils avaient à leur disposition un texte différent. Ça, c'est une question de critique assez importante. En fait, il semble bien que le texte original des Septante était un texte qui découlait de la Massora. Bon, je ne vais pas vous faire toute la démonstration parce que ce serait trop fastidieux, mais on passe pour se faire, si vous voulez, pour vous en dire un petit peu la méthode, par les Targum, c'est-à-dire les versions araméennes de la Bible. On aura l'occasion de reparler des Targum. Or, les Targum sont une traduction-interprétation. Mais ils partent du texte massorétique. Seulement, quand on les lit, quand on arrive, si j'ose dire, au produit fini, il y a un certain nombre de divergences très importantes. Mais qui ne sont pas, si vous voulez, obligatoirement étrangères au texte. Qui sont une manière de comprendre le texte. Et il y a, depuis donc une période très ancienne dans le judaïsme, un processus de targumisation de la Bible, c'est-à-dire de traduction-explication. Vous avez peut-être eu entre vos mains, certains d'entre vous, la version de Kuhn du Nouveau Testament expliquée là. C'était pas vraiment une traduction, c'était une transcription du Nouveau Testament. C'est-à-dire que ce n'était pas une traduction au sens propre du terme. Comment ? Parole vivante, oui. Ce n'était pas une traduction au sens propre du terme, c'était une interprétation qui s'éloignait du texte, mais qui ne le trahit, qui en tout cas ne voulait être une traduction qui ne le trahissait pas. Finalement, ce qu'il a essayé de faire, plus ou moins avec plus ou moins de bonheur, à mon avis, c'est ce que les targumistes ont fait. Ça. Alors, est-ce que finalement, la version des Septante ne serait pas la plus ancienne, le plus ancien témoignage d'une targumisation qui aurait existé avant les targums araméens qui sont aujourd'hui en notre possession? Ça veut dire que les savants d'Alexandrie auraient eu le texte massorétique à leur disposition, mais l'auraient parfois modifié pour le rendre en grec de la manière dont eux le comprenaient. Donc, si vous voulez, une certaine compréhension de l'écriture que l'on pouvait avoir à cette époque-là. Si c'était le cas, ce serait très intéressant, parce que justement,
ça nous montrerait comment des gens qui étaient plus proches, si vous voulez, des origines du texte biblique le comprennent. Je vais donner un exemple qu'on retrouve dans le Nouveau Testament, par exemple. C'est celui que j'ai évoqué d'ailleurs la dernière fois. Le texte d'Ésaïe 7, voici la Vierge, voici la Alma, très exactement, dit le texte biblique, deviendra enceinte, elle enfantera un fils qu'on appellera Emmanuel.

bien que les Alamotes sont parmi tes compagnes. Vous savez, quand la reine est introduite dans le palais du roi. Bon, à la limite, si vous voulez, c'est pas obligatoirement une vierge. Les Septante ont traduit le mot Alma par Parthénos, une vierge. Là, il n'y a absolument aucun doute possible. Le grec, dans ce domaine-là, est beaucoup plus précis que l'hébreu. Et le Nouveau Testament, quand il cite ce texte, quand Matthieu cite ce texte, le cite d'après la version des Septante, en disant la Parthénos, la vierge. Bon, voilà un exemple, si vous voulez, d'une targumisation. Ça veut dire un texte qui est vague, dans l'original hébreu, a été compris de telle manière, dès les origines, et finalement, si vous voulez, il y a une espèce de transmission orale qui se fait, et puis finalement, qui se cristallise, soit dans un texte grec, comme c'est le cas ici, soit dans un texte araméen, un petit peu plus tard, plus souvent dans l'araméen, d'ailleurs. Alors, il y a, par exemple, bien entendu aussi des familles de documents divers du texte des Septante. Jusqu'à la découverte des manuscrits de la Mer Morte, la Bible grecque était le manuscrit le plus ancien de la Bible qu'on connaissait. Et il était plus ancien que les manuscrits en hébreu qu'on avait jusque maintenant. C'était en particulier le cas de ce qu'on appelle les trois onciaux, les magnifiques écrits, n'est-ce pas, qui sont écrits en majuscules, d'où le nom de Onsio, qui sont le Vaticanus, le Chisianus et l'Alexandrinus. Ce sont donc des documents qui aussi ont donné lieu, ont été copiés de multiples fois, donc automatiquement vous avez des variantes. Vous avez des variantes d'un texte à l'autre. Bon, il y a eu un travail de critique qui a été fait, évidemment, pour reconstituer ce qu'est le texte original des Septante. Ça a été fait en 1663 par des savants d'Utrecht, en Hollande. Et on appelle justement aujourd'hui ce texte le texte d'Utrecht. De la même manière qu'on parle de la Bible de Stuttgart pour l'Ancien Testament, on parlera de la Bible d'Utrecht pour ce qui est pour le texte hébreu, on parlera de la Bible d'Utrecht pour ce qui est du texte grec, du texte des Septante. Et finalement, s'il est relativement facile de reconstituer le texte original de l'hébreu, il est beaucoup plus difficile de reconstituer le texte original du grec. Et là, finalement, les savants d'Utrecht ont fait ce travail, mais en disant qu'ils n'étaient pas du tout sûrs d'eux. Et ce travail est à poursuivre pour l'heure, n'est-ce pas? Si on peut progresser un peu, notamment grâce aux découvertes des manuscrits de la Mer Morte, le progrès est quand même très très limité et le progrès est très très lent. Pourquoi ? Pour une bonne et simple raison, c'est que le texte grec n'a pas eu la même autorité que le texte hébreu et par conséquent n'a pas fait l'objet de ce qui s'est produit pour le texte hébreu en 95 à Yavne, c'est-à-dire que les massorètes ont reconstitué eux-mêmes, ont fait le travail, si vous voulez, d'une critique du texte, pour éliminer toutes les variantes qui étaient fausses, et pour reconstituer un texte qui soit le plus proche possible du texte original. En grec, il n'y a pas eu ce travail. Parce que le texte grec n'avait pas la même autorité, n'était pas considéré aussi saint que ne l'était le texte hébreu. Donc on a laissé un peu les choses aller dans toutes les directions. Alors ça, c'est une première difficulté. Ça veut dire que même quand on prend un texte qui a été aussi travaillé, aussi élaboré que le codex d'Utrecht, n'est-ce pas ? Eh bien, on n'est pas sûr de soi. On n'est pas sûr de soi en ce qui concerne le grec. Ensuite, la version des Septante n'est pas la seule version grecque. Nous verrons qu'il y a d'autres versions grecques également qui sont plus récentes. Tant et si bien que, là aussi, ça complique encore les choses. Et ça complique les choses d'autant plus que un certain nombre de manuscrits anciens de la version des Septante ont parfois combler des lacunes de certains textes en adoptant, si vous voulez, dans leur édition, des textes qui venaient d'autres traductions que de la version des Septante. Par exemple, c'est le cas pour le livre du prophète Daniel. Dans même un texte comme dans les grands onciaux ou dans la plupart des manuscrits de la Septante qu'on a, pour une raison qui nous échappe, vraisemblablement parce que ceux qui ont copié les textes qui nous sont parvenus, semble-t-il, n'avaient pas à leur disposition le livre de Daniel qui avait été traduit originellement par les Septante. Pourquoi ? On ne sait pas. Mais c'est comme ça, on constate le

0: fait, point. Donc, on ne sait absolument pas à quoi ressemblait le texte de Daniel tel qu'il est sorti des mains des Septante. Bon, c'est une autre difficulté. Ce qui veut dire que, de toute manière, nous avons affaire à un texte qui est moins sûr, infiniment moins sûr, que le texte hébreu. Bon, la Guénisa du Caire, dont nous parlons ces temps-ci en histoire d'Israël, connaissait la version des Septante, et il y a quelques fragments de la version des Septante, justement, dans la Guénisa du Caire. Et, en fin de compte, il n'y a pas ce qu'il y a en hébreu, ça veut dire une seule tradition qui va se perpétrer pendant des générations, qui va être la source essentielle. Finalement, quand même, malgré ces lacunes, on constate qu'il y a une grande unité de traduction en ce qui concerne la version des Septante. Et un document qui nous permet peut-être justement de faire ce travail de critique textuelle, c'est le Nouveau Testament. Parce que très souvent, le Nouveau Testament, quand il cite l'Ancien Testament, le fait à partir de la version des Septante. Ce n'est pas toujours vrai, mais c'est souvent le cas. Parce que la version des Septante, à l'époque où l'Évangile a été prêché, par Paul et par les autres apôtres dans le monde de la diaspora, dans le monde latin, les Juifs de la diaspora, que ce soit à Rome, que ce soit à Corinthe, que ce soit à Éphèse, que ce soit à Thessalonique, etc., ces gens-là, les Juifs de ces pays, lisaient la Bible, le Shabbat, dans la version des Septante. Si bien que, tout naturellement, les chrétiens non-juifs, les chrétiens de langue grecque, ont fait de la version des Septante leur Bible. Et les manuscrits qui nous sont parvenus d'après l'ère chrétienne, les manuscrits de la version des Septante, comprennent la Bible entière, Ancien et Nouveau Testament, ce qui n'est pas le cas, évidemment, des documents hébraïques. Parce que, très vite, n'est-ce pas, Ancien et Nouveau Testament a fait un tout. Et au Moyen-Âge, Ancien et Nouveau Testament, dans les Bibles grecques, si vous prenez le Codex Vaticanus, par exemple, qui est un des plus importants manuscrits grecs de la version des Septante, il comprend l'Ancien et le Nouveau Testament à la suite. Il n'y a pas deux documents différents pour cela. Alors, finalement, les nombreuses variantes que nous trouvons dans les différents manuscrits marquent des étapes du développement, justement, de la tradition des 70. Alors, il y a une multiplicité très grande de documents de la Septante après le christianisme, pour les raisons que j'ai expliquées. Et nous avons infiniment plus de documents grecs de l'Ancien Testament et du Nouveau Testament que nous n'en avons de l'Ancien Testament hébreu, pour cette raison-là, tout simplement. Ajoutons ensuite que le judaïsme ayant été persécuté, beaucoup de documents de la Bible hébraïque ont été détruits par les chrétiens eux-mêmes au Moyen-Âge ou pendant les périodes qui ont suivi l'Inquisition, etc. Il est donc normal qu'on trouve beaucoup plus de documents grecs de l'Ancien Testament que de documents hébraïques de l'Ancien Testament. Au 3e et 4e siècle, il y a un des pères de l'Église qui a fait un travail important à partir justement de la Bible grecque, c'est Origène. Origène, qui était évêque de Césarée, à Alexandrie, je confonds avec Eusèbe de Césarée, Origène qui était à Alexandrie justement, et qui avait accès directement avec les sources anciennes qui étaient à sa disposition. Et Origène commence par dire que les Juifs d'Alexandrie, à cette époque-là, compléter la lecture de la version des Septante par le texte hébraïque. Et il dit que, en fin de compte, l'origine des Septante serait ce besoin qu'avaient eu les Juifs d'avoir une Bible en grec. Ça, c'est intéressant, ce témoignage d'Origène, qui semble contredire justement la lettre d'Aristas, mais qui la complète, comme on l'a vu tout à l'heure. Affirmation d'Origène qui est tout à fait intéressante, c'est que un certain nombre de mots de l'Ancien Testament hébreu n'ont pas été traduits par les traducteurs de la version des Septante parce qu'ils ne les ont pas compris. Et par conséquent, ils les ont intégrés tels quels dans leur traduction sans les traduire. Peut-être que là, Origène est allé un peu loin. Ce que l'on peut penser peut-être, c'est que si vraiment ces gens étaient originaires des Rêtes d'Israël Ils comprenaient fort bien les textes de la Torah, mais ils n'ont pas trouvé d'équivalent dans le grec pour traduire. Et que ce faisant, ils ont intégré les mots hébreux directement dans le grec. Vous avez parfois dans le Nouveau Testament des choses un peu semblables. Les évangélistes vont garder dans le texte grec un certain nombre de mots hébreux, souvent en les traduisant, parfois sans les traduire. Je prends par exemple le mot « Amen », le mot « Alléluia » ne sera jamais traduit, même par les évangélistes. Ce sont des mots hébreux qui finalement passent en grec tel quel. Parfois ils traduisent, par exemple, la parole de Jésus sur la croix, « mon Dieu, pourquoi m'as-tu abandonné ?» est cité en hébreu, puis ensuite est traduit en grec. L'expression, n'est-ce pas, l'exclamation de Marie de Magdala le jour de la résurrection, quand elle reconnaît Jésus, « Rabouni » est gardée telle qu'elle. Mais Jean ajoute « ce qui signifie maître ». La femme samaritaine déclare « nous savons que le Messie va venir ». Et Jean ajoute « ce qui signifie Christ » pour les Grecs. Donc il y a le mot hébreu qui est gardé, puis ensuite il y a le mot grec. Bien, il semble que finalement les traducteurs des Septante ont fait un petit peu le même travail. Chose intéressante aussi de noter, c'est que les évangélistes, notamment au niveau des évangiles, calquent leur style sur le style des Septante, sur le plan du récit. Déjà de leur temps, c'était pas comme ça qu'on s'exprimait dans la vie courante. Et même dans la littérature de l'époque, c'était, si on peut dire, déjà un style un peu désuet. C'était le style des Septante. Pourquoi ont-ils adopté ce style? Parce qu'il était lui-même calqué sur le style de l'Ancien Testament hébreu. Donc, si vous voulez, on revenait aux origines par le biais, justement, de la version des Septante, qui était, en quelque sorte, pour les évangélistes, le point de passage obligé. Bien, selon un savant qui s'appelle Assiété, il y aurait différentes étapes, finalement, dans la traduction des Septante. Par exemple, la Torah est le texte le plus ancien. Déjà, le fils de Ben Sira, au IIe siècle, connaissait ce texte, et il cite également les prophètes. Ce qui veut dire que, dès le IIe siècle, dès le milieu du IIe siècle, la version des Septante était répandue au moins en ce qui concernait la Torah et en ce qui concernait les prophètes, mais peut-être pas en ce qui concerne les écrits. Peut-être, nous dit Siété, qu'à cette époque-là encore, le processus de traduction était en cours et qu'on n'avait pas encore achevé de traduire les écrits, parce qu'on est encore très proche du début du travail. Et on sait par exemple que même avec les moyens dont on dispose aujourd'hui, il faut des mois et des mois pour faire une traduction de la Bible. Et l'idée qu'on trouve dans la lettre d'Aristas, que les choses se sont faites en 72 jours, c'est légendaire. Bon, et bien évident qu'avec les moyens dont on disposait à l'époque, la version des Septante a dû prendre du temps. Alors, certainement, bon, on a fait au plus pressé la Torah, puis les prophètes, puis ensuite le reste quand on a pu. Et par qui on a pu. Et finalement, Ben Sira, au IIe siècle, ne semble pas connaître les écrits. Néanmoins, c'est certainement peu après cette époque-là, sinon à cette époque-là, que les derniers livres de la version des Septante ont été traduits. On peut penser, n'est-ce pas, que la fin de la traduction des Septante, selon Siété, se situe vers 170-130 avant Jésus-Christ. Le dernier livre, ou un des derniers livres en tout cas, qui aurait été traduit, selon Siété toujours, c'est le livre de l'Ecclésiaste. Donc, si vous voulez, 400 ans après la fin après le livre lui-même, l'original hébreu. C'est quand même quelque chose d'important. Le travail des Septante, on peut dire que ce fut le plus grand travail de traduction du monde antique. Un travail gigantesque, un travail colossal. C'était la première fois qu'on entreprenait un travail de cette importance, et les traducteurs ont dû affronter de très nombreux problèmes. Et un de ces problèmes, et non des moindres, fut le passage d'une langue asiatique, sémite comme l'hébreu, à une langue indo-européenne comme l'était le grec. Car c'était non seulement le passage d'une langue à l'autre, mais c'était le passage d'un univers culturel à un autre univers culturel. Pour nous, quand nous savons par exemple à traduire un texte de l'anglais, ou de l'allemand, ou même du russe, qui est une langue beaucoup plus loin de la nôtre, ça ne pose pas de problème majeur. Pourquoi ? Parce que c'est le même univers culturel. Mais là, on a vraiment deux mondes différents. On passe de l'Orient à l'Occident. Je prends un exemple parmi d'autres. La grammaire hébraïque ne connaît pas le temps. Le passé, le présent, le futur, ça n'existe pas. Bon. Le grec a des formes verbales très diverses, très subtiles, un petit peu comme le français, avec des futurs antérieurs, des plus que parfaits, des conditionnels, et tout un ensemble de nuances que l'hébreu ignore absolument. Par contre, l'hébreu a des formes verbales pour désigner, les actants, ceux qui font l'action, si vous voulez, leur situation. Bon, mais ça, vous n'avez pas en grec, bien sûr, vous n'avez pas non plus dans nos langues. Finalement, quand nous traduisons depuis l'hébreu, en français, par exemple, nous nous heurtons au même problème que celui auquel se sont heurtés les Septante. Seulement, il y a des antécédents pour nous. Vous comprenez ? On a justement à bénéficier du travail des Septante. Ils ont fait un débroussaillage, même si c'était une langue qui est différente de la nôtre. Mais c'était une langue qui était beaucoup plus proche de la nôtre, parce que nos langues occidentales sont toutes issues du grec. Hein ? Et par conséquent, on a pu à refaire le travail qu'ils ont fait. Eux, ils étaient vraiment des pionniers en la matière. Alors, il y avait soit pour les Septante le piège de tomber dans un mot à mot servile, appelle la concordance formelle, ou bien une traduction totalement libre. Alors, quand on lit finalement le texte des Septante et qu'on le compare au texte hébraïque, on va dire, mais finalement, les Septante ont adopté la version totalement libre. Ce n'est pas absolument sûr. Et finalement, on est revenu sur une position moyenne aujourd'hui en disant, finalement, les Septante ont fait ce que font aujourd'hui la plupart des traducteurs de la Bible, en tout cas jusqu'à notre époque. Ça veut dire qu'ils adoptent une traduction moyenne, ni servile mot à mot, ni totalement libre. C'est finalement ce qui tombe sous le coup, sous l'évidence. Et finalement, les traducteurs de la Septante ont fait un travail extrêmement sérieux à ce niveau-là. Comme j'ai dit tout à l'heure, nous n'avons pas de livre de Daniel qui a été traduit par les... qui nous soit parvenu, en tout cas, des Septante. Nous ne savons pas véritablement pourquoi, mais... un certain nombre de savants pensent que les Septante ne reconnaissaient pas Daniel comme inspiré. Bon, ça, c'est l'argument en silencio, c'est toujours délicat de tirer des conclusions à partir de quelque chose qui manque d'un silence. Bon, enfin, c'est comme ça. Manque aussi parfois certains textes de Samuel et des rois, ainsi que la première partie de Jérémie 29 et de Jérémie 52. Pourquoi ? Peut-être que leur texte original ne le mentionnait pas. Peut-être que le travail qu'ils ont fait à ce niveau-là a été perdu. On peut tout imaginer, finalement. Le fait qu'il y ait eu différents traducteurs nous apparaît précisément dans la pluralité de traductions qui apparaît dans les livres, au niveau du vocabulaire, au niveau du style, au niveau aussi de la compétence. Il est clair que certains traducteurs étaient plus compétents que d'autres. D'ailleurs, quand on fait des versions modernes, on retrouve le même genre de problème. Si vous prenez par exemple la Taube, c'est très clair, vous avez des différences de style au niveau de l'Ancien Testament en particulier qui sont considérables. On voit qu'on avait affaire à des traducteurs qui avaient des talents assez divers, disons. Bon, c'est ce qu'on constate aussi au niveau des Septante. Maintenant, les Septante ont dû traduire un certain nombre de notions qui n'existaient pas en grec. Par exemple, la notion Adonai Tsevaot, l'éternel des armées, est traduite différemment dans la Torah et dans les prophètes. ce qui montre bien que là, les traducteurs des prophètes n'étaient pas les mêmes que les traducteurs de la Torah. Parce qu'en général, quand on fait une traduction, on adopte une expression, quand par exemple on faisait la traduction de la colombe, on discutait ferme, par exemple, tel terme, on va le traduire comment ? Ben, comme si, comme ça, puis après, quand on avait fixé, on s'était tous mis d'accord, tout le monde s'y tenait, vous comprenez, pour que justement il n'y ait pas ce problème. On avait adopté de traduire un mot, par exemple, tel mot technique par tel mot français, tout le monde s'y tenait, tous les différents traducteurs s'y tenaient, pour que justement le lecteur ne soit pas dérouté et sache que finalement, dans le texte original, c'est le même mot qui revient ou la même expression qui revient chaque fois qu'on trouve ce mot français. Bon, c'est ce qu'on essayait de faire au niveau de la colombe en particulier. Ça, c'était une des caractéristiques de la colombe, traduire toujours le même mot hébreu par le même mot français, c'était notre principe. Bon, les 70 ne se sont pas tenus à ce principe-là. Chaque traducteur a été un peu laissé à sa fantaisie et traduisait un peu comme il avait envie de le faire. Par exemple, l'expression éternelle des armées est traduite par, dans la Torah par Kurios Pantocrator, le Seigneur, le Tout-Puissant, en quelque sorte. Et puis, dans les prophètes, est traduite par Kurios Dunameon, le Seigneur aussi Tout-Puissant, mais c'est un autre mot en grec, si vous voulez. C'est bon. Le sens ne change pas, si vous voulez, mais il y a deux mots différents. Ça nous montre que là, il y a deux traducteurs différents. Hein? Alors, par exemple, le mot philistin. Ben, les Grecs ne savaient pas ce que c'était que les philistins, parce que les philistins avaient disparu depuis longtemps, n'en déplaise à M. Arafat. D'ailleurs, ça, c'était un argument aussi qu'on pourrait lui objecter quand il prétend être un descendant des philistins. C'est pas très flatteur pour lui, mais enfin bon. Alors donc, comment traduire philistin? Ça veut rien dire pour un Grec, philistin. Eh bien, les Septantes ont traduit par allophuloi, les étrangers, tout simplement. Alors, c'est très vague, bon, comme ça, c'est clair. Les allophuloi, les étrangers. Bon. Le mot esclave, éved, en hébreu, a été traduit de manière différente, soit par le mot doulos, qu'on retrouve dans le Nouveau Testament également, paï, qui est un jeune esclave, un jeune enfant qui est esclave, ou encore thérapon. Donc trois mots différents pour rendre le même mot hébreu. S'ils avaient travaillé avec Jules Marcel Nicole, ce genre de choses-là, ça ne serait pas passé. Ça, on aurait discuté pour savoir lequel de ces trois mots on prenait. Et puis, on en serait resté là. Bon, ben, les Septantes ont fait ça. Preuve, encore une fois, qu'on a affaire ici à plusieurs traducteurs différents. Alors, voyez-vous, c'est quand même très intéressant, quand on fait de la critique du texte, d'étudier ces différentes formes de traduction que les Septantes ont donné de différents mots hébreux. Parce que ça nous montre finalement comment les différents traducteurs pouvaient comprendre le même mot, hein, la même expression hébraïque, et finalement lui donner parfois des petites nuances un petit peu différentes. Si vous voulez, c'est le même intérêt que celui qu'on a si vous, par exemple, qui ne connaissez pas les langues originales, hébreu et grec, vous avez différentes traductions de la Bible. Bon, vous prenez par exemple la colombe, vous prenez la Bible de Jérusalem, vous prenez le français courant, vous prenez la taupe, etc. Vous comparez la traduction du même verset. Vous allez trouver des nuances, vous allez trouver des différences, un petit peu comme celles que j'ai évoquées là. Mais finalement, quand vous les comparez, vous vous rendez compte que ces différences-là ne se contredisent pas, elles se complètent. Et que finalement, en comparant ces différentes traductions, ça enrichit votre compréhension du texte biblique, parce que ça vous donne les différentes nuances possibles, les différentes compréhensions possibles de ce texte. Et c'est l'intérêt, justement, d'avoir dans une langue de nombreuses traductions, c'est que, justement, on peut les comparer entre elles, et sans connaître les langues originales de la Bible, on peut, finalement, cerner le sens profond d'un texte. Alors ça, c'est très, très important aussi. Bon, si en plus de ça, vous connaissez des langues étrangères, anglais, espagnol ou autres, et que vous avez des Bibles dans ces langues-là, ça peut vous apporter encore des nouvelles nuances fort intéressantes. Et on peut comme ça multiplier le travail à l'infini. Plus on connaîtra de langues, plus on aura ici la possibilité de cerner de près le texte biblique. À condition évidemment que ce soit pas un texte sérieux, une traduction sérieuse, qui ne trahisse pas le sens du texte, ce qui arrive de plus en plus, hélas, malheureusement, aujourd'hui. Alors, il y a aussi une autre chose, c'est que quand on a affaire à la version des Septante, pour les raisons que j'ai dit tout à l'heure, parce que le texte n'a pas été cristallisé comme le texte hébreu, quand il y a des variantes par rapport à l'hébreu, c'est difficile de dire. Est-ce que ces variantes sont le fait des traducteurs eux-mêmes, c'est-à-dire des 70, ou de ceux qu'on appelle les 70, étaient-ils 70, ça j'en sais rien, ou bien finalement des copistes qui ont copié le texte par la suite? Ça, on ne peut pas être sûr, vraiment. Alors, ça complique encore le problème de la traduction des Septante. Alors, on peut, à ce moment-là, comparer avec les Targoum. On peut comparer avec les versions araméennes, qu'on appelle Peshito, syriaque, si vous voulez. Un sigle de trois mots. Chachmenu, sirkonam le bracha. Nos sages, que leur mémoire soit en bénédiction. C'est-à-dire, justement, les commentaires des sages d'Israël. Et on voit que certains de ces midrashim remontent, finalement, rejoignent ce qu'on trouve dans les Septante. Ça, c'est une découverte tout à fait étonnante, ce qui montre bien qu'on a affaire avec la version des Septante à une première phase d'une targumisation primitive, c'est-à-dire d'une traduction-explication de la Bible. Et finalement, les Hébreux, dans la tradition hébraïque, alors si vous voulez, dans la traduction grecque, c'était inclus dans le texte, puis dans le targum aussi. Dans la traduction hébraïque, il y avait d'une part le texte qui était fixé, qui était cristallisé parce qu'il était saint, et puis à côté, on avait les commentaires qui étaient séparés. Et c'est très intéressant de voir que certains de ces commentaires, qui sont beaucoup plus récents, qui datent de l'époque du Talmud et même d'après, qui datent du Moyen-Âge, on trouve ça par exemple même chez Rashi, au XIe siècle, eh bien vous retrouvez chez Rashi au XIe siècle après Jésus-Christ des choses que vous retrouvez au IIIe siècle dans la version des Septante. L'extraordinaire fixité de la traduction orale. Ça, c'est quelque chose de formidable. Et à ce titre-là, les variantes qu'on trouve dans la version des Septante sont très importantes, très intéressantes pour une étude de la Bible. C'est pourquoi, si quelqu'un possède le grec suffisamment pour pouvoir lire la version des Septante, c'est intéressant qu'il lise la version des Septante. Non pas pour qu'elle se substitue à la version hébraïque, à la version massorétique, mais pour qu'elle vienne en complément. Vous comprenez ? Là, il y a une mine de richesse extraordinaire à ce niveau-là. Bon, vous avez aussi alors une langue particulière qui est la langue justement de Chazal, jusque dans le style. Alors, ça veut dire que la tradition hébraïque, la tradition d'Arachi par exemple, la tradition des Midrashim qui date de l'époque des Gaonim, qu'on était en train d'étudier en ce moment, a une origine extrêmement ancienne, qui remonte au moins justement à l'époque des Septante, donc au deuxième siècle du Christ. Et finalement, comme l'a dit le professeur Krigel, que j'ai eu l'occasion de rencontrer à Jérusalem, il y a déjà un certain nombre d'années, pourquoi ça ne remonterait pas finalement aux origines mêmes du texte? C'est-à-dire que ça nous montrerait la manière dont les hommes de l'époque de la Bible ont compris leur texte. Alors, ça veut dire que dans leur compréhension, ils n'étaient pas obligatoirement infaillibles, c'est évident. Et cette compréhension qui est la leur doit être critiquée. Mais enfin, ils étaient plus proches de nous que l'événement. Ils étaient proches plutôt de l'événement que nous. Et par conséquent, la manière dont ils ont compris cet événement, dont ils étaient quasiment contemporains, doit nous interpeller et nous dire, bah, attention, est-ce que notre compréhension de la chose est toujours juste à nous qui vivons des siècles, des dizaines de siècles après? Alors, vous voyez, il y a tout un travail ici extrêmement important à faire dans ce domaine-là. Il y a de très très nombreux points communs justement entre la littérature de Chazal, c'est-à-dire la littérature des commentaires juifs, et puis du Moyen-Âge, et puis la version des Septante. Bon, ce texte, nous l'avons vu, il s'est surtout répandu en diaspora, et c'est la raison pour laquelle il y a eu des équivalents aussi qui ont été adoptés par les Septante. C'était pas toujours facile pour eux de trouver des équivalents. Et la plupart de ces équivalents, ce qui est intéressant selon les spécialistes, c'est qu'ils avaient déjà été découverts dans les siècles qui avaient précédé. Et parfois, il a fallu forger des mots nouveaux. Par exemple, le mot circoncision, mila, en hébreu. Mais les Grecs ne savaient pas ce que c'était que la circoncision, ça n'existait pas chez eux. Bon. Finalement, les Septante ont fait de l'anatomie. Et puis, ils ont traduit tout bêtement, si vous voulez, avec beaucoup de réalisme, alors que le mot hébreu est beaucoup plus spirituel, si vous voulez, que le mot grec. On trouve aussi des problèmes, par exemple, pour le nom de Dieu. Le nom de Dieu, le tétragramme. On ne peut pas le prononcer, le nom de Dieu. Comment ? On ne peut pas le traduire en grec. Ce serait une profanation épouvantable que de le traduire en grec. Alors, qu'est-ce qu'on va faire? Ben, les Septante ont fait ce que, finalement, les Juifs qui lisent le texte à haute voix font toujours. Ça veut dire que là, on trouve le nom de Dieu imprononçable, qu'on ne doit pas prononcer car il est écrit « Tu ne prendras pas le nom de l'Éternel ton Dieu en vain », on le remplace par « Adonai, le Seigneur ». Et partout où ils ont trouvé le nom qui, dans nos versions françaises, est souvent traduit par « l'Éternel », les Septante ont remplacé ce mot par « O Kyrios, le Seigneur ». Ce qui est exactement la traduction grecque du mot « Adonai, le Seigneur ». Bon. Autre traduction avec laquelle ils ont patiné, parce que ce n'était pas quelque chose qui était évident, c'était le mot « la Torah ». La Torah, qu'est-ce que vous voulez? C'est un mot qui n'est pas facile à traduire. Et finalement, qu'est-ce que c'est la Torah? Ben, c'est l'enseignement, ce qui est lancé, ce qui vient féconder. Enfin, c'est très riche, on peut pas traduire ce mot. Et finalement, les Septante ont dû se creuser la tête pas mal, puis ils ont traduit par un mot qui n'est pas extraordinaire. Là, des fois, ils tapaient à côté le mot nomos, la loi. Et ça a été malheureux comme choix. C'était un choix malheureux de leur part. Parce que ça a été réducteur. C'est vrai que dans la Torah, il y a une partie légale, mais c'est beaucoup plus que ça. C'est beaucoup plus qu'une loi, la Torah. Et finalement, pour les lecteurs de la Septante, la Torah, c'était la loi. C'était quelque chose de légal, c'était quelque chose de juridique. Et finalement, ça a laissé dans l'esprit même du lecteur français moderne, parce que finalement, on a traduit le mot Torah, on ne s'est pas cassé la tête, on ne s'est pas surmené quand on a traduit la Bible en français. Puisque les Septante avaient fait le travail, on a suivi bêtement. Bon, Olivetan et finalement ceux qui sont venus après ont eu le génie de traduire le mot Adonai par l'Éternel. C'est génial. Moi, je trouve qu'il faut garder cette traduction. Mais ils se sont beaucoup moins surmenés quand ils sont arrivés au mot nomos, au mot Torah. Ils ont gardé le mot loi. Parce que les Septante avaient fait le travail avec eux, ils n'avaient pas envie de s'embêter. Bon. Ben, aujourd'hui, quand on traduit la Bible en français, on garde un petit peu cette ornière-là. À mon avis, c'est pas toujours la meilleure chose que l'on fait. Ouais. Alors, vous voyez, là, il y a eu un travail tout à fait intéressant qui a été fait. Bon, par exemple, aussi le mot d'avare, la parole. Ça, c'est très parlant dans la Bible. La parole de Dieu. Bah. Eh bien, les Septante avaient à leur disposition un concept grec qui est un petit peu différent, justement, du mot hébreu. Le mot d'avar, parce que d'avar en hébreu, c'est non seulement la parole, mais c'est aussi l'action. Il n'y a pas de différence entre la parole et l'action en hébreu. Parler, c'est agir. Et logiquement, notre parole doit se traduire par des actes. L'homme se met tout entier dans sa parole. Mais les Grecs avaient une notion qu'ils avaient héritée de leur philosophe. C'était la notion du logos. Et on a traduit le mot d'avar par logos. Et vous retrouvez ça dans l'évangile de Jean, au commencement était la parole, le logos. Et là, au contraire, c'était quelque chose de très riche. Je dirais presque même de plus riche que le mot d'avare dans un certain nombre de domaines, au moins complémentaire. Et par exemple, Nicée, vous savez, la fameuse formulation de Nicée qu'on lit le dimanche, le Fils incarné, etc. Bon, c'est beaucoup, on a beaucoup, les pères de l'Église ont beaucoup réfléchi sur le mot du logos, sur le sens du logos. Philon d'Alexandrie, qui n'était pas chrétien, qui était un penseur juif, avait déjà fait l'assimilation entre le davar et le logos, et finalement on est parti des travaux de Philon d'Alexandrie à Nicée, justement, pour élaborer la fameuse formule de Nicée, le fils consubstantiel au père. Vous voyez, parce que justement, il était la parole de Dieu, était le logos de Dieu, logos avec un L majuscule. Alors voilà quelques exemples, voyez-vous, des difficultés de traduction auxquelles se sont heurtées les Septante. Alors parfois, cette traduction, elle ajoute quelque chose, parfois elle retranche, nous avons vu. Bon, ça c'est le risque de la traduction. Toute traduction fait ça, on ne peut pas faire autrement. Là, ce qui est intéressant, c'est quand le Nouveau Testament reprend ce que la Septante a ajouté pour lui donner la sanction de l'inspiration. Dans le cas du Logos, par exemple, dans le prologue de l'Évangile de Jean, c'est ce qui se passe. Finalement, le Logos, tel qu'il est défini, est plus une notion grecque qu'une notion hébraïque. Mais finalement, le Nouveau Testament la sanctionne. Par conséquent, nous pouvons l'adopter. Par contre, le mot nomos, comme je disais tout à l'heure, bon, c'est un petit peu là aussi que venait l'ambiguïté. Par exemple, vis-à-vis des Galates, Paul est obligé de rectifier. Il dit, ben oui, mais la loi, mais d'accord, mais qu'est-ce que ça veut dire? Il faut s'entendre. Il explique ça aussi à Timothée. Il dit, ben la loi, oui, d'accord, bon. Là, il y a des ambiguïtés qui naissent justement de ce que les Galates ou les Corinthiens ou les Romains lisent la Bible dans la version des Septante. Alors, parfois, bon, ça pose un certain nombre de problèmes quand c'est réducteur, justement. Plus tard, nous aurons une autre version grecque de la Bible qui sera la version d'Aquilas. Aquilas, c'est un païen qui s'est converti au christianisme. Puis ensuite, de christianisme, il s'est converti au judaïsme. Et à l'époque talmudique, lorsque la Bible, ou l'époque mishnaïque plutôt que talmudique d'ailleurs, c'est pas quand la Bible des Septante est devenue la Bible des chrétiens, et les chrétiens en font un usage important dans leur apologétique vis-à-vis du judaïsme, les juifs disent on peut plus lire la Bible des Septante parce que c'est la Bible des chrétiens. Alors on a besoin d'une Bible en grec, il faut refaire une traduction de la Bible en grec à partir de l'hébreu. Et ils chargent donc cet Aquilas, qui est un prosélyte, de faire cette traduction. Alors il va faire un mauvais travail, cet Aquilas-là. Il va faire une traduction mot à mot, servile, finalement, qui est incompréhensible pour un grec. Et finalement, l'interprétatrice va être un coup d'épée dans l'eau. La version d'Aquilas ne transformera jamais, ne supplantera jamais la version des Septante. Alors on fait une autre tentative, quelques générations plus tard, avec un certain Théodotion. Même échec, n'est-ce pas? Et finalement, aucune traduction ne parviendra jamais à remplacer la traduction des Septante, parce que la traduction des Septante, malgré ses limites, malgré ses imperfections, est un chef-d'œuvre. Est un chef-d'œuvre et reste aujourd'hui, donc, à condition de la manier avec précaution, justement en connaissant les limites, eh bien, une source intéressante au plus haut degré pour l'étude de la Bible, comme j'essayais de le montrer. Voilà.
1: 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Clémence Martin.
2: Des cendres gisent au sol, avec quelques bouts de bois épars en pleine nature. Ces cendres sont celles de Samarie Kazabi, une chrétienne âgée de 55 ans. Le drame a eu lieu le dimanche 16 octobre 2016, dans le village de Dokawaya, situé dans le district de Sukma, de l'état Chhattisgarh en Inde. Samarie a été traînée hors de son domicile, déshabillée, battue, puis brûlée par des extrémistes hindous de son village. Il lui reprochait sa foi chrétienne. C'est son fils qui a retrouvé les vêtements de sa mère rassemblés dans un sac alors qu'elle avait disparu. Le chef du village a confirmé le meurtre. Ce n'est pas la première fois que cette famille subit une agression. Son fils et sa belle-fille avaient été kidnappés quelque temps plus tôt par des militants maoïstes mandatés par les membres du village. Ces derniers les avaient relâchés après avoir découvert qu'ils priaient pour le bien-être de la communauté et ne constituaient aucun danger pour celle-ci. Portes ouvertes a rendu visite à Sukura, le fils de la victime, afin de l'épauler dans cette période de deuil. Ému, ce père de famille a témoigné « Depuis le jour où je suis devenu chrétien, aucun responsable d'église ne nous a visités. C'est la première fois que quelqu'un vient prier pour nous. Merci beaucoup. » Sukura et sa famille sont les seuls chrétiens du village qui continuent à tenir ferme dans leur foi malgré les persécutions. Le village où s'est déroulé le drame est isolé. Les routes sont difficilement praticables. Le lieu n'a aucune couverture téléphonique. L'histoire de Samarie aurait pu disparaître avec ses cendres. Mais la voix de celle-ci crie de la terre jusqu'à nous. Elle rappelle l'atroce et vive persécution auxquelles les chrétiens indiens sont confrontés dans plusieurs états du pays. Elle souligne l'importance du soutien fraternel, notamment par la prière.
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2: Bonjour à tous, je suis Raphaël, je vous souhaite la bienvenue à cette émission Venez à Jésus. Aujourd'hui, nous commençons un nouveau thème, les bénédictions de Dieu en Jésus-Christ. Avant d'aller plus loin, je voudrais vous inviter à baisser la tête dans la prière pour dédier le reste des 30 minutes entre les mains du Seigneur. Prions. Père éternel, au nom de ton Fils Jésus-Christ, merci. Merci pour le salut qui se trouve en Jésus-Christ, merci pour ton amour, merci pour ta grâce, ta bonté, ta miséricorde. Merci pour cette opportunité d'entendre ta parole. Bénis ceux et celles qui vont écouter ce message. Bénis, Seigneur. Fais encore du bien et aide-nous à comprendre les bénédictions de Dieu en Jésus-Christ. Au nom de ton Fils Jésus-Christ, nous avons ainsi prié. Amen. Les bénédictions de Dieu en Jésus-Christ. Je voudrais vous inviter à lire dans Éphésiens 1, verset 3. Éphésiens chapitre 1, verset 3. Béni soit Dieu, le Père de notre Seigneur Jésus-Christ, qui nous a bénis de toutes sortes de bénédictions spirituelles dans les lieux célestes. D'autres versions parlent de toutes sortes de bénédictions. Quelles sont ces bénédictions? C'est ce que je voudrais partager avec vous. Premièrement, allons au verset 4 de Éphésiens 1. En Jésus-Christ, Dieu nous a élus avant la fondation du monde pour que nous soyons saints et irrépréhensibles devant lui. Voilà une des premières bénédictions que Paul nous fait connaître au travers des Éphésiens. Paul dit que nous sommes bénis en Jésus-Christ de toutes sortes de bénédictions. Et parmi ces bénédictions, il dit que premièrement, Dieu nous a choisis en Jésus-Christ avant la fondation du monde. Vous savez, des fois lorsque nous regardons le monde autour de nous, nous avons l'impression que pour être une célébrité, pour être un champion, pour être quelqu'un d'important, il a fallu qu'on soit né dans une certaine famille, qu'on ait certaines dispositions biologiques, qu'on possède des atouts, des dons, je ne sais quoi, que nous soyons nés dans un certain pays. Voilà pourquoi certains, par exemple, certains Africains pensent que la réussite se trouve en Europe. D'autres pensent que la réussite se trouve aux États-Unis. D'autres pensent que la réussite, c'est en Afrique. D'autres pensent que pour réussir la vie, pour réussir sa vie, pour être une personne bénie, pour être béni, il faut travailler dans une entreprise de renommée internationale. Mais Paul commence à nous faire comprendre au travers de ses écritures que les bénédictions, ce que Dieu appelle bénédiction, c'est que premièrement, nous sommes choisis en Jésus-Christ. Laissez-moi vous dire d'abord que la plus importante des bénédictions, c'est d'abord d'avoir reçu Jésus-Christ comme Seigneur et Sauveur personnel. Vous pouvez posséder toutes les richesses de ce monde. Vous pouvez posséder tous les titres de ce monde. Mais si vous n'avez pas Jésus-Christ dans votre vie comme Sauveur et Seigneur personnel, laissez-moi vous dire que toutes ces choses ne sont pas des bénédictions pour vous. Parce que certains, à cause des richesses de ce monde, à cause du matériel de ce monde, à cause de la gloire de ce monde, ont refusé de donner leur vie à Jésus-Christ. Paul dit, au verset 4, « En Jésus-Christ, Dieu nous a élus avant la fondation du monde. Vous qui m'écoutez, si vous avez donné votre vie à Jésus-Christ, Dieu vous rappelle aujourd'hui que avant la fondation du monde, avant que Adam soit, Dieu vous avait choisi vous. Oui, vous qui m'écoutez. Vous allez me dire, mais frère, qu'est-ce que j'ai de spécial pour que Dieu s'intéresse à moi? Je ne sais pas ce que vous avez de spécial, mais ce que je sais, c'est que en Jésus-Christ, tout homme et toute femme a été choisi avant la fondation du monde. Avant que vous ayez commis votre premier péché, avant que Adam et Ève tombent dans le péché, Dieu vous avait choisi vous. Oui, ce qui veut dire que Dieu a un plan pour votre vie. Voilà des bénédictions. Voilà la première bénédiction que Dieu veut nous faire savoir. Oui, oui mon frère, oui ma sœur, vous qui m'écoutez, vous avez été choisis avant la fondation du monde. Lisons dans Jérémie 1, verset 5. Jérémie, le prophète Jérémie 1, verset 5. Dieu dit ceci. Commençons verset 4. Lors de dans certaines Bibles, on parle de la vocation du prophète. La parole de l'Éternel me fut adressée en ces mots. D'abord, je voudrais vous dire que Dieu ne parlait pas à tout le monde. C'était une grâce pour l'époque de Jérémie que Dieu s'adresse à Jérémie parce qu'il ne s'adressait pas à tout le monde. Et Dieu nous fait grâce à vous et à moi aujourd'hui d'entendre sa parole au travers des médias. Radio, télévision, internet, des livres, Dieu nous parle. C'est une bénédiction que Dieu nous donne. Verset 5, Dieu dit à Jérémie ceci, « Avant que tu susses formé dans le ventre de ta mère, je te connaissais, et avant que tu fusses sorti de son sein, je t'avais consacré et je t'avais établi prophète des nations. » Jérémie, avant qu'il sorte du ventre de sa mère, Dieu dit, je t'avais déjà choisi. Avant que les parents de Jérémie le conçoivent, Dieu dit à Jérémie, je te connaissais, je t'avais choisi, je t'avais établi, je t'avais consacré. Mon frère, ma sœur, vous qui m'écoutez en ce moment, je ne sais pas ce que vous êtes en train de traverser. Vous vous dites peut-être que si vous pouviez posséder $1 million, vous seriez un homme béni. Vous vous dites que si vous pouviez posséder 1 million d'euros, vous seriez une femme bénie. Eh ben non, ce n'est pas ça. La bénédiction dans la Bible, c'est d'abord d'être choisi par Dieu. En Jésus-Christ, nous a dit Éphésiens 1, verset 4, Dieu nous a choisis. C'est une source de bénédiction, c'est une source de joie, c'est une source de force pour moi que de savoir que je suis choisi par Dieu en Jésus-Christ. Que Dieu me choisit, que Dieu m'appelle par mon nom, que Dieu a un projet pour ma vie, que Dieu m'a établi, que Dieu m'a consacré, que Dieu a besoin de moi pour faire des choses ici sur cette terre. Vous voyez? D'autres ont une mauvaise conception. Ils pensent qu'être béni, c'est d'avoir de posséder des voitures, c'est de posséder des maisons, c'est d'être marié, c'est d'avoir des enfants, c'est de travailler dans une bonne entreprise, d'avoir des promotions, d'avoir un grand salaire, d'avoir un grand ministère, de prêcher à la télé, à la télévision, de faire des grandes campagnes d'évangélisation. Lorsqu'ils voient ça, ils se disent « je suis béni ». S'ils n'ont pas ces choses-là, ils disent « je suis maudit ». Or, nous avons lu dans Éphésiens 1, verset 3, que Dieu nous a bénis de toutes sortes de bénédictions, dans toutes sortes de bénédictions, dans les lieux célestes en Jésus-Christ. Comme pour dire que dès l'instant où vous donnez votre vie à Jésus-Christ, vous êtes béni. Dieu vous bénit. Pourquoi? Parce que premièrement, il vous a choisi avant la fondation du monde. C'est extraordinaire. Jérémie le prophète n'était pas un homme très riche. Jérémie le prophète n'était pas un homme très célèbre. Jérémie le prophète n'était pas le roi de son pays. Jérémie le prophète n'était pas un ministre du gouvernement de son pays. Jérémie le prophète ne possédait pas des millions d'euros, des milliards de dollars, non. Mais qu'est-ce qui a fait que Jérémie soit différent? Qu'est-ce qui a fait que Jérémie soit repris dans la Bible comme étant un grand prophète? C'est parce qu'il a compris que la bénédiction que Dieu donne, c'est d'être d'abord choisi. Et aujourd'hui, pour nous du Nouveau Testament, Dieu nous a choisis en Jésus-Christ. Ah, vous allez peut-être me dire, mes frères, vous avez lu dans le verset 4, il est dit que la parole de l'Éternel fut adressée à Jérémie. Donc, je croirais que si Dieu me parle, eh ben, mon frère, ma sœur, le livre des Hébreux nous dit que Dieu nous parle aujourd'hui au travers de Jésus-Christ. Jésus-Christ, Dieu vous parle. Vous qui m'écoutez en ce moment, sachez que Dieu est en train de vous parler. Dieu vous dit qu'il vous a choisi. Les voitures, les maisons, le travail, le mariage, les enfants, la prospérité, la promotion, l'élévation, la gloire ne sont que le résultat de la bénédiction qui est en nous au travers de Jésus-Christ. Oui, je répète, posséder des dollars, posséder des euros, posséder une voiture, posséder une maison, posséder une entreprise ne sont que des résultats de la bénédiction. Dieu vous a béni en Jésus-Christ. Dieu vous a choisi en Jésus-Christ. Dieu vous a établi en Jésus-Christ. Dieu vous a consacré en Jésus-Christ. Dieu vous connaissait. Dieu vous aime. Dieu vous a choisi. Des campagnes d'évangélisation où des millions d'hommes et de femmes donnent leur vie à Jésus-Christ. Non. Peut-être que vous serez le simple évangéliste qui prêche à la télé, à la radio, mais qui touche aussi des millions d'hommes et de femmes. Ah, peut-être que vous serez simplement ce type d'évangéliste qui ne fait qu'écrire, mais dont les publications se retrouvent sur Internet et des millions d'hommes et de femmes le lisent. Peut-être même, vous n'êtes que cet évangéliste qui frappe à la porte, sous une pluie, parlant de Jésus-Christ à une personne. Peut-être que vous êtes cet évangéliste qui, au cours d'une année, vous n'avez gagné qu'une seule âme. Mais au travers de cette âme, vous ne savez pas ce que Jésus-Christ peut faire. Nous ne devons pas nous négliger. Nous ne devons pas nous minimiser. Nous ne devons pas nous voir petits par rapport aux autres, puisque Dieu nous a choisis en Jésus-Christ avant la fondation du monde. Dieu a un plan pour votre vie. Je ne connais pas ce plan, mais je sais que Dieu, qui est l'architecte divin, ne se trompe jamais. Lorsqu'il choisit un homme, il sait que cet homme, avec Jésus-Christ, ils vont faire des exploits. J'aime ce que la Bible dit dans le psaume. Avec Dieu, nous ferons des exploits. Nous ne ferons pas des exploits pour Dieu, mais nous ferons des exploits avec Dieu. Jérémie a peur. Jérémie tremble. Jérémie dit à Dieu, « Ah Seigneur éternel, voici je ne sais point parler, car je suis un enfant. » Et l'Éternel dit, « Ne dis pas, je suis un enfant. Tu iras vers tous ceux auprès de qui je t'enverrai, et tu diras tout ce que je t'ordonnerai. Ne les crains pas, car je suis avec toi pour te délivrer, dit l'Éternel. » Pensez-vous réellement que si Dieu me choisit, lorsqu'il m'envoie dans une mission, il n'est pas avec moi? Oui, Dieu est avec moi partout où je vais. Tant que je fais sa volonté, Dieu est avec moi parce qu'il m'a choisi avant la fondation du monde, parce qu'il m'a béni de toutes sortes de bénédictions dans les lieux célestes. Or, je peux manquer de dollars, je peux manquer de euros, je peux dormir dans la maison la plus pauvre du quartier. Mais tant que je prends conscience, tant que je suis conscient, tant que je réalise que Dieu est avec moi, que Dieu m'a choisi en Jésus-Christ, que Dieu m'a établi, que Dieu m'a consacré, que Dieu me connaît en Jésus-Christ, que je suis le choix de Dieu. Voilà ce que je suis en Jésus-Christ. Je suis le choix de Dieu. Paul a compris cela. Lisons un peu Galates 1, verset 15. Galates 1, verset 15. Qu'est-ce que Dieu dit? Qu'est-ce que Paul nous dit? Mais lorsqu'il plut à celui qui m'avait mis à part dès le sein de ma mère et qui m'avait appelé par sa grâce de révéler en moi son Fils afin que j'annonce parmi les païens aussi, je ne consultais ni la chair ni le sang. Là, nous allons trop loin. Mais la partie qui nous intéresse, lorsqu'il plut à celui qui m'avait mis à part dès le sein de ma mère. Vous voyez, Paul était quelqu'un qui persécutait l'Église. C'était un religieux juif très, très zélé pour la religion de ses pères. Mais il nous dit, dès qu'il plut à celui qui m'avait mis à part, donc pendant que même il massacrait les gens, il arrêtait les chrétiens, il était quand même choisi par Dieu. Mais il s'est passé simplement un moment où il s'est passé qu'il a fait une rencontre avec le Seigneur. Dieu a dit, il est temps que Paul me rencontre au travers de Jésus-Christ. Alors, tout le plan de Dieu dans sa vie a commencé à prendre forme. Le plan de Dieu pour votre vie ne prendra forme que lorsque, premièrement, vous donnez votre vie à Jésus-Christ. Deuxièmement, quand vous acceptez que vous êtes choisi par Dieu. Peu importe, on vous met à la porte de votre entreprise. On vous chasse de votre communauté. On ne veut plus de vous dans votre famille. Mais vous savez que en Jésus-Christ, Dieu vous a choisi. Croyez-moi, vous ferez la différence. David, dans l'Ancien Testament, n'était pas né de nouveau, parce que Jésus-Christ n'était pas encore mort. Mais David savait que Dieu l'avait choisi. David savait que Dieu le voulait dans son plan. David savait que Dieu avait un plan de réussite pour lui. Lorsque le prophète Samuel vient le oindre, tout de suite David ne devient pas roi effectif. Mais il sait qu'il est choisi par Dieu. Il sait que c'est lui le oint de Dieu et qui va apporter des délivrances à Israël. Il savait qu'il était devenu l'instrument de Dieu pour Israël. Mon frère, ma sœur, si le Seigneur Jésus-Christ est votre sauveur et votre Seigneur personnel, sachez que vous êtes devenu un instrument de Dieu pour ce monde qui est en train de chavirer à la perte, à la dépression, à l'échec. Aujourd'hui, Dieu veut vous utiliser, vous. David n'est plus, Paul n'est plus, Pierre n'est plus, et je vais même aller plus loin. Jésus-Christ a fait son temps sur cette terre, il s'est assis à la droite de son Père, et il vous a envoyé, vous, il vous a choisi, vous. À vous de jouer maintenant. Mais vous devez prendre conscience que en Jésus-Christ, on vous a choisi par Dieu. N'enviez pas les autres. C'est comme ça que certaines personnes commencent à s'entretuer dans les églises, à convoiter le poste de tel pasteur, à convoiter le poste de tel ancien, à convoiter le poste de tel monsieur qui est dans telle entreprise, parce qu'on n'a pas compris que moi aussi, en Jésus-Christ, je suis choisi par Dieu. Oh oui, aujourd'hui, je peux être en deuxième, en troisième plan. Mais cela ne change rien. Il arrivera un temps où Dieu va commencer à m'utiliser avec toute sa puissance. Je n'ai pas besoin d'envier mon frère. Je n'ai pas besoin d'envier mon pasteur. J'ai pas besoin d'envier un X évangéliste, un Y prophète, un Z apôtre. Non, je suis bien dans ma peau, je suis bien dans la mission que le Seigneur m'a donnée, parce qu'il m'a choisi pour accomplir cette mission. Si je n'accomplis pas cette mission, personne d'autre va le faire pour moi. Regardez Paul. Paul a écrit le un tiers des livres du Nouveau Testament. Si Paul n'avait pas écrit, qui aurait écrit tout le reste des livres? Qui aurait été écrit et qui aurait écrit Éphésiens, Galates, les Corinthiens, les Thessaloniciens? Qui aurait écrit? Qui aurait écrit le livre de Romains? Et même, quand vous lisez le livre des Actes des Apôtres, Paul occupe une très grande place. Pourquoi? Parce que Paul avait compris que Dieu l'avait aussi choisi en Jésus-Christ. Voilà pourquoi il dit, « Lorsqu'il plut à celui qui m'avait mis à part dès le sein de ma mère et qui m'a appelé par sa grâce, Paul avait compris qu'il était béni. » Que ce n'est pas parce qu'il n'avait pas vu Jésus-Christ physiquement de son époque, qu'il n'avait pas été enseigné par Jésus-Christ directement, que parce qu'il n'avait pas mangé avec Jésus-Christ, qu'il ne s'était pas promené avec Jésus-Christ dans la Judée, qu'il était moins béni que les autres. Non! Non, mon frère! Non, ma sœur! Combien d'entre nous avons-nous sorti ce genre de phrase? Ah, si j'avais vécu à l'époque de Jésus-Christ, je pense que j'aurais été un chrétien bien meilleur. C'est faux. Vous êtes à la bonne époque. Vous êtes au bon moment. Et vous êtes la bonne personne que Dieu a choisie en Jésus-Christ pour faire la volonté de Christ aujourd'hui. Oh, peut-être qu'au travers de vous, Christ va créer des entreprises. Au travers de vous, peut-être que Dieu, Christ va créer, je ne sais pas, de nouveaux ministères, va coacher, va encourager. Regardez dans ma propre vie, moi-même. Dieu m'a choisi pour prêcher l'évangile. Mais j'étais loin d'imaginer qu'aujourd'hui, je toucherais je ne sais combien d'hommes et de femmes au travers de ce petit studio, le studio Genèse. Mais parce que j'étais convaincu déjà depuis longtemps que en Jésus-Christ, Dieu m'avait choisi, qu'il avait aussi un plan pour moi. Et que je n'étais pas, une pièce de rechange. Non, je suis une pièce unique dans son plan. Et qu'avec moi, sans moi, il y aurait un vide dans la vie de certaines personnes. Mon frère, ma sœur, je ne sais pas, je ne dis pas ça pour me vanter. Mais vous aussi, si vous ne jouez pas votre rôle que Dieu veut pour vous dans votre vie, dans votre nation, il y a des gens qui vont rester vides. Combien d'hommes et de femmes pourraient être touchés par vous aujourd'hui si vous jouez ou si vous entrez pleinement dans le plan de Dieu pour votre vie? Pas forcément, vous n'allez pas forcément devenir prédicateur, pas forcément devenir prophète, mais je ne sais pas, peut-être chef d'entreprise. Peut-être simplement montrer ce caractère chrétien au milieu de ces hommes et de ces femmes avec qui vous travaillez. Peut-être simplement votre témoignage va changer la vie d'un occultiste. Mais vous devez prendre conscience que vous êtes béni en Jésus-Christ. Et la première bénédiction, c'est que Dieu vous a choisi en Jésus-Christ. Vous n'êtes pas le fruit du hasard. Oh, peut-être que pour vos parents, oh, c'était juste un coup de vin, hein, ils ont simplement trop bu et puis vous êtes venu. D'accord. Pour eux, c'est le hasard. Mais pour Dieu, venu. D'accord. Pour eux, c'est le hasard. Mais pour Dieu, il a un plan pour votre

afin que j'annonce parmi les païens aussi l'évangile. Vous savez comment, pourquoi Dieu vous choisit en Jésus-Christ. Mais ce que je sais, c'est que si Dieu vous a choisi en Jésus-Christ, c'est que vous allez faire de grandes choses avec lui. Et Dieu ne se trompe jamais. Il ne se trompe jamais et il ne va jamais se tromper. Jésus nous dit dans Jean 15, verset 16. Jean 15, verset 16. Ce n'est pas vous qui m'avez choisi, mais moi. Je vous ai choisi et je vous ai établi afin que vous alliez et que vous portiez du fruit et que votre fruit demeure. Nous pouvons nous limiter là. Jésus nous dit que Raphaël, ce n'est pas toi qui as choisi Jésus. C'est Jésus qui m'a choisi. Vous voyez? Oh, mais ça fait juste une dizaine d'années, peut-être une quinzaine d'années que j'ai donné ma vie à Jésus-Christ. Mais Dieu, dès l'instant où il m'a conçu dans ses pensées, Dieu m'avait déjà choisi. Le seul problème qu'il a rencontré, c'est qu'il voulait que je rencontre Jésus-Christ. Et dès le moment où j'ai rencontré Jésus-Christ dans ma vie, Dieu a dit, voilà, maintenant je vais mettre en place le plan que j'avais établi pour Raphaël avant la fondation du monde. Oh, mettez votre nom à la place de Raphaël. Dieu vous a choisi avant la fondation du monde. Et dès l'instant où vous donnez votre vie à Jésus-Christ, dès l'instant où vous rencontrez Jésus-Christ, le plan de Dieu entre en vigueur. Le plan de Dieu se met en place pour vous. Vous allez me dire, oh, mais ça fait peut-être 2 ans, ça 5 ans, 15 ans, 20 ans, 50 ans que je marche avec Jésus-Christ, je n'ai jamais rien vu d'intéressant. C'est parce que vous n'avez pas compris que Dieu vous avait déjà choisi. Vous devez prendre conscience que Dieu vous a choisi en Jésus-Christ. Et que s'il vous a choisi, ça veut dire qu'il vous a établi. Et s'il vous a établi, ça veut dire qu'il vous a consacré. Et s'il vous a consacré, ça veut dire que vous êtes en train de faire sa volonté. Et que si vous acceptez sa volonté, peu importe les difficultés, peu importe les obstacles, peu importe les tempêtes, si vous acceptez sa volonté, vous allez voir que des grandes choses vont arriver dans votre vie. Oh, peut-être des grandes choses, pas des grandes choses selon le monde, mais de grandes choses selon Dieu. Avec Dieu, nous faisons toujours des exploits. Avec Dieu, il écrasera nos ennemis. Ce n'est pas vous qui m'avez choisi, mais c'est moi qui vous ai choisi. Ce n'est pas vous qui m'avez choisi, mais moi. Et je vous ai choisi, et je vous ai établi, afin que vous alliez et que vous portiez du fruit, et que votre fruit demeure. Ce sont les paroles de Jésus. Alors vous allez dire, oh mais frère, Jésus s'adresse seulement à Pierre. Jésus s'adresse seulement à Jean. Jésus s'adresse seulement à Matthieu. Jésus s'adresse que seulement à Judas. Non, il s'adresse aussi à vous. Jésus a demandé à ce que nous allions prêcher l'évangile dans le monde entier, que nous vous enseignions sa volonté, sa parole. Dieu vous aime, mon frère. Dieu vous aime, ma sœur. En Jésus-Christ, la première bénédiction est que Dieu vous a choisi. Oh, vous allez me dire peut-être que mes parents n'ont jamais voulu de moi. C'est vrai. Mais la bonne nouvelle que je suis venu vous annoncer, c'est que le Créateur du ciel et de la terre, Jésus-Christ, le Dieu vivant, lui, il vous aime. Et lui, il vous dit, je vous ai choisi. Répondez à son appellation du monde, afin que vous portiez du fruit, afin que vous viviez avec lui, afin que vous le représentiez, afin que vous le fassiez connaître au monde, afin qu'au travers de vous, Jésus-Christ touche d'autres personnes. Un homme de Dieu a dit, « Seigneur, tu n'es plus sur cette terre physiquement, mais si tu dois aimer quelqu'un, aime par moi. Si tu dois parler par quelqu'un, parle au travers de moi. Si tu dois aider quelqu'un, utilise mes mains. » Mon frère, ma sœur, Jésus-Christ a besoin de vous aujourd'hui. Il vous dit, les portes de son royaume vous sont encore ouvertes. Si vous voulez être choisi par Dieu, donnez votre vie à Jésus-Christ. C'est très simple. Baissez la tête dans la prière et répétez ce simple mot après moi. Dites, Père éternel, au nom de ton Fils Jésus-Christ, je viens devant toi. J'ai entendu ton appel. J'ai entendu ton message. J'accepte aujourd'hui Jésus-Christ comme mon Seigneur et mon Sauveur personnel. Je prends l'engagement aujourd'hui de suivre Jésus-Christ tous les jours de ma vie et dans tous les domaines de ma vie. Je te dis merci parce que en Jésus-Christ, tu m'as choisi.

0: avant la fondation du monde. En Jésus-Christ, tu m'as établi. En Jésus-Christ, tu m'as choisi. Je te bénis, Père, au nom de ton Fils Jésus-Christ. Ainsi, je dis Amen. Mon frère, ma sœur, croyez dans la parole de Dieu. Croyez dans la puissance de Dieu. Croyez dans l'amour de Dieu. Croyez dans le sacrifice du Christ. Jésus a dit, je vous ai choisi, je vous ai établi, afin que vous alliez, que vous portiez du fruit. Ce ne sont pas des paroles en l'air, ce ne sont pas des blagues, ce ne sont pas de plaisanteries. Il vous aime réellement. Ma prière est que vous continuez à suivre cette série d'enseignements, afin que vous compreniez toutes les bénédictions de Dieu qu'il a établies pour nous en Jésus-Christ. Ma prière est que nous puissions nous retrouver la fois prochaine, toujours sur le même thème, les bénédictions de Dieu en Jésus-Christ. Je suis Raphaël Mambou. Le nom de cette émission est Venez à Jésus. Nous nous retrouvons la fois prochaine, toujours sur le même thème. Que Jésus continue de vous bénir, que Jésus continue de vous garder. À la fois prochaine. Amen.
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1: Bonjour à tous, je suis Raphaël Mambou, que Jésus vous bénisse, qui que vous soyez, où que vous soyez. Le nom de cette émission est Venez à Jésus. C'est une grâce, c'est un honneur, c'est un privilège de pouvoir vous retrouver encore une fois aujourd'hui autour de la parole de Dieu pour partager quelques versets bibliques sur la femme à la perte de sang. Avant d'aller plus loin, je voudrais vous inviter à baisser la tête dans la prière pour dédier le reste des 30 minutes entre les mains du Seigneur. Prions. Père éternel, au nom de ton Fils Jésus-Christ, nous voici devant toi pour entendre ta parole, pour entendre ton message, pour entendre ton cri. Bénis ces hommes et ces femmes qui nous écoutent de par le monde sur des radios, Internet, sur des supports informatiques, sur des radios FM, Seigneur. Bénis ce message. Permets que ce message atteigne son but, de sauver, de guérir, de délivrer, de relever des hommes ou des femmes abattus. Père, lorsque tu parles, tu ne parles pas en vain, mais tu parles pour atteindre ton but. Au nom de ton Fils Jésus-Christ, nous avons ainsi prié. Amen. La femme à la perte de sang. Dans Marc 5, à partir du verset 25 jusqu'au verset 34, il est dit ceci. Il y avait une femme atteinte d'une perte de sang depuis 12 ans. Elle avait beaucoup souffert entre les mains de plusieurs médecins. Elle avait dépensé tout ce qu'elle possédait et n'avait éprouvé aucun soulagement, mais était allée plutôt en empirant. Ayant entendu parler de Jésus, elle vint dans la foule par derrière et toucha son vêtement. Car elle disait, « Si je puis seulement toucher ses vêtements, je serai guérie. » Au même instant, la perte de sang s'arrêta. Elle sentit dans son corps qu'elle était guérie de son mal. Jésus connut aussitôt en lui-même qu'une force était sortie de lui, et se retournant au milieu de la foule, il dit, « Qui a touché mes vêtements ?» Ses disciples lui dirent, « Tu vois la foule qui te presse et tu dis, qui m'a touché ?» Et il regardait autour de lui pour voir celle qui avait fait cela. La femme, effrayée et tremblante, sachant ce qui s'était passé en elle, vint se jeter à ses pieds et lui dit toute la vérité. Mais Jésus lui dit, « Ma fille, ta foi t'a sauvée, va en paix et sois guérie de ton mal. » Comme il parlait encore, 34, c'est là où je peux m'arrêter. La partie que nous sommes en train d'exploiter, c'est « ayant entendu parler de Jésus ». Là où nous avons exploité dans les deux dernières émissions, si je ne me trompe pas, « ayant entendu parler de Jésus ». Nous avons dit que ces hommes et ces femmes qui ont parlé de Jésus à cette dame, qui avait souffert d'une perte de sang depuis 12 ans, a jailli de son cœur ce que nous appelons la foi. La foi vient de la parole de Dieu. Romains 10, verset 17 dit « La foi vient de ce qu'on entend et ce qu'on entend vient de la parole de Dieu. » Et nous avons dit que toute information que nous recevons de Dieu produit en nous la foi. Dieu veut faire de grandes choses avec vous, vous qui m'écoutez en ce moment. Dieu veut bénir votre vie. Dieu veut bénir votre mariage. Dieu veut bénir vos affaires. Dieu veut bénir votre commerce, votre entreprise, votre famille, vos enfants, vos études. Bref, Dieu veut bénir chaque plan de votre vie. Et il a fait plus de 8000 promesses, d'après certains spécialistes de la Bible, 8000 promesses dans la Bible. Mais comment entrer en possession ou comment avoir l'information sur toutes ces promesses? C'est en écoutant ce que Dieu dit. Ce matin, lorsque je suis allé voir un ami, le matin où je suis en train d'enregistrer, lorsque je suis allé voir un ami, Quelqu'un est passé devant moi et une idée est passée dans ma tête. Comme pour dire, Raphaël, le niveau de connaissance que tu as de la Bible ne suffit pas. Tu dois augmenter. Parce que n'oublie pas, si tu ne connais pas les choses telles que je les connais, telles que je les veux, telles que je veux que ça soit, tu risques de patauger, de courir et de tourner en rond alors que la solution à ton problème se trouve dans la connaissance. Je suis tenté de dire que une des clés de réussite dans notre vie, c'est d'acquérir la connaissance. Et pas n'importe quelle connaissance. J'allais dire la connaissance biblique ou la connaissance des vérités spirituelles que Dieu a établies pour nous dans la Bible. Vous savez, mon frère, Dieu va nous regarder du haut du ciel. Dieu nous regarde du haut du ciel et il se dit, « Ah, mon enfant, s'il savait que tout ce qu'il cherche a été prévu dans la Bible, dans le salut, qui est en Jésus-Christ, qui est offert en Jésus-Christ, il ne serait pas dans cette situation. » Et Dieu peut aussi regarder un chrétien et se dire, ce monsieur a besoin de grandir encore spirituellement, a besoin d'apprendre encore plus sur le salut, sur ses vérités spirituelles, pour atteindre un niveau de victoire et de réussite dans sa vie. En fait, c'est un challenge que le Seigneur est en train de nous lancer. La Bible dit, mon peuple périt faute de connaissance. Cette dame, qui pendant 12 ans était en train de mourir petit à petit, n'avait pas la connaissance des vérités spirituelles qui se trouvaient dans la personne de Christ. Dieu merci, des hommes et des femmes lui ont parlé de Jésus-Christ. Voilà pourquoi la foi est venue dans sa vie. Et permettez-moi encore d'ouvrir une petite parenthèse. Vous qui m'écoutez, nous devons parler de Jésus autour de nous. Pourquoi ? Parce que ces hommes et ces femmes qui ne connaissent pas Jésus-Christ, ou qui connaissent Jésus-Christ mais pas très bien, sont en train de mourir petit à petit. Pour certains, ça peut être 25 ans, 50 ans de mort spirituelle. Si pour ces dames, ce n'était que 12 ans, d'autres, il y en a pour 50 ans. Et il est de notre devoir d'apporter l'évangile à ces grands spécialistes, des grands étudiants de la Bible, des pasteurs attitrés et ordonnés. Non. Tout ce dont nous avons besoin, c'est de parler de Jésus, ce que Jésus a fait. On a dit à cette dame ce que Jésus faisait. Il guérissait les malades, il suscitait les morts, il purifiait les lépreux. Il changeait la vie des autres, il pardonnait les péchés. Je ferme la parenthèse. La foi vient de la parole de Dieu. Donc quand ces hommes et ces femmes ont parlé de Jésus à cette dame, elle s'est dit, Jésus est la solution à mon problème. Il est le seul capable de donner des solutions à mon problème. Et gloire soit rendue à Dieu de ce que elle est venue à Jésus et Jésus l'a guérie. Lorsque nous entendons parler de Jésus, cela va nous aider à le servir comme il voudrait être servi. Aujourd'hui, rien que dans l'église dite chrétienne, si je prenais l'ensemble de tous ceux et de toutes celles qui se prétendent appartenir à Christ, ou alors si je disais que je prenais tous ceux et toutes celles qui ont pour point commun le nom de Jésus, qui le servent en vérité ou qui ne le servent pas en vérité, je prends toutes ces communautés, je prends comme point commun seulement Jésus, nous allons nous retrouver avec plus de 300, 400, peut-être même 500 communautés. Mais est-ce que toutes ces communautés-là servent Jésus-Christ comme elles devraient être servies? J'ai un ami, il y a quelques années en arrière, lorsque nous étudions dans une université, je ne vais pas citer sa communauté, je lui parlais de Jésus, et lui, tout de suite, quand je lui parlais de Jésus, il s'est dit que je voulais le changer de religion. Il me dit, je suis né dans la religion X. J'ai grandi dans la religion X. J'ai vécu dans la religion X. Je vais mourir dans la religion X. Je lui dis, mais c'est une très bonne chose. Mais c'est quoi la religion X? Quand je parle de X, c'est parce que j'ai remplacé le nom de sa religion. C'est quoi la religion X? Il me regarde les yeux grandement ouverts. Il me dit, franchement, Raph, je ne sais pas. J'ai dit, mais c'est étonnant. Tu es né dans quelque chose que tu ne connais pas? Tu as grandi dans quelque chose que tu ne connais pas? Tu me dis que tu vas te marier dans quelque chose que tu ne connais pas et que tu vas mourir forcément dans quelque chose que tu ne connais pas. Je dis, mais je trouve que c'est pas très sage de ta part. C'est pas très sage. Combien il y a d'hommes et de femmes qui disent, je sers Jésus-Christ, mais je ne suis pas pratiquant. En d'autres termes, il dit ceci. Je crois en Jésus-Christ, qu'il est le Sauveur et le Seigneur de tous les hommes, mais je pratique dans ma vie le péché, l'adultère, la fornication, le mensonge, la pornographie, la pédophilie, l'homosexualité, le lesbinage, l'avortement, le vol, le meurtre, la convoitise, j'ai des petits dieux païens, des autres nations. Vous entendrez certaines personnes vous dire, mais écoutez, je suis chrétien mais africain. D'autres même vont vous dire, avant d'être chrétien, je suis africain. D'autres vont vous dire, je suis chrétien et africain. Ils mélangent leur culture. Ils mélangent leurs coutumes, ils mélangent leurs traditions dans la marche chrétienne. Il y a quelques temps en arrière, je ne sais plus dire quand exactement, j'ai suivi une émission à la télé dans un pays où on mélangeait le christianisme et les traditions de ces pays-là. Et ça faisait un mélange qui m'avait donné envie de vomir. Combien d'hommes et de femmes sont en train de servir Christ? Mais ils servent Christ avec un mélange. Lorsqu'on écoute Jésus-Christ, lorsqu'on entend parler de Jésus-Christ, il est de notre devoir de nous conformer dans tous les domaines de notre vie à la volonté de Christ. Parce que il est notre Sauveur et Seigneur. Lorsqu'on parle du terme Seigneur, on lui donne la suprématie dans tous les domaines. Vous ne pouvez pas dire à Jésus, tu entres dans ma vie comme Sauveur et Seigneur, mais tout ce qui est relation sexuelle, tu ne gères pas. Je suis marié, mais j'ai le droit d'avoir des relations sexuelles en dehors du mariage. Ou, je suis célibataire et j'ai le droit d'avoir des relations sexuelles avec des partenaires. Mais je te sers, Jésus. Mais je t'appartiens, Jésus. Non, nous ne mélangeons pas. Dans Luc 10, une très belle histoire de quelqu'un qui veut servir Christ comme il entend, selon ses coutumes. Luc 10, à partir du verset 38. C'est l'histoire de Marthe et de Marie. Verset 38. « Comme Jésus était en chemin avec ses disciples, il entra dans un village et une femme nommée Marthe le reçut dans sa maison. Elle avait une sœur nommée Marie qui s'étant assise aux pieds du Seigneur, écoutait sa parole. Marthe, occupée à divers soins domestiques, survint et dit, « Seigneur, cela ne te fait-il rien que ma sœur me laisse seule pour servir ? Dis-lui donc de m'aider. » Le Seigneur lui répondit, « Marthe, Marthe, tu t'inquiètes et tu t'agites pour peu de choses. Une chose est nécessaire, Marie a choisi la bonne part qui ne lui sera point ôtée. Quelle est cette bonne part ? Elle s'est assise à mes côtés et elle m'a d'abord écouté. » Pour servir Christ, pour satisfaire les attentes du Seigneur, la première chose à faire, c'est d'abord l'écouter lui. Entrant dans le contexte dans lequel ces versets sont écrits, deux femmes reçoivent Jésus dans leur maison. Elles ont grandi selon une certaine culture, certaines coutumes. On leur a dit que les femmes doivent être à la cuisine pour préparer, faire le ménage et s'occuper seulement des enfants. Marthe a gardé cette conception. Avait-elle tort? Oui et non. Pourquoi oui? Pourquoi elle avait tort? Parce qu'elle aurait dû d'abord écouter ce que le Seigneur voulait. Tu as reçu Jésus dans ta vie. Mais comment Jésus veut que tu le serves? La première chose, c'est d'abord l'écouter. Non, dans un sens, parce que Jésus avait certainement besoin de manger. Mais ce n'était pas une priorité en ce moment-là. La priorité en ce moment-là était d'abord d'écouter les instructions du Seigneur. Combien d'hommes et de femmes viennent à Christ et servent Christ comme eux, ils pensent que Christ voudrait être servi? Que ce soit dans n'importe quelle communauté. Non, mon frère, non, ma sœur. Nous servons Dieu comme il voudrait être servi. Voilà pourquoi j'encouragerai toujours, encore et encore, chaque chrétien à lire la Bible d'un bout à l'autre, de Genèse 1:1 à Apocalypse 22:21. On ne prend pas un verset de la Bible et on en fait une doctrine. Non, on prend toute la Bible et on étudie le sujet. Par exemple, vous voulez savoir s'il faut adorer les anges. Prenez les anges depuis Genèse jusqu'à Apocalypse. Vous voulez étudier, par exemple, sur la prospérité, sur ce que Dieu pense de l'argent, par exemple, ce que Dieu pense de l'argent. Prenez Genèse 1:1 jusqu'à Apocalypse 22:21 et vous aurez l'image de ce que Dieu pense dans le domaine des finances, de ce que Dieu pense dans le domaine du mariage, dans le domaine de la gestion de l'Église. Nous avons tendance à prendre 1, 2 ou 3 versets isolés et nous en faisons des doctrines. La femme n'a pas le droit de prêcher. Paul a dit ça. Ok, Paul l'a dit. Mais tous les autres passages dans la Bible où nous voyons des femmes parler de Jésus, témoigner Jésus, prêcher Jésus, il est très important, mon frère, il est très important, ma sœur, de servir Dieu comme il voudrait être servi. Jésus dira à Marthe, « Marthe, tu t'inquiètes et tu t'agites pour beaucoup de choses. Une seule chose est nécessaire. C'est quoi d'abord? Écouter le Seigneur. Dans Deutéronome 18, versets 18 à 19, il est dit ceci. Deutéronome 18, 18 à 19. Je leur susciterai du milieu de leurs frères un prophète comme toi, Moïse. Je mettrai mes paroles dans sa bouche, et il leur dira tout ce que je lui commanderai. Et si quelqu'un n'écoute pas mes paroles qu'il dira en mon nom, c'est moi qui l'en demanderai compte. Moïse récapitule la loi, répète la loi, et il dit, un prophète comme moi va venir. Vous avez intérêt à écouter ce prophète. Parce que quand il va parler, il ne parlera pas de lui-même, mais il parlera de la part du Père Céleste. Il parlera de la part de celui qui l'a envoyé. Et si vous n'écoutez pas ce qu'il dit, Dieu lui-même va vous demander des comptes. Mon frère, ma soeur, c'est très important. Aujourd'hui, comme je disais, il y a plus de 300, 400, et peut-être ce sont les communautés dites chrétiennes que je connais, ou qui ont pour point commun Jésus. Le nom Jésus, pas forcément la personne de Jésus, mais le nom Jésus. Et vous entendez des monstruosités qui se font dans des églises. Aujourd'hui, vous vous demandez, même si les personnes sur qui on est en train de faire ces monstruosités réfléchissent même un tout petit peu. Par exemple, j'ai entendu parler de l'histoire d'un homme qui a eu des relations sexuelles avec une femme, sous prétexte que comme elle était tourmentée par des démons, et que lui, il était oint, donc sa semence était sous l'onction et qu'il allait transmettre la délivrance à cette femme par sa semence. Alors, la question a été posée à cette dame. Et depuis que tu as eu ces relations sexuelles avec cet homme, est-ce que ton problème a été résolu? La dame dira non, c'est pire. C'est pire ce qui m'arrive. Mon frère, ma sœur, il est très important pour nous d'apprendre à servir Dieu comme il doit être servi. On ne le sert pas de n'importe quelle manière. Il a donné des instructions. Il veut être servi de cette manière-là. C'est normal. Nous sommes, c'est vrai, des enfants de Dieu, mais nous sommes aussi ses serviteurs. Et un serviteur ne fait pas ce qu'il veut. Essayez un peu d'imaginer un château ou une très grande maison dans laquelle il y a beaucoup de serviteurs, dont vous et moi nous faisons partie. Le maître de maison, le propriétaire de la maison ou du château, me demande à moi, Raphaël, voici les instructions que tu dois faire ce matin. À 10h, tu dois faire ça. À 12h, tu dois faire ça. À 14h, tu dois faire ça. À 16h, tu dois faire ça. Et à 18h, tu dois faire cela. Il est logique qu'après 18h, le maître ou le propriétaire de la maison me fasse venir pour me demander des comptes. Supposons qu'il m'ait demandé de faire son jardin et que je n'ai pas fait son jardin. Ou que j'ai fait son jardin, mais pas comme il aurait voulu que je le fasse, puisqu'il m'a donné des instructions claires. Pensez-vous qu'il va m'approuver? Non! Non! Dans Matthieu 17, verset 5. L'évangéliste Matthieu nous dit ceci. Allons même au verset 1. 6 jours après, Jésus prit avec lui Pierre, Jacques et Jean, son frère, et il les conduisit à l'écart sur une haute montagne. Il fut transfiguré devant eux. Son visage resplendit comme le soleil et ses vêtements devinrent blancs comme la neige, comme la lumière. Et voici Moïse et Élie lui apparurent s'entretenant avec lui. Pierre, prenant la parole, dit à Jésus, « Seigneur, il est bon que nous soyons ici, si tu le veux. Je dresserai ici 3 tentes, une pour toi, une pour Moïse et une pour Élie. » Comme il parlait encore, une nuée lumineuse les couvrit, et voici une voix fit entendre de la nuée ses paroles. « Celui-ci, donc Jésus, celui-ci est mon fils bien-aimé en qui j'ai mis toute ma confiance. Écoutez-le. » Moïse dira, dans Deutéronome 18, 18 à 19, « Un prophète comme moi va venir. Vous avez intérêt à écouter ce prophète. » Maintenant, nous avons Pierre, nous avons Jacques et Jean, qui voient Moïse, qui voient Élie. Et Dieu dit, en présence de Élie et de Moïse, « Jésus-Christ est mon fils bien-aimé en qui j'ai mis toute mon affection, toute ma confiance. Vous devez écouter Jésus. L'écrivain aux Hébreux dira, Dieu nous a parlé d'une manière ou d'une autre, mais dans ces temps de la fin, il nous parle par son Fils Jésus-Christ. Pourquoi est-ce qu'il nous parle? Pour que la foi naisse dans notre cœur et que nous le servions comme il devrait être servi. Mon frère, ma sœur, Dieu ne parle pas pour le plaisir de parler, mais il parle pour nous donner des instructions. Dans le psaume 119, quelqu'un a défini ou a dit que le psaume 119 est l'écrivain de ce psaume était quelqu'un qui devait être très amoureux, qui devait beaucoup aimer la parole de Dieu. Tout le psaume 119 ne parle que de son amour pour la parole de Dieu. Écoutez ce que Dieu dit. Écoutez ce que Dieu dit dans le psaume 119, verset 130. Affermis mes pas dans ta parole et ne laisse aucune iniquité dominer sur moi. Affermis mes pas sur ta parole. Que je marche dans ta parole. Que tout ce que tu dis de faire, que je l'accomplisse. Que lorsqu'on me voit, moi, Raphaël, que lorsqu'on me voit, moi, Rose, que lorsqu'on me voit, moi, Jean, qu'on voie la parole de Dieu dans ma vie. Le psaume 119, verset 99 ou 99. Je suis plus instruit que tous mes maîtres, car tes préceptes sont l'objet de ma méditation. Je suis plus instruit que tous ceux qui m'ont enseigné sur la parole de Dieu, parce que moi-même, je prends du temps à méditer les préceptes ou les commandements de la parole de Dieu ou la Bible dans ma vie de tous les jours. Verset 100. J'ai plus d'intelligence que les... Aujourd'hui, il y a un dicton qui dit que la sagesse se trouve dans les cheveux blancs. Et je peux vous assurer que c'est faux. J'ai vu des telles folies, vous vous demandez que même un enfant à l'école maternelle ou à l'école primaire ne ferait pas autant de bêtises. J'ai plus d'intelligence que les vieillards, car j'observe tes ordonnances. Vous imaginez, nous pouvons devenir plus intelligents, plus sages, plus instruits que ceux qui nous prêchent la parole de Dieu, en écoutant la parole de Dieu. Nous n'écoutons pas n'importe quoi, sous prétexte que ça a une enveloppe biblique. Non, nous l'éprouvons avec les Écritures. Un peu comme les chrétiens de Bérée, quand Paul venait et parlait de Jésus, ils examinaient tout ce que Paul disait sur les Écritures. Évidemment, eux, ils se basaient sur l'Ancien Testament, puisque le Nouveau Testament était en train d'être rédigé. Mon frère, ma sœur, nous qui avons la Bible aujourd'hui, la Bible est la parole de Dieu. Nous qui avons la Bible aujourd'hui, elle nous instruit sur le service. Nous ne servons pas Dieu de n'importe quelle manière. On ne se lève pas et puis on dit, moi je pense que vivre dans l'impudicité est une très bonne chose. Le psaume 119, verset 9 dit, « Comment le jeune homme rendra-t-il pur son sentier ?» En se dirigeant d'après ta parole. Pas en se dirigeant d'après la religion. Catholique, protestante, kimbanguiste, témoin de Jéhovah, foi Baha'i, mouniste et je ne sais quoi. Non, nous avons nos dogmes. Non, c'est pas ce que Dieu dit. Vous voulez être pur sur tout ce que vous êtes en train de faire? Marchez d'après sa parole. Dieu a dit, écoutez Jésus dans tout ce qu'il vous dira. Dieu nous dit au travers de Moïse, il demandera des comptes aux hommes sur les paroles qu'ils ont entendues de Jésus. Et Jésus parle aujourd'hui. Jésus parle aujourd'hui à la radio, à la télévision, dans des bus, sur des traités bibliques, sur des portions de la Bible. Il parle aujourd'hui et il appelle les hommes à la repentance. Abandonner la vie de péché. Abandonner la vie de folie. Marcher conformément à sa parole. Prenez le temps, mon frère. Prenez le temps, ma sœur, de vous asseoir et de lire la Bible. Vous dites, oh non, je n'ai plus le temps. Mais si, créez le temps. Mais nous trouvons le temps pour lire des livres, des magazines sur la vie des célébrités. nous trouvons le temps d'aller dans des conférences où des grands hommes de ce monde nous instruisent sur leur réussite. Nous trouvons ça, nous trouvons le temps. Ayons même. Mais nous ne trouvons pas le temps pour Dieu, 5, 10, 15 minutes par jour, pour écouter ce qu'il nous dit au travers de la Bible. Ça n'a pas de sens. Mon frère, ma sœur, Dieu jugera les hommes sur base de la parole de Dieu. J'aime ce que Jésus dit. Ce n'est pas moi qui vais vous juger, mais c'est la parole, la loi de Moïse que vous lisiez quand il parlait aux pharisiens. C'est ça qui va vous juger. Mon frère, ma sœur, vous et moi, nous serons jugés pour notre service. Oh, nous nous disons chrétiens, c'est une très bonne chose. Mais comment est-ce que nous marchons? Est-ce que nous marchons comme Dieu veut qu'on marche? Si ce n'est pas le cas, aujourd'hui est le jour que le Seigneur nous donne pour nous repentir et prendre une bonne direction avec sa parole. Si c'est votre cas, c'est très simple. Baissez la tête dans la prière et répétez ces simples mots après moi pour demander pardon à Dieu. Prions. Père éternel, au nom de ton Fils Jésus-Christ, j'ai entendu ton appel, j'ai entendu ton message et je viens à toi. Je te demande pardon parce que j'ai marché comme je voulais marcher, selon ma convoitise, selon mon désir, et je te demande pardon. Purifie-moi avec le sang de Jésus-Christ. Lave-moi avec le sang de Jésus-Christ. Je prends l'engagement aujourd'hui et jusqu'à la fin de ma vie à suivre Jésus-Christ tous les jours de ma vie et dans tous les domaines de ma vie, de méditer la parole de Dieu pour l'appliquer dans ma vie. Au nom de ton Fils Jésus-Christ, j'ai ainsi prié. Amen. Si vous avez fait cette prière, croyez que par la foi, Dieu vous a entendu. Je suis Raphaël Mambou. Le nom de cette émission est « Venez à Jésus ». Nous nous retrouvons la fois prochaine, toujours sur le même thème, la femme à la perte de sang. Que Jésus continue de vous bénir, que Jésus continue de vous garder. À la fois prochaine. Amen.
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4: Dans l'évangile de Luc, au chapitre 13, le verset 9 nous rappelle ceci. Peut-être donnera-t-il du fruit à l'avenir, sinon tu le couperas. Bien loin des 5 fruits et légumes par jour, qui sont excellents pour la santé, il y a 1000 manières d'être fructueux, de porter du fruit. Et c'est ce que nous demande Dieu. Dieu nous demande de porter du fruit, comme cet arbre. Mais il espère en nous. Peut-être donnera-t-il du fruit à l'avenir. Dieu espère que nous donnions du fruit. Ne le décevons pas.
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0: Dans mon enfance, j'ai eu beaucoup de chance, parce que je suis née dans une famille unie, ce qui est très rare aujourd'hui. Mes parents et nous, les enfants, de même que mes deux grands-mères, on s'est toujours aimés. Je n'ai jamais connu de problèmes familiaux et mes parents aussi toujours eu du travail. Donc matériellement, on n'a pas eu de problème non plus. Très tôt, mes parents m'ont envoyé à l'école du dimanche, et c'est sans doute là que j'ai entendu parler de Dieu pour la première fois. Ensuite, j'ai été au catéchisme, à l'église protestante, et là aussi on parlait de Dieu. Par ces différents moyens, j'ai appris que Jésus était venu sur la terre, qu'il avait parlé et agi pour le bien des hommes, qu'il était mort sur une croix et ressuscité pour que nous soyons sauvés. Tout ça, je ne le comprenais pas bien, mais j'étais intéressée quand même et je voulais en savoir plus. Je me souviens même que, pendant une période, j'allais très souvent au culte le dimanche, un peu comme j'allais à l'école pendant la semaine, pour apprendre des choses, entendre parler de la Bible, mais je me rendais bien compte que je ne comprenais pas grand-chose. De temps en temps, je priais aussi, mais pas pour des choses précises et rien ne se passait. Vers l'âge de 16-17 ans, différentes choses m'ont choquée. D'abord, je me suis rendu compte que les Juifs n'avaient pas une religion comme les autres, mais que leur religion coïncidait aussi avec un peuple bien précis. Ensuite, j'ai appris que, pendant la Seconde Guerre mondiale, certains hommes avaient eu comme idée de tuer les Juifs jusqu'au dernier, de les éliminer de la planète, et je trouvais ça vraiment très étrange. Et après la guerre, pour ces Juifs qui restaient et qui étaient éparpillés dans tous les pays, on a pris un morceau de territoire de la terre, en grignotant à d'autres pays, et on a créé un nouvel État, à partir de rien. Les autres peuples ont toujours dû se battre pour accroître leur territoire, et là, c'était un peuple qui n'avait aucun territoire et à qui on en donnait un. Et ce que je trouvais vraiment extraordinaire aussi, c'est que ce peuple possédait ce territoire il y a 2000 ans, avant que les Romains ne les chassent. Ensuite, ils ont été dispersés dans tous les pays, et pourtant, tout au long de ces 2000 ans, jamais ils ne se sont confondus avec eux. Ils sont toujours restés une entité propre. Ce qui est d'autant plus étonnant quand on compare, par exemple, avec le peuplement des États-Unis, qui a été formé il y a 300 ans d'émigrants de nombreux pays, et pourtant il est difficile aujourd'hui de savoir qui sont les descendants des Français, des Espagnols, des Anglais, des Allemands, des Italiens. Toutes ces choses amenaient pour moi des quantités de questions. Je continuais à lire la Bible de temps en temps et peu à peu j'ai compris certains passages dans l'Ancien Testament où il est question du peuple juif. Dans certains textes, par exemple, écrits bien avant que les événements ne se produisent, Dieu avertit son peuple, le peuple juif, qu'il va le disperser dans toutes les nations à cause de son péché. Mais il dit aussi qu'il va de nouveau le rassembler sur sa terre, parce qu'il l'aime et a fait alliance avec lui. J'ai également lu dans l'Ancien Testament des textes très nombreux qui annoncent la venue du Messie Jésus et parlent par avance de ce qu'il fera sur la terre. L'histoire de Jésus-Christ racontée dans le Nouveau Testament est devenue alors beaucoup plus réelle et plus proche pour moi et m'a vraiment interpellée. Comment se peut-il que les prophètes, qui ont vécu avant Jésus-Christ, aient pu écrire avec autant de précision l'action de celui qui devait venir ? Toutes les promesses que Jésus avait prononcées lorsqu'il était sur la terre avec ses amis, promesses d'être avec tous les hommes qui veulent le connaître, est-ce que cela pouvait être pour moi aussi, aujourd'hui ? Moi aussi j'ai voulu connaître le pardon de Dieu, parce que je réalisais bien que mes pensées, mes attitudes étaient bien souvent mauvaises et péchées. Jésus est celui qui a été blessé pour mes péchés, comme il a été blessé pour les tiens aussi. J'ai demandé pardon à Dieu pour le mal que je faisais, même dans les petites choses. J'ai demandé pardon parce que il avait dû envoyer Jésus-Christ souffrir et mourir sur la croix pour que je puisse être réconcilié, sauvé de mon péché. Je l'ai aussi remercié pour sa vie, qu'il a donnée ainsi, et je sais qu'il m'a accepté. Jésus nous appelle tous à lui. Il te cherche aussi toi, parce qu'il est aussi mort pour toi, à cause des pensées mauvaises que tu as et du mal que tu fais autour de toi, même sans le vouloir. Pour que tu sois pardonné et réconcilié avec Dieu, et pour que tu commences à vivre autrement avec lui. Si tu veux connaître Dieu, le pardon grâce à Jésus-Christ est le seul chemin que Dieu a prévu depuis le début du monde.
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1: Bonjour à tous, je suis Raphaël Mambou, que Jésus vous bénisse, qui que vous soyez, où que vous soyez. Le nom de cette émission est Venez à Jésus. C'est une grâce, c'est un honneur, c'est un privilège de pouvoir vous retrouver encore une fois aujourd'hui autour de la parole de Dieu pour partager quelques versets bibliques sur le thème « L'homme riche et Lazare ». Avant d'aller plus loin, je voudrais vous inviter à baisser la tête dans la prière pour dédier le reste des 30 minutes entre les mains du Seigneur. Prions. Père éternel, au nom de ton Fils Jésus-Christ, nous voici devant toi pour entendre ta parole, pour entendre ton message, pour entendre ton appel. Dispose nos cœurs, Seigneur, à entendre ta parole, à l'accepter, à le vivre. Bénis ces hommes, bénis ces femmes qui nous écoutent en ce moment de par le monde, sur des radios FM, sur des radios Internet, sur des supports informatiques, sur des sites Internet. Seigneur, bénis ces hommes, bénis ces femmes. Et permets que ce message réveille quelqu'un. Au nom de ton Fils Jésus-Christ, j'ai ainsi prié. Amen. L'homme riche et Lazare. Luc 16, versets 19 à 31. Verset 19. Il y avait un homme riche qui était vêtu de pourpre et de fin lin et qui chaque jour menait joyeuse et brillante vie. Un pauvre, nommé Lazare, était couché à sa porte, couvert d'ulcères et désireux de se rassasier des miettes qui tombaient de la table du riche. Et même les chiens venaient encore lécher ses ulcères. Le pauvre mourut et fut porté par les anges dans le sein d'Abraham. Le riche mourut aussi et il fut enseveli. Dans le séjour des morts, il leva les yeux tandis qu'il était en proie au tourment. Il vit de loin Abraham et Lazare dans son sein. Il s'écria, « Père Abraham, aie pitié de moi et envoie Lazare pour qu'il trempe le bout de son doigt dans l'eau et me rafraîchisse la langue car je souffre cruellement dans cette flamme. » Abraham répondit, « Mon enfant, souviens-toi que tu as eu tes biens pendant ta vie et que Lazare a eu les maux pendant la sienne. Maintenant, il est ici consolé et toi tu souffres. D'ailleurs, il y a entre nous et vous un grand abîme afin que ceux qui voudraient passer d'ici vers vous ou de là vers nous ne puissent le faire. » Le riche dit, « Je te prie donc, Père Abraham, d'envoyer Lazare dans la maison de mon père car j'ai 5 frères. C'est pour qu'il leur atteste ces choses afin qu'ils ne viennent pas aussi dans ce lieu de tourment. » Abraham répondit, « Ils ont Moïse et les prophètes qui les écoutent. » Et il dit, « Non, Père Abraham, mais si quelqu'un des morts va vers eux, ils se repentiront. » Abraham lui dit, « S'ils n'écoutent pas Moïse et les prophètes, ils ne se laisseront pas persuader quand même quelqu'un des morts ressusciterait. » Triste histoire, mais qui nous enseigne beaucoup de grandes vérités. Jésus nous enseigne ici que, premièrement, tous les hommes meurent. Les blancs, les noirs, les asiatiques, les pakistanais, les libanais, les congolais, les européens, les africains, les américains, les sud-américains, les nord-américains, tout le monde, les hommes, les femmes, les nourrissons, les bébés, les enfants, les adolescents, les adultes, les personnes âgées, tout le monde est appelé à mourir. Si Jésus ne revient pas demain, peut-être que vous allez mourir. Mais qu'est-ce qu'il y a pour vous de l'autre côté? Il serait sage de connaître. Parce que lorsqu'on marche dans les ténèbres, on peut être guidé par n'importe quoi, par n'importe qui, et on tombe dans un trou. Jésus disait, un aveugle qui conduit un autre aveugle finissent tous les deux dans un trou. Il faut que ça soit quelqu'un qui voit clair, qui vous conduise. Et la seule personne qui n'a jamais été aveugle et qui ne sera jamais aveugle, c'est Jésus-Christ. Cet homme riche souffre actuellement jusqu'à aujourd'hui. Pourquoi je dis ça? Parce que je suis de ceux qui sont convaincus que cette histoire, ce texte, n'est pas une parabole. Pourquoi? Parce que dans toutes les paraboles de Jésus, jamais Jésus cite le nom d'une personne. Mais là, le nom d'une personne est cité. Mais je me dis que nous allons rester ouverts. Parabole ou pas parabole, cela n'a aucune espèce d'importance. L'essentiel est que nous puissions tirer au maximum les maximums d'enseignements possibles. Parce que ça ne sert à rien de s'entretuer, de se tirailler, ce n'est pas une parabole. Non. L'essentiel est que nous puissions appliquer dans notre vie les enseignements qui nous sont donnés par Jésus-Christ ici. Jésus-Christ nous enseigne qu'il y a une vie après la mort. Combien de religions, combien de philosophies, combien d'enseignements de démons font croire qu'il n'y a rien après la mort. D'autres même font des blagues. Nous allons nous retrouver en enfer, comme si l'enfer était un lieu de plaisir, un lieu de joie, un lieu de félicité, un lieu où on va fêter son anniversaire. Non ! Cet homme dit à Abraham, « Aie pitié de moi, car je souffre cruellement dans cette flamme. Je souffre cruellement. » Mon frère, ma sœur, il y a une vie après la mort. Jésus nous enseigne que cet homme riche avait encore la possibilité de voir, d'entendre, de parler, de réfléchir, de saisir, de se rappeler, de ressentir de la douleur. Parce qu'il dit « je souffre ». Il voit Abraham, il parle à Abraham. Abraham lui répond, c'est-à-dire qu'il entend. Mon frère, ma sœur, il y a une vie après la mort. Mais qu'est-ce qu'il y a pour vous après cette vie? Oh, plaise à Dieu que ce message ne vous fasse pas peur, mais vous réveille, vous dise « Je veux suivre Jésus-Christ toute ma vie ». Parce que vous voyez cet homme, quand Jésus parle de cette histoire, il existe les pharisiens, les sadducéens et les scribes. Nulle part nous voyons ici le judaïsme intervenir en faveur de cet homme, comme pour dire que la religion ne va jamais intervenir pour vous de l'autre côté. Nous devons faire attention. Cet homme souffre, cet homme pleure, cet homme gémit, parce qu'il a commis l'erreur de sa vie. L'erreur, la plus grande erreur que nous puissions commettre n'est pas d'oublier de se brosser les dents, de se laver, de payer les impôts, quoique c'est une bonne chose de payer, quoique nous avons l'obligation de payer les impôts. Mais la plus grande erreur que nous puissions faire dans notre vie, c'est de négliger les enseignements de Jésus-Christ. La Bible dit qu'un jour Dieu dit aux disciples de Jésus, « Jésus-Christ est mon Fils bien-aimé en qui j'ai mis toute mon affection. Écoutez-le. » Nous devons écouter Jésus-Christ dans tous les enseignements, dans tous les aspects de notre vie. Parce que c'est lui que Dieu a mandaté. Il est Dieu. Il est venu en chair. Il a pris un corps humain. Il est venu habiter parmi nous. Emmanuel, Dieu avec nous, pour nous enseigner, pour nous donner un modèle. Et il a répondu aux préoccupations des hommes. Donc, qu'est-ce qu'il y a après la mort? Cette histoire aussi nous enseigne ceci. Lorsque cet homme s'adresse à Abraham, pourquoi Abraham? Parce que Abraham est le père de la foi, le fondateur de la nation juive. Si cet homme s'était adressé à Moïse, à Isaac, à Jacob, à Jérémie, à Jonas, à Ésaïe, à Ézéchiel, à Malachie, à David, à Samuel, à Salomon, les hommes, dans leur méchanceté, auraient pu dire « Si je vais en enfer, il me suffira simplement de converser avec Abraham et je sortirai de cette situation. » Or cet homme, et je sortirai de cette situation. Or cet homme parle avec Abraham.

n'a pas fait ce que vous voulez faire. Si vous êtes ses enfants, vous êtes censé le suivre, suivre son exemple. Si ce monsieur, dans l'histoire de Luc 16, était réellement un fils d'Abraham, dans la foi, il ne se serait pas retrouvé dans ce lieu. Il n'était fils d'Abraham que dans la chair. Il était descendant d'Abraham, il n'y a pas de problème. Il appelle Abraham son père, Abraham l'appelle mon fils, mon enfant. Mais spirituellement, ils ont des pères différents. Parce que si c'était un fils spirituel d'Abraham, il aurait été avec Abraham dans ce lieu de joie, de félicité. Mon frère, ma sœur, cet homme, si vous mourrez aujourd'hui, vous, et que vous alliez dans ce lieu de souffrance, vous allez retrouver cet homme. Moi, j'en suis pleinement convaincu parce que ce n'est pas une parabole. Mais ma prière est que vous n'alliez pas dans ce lieu-là. Voilà pourquoi Jésus est venu frapper à votre porte, pour vous enseigner, pour vous parler de ce thème, l'homme riche et Lazare. Je ne suis qu'un instrument. Je ne suis que la voix. Je ne suis que le serviteur qui apporte le message de Dieu. Mais en fait, celui qui vous parle réellement, c'est Jésus-Christ. Alors, ayez une attitude ouverte et non pas une attitude que vous dites « on m'avait enseigné telle chose dans ma religion ». Non, la religion ne sauve pas. Jésus refuse et rejette les enseignements qu'il n'y a pas de vie après la mort, que tout le monde ira au paradis, que vous allez vous réincarner. Il refuse, parce que si ça avait été vrai, Jésus l'aurait enseigné. Jésus nous enseigne qu'une fois qu'une personne est morte, elle tombe dans le jugement et il n'y a pas de changement de condition. Il demande ce monsieur à Abraham de changer sa condition. Qu'est-ce qu'il lui dit? Qu'il envoie Lazare, qu'il trempe le bout de son doigt dans l'eau et qu'il lui rafraîchisse la langue un petit peu. Car il était en train de souffrir. Abraham lui dit, non mon frère, non mon enfant. Il y a un grand trou entre vous et nous. On ne peut pas changer de condition. Hébreux 9, verset 27, nous dit ceci. Dans Hébreux 9, verset 27, l'écrivain aux Hébreux inconnus, mais qui enseigne beaucoup de grandes vérités. Il est réservé aux hommes de mourir une seule fois, après quoi vient le jugement, la sentence. Si vous mourrez aujourd'hui, vous serez jugé. La Bible parle de 7 jugements. Mais ici, nous parlons que du jugement après la mort. C'est-à-dire lorsque vous mourrez, là où vous allez. Si vous allez dans ce lieu de souffrance, c'est déjà un jugement. Si vous allez dans le paradis, c'est déjà un jugement parce que vous êtes attiré vers votre nature. Si votre nature était la nature des ténèbres, vous allez dans les ténèbres du dehors. Si votre nature était la nature de la lumière, vous allez dans le royaume de Dieu. Je me rappelle, j'ai parlé il y a quelques mois en arrière avec un monsieur qui refutait ces enseignements-là. Et son argument était ceci. Il dit, supposons que je fasse souffrir quelqu'un pendant 5 ans. Je le torture pendant 5 ans et puis je le tue. Vous, les évangéliques, vous dites que si je meurs, je vais en enfer pour l'éternité. Mais il dit, mais regardez un peu la proportion. Je n'ai fait souffrir que cette personne pendant 5 ans, mais moi je vais aller en enfer pour toute l'éternité. Et tout de suite j'ai compris que ce monsieur n'avait rien compris au message de la bonne nouvelle. Nous n'allons pas en enfer parce que nous avons fait du mal. Non! Le mal que nous faisons est une confirmation de notre mauvaise nature, de notre nature pécheresse et déchue en Adam. Comprenez-moi très bien, mon frère. Ceux qui vont en enfer, ils ne vont pas en enfer parce qu'ils ont volé, parce qu'ils ont tué, parce qu'ils ont commis des meurtres, des viols, des avortements. Non. Ces actes de péché est une confirmation qu'ils sont mauvais, qu'ils sont du royaume des ténèbres. La Bible nous dit que nous avons tous péché en Adam. Avant que je vienne au monde, quand Adam avait péché, j'ai péché avec Adam, parce que j'étais dans son sein, j'étais dans ses reins, comme nous dit la Bible. Et lorsque je suis venu dans ce monde, le péché d'Adam était déjà en moi. Et lorsqu'elle a trouvé l'opportunité de s'exprimer, elle s'est exprimée par le vol, la pudicité, la pornographie, le vol, le mensonge, la cupidité, la religion.

0: curiosité, le mensonge, l'occultisme, le vol, le meurtre, l'avortement et toutes ces choses. Quand nous allons au ciel, nous n'allons pas au ciel parce que nous avons fait des bonnes œuvres. Non! Nous allons au ciel parce que nous avons été changés et transformés en Jésus-Christ. Notre mauvaise nature a été changée et transformée. Les bonnes œuvres confirment que nous avons été recréés en Jésus-Christ. La Bible parle des bonnes œuvres qui avaient été préparées d'avance pour ceux qui devaient être recréés en Jésus-Christ. Donc, lorsque nous mourons, nous sommes attirés vers le royaume de notre nature. Plaise à Dieu que vous soyez attirés vers le royaume de Christ, parce que vous avez reçu la nature de Christ. Oui, mon frère, oui, ma sœur. Lorsque les hommes meurent, vient le jugement. Et on ne peut plus changer de condition. Apocalypse 20, versets 11 à 15. Apocalypse 20, versets 11 à 15, nous dit ceci. Puis je vis un grand trône blanc, et celui qui était assis dessus. La terre et le ciel s'enfuirent devant sa face, et il ne fut plus trouvé de place pour eux. Et je vis les morts, les grands et les petits, qui se tenaient devant le trône. Des livres furent ouverts, et un autre livre fut ouvert, celui qui est le livre de vie. Et les morts furent jugés selon leurs œuvres, d'après ce qui est écrit dans ces livres. La mort rendit les morts qui étaient en elle, la mort et le séjour des morts rendirent les morts qui étaient en eux. Et chacun fut jugé selon ses œuvres. Et la mort et le séjour de mort furent jetés dans l'étang de feu. C'est la seconde mort, l'étang de feu. Quiconque ne fut pas trouvé écrit dans le livre de vie fut jeté dans l'étang de feu. En fait, ce que j'essaye de vous faire comprendre, c'est qu'une fois que vous êtes mort et que vous êtes dans le lieu de souffrance, vous êtes dans ce lieu de souffrance, peu importe vers qui vous vous adressez les prières, on ne peut plus changer votre condition. Dans Apocalypse 20 que nous venons de lire, 11 à 15, c'est Dieu lui-même qui juge le dernier jugement, le tout dernier jugement du trône blanc. Il juge. En fait, il confirme les jugements précédents. C'est comme si, on va dire, dans les jugements précédents, on a fait des recours. Non, je suis en enfer, mais quand même j'avais fait ceci, j'avais fait cela. Maintenant, lors du dernier jugement, Dieu tranche une toute dernière fois. Et il dit, vous ne pouvez pas être sauvés par les œuvres. Vous êtes sauvés par la foi en Jésus-Christ. Avez-vous cru en Jésus-Christ? Oui, j'avais cru en Jésus-Christ. Oui, j'étais né de nouveau. Oui, j'ai marché selon. Oui, j'ai même été baptisé du Saint-Esprit. D'accord. Mais avez-vous maintenant marché dans la lumière? Oh non, les choses étaient difficiles. Tu vois, j'avais besoin d'argent. Il fallait de temps en temps que je vole, que je manque. Je dis donc, en fait, tu n'as pas marché selon les principes des enfants de la lumière. Tu étais né de nouveau, c'est vrai. Mais tu as marché dans les ténèbres. Donc, tu es attiré vers ta nature. Parce que Christ donne la nouvelle naissance et donne la nature de Christ, celle de marcher comme lui il a marché. Ici, c'est Dieu lui-même qui tranche. C'est Dieu lui-même qui juge. Et les conditions ne peuvent plus être changées. Mon frère, ma sœur, Dieu est en train de vous parler. Dieu est en train de vous dire, réveillez-vous. Qu'on ne vous trompe pas. Ne vous laissez pas séduire par des faussetés. Combien de religions même prétendent que vous mourrez, on fait pour vous des prières pour que vos conditions changent après. C'est faux. C'est faux et archi faux, parce que si ça avait été vrai, Jésus l'aurait enseigné. Si ça avait été vrai, Apocalypse 20, 11 à 15 l'aurait dit. La Bible est la parole. 2 Thessaloniciens 1, versets 6 à 10. Versets 6 à 10. Car il est de la justice de Dieu de rendre l'affliction à ceux qui nous affligent et de vous donner à vous qui êtes affligés du repos avec nous lorsque le Seigneur Jésus apparaîtra du ciel avec les anges et sa puissance au milieu d'une flamme de feu pour punir ceux qui ne connaissent pas Dieu et ceux qui n'obéissent pas à l'évangile de notre Seigneur Jésus. Ils auront pour châtiment une ruine éternelle loin de la face du Seigneur et de la gloire de sa force, lorsqu'il viendra pour être en ce jour-là glorifié dans ses saints et admiré dans tous ceux qui auront cru, car notre témoignage auprès de vous a été cru. Vous voyez, le verset 9 qui m'intéresse plus, ils auront pour châtiment une ruine éternelle. Donc, Jésus, quand il va venir, il va trancher. Ceux qui n'auront pas marché avec lui doivent aller dans une ruine éternelle. Ils auront bon se repentir. Ils auront bon demander pardon. Ils auront bon dire, je le crois maintenant, ça sera trop tard. Ce sont ceux qui ne veulent pas de Dieu, qui ne veulent pas obéir à l'évangile de notre Seigneur Jésus-Christ. Ils ont cru en Jésus-Christ, mais ils veulent continuer à vivre dans l'adultère, dans la fornication, dans la pornographie, dans le mensonge, dans l'adultère, le meurtre, les avortements, le vol, l'idolâtrie, les fétiches, les meurtres, les génocides. Mais ils vont à l'église. Alors lorsqu'ils meurent, ou lorsque le Seigneur Jésus-Christ va revenir, ils vont aller dans une ruine éternelle, dans une honte éternelle. C'est la Bible qui parle. Parce que si ce n'était pas ainsi, la Bible aurait dit tout autrement. Écoutez, ne cherchons pas à rendre Dieu plus, moins lui-même. Si Dieu dit, c'est parce qu'il veut justement prévenir. Il y a un verset qui dit, il dit, l'homme sage, ou je crois l'homme prudent, voit le mal de loin et s'en écarte. Si vous êtes un homme sage, si vous êtes un homme prudent, avec ce message que vous êtes en train d'écouter sur l'homme riche et Lazare, alors vous êtes déjà en train de devancer l'avenir. Vous êtes en train de savoir quand je vais mourir demain, où est-ce que j'ai la possibilité d'aller. Soit je vais près de Christ, soit je vais dans la ruine éternelle. Alors un homme prudent va se dire, je vais prendre mes dispositions pour ne pas aller dans ce lieu de souffrance. Vous savez, nous les hommes, on est quand même bizarre. Toute une vie, on travaille, on épargne pour préparer sa retraite. Mais quand il s'agit des choses de Dieu, quand il s'agit de la parole de Dieu, de la vie éternelle, on est censé, on marche un peu comme des fous. Comme des fous. Et pourtant, toutes les choses de notre vie de tous les jours nous montrent que nous enseignent que nous devons préparer notre vie spirituelle comme nous sommes en train de préparer les choses de ce monde. Vous savez que dans 6 mois, je dois passer un examen à l'université. Mais vous préparez déjà la session maintenant. C'est la même chose. Vous ne savez pas quand est-ce que vous allez mourir, mais vous savez que vous allez mourir. Quelqu'un a dit, il y a deux choses qu'on peut échapper sur cette terre, c'est les impôts et la mort. Vous savez que vous allez mourir un jour. Alors, préparez-vous maintenant pour la vie qui vient après la mort. C'est très important. Dans Matthieu 25, voilà le texte que je cherchais à lire, c'était Matthieu 25. Toutes mes excuses. Matthieu 25, verset 31. Il est dit ceci. Lorsque le Fils de l'homme viendra dans toute sa gloire avec tous les anges, il s'assiera sur le trône de sa gloire. Allons directement au verset 41 jusqu'à 46, lorsque maintenant Jésus est en train de parler à ceux qui doivent aller dans la seconde, dans les temps de feu. Il dit ceci. Il dira ensuite à ceux qui seront à sa gauche, retirez-vous de moi, maudits. Allez dans le feu éternel qui a été préparé pour le diable et pour ses anges. Car j'ai eu faim et vous m'avez pas donné à boire, car vous m'avez pas donné à manger. J'étais nu et vous m'avez pas revêtu. J'étais malade et en prison. Ils répondront aussi, Seigneur, quand avons-nous vu ayant faim et en soif ou étranger ou nu ou malade ou en prison et nous t'avons pas assisté? Et il leur dira, je vous le dis en vérité, toutes les fois que vous m'avez pas fait ces choses à l'un de ces petits, c'est à moi que vous ne l'avez pas fait. Et ceux-ci iront au châtiment éternel, mais les justes à la vie éternelle. En fait, quand on lit le texte dans le contexte dans lequel Jésus parle, c'est lorsque Jésus revient. La période de la grâce est déjà passée, la tribulation est passée, Jésus-Christ maintenant vient installer son royaume, et maintenant il juge les nations en fonction de leur relation avec Israël. Certains ont combattu Israël, d'autres ont soutenu Israël. Alors il dira, ceux à cette époque-là qui ont soutenu Israël, ils diront, entrez dans ma présence. Ceux qui auront combattu Israël leur dira, allez dans le feu éternel. En fait, ce que j'essaie de faire ressortir, c'est que dès que le jugement tombe, il n'y a plus de recours possible. Le jugement de Apocalypse 20 est la confirmation des jugements précédents, dont celui-ci. N'allons pas en enfer. Dieu vous aime, il ne vous a pas créé pour aller en enfer, mais vous êtes libre. Il a créé l'enfer pour les démons et pour le diable. Vous êtes libre de suivre le diable dans ce lieu de souffrance ou de ne pas le suivre. Et c'est cette opportunité que Christ vous donne aujourd'hui. Parce que lorsque vous allez dans ce lieu-là, il n'y a pas de recours. Le troisième lieu que prétendent certaines religions, le purgatoire, n'existe pas. Nulle part dans la Bible, depuis Genèse jusqu'à Apocalypse, on a parlé d'un lieu de purgatoire ou même un quoi. L'opportunité vous est donnée aujourd'hui de vous repentir de vos péchés et de suivre Jésus-Christ et d'appliquer la parole de Dieu dans votre vie. Si c'est cela votre désir, votre prière, c'est très simple. Baissez la tête dans la prière et répétez ces simples mots après moi. Dites, Père éternel, au nom de ton Fils Jésus-Christ, je viens à toi. J'ai entendu ta parole, j'ai entendu ton message et je te demande pardon. Pardon parce que je n'ai pas marché droitement. Pardon parce que j'ai toléré le péché. Et aujourd'hui, j'ai entendu ton appel, j'ai entendu ton cri, j'ai entendu ta trompette et je viens à toi. Purifie-moi avec le sang de Jésus-Christ. Lave-moi avec le sang de Jésus-Christ. Je crois et je confesse que maintenant, je suis une nouvelle créature et je prends l'engagement de suivre Jésus-Christ tous les jours de ma vie et dans tous les domaines de ma vie. Au nom de ton Fils Jésus-Christ, j'ai ainsi prié. Amen. Si vous avez fait cette prière, croyez que par la foi, Dieu vous a entendu. Je suis Raphaël Mambou, le nom de cette émission est Venez à Jésus. Nous nous retrouvons la fois prochaine, toujours sur le même thème, l'homme riche et l'argent. Que Jésus continue de vous bénir, que Jésus continue de vous garder. À la fois prochaine. Amen.
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2: Pas guérir de quelque chose qu'on a refoulé et oublié. Hein? Alors, mon histoire, c'est celle d'un jeune homme très timide, un jeune garçon d'ailleurs très timide, qui à l'école, eh bien, attirait les grands. Et il les attirait non pas pour des bonnes choses, mais pour de la violence. Alors, lorsque j'ai eu l'âge de 6 ans dans la cour de mon école, où j'étais à Rouen, en Seine-Maritime, eh bien, j'ai subi vraiment des violences très très graves de la part de deux grands qui m'aimaient bien au point qu'ils se sont occupés de moi. Ils m'ont très souvent fait passer par des scènes d'horreur et de violence. Ils m'ont ligoté, pendu par les pieds. L'un d'eux avait un couteau et lorsqu'on m'avait pendu par les pieds dans un recoin caché du préau, eh bien, on me menaçait de m'écorcher vif, d'arracher mon œil, de manière que le sang coule dans un bol. Je me souviens que ces grands avaient même pris un bol, l'avaient mis sous ma tête, et puis menaçaient donc régulièrement de m'arracher l'œil. Et ils m'avaient dit, ces grands, si un jour tu parles de ce qu'on te fait, on te tue pour de bon. Donc tu as intérêt à te la boucler. Ces vices ont duré dans ma vie deux années. Deux années pendant lesquelles j'ai pris la vie en horreur, l'école en horreur et surtout moi-même. Je le sais maintenant, mais ce que ça a donné, c'est quoi ? C'est Philippe, tu n'as pas de valeur, ou du moins ta valeur, elle est tout juste là pour que tu sois tabassé et tué. Donc ta valeur est négative. Toi égale zéro. Alors, heureusement, après ces deux années de sévices très graves, heureusement que mes parents ont déménagé. Nous sommes allés habiter au Mans et c'est ce qui m'a sauvé. Ça m'a sauvé et en même temps, j'ai connu ce piège de refouler totalement les conséquences de mon traumatisme. Et Si je témoigne maintenant, c'est pour dire à ceux et celles qui m'écoutent, me regardent maintenant, ne refoulez pas vos traumatismes, de quelque ordre qu'ils soient. Ça peut être dans la sexualité, ça peut être des traumatismes plutôt psychologiques, physiques, la violence, etc. Ne refoulez pas ces choses, mais essayez à tout prix d'aller trouver quelqu'un pour en parler, que les conséquences puissent s'en aller et bien sûr être guéries. Alors, nous avons déménagé, disais-je à l'instant, et j'ai refoulé complètement. Et surtout, il y avait cette menace sur moi, si un jour tu parles de ce qu'on t'a fait, on te tue. Ça s'appelle un vœu insensé. C'était comme une malédiction qu'on a proférée contre moi, et j'y ai malheureusement obéi. J'y ai obéi, j'ai fait comme si rien n'était arrivé, tout va bien dans le meilleur des mondes, et les années ont passé. Je suis devenu mauvais élève. Je suis devenu quelqu'un de faux, qui se cachait derrière une carapace. Je faisais croire aux autres que tout allait toujours très bien. Je suis devenu perfectionniste, j'avais une double personnalité. Ceci afin, justement, de ne pas montrer l'enfant intérieur complètement blessé et anéanti qui était en moi. Les années ont passé. Je suis rentré ensuite dans le service de Dieu, j'étais hôtelier tout d'abord, j'ai fait une école hôtelière, 5 années d'études. Puis, par appel de Dieu, je suis devenu pasteur, j'ai rencontré vraiment Dieu après mon école hôtelière. Je suis devenu pasteur, j'ai fait beaucoup de choses pour Dieu, j'ai ouvert une église, j'ai ouvert un centre d'accueil pour toxicomanes. Et là, dans ce centre d'accueil, j'ai malheureusement reproduit en partie certaines scènes de violence que j'avais subies. Cela est encore classique, souvent quand on a été abusé, on abuse les autres plus tard parce qu'on pense que c'est la normalité. Alors ce que j'aurais dû faire à l'époque, c'était m'ouvrir à mes parents, mais je n'avais pas le contact facile avec eux. M'ouvrir à mes parents ou m'ouvrir à un psychothérapeute. Et à l'époque, on n'évoquait pas ces choses-là. C'était il y a plus de 30 ans en arrière. Je l'ai fait ceci, après avoir connu donc des scènes de violence, après avoir reproduit des scènes de violence en tant qu'adulte, eh bien j'ai pu, heureusement, parler des violences que j'ai subies étant enfant. Ce qui m'a valu beaucoup de délivrance, et j'ai pu recouvrir ma liberté. Ma personnalité qui était double s'est réunifiée, elle était fragmentée, elle a pu se reconstruire. L'enfant intérieur qui était en moi a pu grandir et maintenant je vis vraiment dans le bien-être et surtout j'ai le sentiment d'exister, j'ai l'amour d'exister et j'ai envie de vivre au présent. Alors qu'avant je me projetais dans l'avenir pour subsister ou alors je pensais exclusivement au passé. Alors si vous avez écouté et regardé cette séquence jusqu'au bout, j'aimerais vous inviter donc à faire le point sur votre identité personnelle et surtout, j'aimerais vous conseiller, comme je l'ai dit au début de mon intervention, d'extérioriser absolument le mal-être qui est en vous, même si ça prend du temps, même s'il faut 6 mois, 1 an, allez trouver un conseiller ou une conseillère et là, eh bien, lâchez le morceau, dites vos souffrances, il faut absolument que la douleur également puisse être évacuée avec les mauvais souvenirs des traumatismes et que le côté victime soit reconnu également en vous si vous l'avez été. Voilà, c'était un conseil que je voulais adresser du fond du cœur parce que j'ai tellement souffert, moi, de ne pas l'avoir fait. J'espère que beaucoup suivront cet exemple de s'extérioriser et de guérir intérieurement.
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de lui-même a dit: quand le Fils de l'homme viendra, trouvera-t-il la foi sur la terre? Évangile de Luc 18:8. Jésus-Christ a dit à ses disciples: soyez sur vos gardes, que personne ne vous induise en erreur, car plusieurs viendront sous mon nom, disant: c'est moi qui suis le Christ. Et ils amèneront beaucoup de gens à croire à des fausses doctrines. Vous entendrez parler de guerre et de révolution. Attention, ne vous laissez pas troubler par ces nouvelles, car il faut que ces choses arrivent. Mais ce ne sera pas encore la fin. On verra se dresser État contre État, nation contre nation. Partout, il y aura de graves tremblements de terre. Et dans différentes régions, des épidémies et des famines sévieront.

Mais auparavant, on vous fera comparaître devant les autorités religieuses. Parce que vous portez mon nom et que vous voudrez me rester fidèle, vous serez traîné devant des souverains et des gouverneurs et vous serez haï de toutes les nations à cause de mon nom. Alors aussi, plusieurs succomberont et ils se trahiront, se haïront les uns les autres. Plusieurs faux prophètes s'élèveront et ils séduiront beaucoup de gens. Et parce que de plus en plus de gens vont vivre sans foi ni loi, et que le mal fera des progrès constants, la charité du plus grand nombre se refroidira. Mais celui qui tiendra ferme jusqu'à la fin sera sauvé. Une fois que cette bonne nouvelle du royaume sera prêchée dans le monde entier, pour servir de témoignage à toutes les nations, alors seulement viendra la fin. Évangile de Matthieu 24, 4 à 14.

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2: Nous avons souvent des scrupules et des complexes à être différents. Pourtant, ce sont nos différences qui permettent au monde d'avancer. Nous n'avons pas besoin d'être le clone de quelqu'un pour exister. Il suffit d'exister par nous-mêmes. Sachons que nos différences de personnalité contribuent à la réussite collective. À condition naturellement que nos personnalités soient lavées de leurs mauvais comportements. Si nous réfléchissons bien et que nous regardons autour de nous, nous verrons que nos valeurs sont marquées par nos différences. Dieu aime la diversité, c'est pourquoi il nous a créés tous différents. Pourquoi voulons-nous ressembler absolument à des stéréotypes? C'est la question qui pose problème. Serons-nous certains de réussir là où d'autres ont réussi, tout simplement parce que on les a imités? Et qui peut dire que nous échouerons forcément là où d'autres ont échoué? Chacun doit suivre sa voie car il possède un talent qui lui est propre et il doit l'exprimer dans ce qu'il sait faire de mieux. La Bible dit dans Romains 12, 6, « Nous avons des dons différents selon la grâce qui nous a été accordée. » Arrêtons donc de vouloir faire ce que l'autre fait mieux que nous et faisons ce que nous pouvons et savons faire de mieux sans en avoir honte, car il est un fait établi. C'est que nous avons tous besoin les uns des autres. Si nous voulons tous faire la même chose, le monde cessera de tourner et nous serons perdants. Que Dieu nous aide à comprendre cela.
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Nos dos courbés, redressons-les. Se lever induit un risque de chuter. Apprendre et grandir, c'est le but de cette lutte. Et avançons non comme des brutes têtes baissées, mais comme des enfants mains levées. Oui, levons-nous. On te fera la guerre, mais personne ne te vaincra. Car l'Éternel est avec toi et te délivrera. Saint-Terrain, lève-toi. Dis-leur tout ce que Dieu t'ordonnera. Ne tremble pas. Aie confiance en ce qu'il a semé en toi. Allons chercher ces cœurs endommagés. 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
1: Bonjour à tous, je suis Raphaël Mambou, que Jésus vous bénisse, qui que vous soyez, où que vous soyez. Le nom de cette émission est Venez à Jésus. C'est une grâce, c'est un honneur, c'est un privilège de pouvoir vous retrouver encore une fois aujourd'hui autour de la parole de Dieu pour partager quelques versets bibliques sur le thème la parabole du fils prodigue. Avant d'aller plus loin, je voudrais vous inviter à baisser la tête dans la prière pour dédier le reste des 30 minutes entre les mains du Seigneur. Prions. Père éternel, au nom de ton Fils Jésus-Christ, nous voici devant toi pour entendre ta parole, pour entendre ton message, pour entendre tes instructions, tes directives et tes recommandations, Père. Bénis les différents auditeurs qui nous écoutent de par le monde francophone. Bénis ceux qui nous écoutent au travers des radios, des sites internet, des supports informatiques. Bénis les radios qui nous assistent dans ce travail. Seigneur, nous ne voulons pas parler d'une religion, nous ne voulons pas parler d'un homme, mais nous voulons parler du Dieu vivant, le Créateur du ciel et de la terre, du Père éternel, de celui qui a sauvé tous les hommes au travers de Jésus-Christ. Nous voulons parler de Jésus-Christ. Père, fais-nous du bien encore une fois. Au nom de ton Fils Jésus-Christ, nous avons ainsi prié. Amen. La parabole du Fils prodigue, je vous invite encore à lire dans Luc 15. On va juste prendre les trois premiers versets. Luc 15. Un homme avait deux fils. Le plus jeune dit à son père, « Mon père, donne-moi la part de bien qui doit me revenir. » Et le père leur partagea son bien. Peu de jours après, le plus jeune, ayant tout ramassé, partit pour un pays éloigné où il dissipa son bien en vivant dans la débauche. Pourquoi je me limite encore à ces trois premiers versets? C'est parce que nous allons encore relire le psaume 73 ou le psaume 73 pour l'étudier. Parce que je trouve que Asaph nous enseigne aussi suffisamment sur cette vie chrétienne qui est tellement attaquée par les convoitises des choses à l'extérieur qui peuvent nous pousser à abandonner notre vie chrétienne, qui peuvent nous pousser à abandonner Jésus-Christ. Donc, une parabole comme là, il ne veut pas nous enseigner des choses pour que nous puissions nous gratter la tête, ne pas comprendre. Il veut nous enseigner et il veut que nous puissions nous améliorer. Comme toute parabole, on peut appliquer une parabole à toute classe sociale, aux païens comme aux chrétiens. Mais moi, personnellement, je suis pleinement convaincu que la parabole du fils prodigue est d'abord une parabole qui s'adresse à ceux et celles qui connaissent déjà Jésus-Christ. Pourquoi je dis ça? Parce que les deux enfants dans cette parabole, les deux fils dans cette parabole, sont dans la maison de leur père. Ils ne sont pas à l'extérieur, ils sont à l'intérieur. Je ne veux contredire les enseignements de personne. Au contraire, je veux simplement apporter une nouvelle lumière, éclaircir cette parabole par rapport aux enfants de Dieu. Le fils cadet qui va se rebeller est dans la maison de son père. Il ne commence pas la rébellion à l'extérieur de la maison de son père, mais il commence la rébellion dans la maison de son père. Il dit à son père, « Mon père, donne-moi ma part de bien qui doit me revenir et puis laisse-moi tranquille, je veux aller vivre ma vie, je veux aller vivre dans la débauche, dans l'adultère, dans la fornication, dans l'homosexualité, dans la drogue, dans l'ivrognerie, dans le tabagisme, dans le meurtre, dans les avortements, dans l'occultisme. Bref, je ne veux plus être sous ta supervision, je veux être sous la supervision du péché. » Mon frère, ma sœur, combien d'entre nous, nous disons nous chrétiens, mais les actes que nous posons dans notre vie de tous les jours prouvent que nous sommes de ceux et de celles qui avons dit à Dieu, nous ne voulons plus de ta supervision. Vous allez peut-être me dire, mes frères, c'est pas possible. Comment est-ce que dans la maison de Dieu, un homme peut ne plus aimer Dieu? Je suis même en train de penser à une discussion qu'on a eue dernièrement au travail avec des collègues. Il y a un ami qui a dit, comment peut-on être dans l'église et vivre encore comme ça dans la débauche? Je ne voulais pas intervenir parce que c'était tout le monde qui donnait son avis et j'écoutais. Et ça m'a fait réfléchir et ça m'a fait dire, c'est vrai la question qu'il pose. Comment peut-on être dans la maison de Dieu, être au service de Jésus-Christ, mais faire des choses, appliquer des choses et vivre des choses qui n'ont rien à voir avec la Bible? C'est parce que justement, nous n'avons pas encore compris à qui nous appartenons dès l'instant où nous avons donné notre vie à Jésus-Christ. Mon corps ne m'appartient plus. Mon argent ne m'appartient plus. Ma maison ne m'appartient plus. Le véhicule ne m'appartient plus. Ma voix ne m'appartient plus. Mon sommeil ne m'appartient plus. En fait, j'appartiens à Jésus-Christ. Alors, si j'appartiens à quelqu'un, ça veut dire que je vais rendre compte à cette personne-là sur les dons et les talents qu'il m'a donné. Le fils cadet ne veut plus de Dieu. Il le dit, lui au moins il le dit et il agit. Mais aujourd'hui, il y a des gens qui ne le disent pas, mais qui agissent de cette manière-là. Voilà pourquoi. Et dans Ésaïe et dans le livre de Matthieu, il est parlé de « Il y a une catégorie d'hommes qui m'honorent des lèvres, mais son cœur est éloigné de moi. » Le jeune homme dans cette parabole a entendu des choses agréables qui se trouvent en dehors de la maison de son père. Il avait l'air étroit dans la maison de son père. Il se sentait comme freiné, dans l'incapacité d'exploiter à fond son potentiel. C'est comme ça que le diable trompe beaucoup d'enfants de Dieu. Ils vous disent, mais vous avez une belle voix. Pourquoi vous voulez seulement chanter des chansons chrétiennes? Chantez aussi pour tout ce qui est autre chose que chrétien. Vous pouvez vous faire de l'argent. Oui, c'est bon. Vous allez vous faire de l'argent, mais regardez la vie de ceux et de celles qui chantent pas pour Dieu, qui se font de l'argent avec leur voix, qui sont des professionnels de la musique. Regardez leur vie, tant familiale que, professionnelle. Regardez leur vie. Regardez ces grandes célébrités du showbiz, de la télé, de la musique, des livres. Beaucoup se droguent. Beaucoup vivent dans l'alcoolisme. Beaucoup se rejettent eux-mêmes. Il y a une très célèbre chaîne américaine, traduite en français, je ne veux pas citer le nom pour ne pas faire la publicité, de raconter l'histoire et la vie des célébrités du monde américain. C'est très intéressant, j'aime beaucoup regarder cette émission. Et quand je finis cette émission, je suis toujours ébahi ou épaté par comment ces gens ont dévié. Beaucoup ont commencé très jeunes, mais en grandissant, quand on parle de leur vie, arrêtés pour alcoolisme, arrêtés pour drogue, arrêtés pour violence, d'autres ont fini dans le suicide. Satan est un menteur. Tout ce qu'il veut faire dans votre vie, c'est vous voler, vous égorger et vous détruire. Il veut vous voler la paix, il veut vous voler votre vie, la vie divine que Dieu a placée en vous, il veut vous voler votre salut et il veut détruire et votre corps et votre âme et votre esprit et votre famille. Il peut vous donner des milliards de dollars, des centaines de milliards d'euros, mais son but est de vous détruire. Quand vous lisez l'histoire du fils prodigue à la fin, vous vous rendez compte qu'il a été détruit. Il n'est pas mort, mais il a été détruit. Détruit dans sa santé, détruit dans ses émotions, détruit dans sa richesse, parce qu'il n'a plus voulu de la supervision de son père. Proverbe 5, versets 1 à 7. Je l'ai lu l'émission précédente, mais j'aimerais encore lire. Mon fils, sois attentif à ma sagesse. Prête l'oreille à mon intelligence, afin que tu conserves la réflexion et que tu gardes et que tes lèvres gardent la connaissance. Car les lèvres de l'étrangère distillent le miel et son palais est plus doux que l'huile. Mais à la fin, elle est amère comme l'absinthe, c'est un poison, aiguë comme un glaive à deux tranchants. Ses pieds descendent vers la mort, ses pas atteignent le séjour des morts. Afin de ne pas considérer le chemin de la vie, elle est errante dans ses voies, elle ne sait où elle va. Et maintenant, mes fils, écoutez-moi et ne vous écartez pas des paroles de ma bouche. C'est un avertissement que Dieu vous donne, et à vous et à moi. Ne nous écartons pas des paroles de la bouche de Dieu. Ce que Dieu appelle mal, c'est mal. Ce que Dieu appelle bien, c'est bien. Mais combien d'entre nous, nous alignons aux pensées du monde? Ce que le monde appelle bien n'est pas forcément bien pour Dieu. Qu'est-ce que nous retrouvons aujourd'hui? Des orgies sexuelles. Aujourd'hui, le monde trouve que c'est normal qu'un malade donne l'autorisation à son médecin de le tuer. Aujourd'hui, on trouve que c'est normal. Après avoir eu des relations sexuelles et qu'un enfant a été conçu, on trouve que c'est normal de tuer cet enfant dans le ventre de sa mère sous prétexte que ce n'est pas encore une vie. Mais c'est une vie. Aujourd'hui, on trouve normal, lorsqu'on détourne de l'argent, dans beaucoup de pays africains, c'est comme ça, hein? Quand on détourne de l'argent, dans beaucoup de pays africains, on est considéré comme étant un homme. Non, ce n'est pas normal. Ce n'est pas normal, mon frère. Ce n'est pas normal, ma sœur. Ce que Dieu appelle bien, nous devons l'appeler bien. Ce que Dieu appelle mal, nous devons le considérer mal. Satan va dire à Adam et Ève, quand vous relisez l'histoire de Genèse 3 sur la chute de l'homme et de la femme, Satan va dire à Adam et Ève que non, Dieu vous a dit que, il paraît que Dieu vous a dit de ne pas manger les fruits. Oh non, Dieu n'a pas dit ça, il a dit qu'on pouvait manger tous les fruits, mais sauf de l'arbre de la connaissance. Parce que si nous mangeons, nous allons mourir. Le diable va dire non, Dieu sait que le jour où vous allez manger, vous allez devenir comme des dieux. En fait, Satan voulait faire passer Dieu pour un menteur. Et c'est ça qu'il fait jusqu'à aujourd'hui. Combien d'enfants de Dieu croient que toutes les choses qui sont dans le monde sont bien meilleures que d'être dans la présence de Dieu? Combien d'entre nous avons-nous été moqués, on s'est moqué de nous parce que nous marchions avec Christ? Ah, peut-être parce qu'on n'avait qu'une seule paire de chaussures, un seul pantalon, une seule chemise. Dieu est en train de nous former, mais combien se sont laissés abattre? Je me rappelle moi-même, il m'arrivait de sortir tard la nuit. Et de pleurer dans mon cœur, de dire « Seigneur, Seigneur, est-ce que j'ai mal fait de te servir ?» J'étais un peu comme Asaph dans le psaume 73 ou 73, lisons-le. Il dit au verset, à partir du verset 1, au psaume d'Asaph, « Oui, Dieu est bon pour Israël, pour ceux qui ont le cœur pur. Toutefois, mon pied allait fléchir et mes pas étaient sur le point de glisser. » Car je portais envie aux insensés, en voyant le bonheur des méchants. Ouais. Moi aussi, ça m'est arrivé. Je dis, mais les autres sont peinards. S'ils ont besoin d'argent et qu'ils ne peuvent pas l'avoir par voie légale, ils utilisent le vol et ils sont heureux. Nous, les chrétiens, nous qui avons donné notre vie à Jésus-Christ, nous avons des règles et des principes qui, des fois, quand on ne les comprend pas, on a l'impression que Dieu nous emmerde. Je m'excuse. Que Dieu nous embête, mon frère, les règles, mon frère, ma sœur, les règles que Dieu a établies dans la Bible que nous devons respecter, ce n'est pas d'abord pour lui faire plaisir à lui, c'est aussi dans notre propre intérêt. Parce que regardez comment certains ont fini leur vie. D'autres ont bien commencé, mais ils ont mal fini. Rien ne les tourmente jusqu'à leur mort, et leur corps est chargé d'embonpoint, donc ils sont en bonne santé. Ils n'ont aucune part aux souffrances humaines. Ils ne sont point frappés comme le reste des hommes. Aussi, l'orgueil leur sert de collier. La violence est le vêtement qui les enveloppe. L'iniquité sort de leurs entrailles. Les pensées de leur cœur se font jour. Donc, ils expriment toutes les mauvaises choses qu'ils ont en tête. Ils élèvent leur bouche jusqu'aux cieux. Et leur langue se promène sur la terre. Voilà pourquoi son peuple se tourne de leur côté. Ils avalent l'eau abondamment. Et il dit, comment Dieu sera-t-il? Ils avalent l'eau abondamment. Et il dit, comment Dieu sera-t-il? Comment le Très-Haut

Hein? Et apparemment, le jugement de Dieu ne tombe pas sur leur vie. Oui, on a des fois l'impression, c'est comme ça. Moi-même aussi, j'ai pensé comme ça dans certaines situations. Mais Dieu m'a montré que je m'étais trompé. Dieu m'a montré la fin de certaines personnes. C'est donc en vain que j'ai purifié mon cœur et que j'ai avalé mes mains dans l'innocence, que j'ai lavé mes mains dans l'innocence. Chaque jour, je suis frappé. Tous les matins, mon châtiment est là. Si je disais, je veux parler comme eux, voici, je trahirais la race de tes enfants. Quand j'ai réfléchi là-dessus, pour m'éclairer, la difficulté fut grande. En d'autres termes, il a réfléchi, il a analysé. Si je vais comme ces païens, si je marche comme ces païens, si je parle comme ces païens, si je me comporte comme ces païens, je vais trahir Dieu. Mais si je continue à marcher avec Dieu, je vais manquer de vêtements, je vais peut-être manquer de nourriture, je vais peut-être manquer de travail, je vais peut-être manquer de mariage, je vais peut-être manquer des enfants, je vais peut-être manquer une voiture, peut-être mon ministère ne va pas avancer. Il est en train de réfléchir avec des pensées humaines. Il réfléchit selon son entendement et selon son intelligence. Et il se dit, quand je compare cela, j'ai mal dans mon cœur et c'est difficile. Au verset 17. Jusqu'à ce que j'eusse pénétré dans le sanctuaire de Dieu et que j'eusse pris garde au sort final des méchants. Ça, c'est vraiment très beau. Il dit, je ne me suis pas limité à leur vie maintenant, mais j'ai maintenant analysé la fin de leur vie. Écoutez, mon frère, écoutez, ma sœur. Nous avons commencé une vie ici sur terre. Elle a un début. Et il y aura aussi une vie, il y aura aussi une fin de notre vie ici sur terre. Ne vous trompez pas, il n'y a personne qui va vivre éternellement dans ce corps qui est corrompu par le péché. Jusqu'à ce que Christ vienne, si Christ ne revient pas bientôt, enfin il va revenir bientôt, mais s'il ne revient pas, ce que vous et moi nous soyons morts, attendons-nous un jour ou l'autre à mourir. Personne ne va vivre éternellement. Donc ça veut dire qu'il y a un début dans notre vie sur cette terre et il y a une fin. Comment vous voulez finir la fin de votre vie? C'est bien. C'est bien. C'est bien. Vous allez peut-être me dire, vous êtes une prostituée, vous faites votre argent. Vous avez votre commerce de prostitution, de pornographie, de drogue, de guerre, de boisson. D'accord. Mais comment ont fini leur vie ceux qui ont pratiqué ces choses avant vous? Comment ils ont fini leur vie? C'est bien de s'engager sur une voie. Mais le but final ou l'aboutissement de cette voie, c'est quoi? Personne n'entre dans une université, dans une faculté, sans savoir ce qui va devenir après cette université. Je m'explique. Vous entrez en faculté de droit pour finir avocat, pour finir juge. Ça veut dire que il y a des débouchés. On vous dit, si vous faites des études de droit, vous devenez ceci, vous devenez cela. C'est la même chose avec la vie de péché. Le salaire du péché, ce n'est pas la vie éternelle. Le salaire du péché, c'est la mort. Mais le don gratuit de la vie, c'est Jésus-Christ. Donc, quand vous vous engagez dans une vie de péché, pensez plutôt à vous poser la question, comment je vais finir? Aujourd'hui, nous sommes choqués de voir sur Internet, sur des sites Internet, des hommes et des femmes qui ont des relations sexuelles pour avoir des points à l'université. Aujourd'hui, nous sommes choqués de voir des hommes qui détournent de l'argent. Aujourd'hui, nous sommes choqués de voir des rébellions des hommes et des femmes qui sont en train de tuer des innocents pour faire de l'argent. D'accord. Mais vous qui pratiquez ces choses, quelle sera la fin de votre vie? Satan peut toujours venir vous dire, non, l'autre il s'était trompé, il n'était pas allé. Ok, d'accord. Mais est-ce que vous êtes sûr que Satan vous dit la vérité? Non, Satan ne dit jamais la vérité. Quand j'eus réfléchi là-dessus pour m'éclairer, la difficulté fut grande à mes yeux, jusqu'à ce que j'eusse pénétré dans le sanctuaire de Dieu et que j'eusse pris garde au sort final des méchants. Donc, le psalmiste ne comprenait pas. Il comprenait pas. Jusqu'à ce que

0: se dire que Dieu lui a parlé. Et Dieu est en train de vous parler en ce moment, mon frère. Dieu est en train de vous parler en ce moment, ma sœur. Comment allez-vous finir la fin de votre vie? Ne nous laissons pas tromper par le diable. Ne nous laissons pas séduire par le diable. Parce qu'il y a une fin à votre vie. Et ce sont des principes que vous êtes en train de mettre en place dans votre vie. La Bible dit, on ne se moque pas de Dieu. Ce qu'un homme a semé, il doit le moissonner. Si vous avez semé pour la mort, si vous avez semé le péché, vous devez moissonner la mort. Vous n'aurez pas autre chose. Et quand on parle de la mort, on ne parle pas de la mort physique, mais on parle de la mort spirituelle, qui est de la séparation de Dieu avec sa créature pour l'éternité. Combien il y a d'hommes et de femmes qui se laissent tromper par le diable, au travers même de la religion. Proverbe 4, verset 14. Proverbe 4, verset 14. Plutôt, commençons au verset, n'hésite pas. Garde-la, car elle est ta vie. N'entre pas dans le sentier des méchants et ne marche pas dans la voie des hommes mauvais. Verset 15. Évite-la et n'y passe point. Détourne-toi et passe outre. Ce sont des conseils que le Saint-Esprit est en train de nous donner au travers du livre de Proverbes. Ne marchons pas sur la voie des méchants. Le diable nous fait croire, nous montre les merveilleuses choses qui sont dans le monde. D'accord. Mais nous savons que Dieu est la source de toute merveille. Dieu est la source de toute bénédiction. Satan est un menteur. Il engendre le mensonge. Jésus-Christ est la vérité. C'est le chemin, la vérité et la vie. Jésus-Christ est la source de vie. Il est venu pour nous donner la vie éternelle. Le bonheur se trouve en Jésus. Le bonheur ne se trouve pas loin de Jésus-Christ. Le Fils prodigue l'a compris par expérience. Mais Dieu est en train de nous prévenir maintenant, mon frère, ma sœur. Ne sortons pas de la présence de Christ. Ne lâchons pas la main de Christ. Gardons nos pensées. Gardons et surveillons nos pensées parce que le diable commence sa grande bataille dans nos pensées. Il veut absolument nous détruire. Lisons un peu Romains 12, verset 2. J'aimerais le relire. Pourquoi je dis relire? Parce que je l'ai lu dans une émission précédente. Romains 12, verset 2. Ne vous conformez pas au siècle présent, mais soyez transformés par le renouvellement de l'intelligence, afin que vous discerniez quelle est la volonté de Dieu, ce qui est bon, agréable et parfait. Paul s'adresse à des chrétiens de Rome, mais il leur dit, soyez transformés, soyez changés, soyez renouvelés dans votre façon de concevoir les choses. En d'autres termes, alignez-vous à la parole de Dieu. Écoutez mon frère, le guide du chrétien, c'est vrai que c'est Dieu, c'est vrai que c'est le Père, le Fils, le Saint-Esprit, c'est aussi la parole de Dieu, c'est aussi la Bible. Ce que la Bible condamne, condamnez-la. Ce que la Bible approuve, approuvez. Ce que la Bible recommande de faire, faites-le. Ne vous conformez pas au présent siècle. Aujourd'hui, on autorise le mariage homosexuel. Aujourd'hui, on autorise le mariage homosexuel. L'avortement, on dit que c'est normal. Ce n'est rien de grave. Aujourd'hui, vous pouvez voler 10 000 dollars, 100 000 euros. On dit que ce n'est pas si grave que ça. Mais la Bible condamne cela. Attention mon frère, attention ma sœur, ne nous laissons pas séduire. Dans Éphésiens 6, verset 16, Paul dit ceci, parmi les armes spirituelles du chrétien, il dit, prenez par-dessus tout cela le bouclier de la foi, avec lequel vous pourrez éteindre les traits enflammés du malin. Le bouclier de la foi. La foi vient de ce qu'on entend et ce qu'on entend vient de la parole de Dieu. Avec la parole de Dieu, vous allez renouveler vos pensées et vous allez vous protéger des traits, c'est-à-dire des tirs enflammés du diable. Le Seigneur me faisait comprendre ceci, qu'à l'époque où on avait écrit ce verset, et à l'époque de certaines guerres dans l'ancien temps, avant d'attaquer, l'armée, la première armée qui attaquait, utilisait des flèches avec des flammes et lançait au loin dans le but de tuer, d'enflammer et de faire un maximum de dégâts avant qu'il y ait un corps à corps. C'est la même chose, le diable est en train de faire la même chose. Le diable n'a pas accès directement à nous parce que nous sommes dans la présence de Dieu, parce que nous sommes sous la protection de Dieu. Alors, il lance des traits. Il nous montre de loin que, regarde, c'est pas si mauvais de sortir avec une autre femme. C'est pas si mauvais d'aller en boîte de nuit. Ce n'est pas si mauvais la drogue. Ce n'est pas si mauvais l'alcool. Ce n'est pas si mauvais telle chose, telle chose, telle chose, telle chose. Mais dès que nous laissons, dès que nous ouvrons les portes au diable, maintenant il va faire un corps à corps avec nous. Et il a été suffisamment plus malin pour faire tomber Adam. Et il sait qu'il va nous faire tomber. Alors, Paul nous dit, prenez ces armes, combattez et ne vous laissez pas vaincre par le diable. Nous devons contrôler nos pensées. Nous devons contrôler ce que nous regardons, ce que nous entendons, ce qui a une influence sur nous. J'aime ce que Paul dit. Tout m'est permis, mais tout n'est pas utile. Et je ne me laisserai asservir par rien du tout. Je pense à un serviteur de Dieu qui a écrit dans un livre, il dit, avant il aimait beaucoup le Coca-Cola. Au point que non, il a commencé à comprendre que par le Coca-Cola, le diable était en train de le faire tomber dans le péché. Comment? Il voulait tellement avoir du Coca-Cola que de temps en temps, il pouvait voler de l'argent pour s'acheter un Coca-Cola. Alors il a arrêté. Le Coca-Cola, c'est pas mauvais. C'est comme marché. Attention, mon frère. Attention, ma sœur. Dieu ne veut pas nous perdre. Si vous voulez demander pardon à Christ, vous voulez revenir à ses pieds, c'est très simple. Baissez la tête dans la prière et répétez ces simples mots après moi. Père éternel, au nom de ton Fils Jésus-Christ, je te demande pardon. Pardon pour ma rébellion. Pardon pour mon péché. Pardon pour mon désordre. Purifie-moi avec le sang de Jésus-Christ. Lave-moi avec le sang de Jésus-Christ. Je m'engage à suivre Jésus-Christ tous les jours de ma vie et dans tous les domaines de ma vie. Au nom de ton Fils Jésus-Christ, j'ai ainsi prié. Amen. Si vous avez fait cette prière, croyez que par la foi, Dieu vous a entendu. Je suis Raphaël Mambou. Nous nous retrouvons dans quelques instants après ce message publicitaire.
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0: Bon retour à l'émission « Venez à Jésus ». Je suis Raphaël Mambou. Je suis convaincu au plus profond de mon cœur que le message que vous êtes en train d'écouter maintenant sur la parabole du fils prodigue va changer votre vie. Pas parce que c'est la parabole du fils prodigue, mais parce que c'est la parole de Dieu. Mon frère, mon ami, ma sœur, n'abandonnez pas Christ à cause des biens de ce monde. N'abandonnez pas Christ à cause des souffrances. Au contraire, persévérez avec Jésus-Christ. Je suis convaincu que Dieu a un plan pour votre vie. Ma prière est que vous puissiez écouter tout ce thème en entièreté. Vous pouvez nous contacter, aller sur notre site internet et télécharger gratuitement tous ces enseignements. Je suis Raphaël Mambou. Nous nous retrouvons la fois prochaine, toujours sur le même thème, la parabole du fils prodigue. Que Jésus continue de vous bénir, que Jésus continue de vous garder. À la fois prochaine. Amen.
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1: Nous avons vu que le processus de canonisation s'était par étapes qui correspondent grosso modo aux divisions au niveau de l'Ancien Testament, en tout cas de la division de l'Ancien Testament dans la tradition juive, c'est-à-dire d'abord la Torah, les cinq livres de Moïse, qui ont été pleinement reconnus comme inspirés à la dernière limite au retour de l'exil, puisque nous y voyons Ezra faire la lecture publique de la Torah, une journée toute entière, devant tout le peuple qui est rassemblé pour longtemps. Nous avons vu que déjà, il y avait un processus qui avait été engagé longtemps auparavant, à l'époque de Josias, nous trouvons un processus du même genre, et puis nous trouvons finalement une canonisation primitive qui est pratiquement contemporaine des textes eux-mêmes, puisque même lorsque ces textes sont scandaleux par rapport à la pensée religieuse des gens de cette époque-là, ils ne se permettent pas de retoucher le texte, vis-à-vis duquel, par conséquent, ils ont le plus grand respect. Il y avait déjà une canonisation même s'il n'était pas encore officialisé comme elle sera l'époque d'Ezra, une canonisation qui était très importante dès le départ. Alors, le deuxième groupe de livres qui ont été canonisés ensuite, c'est ce qu'on appelle sont les livres des prophètes. Bon, il y a dans le livre des prophètes deux grandes catégories. Il y a ce qu'on appelle les premiers prophètes et les derniers prophètes. Les premiers prophètes, c'est ce qui correspond grosso modo à ce que nous appelons nous les livres historiques, c'est-à-dire Josué, Juges, le livre de Samuel, le livre des rois, tandis que les derniers prophètes, c'est ce que nous avons tout simplement nous les prophètes, c'est-à-dire Ésaïe, Jérémie, Ézéchiel et puis les 12 petits prophètes qui, jusqu'à une époque relativement récente, étaient groupés en un seul livre. Il y avait le livre des petits prophètes, et non pas, comme aujourd'hui, dans la plupart de nos livres, 12 livres des petits prophètes. Alors, comment ces livres ont-ils été considérés comme saints? Eh bien, il est clair qu'au retour de l'exil, quand nous lisons les livres de cette époque-là, les livres d'Ezra, etc., il n'y avait pas encore le canon des livres prophétiques qui était clos, ne serait-ce que pour une raison très simple, c'est qu'il y avait encore à cette époque-là des prophètes en exercice, si je veux dire, et nous voyons notamment les derniers prophètes de l'exil, Malachie, Zacharie, Agée, qui agissaient à cette période de l'histoire d'Israël. Mais nous lisons, par exemple, à l'époque des Maccabées, que, dans le Talmud aussi, on lit ça à plusieurs endroits, qu'après la fin de l'époque perse, c'est-à-dire après le ministère de Malachie en particulier, l'Esprit Saint a été retiré d'Israël, c'est-à-dire l'Esprit de prophétie. Donc, à partir du moment où l'Esprit Saint a été retiré d'Israël, il n'est plus pas le prophète d'Israël. Et l'Esprit prophétique ne réapparaîtra, d'après la tradition juive, que au moment de la venue du Messie. Je suis en train justement d'étudier là-dessus écrit tout à fait récent, des choses tout à fait intéressantes à ce niveau, notamment que l'esprit prophétique ne peut pas être répandu chez les païens. Il peut y avoir de prophètes qu'en Israël. Si bien que ce que nous expérimentons, nous, dans le domaine des choses de l'esprit, eh bien, c'est quelque chose qui, selon la tradition juive, est une chose impossible. Et d'ailleurs, là, on voit vraiment s'accomplir ce que Paul disait dans l'Épître aux Romains, chapitre 11, qui dit « J'exciterai la jalousie de ce peuple par un autre peuple qui n'est pas vraiment un peuple. » Je crois que, au fond, c'est très important que nous puissions, vis-à-vis du peuple d'Israël, être vraiment charismatiques, parce que finalement, c'est une réalité qui peut vraiment les interpeller. Bon, je vais faire la parenthèse pour venir à votre propos. Donc, l'Esprit Saint retiré d'Israël, plus de prophète à partir de ce moment-là. Et c'est ce qui va donner aussi une grande importance à la Torah. Car si on ne peut plus compter sur un ministère prophétique pour conduire le peuple dans les voies du Seigneur, alors on est obligé, évidemment, d'avoir recours à un texte écrit. Et la Torah, à partir du moment où ne paraît plus de prophète, va occuper une place centrale dans la vie spirituelle du peuple. C'est d'elle qu'on va chercher les directions pour la vie quotidienne, et notamment de la part de ceux qui vont être capables de l'interpréter, justement les scribes, les docteurs de la loi, les gens qui, comme Ezra, vont être les interprètes de cette Torah. Et après les prophètes, nous allons avoir maintenant les sages qui vont devenir les leaders spirituels du peuple d'Israël, et ceci jusqu'à nos jours. Les sages sont les successeurs des prophètes comme leaders du peuple, mais à l'inverse de ce qu'étaient les prophètes, qui étaient des hommes directement inspirés par le Saint-Esprit, les sages, eux, sont des gens qui interprètent, qui actualisent la parole éternelle de Dieu contenue dans la Torah. Donc, ce phénomène au sein du peuple d'Israël accentue encore le phénomène de canonisation qui était déjà engagé, comme nous l'avons vu, canonisation de la Torah. Mais dès que l'on croit aussi, n'est-ce pas, que l'Esprit Saint s'est retiré d'Israël, qu'il ne faut donc plus attendre aujourd'hui de révélations prophétiques, on est aussi amené, bien sûr, à accorder une grande importance aux écrits prophétiques du passé. D'où le fait qu'à partir de cette période-là, on va recueillir avec soin les écrits des prophètes de l'époque du premier temps, d'autant que ces écrits prophétiques se sont révélés vrais. Les prophètes ont annoncé la catastrophe que serait la destruction du temple de Jérusalem et de Jérusalem elle-même. Les prophètes ont annoncé l'exil et les prophètes ont annoncé le retour de l'exil. Ces choses se sont accomplies. Donc, on a là une preuve que ces hommes étaient véritablement inspirés de Dieu, et l'on conclut que ce qui n'est pas encore accompli dans leurs écrits, eh bien, va aussi s'accomplir. Donc, on scrute avec soin la parole prophétique pour y trouver des consolations, des directions, des exhortations pour le temps présent et une espérance pour l'avenir. C'est ainsi qu'a lieu le phénomène des écrits prophétiques. Les écrits prophétiques qui, pour certains d'entre eux, sont écrits directement par le prophète, mais dont certains, la plupart d'ailleurs, sont des recueils, en fait, d'oracles prophétiques recueillis par les disciples du prophète. Bien, nous avons, par exemple, nous savons qu'il y avait autour du prophète Ésaïe un certain nombre de disciples qui les citent, n'est-ce pas, et le Seigneur lui dit dans un texte, dans lequel chapitre du livre d'Ésaïe, écrit ces choses dans un livre, scelle la vision au milieu de mes disciples. Donc, Ésaïe, qui était un homme instruit, écrivait lui-même ses prophéties, et ensuite les confiait à ses disciples. Jérémie, lui aussi écrivait en partie ses prophéties, mais aussi nous savons qu'il les dictait à son secrétaire qui se nommait Baruch. Ézéchiel était un prêtre et donc aussi un homme lettré qui certainement a écrit lui-même la plupart de ses prophéties, lesquelles aussi ont été recueillies par des disciples. Par contre, il est fort probable que des hommes comme Amos devait être un homme qui n'était pas tellement lettré, peut-être même totalement illettré, et il est probable que les prophéties d'Amos, elles, ont été recueillies par des disciples qui les ont mises par écrit. À partir du moment où un oracle prophétique est mis par écrit, ce qui n'a pas toujours été le cas, puisque la Bible nous parle d'un certain nombre de prophètes dont les prophéties ne nous ont pas été conservées. Si on met par écrit un certain nombre de prophéties, c'est qu'on a l'intention de les conserver et c'est qu'on leur reconnaît une autorité divine. Donc à partir du moment où il y a prophétie mise par écrit, il y a reconnaissance, en tout cas par certaines catégories du peuple, de leur origine divine, de leur inspiration donc, et de leur autorité. là-dessus, nous savons, quand nous lisons les écrits des prophètes eux-mêmes, que de leur vivant, l'inspiration prophétique qui était la leur n'a pas fait l'unanimité parmi le peuple. Il y avait des gens qui contestaient la véracité de leur prophétie. Il y avait des faux prophètes, notamment, nous lisons cela en relation avec Jérémie, qui a eu affaire à un certain nombre de faux prophètes qui prophétisaient exactement le contraire de ce que lui, Jérémie, disait. Donc, de leur vivant, il n'y a pas eu unanimité sur la réalité de l'inspiration de leur prophétie. Mais, comme je disais tout à l'heure, après l'accomplissement des événements qu'ils ont annoncés, c'est-à-dire la destruction de Jérusalem, du temple, l'exil, puis le retour de l'exil, la preuve a été faite pour tous que ces hommes étaient bien des hommes de l'esprit inspiré. Et c'est pourquoi les écrits prophétiques qui avaient fait autorité jusqu'alors uniquement dans un cercle assez restreint du peuple d'Israël font désormais l'unanimité. Et il y a donc à ce moment-là une canonisation qui s'opère, en sorte que ces écrits sont placés avec la Torah par au nombre des écrits qui sont inspirés et qui font autorité pour la vie du peuple maintenant. Et dans le culte de la synagogue qui commence à se faire jour à partir de cette époque-là, puisque la synagogue est une institution qui naît dans l'exil, qui revient ensuite en Israël avec le retour du peuple de l'exil, eh bien, le culte de la synagogue comprend dès cette époque-là, donc dès la fin de l'époque perse, deux grandes parties. Une partie qui est la lecture de la Torah, donc des cinq livres de Moïse, et ensuite une lecture qui lui est équivalente, qui va dans le même sens, et qui est tirée, elle, des prophètes, la Haftarah. Ce qui prouve qu'il y a une officialisation, n'est-ce pas, des livres prophétiques qui se fait à partir de la fin de l'époque perse. En tout cas, quand nous arrivons à l'époque des manuscrits de la Mer Morte, donc la secte de Qumran qui apparaît au moins un siècle avant Jésus-Christ, un siècle et demi avant Jésus-Christ, eh bien nous trouvons parmi les écrits de Qumran tous les livres des prophètes, ce qui nous montre qu'à cette époque-là, la canonisation des écrits prophétiques était accomplie, était terminée. Et ce qui est tout à fait intéressant, c'est de voir que nous avons exactement le même nombre de livres prophétiques que ce que nous avons aujourd'hui dans nos Bibles. Maintenant, il est certain que ce sont les écrits qui ont été canonisés, qui ont été reconnus, qui ont fait l'unanimité malgré tout un petit peu plus tard que les écrits de la Torah. Et ceci aussi dans un sens, je dirais, parce que certaines prophéties ne s'étaient pas accomplies et semblaient contredites par un certain nombre d'événements. Je citerai par exemple le cas d'une prophétie d'Ézéchiel où le prophète annonce la destruction de Tyr, la ville de Tyr. Et nous connaissons cette prophétie, c'est une prophétie qui déborde beaucoup le cadre de la seule ville de Tyr, puisqu'il est question aussi du roi de Tyr qui est alors l'image de Satan. Mais il est certain que si l'on prend cette prophétie au sens strict, bien là, il y a un problème. Il y a un problème parce que on pensait, à l'époque du prophète, que cette prophétie se référait à la campagne de Nebuchadnezzar que ce dernier se proposait d'entreprendre contre Tyr. D'ailleurs, le prophète cite lui-même cette tentative, n'est-ce pas, de Nebuchadnezzar de s'emparer de la ville de Tyr. Or, il y a eu là un accomplissement premier partiel, dans ce sens que la ville de Tyr était double, il y avait une langue de terre qui s'avançait dans la mer, qui faisait une espèce de presqu'île sur laquelle la ville était bâtie, puis en face de cette presqu'île, il y avait une île. Et il y avait donc, la ville avait débordé sur l'île. Nebuchadnezzar a réussi à s'emparer de la partie terrestre de la ville, mais il n'a pas réussi à s'emparer de la ville. Et le prophète annonçait tout le temps que la ville insulaire serait prise. Or, comme Nebuchadnezzar ne s'est pas emparé de cette partie insulaire de l'île, un certain nombre de gens ont conclu que, sur ce plan-là, Ézéchiel s'était trompé. Or, justement, ce qui est extraordinaire ici, c'est que malgré, n'est-ce pas, ce démenti apparent des événements, Eh bien, on ne s'est pas permis, à cette époque-là déjà, de retoucher la prophétie d'Ézéchiel à ce niveau-là. Car si, effectivement, les hommes, les Israélites de cette époque-là, étaient des faussaires, comme essaie de nous le faire prendre une certaine critique aujourd'hui. Vous savez, on entend ça à toutes les sources aujourd'hui, que dans le fond, à l'époque biblique, à l'époque du Nouveau Testament aussi, on n'avait pas de la vérité la même conception que de nos jours, et que, dans le fond, les copistes, les compilateurs des textes bibliques, de temps en temps, n'hésitez pas à retoucher, à donner un petit coup de pouce aux manuscrits qu'ils avaient devant les yeux quand ça n'entrait pas dans leur vue théologique, quand ça n'entrait pas dans leur. Ça ne coïncidait pas avec les événements, etc. Or, justement, nous voyons que cette hypothèse-là, qui est finalement celle de faussaire, qui projette sur les hommes de du temps passé, ce que auraient été, ce que sont leurs propres pensées, eux, car si eux s'étaient trouvés à la place de ces gens-là, c'est ce qu'ils auraient fait. C'est eux qui n'ont pas de la vérité une vision juste, n'est-ce pas? Et s'ils avaient été à la place de ces gens-là, eux, ils auraient retouché le texte, ils auraient supprimé cette histoire de la prise de tir par un roi venu, n'est-ce pas? Mais les hommes de ce temps-là avaient un tel respect pour la parole de Dieu que même lorsqu'elle semblait contredite par les faits, ils ne se sont pas permis de la retoucher. Parce que pour eux, elle était vraiment parole de Dieu. Ils ont bien fait de ne pas retoucher ce texte. Parce que la prophétie était vraie. Et c'est accompli 2 siècles plus tard, quand Alexandre le Grand est venu, lui, et s'est emparé justement de la ville de Tyr, la ville insulaire de Tyr, qui n'a plus jamais été rebâtie depuis, comme l'avait annoncé exactement le prophète. Mais j'attends qu'à l'époque du retour de l'exil, cette prophétie faisait problème. Alors donc, il y a une canonisation très ancienne, et en même temps, une grande fidélité dans la transmission de ces prophéties-là. Alors ensuite, on a canonisé aussi ce qu'on appelle les premiers prophètes, c'est-à-dire justement ce que nous appelons, nous, les livres historiques. Bon, en quoi ces livres-là étaient-ils inspirés? Bien, tout simplement parce que les Juifs ont vu dans ce récit, dans ces récits, qui pour les Occidentaux que nous sommes, à leur place, n'auraient pas eu beaucoup d'importance, ils ont vu une dimension prophétique. Parce que, au travers de ces récits, le Saint-Esprit dégage une signification, un sens de l'histoire d'Israël. Dieu conduit l'histoire d'Israël vers un but, et les événements ont une signification. Et une signification à caractère prophétique. C'est pourquoi les Juifs, jusqu'à aujourd'hui, n'appellent pas ces livres des livres historiques comme nous faisons, parce que nous ne comprenons rien, nous, en tout cas les Occidentaux, à l'inspiration prophétique. Et ils appellent ça les livres des premiers prophètes. Car au travers de ces livres, qui se réfèrent au passé, on peut comprendre pourquoi aujourd'hui les choses sont ce qu'elles sont. Et finalement, ce qui sera demain. On peut faire une projection dans l'avenir à partir de ces choses du passé, parce que la manière dont Dieu a agi dans le passé est encore la manière dont il agit aujourd'hui et sera aussi la manière dont il agira demain. Donc nous avons là une dimension prophétique. D'autre part, lorsque nous arrivons à l'époque du Nouveau Testament, l'époque de Jésus, eh bien, l'Ancien Testament, nous apercevons que l'Ancien Testament est pratiquement complet. Il y a, en effet, depuis l'époque maccabéenne, il me semble que l'époque maccabéenne soit le tournant où l'on a reconnu l'autorité des livres prophétiques et que le canon des livres prophétiques, disons, a été fixé. Il n'y a pas eu de discussion sur cette question-là. Par contre, il y a une troisième catégorie de livres qui a été un peu plus problématique. C'est ce qu'on appelle les écrits, Ketuvim en hébreu. On classe dans cette catégorie de livres les livres qui n'appartiennent ni à la Torah ni aux prophètes, que Jésus appelle les psaumes, et qui comprennent effectivement les psaumes, les proverbes, Job, les petits rouleaux comme Ruth, les lamentations de Jérémie, Esther, Daniel aussi, qui n'est pas considéré comme un prophète, mais comme un apocalypticien, qui est un petit peu différent. Et puis les deux livres des chroniques. Les deux livres des chroniques. Donc ce sont les derniers écrits. D'abord, ils occupent un canon à part, si j'ose dire, parce qu'ils sont d'une date beaucoup plus récente que les autres livres. La plupart d'entre eux ont été au moins achevés de rédiger au moment de retour de l'exil, c'est-à-dire des psaumes. Les plus récents datent de cette période-là, le psaume 137 en particulier, sur les bords des fleuves de Babylone, nous étions assis et nous pleurions. Donc, les livres des psaumes commencent avec l'époque de David et se terminent au moment du retour de l'exil. Donc, date récente pour la plupart de ces écrits-là. Les proverbes aussi, n'est-ce pas, ont été recueillis par les gens d'Ézéchias, nous dit le livre des proverbes lui-même, bien que les plus anciens ont été écrits par Salomon, mais les plus récents s'y datent finalement du retour de l'exil, etc. Donc une date relativement récente pour la plupart de ces écrits-là. Et puis deuxièmement, ils appartiennent à un genre littéraire tout à fait différent, qui n'est pas prophétique à proprement parler, parce que la Torah est prophétique. Mais nous avons affaire à plutôt une réflexion humaine sur les choses de Dieu, sur les choses de la vie. Mais une réflexion humaine, donc le résultat d'une sagesse, le résultat de l'expérience de l'homme, mais d'un homme dont l'esprit est éclairé par l'esprit de Dieu. Donc c'est une sagesse qui n'est pas seulement une sagesse humaine, mais qui est la sagesse de Dieu communiquée à l'homme pieux, à l'homme juste, au croyant. Et c'est pourquoi nous avons là un genre littéraire tout à fait intéressant, car les hommes qui ont canonisé, qui ont reconnu l'inspiration de ces textes, ont dit « là, il y a une inspiration ». Dans ce sens que ces choses ont été écrites comme Dieu voulait qu'elles soient écrites. Mais contrairement aux deux autres groupes de livres, Torah et prophètes, il n'y a pas de révélation. Il y a tout simplement une inspiration. C'est-à-dire que ces hommes ont été poussés par l'Esprit à écrire ou à parler parfois. Et ensuite, ce qu'ils ont dit a été mis par écrit. C'est typique au niveau des psaumes. D'ailleurs, c'est pourquoi, à l'époque de Jésus, le mot psaume englobait tous les autres livres qu'on appelle aujourd'hui les écrits, c'est-à-dire les proverbes, Job et tout ça. Qu'est-ce que c'est les psaumes? Ce sont des prières. Bon, une prière contient finalement simplement l'expression de la pensée de l'homme. Ce n'est plus comme dans la prophétie, Dieu qui parle à l'homme, mais c'est l'homme qui parle à Dieu. Et c'est donc la démarche inverse. Seulement, il peut y avoir, et nous connaissons ça dans le domaine de la vie d'esprit, il peut y avoir une prière qui est une prière inspirée. Nous connaissons tous, peut-être dans nos propres vies, dans nos propres expériences, ces moments où, soudain, n'est-ce pas, le cœur est transporté dans la présence du Seigneur, et où, comme le dit la Bible, de l'abondance du cœur, la bouche parle. Un petit peu comme lorsque Zacharie, n'est-ce pas, avait prophétisé au moment de la naissance de son fils Jean. Dans la joie de son cœur, il avait besoin de s'exprimer. il exprimait finalement ce que l'Esprit de Dieu mettait sur son cœur. C'était ses sentiments, c'est vrai, les sentiments de reconnaissance, les sentiments de joie qui étaient les siens, mais en même temps exprimer son onction d'esprit. Donc il y avait une inspiration, mais il n'y avait pas de révélation, parce qu'il exprimait ce qu'il ressentait seulement. Et c'est cela le type de la prière inspirée. Maintenant, il y a aussi les cas où la prière peut contenir les éléments de révélation. Et vous avez peut-être expérimenté vous-même ce phénomène, où, surtout ceux qui ont quelques expériences dans le domaine de la prophétie, où parfois on se dit, mais j'ai prié tout à l'heure, mais plutôt que de prier, j'aurais pu prophétiser. Ou parfois, quand on entend telle et telle prière, on dit, tiens, celui-là, il est en train de prier. En fait, il pourrait prophétiser. Parce qu'il y a justement un élément d'inspiration extrêmement fort. Et insensiblement, selon l'importance justement de l'inspiration qui repose, n'est-ce pas, selon l'importance de l'onction de l'esprit qui repose sur l'individu qui prie, on peut passer insensiblement du domaine de la prière inspirée à celui de la prophétie. Et c'est ce qui se passe en particulier dans les psaumes. Vous avez des psaumes qui sont simplement l'expression du cœur de l'homme, de ses sentiments, de ses besoins. Et c'est pourquoi d'ailleurs, justement, les psaumes sont quelque chose qui sont tellement, comment dirais-je, que la plupart des croyants affectionnent tellement. Pourquoi ? Parce qu'on sent qu'il y a une dimension de vérité profonde. Finalement, on peut toujours se retrouver dans les psaumes, dans tel ou tel psaume. Psaume dans la détresse, en face d'un besoin, en face d'une bénédiction, d'un exaucement, d'une joie, d'une louange. Ça. Finalement, on trouve dans les psaumes toutes les situations dans lesquelles l'homme peut se trouver, le croyant peut se trouver. On trouve tous les sentiments que nous pouvons goûter, que nous pouvons expérimenter, à la fois sur le plan négatif, sur le plan positif, à la fois dans la tristesse et dans la joie. Et finalement, eh bien, on peut toujours prier avec les psaumes. Et c'est dans cela qu'il y a une inspiration extraordinaire, au niveau de ce livre en particulier. Et puis, évidemment, vous le savez fort bien, il y a des psaumes qui ont un caractère prophétique. Il y a des psaumes qui soudain contiennent des éléments de révélation. Par exemple, le psaume 22, lorsqu'il annonce les souffrances du Messie. Mon Dieu, pourquoi m'as-tu abandonné, etc. Et vous savez comment les évangiles se réfèrent souvent aux psaumes pour dire, eh bien, ceci arriva afin que s'accomplisse ce qui avait été écrit par David, etc. C'est bien la citation qui vient du psaume. Il est tout à fait intéressant de voir aussi la place qu'ont les psaumes dans la vie de Jésus. Le nombre de psaumes, de versets tirés des psaumes que Jésus cite dans certains moments de son existence. Jésus était un homme qui était vraiment familier des psaumes et qui souvent discernait dans les psaumes des réalités qui avaient été dites de lui. Bon, il y a les psaumes messianiques, le psaume 2, pourquoi cette agitation parmi les nations, parmi les peuples, les rois de la terre se lient contre le Seigneur et contre son Messie, puis l'annonce, n'est-ce pas, de cette victoire de Dieu. Le psaume 110, le Seigneur a dit à mon Seigneur, assieds-toi à ma droite jusqu'à ce que je fasse de tes ennemis ton marchepied. Le psaume 45, on pourrait citer comme ça de nombreux, très très nombreux psaumes qui ont un caractère de révélation prophétique. Mais il est certain que cette dimension de révélation peut parfois être absente des psaumes. Et en tout cas, elle est beaucoup moins forte que dans les écrits prophétiques proprement dit. Même si, effectivement, dans les écrits prophétiques, parfois, il y a des passages où il n'y a pas de révélation. Il y a des passages prophétiques, il y a des passages historiques chez les prophètes. Par exemple, le récit de la campagne de Saint-Frédéric dans le livre d'Ésaïe, le récit des aventures de Jérémie avec le roi Sédécias, qui sont des passages historiques et non pas prophétiques. Là, nous retombons sur ce que nous avons dit des écrits historiques, c'est-à-dire la dimension, n'est-ce pas, de connaître le secret de Dieu caché dans l'histoire. C'est là qu'intervient l'inspiration. Et puis alors, évidemment, nous avons des textes comme les proverbes. Les proverbes, alors, qui, eux, plus on arrive à cela, si vous voulez, moins il y a d'éléments de révélation. Mais il y a toujours l'élément d'inspiration. C'est-à-dire, cette direction de l'esprit qui fait que des hommes ont parlé de la part de Dieu. Même si, en fin de compte, ils exprimaient ce qui était le fruit de leur propre réflexion. Ce qui était le fruit de leur expérience, d'une expérience qui avait été nourrie dans la présence de Dieu. Une expérience qui avait été celle d'hommes qui avaient marché avec Dieu et qui finalement résumaient ce qu'était pour eux justement la marche avec Dieu. Des sentences qui étaient comme autant de perles, de pierres précieuses qui étaient transmises aux générations futures pour savoir comment il s'agissait de se comporter justement dans ce qu'était finalement un certain nombre de lois éternelles de Dieu à la fois des hommes de tous les temps, de tous les lieux, et qui avait été découverte dans la réflexion, dans l'expérience. Alors même chose avec le livre suivant, qui... Oui, c'est, de, pardon, c'est avec un cœur de poisson. Oui, c'est un cœur de poisson qui a été moulu finement, etc., qui chasse le démon. Alors je passe sur les invraisemblances historiques et géographiques aussi que contient ce livre. On est en pleine légende, en pleine fiction. Alors ensuite, on trouve le livre de Judith. Alors, le livre de Judith, c'est un livre aussi un peu du même style. Cette brave Judith est une veuve, une jeune veuve, qui a une femme extrêmement pieuse, qui après la mort de son mari, a vécu dans les jeûnes, dans la prière, etc. Et qui habite une ville qui s'appelle Béthulie, une ville tout à fait imaginaire. On ne connaît absolument pas de ville qui, dans l'Antiquité, portait ce nom. Et puis, cette ville est assiégée par le roi d'Assyrie, Nebuchadnezzar. Chacun sait que Nebuchadnezzar n'était pas le roi d'Assyrie, mais était le roi de Babylone. Enfin, ce livre de Judith n'est pas une invraisemblance près. Et à la tête de l'armée du roi se trouve un général qui s'appelle Holoferne. Et Holoferne met le siège devant la ville de Béthulie, et ça va très mal pour les habitants de Béthulie, qui risquent d'être massacrés par Holoferne. C'est alors que Judith se présente aux anciennes de Béthulie pour dire, eh bien moi, je vais vous délivrer de le faire. Alors on lui donne carte blanche pour se faire. Alors Judith quitte ses habits de veuve, elle s'habille au contraire tout ce qu'il y a de plus attrayant, séduisant, etc. Elle se rend dans la tente de l'Holoferne pour le séduire. Alors l'Holoferne succombe au charme de Judith, et Judith en profite pour lui faire boire plus que de raison. Et puis Holoferne roule sous la table, et quand il est complètement ivre, Judith tire son épée, lui coupe la tête, ramène la tête d'Holoferne dans la ville, et c'est ainsi que la ville de Béthulie est découverte. Vous voyez aussi le niveau auquel ça vole. Donc c'est ça le livre de Judith. Ensuite nous trouvons les deux livres des Maccabées. Alors les deux livres des Maccabées, le premier a un intérêt historique certain, puisqu'il évoque les événements protestantiens, mais nous trouvons alors là un certain nombre d'éléments qui sont en contradiction avec le reste de la révélation de Dieu. Pas dans le premier livre des Maccabées, le premier livre des Maccabées, tout simplement, c'est un livre historique, mais où on ne trouve pas cette dimension prophétique qu'il y a dans les autres livres historiques de la Bible. Maintenant, le deuxième livre des Maccabées est beaucoup plus douteux. Le deuxième livre des Maccabées, d'abord, évoque un certain nombre d'éléments miraculeux, merveilleux. C'est là qu'on trouve par exemple l'histoire, vous savez, de la petite fiole de Hanouka qui a servi pour... etc. Bon, ça, admettons, c'est encore possible. On trouve aussi la description du jour de Nicanor, comme on l'appelle, quand Nicanor, le général syrien, est venu rentrer dans le temple. Et là, soudain, eh bien, un ange puissant du Seigneur l'avait expulsé de force du médecin, puis finalement, Nicanor était tombé de mort sur le seuil du temple, puni pour sa tentative de profaner ainsi le lieu saint. Bon, admettons, c'est encore possible aussi. Mais alors là où ça va plus du tout, c'est qu'après une bataille au cours de laquelle un certain nombre de soldats juifs ont été tués, Judas Maccabée et ses compagnons offrent des prières pour le repos de l'âme de ces soldats qui ont été tués au combat. On comprend aussi évidemment le parti que les catholiques ont pu tirer de ce livre-là. Alors, la conclusion est tout à fait étonnante de ce livre des Maccabées. L'auteur écrit, ben voilà, maintenant j'ai arrivé là, ben j'ai fini mon propos, j'ai fini d'écrire ce que je voulais vous dire. Alors, je ne sais pas si, dans le fond, j'ai réussi à faire quelque chose d'intéressant ou pas. Finalement, c'est à vous d'en juger, les lecteurs. Alors évidemment, celui-là, il est modeste, il n'a pas tellement un sentiment très très important d'avoir été conduit et d'inspiré par...
2: Bonjour à tous. Je suis Raphaël Mambou, que Jésus vous bénisse, qui que vous soyez, où que vous soyez. Le nom de cette émission est « Venez à Jésus ». Nous diffusons tous les lundis, mercredis, 10h30, 11h sur Shalom Africa. 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C'est une grâce, c'est un privilège, c'est un honneur de pouvoir partager Christ, de pouvoir se réunir autour de la parole de Dieu, de partager quelques versets bibliques. Et pour vous et pour moi, c'est une grâce. Nous ne l'avons pas mérité. Nous ne sommes pas meilleurs que les autres, mais Dieu nous fait grâce. Et puisqu'il nous a fait grâce, profitons de cette grâce pour cette journée d'aujourd'hui. Avant de continuer sur notre thème que nous avons commencé il y a quelques semaines en arrière sur le cœur de l'homme, je voudrais que nous prions afin de rendre gloire à Dieu le Père qui a permis ce jour, qui a permis ce moment, qui a permis cette émission, qui a permis que vous tourniez votre radio sur Shalom Africa. Père éternel, je te dis merci, je te bénis, je te loue et je te rends grâce pour mon frère, pour ma sœur, qui en ce moment entend la parole de Dieu. Seigneur, dirige nos cœurs, conduis nos cœurs, ouvre nos cœurs à l'entendement de ta parole, afin que nous puissions nous redresser, marcher conformément à ta parole, à ta volonté, afin que nous connaissions ton message pour ces temps de la fin. Merci, au nom de ton Fils Jésus-Christ. Amen. Je disais que le thème que nous sommes en train de partager, que nous avons commencé il y a quelques émissions en arrière, le cœur de l'homme. Je vous invite à lire avec moi dans Matthieu 6, verset 24. Je disais Matthieu 6, verset 24. Il nous est dit ceci. Dans Matthieu 6, verset 24. Nul ne peut servir deux maîtres, car ou il haïra l'un et aimera l'autre, ou il s'attachera à l'un et méprisera l'autre. Vous ne pouvez servir Dieu et Mammon. Je répète, nul ne peut servir deux maîtres, car ou il haïra l'un et aimera l'autre, ou il s'attachera à l'un et méprisera l'autre. Vous ne pouvez servir Dieu et Mammon. En d'autres termes, Jésus dit, soit dans votre vie vous servez Dieu, vous aimez Dieu, soit dans votre vie vous aimez Mammon. Soit dans votre vie vous servez Dieu, soit dans votre vie vous servez Mammon. Il n'y a pas de place pour un cœur partagé. Il n'y a pas de place pour un cœur qui hésite. Il n'y a pas de place pour un cœur qui est sur deux chemins dans le royaume de Christ. Soit vous aimez Jésus-Christ, soit vous aimez autre chose que Jésus-Christ. Lorsque je parle d'aimer, je parle d'avoir un amour suprême, primordial dans votre vie. Soit vous préférez Jésus-Christ, soit vous préférez le monde. Soit vous préférez Jésus-Christ, soit vous préférez Mammon. La Bible nous dit que tu aimeras l'Éternel, ton Dieu, de tout ton cœur, de toute ton âme, toute ta force, ta pensée. Aimer Dieu consiste à garder ses commandements. Et Jésus dit, soit vous aimez Dieu, soit vous aimez Mammon. Mammon personnifie les richesses personnifie l'avarie, l'avarice. Lorsque vous lisez un dictionnaire biblique, lorsqu'on vous parle de Mammon, on vous parle du dieu de l'avarice, c'est-à-dire on veut absolument gagner de l'argent. On est avide d'argent, on est avide de richesse. Et Jésus nous dit, vous ne pouvez pas servir les deux maîtres à la fois. Vous ne pouvez pas être sur les deux chemins à la fois. Vous ne pouvez pas être sur le chemin qui mène en enfer et celui qui mène au ciel. Vous devez choisir. Soit c'est Jésus-Christ qui est le Seigneur de votre vie, soit c'est Mammon qui devient le Seigneur de votre vie, avec les conséquences qui en suivent. Beaucoup d'hommes et de femmes, des enfants de Dieu, qui craignent Dieu, ont des fois des cœurs partagés face à certaines situations. Mammon n'est qu'un type de... un type de Dieu, si je peux parler, un type d'idole, qui fait que le cœur des enfants de Dieu sont hésitants. Il y a certains qui hésitent entre le mariage et Jésus-Christ. D'autres hésitent entre le travail et Jésus-Christ. D'autres hésitent entre les enfants et Jésus-Christ. D'autres hésitent entre Jésus-Christ et leur propre vie, leurs propres besoins, leurs propres intérêts. Ils hésitent. Oui, c'est vrai. On peut être un enfant de Dieu. On peut être un disciple de Christ, mais avoir un cœur partagé. Et nous avons commencé à voir le cas de Judas. Nous avons vu le cas de Salomon. Et nous avons commencé à traiter le cas de Judas. Lisez avec moi dans Matthieu 26, versets 14 à 16. Matthieu 26, 14 à 16. Alors l'un des douze, appelé Judas Iscariote, alla vers les principaux sacrificateurs et dit, « Que voulez-vous me donner ? Et je vous le livrerai. » Ils lui payèrent 30 pièces d'argent. Depuis ce moment, il chercha une occasion favorable pour livrer Jésus. Le propre disciple de Jésus, celui que Jésus a appelé du monde à vivre dans son royaume, celui que Jésus a appelé pour le servir, celui que Jésus-Christ a appelé pour le former, afin qu'il devienne un ambassadeur de Christ dans ce monde perdu. Cet homme se décide de livrer Jésus-Christ pour de l'argent. Pourquoi ? Parce qu'il s'est laissé corrompre par l'avarice. Il s'est laissé corrompre par les richesses du monde, par un besoin. Vous savez, ça c'est mon opinion à moi. Moi je ne pense pas que lorsque Judas a vendu Jésus-Christ, il s'attendait à ce qu'on tue Jésus-Christ. Non. S'attendait certainement à ce qu'on va, on va le juger, on va examiner son cas, et puis on va se rendre compte que Jésus est innocent, on va le libérer, mais en attendant, il aura pris assez d'argent, il aura fait assez d'argent. Il ne s'attendait pas à la mort de Jésus-Christ. Mon frère, ma sœur, lorsque vous êtes assailli, lorsque vous êtes attaqué, lorsque vous êtes envahi par des choses qui ne glorifient pas Dieu dans votre vie, qui font que vous commencez à hésiter, en général, vous ne vous attendez pas à de grandes conséquences de l'acte que vous posez. Certains aiment le Seigneur de tout leur cœur, mais ils sont en même temps amoureux d'un homme ou d'une femme qui ne marche pas avec Christ. Et des fois, cet homme ou cette femme leur demande de faire des choses qui sont contre la volonté de Dieu. Et des fois, on tombe dans certains péchés et on se dit, bon, c'est pas si grave, il n'y aura pas trop d'impact, il n'y aura pas trop de conséquences, et puis on peut se retrouver, la femme est enceinte, et puis on emmène cette femme chez un médecin pour avorter, et puis cet avortement se complique, et puis cette femme meurt. J'ai vu ça dans ma vie. J'ai même connu une dame, malheureusement, il y a quelques années en arrière, à cette époque-là, je priais pas moi-même, qui s'est retrouvée enceinte d'un homme. Elle est partie, c'était une chrétienne, elle est partie avorter, et cette dame est morte. Mon frère, ma sœur, ne nous laissons jamais corrompre par les choses de ce monde. Jésus-Christ dit, soit tu serviras Dieu, soit tu serviras maman. Soit tu aimeras Dieu, soit tu aimeras maman. Soit tu préféreras Dieu, ou tu préféreras maman. Dans Proverbe 4, il nous est dit, Proverbe 4, verset 23, il nous est dit ceci. Proverbe 4, verset 23, il nous est dit ceci. Proverbe 4, verset 23.

Ne nous laissons pas attaquer, influencer par Satan, peut-être pas directement par Satan, mais par les choses de ce monde. On veut être à la mode. Ce n'est pas une si bonne, ce n'est pas une si mauvaise chose. On veut posséder les belles voitures, on veut posséder un bon travail, on veut se marier avec une très belle femme, on veut se marier avec un très bel homme, on veut les meilleures positions dans la société. Ce ne sont pas des choses mauvaises. Elles ne sont pas si mauvaises. Mais si pour posséder ces choses, nous devons trahir Jésus-Christ, Salomon nous dit, garde ton cœur, ne te laisse pas corrompre, ne te laisse pas envahir par l'avidité, ne te laisse pas envahir par les soucis du siècle présent, ne te laisse pas envahir par les soucis des richesses, car tout est à nous. Nous possédons toutes choses en Jésus-Christ. Si vous êtes chrétien, si vous avez donné votre vie à Christ, vous devez savoir que Jésus-Christ vous donne toutes choses en sa personne. Dieu nous donne tout au travers de Jésus-Christ. Nous n'avons pas besoin de fléchir les genoux devant Satan pour posséder quelque chose. Tout ce dont nous avons besoin, c'est de demander à notre Père Céleste en Jésus-Christ, et la Bible est très claire. Tout ce que vous demanderez au Père en mon nom, il vous l'accordera. Nous n'avons pas besoin d'adorer Satan, de servir Satan, Mammon, le démon de l'avarice. Nous n'avons pas besoin de lui. Ce dont nous avons besoin, c'est de faire confiance en Jésus-Christ. 1 Timothée 6. 1 Timothée 6. Chapitre 6, versets 9 à 10 nous disent ceci. Mais ceux qui veulent s'enrichir tombent dans la tentation, dans le piège et dans beaucoup de désirs insensés et pernicieux qui plongent les hommes dans la ruine et la perdition. Car l'amour de l'argent est une racine de tous les maux, et quelques-uns, en étant possédés, se sont égarés loin de la foi et se sont jetés eux-mêmes dans bien de tourments. L'amour de l'argent, ce n'est pas l'argent qui pose un problème, c'est cet amour qu'on a pour l'argent. Ça peut être l'amour pour sa femme qui est au-dessus de Dieu, l'amour pour son travail, l'amour pour sa patrie, l'amour pour des richesses, l'amour pour la gloire, au-dessus de Jésus-Christ. Et la Bible dit que de telles personnes se sont jetées eux-mêmes dans beaucoup de tourments. Mon frère, ma sœur, Jésus-Christ vient frapper à votre porte ce matin et vous dit, si vous avez un cœur partagé entre Dieu et les choses de ce monde, Jésus-Christ vient à votre porte et dit, vous devez décider aujourd'hui. Vous devez choisir. Vous ne devez plus être hésitant. Peut-être que dans le cas de Judas, qui est un type de croyant, c'était l'argent. Peut-être que pour vous, c'est le sexe. Peut-être que pour vous, c'est le travail. Peut-être que pour vous, c'est l'Europe. Peut-être que pour vous, c'est la gloire. Devenir célèbre, être connu par les hommes. Qui fait que quoi que vous connaissiez la parole de Dieu, vous hésitez. Aujourd'hui c'est Dieu, demain c'est le monde. Aujourd'hui c'est Dieu, demain c'est la musique. Aujourd'hui c'est Dieu, demain c'est le mariage. Il n'y a rien dans ce monde qui mérite que nous vendions notre âme. Il n'y a rien dans ce monde. Nous avons été créés pour vivre en Dieu, pour vivre avec Dieu. Il n'y a rien qui puisse remplacer Dieu dans notre vie. Il n'y a pas de travail qui puisse remplacer Dieu dans votre vie. Il n'y a pas de gloire que les hommes peuvent offrir dans ce monde qui puisse remplacer Dieu dans votre vie. Il n'y a pas de richesse dans ce monde qui puisse remplacer Dieu dans votre vie. Il n'y a rien. Si vous hésitez, aujourd'hui c'est le message que Jésus-Christ vous donne. L'occasion qu'il vous donne de revenir à lui.

0: Peut-être que vous n'avez pas encore franchi la limite de non-retour. Et d'ailleurs, je suis convaincu que si vous écoutez cette émission, c'est parce que vous n'avez pas encore franchi la limite du non-retour. Parce que la limite du non-retour, c'est la mort en dehors de Jésus-Christ. Si vous entendez sa voix, n'endurcissez pas votre cœur. Mais venez à Jésus, dites à Jésus, Seigneur, prends toute la place dans mon cœur. Il n'y a que lui seul, et lui seul qui mérite cette place. En dehors de Jésus-Christ, il n'y a personne. Garde ton cœur plus que toute autre chose, car de lui viennent les sources de la vie. Garde ton cœur. Ce n'est pas Jésus-Christ qui doit garder notre cœur. Ce n'est pas Jésus-Christ qui doit protéger notre cœur contre les assauts de l'ennemi, mais c'est nous-mêmes. C'est vous-même. C'est moi-même qui doit protéger mon cœur, qui doit dire non aux choses qui entrent dans ma vie. Alors ça peut être un petit film où on voit certaines scènes qui frôlent la pornographie, on se dit non, c'est rien de tout. Attention à ces choses. Ça peut être une musique. Bon, on écoute un petit chant, on écoute certaines musiques, on trouve que c'est très beau et puis on écoute un peu plus. Attention! Attention! C'est à nous de veiller sur notre cœur. C'est à nous de veiller sur les choses qui entrent dans notre vie. J'aime ce que Josué dit. Moi et ma maison, nous servirons l'Éternel. C'est quoi ma maison? C'est ma femme, c'est mes enfants, c'est ce que je regarde à la télé, c'est ce que j'écoute à la radio, c'est ce que je lis dans les livres. Attention! Nous devons faire attention parce que l'ennemi cherche toutes les possibilités d'entrer dans notre vie et de corrompre notre vie. Faisons attention. Ça peut être dans une conversation. Attention à ce que nous écoutons. Attention à ce que nous regardons. Attention à ce que nous lisons. Ne nous laissons pas duper par l'ennemi. Lorsque Adam et Ève sont tombés dans le jardin d'Éden, ça a commencé lors d'une conversation. Est-ce que Dieu a réellement dit? Non, Dieu n'a pas dit ça. Ils auraient dû chasser l'ennemi de leur vie. Ils auraient dû dire, non Satan, stop. Tu tentes de me faire douter de la parole de Dieu. Satan n'est pas quelqu'un avec qui on doit négocier. Satan n'est pas quelqu'un avec qui il faut s'asseoir et discuter. Non! Non, nous devons le mettre à la porte. Attention! Attention à la manière dont nous nous habillons. Attention à la manière dont nous regardons les gens. Attention! Nous devons faire vraiment attention. Garde ton cœur plus que toute autre chose. Garde-le tout entier à Jésus-Christ. Ne garde pas une partie. Ne garde pas la moitié. Ne garde pas la majorité. Ne garde pas 99%. Ne gardons pas 99% de notre cœur à Jésus. Non, nous devons lui donner 100% de notre cœur. Nous devons lui donner 100% de notre cœur. Pourquoi? Parce que Jésus-Christ est le chemin, la vérité et la vie. Si nous voulons servir Dieu, nous devons servir Dieu par Jésus-Christ. Nous ne pouvons pas servir Dieu en allant à la fois avec Jésus-Christ et en allant à la fois avec toute autre chose qui n'est pas Jésus-Christ, avec toute autre chose qui n'est pas ou toute autre personne qui n'est pas Jésus-Christ. C'est pour cela que je dis, je ne prêche pas la religion. Ce n'est pas le catholicisme qui sauve, ce n'est pas le protestantisme qui sauve, le pentecôtisme, le kimbanguisme ou je ne sais pas quoi. Non, c'est Jésus-Christ et Jésus-Christ seul qui sauve. C'est Jésus-Christ seul qui est le chemin qui mène à Dieu, le chemin qui mène à la vie, le chemin qui mène au salut, le chemin qui mène dans la présence de Dieu. Je suis même tenté de dire, si on vous propose de servir Dieu ou la religion, choisissez Dieu. Entre Jésus-Christ et le catholicisme, choisissez Jésus-Christ. Entre Jésus-Christ et le protestantisme, choisissez Jésus-Christ. Parce que lorsque Jésus-Christ a demandé à ses disciples d'aller dans le monde entier de prêcher sa parole, Jésus n'a pas demandé qu'on lui bâtisse une religion. Il ne s'intéresse pas à votre religion, il s'intéresse à l'état de votre cœur. Jésus-Christ s'intéresse à l'état de votre cœur. Est-ce qu'il est tout entier à Jésus-Christ ou vous lui avez donné une partie de votre cœur? Qui servez-vous lorsque personne ne vous voit? Qui servez-vous lorsque vous êtes inconnu des hommes? C'est facile de dire, moi je suis chrétien, moi je sers Christ, oui. Mais lorsque vous êtes seul, lorsque personne ne vous connaît, lorsque personne ne connaît votre identité, comment vous vous comportez? Judas, au lieu de défendre Jésus-Christ devant les sacrificateurs, Judas propose de livrer Jésus-Christ en échange de l'argent. Combien d'hommes et de femmes livrent Jésus-Christ pour le sexe, pour une promotion, pour une gloire? Ils livrent Jésus-Christ dans leur vie. Ils vendent Jésus-Christ. Ils disent, d'accord, je me débarrasse de Jésus-Christ, mais donnez-moi une promotion. Je me débarrasse de Jésus-Christ dans ma vie, donnez-moi un mariage. Je mets Jésus-Christ à la porte, donnez-moi la gloire. Or, si vous avez fait ça, mon frère, ma sœur, ce n'est pas trop tard. Mais si vous étiez sur le point de le faire, vous pouvez arrêter ce processus aujourd'hui. Vous pouvez arrêter ce processus maintenant. Il n'est pas trop tard. Ecclésiaste 5 nous dit ceci. Ecclésiaste 5, verset 9. Celui qui aime l'argent n'est pas rassasié par l'argent. Et celui qui aime les richesses n'en profite pas. C'est encore là une vanité. Celui qui aime l'argent n'est pas rassasié par l'argent. On peut vous donner toutes les richesses du monde. Vous ne serez pas satisfait. Pourquoi? Parce que Dieu ne vous a pas créé de manière à ce que l'argent puisse vous satisfaire. Non. L'argent peut être remplacé par le mariage, l'argent peut être remplacé par les enfants, l'argent peut être remplacé par la carrière. Ces choses, ces personnes ne peuvent pas satisfaire votre vie. Il n'y a qu'une seule personne qui puisse satisfaire votre vie, c'est Jésus-Christ. Alors il est inutile d'avoir un cœur partagé. Ça ne sert à rien d'avoir un cœur partagé. Ça ne sert à rien de marcher sur deux routes. Celle de Mammon et celle de Jésus-Christ, parce que jamais Mammon ne pourra vous satisfaire. Il va vous donner de fausses illusions. Il n'y a qu'un seul qui puisse vous rendre heureux. Il n'y a qu'un seul qui puisse satisfaire votre vie. Il s'appelle Jésus-Christ. Il n'y a qu'un seul qui puisse satisfaire votre âme desséchée. Jésus-Christ. Ne vous fatiguez pas à courir après les richesses en abandonnant Christ. Je ne suis pas contre les richesses. Je ne suis pas contre la gloire. Je ne suis pas contre l'argent, contre le mariage, contre le fait de réussir dans sa vie, d'avoir une bonne position sociale. Non. Ce que je dénonce, c'est de rejeter Christ pour posséder ces choses-là. Ce que je dénonce, et ce qui est un crime devant Dieu, et que Dieu est en train de vous appeler à la repentance ce matin, c'est de préférer ces choses à Jésus-Christ. Toutes ces choses existent en Christ, et Dieu les a déposées pour vous, mais en Jésus-Christ. C'est vrai que ça peut prendre du temps, mais vous possédez ces choses en Jésus-Christ. Si vous n'avez pas Jésus-Christ, vous ne possédez pas ces choses. Ce que Satan va vous donner, ce que le monde va vous donner n'est qu'un leurre. Et vous allez vous rendre compte que vous n'êtes pas satisfait. Combien d'hommes et de femmes vivant dans la gloire sont malheureux. Lisez les magazines de ces grands hommes du cinéma, de la musique, de la mode, du théâtre. Ils sont malheureux dans leur vie. C'est vrai qu'ils ont du succès, c'est vrai qu'ils voyagent à gauche, à droite. Peut-être qu'on ne le remarque pas avec les célébrités africaines, mais les célébrités américaines, ils vivent dans la drogue, dans l'alcoolisme. Ils ne sont pas heureux. Pourquoi? Pourquoi ils ne sont pas heureux? Parce qu'ils ont préféré servir Mammon plutôt que Dieu. Et Mammon sait qu'il ne peut pas les satisfaire. Il les ment, il les trompe pour mieux les emmener en enfer. Dans Luc 12, verset 15, Luc 12, verset 15, Jésus nous dit ceci. Luc 12, verset 15. Gardez-vous avec soin de toute avarice, car la vie d'un homme ne dépend pas de ses biens, fût-il dans l'abondance. La vie ne dépend pas des richesses que vous possédez. Le bonheur ne dépend pas de la vie que vous possédez. Alors, il n'est pas besoin, vous n'avez pas besoin d'avoir un cœur hésitant à servir Christ. Vous n'avez pas besoin d'avoir un cœur qui sert et à la fois Mammon et Dieu, qui aime à la fois Mammon et Dieu, qui sert à la fois Dieu et Mammon. Non, ça ne sert à rien parce que Jésus-Christ vous dit ce matin que même si vous possédez toutes les richesses de l'univers, votre vie ne dépend pas de ces choses. Alors ça dépend de quoi? Ça dépend de Jésus-Christ. C'est Jésus-Christ qui doit être le numéro un de votre vie. Pas votre religion, pas vos richesses, pas votre mariage, pas votre ministère, pas même vos enfants, pas votre carrière. Jésus-Christ et Jésus-Christ seul. Car la vie d'un homme ne dépend pas de ses biens, fût-il dans l'abondance. Gardez-vous. C'est comme si Jésus réprenait le verset de Proverbe 4, verset 23. Garde ton cœur plus que toute autre chose. Car la vie d'un homme ne dépend pas de ses biens. Nous l'avons vu. Des hommes et des femmes qui possédaient des centaines de milliards de dollars, non, plutôt des milliards de dollars, qui sont morts, qui se sont suicidés, qui étaient des drogués. Pourquoi ils se droguaient? Ils cherchaient à satisfaire leurs âmes. Ils cherchaient quelque chose qui puisse leur faire du bien. Je vous propose ce matin de consacrer votre cœur tout entier à Jésus-Christ, car c'est lui seul qui puisse faire du bien à votre âme, qui puisse vous rendre heureux. Ce n'est pas votre travail, ce n'est pas le mariage, ce n'est pas l'argent, ce n'est pas le sexe, ce n'est pas la gloire, ce n'est pas la religion, c'est Jésus-Christ. Si vous êtes de ceux et de celles qui voulaient consacrer votre cœur ce matin à Jésus-Christ, si vous voulez dire à Jésus-Christ, règne pleinement dans mon cœur, prends la première place, baissez simplement la tête dans la prière et faites cette prière après moi. Dites, Père éternel, au nom de ton Fils Jésus-Christ, je viens devant toi. J'accepte Jésus-Christ comme mon Sauveur et mon Seigneur personnel. Je donne toute la place à Jésus-Christ. Je lui donne tout mon cœur à 100% à Jésus-Christ. Je m'engage maintenant et dans les jours à venir à marcher conformément à la parole de Christ, à être son ambassadeur, son représentant ici dans ce monde de ténèbres. Je crois et je confesse que maintenant je suis une nouvelle créature, un cœur consacré à Jésus-Christ. Au nom de Jésus-Christ, j'ai ainsi prié. Amen. Si vous avez fait cette prière, croyez par la foi que votre cœur, que votre vie sont entièrement consacrés maintenant et dédiés qu'à une seule personne, Jésus-Christ. Si vous avez besoin de prière, si vous avez besoin de conseils, d'être dirigé vers une église vivante, vous pouvez joindre notre ministère qui s'appelle le ministère Jésus pour tous au plus 243 819 910 910. 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Le nom de cette émission est « Venez à Jésus ». Nous diffusons tous les lundis, mercredis, 10h30, 11h sur Shalom Africa. Je le répète, nous diffusons tous les lundis, mercredis, 10h30, 11h sur Shalom Africa 103.1 FM. Je suis Raphaël Mambo. Nous nous retrouvons la fois prochaine pour continuer notre thème, le cœur de l'homme. Que Jésus-Christ vous bénisse encore, encore. Amen. Bonjour à tous. Je suis Raphaël Mambo. Que Jésus vous bénisse. Qui que vous soyez, où que vous soyez, où que vous soyez. Je vous salue avec le nom de Jésus, par le nom de Jésus. C'est une grâce, c'est un privilège de pouvoir se retrouver chaque matin. Le nom de cette émission est Venez à Jésus. Nous diffusons tous les lundis, mercredis, 10h30, 11h, quand tout se passe normalement. Et je profite pour vous demander de prier pour nous, de nous soutenir dans la prière, afin que nous puissions faire notre travail correctement. Priez aussi pour la SNEL, pour qu'elle puisse nous livrer le courant à temps, prier pour nos autorités du pays, afin que tout se passe normalement. Donc, depuis plusieurs semaines, nous ne nous sommes pas retrouvés sur les ondes de Shalom Africa pour un petit problème d'électricité, mais je suis convaincu que maintenant Dieu va nous faire grâce de pouvoir diffuser normalement. Avant de pouvoir commencer, de pouvoir continuer, je voudrais vous inviter à prier pour remercier ce Dieu puissant, ce Dieu tout-puissant, qui a permis que ce matin, vous et moi, nous puissions nous retrouver autour de Shalom Africa pour entendre sa parole. Prions. Père éternel, je te dis merci, car c'est une grâce. Je te bénis, car c'est une grâce. Je te loue, car c'est une grâce, de pouvoir entendre ta parole, de pouvoir la partager, de pouvoir la transmettre à mon frère, à ma sœur et à moi-même. Ce n'est pas parce que nous sommes meilleurs, plus excellents, plus spirituels que les autres. C'est simplement que tu as fait grâce à chacun d'entre nous. Et comme Paul le dit, je voudrais que nous profitions de cette grâce au maximum, les auditeurs et moi-même, afin que nous comprenions, que nous participions au salut qui se trouve en Jésus-Christ. Merci mon Père, merci au nom de ton Fils Jésus-Christ. Nous avons ainsi prié. Amen. Nous sommes depuis plusieurs semaines, c'est la sixième émission, nous sommes depuis plusieurs semaines en train de faire une toute petite étude sur Dieu est amour. Nous savons que Dieu est esprit, nous savons que Dieu est miséricordieux, nous savons que Dieu est force, nous savons que Dieu est esprit, mais il y a un aspect que l'apôtre Jean, dans l'évangile, et dans ses épîtres, veut démontrer, veut ressortir. Dieu est amour. Lisons dans 1 Jean 4, verset 8. 1 Jean 4, verset 8. L'apôtre dit ceci. Celui qui n'a pas connu Dieu, car Dieu est amour. Pardon, celui qui n'aime pas n'a pas connu Dieu, car Dieu est amour. Verset 7. Bien-aimés, aimons-nous les uns les autres, car l'amour est de Dieu. Et quiconque aime est né de Dieu et connaît Dieu. Celui qui n'aime pas n'a pas connu Dieu, car Dieu est amour. 1 Jean 4, verset 16. Nous savons et nous avons connu l'amour que Dieu a pour nous et nous y avons cru. Dieu est amour, et celui qui demeure dans l'amour demeure en Dieu, et Dieu demeure en lui. Dieu est amour. Dieu est force. L'Éternel est ma force. L'Éternel est bouclier. Dieu est un bouclier. Dieu est esprit. Dieu est le créateur du ciel et de la terre. Dieu est omniprésent, omniscient. Mais Dieu est aussi amour. Il est amour. Nous avons vu dans les émissions précédentes que l'amour de Dieu est inconditionnel envers chacun d'entre nous. Il nous aimait avant que nous soyons. Son amour est transparent. Dieu nous montre ce qu'il fait, afin que nous puissions l'imiter. Il ne nous cache rien. ce qu'il a l'intention de nous faire, il le fait. Il nous montre ce qu'il a l'intention de le faire. Que ce soit une bénédiction ou une malédiction, Dieu nous prévient toujours de ses intentions. Il n'est pas, j'allais dire, capricieux. Aujourd'hui il se lève du pied gauche, demain il se lèvera du pied droit. Non, Dieu n'est pas comme ça. Le Dieu de la Bible n'est pas comme ça. Il n'est pas imprévisible. Non, Dieu est prévisible. Ça va peut-être choquer, mais Dieu est prévisible. Il prévient à l'avance ce qu'il a l'intention de faire. Jésus revient bientôt prendre son Église. Il prévoit, il nous dit, il nous informe, il nous prédit. Il sonne de la trompette pour dire « Attention, je reviens bientôt ». Son amour aussi s'extériorise, donc Dieu prouve par des actes concrets son amour. Ça aussi nous avons vu. Il ne se limite pas simplement à dire « population de la terre » ou bien « les hommes, je vous aime » et puis il laisse les hommes se débrouiller dans leurs problèmes. Non, Dieu prouve son amour par des actes concrets. Nous avons vu qu'il a un plan pour chacun d'entre nous. Que son amour est éternel, que ça ne change pas. Il se montre qu'il s'est sacrifié à la croix pour chacun d'entre nous. Nous avons vu aussi que son amour est confiance. Dans son amour, nous retrouvons aussi la confiance. Dieu a confiance en chacun d'entre nous. Vous me direz, chacun d'entre nous, oui. La preuve, il nous a donné à chacun un potentiel à gérer, pour lequel nous allons rendre compte, soit quand nous mourrons, ou soit quand il va revenir. Chacun de nous va rendre compte de sa vie, du potentiel. Vous êtes marié, vous allez devoir rendre compte de votre mariage, de la manière dont vous vous êtes comporté dans votre mariage devant Dieu. Dieu vous a élevé en poste de responsabilité. Vous allez rendre compte devant Dieu de ce poste de responsabilité. Des dons, des talents, des ministères que Dieu vous a donnés, vous allez rendre compte de cela devant Dieu. Aujourd'hui, j'ai eu à cœur de partager avec vous sur l'amour-sacrifice. Dans l'amour de Dieu, nous retrouvons aussi le sacrifice. Lisons dans Jean 3, verset 16. Jean 3, verset 16. Il nous est dit ceci, un verset très connu que beaucoup peuvent citer par cœur. Dieu a tant aimé le monde qu'il a donné son Fils unique, afin que quiconque croit en lui, dans le Fils unique, ne périsse point, mais qu'il ait la vie éternelle. Dieu a tant aimé le monde qu'il a donné son Fils unique afin que quiconque croit en lui ne périsse point mais qu'il ait la vie éternelle. Dans l'émission précédente, nous avons parlé un peu de cela. Aujourd'hui, j'aimerais qu'on développe un peu plus. Dieu vous aime et son amour se manifeste dans le sacrifice qu'il a fait pour vous, qu'il a fait pour moi. Le monde est l'expression de tout ce qui se trouve, humainement parlant, tout ce qui se trouve dans un espace déterminé. C'est la planète Terre. Dieu aime les prostituées. Dieu aime les voleurs. Dieu aime les impudiques. Dieu aime les menteurs. Dieu aime les voleurs, les meurtriers, les adultères, les idolâtres, les débauchés. Dieu aime tous les hommes et il prouve son amour en ce qu'il sacrifie son Fils, son unique Fils. Donc Dieu se sacrifie, parce que Jésus-Christ est Dieu, Dieu se sacrifie pour vous et pour moi. Il n'y a personne sur la terre, depuis Adam jusqu'à aujourd'hui, qui soit saint. Lorsque nous acceptons Jésus-Christ dans notre vie comme Seigneur et Sauveur, nous devenons saints par position, purifiés par le sang de Christ. Ceux qui méritent le ciel n'existent pas. Nous sommes sauvés par grâce et nous avons vu ça dans les émissions précédentes, la grâce de Dieu. C'est une faveur qu'on ne mérite pas. Donc la prostituée, le voleur, le menteur, le meurtrier, l'idolâtre, l'occultiste peut venir à la croix de Jésus-Christ et recevoir le pardon de Dieu. Certains diront, c'est pas vrai, Dieu ne s'intéresse pas aux pécheurs. Si Dieu s'intéresse aux pécheurs. Quand l'homme a péché au jardin d'Éden, Dieu a prophétisé qu'il enverrait un sauveur qui écraserait la tête du serpent et le serpent le mordrait au talon. La descendance de la femme. Dieu s'est toujours intéressé à vous. Dieu s'est toujours intéressé à moi. C'est pour cela qu'il a financé des missionnaires partout dans le monde pour vous prêcher, pour me prêcher la bonne nouvelle. Moi aussi, j'étais pécheur et j'ai un jour donné ma vie à Jésus-Christ au travers du message d'une femme. Je ne sais pas qui vous êtes, mais ce que je sais, c'est que Dieu a financé ce ministère, le ministère Jésus pour tous, qu'il a financé cette émission, Venez à Jésus. Aujourd'hui, nous sommes à 2 émissions. Bientôt, nous passerons à 3 émissions. Il finance ces émissions afin que le monde entier, afin que le monde quinois, le monde brazzavillois, et ceux qui vont écouter ces émissions en rediffusion, peu importe là où ils seront dans le monde, connaissent l'amour de Dieu, prennent connaissance du sacrifice de Jésus-Christ pour chacun d'entre nous. Il vous aime. Dieu vous connaît. Dieu vous appelle par votre nom. Son amour, il le prouve à chacun d'entre nous en ce qu'il sacrifie son fils Jésus-Christ. Ce n'est pas Jésus-Christ qui a péché. C'est nous qui avons péché. Et Christ a pris notre place. Christ a pris notre culpabilité. Comme disait l'évangéliste Osborne, il dit, Christ aurait pu laisser tomber, Christ aurait pu oublier les hommes, mais non, mais parce qu'il aime l'homme, parce qu'il se soucie, il se préoccupe du sort de l'homme, et comme parmi les hommes, il n'y avait personne, et il n'y en aura jamais personne, quelqu'un qui pourra sauver un autre homme. Ce n'est pas possible. C'est pour ça que Dieu a pris la place de l'homme. Parce qu'aucun autre homme naturel ne pouvait le faire. Il a fallu que lui-même vienne prendre la place de l'homme. Vivre comme un homme, sans commettre le péché. Je tiens à souligner, sans commettre le péché. Mourir à la place du pécheur. Et ça, c'est sa plus grande preuve d'amour envers chacun d'entre nous. Ne négligeons pas cet amour, ne négligeons pas cet aspect, son sacrifice à la croix pour vous et pour moi. Certains pensent que ce n'est pas vrai, Christ n'est pas mort à la croix, Jésus n'est pas mort à la croix. C'est une invention des hommes, c'est faux. Des témoins oculaires, comme Jean l'ont vu, comme Matthieu, comme Pierre ont vu ça. Et ils ont écrit pour nous prévenir, des siècles avant que Jésus-Christ vienne humainement sur la terre, les prophètes avaient annoncé cela. Que Dieu viendrait en chair humaine, il serait flagellé, il serait humilié, il serait rejeté, que le Christ serait rejeté. Le Messie, le Sauveur serait rejeté par les hommes. Lisez avec moi dans Ésaïe 53. Ésaïe, c'est dans l'Ancien Testament, Ésaïe 53. Quand vous lisez tout le chapitre d'Ésaïe, tout le chapitre 53, parlons, il est parlé du sacrifice de Christ. Ce chapitre commence par « Qui a cru à ce qui nous a été annoncé ? Qui a reconnu le bras de l'Éternel ?» Verset 3. « Méprisé et abandonné des hommes, homme de douleur et habitué à la souffrance, semblable à celui dont on se détourne le visage. Nous l'avons dédaigné. Nous n'avons fait de lui aucun cas. Cependant, ce sont nos souffrances qu'il a portées. Ce sont nos douleurs qu'il s'est chargé. Et nous l'avons considéré comme puni, frappé de Dieu et humilié. Mais il était blessé pour nos péchés, brisé pour nos iniquités. Le châtiment qui nous donne la paix est tombé sur lui. Et c'est par ses meurtrissures que nous sommes guéris. Verset 10 de Ésaïe 53 toujours. Il a plu à l'Éternel de le briser par la souffrance. Après avoir livré sa vie en sacrifice pour le péché. Nous pouvons nous limiter. Il a plu à l'Éternel de le briser par la souffrance. Qui ? Jésus-Christ. Après avoir livré sa vie en sacrifice pour le péché. Ésaïe a vu cela en vision. Ce ne sont pas des fables, ce ne sont pas des inventions des hommes, mais c'est ce que Christ a fait pour chacun d'entre vous. Il a été brisé pour vous. Le châtiment qui vous donne la paix est tombé sur lui. Donc si vous voulez la paix, venez à Jésus-Christ. Éphésiens 5, verset 2. Commençons à Éphésiens 1. Devenez donc les imitateurs de Dieu, comme des enfants bien-aimés, et marchez dans l'amour ou la charité, à l'exemple de Christ qui nous a aimés et qui s'est livré lui-même à Dieu pour nous comme une offrande et un sacrifice de bonne odeur. Christ s'est livré. Christ s'est sacrifié. Christ a accepté de porter le châtiment qui devait tomber sur moi, sur lui, pour que la paix que lui a, la joie que lui a, la vie que lui a, le bonheur que lui a, la dignité que lui a, vienne sur moi. C'est extraordinaire. Ça n'a rien à voir avec la religion. Ce n'est pas la religion qui a été brisé pour moi. Ce n'est pas la religion qui a porté mes souffrances. Ce n'est pas la religion qui a porté mes douleurs. Ce n'est pas la religion qui a été abandonnée. Ésaïe 53. Méprisé et abandonné des hommes. Ça, ce n'est pas la religion qui le vit. C'est Jésus-Christ qui l'a vécu pour moi. Je ne suis pas contre le fait que vous allez dans une église. Mais il faut comprendre que l'Église ne sauve pas. Celui qui sauve, c'est Jésus-Christ. Celui qui vous aime au point d'avoir accepté de mourir pour vous. D'abord, au point d'accepter de s'humilier, de prendre une forme humaine. De grandir comme un homme normal. De vivre comme un homme. Et de se sacrifier pour vous, c'est seulement Jésus-Christ. Ne le rejetez pas, ne l'abandonnez pas, ne le dépouillez pas plus que ce que les hommes à son époque, quand il était sur terre, ont fait. Non, ne rejetez pas ce message. Ne rejetez pas la grâce de Dieu. Jésus-Christ est Dieu, il vous aime et il a prouvé son amour il y a 2000 ans à la croix. Et il continue de prouver son amour aujourd'hui envers chacun d'entre nous. Mon frère, ma sœur, si vous écoutez ce message, ce n'est pas le fruit du hasard. Si Dieu a financé Shalom Africa, ce n'est pas le fruit du hasard. Si Dieu a financé notre ministère, ce n'est pas le fruit du hasard. Dieu vous aime et il veut que vous preniez conscience qu'il vous aime. Et il prouve cet amour aussi en s'étant sacrifié il y a 2000 ans pour vous à la croix. Il vous aime. Il n'y a personne qui puisse vous aimer au-delà de l'amour de Christ. Il n'y a personne. Votre pasteur, votre prêtre, vos parents, vos amis ne peuvent pas vous aimer comme Christ vous a aimé. Il a été humilié, lui juste, abandonné, lui qui n'a jamais connu le péché. Il a été rejeté par sa créature. Pour qui ? Pour que le salut devienne possible aujourd'hui. Et le salut ne se trouve qu'en Jésus-Christ. Ne le rejetez pas. Il a pris vos souffrances, il a porté vos douleurs, il s'est chargé, c'est volontairement qu'il a pris, c'est-à-dire on ne lui a pas imposé. Il a pris ça. Il a pris ça sur lui. Il a accepté d'être blessé, humilié. Il aurait pu, il le dit dans les évangiles, je pourrais invoquer mon Père, on pourrait me donner des légions d'anges pour me défendre. Mais il ne l'a pas fait. Quelle maîtrise, ou plutôt quel amour, mais il a fait pour vous. Que faites-vous de son amour en retour aujourd'hui? Il a fait ça pour vous, il a fait ça pour moi, mon frère, ma sœur. Ne le rejetez pas. Dans Hébreux 10, verset 12, Hébreux 10, verset 12, il nous est dit ceci. Lui, c'est-à-dire Christ, après avoir offert un seul sacrifice pour les péchés, s'est assis toujours à la droite de Dieu. Lui, après avoir offert un seul sacrifice pour les péchés. Aujourd'hui, il y a certains qui pensent que le sacrifice de Christ n'est pas complet. Il faut ajouter quelque chose pour être sauvé. Les œuvres pour être sauvé. Non! Son sacrifice a été offert pour les péchés, pour le menteur, le voleur, l'impudique, l'escroc, le menteur, l'occultiste, l'idolâtre. C'est pour vous, c'est pour moi qui s'est offert à la croix. Dans Hébreux 10, verset 14, il nous est dit ceci, « Par une seule offrande, il a emmené à la perfection pour toujours ceux qui sont sanctifiés. » Christ, par une seule offrande, c'est-à-dire son sacrifice à la croix, a emmené à la perfection pour toujours, c'est fort, hein, une seule offrande, emmené à la perfection pour toujours. Donc, ce n'est pas que son sacrifice emmenait à la perfection seulement ceux qui étaient il y a 2000 ans. Non, pour toujours, c'est-à-dire pour vous aujourd'hui. Pour ceux qui vivront demain, pour ceux qui vivront après-demain, son sacrifice, son offrande emmenée à la perfection. Il n'y a rien à ajouter au sacrifice de Jésus-Christ. Non, le sacrifice de Christ ne suffit pas, il faut encore les œuvres de la loi. Non ! Son sacrifice a tout accompli. Du reste, lui-même s'écrira sur la croix, « Tout est accompli ». Tout. Il n'y a rien à ajouter au sacrifice de Christ pour votre salut. Il vous suffit de le recevoir par la foi en Jésus-Christ. Vous recevez votre pardon en Jésus-Christ. Vous recevez votre purification en Jésus-Christ. Vous recevez votre sanctification mise à part pour Dieu en Jésus-Christ. De quoi vous avez encore besoin? De votre guérison, elle se trouve en Jésus-Christ. Vous avez besoin de prospérité, elle se trouve en Jésus-Christ. De succès, de bénédiction, tout cela se trouve en Jésus-Christ. De protection face aux sorciers, ça se trouve en Jésus-Christ. Ça ne se trouve pas dans la religion, elle se trouve, toutes ces bénédictions se trouvent en Jésus-Christ. Et pour toujours, et une seule fois que Christ l'a fait, pour vous et pour moi. Donc quand il mourait sur la croix, Jésus-Christ pensait à Raphaël. Quand il mourait sur la croix, il se disait « J'accomplis toutes choses aussi pour Raphaël, afin qu'il n'ait rien à faire pour être sauvé, si ce n'est que de croire en moi. » Écoutez, si c'est la religion catholique qui est morte pour vous à la croix, c'est votre problème. Si c'est la religion protestante qui est morte pour vous à la croix, c'est votre problème. La religion catholique, la religion kimbanguiste, mais moi ce que je sais, c'est que celui qui est mort à la croix pour mes péchés s'appelle Jésus-Christ. Et c'est pour cela que je vous prêche, je vous annonce un seul et unique Sauveur dont le nom est Jésus-Christ. C'est de lui dont vous avez besoin et pas d'un autre. Je ne dis pas qu'il ne faut pas aller dans une église. Ce n'est pas ça que je suis en train de prêcher. Ne confondez pas les choses. Ne mettez pas la religion au-dessus de Jésus-Christ. Le judaïsme au-dessus de Jésus-Christ. Le catholicisme au-dessus de Jésus-Christ. Le protestantisme au-dessus de Jésus-Christ. Non, celui qui sauve s'appelle Jésus-Christ. Si vous n'avez pas reçu Jésus-Christ, quoi que vous alliez dans une église dite chrétienne, vous n'êtes pas sauvé, vous n'êtes pas sanctifié, vous n'êtes pas purifié. C'est fort ce verset de Hébreux 10, verset 14. Par une seule offrande, il n'avait pas besoin de se sacrifier plusieurs fois. Il a emmené à la perfection, ce n'est pas une partie du salut, c'est la totalité. Et pour toujours, ce n'est pas pour une période de temps, non, c'est pour l'éternité, ceux qui sont sanctifiés. Vous voyez, ce n'est pas tout le monde, c'est ceux qui ont accepté le sang de Jésus-Christ sur leur vie, qui ont été lavés par le sang de Jésus-Christ. Ce n'est pas tout le monde, c'est ceux qui ont donné leur vie à Jésus-Christ. Et c'est ce que je suis venu vous annoncer ce matin. Donnez votre vie à Jésus-Christ. Lavez votre vie dans le sang de Jésus-Christ afin d'être emmené à la perfection pour toujours. Donnez votre vie à Jésus. Si c'est cela votre prière, baissez simplement votre tête et faites cette prière après moi. Et répétez ce que je vais dire. Père éternel, au nom de ton Fils Jésus-Christ, je viens devant toi. Je donne ma vie à Jésus-Christ. J'ouvre les portes de mon cœur à Jésus-Christ et je m'engage maintenant à être une nouvelle créature en Jésus-Christ. Je dis non aux œuvres de la chair. Je dis non aux sollicitations du monde. Je dis non à l'ennemi. Mais je dis oui au Saint-Esprit. Je dis oui à la Bible. Je dis oui à la sanctification en Jésus-Christ. Je m'engage maintenant à être un chrétien, conformément à la parole de Dieu, conformément à la Bible, aujourd'hui et pour toujours. Merci pour ton pardon. Merci pour ton sang. Merci pour ta grâce qui se trouve en Jésus-Christ. Maintenant, je suis une nouvelle créature. Et je commence un nouveau départ en Jésus-Christ. Au nom de Jésus-Christ, j'ai prié. Amen. Si vous avez fait cette prière, croyez mon frère, croyez ma sœur, que maintenant les choses sont différentes. Vous êtes parfait aux yeux de Dieu, parce que vous êtes en Jésus-Christ. Si vous avez besoin de prière, si vous avez besoin de réécouter ce message, si vous avez besoin qu'on vous dirige vers une église vivante, basée sur la parole de Dieu, basée sur la Sainte Bible, si vous avez besoin de conseils, vous pouvez joindre notre ministère, le ministère Jésus pour tous, au plus 243 819 910 910. Je répète, au plus 243 819 910 910. Je suis Raphaël Mambou. 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Que Jésus continue de vous bénir, que Jésus continue de vous faire grâce. Nous nous retrouvons la fois prochaine sur la même chaîne et nous allons continuer le même thème, Dieu est amour. Amen.
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Bonjour à tous, je suis Raphaël Mambou, que Jésus vous bénisse. Qui que vous soyez, où que vous soyez, le nom de cette émission est Venez à Jésus. C'est une grâce, c'est un honneur de pouvoir vous retrouver encore aujourd'hui autour de la parole de Dieu pour partager quelques versets bibliques sur le bon berger. C'est notre cinquième émission et je bénis grandement le Seigneur pour cela. Mais avant d'aller plus loin, je voudrais vous invitez à prier avec moi afin de dédier le reste des 30 minutes entre les mains du Seigneur. Pourquoi nous devons prier? La prière est une conversation entre l'homme et son Créateur, entre l'homme et Dieu. Alors, je pense que quand même, ça serait une bonne chose de lui dire merci, de lui remettre ces 30 minutes entre ses saintes mains qui nous parlent, qui nous dirigent, qui nous fassent du bien. Prions. Père éternel, merci. Merci pour le souffle de vie. Merci pour ton amour, merci pour ta grâce, merci pour ton pardon, merci pour ta vie, merci pour ton salut qui se trouve en Jésus-Christ. Merci pour cette opportunité que tu nous donnes aujourd'hui d'entendre encore ta parole. Combien de milliards d'hommes et de femmes auraient voulu entendre ta parole, mais ils n'ont pas eu l'opportunité, ou ils l'ont entendue, mais ils l'ont rejetée. Permets, Seigneur, que ce que tu vas nous dire aujourd'hui nous fasse du bien. Ce que tu vas dire aujourd'hui nous ouvre les yeux du cœur, nous fasse comprendre quelle est ta volonté dans notre vie, qui est le bon berger et qu'est-ce que le bon berger est capable de faire pour nous. Nous avons ainsi prié, au nom de ton Fils Jésus-Christ. Amen. Le bon berger. Lisons le psaume 23, versets 1 à 3. Le psaume 23, très célèbre psaume 23, 1 à 3. Cantique de David. L'Éternel est mon berger, je ne manquerai de rien. Il me fait reposer dans de verts pâturages, il me dirige près des eaux paisibles, il restaure mon âme. Il me conduit dans les sentiers de la justice à cause de son nom. L'Éternel est mon berger, ce berger restaure mon âme. Dans Jean 10, verset 11, Jésus dira clairement: Je suis le bon berger. Jésus-Christ est l'Éternel, le berger.

qui prend soin de ses brebis. Nous avons dit dans les émissions précédentes qu'un bon berger, qu'un berger est celui qui prend soin de ses brebis. Et que les brebis de l'Éternel, les brebis du Seigneur Jésus-Christ ne manquent de rien. On peut passer par des difficultés, on peut passer par des obstacles, par des épreuves, par le feu, par la mer, par les tempêtes, par les nuits obscures, par les attaques de l'ennemi. Mais Dieu nous rassure d'une chose, il ne nous abandonnera jamais. Il nous assure d'une autre chose, nous ne manquerons de rien. C'est vraiment merveilleux. Et dans sa, j'allais dire, dans son ministère de berger, Jésus-Christ restaure les âmes. C'est quoi une âme? Ben, l'âme, c'est très simple, c'est le siège des émotions, de l'intelligence, des pensées. L'homme est spirituel. Il vit dans un corps et il possède une âme. Personnellement, il y a deux écoles, qui définissent l'homme ainsi de suite. La première école dit que l'homme est corps, âme et esprit. La deuxième école, le deuxième mouvement, la deuxième pensée, dit que l'homme est esprit, il vit dans un corps et il possède une âme. Personnellement, moi, je soutiens le deuxième courant, c'est-à-dire que l'homme est esprit, il a une âme et il vit dans un corps. Et le berger, Jésus-Christ, a comme ministère, en dehors du fait qu'il nous conduit, qu'il est notre berger, qu'il est notre sauveur, il est celui aussi qui restaure notre âme. L'âme, c'est le siège de l'intelligence, des pensées, des émotions. Restaurer veut dire quoi? Restaurer veut dire reconstruire ce qui a été détruit. Remettre à neuf quelque chose qui a été usé, quelque chose qui a été utilisé jusqu'à être vidé. C'est ça, restauration. Je prie Dieu qu'un jour, Dieu nous donne l'opportunité de faire une petite étude sur la restauration. Restaurer, reconstruire, rebâtir, remettre à neuf l'âme des brebis de Dieu. Ça veut dire qu'il faut aussi casser, qu'il faut aussi détruire. C'est un peu comme vous achetez une maison. Vous achetez une maison, vous la regardez, vous voyez le plan, vous dites, c'est la maison que je veux modifier. Je veux la restaurer. Je vais rebâtir cette maison. En d'autres termes, vous allez enlever certaines choses qui ne vous plaisent plus, qui ne vous plaisent pas, pardon, dans cette maison-là. Restaurer un meuble, c'est un meuble qui vous plaisait, mais qui a été détruit, rongé peut-être par des termites, je ne sais pas, détruit par les intempéries. Vous voulez restaurer. Et dans la restauration, il arrive qu'on enlève certaines choses qui ne sont plus utilisables. Alors, si l'Éternel, notre Dieu, qui est Jésus-Christ, veut restaurer notre âme, c'est que notre âme, avant la restauration, a quelque chose qui n'est pas de Dieu. Matthieu 15, verset 19, nous dit ceci. Matthieu 15, verset 19. Car c'est du cœur que viennent les mauvaises pensées, les meurtres, les adultères, les impudicités, les vols, les faux témoignages, les calomnies. Verset 20. Voici les choses qui souillent l'homme. Quelles sont ces choses? Ces choses qui viennent de l'âme. Le meurtre, les mauvaises pensées, l'adultère, toutes ces mauvaises pensées. Toutes ces mauvaises conceptions, avant de pécher, avant que le péché devienne physique, il est d'abord, spirituel, il est d'abord invisible. Il est dans l'âme de la personne. Lorsqu'on veut tuer quelqu'un, lorsqu'on veut commettre un meurtre, on médite tout un scénario.
Lorsqu'on veut voler, on médite tout un scénario. Lorsqu'on veut voler, on médite tout un scénario. Regardez, c'est

Voilà pourquoi je disais dans les émissions précédentes, un berger est quelqu'un qui a une influence sur ses brebis. Si Jésus-Christ n'a pas une influence sur vous, c'est que vous n'êtes pas du troupeau de Jésus-Christ. Vous n'êtes pas du troupeau de Jésus-Christ. En préparant cette émission, je relisais un texte, je lisais quelques textes sur les bergers à l'époque d'Israël. Il y a une très belle histoire qui m'a touché. Il paraîtrait qu'on pouvait mettre dans un même enclos plusieurs troupeaux de plusieurs bergers. Alors, lorsque le berger du troupeau A entrait, chantait, sifflait ou parlait ou appelait ses brebis, seules ses brebis venaient à cet homme, venaient à ce berger-là. Donc, en fait, les brebis reconnaissent la voix de leur maître. En d'autres termes, ces brebis ont été influencées par leur berger. Donc, si vous n'êtes pas influencé dans votre vie de tous les jours par Jésus-Christ, c'est que vous n'êtes pas de sa bergerie. Vous pouvez être membre d'une église dite chrétienne. Vous pouvez être membre d'une église catholique, d'une communauté catholique, d'une communauté protestante, d'une communauté kimbanguiste, témoin de Jéhovah, foi bahaï, mormon et je ne sais quoi. Tous ceux qui se prétendent être des serviteurs de Dieu. Mais l'influence qu'a Jésus-Christ sur votre vie, ou l'influence de la religion sur votre vie, détermine quel type de brebis vous êtes et à quel type de troupeau. Qu'on ne se trompe pas. Jésus dira dans Jean 10, relisons-le, Jean 10, verset 11, si je me souviens bien, Jean 10, verset 11, oui. Non, non, Jean 10, verset 14. Je connais mes brebis et elles me connaissent. De ce type de verset, il y en a quand même beaucoup dans la Bible. Dieu connaît ses brebis. Vous ne pouvez pas tromper Dieu. On ne peut pas tromper Dieu. Ce n'est pas parce qu'on a un grand titre, des grands titres, des grands diplômes en théologie. On est 6 fois docteur en théologie libérale ou pentecôtiste ou je ne sais quoi de renouveau. C'est une très bonne chose. Mais le Seigneur connaît ceux qui lui appartiennent et ceux qui ne l'appartiennent pas. En d'autres termes, le Seigneur connaît ceux qui le suivent et ceux qui ne le suivent pas. Jean 10, verset 3. Le portier lui ouvre et les brebis entendent sa voix. Les brebis de Christ ne se laissent pas distraire par d'autres bergers, par d'autres bergers. Ne nous laissons pas distraire. Mais comment? Premièrement, laissons Christ restaurer notre intelligence. Laissons Christ restaurer nos émotions. Laissons Christ restaurer notre façon de penser. Le Seigneur m'a fait comprendre il y a quelques années en arrière que gagner une âme à Christ est quelque chose de facile. Gagner une personne à Christ est quelque chose de très simple. C'est le Saint-Esprit qui le fait d'abord. Mais discipliner quelqu'un en Christ, en faire un disciple en Christ, est quelque chose de plus difficile que de gagner des gens à Christ. Pourquoi? Parce qu'il faut casser leur mentalité du monde. Ils viennent avec leur intelligence, ils viennent avec leur façon de penser, ils viennent avec leur culture, ils viennent avec leur modernité, j'allais même dire. Tout n'est pas forcément mauvais. Et maintenant, il faut commencer à analyser toutes ces choses-là en fonction de la parole de Dieu. Romains 12, versets 1 à 2. Romains 12, 1 à 2. Paul dit ceci. Je vous exhorte donc, frères, par les compassions de Dieu, à offrir vos corps comme un sacrifice vivant, saint, agréable à Dieu, ce qui sera de votre part un culte raisonnable. Verset 2. Ne vous conformez pas au siècle présent, mais soyez transformés par le renouvellement de l'intelligence, afin que vous discerniez quelle est la volonté de Dieu, ce qui est bon, agréable et parfait. Notez, mes frères et sœurs, que Paul s'adresse à des chrétiens de l'époque de Rome. Aujourd'hui, c'est la même chose. Dieu nous parle au travers de ce verset. Il ne parle pas à des inconvertis. Il ne parle pas à des hommes et des femmes qui ne suivent pas Jésus-Christ. Il ne parle pas à des hommes et des femmes qui ne s'intéressent pas à Jésus-Christ.

parle à ceux et celles qui prétendent appartenir à Jésus-Christ. Qu'est-ce qu'il leur dit? Premièrement, offrez vos corps. Mais on est né de nouveau. On appartient déjà à Jésus-Christ. Oui, c'est vrai. Mais offrez vos corps comme un sacrifice vivant. Deuxièmement, changez votre façon de penser. Ne réfléchissez pas comme le monde réfléchit maintenant. Ne voyez pas les choses comme le monde le voit. N'acceptez pas les philosophies, les pensées des choses du monde. Des philosophies du monde, pardon. C'est un peu comme j'ai vu il y a quelque temps un film, le dialogue entre deux hommes, la conversation entre deux hommes. Le premier parlera du bien et du mal. Le second répondra, le bien et le mal sont des thèmes qui sont relatifs pour moi. Parce que ce que moi je peux appeler mal, toi tu vas appeler bien. Ce que moi je vais appeler bien, toi tu vas appeler mal. Et c'est comme ça que le monde réfléchit aujourd'hui. Il y a des choses aujourd'hui que le monde considère comme étant bien, que le monde considérait hier comme étant mal. Mais Jésus-Christ, la Bible nous dit qu'il est le même hier, aujourd'hui et éternellement. Dieu ne change pas. Dieu ne varie pas. Ce que Dieu considérait comme mal à l'époque de Jésus, il le considère aujourd'hui comme mal à notre époque. Attention. Appelons péché ce que Dieu appelle péché. Appelons bien ce que Dieu appelle bien. En d'autres termes, mettons-nous d'aplomb ou mettons-nous, alignons nos pensées à la parole de Dieu. Voilà pourquoi je dis encore, la Bible n'est pas le livre pour les pasteurs. La Bible n'est pas le livre pour les prédicateurs. La Bible est le livre pour tous ceux et toutes celles qui appartiennent au troupeau de Jésus-Christ. Nous devons connaître la Bible de Genèse à Apocalypse, de Genèse 1:1 à Apocalypse 22:21. La Bible est le livre le plus vendu, le plus traduit, mais le moins lu. Toutes les sociétés occidentales, dans chaque maison, il y a minimum un Nouveau Testament. Mais c'est le livre qui n'est pas lu. Pourquoi? Parce que le diable est arrivé à nous faire croire que ce sont des vieilleries, que ce sont des vieilles histoires. Ou que quand il faut le lire seulement le dimanche matin. Non! Ne vous conformez pas au monde présent, d'après d'autres versions. Romains 12, verset 2. Mais soyez transformés, soyez métamorphosés, soyez changés. Faites volte-face dans votre façon de penser. Renouvelez vos pensées. En d'autres termes, il y avait d'autres pensées avant. Il y avait une autre façon de penser avant notre conversion. Mais maintenant que nous appartenons au bon berger, maintenant que Jésus-Christ est le berger de notre vie, changeons nos façons de penser. Ne réfléchissons plus comme ceux du monde. Pour avoir de l'argent, il faut absolument tuer, mentir, escroquer, voler l'autre. Il faut être infidèle. Il y a plein de techniques que le monde utilise pour avoir de l'argent, bien ou pas bien. Mais lorsque on appartient à Jésus-Christ, on change sa façon de penser. On gagne de l'argent comme Christ souhaiterait qu'on gagne de l'argent. On parle comme Christ voudrait qu'on parle. On regarde des choses que Christ voudrait qu'on regarde parce que ce que nous entendons, ce que nous voyons, influence notre pensée. La pensée influence les habitudes. La pensée influence notre manière de parler, notre manière de nous comporter. La pensée influence notre façon de nous habiller. Ah, on voit telle personne. Ah, mais elle était vraiment très bien habillée. On médite, on réfléchit sur ça. Et finalement, on voudrait aussi s'habiller comme ça. Non. Réfléchissons comme Dieu voudrait que nous réfléchissions. Prenons la Bible, méditons la Bible. Réfléchissons sur la Bible. Proverbe 15. C'est sur les pensées. Proverbe 15, verset 26, Dieu dit ceci. Proverbe 15, verset 26. J'y suis. Proverbe 15, verset 26. Les pensées mauvaises sont en horreur à l'Éternel, mais les paroles agréables sont pures à ses yeux. Les mauvaises pensées sont des horreurs à l'Éternel. Mais les paroles agréables sont pures à ses yeux.
ce que nous pensons qui ne cadre pas avec la Bible, ce que nous pensons qui ne cadre pas avec la pensée de Jésus-Christ, en fait, nous sommes en train de pécher. Nous sommes en train de nous révolter contre Dieu. Les mauvaises pensées, les inquiétudes, les pensées impudiques, les pensées adultères, les pensées les méditations sur la pornographie et des fois même les lectures que nous faisons. Attention, nous ne devons pas lire n'importe quoi. Parce que si ça influence nos pensées, si ça influence nos pensées, et des fois même la musique, des fois même la musique, des fois je dois même faire un grand effort lorsque je passe à un endroit et que j'entends une musique qui n'est pas chrétienne et que je capte ça, des fois pour que j'oublie cette musique-là, je me mets à chanter des cantiques à l'intérieur de moi-même. Je me mets à chanter des cantiques, je me mets à chanter des cantiques parce que si je médite sur ces paroles, sur les paroles de ces chansons qui ne sont pas dites chrétiennes, il m'est arrivé de voir des fois, il m'est arrivé de me surprendre en pleine nuit en train de penser sur ces chansons. Attention! Attention! Les mauvaises pensées sont en horreur à l'Éternel. Mais les paroles agréables, comment est-ce que des paroles viennent? Ça vient, les paroles sont d'abord le fruit de ce que nous pensons, de ce que nous sommes en train de méditer à l'intérieur. Donc, changeons notre façon de penser et nous changerons notre manière de parler. Et le seul qui puisse nous aider à le faire, c'est l'Éternel Dieu, qui est le bon berger, qui est Jésus-Christ, mon frère, ma sœur. Jésus-Christ veut restaurer, rappelez-vous, restaurer, c'est reconstruire, rebâtir, refaire, remettre à neuf quelque chose qui était détruit. Lorsque vous achetez une maison, vous faites des réfections, vous réhabilitez cette maison. Lorsque vous achetez un chantier, vous le réhabilitez. Vous ne continuez pas à vivre dans ce chantier comme si tout était terminé. Non, vous changez. Même lorsque quelqu'un acquiert une nouvelle entreprise, qu'est-ce qui se passe? Qu'est-ce qu'on fait? Eh bien, il y aura une sorte d'induction, une sorte d'explication de la vision. Voilà, on va expliquer la vision. Lorsqu'on entre dans une entreprise, on vous explique d'abord la vision de l'entreprise. Pourquoi? Pour que vous puissiez rester aligné par rapport à cette vision. C'est la même chose avec la marche chrétienne. Et c'est comme ça qu'on grandit spirituellement. Une fois que vous donnez votre vie à Jésus-Christ, une fois que Jésus-Christ est votre berger, entrez dans sa vision. Pour connaître la vision du Seigneur, il faut se laisser restaurer l'âme. Il faut se laisser restaurer l'âme. Observez ceux et celles qui ne veulent pas de la Bible dans leur vie, quoi qu'ils ont donné leur vie à Jésus-Christ, sont les plus difficiles à convaincre, sont les plus difficiles à relever. Parce qu'ils restent toujours d'aplomb, ils restent toujours attachés à leur façon de penser avant la conversion. Par exemple, on trouve que c'est normal. Lorsque vous voulez vous marier, on trouve que c'est normal. Ceux qui ont donné leur vie à Jésus-Christ, mais qui ne veulent pas renouveler leur pensée, ils trouvent que c'est normal lorsqu'ils veulent marier leur fille ou bien lorsqu'ils veulent se marier, qu'on recourt à la tradition. Des dots exagérées, on vous demande 2 000 $, on vous demande une chèvre, on vous demande des objets que eux-mêmes disent, c'est symbolique. Mais pourtant, ils sont en train de perpétuer des traditions qui n'ont rien à voir avec Jésus-Christ. Parce qu'ils réfléchissent encore comme dans le monde. D'autres, ils viennent à Jésus-Christ, ils vous disent, c'est bien tout ça, c'est bon, mais dans la culture de mes parents, avoir une deuxième femme est quelque chose d'honorable. Avoir des enfants en dehors de mon mariage est quelque chose qui prouve que je suis riche. D'autres même, ils n'ont que des filles, ils se disent non, les filles dans la Bible, ça n'a aucune signification. Alors que pour Jésus-Christ, il n'y a aucune différence entre un homme et une femme. On recourt toujours à des traditions. Non.
Laissons Christ restaurer notre pensée. Laissons Christ restaurer notre intelligence. Et si nous ne le faisons pas, notre marche chrétienne sera de plus en plus difficile. Nous n'allons pas entrer dans la pensée de Dieu. Parce que pour que nous entrions dans la pensée de Dieu, il faut que Dieu nous restaure. Il faut que Dieu nous change. Les mauvaises pensées sont en horreur à l'Éternel. Les paroles agréables sont pures à ses yeux. Revenons dans Romains 12, verset 1, verset 2. Romains 12, verset 2. J'aimerais qu'on rejette encore un petit coup d'œil. Ne vous conformez pas au siècle présent, mais soyez transformés par le renouvellement de l'intelligence, afin que vous discerniez quelle est la volonté de Dieu. Vous voyez? Sa volonté bonne, agréable et parfaite. L'homme peut distinguer ces trois types de volonté de Dieu à partir de la parole de Dieu, à partir du fait qu'il se laisse changer, modeler ses pensées. Arrêtons de réfléchir comme nous étions en train de réfléchir dans le monde. Arrêtons. Changeons notre façon de penser. C'est la seule manière que nous avons pour distinguer ce qui est bon, agréable et parfait aux yeux de Dieu. Ça me rappelle un peu l'histoire de cet évangéliste dont je tais le nom. Il raconte qu'il n'a jamais entendu une voix venir lui dire d'aller évangéliser. Il n'a jamais entendu, il n'a jamais vu une vision du Seigneur venir lui dire d'aller évangéliser. Mais qu'est-ce qui s'est passé? En lisant la Bible, il a découvert son appel. Dieu lui disait au travers des Écritures, va dans le monde entier et prêche l'Évangile. Et il a fait ça. On ne le considérait pas comme un évangéliste, mais il voulait simplement parler de l'amour de Christ dans le monde. Et on lui a donné le titre d'évangéliste, la fonction d'évangéliste, si je puis dire. Pourquoi? Parce qu'il a fait la volonté de Dieu. Il s'est laissé transformer par la parole de Dieu. Mon frère, ma sœur, Dieu vous aime. De quel type de bergerie êtes-vous? Qui a une influence sur votre vie? Est-ce que c'est Jésus-Christ ou c'est quelque chose qui n'est pas Jésus-Christ? Rappelez-vous, nous avons dit, il existe des bergers qui s'appellent musique, film, modernité, argent, sexe, idolâtrie, religion, et il existe un berger qui s'appelle Jésus. Si Jésus n'est pas votre berger, Jésus veut vous donner l'opportunité aujourd'hui d'entrer dans sa bergerie. Et c'est très simple. Baissons la tête dans la prière et répétez ces simples mots après. Dites, Père éternel, au nom de ton Fils Jésus-Christ, je viens devant toi. J'accepte Jésus-Christ comme mon Seigneur et mon Sauveur personnel. J'accepte Jésus-Christ comme mon unique berger. Je prends l'engagement aujourd'hui et jusqu'à la fin de ma vie à suivre tous les jours et dans tous les domaines de ma vie, Jésus-Christ. Je demande pardon pour mes péchés et j'invoque le sang de Jésus-Christ dans ma vie, dans mon âme, dans mon corps et dans mon esprit. Je crois et je confesse que maintenant je suis une nouvelle créature, pardonnée, purifiée et que je fais partie de la bergerie de Christ. Au nom de Jésus-Christ, j'ai ainsi prié. Amen. Si vous avez fait cette prière, croyez que par la foi, vous êtes devenu une nouvelle créature et que Jésus-Christ vous a entendu. Pour toute question spirituelle, vous pouvez joindre notre ministère, le ministère Jésus pour tous, au plus 243 819 910 910. Je répète, au plus 243 819 910 910. Ou vous pouvez visiter notre site internet www.jésuspourtous.org. Je suis Raphaël Mambou. Le nom de cette émission est Venez à Jésus. Nous retrouvons la fois prochaine, toujours sur le même thème, le bon berger. Que Jésus continue de vous bénir, que Jésus continue de vous garder. À la fois prochaine. Amen.

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1: Un certain matin que j'étais à Paris en 1940, arriva chez moi trois officiers. Deux officiers SS, je ne sais pas si vous connaissez ça, pas l'armée du salut, ils ont des S, l'armée du salut, mais c'était des SS allemands. Deux officiers SS, puis un officier fasciste, puisque je suis italien. À Paris chez moi, à domicile, ils me dirent, vous êtes italien, votre place est sur le front. Sur le front. Et moi, comme chrétien, enfant de Dieu, je ne peux pas être associé à cette guerre anti-juive. C'est pourquoi j'ai répondu, messieurs, je ne marche point. Ils m'ont répondu, alors vous serez fusillés. Bon, je me laisse fusiller, mais je ne marche point. Ma compagne était là, mes petits-enfants étaient là présents. Qu'a-t-elle dit, ma compagne, en face de ces messieurs, en allemand qui le comprennent? Elle leur a répondu, tu as bien répondu, je te remercie. C'est dit de l'amour, tu seras fusillé, tu as bien répondu. L'amour, c'est dire la vérité, que ça coûte ce que ça voudra. Évidemment, ils m'ont dit, vous avez 8 jours pour vous présenter à Paris à la commandanture, c'était un lundi, jusqu'à samedi prochain. Dernière limite. Vous devez vous imaginer que dans ces moments-là, une chère épouse et 4 petits-enfants, ça donne à réfléchir toute la semaine. Que faire? Une seule chose, prier. Assiéger le trône de la grâce chaque jour. Et déjà le mardi, à midi, à table, nous avons tous prié après avoir mangé. Ma petite Marthe qui avait 5 ans, ma petite Claire qui avait 4 ans, elles ont aussi prié à table avec nous. Et elles s'étaient concertées ensemble. Puis elles ont prié à peu près ceci. Seigneur Jésus, accorde la grâce, le papa tombe malade. Amen. Amen. Mais après tout, quand même, c'est ça. Mes petites filles avaient compris que si le papa tombe malade, il fallait qu'il reste au plus mort, au lit. Et déjà, je n'étais pas très bien physiquement. Elles ont été exaucées. 2 jours plus tard, j'avais le début de la congestion pulmonaire. Alléluia. Alléluia. Oh, quel bonheur. On n'a pas prié pour la guérison. Non, non, malade. Oui. Dieu aide comme ceci ou comme cela. C'est lui qui aide au moment convenable. Oui. Oh, j'avais 42 fièvres, j'aurais bien voulu avoir 45. Je n'ai pas prié ça. Et finalement, arriva le jour H, samedi. Arrivé chez moi à la rue Nathalie-France, à Palaiseau, près de Paris. Les 3 officiers allemands et 2 sergents avec la mitraillette pour me chercher. Et moi, au dodo. Ils sont allés chercher un major allemand, un médecin qui était un homme très bien. Tous les Allemands n'étaient pas des nazis. Il y avait des enfants de Dieu parmi les Allemands qui ont lutté aussi pour leur liberté. Et ce médecin était certainement un chrétien. Il m'a ausculté devant eux, devant les mitraillettes. Il a déclaré, cet homme est gravement malade, il faut qu'il reste au lit, je l'ordonne. Et ces messieurs durent partir. Et aujourd'hui, je suis ici à Anzin. Ainsi Dieu de nos jours fait de grandes choses. Nous sommes appelés. Quel privilège d'être sauvés par grâce, nos péchés enlevés par son précieux sang. 1 million de prières, de bonnes œuvres, des cargaisons. Un océan de larmes ne peut pas enlever un seul péché de ta vie. Seul son précieux sang. Et c'est ce que Dieu veut nous accorder. Le salut par grâce. Quand on évangélise en Italie et qu'on dit ces choses à ces Italiens qui n'en ont jamais entendu parler dans le Sud, le salut par grâce, gratuit, ces gens pleurent. Et quand on leur dit le sang de Jésus nous purifie de tout péché, ces gens pleurent et nous pleurons avec eux. Que Dieu fasse la grâce, que nous ne doutions jamais de la puissance de Dieu, de nous confier en lui, lui qui reste le même hier, aujourd'hui, éternellement.

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Bonjour à tous, je suis Raphaël Mambou, que Jésus vous bénisse, qui que vous soyez, où que vous soyez. Le nom de cette émission s'appelle « Venez à Jésus ». Nous diffusons tous les lundis, tous les mercredis, 10h30, 11h sur Shalom Africa, 103.1 FM. 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C'est une grâce, c'est une bénédiction, c'est un sujet de joie pour moi de pouvoir me retrouver avec vous aujourd'hui, partager la Bible, partager quelques versets bibliques, prier avec vous, vous exhorter, car, croyez-moi, frères et sœurs, ce n'est pas parce que nous sommes meilleurs, mais simplement parce que Dieu a fait grâce. Il y a tant de personnes aujourd'hui qui voudraient entendre la parole de Dieu, à qui l'occasion ne leur fut pas donnée. Mais vous, vous avez cette occasion aujourd'hui. Alors c'est un sujet, pour moi c'est un sujet de grâce, car Dieu nous parle tous les jours au travers de sa parole. Avant que nous puissions continuer sur notre sujet, qui est les clés sur les clés de la guérison biblique, je voudrais que nous prions un peu, afin de rendre gloire à Dieu, pour ce jour qu'il connaissait depuis l'éternité. Père éternel, je voudrais te dire merci. Je voudrais te bénir aussi, Seigneur, pour ces hommes et ces femmes qui sont en ce moment près de leur poste de radio, qui entendent cette parole. Certains ont mis la chaîne par hasard, Seigneur, mais il n'existe pas de hasard pour toi. Tu as un plan, tu as un message pour chacun d'entre nous. Bénis ta parole. Que je disparaisse, Seigneur, et que tu paraisses seul. Que tu parles, car tu as toujours cherché des occasions pour parler à ton peuple. Tu as toujours cherché des occasions pour toucher, exhorter ton peuple. Voilà ces 30 minutes que nous te donnons, Seigneur. Que tu parles, que tu nous parles, que tu nous guérisses, que tu nous sauves, que tu nous redresses. Et nous avons ainsi prié au nom de ton Fils Jésus-Christ. Amen. Nous sommes en train de partager sur les clés de la guérison biblique. Nous avons commencé à dire que, dans les émissions précédentes, que la guérison est toujours dans la volonté de Dieu, et que Dieu n'a pas changé. Jésus-Christ, lorsqu'il était venu sur terre, guérissait tous les malades, guérissait tous les infirmes. Peu importe le lieu où lui se trouvait, dès qu'un homme ou une femme acceptait Jésus-Christ, venait à Jésus-Christ, Jésus-Christ ne repoussait personne. Au contraire, il accueillait ces personnes, il les guérissait. Nous avons même vu que dans une foule, Jésus-Christ imposait les mains à chacun d'entre eux, afin que chacun d'entre eux reçoive la guérison. Et nous avons dit que Jésus n'a pas changé, quoique physiquement, il n'est plus avec nous sur cette terre, mais au travers de son esprit, au travers de son Église, Jésus-Christ a une plus grande extension dans son ministère. Mon frère, ma sœur, je ne sais pas de quoi vous êtes en train de souffrir, mais ce que je sais, c'est que votre solution, c'est Jésus-Christ. Il ne vous a pas abandonné. Il ne vous a pas rejeté. Et c'est pour cela qu'il a pourvu à cette émission aujourd'hui et ce sujet de guérison qu'il a mis dans notre cœur afin de partager avec vous pour que vous soyez guéris. Nous avons vu aussi que la guérison n'est pas dans la volonté de Dieu. Nous avons vu aussi que la guérison n'est pas plus normale que le péché. Le péché est entré par la désobéissance de l'homme et comme conséquence du péché, la maladie est venue. Mon frère, ma sœur, c'est une bonne nouvelle que nous sommes venus vous annoncer ce matin. Jésus-Christ vous veut en bonne santé. Jésus-Christ vous veut guéri. Il a porté sur lui vos maladies, vos infirmités.

0: parce qu'il vous aime. Par les meurtrissures de Christ, nous sommes guéris, nous dit l'apôtre Pierre. Nous rappelle l'apôtre, l'évangéliste Matthieu, qui est une promesse qui avait été faite par Ésaïe le prophète. Oh mon frère, oh ma sœur, ne vous découragez pas. Au contraire, soyez plein de foi, soyez plein de confiance en Jésus-Christ, car c'est pour lui, car c'est par lui, pardon, que nous sommes guéris. Par ses meurtrissures, lorsqu'il est mort sur la croix, il est mort pour les péchés et pour les conséquences du péché. Il est venu détruire les œuvres du diable, et nous avons vu que la maladie est l'œuvre du diable. Dieu ne veut pas que vous soyez malade. Dieu ne veut pas que vous soyez infirme. Au contraire, il veut que vous soyez en bonne santé. Il veut que vous jouissiez de toutes vos capacités mentales, physiques et intellectuelles. Il veut que vous le serviez avec toute l'énergie possible. Mon frère, ma sœur, n'est-ce pas une bonne nouvelle? Moi, je crois que c'est une bonne nouvelle. Et nous allons continuer dans cette voie. Ma prière est que votre cœur soit ouvert, que votre esprit soit ouvert, que votre intelligence, votre entendement soit ouvert. 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Méditez, reméditez ces passages, afin que ça devienne un avec vous. Car Jésus-Christ vous veut en bonne santé. Il frappe à votre porte. N'acceptez pas seulement Jésus-Christ comme le Sauveur, celui qui vous emmène au ciel, mais acceptez aussi Jésus-Christ comme celui qui vous guérit. Il frappe à la porte. Vous savez qu'on peut mettre Jésus-Christ. On peut accepter Jésus-Christ comme le Sauveur du péché, comme le Sauveur du jugement dernier, mais on peut mettre Jésus-Christ comme celui qui guérit à la porte. Donc on peut connaître un aspect, recevoir un aspect de Jésus-Christ, mais l'autre aspect le mettre dehors. Nous allons continuer dans cette voie. Et aujourd'hui, je voudrais vous proposer de partager sur une troisième clé. C'est-à-dire savoir que la guérison n'est pas toujours instantanée, mais elle peut être progressive. Je répète, la troisième clé, c'est de savoir que la guérison n'est pas toujours instantanée, mais elle peut être progressive. C'est-à-dire que lorsqu'on prie pour vous, ne vous attendez pas toujours à être guéri dans l'instant. Mais acceptez aussi l'idée que la guérison peut se manifester petit à petit. Elle peut prendre du temps. Pour certains, elle peut prendre un jour. D'autres une heure, d'autres une semaine, d'autres un mois, d'autres un semestre, d'autres un an. Mais peu importe le temps que ça prendra, la guérison, lorsqu'elle a commencé, nous devons continuer à ce qu'elle se manifeste dans notre vie. Certains pensent qu'à l'époque de Jésus-Christ, lorsque Jésus-Christ imposait les mains aux malades, lorsque Jésus-Christ guérissait les malades, tout était de façon instantanée. Ce n'est pas vrai. Du reste, le mot guérison, le verbe guérir, veut dire recouvrer la santé. Je disais, le verbe guérir veut dire recouvrir la santé. Ça veut dire que c'est reprendre petit à petit la santé. Reprendre petit à petit la santé. Je me rappelle d'un livre que j'ai lu où un monsieur disait qu'à l'époque de Jésus, tout était instantané. Ce n'est pas vrai. La guérison n'est pas toujours instantanée. Elle est parfois progressive. Gloire à Dieu. Si on vous impose les mains, si on prie pour vous, vous êtes guéri de façon instantanée. Gloire à Dieu. C'est dans le plan de Dieu pour votre vie. Mais si on prie pour vous et que vous n'êtes pas guéri de façon instantanée, cela ne veut pas dire que Dieu ne veut pas vous guérir. Non, cela veut dire qu'un processus de guérison a commencé dans votre vie. Et nous allons le voir avec des versets bibliques. Nous allons partager ça avec vous ce matin. Nous allons commencer par la première histoire, si je peux dire, dans Luc 17, verset 11. Je disais Luc 17, verset 11. Ou plutôt, nous allons commencer, oui, Luc 17, verset 11. Jésus, se rendant à Jérusalem, passait entre la Samarie et la Galilée. Comme il entrait dans un village, 10 lépreux vinrent à sa rencontre. Se tenant à distance, ils élevèrent la voix et dirent, « Jésus, maître, aie pitié de nous. » Dès qu'il les eut vus, il leur dit, « Allez vous montrer au sacrificateur. » Et pendant qu'ils y allaient, il arriva qu'ils furent guéris. L'un d'eux, se voyant guéri, revint sur ses pas, glorifiant Dieu à haute voix. Il tomba sur sa face aux pieds de Jésus et lui rendit grâce. C'était un Samaritain. Jésus, prenant la parole, dit, « Les 10 n'ont-ils pas été guéris ? Et les 9 autres, où sont-ils ? » Ne s'est trouvé que cet étranger pour revenir et donner gloire à Dieu. Puis il lui dit, « Lève-toi, va, ta foi t'a sauvé. » Revenons au verset 14. Dès qu'il les a vus, il leur dit, « Allez vous montrer au sacrificateur. » Et pendant qu'ils y allaient, il arriva qu'ils furent guéris. Donc l'histoire que Jésus a vécu dans ces versets nous dit ceci, que 10 personnes qui étaient malades, c'était des lépreux, des hommes qui étaient rejetés de la société à cause de cette maladie, ils sont arrivés près de Jésus, ils ont dit « Seigneur Jésus, aie pitié de nous ». Cela sous-entend « Seigneur, guéris-nous, redonne-nous la santé, chasse cette maladie, car ce n'est pas dans ta volonté ». Jésus leur regarde, Jésus leur dit « Ok ». Allez vous présenter au sacrificateur, ce qui était conforme à la loi. En d'autres termes, lorsque Jésus leur a prononcé ces paroles, c'était comme pour dire, d'accord, je vous donne ce que vous voulez, vous êtes guéri. Et puisque la loi dit que lorsque un lépreux est guéri et qu'il doit être rendu à la société, c'est le souverain sacrificateur, c'est le sacrificateur qui devait attester de cette guérison. Lorsque Jésus parle, la guérison est encore, la maladie, la lèpre est encore visible dans leur corps. Mais à l'intérieur a commencé un processus de guérison. Et ces hommes ont cru en ce que Jésus-Christ a dit. Lorsqu'ils commençaient à aller vers le sacrificateur, ils voyaient que la maladie était encore visible dans leur corps. Combien de temps ça a pris? Combien de mètres ils ont fait? Combien de kilomètres ils ont fait avant de voir physiquement qu'ils étaient guéris? La Bible ne nous dit pas. La Bible nous dit simplement que pendant qu'ils étaient en train de partir, la guérison s'est manifestée. Mais elle avait commencé lorsque Jésus-Christ a commencé à prononcer ses paroles en disant « Allez vous montrer chez le sacrificateur ». Donc mon frère, donc ma sœur, lorsque on prie pour vous, lorsque une parole sort sur vous, il n'est pas toujours dit que vous devez voir la guérison instantanée. Non, elle a commencé. Et c'est pour ça que j'aime donner cette image d'une femme enceinte. Lorsqu'une femme tombe enceinte, d'abord elle ne le sait pas. Ensuite, elle commence à sentir dans son corps certaines caractéristiques d'une grossesse. Ensuite, le monde commence à voir physiquement les caractéristiques d'une grossesse. Et ensuite, on voit au bout de quelques mois un enfant. Ce n'est pas instantané, c'est progressif, nous sommes d'accord. C'est la même chose dans le domaine de guérison. Si on prie pour vous, si vous demandez à Jésus-Christ de vous guérir et que vous vous rendez compte que ce n'est pas instantané, sachez que c'est un processus de guérison qui commence. C'est progressif, c'est ça que je veux dire. et nous le voyons dans le premier cas ici avec les 10 lépreux. Lorsqu'ils ont commencé à marcher, lorsqu'ils ont commencé à se diriger vers le sacrificateur, ils se sont rendus compte que la maladie n'était plus physique, la maladie n'était plus visible, pardon, dans leur corps. Au moment où ils quittaient Jésus-Christ, la lèpre était encore visible dans leur corps, sur leur corps. Mais au moment où ils ont commencé à partir, les choses ont commencé à changer. C'était en chemin. Combien de temps? On ne sait pas. Peut-être ça a pris 15 minutes, peut-être que ça a pris une heure, peut-être que ça a pris deux heures, on ne sait pas. Mais une chose est sûre, c'est que ce n'était pas au moment où Jésus-Christ a parlé que physiquement ils ont été guéris, que visiblement ils ont été guéris. Mais elle a commencé. Ayez toujours l'image d'une femme enceinte. Ayez aussi l'image d'une graine qu'on sème. On la sème aujourd'hui. Ce n'est pas toujours dans l'instant que nous avons les fruits, non. Elle pousse, elle donne un arbre, et cet arbre va donner des fruits. C'est la même chose avec la guérison. C'est la même chose avec la prière. C'est la prière de la foi aussi. Lorsque vous demandez quelque chose à Dieu, quand vous savez que c'est conforme, c'est pour ça que nous avons commencé à avoir, d'abord être sûr que la guérison est dans la volonté de Dieu. Lorsque vous êtes convaincu de cela, vous êtes convaincu que lorsqu'on vous a prié pour vous, lorsque vous avez demandé à Jésus-Christ de vous guérir, lorsque vous avez demandé au Père de vous guérir au nom de Jésus-Christ, parce que c'est sa volonté, peu importe le temps que ça prend, vous êtes convaincu que c'est dans la volonté de Christ, c'est dans la volonté de Dieu de vous guérir, et que la guérison a commencé petit à petit dans votre vie, dans votre corps. Et ça peut être applicable dans tous les autres domaines, dans le domaine de l'argent, dans le domaine de la carrière, dans le domaine du mariage. Même si vous êtes stérile, vous pouvez appliquer ce principe. Vous demandez à Jésus-Christ de vous guérir aujourd'hui, croyez que vous n'êtes plus parmi les femmes stériles du monde. Du reste, dans sa parole, il est dit, dans la maison, ni celles qui avortent, ni celles qui sont stériles. Croyez en cela. Pourquoi? Parce que c'est la volonté de Dieu que vous ayez des enfants. Ce n'est pas la volonté de Dieu que vous ayez un cancer. Ce n'est pas dans la volonté de Dieu que vous soyez limité. Et nous le voyons clairement avec l'exemple des 10 lépreux. Jésus dit, allez vous montrer au sacrificateur. Et pendant qu'ils y allaient, il arriva qu'ils furent guéris. En fait, la guérison a commencé dès que Jésus a prononcé la parole. Mais elle s'est manifestée quelques minutes, quelques heures après, nous ne savons pas. Mais c'était pendant qu'il partait. C'est une bonne nouvelle, mon frère. C'est une bonne nouvelle, ma sœur. Tout n'est pas instantané. Mais c'est parfois progressif. Que Dieu choisisse de vous guérir de façon instantanée, ou que Dieu vous guérisse de façon progressive, cela ne doit pas faire une différence pour nous. Au contraire, ça doit nous stimuler à avoir foi en Jésus-Christ, à être convaincu que c'est toujours sa volonté. Et c'est là que nous parlons du combat de la foi. Dieu a dit que par ses meurtrissures, je suis guéri, donc je le suis. Ce n'est pas parce que la maladie est encore visible que je vais douter de Dieu. Non. Je ne vais pas non plus nier que physiquement je suis malade. Non. Mais je vais croire et confesser que par ses meurtrissures, je suis guéri. Et qu'elle est en train de se manifester petit à petit. Oh, gloire à Dieu. Ma prière est que vous acceptiez cela. Ma prière est que vous compreniez cela. Car la guérison peut être progressive dans votre vie. Voyons maintenant un deuxième cas. Nous lisons dans Jean 4. Je disais, dans Jean 4. Jean 4. À partir du verset 46, il nous est dit ceci. Il y avait à Capernaum un officier du roi dont le fils était malade. Ayant appris que Jésus était venu de Judée en Galilée, Il alla vers lui et le pria de descendre et de guérir son fils qui était près de mourir. Jésus lui dit, « Si vous ne voyez des miracles et des prodiges, vous ne croirez point. » L'officier du roi lui dit, « Seigneur, descends avant que mon fils meure. » « Va, lui dit Jésus, ton fils vit. » Et cet homme crut à la parole que Jésus lui avait dite et s'en alla. Et comme il descendait, ses serviteurs, venant à sa rencontre, lui apportèrent cette nouvelle, « Ton fils vit. » Et il leur demanda à quelle heure il s'était trouvé mieux. Et ils lui dirent, « Hier, à la septième heure, la fièvre l'a quitté. » Le père reconnut que c'était à cette heure-là que Jésus lui avait dit, « Ton fils vit, et il crut, lui et toute sa maison. » Jésus fit encore ce second miracle lorsqu'il fut venu de Judée en Galilée. Un homme va voir Jésus-Christ et lui dit, « Seigneur, j'ai un fils qui est malade, qui est sur le point de mourir, viens et guéris-le. » Jésus lui dit, « Va, ton fils vit. » Le monsieur ne rentre pas à la maison tout de suite. C'est le lendemain qu'il rentre à la maison et qu'on lui annonce cette nouvelle. « Ton fils est en bonne santé. » Et il pose la question, « À quelle heure s'est-il trouvé mieux ?» Il n'est pas dit, « À quelle heure a-t-il été guéri ?» Non, « À quel moment il a commencé à aller mieux ?» On lui dit, vers la septième heure. Et c'est la même heure où Jésus lui avait dit, « Ton fils vit. » Le fils a commencé à se sentir mieux. Le fils a commencé à recouvrer la santé. Le fils a commencé à retrouver la santé. Il a commencé à se sentir mieux, à être soulagé, pas complètement guéri. Comme pour dire encore que ce n'est pas toujours instantané. Et c'est le deuxième exemple. Ce n'est pas toujours instantané la guérison. Elle peut être progressive. Et c'est dans le deuxième cas que nous voyons. Le lendemain, à quelle heure? À telle heure précise, ton fils a commencé à aller de mieux en mieux. Mon frère, ma sœur, ne vous découragez pas parce que lorsqu'on a prié pour vous, lorsque vous avez demandé la guérison à Dieu, lorsque vous avez prié, lorsque vous avez jeûné, que physiquement, vous vous voyez toujours dans le même état. Ne marchez pas par la vue, marchez par la foi. Si vous êtes toujours dans le même état physique, à l'intérieur a commencé un processus de guérison. Vous allez commencer à vous sentir de mieux en mieux. C'est ça le principe de la guérison. C'est même lorsque vous êtes malade, que vous avez la malaria, vous prenez des médicaments, peu importe les médicaments que l'homme est en train d'inventer aujourd'hui, des doses uniques, vous n'êtes pas toujours guéri à la première dose. Des fois même, vous tombez plus que malade qu'avant parce que vous êtes en train de prendre des médicaments. C'est un processus pour recouvrir la santé. C'est la même chose dans le domaine de la prière pour les malades. Lorsqu'on prie pour vous et que vous n'êtes pas guéri de façon instantanée, croyez que petit à petit, vous êtes en train de cheminer vers la guérison. Et c'est pour ça qu'il faut garder le témoignage de la foi en disant que je crois et je confesse que par les meurtrissures de Christ, je suis guéri. Je crois et je confesse que par les meurtrissures de Christ, je suis en train de recouvrir la santé. Je suis en train de guérir. Nous devons le croire, nous devons le confesser et laisser à Dieu la souveraineté pour le temps et la manière dont va se manifester la guérison. Dans le cas des 10 lépreux, ça aurait pu être fait dans l'instant. Du reste, Jésus est souverain sacrificateur, mais il leur dit « Allez vous présenter au sacrificateur ». Tout aurait pu se limiter au niveau de Jésus-Christ, mais Jésus-Christ leur dit « Allez ». Et pendant qu'ils partaient, la guérison s'est manifestée. Oh mon frère, oh ma sœur, c'est une bonne nouvelle. Vous pouvez être guéri aujourd'hui. C'est à vous de choisir. Je vais dire que, je vais dire d'une autre manière, Dieu vous laisse la possibilité de guérir. Mais laissez à Christ le chemin qu'il décide pour faire manifester votre guérison, soit aujourd'hui, soit dans les minutes qui suivent, dans les heures, dans les jours, dans les semaines qui suivent. Mais vous gardez la parole de foi, le témoignage, continuez à combattre dans la foi en disant que vous êtes guéri. Et laissez à Dieu manifester cette guérison dans votre vie. Mon frère, ma sœur, c'est merveilleux. C'est extraordinaire. Dieu vous veut en bonne santé. Ne soyons pas figés sur une méthode, sur une durée précise. Si Dieu ne me guérit pas dans les minutes qui suivent, je ne croirai pas que je suis guéri. Non! Pourquoi est-ce qu'il guérit certains de façon instantanée, d'autres de façon progressive? Je ne saurais pas vous dire précisément, mais ce que je peux vous dire avec exactitude, c'est que, en général, les hommes et les femmes qui ont compris ce principe, ceux qui acceptent qu'on peut être guéri de façon progressive, vivent une vie chrétienne plus victorieuse que ceux qui, de façon instantanée, sont guéris. Pourquoi? Parce que ceux qui gardent les yeux fixés sur tout ce qui est instantané n'ont pas tendance à marcher par la foi. Quand ils n'ont pas tout, tout de suite et maintenant, ils ne croient pas que Dieu les a exaucés. Mais ceux qui ont compris que des fois ça peut être progressif, ne se laissent jamais influencer par Satan, ni par la vue, mais ils marchent par la foi. Et ça, c'est merveilleux. Nous allons terminer cette émission aujourd'hui. Nous allons continuer la prochaine fois. Mais je voudrais prier pour ceux qui sont malades, qui ont accepté, qui ont compris ce principe, qui voudraient qu'on prie pour eux. Posez simplement la main là où vous êtes malade et croyez par la foi que maintenant la guérison va commencer dans votre vie. Et je vais prier pour vous. Père éternel, je te présente ces hommes et ces femmes qui sont malades. J'ordonne à tout esprit de maladie, à tout esprit d'infirmité, d'arrêter leur oppression maintenant au nom de Jésus-Christ. Je proclame qu'ils sont guéris, je proclame qu'ils sont restaurés, je proclame qu'ils vont mieux de mieux en mieux au nom de Jésus-Christ. Je lis leur foi, je proclame qu'ils ne vont pas faiblir dans leur foi maintenant au nom de Jésus-Christ. Et je crois que dans les jours, dans les semaines qui viennent, ils vont témoigner que tu les as guéris et que tu as manifesté leur guérison. Au nom de Jésus-Christ. Amen. Croyez, mon frère, croyez, ma sœur, que vous êtes guéri et que même si ça ne se manifeste pas maintenant, croyez que c'est progressif. Si vous avez besoin de témoigner, ou si vous avez besoin qu'on prie encore pour vous, ou si vous avez besoin qu'on vous recommande une église vivante qui croit en la parole de Dieu, qui croit que la Bible est la parole de Dieu, afin de faire d'autres progrès spirituels, vous pouvez joindre notre ministère qui s'appelle le ministère Jésus pour tous. 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Le nom de cette émission s'appelle Venez à Jésus. Nous diffusons tous les lundis, tous les mercredis, 10h30, 11h sur Shalom Africa, 103.1 FM. 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Je suis Raphaël Mambou. Que Jésus vous bénisse. À la prochaine. Amen.
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1: Bonjour à tous, je suis Raphaël Mambou, que Jésus vous bénisse, qui que vous soyez, où que vous soyez. Le nom de cette émission est Venez à Jésus. C'est une grâce, c'est un honneur, c'est un privilège de pouvoir vous retrouver encore aujourd'hui autour de la parole de Dieu pour partager quelques versets bibliques sur le thème « La parabole du Samaritain ». Et nous avons toujours pour cette étude Jonathan Junior Mambou. Bonjour frère.
2: Bonjour. Et bonjour à vous qui venez de nous rejoindre.
1: Merci pour cette disponibilité, ce temps de sacrifice, que le Seigneur te bénisse et te le rende au centuple.
2: Amen.
1: Avant d'aller plus loin, je voudrais vous inviter tous à baisser la tête dans la prière pour dédier le reste des 30 minutes entre les mains du Seigneur. Père éternel, au nom de ton Fils Jésus-Christ, nous voici devant toi pour entendre ta parole, pour entendre ton message, pour entendre ton amour, pour entendre ton messager. Dispose nos cœurs, Seigneur. Cette parabole est riche en enseignements. Bénis ton serviteur, bénis ton messager, bénis ta parole, bénis ces hommes et ces femmes qui nous écoutent en ce moment de par le monde. Au nom de ton Fils Jésus-Christ, nous avons ainsi prié. Amen.
2: Amen.
1: Comme je le disais, nous sommes toujours en train de faire, nous sommes toujours en train de parler sur la parabole du Samaritain. Ça fait plus de 30 émissions que nous sommes en train de partager. C'est vraiment merveilleux, Jonathan, que Dieu te bénisse,
2: Amen.
1: Te rende vraiment au centuple. Tu es un grand enseignant de la parole de Dieu, sans te faire gonfler la tête. Mais c'est vraiment merveilleux. Je ne m'attendais pas à ce qu'on aille dans autant de profondeur. Dans Luc 10, verset 30, Jésus dit « Un homme descendait de Jérusalem à Jéricho. Il tomba au milieu des brigands qui le dépouillèrent, le chargèrent de coups et s'en allèrent le laissant à demi-mort. Un sacrificateur qui, par hasard, descendait par le même chemin, ayant vu cet homme, passa outre. Un lévite qui arriva aussi dans ce lieu, l'ayant vu, passa outre. Mais un samaritain qui voyageait, étant venu là, fut ému de compassion lorsqu'il le vit. Il s'approcha et banda ses plaies, en y versant de l'huile et du vin, puis il le mit sur sa propre monture, le conduisit à une hôtellerie et prit soin de lui. Le lendemain, il tira 2 deniers, les donna à l'hôte et dit « Aie soin de lui, et ce que tu dépenseras de plus, je te le rendrai à mon retour. » Jonathan, qu'est-ce que le Seigneur t'a mis à cœur aujourd'hui sur cette parabole?
2: Un monsieur était à Jérusalem et il quitta Jérusalem pour descendre vers Jéricho. Et nous savons ce qui lui est arrivé. Il lui est arrivé ce qui arrive aujourd'hui à beaucoup de chrétiens. Beaucoup de chrétiens se comportent un peu comme ça. Ils vont dans des églises, mais en réalité, lorsque Dieu les regarde, ils considèrent qu'ils ont en fait changé de position. Ils sont dans les temples, mais en réalité, ils ont quitté Jérusalem et ils sont en train de descendre vers Jéricho. C'est un peu l'image de ce verset que je suis en train de chercher, c'est dans Jérémie chapitre 7, où Dieu dit ceci à Jérémie, je commence au premier verset, « La parole qui fut adressée à Jérémie de la part de l'Éternel en ces mots, « Place-toi à la porte de la maison de l'Éternel, et là, publie cette parole, et dis, écoutez la parole de l'Éternel, vous tous, hommes de Juda, qui entrez par ces portes, pour vous prosterner devant l'Éternel. Ainsi parle l'Éternel des armées, le Dieu d'Israël. Réformez vos voies et vos œuvres, et je vous laisserai demeurer dans ce lieu. Ne vous livrez pas à des espérances trompeuses en disant, c'est ici le temple de l'Éternel, le temple de l'Éternel, le temple de l'Éternel. » Ça, c'est un message que Dieu livrait par Jérémie pour un peuple qui se disait peuple de Dieu. Oui, ils étaient des Juifs, mais qui allaient au temple, qui aimaient beaucoup le temple, parce que le temple de Salomon était une gloire pour les Juifs à l'époque. Ça, c'est vrai. Mais en réalité, Dieu ne regardait pas le temple comme un bâtiment. Il voyait les personnes, parce qu'en fait, même s'il avait permis qu'il y ait construction d'un temple, c'était pour un peuple, pour qu'il y ait communion entre lui et des hommes et non des briques. Et curieusement, il a vu des gens qui se glorifiaient du temple, mais qui, au fait, aux yeux de Dieu, avaient changé de position. Ils avaient, ils avaient eu à se déplacer en quittant Jérusalem et descendant vers Jéricho. Ça a un sens pour dire que ce sont des hommes qui ont abandonné le Seigneur et qui commencent à descendre vers le péché. Et malheureusement, ils étaient aveugles et continuaient à dire « Ah, nous sommes dans la présence de Dieu, nous sommes dans l'Église. » Donc, ce qui compte le plus pour Dieu, ce n'est pas simplement d'aller à l'Église pour écouter la parole de Dieu. Mais ce qui est plus important pour Dieu, c'est d'aller écouter la parole de Dieu et de la mettre en pratique. Je vais m'appuyer sur un verset. Dans Romains chapitre 2, on dit ceci au verset 13. « Ce ne sont pas, en effet, ceux qui écoutent la loi qui sont justes devant Dieu, mais ce sont ceux qui la mettent en pratique qui seront justifiés. » C'est-à-dire, écouter la parole telle qu'on la partage là, c'est une bonne chose, mais ce n'est pas ça qui fait que quelqu'un soit juste devant Dieu.
1: La mettre en pratique, c'est nettement
2: mieux. Voilà. Il faut mettre la parole de Dieu en pratique. Elle nous garantit beaucoup de choses. Premièrement, elle nous maintient à Jérusalem, c'est-à-dire dans la présence de Dieu. Et tous ceux qui quittent Jérusalem, en fait, ce sont ceux qui ne choisissent pas de rester à Jérusalem, en fait, de rester attachés à la parole de Dieu. Et nous bénissons Dieu parce que Dieu nous donne la vie, même ceux qui nous suivent, qui sont peut-être en train de traverser ce temps, qu'on peut aussi appeler le temps Ichabod, un temps où la gloire de Dieu est bannie parce qu'on quitte la présence de Dieu pour s'éloigner de Dieu. Bien, malgré ce temps qui court, Jésus-Christ est présent. Il est là pour sauver, pour aider. Et nous avons dit cela la fois passée. Si Jésus-Christ a pu se pencher sur cet homme qui était tombé entre les mains des brigands, c'est aussi parce que c'était un étranger. Un étranger, c'est-à-dire un voyageur. Et nous avons insisté pour dire que de même que Christ s'est considéré comme un étranger par rapport à ce monde, nous aussi, si nous voulons sauver les gens qui sont attachés au monde, attachés au péché, nous devons être étrangers aux choses de ce monde.
1: Tout à fait.
2: Hein, ça, c'est clair.
1: Nous ne devons pas nous attacher aux choses de ce monde.
2: Oui. Si nous nous attachons aux choses de ce monde, nous aurons du mal à amener les pécheurs à pouvoir quitter le mal. Jésus-Christ n'était pas du monde. Et il voulait aussi que ces enfants que nous sommes, nous ayons cela à l'esprit. Hein, que, étant dans ce monde, nous sommes dans ce monde, mais nous ne sommes pas
1: de ce
2: du monde. Pierre dit ceci. Pierre était directement celui qui avait remplacé Jésus-Christ dans l'Église primitive. 1 Pierre chapitre 2, verset 11, un verset quand même connu, que nous lisons quand même. « Bien-aimés, je vous exhorte comme étrangers et voyageurs sur la terre, à vous abstenir des convoitises charnelles qui font la guerre à l'âme. » Pierre insiste pour dire à ses lecteurs qui devaient lire ses lettres qu'ils étaient étrangers et voyageurs sur la terre. C'est comme ça que nous devons nous considérer. Nous sommes étrangers et voyageurs sur la terre.
1: Tout à fait.
2: Donc nous n'avons pas ici-bas de cité permanente. Notre cité se trouve là où se trouve le Seigneur Jésus. Nous devons travailler pour le bien du royaume de Dieu, pour l'avancement du royaume. Et si nous ne le faisons pas, en fait, nous créons nous-mêmes des problèmes. Le chrétien qui veut sauver, celui qui quitte Jérusalem et qui descend vers Jéricho, doit se considérer lui-même comme étranger aux choses du monde. Car si lui, il aime le péché, comment peut-il prêcher celui qui est enchaîné aussi par le péché?
1: Bref, tous les deux sont prisonniers.
2: Oui,
1: comment ils vont se libérer?
2: Oui, ça me rappelle un événement d'un bien-aimé qui était intercesseur d'un pasteur. Et ils étaient en train de faire le service de délivrance.
1: Tu veux dire quelqu'un qui était dans l'équipe d'un pasteur?
2: Oui, dans l'équipe d'un pasteur, en groupe d'intercession.
1: D'accord.
2: Alors, ils étaient en train de faire le travail de délivrance. Pendant la délivrance, l'esprit ne sortait pas. L'esprit ne sortait pas, ils ont fait plusieurs heures, ça n'allait pas. À un moment, alors qu'ils étaient épuisés, l'un d'eux va s'approcher. Il va refaire la même chose. Il va crier sur l'esprit, on sort au nom de Jésus. Et l'esprit va se relever la personne en fait qui avait perdu conscience va se relever. Et l'esprit qui était dans la personne va maintenant commencer à s'adresser à l'intercesseuse. Elle dit, ah bon, tout le monde doit parler contre moi, toi aussi tu veux parler. Ça, c'est le démon qui s'adresse à l'intercesseuse. Ah bon, tout le monde crie contre moi, toi aussi tu veux crier contre moi. Tu veux que je détaille ta vie. Et le démon commence à détailler la vie de l'intercesseuse. Détaillant que toi, tu étais tel jour dans tel hôtel, tu faisais la fornication, tu faisais ceci, cela. Et directement, le pasteur a compris.
1: Pourquoi il y avait autant de résistance?
2: Oui, il a compris que le démon qui était dans la personne qui devait être délivré, c'était en fait un démon aussi d'impudicité. Et qui a reconnu son ami qui
1: s'est... La vie de l'intercesseur.
2: Alors, le pasteur a demandé à l'intercesseur, bon, toi, mets-toi un peu de côté. Et quand l'intercesseur s'est mis de côté... Ils ont juste prié maintenant avec précision par rapport à l'esprit, et l'esprit est sorti. Alors quand ils ont appelé l'intercesseur, ils ont prié, et bien le démon s'est manifesté aussi, parce que dans l'intercesseuse, il y avait aussi cet esprit-là. Vous voyez, comment est-ce que tu peux, comme disait Paul à Pierre, comment tu peux amener les autres à changer si toi tu te comportes de la même manière?
1: De la même manière.
2: Voilà. Donc ça c'est un élément très important. Nous devons, nous chrétiens, être de ceux qui n'ont pas les regards aux choses de la terre, mais qui avons les regards aux choses d'en haut, parce que c'est à cela que nous avons été appelés. Colossiens chapitre 3, versets 1 à 3. Si donc vous êtes ressuscités avec Christ, cherchez les choses d'en haut, où Christ est assis à la droite de Dieu. Voilà, ça c'est ce que nous devons être, ce que nous devons vouloir, chercher les choses d'en haut. C'est-à-dire, si nous le faisons, en fait, c'est une façon pour nous de montrer au monde que nous sommes étrangers par rapport au péché, par rapport à ce qui attire les hommes de la terre sur les réalités de ce monde. Un peu à l'image de ce que Jean disait, n'aimez point le monde ni ce qui est dans le monde. En fait, lorsque nous marchons, Dieu nous voit. Mais pas seulement Dieu, Satan nous voit aussi. Pas seulement Satan, les hommes nous voient aussi. Ainsi, lorsque nous commettons des actes qui ne glorifient pas Dieu en secret, eh bien Satan le voit et il trouve des moyens pour nous accuser devant le Seigneur. Et en fait, du coup, nous perdons la puissance, la force. Et du coup, aux yeux de Dieu, nous nous retrouvons dans une position où nous quittons déjà Jérusalem, descendant vers Jéricho, nous retrouvons avec des plaies, parce que les brigands nous assailleront déjà. Donc ça, c'est un état dans lequel le Seigneur ne veut pas que ses enfants se retrouvent. Et si un enfant de Dieu, parmi ceux qui nous suivent maintenant, s'est retrouvé dans ces cas, eh bien, le souhait de Dieu, ce n'est pas la mort du méchant, mais il veut que le méchant se répande, qu'il change de vie. Affectionnez-vous aux choses d'en haut et non à celles qui sont sur la terre. Eh bien, si le Seigneur s'affectionnait beaucoup aux choses, sauver les hommes de la terre. C'est pour cela qu'il veut que nous aussi, ses enfants, nous qui nous déclarons être chrétiens, que nous fassions comme les chrétiens de l'Église primitive. C'était des gens qui avaient livré leur vie pour penser qu'aux choses d'en haut. Ça, c'est vraiment pour nous chrétiens d'aujourd'hui, une Église modèle. Parce qu'en fait, la Bible n'a pas changé, l'esprit n'a pas changé. C'est l'esprit qui doit conduire l'Église, et les chrétiens doivent se donner aux choses d'en haut. Donc, on va en parler lorsqu'on va avancer. Je lis encore un autre verset dans Philippiens chapitre 3, nous amenant toujours à comprendre que nous sommes des voyageurs sur la terre. Jésus-Christ, le sauveur de l'humanité, se considérait comme un étranger, un voyageur. C'est comme ça aussi que nous devons l'être. Philippiens chapitre 3, verset 17, la Bible dit ceci. Soyez tous mes imitateurs, frères, et portez les regards sur ceux qui marchent selon le modèle que vous avez en nous. Car il en est plusieurs qui marchent en ennemis de la croix de Christ. Je vous en ai souvent parlé, et j'en parle maintenant encore en pleurant. Leur fin sera la perdition. Pourquoi? Parce que ces hommes, ils ne regardaient pas les choses d'en haut, mais ils regardent les choses de la terre. Le fait de regarder les choses de la terre a fait que beaucoup de chrétiens, au lieu d'apporter le remède, qui doit sauver l'homme qui quitte Jérusalem et qui descend vers Jéricho, en fait, maintenant, ils regardent les richesses de l'homme qu'ils doivent sauver. Par exemple, si c'est un homme riche, ils apportent beaucoup de soins à cet homme, là, ils le visitent parce qu'ils voient les richesses qu'il a, oubliant qu'en lui donnant la richesse, il s'amasse des grandes richesses dans l'éternité, dans le ciel. Voilà, et Paul dit, leur fin sera la perdition. Ils ont pour Dieu leur ventre, ils mettent leur gloire dans ce qui fait leur honte. Oui, honte devant Dieu, honte devant le diable, honte devant les démons qui se moquent de ces chrétiens, qui peuvent crier devant les hommes, mais aux yeux de Dieu, il dit en tout cas malheureux. Aux yeux du diable, il dit, Seigneur, j'ai le droit de toucher à cet homme. Aux yeux des démons, quand ils chassent, ils se moquent de lui. Ça, c'est vraiment une réalité. Ils ne pensent qu'aux choses de la terre, mais notre cité à nous est dans les cieux, d'où nous attendons aussi comme sauveur le Seigneur Jésus-Christ. Voilà, donc les chrétiens doivent se considérer comme des étrangers pour sauver les autres. Ça, c'est très important. N'aie pas aimé le monde, car le monde va passer. Tout passera, mais la parole de Dieu ne passera jamais. Si nous nous attachons aux choses du monde, comment nous allons sauver les autres? Je lis ce verset aussi, que j'ai déjà récité, mais je le lis quand même pour ceux qui auront besoin de précision. C'est dans 1 Jean chapitre 2, versets 15 à 16, que j'ai récité ce passage qui dit « N'aimez point le monde, ni les choses qui sont dans le monde. Si quelqu'un aime le monde, l'amour du Père n'est point en lui. Car tout ce qui est dans le monde, la convoitise de la chair, la convoitise des yeux et l'orgueil de la vie ne vient point du Père, mais vient du monde. Le monde passe et sa convoitise aussi, mais celui qui fait la volonté de Dieu demeure éternellement. » C'est ce que Dieu veut. Il veut que nous puissions demeurer éternellement. Brièvement, on l'a abordé dans l'émission passée, que Jésus-Christ se considérait comme un étranger. Il veut également que nous, ses enfants, nous nous considérions de la même manière, comme des étrangers. Ainsi, voyant la richesse qui est dans l'éternité, nous allons beaucoup travailler pour transmettre à ceux qui ont quitté Jérusalem ce goût de pouvoir revenir à Jérusalem, leur disant, venez à Jésus, laissez le mal, venez à Jésus, il ne vous condamne pas, il n'est pas venu pour condamner, mais il est venu pour sauver. Alors, venez à Jésus. Retournons un peu comme le titre, ou je dirais le nom de ce ministère. Venez à Jésus. C'est tout ce que nous pouvons dire. Parce que Jésus, il est l'élément le plus important qui compte pour nous. C'est lui la vie éternelle. Et quand le Samaritain s'est penché pour secourir, je dirais, cet homme qui était tombé, il a fait quelque chose qui montre l'amour de Christ. Je voudrais un peu lire cet amour de Christ dans Actes chapitre 3, verset 26. La Bible dit ceci. « C'est à vous, premièrement, que Dieu, ayant suscité son serviteur, l'a envoyé pour vous bénir, en détournant chacun de vous de ses iniquités. » C'est-à-dire ici, l'apôtre veut nous dire que si Jésus-Christ était venu, il était venu, un, pour nous bénir, deux, pour détourner chacun de nous de nos iniquités. C'est-à-dire, s'il y a un chrétien qui a quitté Jérusalem pour descendre vers Jéricho, en fait, qu'il sache que Jésus est venu pour lui détourner de cette mauvaise voie qu'il a suivie, mais aussi pour le bénir. La bénédiction ici n'est pas toujours une bénédiction matérielle. Parce que si on doit dire que Jésus est venu nous bénir seulement des biens terrestres, que dirons-nous de ceux qui sont chrétiens et qui n'ont pas d'argent? Eh bien, nous le disons haut et fort que même si tu n'as pas de richesses, même si tu traverses des temps difficiles matériellement, mais aux yeux de Dieu, comme tu as Jésus, tu es béni. Il Amen. Nous a bénis de toutes les bénédictions spirituelles dans les lieux célestes.
1: Éphésiens 1, verset 3.
2: Oui. Deux fois quand je médite sur ce verset, je me dis, un homme qui traverse des temps difficiles, Dieu dit, tu es béni de toutes sortes de bénédictions spirituelles dans le lieu céleste. Toutes sortes de bénédictions. Alors, il faut s'imaginer, c'est quel genre de bénédictions. Donc, en fait, c'est pour dire que l'acte de croire en Jésus-Christ apporte la bénédiction. Mais l'acte de rejeter le Seigneur Jésus-Christ attire la malédiction. Donc, tous ceux qui choisissent de rejeter Christ, ils ne sont pas bénis, ils sont maudits. Ils ont choisi la malédiction comme leur ami. Ils marchent avec les richesses de la terre, mais aussi avec la malédiction. C'est pour cela qu'ils se retrouvent dans l'état de l'homme qui était à demi-mort. Ils sont encore vivants, ils respirent, mais aux yeux de Dieu, ils ne respirent pas. C'est pour ça que je comprends d'une autre manière le verset du psaume qui dit que tout ce qui respire loue le nom de l'Éternel. C'est vrai, on peut le comprendre dans un sens pour dire tous ceux qui ont la respiration, qui sort des poumons, ils doivent louer le Seigneur, oui. Donc là, dans ce contexte, on dira que même les païens, même ceux qui ne connaissent pas Dieu, même ceux qui ne sont pas chrétiens, ils doivent louer l'Éternel. Mais dans un autre sens, lorsque je lis les Écritures, aux yeux de Dieu, tout le monde ne respire pas. Aux yeux de Dieu, il y a de ceux qui marchent sur la terre, mais ce sont des morts. Or, un mort ne respire pas. Spirituellement, quand on dit le salaire du péché, c'est la mort. Donc, pour Dieu, il considère que oui, spirituellement, cet homme, il est mort. C'est-à-dire, on respire physiquement, mais spirituellement, aux yeux de Dieu, nous respirons aussi. Donc, celui qui obéit à la parole de Dieu, c'est celui qui respire. Donc, en fait, dans un autre angle, on peut aussi dire que celui qui aime Dieu, qu'il loue l'Éternel. Parce que celui qui n'aime pas Dieu, sa prière, en fait, Dieu ne l'écoute pas quelque part.
1: La Bible même dit quelque part que c'est une malédiction, celui qui n'écoute pas la loi de l'Éternel.
2: Oui.
1: Sa prière est même une malédiction.
2: Une abomination. C'est dans Proverbe.
1: Tout à fait, c'est dans le livre de Proverbe.
2: Oui. Donc, en fait, ce que dire, c'est-à-dire, qui ont toujours une communion parfaite avec lui. Et c'est là que je vois l'amour de Dieu. Il est venu nous bénir, ôter la malédiction en nous détournant de nos iniquités. C'est vraiment ce qu'il a décidé de faire pour cet homme qui descendait de Jérusalem vers Jéricho.
1: Ému de compassion. Oui. C'est l'amour qui l'a poussé à aller assister cette personne-là.
2: Cet amour me pousse même à penser à ce que Jésus-Christ a fait pour Adam et Ève. C'est eux qui ont fait le mal. C'est Ève qui a péché. Et qui a poussé aussi Adam à pécher. Donc l'homme a péché. Nous avons péché. Nous avons fait ce qui est mal aux yeux de Dieu. De sorte qu'on pouvait même pas avoir, on peut même pas avoir raison devant le Seigneur.
1: Impossible.
2: Mais regardez dans Genèse 3, au verset 21, malgré ce que Adam et Ève venaient de faire, regardez la réaction de Dieu. L'Éternel Dieu fit à Adam et à sa femme des habits de peau. Et il les en revêtit. D'abord, je voudrais attirer l'attention de ceux qui ont déjà lu cette scène, ce texte sur la vie d'Adam et Ève. C'est que quand ils se sont retrouvés nus, ils ont cherché des feuilles, des figues. Ils en sont fait comme des vêtements, si je peux le dire. Genèse chapitre 3, au verset 7. Les yeux de l'un et de l'autre s'ouvrirent. Ils connurent qu'ils étaient nus, ayant cousu des feuilles de figuier, ils s'en firent des ceintures. En fait, le figuier, c'est aussi l'image de la parole, dans un sens, lorsqu'on le lit. Mais quand on voit Adam et Ève prendre ces feuilles et s'en faire des habits, en fait, ce n'était pas dans la volonté de Dieu que ce soit des feuilles qui soient leurs habits. Pour Dieu, il fallait qu'il utilise la peau d'un animal. Alors, dans ce sens, je comprends la pensée pour dire qu'en fait, il y a des gens qui utilisent la parole à leur manière, pour s'habiller à leur manière. Ils cherchent leur propre justice. Mais Jésus-Christ est la justice parfaite qui fait que nous soyons agréables à Dieu. Et je vois là de Dieu dans le sens où Dieu est descendu. Il a tué. Moi, je comprends ça comme ça. Il a tué un animal. Il a pris la peau de l'animal et il a revêti Adam et Ève. Une préfiguration qui montrait qu'un homme allait venir sur la terre.
1: Pour mourir pour
2: Il allait mourir pour moi, pour toi, pour ceux qui nous écoutent, et nous revêtir, afin que devant le Seigneur, nous ne soyons pas nus. Par là, je vois la thérapeutique de Dieu. Un homme qui sait, notre Dieu, il apporte le traitement qu'il faut pour nous amener à revenir à lui, pour nous amener à la communion que Adam et Ève avait perdu. Voilà un peu le souci des dieux. Donc, pour ceux qui nous suivent, restons attachés à Dieu pour rester à Jérusalem. La justice des dieux, l'habit que Dieu a donné à Adam et Ève, c'est aussi la personne de Jésus-Christ. Je vais lire ce verset de Romains chapitre 14, Romains 13, 14. La Bible dit ceci, Romains 13, 14. La Bible dit ceci, « Mais revêtez-vous du Seigneur Jésus-Christ et n'ayez point soin de la chair pour en satisfaire les convoitises. » Revêtez-vous du Seigneur Jésus-Christ. Revêtez-vous du Seigneur Jésus-Christ.
1: Mon frère, ma sœur, Jésus-Christ est venu pour nous donner la justice de Dieu. Jésus est la justice de Dieu. Comme l'a venu pour nous donner la justice de Dieu. Jésus est la justice de Dieu. Comme l'a dit Jonathan, nous n'avons

0: de ton Fils Jésus-Christ, me voici devant toi. J'ai entendu ton appel, j'ai entendu ton message. Je prends l'engagement aujourd'hui et jusqu'à la fin de ma vie de suivre Jésus-Christ tous les jours de ma vie et dans tous les domaines de ma vie. Merci de me purifier avec le sang de Jésus-Christ, de me laver avec le sang de Jésus-Christ. Merci de me donner un nouveau départ en Jésus-Christ. Au nom de ton Fils Jésus-Christ, j'ai ainsi prié. Amen. Si vous avez fait cette prière, croyez que par la foi, Dieu vous a entendu. Je suis Raphaël Mambou et le nom de cette émission est Venez à Jésus. Nous nous retrouvons la fois prochaine, toujours sur le même thème, avec Jonathan Junior Mambou. Que Jésus continue de vous bénir, que Jésus continue de vous garder. À la fois prochaine.
1: À la fois prochaine et que Dieu vous aide à rester à Jérusalem.
0: Amen.
1: Amen.
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3: Je crois que le premier point qu'il faut que nous voyons, c'est quelques définitions. Tout d'abord, en ce qui concerne le texte tel qu'il nous est parvenu. Des choses générales qui ne nous apprendront pas grand-chose, bien sûr, mais enfin qu'il est bon de rappeler. La Bible, c'est donc le recueil des livres considérés comme inspirés de Dieu par les Juifs et par les chrétiens, c'est-à-dire inspirés par le Saint-Esprit, comme dira l'apôtre Paul. Toute écriture est inspirée, c'est-à-dire soufflée de Dieu, littéralement, d'où le mot théopneustie, n'est-ce pas ? Parce que ça, le soufflé de Dieu se dit en grec théopneustos, donc on emploie l'expression théopneustie pour désigner, n'est-ce pas, ce phénomène de l'inspiration divine. Bien entendu, c'est toujours la déformation des spécialistes. Pourquoi dire simplement ce qu'on peut dire d'une manière compliquée ? Alors plutôt que de dire inspiré, on dit le mot théopneustie, ça fait mieux, bien sûr. Bon. Alors, en hébreu, n'est-ce pas, la Bible s'appelle Mikra. C'est-à-dire, littéralement, ça vient du verbe likro, ce qui est lu ou bien ce qui est proclamé. C'est un texte que l'on peut lire et que l'on lit en général à haute voix, qui s'oppose à la Mishnah, que nous étudions actuellement en histoire d'Israël, qui lui est au contraire un recueil de traditions. On appelle aussi la Bible, dans ce que nous appelons nous l'Ancien Testament, Tanakh. Tanakh, c'est un anagramme de trois mots. Torah, c'est-à-dire les cinq livres de Moïse, Nevi'im, les prophètes, et Ktuvim, les écrits. Les écrits, c'est-à-dire c'est tout ce qui n'est ni la Torah, ni les prophètes, c'est-à-dire les psaumes, les proverbes, Job, sont considérés aussi comme faisant partie des Ktuvim, les cinq rouleaux, Ecclésiaste, Cantique des Cantiques, Ruth, etc., sont considérés également comme tels le livre de Daniel, qui n'est pas classé par les Juifs parmi les prophètes, mais parmi les écrits, et les deux livres des Chroniques, n'est-ce pas ? Pourquoi considère-t-on qu'il s'agit là d'un livre saint ? Parce que très souvent, il y a cette expression qui revient, l'Éternel parla, par exemple à Moïse, l'Éternel, la parole de l'Éternel fut adressée à tel prophète, etc. Et de ce fait, n'est-ce pas, la Bible elle-même se donne comme étant inspirée de Dieu. Une première aussi remarque, n'est-ce pas, c'est que l'ordre des livres dans l'hébreu n'est pas le même, n'est-ce pas, que celui des Bibles qui sont à notre disposition, si vous voulez, des traductions. Pour une bonne et simple raison, n'est-ce pas, c'est que la plupart des traductions suivent l'ordre des Septante. C'est un vieux réflexe antisémite qu'on trouve chez les chrétiens en particulier, n'est-ce pas, qui veut qu'on privilégie toujours ce qui nous éloigne le plus de la tradition d'Israël. C'est une manière de montrer qu'on n'est pas lié à Israël, mais qu'on en est dégagé, qu'on est indépendant, ne se rendant pas compte que ce faisant, on scie la branche sur laquelle on est assis, mais enfin, hélas, c'est ainsi. Donc, si vous voulez, en hébreu, il y a 39 livres. dans les traductions. Alors, l'ordre des

0: Le livre se présente ainsi dans le canon hébreu. Premièrement, donc, il y a la Torah, bien sûr, les cinq livres de Moïse, qui sont dans l'ordre qui est le nôtre aussi, à ce niveau-là, aucun changement. Puis ensuite, il y a ce que le canon juif appelle les premiers prophètes. Les premiers prophètes, ça commence avec Josué, et ça se termine avec, avec le deuxième livre des rois. Pourquoi appelle-t-on ces livres-là les premiers prophètes? Parce que finalement, cette histoire, l'histoire qui nous est racontée, est une histoire qui est écrite par les prophètes. C'est une histoire prophétique. On retrouve constamment, n'est-ce pas, cette expression, le reste des actions de tel roi, n'est-ce pas, les premières et les dernières, cela n'est-il pas écrit dans les livres des prophéties d'Ido le voyant, ou de Hanani le prophète, ou de Nathan le prophète, etc., etc. Donc, si vous voulez, l'histoire biblique, l'historiographie biblique est une histoire qui est écrite d'un point de vue prophétique, dans une perspective prophétique. Et c'est pourquoi elle est considérée, depuis Josué jusqu'à le deuxième livre des rois, comme faisant partie, n'est-ce pas, de ce qu'on appelle les premiers prophètes. Puis vient une deuxième partie que l'on appelle les derniers prophètes, ce que nous appelons, nous, les prophètes, c'est-à-dire ça commence avec Ésaïe et ça se termine avec Malachie. Nous avons tout le corpus, n'est-ce pas, des prophètes qui commencent à ce niveau-là. Et puis enfin, à la fin, n'est-ce pas, du recueil, on trouve les écrits. Les écrits, c'est-à-dire d'abord ce qu'on appelle les livres de la vérité. On appelle livres de la vérité les livres de Job, des psaumes et des proverbes, n'est-ce pas? Et puis ensuite, on trouve les cinq rouleaux. Et puis ensuite, le livre Daniel, Ezra, Néhémie, et ça se termine par le deuxième livre des chroniques. Voilà en gros, si vous voulez, comment se présente le canon biblique. Bon, les textes originaux de la Bible, bien sûr, nous le savons, sont en hébreu et en grec. Et ce que nous en avons, ce sont simplement de simples copies, les originaux étant perdus. Et alors, quand nous parlons d'inspiration, nous disons que les livres saints sont inspirés dans les originaux. Alors, les libéraux nous accusent en disant, bah, vous faites un tour de passe-passe. Non, parce que dans la mesure où nous avons des copies, n'est-ce pas, nous avons vu qu'éventuellement, il peut y avoir des erreurs de copistes. Et que c'est un des travaux, justement, de la basse critique que de reconstituer le texte original à partir de tous les manuscrits que nous avons, de façon à éliminer, justement, toutes les erreurs de copistes éventuelles. C'est une évidence, n'est-ce pas? Jamais les chrétiens qui se tiennent, n'est-ce pas, les chrétiens évangéliques, qui croient à l'inspiration verbale des Écritures, n'ont nié le fait, n'est-ce pas, qu'il puisse y avoir des erreurs de copistes dans un certain nombre de manuscrits, et qu'on se doit, bien sûr, d'en rendre compte. Ça a été le sujet de notre dernière étude, je n'y reviens pas, même si, comme je l'ai dit, n'est-ce pas, on arrive à une très grande certitude aujourd'hui, grâce à ces générations, n'est-ce pas, de savants qui se sont penchés sur ces différents problèmes, et que l'on arrive, par exemple, au niveau du Nouveau Testament, à une certitude, reconstitution du texte original, avec une certitude qui avoisine 99,9%. Autant dire presque 100%. Bon, un petit peu moins pour le texte de l'Ancien Testament, non pas tant d'ailleurs au niveau du Pentateuque, qui lui est un texte très sûr, parce qu'on a de très très nombreux manuscrits, n'est-ce pas ? Et on a pu éliminer à peu près toutes les fautes de copistes, mais il y a certains livres de l'Ancien Testament qui sont un petit peu plus difficiles. Certains psaumes ne sont pas toujours très très lisibles dans les originaux, enfin dans les originaux qu'on en a du moins. Le livre de Job n'est pas toujours non plus facile à reconstituer. Certaines parties du livre de Daniel non plus d'ailleurs, n'est-ce pas? Et là, il y a parfois des problèmes qui ne sont pas encore entièrement résolus. Mais nous pouvons dire avec une grande certitude que vraisemblablement des découvertes ultérieures nous permettront de résoudre les quelques problèmes qui demeurent en suspens. Hein? Donc là, on est finalement sur un terrain extrêmement solide à ce niveau-là. Bien. Alors, pour ce travail aussi, il y a un autre domaine qui est très intéressant, ce sont les traductions anciennes de la Bible. L'étude des traductions anciennes de la Bible présente un grand intérêt, parce que, parfois d'ailleurs, ces traductions se basaient sur des familles de manuscrits que nous ne connaissons plus, avec des variantes qui peuvent avoir un certain intérêt, parfois justement pour nous permettre de découvrir ce qu'est la leçon véritable. Hein. Parmi ces principales traductions anciennes, citons la traduction des Septante, la traduction grecque, la plus célèbre, n'est-ce pas, la Vulgate, c'est-à-dire la traduction latine de Jérôme qui a été traduite par lui au IVe siècle, les Targumim, c'est-à-dire les anciennes traductions en araméen, qui, elles, ne sont pas véritablement des traductions, mais beaucoup plus des interprétations, des traductions-interprétations, un petit peu comme le ferait un petit peu le français courant ou la traduction de Kuhn aujourd'hui, mais qui ne sont pas pour autant dépourvues d'intérêt. Et puis ensuite, il y a un document aussi tout à fait intéressant qu'on appelle la Peshitto. La Peshitto, c'est une traduction, c'est une traduction, on peut dire, essentiellement du Nouveau Testament, en araméen ancien, en syriaque, si vous voulez. L'église syriaque est une église, n'est-ce pas, qui a conservé la langue araméenne, jusqu'à nos jours d'ailleurs. C'est sa langue liturgique, même si, bien entendu, le menu peuple ne comprend plus l'araméen, pas plus qu'avant le concile de Vatican II, les catholiques ne comprenaient le latin, mais ça reste aujourd'hui, n'est-ce pas, la langue officielle du culte syriaque. Et quand on lit l'évangile dans l'église syriaque, on la lit en araméen à partir de cette version du Peshitto. Or, l'araméen était une langue qui était proche de l'hébreu parlé par Jésus, et l'araméen était le dialecte qui était parlé dans la vie courante, n'est-ce pas ? Il y a parfois certains mots araméens dans la Bible, dans le Nouveau Testament, qui reflètent justement ce qu'était la vie courante. Et c'est pourquoi, finalement, cette traduction de qu'on appelle Peshitto est extrêmement importante, extrêmement intéressante, justement, parce qu'elle nous ramène dans le terroir même, si vous voulez, dans lequel a été écrit le Nouveau Testament. Bon, nous avons vu aussi, ça je n'y reviens pas, c'est toujours des généralités, que avec le temps, un certain nombre de rédactions officielles ont été publiées, notamment la fameuse Massora, où les rabbins eux-mêmes, n'est-ce pas, ont fait le travail de critique que les savants plus modernes vont faire, n'est-ce pas, reconstituant le texte original et éliminant tous les autres et publiant donc ce qu'on appelle des textes officiels. Il y a eu le même phénomène, par exemple, au niveau de la Septante, qui était la Bible des chrétiens parlant grec, n'est-ce pas, et qui est encore aujourd'hui, d'ailleurs, n'est-ce pas, la Bible officielle de l'Église grecque orthodoxe. Que si vous assistez à un culte orthodoxe, par exemple, n'est-ce pas, eh bien, les lectures de l'Écriture sont faites, justement, à partir de la version des Septante. Donc, si vous voulez, il y a eu aussi, au niveau de l'Église grecque, une version officielle, si vous voulez, une rédaction officielle de la traduction des Septante. Même chose en ce qui concerne l'Église catholique, cette fois-ci pour la Vulgate, ça veut dire pour la Bible latine, qui a été jusqu'à Vatican II, la Bible officielle de l'Église catholique, la Bible considérée comme inspirée. La rédaction officielle a été rédigée au XVIe siècle, au moment de la contre-réforme, n'est-ce pas, par le pape Sixte Quint, d'où justement ce qu'on appelle la Bible Sixtine, n'est-ce pas, précisément à cause de ce travail qu'a effectué ce pape. Et jusqu'à aujourd'hui, si vous voulez, c'est la Bible officielle qui est celle du Vatican, par exemple. Si vous demandez une Vulgate, vous aurez automatiquement cette Bible-là. C'est aujourd'hui celle qui a été étudiée par les savants, n'est-ce pas, les critiques. Ils ont reconstitué le plus possible le texte original de Jérôme, et puis ils ont éliminé les autres, exactement comme ont fait les massorètes. C'est automatique, il y a toujours, n'est-ce pas, des choses comme ça. Et vous remarquerez que dans nos milieux, il y a parfois une tendance aussi à ce que se créent des rédactions officielles. Et pendant tout un temps, dans les milieux protestants français, la Bible Second, qui pourtant était un libéral, Second était un théologien libéral, mais par un mystérieux retour des choses, n'est-ce pas, la Bible Second est devenue pratiquement la Bible canonique, n'est-ce pas, la Bible officielle du protestantisme français pendant presque 70 ans facilement, enfin de trois générations. Et encore aujourd'hui, n'est-ce pas, je suis obligé de me gendarmer parfois, parce que certains reprennent, par exemple, des translittérations de noms propres, n'est-ce pas, à partir de la Seconde, et quand on rétablit quelque chose qui est plus près du texte original, les gens sont tellement habitués à Seconde, n'est-ce pas, qu'automatiquement, ils corrigent, n'est-ce pas, ils reviennent à Seconde, n'est-ce pas, c'est normal, ça, c'est psychologiquement, ça s'explique, n'est-ce pas, il faut quelque chose comme ça qui soit un petit peu quelque chose d'officiel, quoi. Bon, alors maintenant, évidemment, avec l'explosion des nouvelles traductions, ça s'est un petit peu bousculé dans nos milieux, mais si vous voulez, c'est une petite tendance que je signale simplement en passant pour montrer justement comment se créent ainsi des documents officiels. Alors voyons ce qui concerne les manuscrits. Les manuscrits étaient considérés comme saints. et encore le sont aujourd'hui dans la synagogue, de sorte que une Torah, par exemple, une Torah écrite à la main, qui est usagée, qui est devenue inutilisable, on ne la détruit pas. On ne détruit jamais la parole de Dieu. On l'enterre. On l'enterre comme si c'était une personne. Et dans chaque cimetière juif, vous avez un endroit où sont enterrées les Torahs, une tombe. Et quand une Torah est déclassée, en quelque sorte, eh bien on l'enterre, il y a une cérémonie exactement comme si c'était une personne, elle est enterrée en grande pompe, vous pouvez voir un cortège de gens, et puis les rabbins qui transportent la Torah jusque dans la tombe où sont placées toutes les Torahs usagées. Voilà. Bon, alors ça c'est très important parce que, comme je l'ai signalé déjà, le caractère sacré de la Bible a fait que les scribes qui l'ont copiée, n'est-ce pas, ont pris un soin pour la retransmettre exactement que aucun autre texte au monde, n'est-ce pas, ne possède. On a des textes très anciens, moins anciens que la Bible, mais quand même, on a des textes anciens. Par exemple, si vous prenez les œuvres des poètes grecs, par exemple l'Iliade et l'Odyssée d'Homère, qui est à peu près contemporaine d'un certain nombre de livres bibliques. Vous avez plus près de nous, n'est-ce pas, les œuvres des auteurs latins, Virgile, Sénèque, Tite Live, etc., enfin, sur lesquels un certain nombre d'entre vous ont sué quand ils faisaient du latin à l'école, n'est-ce pas? Bon, eh bien, aucun de ces textes-là n'est aussi sûr, n'est-ce pas, que ne le sont les textes bibliques, parce que tout simplement, les scribes qui les ont copiés n'attachaient pas, bien entendu, une valeur sacrée aux œuvres de Virgile, et encore moins aux œuvres de Tite Live ni de Tacite. Bon, alors, automatiquement, si vous voulez, là, il y a une grande certitude à ce niveau-là. Bon, le texte massorétique, tel que nous le possédons aujourd'hui, est un texte qui a été vulgarisé au XVIe siècle, au moment de l'invention de l'imprimerie par Gutenberg. On sait que le premier livre qui ait jamais été imprimé était la Bible. Gutenberg a imprimé la Bible parce que le but était justement de casser son prix. La Bible était un livre automatiquement cher puisqu'il demandait une somme de travail considérable dans la mesure où il fallait le copier à la main. Donc, si vous voulez, le but de Gutenberg était de mettre la Bible, sinon à portée de toutes les bourses, parce que l'imprimerie était quand même à cette époque-là tellement embryonnaire qu'on ne pouvait pas quand même permettre aux paysans du coin, n'est-ce pas, de se payer la Bible. Mais enfin, disons, de la rendre plus accessible, en tout cas. Donc, le premier livre qui a été imprimé, c'était la Bible, c'était normal, la Bible Vulgate en latin, n'est-ce pas. Et à peu près dans le même temps, si vous voulez, un imprimeur juif qui habitait Venise et qui s'appelait Jacob Ben Chaim a imprimé la première Bible hébraïque, n'est-ce pas, à partir justement du texte massorétique le plus sûr qu'il avait de son temps. En sorte que, si vous voulez, la plupart justement des documents qui sont aujourd'hui en notre possession viennent de cette édition de base de Jacob Ben Chaim à Venise, donc au XVIe siècle. Jacob Ben Chaim a travaillé à partir des documents de la famille Ben Asher. Il a éliminé les documents de la famille Ben Nephtali qui était originaire de Babylone. Parce que précisément cette version-là s'écartait parfois justement du texte massorétique. On voit tout de suite, n'est-ce pas, que ces documents sont relativement récents. 16e siècle, n'est-ce pas, c'est quand même proche de nous. Et c'est très loin finalement des originaux, que la Bible représente. Bon. Et ce qui est aussi regrettable, n'est-ce pas, c'est que les massorètes d'une part, ou bien même par exemple Jacob Ben Chaim, quand ils avaient sélectionné un texte qui leur semblait critiquement sûr, ils avaient tendance à éliminer les autres, ce qui est un peu dommage parce qu'on aurait pu aujourd'hui les avoir entre les mains et on aurait pu comparer le bien fondé des choix qu'ils ont faits. Enfin bon, c'est comme ça, on peut pas rattraper ce qui a été détruit, mais il est certain que là, il y a quelque chose d'ennuyeux. Maintenant, nous n'avons pas évidemment que des imprimés, nous avons aussi des manuscrits, ça veut dire des textes écrits à la main, qui eux sont beaucoup plus anciens que la version de Jacob Ben Chaim. Et le plus ancien texte que nous ayons, n'est-ce pas, est le codex des prophètes de la synagogue caraïbe du Vieux Caire, qui est un codex qui a été rédigé par la famille des Ben Asher, c'est-à-dire la fameuse famille justement des scribes de Tibériade, et qui date de 895 après Jésus-Christ. Ça, c'est le texte le plus ancien de la Bible que nous ayons, que nous avions, si vous voulez, jusqu'à la découverte des manuscrits de la Mer Morte. Nous avons un deuxième texte qui est un petit peu plus récent, qui date de 950, et qui, lui, est la Bible entière. Nous avons toute la Bible entière, c'est l'Ancien Testament, qui est encore en cours de publication et qui est le fameux manuscrit d'Alep, de la synagogue juive d'Alep, qui a été redécouvert donc il y a quelque temps, au moment de la guerre d'indépendance d'Israël. Les Juifs qui ont fui Alep pour le pays d'Israël ont réussi à emporter ce précieux manuscrit et à le cacher dans leur bagage, l'amener à Jérusalem. C'est un codex, c'est-à-dire que ça n'est pas un rouleau. Il faut distinguer les rouleaux, n'est-ce pas, et puis les codex. Les codex, on appelle codex tout simplement un livre comme ça, avec des pages contournées. Bon, c'est beaucoup plus maniable forcément qu'un rouleau, mais si vous voulez, dans la synagogue aujourd'hui, on utilise les rouleaux. Et on utilise uniquement les codex pour l'étude personnelle. Et par conséquent, le codex d'Alep n'était pas un texte de la liturgie synagogale, mais était un livre d'études. Or, ce qui est intéressant aussi, n'est-ce pas, c'est que les codex, donc les livres d'études, sont ponctués, c'est-à-dire qu'il y a la prononciation avec les points voyelles qui ont été introduits par les massorètes à partir du 5e siècle après Jésus-Christ. Tandis que les manuscrits qui sont destinés à un usage liturgique ne sont pas ponctués. Ce qui fait que le codex d'Alep est extrêmement précieux pour nous. Finalement, ça va devenir le texte de référence. Enfin, c'est en train de devenir le texte de référence. Jusqu'alors, le texte de référence était le codex dit de Leningrad, qui lui aussi, donc, comme son nom l'indique, est un codex, c'est-à-dire c'est un livre et non pas un rouleau, donc il est aussi ponctué, et qui a servi de base, comme nous l'avons vu la dernière fois, à l'édition critique de Rudolf Kittel, ce qu'on appelle la Septuagint, la Biblia Hebraica de Stuttgart. N'est-ce pas ? Ce codex de Leningrad, il a eu un parcours assez mouvementé. Il se trouvait, comme son nom l'indique, à Saint-Pétersbourg, propriété des tsars, qui considéraient que c'était une des pièces maîtresses de leur collection. Il date aussi du Xe siècle, après Jésus-Christ. Il est un petit peu plus récent que le codex d'Alep, mais il est à peu près de cette même époque. Et au moment de la révolution bolchevique, en 1917, on sait que les bolcheviques étaient anti-dieux et par conséquent, pour eux, des textes comme le manuscrit de Leningrad n'avaient aucune valeur et ils ont été à deux doigts de le détruire, n'est-ce pas ? Seulement, heureusement pour nous, ils avaient besoin d'argent. Et plutôt que de détruire ce document, ils ont pensé le vendre. Ils ont fait une proposition au British Museum de Londres. Et le British Museum de Londres leur a en effet offert une somme colossale pour l'achat du codex de Leningrad. Il a donc été transféré au British Museum à Londres, et c'est ainsi que ce précieux document a pu être sauvé du vandalisme des bolcheviques. Mais on continue à l'appeler codex de Leningrad, bien que, en fait, il soit à Londres aujourd'hui au British Museum. Le British Museum comprend d'ailleurs une large collection de manuscrits anciens de la Bible, d'ailleurs on peut les voir, au British Museum, et notamment, n'est-ce pas, il y a le Pentateuque OR 4445, qui, comme son nom l'indique, est une Torah complète, à peu près aussi du 10e-11e siècle. À peu près tous ces manuscrits-là, si vous voulez, sont à peu près contemporains. On a aussi, toujours au British Museum, le Codex Babylonicus, qui date de 916, mais lui qui ne comprend que les prophètes. Et à partir donc de là, nous avons des éditions plus modernes qui sont basées sur ces textes-là, ou bien aussi sur le texte de Yaakov Ben Chaim qui a été publié à Venise au moment de l'invention de l'imprimerie, comme je le disais tout à l'heure. Alors, telle était la situation jusqu'en 1948. En 1948, vous le savez, a lieu une découverte exceptionnelle, la découverte des fameux manuscrits de la Mer Morte par un bédouin. Il y a eu d'abord découverte de 7 premiers rouleaux, parmi lesquels, alors, il y avait des textes apocryphes, mais il y avait aussi, en particulier, la découverte la plus extraordinaire, c'était le grand rouleau d'Ésaïe, qui, entièrement déroulé, fait à peu près 8 mètres de long, 8 à 9 mètres de long, n'est-ce pas, et qui contient le texte d'Ésaïe, l'ensemble du texte d'Ésaïe, c'est-à-dire les 66 chapitres du prophète Ésaïe, intact, pratiquement intact, lisible par sans loupe, sans moyen, sans infrarouge, sans rien, n'est-ce pas ? N'importe qui sait lire l'hébreu, un enfant qui sort de primaire, n'est-ce pas, peut fort bien lire dans ce livre, dans ce rouleau d'Ésaïe, qui est exposé au temple du livre à Jérusalem, sur une espèce de rotonde, il suffit de tourner autour, n'est-ce pas, et on peut lire l'ensemble du livre. Ça, c'était une découverte extraordinaire, dans la mesure, n'est-ce pas, où ce document d'Ésaïe, comme tous les documents de la Mer Morte, n'est-ce pas, est daté de 1000 ans, il était de 1000 ans plus vieux que les plus anciens manuscrits que l'on avait jusque maintenant, qui dataient, nous l'avons vu, du Moyen-Âge, du Xe siècle pour les plus anciens, enfin, le IXe siècle pour les plus anciens. Donc là, on faisait un bond en arrière de 1000 ans. Et à part quelques variantes, notamment dans le domaine de l'orthographe, parfois aussi dans certains mots, n'est-ce pas, mais plus rarement, le grand rouleau d'Ésaïe était en tout point semblable au texte d'Ésaïe que nous possédons du Moyen-Âge. Donc, si vous voulez, là, nous avions une extraordinaire confirmation de la fixité du texte biblique, de la fidélité de la transmission du texte biblique, car en mille ans de transmission entre les manuscrits de la Mer Morte et les manuscrits du Moyen-Âge qui nous sont parvenus, le texte biblique n'avait pas bougé. Et ça a été un coup terrible pour les critiques. Parce que personne n'imaginait, n'est-ce pas, qu'il y ait une telle fidélité dans la transmission du texte. Personne parmi ces messieurs, sauf bien entendu les chrétiens évangéliques qui avaient toujours affirmé cela. Et cette découverte des manuscrits de la Mer Morte a été une extraordinaire confirmation, n'est-ce pas, de la fidélité de transmission du texte biblique tel que les chrétiens évangéliques l'avaient toujours professé et l'avaient toujours affirmé. Bon, on a retrouvé parmi les documents de la Mer Morte également un deuxième rouleau d'Ésaïe qui était un petit peu moins bien conservé, celui-là, et qui ne comprenait pas l'ensemble du livre du prophète, mais qui aussi a pu confirmer ce que le premier avait affirmé, savoir qu'il y avait une grande fidélité. Il est certain que, n'est-ce pas, les gens qui ont écrit ces rouleaux avaient une affection particulière pour le livre du prophète Ésaïe et que, manifestement, ce livre avait une grande place dans leur foi et dans leur piété. Mais à partir de 1948 et après la guerre d'indépendance en particulier, notamment en 1952, le professeur Yigal Yadin, qui était ancien chef d'état-major de l'armée d'Israël, a conduit des fouilles systématiques dans toute la région de la Mer Morte et notamment dans les grottes du désert de Juda. Il a employé pour ça plusieurs bataillons de soldats de l'armée d'Israël qui ont été mobilisés pour aller fouiller toutes les grottes avec des hélicoptères, avec toutes sortes d'engins sophistiqués. Et cette recherche, n'est-ce pas, a permis de découvrir de très nombreux fragments de manuscrits plus ou moins importants. Certains pas plus grands qu'un timbre-poste, d'autres qui étaient un petit peu plus importants, n'est-ce pas, souvent plusieurs feuilles, soit alors des rouleaux, soit des codex, il y avait les deux choses. Et finalement, quand on a fait l'inventaire de tout ce qui avait été découvert dans ces grottes, n'est-ce pas, et notamment justement dans... qui faisait partie de ce qu'on appelle les manuscrits de la Mer Morte, on a découvert tous les livres bibliques, absolument tous, hein, sauf le livre d'Esther. Alors bon, on discute encore pour savoir pourquoi le livre d'Esther n'apparaît pas. Est-ce que les gens de Qumran ne reconnaissaient pas comme inspiré le livre d'Esther, dans la mesure où le livre d'Esther est le seul livre de la Bible, comme on sait, où le nom de Dieu n'apparaît jamais? C'est possible, c'est une hypothèse, n'est-ce pas? Ça ne prouve d'ailleurs rien, parce que les gens de Qumran étaient des sectaires. Donc, ils ne représentaient pas le judaïsme officiel. Si c'était ça, c'était leur opinion à eux, qui n'était pas partagée par l'ensemble du peuple juif. Ou bien, ça peut être pour une raison beaucoup plus banale et beaucoup plus prosaïque, tout simplement parce que jusqu'ici, on n'a pas retrouvé de fragment du livre d'Esther, mais rien ne dit qu'on en redécouvrira pas dans quelque temps. Bon, il faut wait and see. Hein, faut attendre et voir. Bon, quoi qu'il en soit, n'est-ce pas, c'est l'étude de ces fragments, qui est en cours d'ailleurs, n'est-ce pas, on est en train de publier actuellement des documents qui sont reconstitués, n'est-ce pas, à partir de milliers de fragments qui étaient entassés dans des sacs de cette taille-là, dans les caves du musée Rockefeller à Jérusalem. Et il a fallu depuis 1948, n'est-ce pas, des années de travail, presque 50 ans de travail. Il faudra attendre le début du siècle prochain pour que tout soit publié. Parce que vous avez certains, comme je vous disais, qui ont la taille d'un timbre-poste, certains fragments. Alors, c'est un véritable puzzle. Il faut rassembler tout ça, n'est-ce pas? Il faut les comparer, il faut reconstituer la feuille, n'est-ce pas? Bon, vous comprenez que ce n'est pas quelque chose qui peut se faire en 8 jours, quoi. C'est évident. Alors, il y a un travail là qui a été entrepris avec beaucoup de patience par les savants depuis 1948, et qui est en train de porter son fruit, et actuellement il y a des publications fort intéressantes qui se font dans ce domaine-là. Disons qu'en résumé, l'essentiel pour notre propos, c'est que nous retrouvons finalement ce que déjà les deux rouleaux d'Ésaïe qui ont été découverts parmi les sept premiers rouleaux avaient déjà laissé entendre, à savoir que les textes anciens que nous avons de toute la Bible, depuis la Genèse jusqu'au deuxième livre des Chroniques, si on prend l'ordre des livres d'après le canon juif, n'est-ce pas, eh bien correspond à peu près, à part quelques petites variantes de détails, à ce que nous connaissons aujourd'hui, ce que les Bibles plus récentes que nous avions du Moyen-Âge, les documents que nous avions du Moyen-Âge, eh bien, nous ont confirmé. Alors, ça c'est prodigieux. C'est prodigieux parce que là, nous avons justement une grande assurance, n'est-ce pas, en ce qui concerne les livres de la Bible. Disons par exemple qu'il y a quelques petites variantes par rapport à la mer morte. Par exemple, les 12, ce qu'on appelle les petits prophètes, c'est-à-dire depuis Osée jusqu'à Malachie, qui représentent 12 livres, n'est-ce pas, dans nos Bibles, forment un seul livre dans le codex, dans le canon des manuscrits de la mer morte. C'est un seul livre. Voilà, c'est comme ça, c'est tout, quoi. Vous avez aussi, par exemple, les deux livres de Samuel, ils ne forment qu'un seul livre, et les deux livres des rois, les deux livres de Chroniques ne forment qu'un seul livre. Bon, c'est comme ça. D'ailleurs, ils portent pas, il n'y a pas de différence, ça ne s'appelle pas livre de Samuel, ça s'appelle tout simplement livre des rois, premier livre des rois, deuxième livre des rois, ça ne correspond pas du tout à notre premier livre des rois, deuxième livre des rois, ça correspond aux deux livres de Samuel, et ça correspond aux deux livres des rois. Bon, voilà, ça c'est le genre de variante qu'on trouve. Vous comprenez bien qu'à ce niveau-là, il n'y a pas de quoi fouetter un chat, et puis de dire qu'il y a une différence fondamentale par rapport à ce que nous avons. C'était une autre manière, si vous voulez, de classer. Parmi les documents anciens que nous avons à notre disposition, il faut aussi citer le Pentateuque samaritain. Le Pentateuque samaritain, la Torah samaritaine, est le titre de gloire, si vous voulez, de la communauté samaritaine qui se trouve encore aujourd'hui à Sichem Naplouse. Il y a une petite communauté de Samaritains, les seuls Samaritains qui restent sont à peine 500 dans le monde entier, et ils ont leur centre donc dans une synagogue qui se trouve au pied du mont Garizim, à Naplouse, et dans cette synagogue, ils montrent avec une grande fierté aux visiteurs une Torah qui daterait de Moïse, qui est l'original que Moïse a copié à partir de ce qu'il a reçu de Dieu. Bon, la Torah samaritaine est d'une grande antiquité, mais on ne peut quand même pas la faire remonter jusqu'à Moïse. Là, je pense que les braves samaritains poussent un peu trop loin le bouchon. Mais, en fin de compte, les spécialistes qui ont étudié cette Torah samaritaine la datent du XIIe siècle après Jésus-Christ. Donc, quand même, relativement plus récent que les manuscrits comme celui de Leningrad ou bien le codex d'Alep. Il n'en demeure pas moins que la Torah samaritaine est intéressante, d'abord parce qu'elle n'est pas écrite en hébreu carré. C'est-à-dire que, vous savez, on aura l'occasion quand on parlera de l'écriture, toute la période du premier temple, ça veut dire jusqu'à la destruction de Jérusalem par Nebuchadnezzar, l'hébreu s'écrivait avec un alphabet ancien qui n'est plus guère utilisé, qui était l'alphabet syrophénicien, ce qui est le même, par exemple, que pour le cananéen. Les écrits d'Ougarit dont nous avons parlé, n'est-ce pas, sont écrits dans le même alphabet exactement que l'hébreu ancien. Et tous les documents que nous avons découverts, n'est-ce pas, qui datent d'avant la destruction de Jérusalem, sont tous écrits dans cet alphabet-là. Bon. Il est clair, n'est-ce pas, que la Bible a d'abord été écrite dans cet alphabet. Pendant l'exil à Babylone, cet ancien alphabet a été abandonné et on a adopté ce qu'on appelle l'hébreu carré, c'est-à-dire l'hébreu actuel, qui est en fin de compte, si vous voulez, l'alphabet araméen. L'araméen était devenu la langue diplomatique du monde ancien, notamment la langue qui était parlée à Babylone, la langue des Chaldéens, dans laquelle, par exemple, Daniel et ses compagnons avaient été instruits, c'était l'araméen. D'ailleurs, quand ils sont revenus de Babylone, les Juifs ont continué à parler l'araméen, et cette tradition de l'araméen s'est perpétrée jusqu'à l'époque du Talmud, puisque, nous l'avons vu, le Talmud, la Gemara en particulier, pas la Mishnah est écrite en hébreu, mais la Gemara est écrite en araméen. Donc, si vous voulez, les Juifs, pendant l'exil, ont adopté l'alphabet araméen. Bien entendu, ça ne change strictement rien, c'est tout simplement une forme, une différente manière d'écrire les lettres. Et par contre, les Samaritains, eux, ont conservé l'alphabet ancien, l'alphabet syrophénicien. Et à ce niveau-là, c'est très intéressant parce que Parfois, ils ont conservé un texte, si vous voulez, qui était écrit exactement comme l'était original. Maintenant, évidemment, la Torah samaritaine contient un certain nombre de variantes par rapport au texte massorétique, ça, il ne faut pas s'en étonner, mais certaines variantes manifestement sont frauduleuses. Par exemple, dans le texte du Deutéronome fameux, où le Seigneur ordonne de, quand tu seras rentré dans le pays que, dans lequel je vais te conduire, le Seigneur ton Dieu choisira un lieu pour y faire résider son nom. C'est là que tu viendras 3 fois par an, etc. Bon. Ce lieu, bien entendu, c'était Jérusalem. Mais le texte biblique lui-même, dans le livre du Deutéronome, ne mentionne pas. Il dit, l'Éternel choisira un lieu. Il laisse le problème ouvert. Par contre, la Torah samaritaine dit ceci, l'Éternel ton Dieu choisira un lieu, le mont Garizim. Donc manifestement, là c'est un ajout, n'est-ce pas, pour faire coïncider le texte biblique avec la théologie officielle des Samaritains, dont on sait que précisément la pomme de discorde essentielle entre eux et les Juifs, comme on le voit par exemple dans l'entretien de Jésus et de la Samaritaine, c'est que les Juifs, n'est-ce pas, montaient à Jérusalem pour adorer le Seigneur, tandis que les Samaritains avaient un temple sur le mont Garizim. Sur cette montagne, comme dit la Samaritaine à Jésus. Hein. Donc, si vous voulez, il y a plusieurs endroits, d'autres textes aussi, n'est-ce pas, il y a des différences de cet ordre-là, n'est-ce pas, l'importance qui est donnée à la tribu de Judas est systématiquement mise de côté, par contre, les tribus de Joseph, dont les Samaritains prétendent descendre, n'est-ce pas, est mise en exergue, est mise en évidence. Bon, il y a plusieurs variantes comme ça. C'est très intéressant de noter, par exemple, que quand les savants israéliens ont fait la structure numérique de la Bible, ils ont constaté, n'est-ce pas, que le jeu, n'est-ce pas, des codes, n'est-ce pas, de choses semblables, ne joue pas dans la Torah samaritaine, précisément à cause de ces modifications. Ces modifications cassent, si vous voulez, l'harmonie mathématique du texte biblique, ce qui est la preuve, n'est-ce pas, que la Torah samaritaine n'est pas inspirée. Elle n'est pas inspirée, mais ça ne veut pas dire qu'elle est inintéressante. Et pour un travail de critique de la Bible, n'est-ce pas, étudier la Torah samaritaine n'est pas quelque chose de superflu. Bien, à côté donc de cet ensemble, si vous voulez, de documents que nous avons de cette période-là, il faut citer les manuscrits grecs, c'est-à-dire les manuscrits des Septante. Les manuscrits des Septante sont devenus, par la suite, des textes, si vous voulez, qui ont été adoptés par l'Église chrétienne. La Bible chrétienne des chrétiens venus de la gentilité était la Bible des Septante. Et c'est la raison pour laquelle beaucoup de ces textes de la Bible grecque qui nous sont parvenus aussi avec le Nouveau Testament, ce qui est rarement le cas, ce qui n'est pas le cas du tout d'ailleurs, d'aucun des manuscrits hébreux qui nous est parvenu jusque maintenant, et c'est bien dommage. N'est-ce pas ? Donc, nous avons un certain nombre de documents grecs, très nombreux, beaucoup plus nombreux d'ailleurs que les documents hébreux, et dont certains sont contemporains, et même, si vous voulez, antérieurs, aux documents hébreux, datant du 9e siècle avant Jésus-Christ. Et parmi ceux-là, il faut citer ce qu'on appelle les grands manuscrits onciaux. Les onciaux, c'est-à-dire des textes écrits en caractère grec majuscule. C'est pour ça qu'on les appelle onciaux. Et ce sont trois grands manuscrits qui comprennent la Bible presque dans son ensemble et qui sont extrêmement bien conservés. On distingue parmi ceux-là le codex Alexandrinus, qui est le plus ancien. Il date du 5e siècle après Jésus-Christ. Donc c'est le plus ancien document de la Bible en dehors, n'est-ce pas, des manuscrits de la Mer Morte que nous connaissions. C'est le codex Vaticanus, ainsi nommé justement parce qu'il se trouve au Vatican, et qui lui date du 9e siècle. Et puis, il faut citer aussi alors le fameux Codex Sinaiticus. Le Codex Sinaiticus a une histoire très particulière. Il est appelé Sinaiticus parce qu'il se trouvait justement au Sinaï, notamment au monastère Sainte-Catherine qui est au pied du mont Sinaï. C'est un document qui date du 7e siècle après Jésus-Christ, donc aussi un des plus anciens que l'on possède, et qui a été découvert au siècle dernier par un savant allemand qui se nommait Tischendorf, et qui séjournait au monastère de Sainte-Catherine. Or, le monastère de Sainte-Catherine est un monastère qui contient une des plus riches bibliothèques religieuses du monde. C'est là, en fin de compte, la deuxième après le Vatican. comme disait le moine Justin qui nous avait reçus là-bas, qui nous a fait visiter cette bibliothèque. J'aime autant vous dire qu'on était drôlement contents de la visiter. Il nous a fait vraiment ce plaisir-là. Et c'était un grand plaisir qu'il nous a fait, parce que nous étions conscients là de visiter justement c'est un des hauts lieux, n'est-ce pas, des bibliothèques du monde. Et il ne l'a fait pas visiter à tout le monde, parce que, comme il le dit, le problème, c'est justement celui qu'ils avaient connu avec Tischendorf, dont j'ai parlé dans un instant. Et il disait ceci, en fin de compte, c'est la deuxième bibliothèque du monde, mais ça devrait être la première. Parce que cette collection de documents que nous avons ici, au Mont Sinaï, au monastère Sainte-Catherine, ce sont des documents que nous n'avons volés nulle part. Tandis que les documents qui se trouvent au Vatican, les trois quarts sont volés. Bon. Et c'est ce qui s'est passé avec ce fameux Tischendorf. Tischendorf avait reçu le droit d'aller fouiller dans la bibliothèque des moines. C'était l'époque où les moines n'étaient pas très regardants. Ils laissaient rentrer un peu n'importe qui dans leur bibliothèque. Maintenant, j'ai entendu vous dire que ça ne se passe plus comme ça. Et que tout est sous clé, avec les anciens manuscrits ont des chaînes, des cadenas, enfin c'est tout un cirque, et vous ne pouvez pas rentrer comme ça. Nous, il nous a fait cet honneur, et il nous a fait confiance. Mais... à cette époque-là, au siècle dernier, d'abord, il y avait beaucoup moins de visiteurs qu'aujourd'hui, première chose. Et puis, deuxième chose, les moines ne se rendaient pas compte des richesses qu'ils avaient dans leur bibliothèque. Et Tischendorf avait reçu l'autorisation de fouiller dans la bibliothèque, et soudain, n'est-ce pas, il a découvert un vieux manuscrit de la Bible en grec. Exactement, justement, comme le Vaticanus et l'Alexandrinus. C'était exactement le même. Alors, il a été émerveillé, et comme il n'était pas trop scrupuleux, vous comprenez ce qu'il a fait. Il a mis ça dans un sac, ni vu ni connu. Bon, heureusement, il n'a pas pu tout prendre. La Bible, c'est quand même important. Et les moines ont réussi à en sauver une partie. Et on a pu voir, d'ailleurs, nous, au Mont Sinaï, la dernière partie, n'est-ce pas, du Sinaïticus que Tischendorf n'avait pas pu voler. Et il est donc reparti avec ce fameux Sinaïticus qu'il a publié, bien entendu, une fois arrivé en Europe, et qui a trouvé aussi le chemin du Vatican au demeurant, n'est-ce pas? Alors vous comprenez maintenant pourquoi les moines du Sinaï font très attention à qui font rentrer dans leur bibliothèque. Parce que Tischendorf est celui le plus célèbre de leurs voleurs, mais malheureusement il n'est pas le seul. D'autres sont venus après et ont aussi volé un certain nombre de manuscrits anciens, n'est-ce pas? Alors donc, ce Sinaïticus représente le troisième de ce qu'on appelle les grands onciaux. Si vous visitez par exemple l'exposition biblique de Carré, vous verrez un fac-similé, justement, je crois que c'est je ne me souviens plus lequel des trois onciaux, n'est-ce pas, mais un des trois onciaux, là, il y a un fac-similé, n'est-ce pas, qui se trouve exposé. Ce n'est pas évidemment l'original, vous pensez bien, mais c'est une reproduction. Bon. Alors, ce qui est très intéressant, n'est-ce pas, bon, la traduction des Septante, nous savons qu'elle a été effectuée à la demande du roi, c'est le Cid, du roi Lagide, Ptolémée Philadelphe. Elle aurait été, selon la lettre d'Aristée, traduite entre 285 et 247 avant Jésus-Christ. Et c'est très intéressant de comparer, n'est-ce pas, cette version des Septante avec le texte massorétique. Bon, pour ce qui est de la Torah, du Pentateuque, il y a peu de divergences par rapport au texte massorétique. Vraisemblablement, les traducteurs de la Septante l'ont fait à partir du texte massorétique. Par contre, en ce qui concerne les prophètes, alors, il y a beaucoup plus de libertés qui ont été prises. En général, c'est moins bon. La traduction est moins bonne. Elle n'a pas été faite par des gens qui étaient aussi valables, si vous voulez, que ceux qui ont traduit la Torah. Et puis alors, c'est beaucoup plus interprétatif, si vous voulez. Notamment, il y a une volonté systématique de traduire un certain nombre de textes d'une manière messianique, qui n'apparaît pas toujours dans le texte hébreu, n'est-ce pas ? Bon, alors ça, c'est intéressant de noter. Nombreux passages prophétiques sont interprétés dans un sens messianique. Et bien entendu, on retrouve ça dans les trois grands onciaux. Bon, à côté des trois grands onciaux, nous avons aussi de nombreux fragments de la Bible en grec, moins importants que les onciaux, n'est-ce pas, qui contiennent une partie simplement de la Bible, et parfois du Nouveau Testament, seulement du Nouveau Testament. Parmi ceux-là, parmi les textes du Nouveau Testament les plus anciens, ça c'est quelque chose de tout à fait intéressant, il faut citer les fragments de ce qu'on appelle les papyrus Ryland, R-Y-L-A-N-D-S, n'est-ce pas, Ryland 458, d'ailleurs, si vous voulez la référence exacte, vous pouvez voir au British Museum. Comme son nom l'indique, ce sont des papyri. C'est-à-dire que c'est un matériau autre, c'est un matériau à partir de, si vous voulez, de fines lamelles d'une plante qu'on appelle le papyrus qui sont tressées. Donc ça coûte extrêmement cher d'avoir une feuille de papier en papyrus, n'est-ce pas ? Si bien qu'on ne peut pas écrire, évidemment, des textes très longs sur des papyrus, ça coûterait trop cher, forcément. Donc, on n'avait que des fragments. En général, un texte que l'on privilégiait dans la Bible et que l'on gardait sur soi ou que l'on lisait souvent, pas. Bon. Et c'est le cas, justement, pour les papyri Ryland. Et les papyri Ryland, ils ont ceci d'extraordinaire, c'est parce que ce sont des fragments du Nouveau Testament, et ils datent du 2e siècle après Jésus-Christ. 2 siècles après Jésus-Christ, il y avait déjà une telle diffusion du Nouveau Testament, n'est-ce pas, qu'on peut retrouver jusqu'à aujourd'hui des textes qui datent de cette période-là. Alors ça, c'était évidemment quand on a découvert au siècle dernier ces papyri Ryland, ça a été aussi un petit peu une bombe, si vous voulez, comme quand on a découvert les manuscrits de la Mer Morte. Bien, de la même époque aussi, on a découvert alors là ce qu'on appelle le papyrus Fouad 270, qui lui comprend des fragments de l'Ancien Testament, il date aussi du 2e siècle, et notamment le cantique de Moïse dans le chapitre 32, n'est-ce pas, du livre du Deutéronome. Et puis ensuite, il y a aussi alors un texte tout à fait intéressant qu'on appelle le Codex d'Éphrem, qui est aussi une grande partie de la Bible, qui n'est pas aussi importante que les onciaux, mais qui contient aussi une grande partie de la Bible en grec. Alors bien entendu, bien qu'en général il soit plus ancien que les documents en hébreu, les documents grecs sont moins intéressants parce qu'ils sont une traduction, n'est-ce pas ? Mais en les comparant, comme je le disais tout à l'heure, par exemple, quand on compare le texte massorétique des prophètes avec le texte des onciaux grecs, n'est-ce pas ? Eh bien, il y a des variantes qui sont intéressantes, n'est-ce pas ? Par exemple, très souvent, les citations de l'Ancien Testament qu'on trouve dans le Nouveau Testament, vous savez, cela s'accomplit afin que cela arriva afin que s'accomplisse ce qu'avait écrit Esaïe le prophète. Et hop, Matthieu cite, n'est-ce pas, un texte de la Bible. En général, il le fait à partir de la version des Septante. Paul aussi, quand il cite la Bible, le fait à partir de la version des Septante en général. Ce n'est pas toujours vrai. Mais, si vous voulez, c'est souvent le cas. Alors, c'est pour ça que c'est très intéressant, parce que parfois, vous avez peut-être vous-même constaté que par rapport, si vous avez une citation de l'Ancien Testament dans le Nouveau Testament, ça ne correspond pas toujours tout à fait avec ce que vous avez dans l'Ancien Testament. Eh bien, c'est tout simplement parce que, justement, les auteurs du Nouveau Testament citaient la version des Septante et que la version des Septante avait parfois des variantes qui étaient assez notables par rapport, justement, au texte massorétique lui-même. Bon, alors, parmi les autres traductions, j'ai cité donc la Peshitto, je n'y reviens pas, cette traduction très intéressante en syriaque, la traduction de Jérôme en 405, et puis il y a d'autres versions latines. En fin de compte, la version de Jérôme, la Vulgate, Vulgate signifiant par le peuple de l'Occident qui commençait à se christianiser, et la mettre à la disposition, n'est-ce pas, de tous, d'où le nom de Vulgate. Comme le mot vulgaire signifiant essentiellement à la portée du plus grand nombre, à la portée, si vous voulez, de monsieur tout le monde. Ça, avant d'être quelque chose qui a un sens péjoratif, le mot vulgaire signifie à la portée du tout venant. Donc la Vulgate, c'est la Bible qui est à la portée du tout venant. Ce n'était pas la première version latine. En fin de compte, on connaît d'autres versions latines en dehors de la Vulgate, et notamment une version qu'on appelle la Vetus Latina, la vieille version latine, qui existait déjà bien longtemps avant Jérôme, mais cette version était difficilement compréhensible par le peuple. Elle n'était pas très fidèle, en plus de ça, elle n'était pas très bien faite, en fin de compte, ce n'était pas une réussite. C'est la raison pour laquelle le pape Damas a demandé à Jérôme de faire une traduction beaucoup plus fidèle. Or, Jérôme a fait un travail extrêmement sérieux, extrêmement intéressant. Il s'est rendu tout simplement en Israël, tout d'abord, et puis là, il a appris l'hébreu avec des rabbins. Il n'a pas voulu traduire à partir de la Septante, mais il a voulu traduire directement à partir des originaux hébreux. C'était une excellente démarche, parce que la Vetus Latina, elle était traduite à partir du grec. Donc automatiquement, déjà, si vous voulez, il y avait un chaînon déjà intermédiaire qui faisait qu'on était déjà beaucoup plus loin de la fidélité au texte original. Alors, Jérôme a commencé par apprendre l'hébreu avec des rabbins. Il a été initié à la méthode d'exégèse rabbinique. Et puis, il a travaillé en faisant corriger son texte par ses maîtres rabbins. Il a fait un travail extrêmement, extrêmement intéressant, extrêmement sérieux. Pour le Nouveau Testament, bien sûr, il a travaillé sur les Grecs, mais il savait qu'un certain nombre d'évangiles étaient écrits en hébreu. Et de son temps, n'est-ce pas, il était encore possible d'avoir accès aux originaux hébreux du Nouveau Testament, des évangiles. Et Jérôme mentionne le fait que, précisément, il a consulté, notamment, des versions hébraïques de l'évangile de Matthieu. Malheureusement, qui ont disparu aujourd'hui, que nous n'avons plus. N'est-ce pas ? Et là, justement, la traduction des évangiles en latin est très intéressante, parce que, dans la mesure où elle a été traduite de l'hébreu, eh bien, ça nous permet de retrouver, si vous voulez, un petit peu l'original, si vous voulez, qu'a utilisé Jérôme. Alors maintenant, la traduction de Jérôme n'est pas parfaite, bien sûr. Une des plus grosses erreurs que Jérôme a faites, n'est-ce pas, ça a été quand il a traduit, vous savez, le fait quand Moïse descendait de la montagne et que son visage rayonnait. Et l'hébreu, littéralement, dit il y avait des carnimes, n'est-ce pas, c'est-à-dire ça, c'est des rayons, n'est-ce pas, son visage rayonnait. Hein. Mais keren, ça signifie aussi des cornes. Et Jérôme, là, je ne sais pas ce qu'il lui a pris, pourtant il a traduit des choses bien plus difficiles que celles-là, mais il a traduit le visage de Moïse avait des cornes. Au lieu de traduire le visage de Moïse avait des rayons, c'est-à-dire le visage de Moïse rayonnait, il a traduit le visage de Moïse avait des cornes. Et c'est la raison pour laquelle Michel-Ange, vous savez, quand il a sculpté son fameux Moïse qui se trouve à Rome actuellement, n'est-ce pas ? Vous avez peut-être vu des représentations, des photos du Moïse de Michel-Ange. Vous voyez qu'il a deux petites cornes là sur la tête. Parce que Michel-Ange a repris, si vous voulez, la description qu'en faisait Jérôme dans sa version latine. Et puis le visage de Moïse avait des cornes, il a fait des cornes. Sans chercher midi à 14h. Bon, ben, voilà, ça c'est une des erreurs qu'a faite Jérôme. Bon, il en a fait de beaucoup plus graves, qui ne sont peut-être pas tout à fait innocentes. Il a traduit, n'est-ce pas, par exemple, le fameux texte où il est question, vous savez, de dans le Genèse 3,16, quand Dieu dit au serpent, je mettrai entre inimitié entre toi et la femme, entre son descendant et ton descendant, dit littéralement l'hébreu. Et Jérôme a traduit, donc, entre toi et la femme, ou hier, il l'a, cette dernière t'écrasera la tête, la femme t'écrasera la tête. Ce n'est pas sa descendance, mais c'est la femme qui va t'écraser la tête. Ah oui, ça change tout, là. Là, vraiment, c'est une faute très grave. Et qu'est-ce que ça veut dire ? Eh bien, c'est toute la base de la mariologie. Parce que la femme qui va écraser la tête du serpent, a dit la théologie catholique, eh bien, c'est la descendante d'Ève, c'est Marie. C'est Marie qui écrase la tête du serpent. Et vous avez de nombreuses représentations dans l'iconographie catholique, où on voit Marie, justement, écrasant le serpent, piétinant le serpent. Ça, c'est une faute de traduction, n'est-ce pas ? Très grave, ça, c'est très, très, très grave, qu'a fait Jérôme. Je ne suis pas certain qu'elle soit innocente, cette faute-là. N'est-ce pas ? C'était le début, en effet, de la mariologie en Église catholique, et peut-être que Jérôme a volontairement corrompu le texte, justement, pour faire passer, donner une base scripturaire à la mariologie, qui n'en avait aucune, bien évidemment. Bon, deuxième erreur qu'a fait Jérôme aussi, toujours en relation avec la mariologie, c'est pour ça que je dis que c'est pas innocent, parce que à la limite qu'il fasse la faute une fois passe encore, mais là il persiste et signe, il recommence, il réédite, n'est-ce pas, dans le récit de l'Annonciation qu'on trouve dans le premier chapitre de Luc, quand l'ange Gabriel vient donc vers Marie, donc il s'adresse à elle et lui dit je te salue, toi, le grec dit kekorikomene, c'est-à-dire, littéralement, qui est l'objet d'une grâce de la part de Dieu. Voilà, si vous voulez, comment on peut traduire ce texte. Tu viens d'être l'objet d'une grâce particulière de la part de Dieu. Et Jérôme a traduit « gratia plena », pleine de grâce. Alors, vous voyez, ça change tout. C'est-à-dire que dans le texte grec, la grâce que Marie a n'est pas d'elle-même. Elle la reçoit comme un don gratuit de Dieu. Mais de la manière dont traduit Jérôme, tu es pleine de grâce par nature. Ce n'est pas quelque chose qui t'est donné de Dieu. De par ta nature même, tu es pleine de grâce. Et qu'est-ce que ça sous-entend ? Deux choses. Premièrement, l'Immaculée Conception. Pourquoi est-ce qu'elle est pleine de grâce ? Pourquoi est-ce que par nature elle est pleine de grâce ? Parce que justement, elle a été conçue immaculée. Elle a été conçue sans péché. C'est la seule explication. Et voilà, nous avons ici une base scripturaire dans la pensée catholique, n'est-ce pas, pour le dogme de l'Immaculée Conception. Et puis, il y a une deuxième conséquence, n'est-ce pas ? C'est l'idée de Marie distributrice des grâces. Si Marie est pleine de grâce, elle les distribue. Par conséquent, est-ce que vous voulez des grâces ? Allez à Marie, distributrice des grâces. Et c'est tout, c'est toute la base de la mariologie qui repose sur ces deux textes, celui de la Genèse et celui de l'Annonciation. Mais dans les deux cas, n'est-ce pas ? C'est une erreur grave de traduction qu'a faite Jérôme. Bon. Alors il y en a quelques-unes comme ça dans la Vulgate, et c'est très grave. Et c'est une des raisons pour laquelle, d'ailleurs, le Concile de Trente a décidé que la Bible canonique, la Bible officielle, était la Vulgate. Et rejetée jusqu'au Concile de Vatican II, n'est-ce pas, le texte massorétique hébreu et grec. Enfin, le texte massorétique pour l'hébreu et le texte grec pour le Nouveau Testament. Hein. Alors, après Vatican II, avec les progrès évidemment des sciences bibliques, le Vatican était obligé quand même de mettre un peu d'eau dans son vin. Et reconnaître, n'est-ce pas, que quand même, ceux qui étaient inspirés, c'était pas les traductions, c'était les originaux. Mais, si vous voulez, les dogmes ont été depuis ce temps-là élaborés, et quand un dogme a été élaboré dans l'Église catholique, logiquement, on ne peut pas y revenir, donc automatiquement, ça reste ainsi. Alors, voilà, si vous voulez, comment se présente en gros le texte tel qu'il nous est parvenu. Je crois qu'on peut conclure de la manière suivante, c'est qu'aucun texte n'offre autant de sécurité dans sa transmission, et n'est aussi sûr, critiquement parlant. Ça, je crois que, finalement, n'importe qui se penche sur cette transmission de la Bible, n'est-ce pas, notamment à la lumière des manuscrits de la Mère Morte, comme je disais il y a un instant, eh bien, ne peut qu'aboutir à cette conclusion. N'est-ce pas, la sécurité à la transmission, donc la grande assurance que nous pouvons avoir que ce livre est bien le livre de Dieu. Voilà, est-ce que vous avez des questions à poser là-dessus ?
1: Par rapport à Jérôme, justement, est-ce que c'est vraiment lui qui aurait fait ses erreurs ou est-ce que c'est des traducteurs après ?
0: Ah non, je pense que c'est lui. Non, je pense que c'est lui. Ah non, c'est lui. Je parle.
1: Déjà, ça commençait la mariologie.
0: Ah oui, ça commençait, c'était déjà bien avancé, oui. Oui, 4e siècle, oui. Nous sommes là dans la perspective du Concile d'Éphèse, qui va proclamer quelques années plus tard, en 431, Marie Mère de Dieu. Hein, c'est à fond le grand essor de la mariologie. Hein. Oui.
2: Et la polémique récente sur les rôles.
0: Alors la polémique récente, c'est justement sur les publications. Alors là, c'est une histoire lamentable, minable, n'est-ce pas ? Savoir que, si vous voulez, un certain nombre de documents ont été découverts avant la guerre de 1948. À cette époque-là, le seul musée archéologique, c'était le musée Rockefeller qui se trouvait dans la vieille ville de Jérusalem. Donc, tout naturellement, c'était un professeur américain, n'est-ce pas, professeur Albright, et ces deux professeurs, le professeur Miller-Bureau, qui ont travaillé en tout cas sur les sept premiers rouleaux, et qui l'ont fait dans le cadre du musée Rockefeller, et puis de l'école américaine, American School of Oriental Research, qui se trouve dans la ville de Jérusalem, et dont le directeur était justement le professeur Albright à cette période-là. Est intervenue la guerre d'indépendance de 1948, Jérusalem a été coupée en deux. Il n'y avait plus de possibilité de passer d'un côté et d'autre. Donc, les savants israéliens ont cessé de travailler sur les manuscrits de la Mère Morte qui se trouvaient dans le musée Rockefeller. Par contre, en 1952, comme je l'ai dit tout à l'heure, eux ont redécouvert d'autres manuscrits sur lesquels ils ont commencé à travailler. En 1967, les deux parties de la vieille ville de Jérusalem ont été réunifiées. Et alors, entre-temps, les Israéliens ont découvert que c'était essentiellement des savants catholiques qui travaillaient sur les Manuscrit de la Mère Morte, essentiellement les savants français de l'école biblique de Jérusalem, sous la direction du père Devaux. Il y a aussi le père Benoît, surtout le père Devaux. Le père Devaux est mort quelques années plus tard, et donc c'est ses successeurs qui ont continué. Alors, pour, dans un esprit de tolérance absolue, n'est-ce pas, pour ne pas être accusé, en quelque sorte, de mettre la main sur les choses, les savants israéliens ont laissé les Français continuer à travailler sur les manuscrits de la mer Morte sans s'en mêler en rien. Et, les savants français ne travaillaient pas vite, pas beaucoup. Hein, peut-être qu'ils n'avaient pas le temps, peut-être qu'ils n'étaient pas trop motivés, enfin, je ne sais pas, ça traînait. Finalement, quelques années plus tard, les Israéliens se sont impatientés, ils ont dit aux Français quand même, faites un peu quelque chose, quoi, on ne va rien venir. Et puis, comme rien ne se produisait, le gouvernement israélien, le département des antiquités du gouvernement, a nommé un certain nombre d'Israéliens, de savants israéliens, pour superviser les travaux du gouvernement, a nommé un certain nombre d'Israéliens, de savants israéliens, pour superviser les travaux des Français, pour les...

0: Les textes étaient publiés, étaient reconstitués. Bon, on les mettait évidemment dans des coffres-forts, dans les caves du musée Rockefeller, mais aussi on en faisait des microfilms, des photocopies sur microfilms, qu'on mettait dans un coffre-fort dans un autre endroit, de façon à ce que si jamais il y avait un incendie qui détruisait les originaux, on ait au moins les microfilms. C'était une mesure de sauvegarde. Et cet Américain-là, n'est-ce pas, a réussi, par des pots de vin, à soudoyer les gars qui gardaient les microfilms. Ils ont eu accès aux microfilms et ils ont fait un véritable piratage par rapport au copyright, quoi, hein, et ils ont publié ces microfilms-là avant que l'équipe donc, du musée Rockefeller ne le fasse. Et bien entendu, il y a eu protestation, il y a eu procès, le gouvernement israélien a fait un procès à ce gars-là, qui s'est défendu en disant, mais de toute façon, n'est-ce pas, les Israéliens sont d'accord avec le Vatican, et le Vatican ne veut pas que ces textes soient publiés. C'est pour ça que ça traîne depuis si longtemps, et moi j'ai brusqué les choses, justement, parce que la communauté internationale scientifique a le droit de savoir, et j'ai voulu passer outre, n'est-ce pas, à ce que le Vatican, aux oukases du Vatican. Et pourquoi le Vatican ne veut-il pas que ces textes soient publiés? Parce qu'il démontre la fausseté du christianisme. Alors ça fait un bruit terrible. Évidemment, le gars, il a fait un scoop formidable. Il a vendu ses trucs, ses articles, il faisait des conférences dans le monde entier. Bien entendu, il a perdu son procès, mais il a payé des droits, mais il s'en fichait parce qu'il avait gagné tellement d'argent par ailleurs que les dommages et intérêts qu'il a payés au gouvernement israélien ont été largement compensés par tout ce qu'il a gagné, par ses conférences, par ce qu'il a vendu, etc., etc. Et puis, l'équipe de Rockefeller a démenti, il dit ah, non, il n'y a absolument rien. Et moi, j'ai rencontré un des savants qui travaillait sur ces manuscrits-là, qui était un chrétien évangélique d'ailleurs, et qui m'a dit non, il n'y a strictement rien qui remet en question fondamentalement ce que l'on connaît du christianisme. C'est un bobard monté par ce gars-là pour vendre, quoi, pour se faire connaître, pour se faire un nom. Après, lui-même a reconnu qu'il n'y avait rien, mais il avait fait son truc, quoi. Il avait vendu, enfin voilà, c'est ça. C'est ça, essentiellement ça, quoi. Alors maintenant, bon, ben, c'est publié. Bon, il a publié ce qu'il avait trouvé sur les microfilms. Bon, les Israéliens publient aussi de leur côté. Enfin, voilà, quoi. Là, il y a des histoires de gros sous qui sont en cours, quoi. L'histoire de copyright et des choses comme ça, quoi. Enfin, c'est assez lamentable. L'histoire, en général, est assez lamentable. Bon, ben, on va rester là pour ce soir.
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3: Bonjour à tous, je suis Raphaël Mambou. Que Jésus vous bénisse, qui que vous soyez, où que vous soyez. Le nom de cette émission est « Venez à Jésus ». C'est une grâce, c'est un honneur, c'est un privilège de pouvoir vous retrouver encore aujourd'hui autour de la parole de Dieu pour partager quelques versets bibliques sur « Ne vous inquiétez de rien ». C'est notre troisième émission. Mais avant d'aller plus loin, encore une fois, comme toujours, je voudrais vous inviter à baisser la tête dans la prière pour dédier le reste des 30 minutes entre les mains du Seigneur. Prions. Père éternel, au nom de ton Fils Jésus-Christ, nous venons devant toi pour te dire merci. Merci pour le souffle de vie, merci pour la vie, merci pour cette grâce, cette opportunité que tu nous donnes aujourd'hui d'entendre encore ta parole. Combien d'hommes et de femmes auraient voulu entendre la parole de Dieu, la Bible prêchée, mais n'ont pas cette opportunité. Voilà pourquoi je te dis merci. Je te remets mon frère, ma sœur, qui nous écoute en ce moment, que ce soit à la radio, sur Internet ou simplement sur un support informatique. Seigneur, dirige nos cœurs. Seigneur, ouvre nos cœurs à ta parole, Seigneur. Permets que nous puissions comprendre ton message, que nous puissions le vivre, que nous puissions l'intérioriser, Seigneur. Au nom de ton Fils Jésus-Christ, nous avons ainsi prié. Amen. Éphésiens, Philippiens 4, verset 6. Philippiens 4, je vous invite à aller dans Philippiens 4, verset 6. La Bible dit ceci. Ne vous inquiétez de rien, mais en toute chose, faites connaître vos besoins à Dieu par des prières et des supplications à

0: avec action de grâce. Ne vous inquiétez de rien. Nous avons défini le mot inquiéter comme ceci. Se faire du souci pour quelqu'un ou quelque chose. Nous avons dit qu'il y a une dizaine de synonymes au mot inquiéter, au verbe inquiéter. Affolé, agité, alarmé, alerté, angoissé, apeuré, contrarié, embarrassé, ennuyé, préoccupé, secoué, troublé, tracassé. Ne vous tracassez de rien. Que rien ne vous affole, que rien ne vous agite, que rien ne vous alarme, que rien ne vous alerte, que rien ne vous angoisse, que rien ne vous fasse peur, que rien ne vous contrarie, que rien ne vous embarrasse, que rien ne vous préoccupe. Mon frère, ma sœur, Dieu, le Dieu de la Bible est un Dieu d'amour. Le Dieu de la Bible est un Dieu fidèle. La Bible dit que Jésus est le même hier, aujourd'hui et éternellement. Peut-être qu'en écoutant cette série d'enseignements sur « Ne vous inquiétez de rien », vous vous dites en vous-même « C'est vrai, c'est bon pour les autres, mais ce n'est pas bon pour moi. Mon cas est différent. » La Bible dit que devant Dieu, il n'y a pas de favoritisme. Il n'y a pas d'acceptation de personne. En d'autres termes, devant Dieu, il n'y a pas d'enfant chéri. Le seul qui soit chéri, c'est Jésus. Nous tous, nous sommes regardés au même niveau. Ce n'est pas parce que l'évangéliste prêche l'évangile, le pasteur a une grande église, qu'il est forcément plus grand devant Dieu que vous, ou que Dieu écoute plus ses prières. J'ai rencontré des hommes et des femmes en ces 10, 11 ou 12 ans de marche chrétienne, qui pensent que la prière de l'homme de Dieu est plus spéciale que la prière du laïc. Non. Alors ils se disent, si je ne vois pas mon pasteur, si je ne parle pas avec mon pasteur, mon problème ne va jamais trouver solution. Je ne dis pas qu'il ne faut pas croire dans la prière de votre pasteur. Non. Mais il ne faut pas se dire que le pasteur seul peut prier pour vous et avoir une solution pour votre problème auprès de Dieu. Non. Nous sommes à une époque de la grâce. Nous sommes à l'époque du Nouveau Testament. Et la Bible dit que Dieu a fait de nous un royaume et des sacrificateurs pour Dieu. Dieu a fait de nous, au travers de Jésus-Christ, un royaume et des sacrificateurs pour Dieu. Donc, le pasteur n'est pas plus grand que moi. Moi, je ne suis pas plus grand que vous. Vous n'êtes pas moins grand que moi. Nous sommes tous égaux aux yeux de Dieu et c'est celui qui a la foi qui reçoit des solutions à son problème. Et Dieu nous dit, ne vous inquiétez de rien. Et laissez-moi vous dire que s'inquiéter est un péché. Parce que Dieu donne un ordre. C'est un ordre. C'est une recommandation. Ne vous inquiétez de rien. Combien d'hommes et de femmes sont dans des hôpitaux aujourd'hui parce que leur vie passée les trouble. Leur vie passée les affole. Leur vie passée les contrarie. Leur vie passée les tracasse. Leur vie passée les ennuie. Et lorsque vous regardez leur vie passée, vous vous dites, ils ont raison de se tracasser. Mais lorsque vous regardez leur vie passée en Jésus-Christ, la Bible dit, 2 Corinthiens 5, verset 17, si quelqu'un est en Christ, il est une nouvelle création. Les choses anciennes sont passées. Elles sont oubliées, elles sont noyées, elles sont effacées, elles sont désintégrées en Jésus-Christ. Donc si vous regardez la vie passée de quelqu'un au travers de la Bible, elle n'existe plus. Mais pourtant, combien d'hommes et de femmes se mortifient encore aujourd'hui, se troublent encore aujourd'hui, ont peur, ont du mal à dormir, ont du mal à sortir dans la rue, ont du mal à croire que l'avenir pour eux est fait de bonnes choses, ont du mal à croire que en Jésus-Christ, Dieu a tout recréé pour eux, parce que leur vie passée les trouble. Et ça, c'est vraiment le rôle de Satan. Voilà pourquoi il ne faut jamais écouter Satan. Voilà pourquoi il ne faut pas lui faire confiance. Il faut écouter la Bible. Il faut écouter la Bible. J'aimerais que nous relisions un verset que nous avons lu dans Michée 7, verset 19. Michée 7, verset 19. Michée est un prophète de l'Ancien Testament, verset 19. Donc je suis à Michée 6, Michée 7. Commençons verset 18 et lisons aussi le verset 19. Quel Dieu est semblable à toi, qui pardonne l'iniquité, qui oublie les péchés du reste de ton héritage? Il ne garde pas sa colère à toujours, car il prend plaisir à la miséricorde. Il aura encore compassion de nous. Il mettra sous ses pieds nos iniquités. Tu jetteras au fond de la mer tous leurs péchés. Il ne garde pas sa colère à toujours. Je suis tenté de dire que Dieu est prompt à pardonner. Il ne cherche que la première occasion à pardonner les péchés des hommes. Et cette occasion se trouve en Jésus-Christ. Et quand vous venez à Jésus-Christ, pourquoi est-ce que Dieu encore doit se souvenir de vos péchés? Qui pardonne l'iniquité et qui oublie les péchés. Ouais. Moi, peut-être, en tant qu'être humain, je peux encore me souvenir du mal que vous m'avez fait hier alors que je vous ai pardonné. Mais Dieu, lui, oublie complètement ce que vous avez fait hier. Voilà pourquoi je disais dans l'émission précédente, le genre de prière où vous avez commis une faute à 15h, vous demandez pardon à 15h30, vous redemandez pardon à 16h, vous redemandez pardon à 22h, vous redemandez pardon pour la même faute 1 an plus tard, 5 ans plus tard, 10 ans plus tard, 20 ans plus tard, 30 ans plus tard. Ce genre de prières n'ont rien à voir avec la Bible. Parce que si Dieu est un Dieu fidèle, si le Dieu de la Bible est fidèle, et qu'il pardonne nos péchés en Jésus-Christ, la Bible, verset 18, il oublie nos fautes. Donc quand vous dites à Dieu, quand vous rappelez à Dieu une faute oubliée, Dieu se demande de quoi vous êtes en train de parler. Voilà la toute-puissance de Dieu. Dieu n'est pas seulement puissant pour déplacer les montagnes, pour créer l'univers, pour créer les anges, les archanges, pour vaincre Satan. Non, Dieu aussi est tout-puissant pour oublier les fautes que nous avons commises. C'est une bonne nouvelle que je suis venu vous annoncer. Oh, plaise à Dieu, vous qui êtes en prison, vous qui êtes dans des hôpitaux et qui entendez ce message. Combien d'hommes et de femmes se retrouvent dans des hôpitaux en train de vivre des maladies psychosomatiques parce que leur passé revient à la surface? Et ça, c'est vraiment le diable. Ce n'est pas Dieu. Dieu n'est pas rancunier. Dieu n'est pas rancunier. Tous ces livres qui ont été écrits sur votre vie, lorsque vous avez donné votre vie à Jésus-Christ, le sang de Jésus-Christ a effacé tous ces écrits. Tous ces livres ne sont que des livres, j'allais dire, des pages blanches, des pages vierges. Jamais, elles n'ont plus, elles sont comme si elles n'ont jamais été écrites. Même si le diable sort des photocopies de vos livres, ce ne sont que des photocopies. Les originaux ont été détruits en Jésus-Christ. J'aimerais que nous lisions un peu Colossiens. Je viens de penser à ça. Colossiens 2. Une très très très belle histoire. Colossiens 2, verset, le temps pour moi de retrouver, Colossiens 2, verset 14. Commençons au verset 13. Vous qui étiez morts par vos offenses et par l'incirconcision de votre chair, il vous a rendu à la vie avec lui, en nous faisant grâce pour toutes nos offenses. Il a effacé l'acte dont les ordonnances nous condamnaient et qui subsistait contre nous. Il l'a détruit en le clouant à la croix. Vous voyez? Nous qui étions des personnes mortes, quoique bougeant, marchant, quoique parlant, réfléchissant, quoique ayant fait des études, mais nous étions des rebelles face à Dieu et la Bible dit que nous étions des personnes mortes. En Jésus, Dieu nous a rendu la vie avec Jésus. Et ce n'est pas tout. Dieu en Jésus a effacé les actes, dont les ordonnances. Dieu en Jésus a effacé l'acte dont les ordonnances nous condamnaient. Vous voyez? Le document qui disait Raphaël est condamné à mort pour l'éternité, pour son homosexualité, pour son vol, pour son impudicité, pour son adultère, pour son mensonge, pour son idolâtrie, pour ses meurtres, pour sa convoitise. Pour tel, Raphaël est condamné à mort, à vivre loin de Dieu, dans l'enfer, dans la souffrance. Cet acte qui me condamnait, Dieu l'a effacé en Jésus-Christ. Et non seulement il a effacé, mais il a détruit ce document, afin que ce document ne puisse plus jamais me condamner. Mon frère, ma sœur, mon frère, ma sœur, si Dieu l'a fait pour moi, pourquoi est-ce qu'il ne le ferait pas pour vous? Si Dieu l'a fait pour Paul, pourquoi est-ce que Dieu ne le ferait pas pour vous? Si Dieu l'a fait pour Pierre, pourquoi est-ce qu'il ne le ferait pas pour vous en Jésus-Christ? Jésus-Christ n'est pas venu seulement sauver les Juifs. Jésus-Christ n'est pas venu seulement sauver les Européens. Jésus-Christ n'est pas venu seulement sauver les Blancs, mais il est aussi venu sauver les Noirs. Il est aussi venu sauver les Arabes, les Asiatiques, les Sud-Américains, les Nord-Américains. Voilà pourquoi Dieu vous dit aujourd'hui, ne vous inquiétez de rien, ne vous inquiétez plus de votre passé. Oubliez votre passé comme Dieu a oublié votre passé. Regardez devant vous, marchez droitement devant vous, ayez la tête levée vers Dieu et continuez la route. Ne vous inquiétez de rien, ne vous inquiétez plus de votre passé. Votre passé est effacé en Jésus-Christ. Galates 2. Verset 20. Galates 2, verset 20, la Bible nous dit, j'ai été crucifié avec Christ. Et si je vis, ce n'est plus moi qui vis, c'est Christ qui vit en moi. Et si je vis maintenant dans la chair, je vis dans la foi au Fils de Dieu qui m'a aimé et qui s'est livré lui-même pour moi. Ce n'est plus moi qui vis, mais c'est Christ qui vit en moi. J'ai été crucifié avec Christ. Et si je vis, ce n'est plus moi qui vis, c'est Christ qui vit en moi. Et si je vis maintenant dans la chair, je vis dans la foi au Fils de Dieu qui m'a aimé et qui s'est livré lui-même pour moi. Vous voyez? Paul dit, si vous me voyez moi, en fait, ce n'est plus moi, c'est Christ. Et quoique je suis encore vivant, marchant et sur cette terre, en fait, je vis dans la foi du Fils de Dieu. Paul était un religieux qui a fait tuer Étienne, qui a approuvé le meurtre de Étienne. Paul aurait pu se dire, Seigneur, d'accord, tu me sauves, mais je ne suis pas digne de te servir. Je laisse, je ne veux pas venir avec toi, je ne veux plus te suivre, je ne veux pas te suivre, pardon, parce que je suis un meurtrier, j'ai du sang sur mes mains. Je ne suis pas digne que tu puisses même me sauver. En fait, c'est vrai dans un sens. Mais c'est ça qu'on appelle la grâce. La grâce est une faveur que l'on ne mérite pas. Personne ne mérite d'être sauvé. Personne ne mérite d'être appelé enfant de Dieu. Personne ne mérite d'être appelé chrétien. Personne ne mérite de suivre et de servir Christ. Mais Dieu nous fait grâce. Profitons de cette grâce. Paul était, je vais dire entre guillemets, un meurtrier. Il a approuvé le meurtre de Étienne. Ce n'est pas parce qu'il n'a pas jeté les pierres qu'il est moins coupable que les autres. Non, Paul était aussi un meurtrier, un persécuteur de l'Église de Jésus-Christ de son époque. Mais lorsqu'il rencontre Jésus, Dieu lui fait grâce, comme jamais un homme né d'un homme et d'une femme n'a pu le servir. Vous voyez, Paul a écrit les Épîtres, a écrit beaucoup d'Épîtres. Paul nous a fait connaître la sainte doctrine. Si Paul n'avait pas voulu servir Dieu, si Paul n'avait pas voulu servir Christ, aujourd'hui beaucoup de pages auraient manqué, beaucoup de livres auraient manqué dans la Bible, dans le Nouveau Testament. Mais Paul a saisi cette grâce. Écoutez ce que Paul dit dans Philippiens 3, 13 à 14. Philippiens 3, 13 à 14. Frères, je ne pense pas l'avoir saisi, mais je fais une chose, oubliant ce qui est en arrière et me portant vers ce qui est en avant. Je cours vers le but pour remporter le prix de la vocation céleste de Dieu en Jésus-Christ. Paul parle de la vocation. Il dit, je ne pense pas encore l'avoir saisi, mais je fais une chose. En fait, je vais dire, Paul fait deux choses. Premièrement, il oublie son passé. Il cesse de regarder à son passé. Il cesse de se tourner vers les choses en arrière. Et il porte son regard vers ce qui est devant. Me portant vers ce qui est en avant, je cours vers le but. Ouais, il ne court pas en arrière. Il ne court pas vers le passé. Non, il court en avant. Pour remporter le prix de la vocation céleste de Dieu, trier. Paul, persécuteur. Paul, convoiteur. Paul, méchant. Paul, un homme strict sur la loi. Comme jamais il y a eu des gens de son époque, de son âge. Mais qu'est-ce que Paul dit lorsqu'il rencontre Jésus-Christ? Lorsque Paul est en train de servir Christ, qu'est-ce qu'il dit? Oubliant ce qui est en arrière, ou ce qui est passé, ce qui est effacé en Jésus-Christ, ce qui est oublié en Jésus-Christ. Me portant vers ce qui est en avant. Donc, il ne regarde que devant. Et il court vers le but. C'est ce que Dieu est venu vous dire aujourd'hui, mon frère. C'est ce que Dieu est venu vous dire aujourd'hui, ma sœur. Arrêtez de regarder en arrière. Ne vous inquiétez plus de votre vie passée. Tout ce que vous pouvez faire pour votre vie passée, c'est le présenter à Christ et demander pardon et continuer la route. Vous avez avorté, demandez pardon à Jésus-Christ et continuez la route. Vous avez pratiqué l'occultisme, demandez pardon à Dieu en Jésus-Christ et continuez la route. Vous avez pratiqué le vol, le meurtre, vous avez bref vécu dans le péché. Vous avez fait des choses même sur votre corps qui ne peuvent plus être réparées, l'avortement. Oubliez ça et tournez-vous vers l'avenir. Portez vos yeux vers l'avenir parce que Dieu a un plan pour votre vie. Moi, je lui fais confiance. Je crois en Jésus-Christ. Ces 10, 11, 12 ans de marche chrétienne m'ont montré que Dieu, le Dieu de la Bible, est un Dieu d'amour. Il restaure, il renouvelle les forces, il donne des talents même lorsqu'on n'en avait pas. Ce qu'on a dissipé dans la boisson, dans la bière, dans la drogue, dans le péché, dans le tabac, dans les vices sexuels les plus bas. Dieu donne de nouveaux talents aux hommes et aux femmes. C'est par la foi que nous pouvons faire de grandes choses avec Dieu. Avec Dieu, nous ferons des exploits. Ce n'est pas pour Dieu, ce n'est pas sans Dieu, mais c'est avec Dieu que nous faisons des exploits. Vous pouvez faire des exploits encore aujourd'hui avec Dieu, mais arrêtez de regarder au passé. Ce qui est passé est passé. Tout ce que vous pouvez faire avec le passé, c'est de le présenter à Dieu et que Dieu l'efface en Jésus-Christ. Luc 9, verset 62. Le Seigneur Jésus nous dit ceci. Luc 9, verset 62. Jésus lui répondit, « Quiconque met la main à la charrue et regarde en arrière n'est pas propre au royaume de Dieu. » J'aimerais que nous lisions le même verset, mais dans la version Le Semeur. Luc 9, verset 62. « Celui qui regarde derrière lui au moment où il se met à labourer avec sa charrue, n'est pas prêt pour le règne de Dieu. » Vous voyez? Qu'est-ce que Jésus dit? Vous êtes en train d'avancer. Vous êtes en train de travailler. Vous avez mis votre main Vous avez votre main a saisi le royaume de Dieu. Vous êtes entré dans le royaume de Dieu. Au lieu de regarder devant vous, vous êtes en train de regarder derrière. Un homme qui marche, mais qui regarde derrière, qui a la tête tournée vers l'arrière, ne va pas voir les obstacles qui sont devant lui. Il va trébucher. Il va tomber dans un trou. Il va tomber dans un fossé. Il va peut-être même tomber dans une rivière. Parce que son attention n'est pas devant, mais derrière. C'est la même chose pour notre vie de tous les jours. Notre vie spirituelle, si je puis dire. Je voulais dire, pardon. Si nous avons saisi Christ, oublions le passé. Oh, le passé peut revenir. Le diable peut nous faire revenir le passé. Il est libre. Mais nous allons dire au diable, ce que tu me présentes a été déjà crucifié à la croix. Les documents que tu me présentes, qui me condamnent, ont été effacés et détruits à la croix par Jésus-Christ. Mon frère, ma sœur, c'est vraiment merveilleux de servir un tel Dieu. C'est vraiment merveilleux de servir un tel Seigneur. Je voudrais encore vous inviter à lire dans 1 Jean 1, verset 9. Premier épître de Jean, chapitre 1, verset 9. Chapitre 1, verset 9. Si nous confessons nos péchés, il est fidèle et juste pour nous les pardonner et pour nous purifier de toute iniquité. Vous voyez? Si nous reconnaissons devant Dieu que nous avons mal agi au nom de Jésus-Christ, si nous reconnaissons nos péchés et demandons pardon au nom de Jésus-Christ, Dieu nous dit qu'il est d'abord fidèle, il est juste, pour nous pardonner et nous purifier de tout péché, de toute iniquité. Alors, si je suis pardonné, purifié en Jésus-Christ, pourquoi dois-je marcher en allant devant, mais la tête tournée vers le passé? Ça n'a pas de sens. C'est une ruse du diable. Ce sont des mensonges des démons. Mon frère, ma sœur, Dieu est tout-puissant pour oublier vos fautes. C'est lui qui va nous juger. S'il oublie mes fautes, s'il les pardonne en Jésus-Christ, alors pourquoi je dois continuer à regarder quelque chose qui n'existe plus aux yeux de Dieu? Peut-être que ces choses existent encore aux yeux des hommes. Vous avez commis des meurtres, vous avez commis des viols, vous avez commis des vols. Mais vous avez demandé pardon à Dieu et Dieu vous a pardonné en Jésus-Christ. La société peut continuer à se rappeler des choses et à le dire sur votre CV, sur votre parcours. D'accord? Ils sont libres. Mais ce n'est pas eux qui vont me juger. C'est Dieu qui me déclare juste et pardonné en Jésus-Christ. Je n'ai plus à m'inquiéter pour mon avenir parce que c'est lui qui ouvre les portes. C'est lui qui fait des exploits dans ma vie. C'est lui qui fait des grandes choses. C'est lui qui me sauve, mon frère, ma sœur. Arrêtons de nous troubler. Arrêtons de regarder en arrière. Mais regardons devant nous. Marchons devant nous. Celui qui a accepté Jésus-Christ comme Seigneur et Sauveur, son passé est oublié, est effacé, et il doit prendre un nouveau départ avec Jésus-Christ. Il a pris un nouveau départ avec Jésus-Christ. Mon frère, ma sœur, vous qui écoutez ce message et qui voulez demander pardon à Dieu parce que vous avez marché avec Dieu mais en regardant en arrière et vous voulez dire « Seigneur, j'ai compris aujourd'hui et je voudrais te demander pardon » et ne plus jamais regarder en arrière. C'est très simple. Baissez la tête et répétez ces simples mots après moi. Dites « Père éternel, au nom de ton Fils Jésus-Christ, j'ai entendu ton message. » J'ai entendu ta parole, j'ai entendu ta voix. Je te demande pardon parce que je me suis inquiété de mon passé. Je te demande pardon parce que je marchais avec toi, mais je regardais en arrière. Aujourd'hui, j'ai compris que mon passé est effacé et cloué à la croix il y a 2000 ans. Je prends l'engagement aujourd'hui et jusqu'à la fin de ma vie à toujours regarder devant moi, à toujours regarder à la parole de Dieu, à toujours regarder à Jésus-Christ, l'auteur et le sauveur de ma vie. Père, au nom de ton Fils Jésus-Christ, j'ai ainsi prié. Amen. Mon frère, ma sœur, croyez que par la foi que la prière que vous avez faite maintenant a été entendue au ciel. Je suis Raphaël Mambou et le nom de cette émission est Venez à Jésus. Nous nous retrouvons la fois prochaine, toujours sur le même thème. Ne vous inquiétez de rien. Que Jésus continue de vous bénir, que Jésus continue de vous garder. À la fois prochaine. Amen.
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1: Bonjour à tous, je suis Raphaël Mambou. Que Jésus vous bénisse, qui que vous soyez ou que vous soyez. Le nom de cette émission est Venez à Jésus. Nous diffusons tous les lundis, mercredis, vendredis, 10h30, 11h sur Shalom Africa. Je répète, nous diffusons tous les lundis, mercredis, vendredis, 10h30, 11h sur la 103.1 FM Shalom Africa. C'est une grâce, c'est un privilège, c'est un honneur. C'est pour moi un sujet de louange. Ce sont des promesses qui se sont accomplies dans ma vie et je bénis le Seigneur pour cela. Depuis quelques semaines, nous sommes en train de faire une toute petite étude sur les tempêtes. Et avant de pouvoir continuer, je voudrais remercier le Seigneur pour ce jour, pour vous et pour moi. Prions. Père éternel, merci pour ta parole. Merci pour ce jour. Merci pour Shalom Africa. Merci pour les partenaires que tu m'as donnés dans le ministère. Merci pour ces hommes et ces femmes qui nous appellent, qui nous écrivent, qui nous envoient des SMS pour nous encourager, ceux qui nous critiquent positivement et même ceux qui nous critiquent négativement. Merci pour ces hommes et ces femmes qui se sont levés contre nous, car ils nous ont aidés à davantage te faire confiance. Seigneur, je remets ces 30 minutes entre tes saintes mains pour que tu fasses quelque chose de merveilleux, de grandiose dans nos vies, car tu as toujours cherché les occasions, les opportunités pour parler à ton peuple. Voilà que Shalom Africa nous donne la possibilité de parler à ton peuple pendant 30 minutes. Alors parle et touche, guéris, sauve, délivre un homme ou une femme ce matin. Au nom de ton Fils Jésus-Christ, amen. Amen. Les tempêtes. Je profite pour remercier, pour bénir tous ces hommes et ces femmes qui nous soutiennent dans la prière, financièrement, matériellement, dans leurs conseils. Je bénis Shalom Africa pour ces opportunités qu'ils nous ont données, cette confiance qui nous ont donné de pouvoir passer à 3 émissions aujourd'hui. Les tempêtes. Dans Marc 4, c'est notre texte de base, Marc 4, versets 35 à 41, il nous est dit ceci. Ce même jour, sur le soir, Jésus leur dit, « Passons à l'autre bord. » Après avoir renvoyé la foule, ils l'emmenèrent dans la barque où il se trouvait. Il y avait aussi d'autres barques avec lui. Il se leva un grand tourbillon, et les flots se jetaient dans la barque au point qu'elle se remplissait déjà. Et lui, il dormait à la poupe sur le coussin. Ils le réveillèrent et lui dirent, « Maître, ne t'inquiètes-tu pas de ce que nous périssons ?» S'étant réveillé, il menaça le vent et dit à la mer, « Silence, tais-toi. » Et le vent cessa. Il eut un grand calme. Puis il leur dit, « Pourquoi avez-vous ainsi peur? Comment n'avez-vous point de foi ?» Ils furent saisis d'une grande frayeur. Ils se dirent les uns aux autres, « Quel est donc celui-ci à qui obéissent même le vent et la mer ?» Quel est donc celui-ci? Celui-ci, c'est Jésus-Christ. Les tempêtes. Nous avons dit que si nous pouvions donner une signification aux tempêtes, si nous pouvons actualiser ça dans nos vies, nous dirions que les tempêtes, ce sont des difficultés, ce sont des épreuves. Ce sont des obstacles, ce sont des oppositions, ce sont des souffrances. Et nous avions dit aussi que toute tempête dans nos vies ne signifie pas que c'est le péché qui attire les tempêtes. Par exemple, dans le cas de Jonas, ce sont des tempêtes. Mais dans le cas de Jonas, c'est le péché. Il fuit la volonté de Dieu. Il ne veut pas faire la volonté de Dieu. Il va à l'encontre de la volonté de Dieu et il est buté à des obstacles à cause de sa désobéissance. Mais dans notre histoire de Marc 4, il y a aussi des difficultés, il y a aussi des tempêtes, il y a aussi des épreuves, il y a aussi des obstacles, des oppositions, des souffrances, mais à cause de leur obéissance, à cause de leur marche en suivant Jésus-Christ. Parmi eux, il y avait des hommes d'affaires qui ont abandonné leurs affaires. Parmi eux, il y avait des grands spécialistes en économie, en fiscalité. Parmi eux, il y avait des grands pêcheurs, il y avait des grands, quand je parle de pêcheurs, l'industrie de la pêche. Parmi eux, il y avait ceux qui ont abandonné leur famille. pour suivre Jésus-Christ. Et Jésus-Christ était en train de les former. Ce sont les disciples de la première génération. Et à cause de leur obéissance, parce que je ne peux pas dire grâce à leur obéissance, à cause de leur obéissance, ils se retrouvent dans cette situation, ils se retrouvent dans une difficulté, parce qu'ils veulent suivre Jésus-Christ. Si vous me suivez à la radio aujourd'hui, si vous avez des tempêtes dans votre vie, parce que vous marchez avec Jésus-Christ, j'ai une bonne nouvelle pour vous, ne vous découragez pas. Mais si vous avez des tempêtes parce que vous allez à l'encontre de la volonté de Dieu, la bonne nouvelle que j'ai pour vous, c'est que Christ vous demande de vous repentir. Vous vivez avec une femme qui n'est pas votre femme. Vous vivez avec un mari qui n'est pas votre mari. Vous vivez avec des moyens que vous savez être frauduleux. Et vous êtes buté à des difficultés. Ce n'est pas la peine d'aller voir des pasteurs. Ce n'est pas la peine de chercher des sorciers. C'est vous-même qui êtes l'aimant qui attirait ces tempêtes dans vos vies. Donc, repentez-vous, relevez-vous, revenez à Jésus-Christ et abandonnez cette vie de péché. Mais si, c'est parce que vous marchez avec Jésus-Christ dans votre vie de tous les jours, si c'est parce que vous suivez Jésus-Christ et qu'il se lève des difficultés, persévérez. Continuez. N'abandonnez pas. Car celui qui a fait la promesse est fidèle. Quelle est la promesse que Jésus-Christ a faite? Lisons dans le verset 35. Ce même jour, sur le soir, Jésus leur dit, passons à l'autre bord. Donc, ils sont sur la rive A. Jésus dit, allons sur la rive B. Mais entre la rive A et la rive B, il y a des difficultés. Mais Jésus a fait la promesse. Allons de l'autre côté. Il n'a pas dit, allons sombrer dans la mer. Jésus n'a pas dit ça. Jésus n'a pas dit, allons mourir. Jésus n'a pas dit, allons échouer. Allons nous fracasser. Non, Jésus a fait la promesse que nous allons de l'autre côté. Et entre la promesse et l'accomplissement, il y a l'épreuve, il y a la difficulté, il y a la souffrance, il y a l'obstacle, il y a l'opposition. Mais celui qui a fait la promesse est fidèle. Celui qui a dit que vous allez vous marier est fidèle. Celui qui vous a promis des enfants est fidèle. Celui qui vous a promis un travail est fidèle. Celui qui vous a promis du succès dans votre ministère, dans votre travail, dans votre entreprise, dans votre mariage, dans votre relation avec les hommes et les femmes est fidèle. Ce n'est pas les obstacles, ce n'est pas les tempêtes qui vont faire que sa fidélité va s'atténuer. Non. Non. Dans Hébreux 10, verset 23, l'écrivain aux Hébreux nous dit ceci. Retenons fermement la profession ou la confession de notre espérance, car celui qui a fait la promesse est fidèle. Retenons fermement la profession de notre espérance, car celui qui a fait la promesse est fidèle. Celui qui a fait la promesse est fidèle, c'est-à-dire Jésus-Christ. Ce que Jésus-Christ a promis dans votre vie s'accomplira. Vous pouvez dire seulement oui et amen. Ne marchons pas, ne ramons pas à vue d'œil en fonction de ce qui nous entoure. Non. Mais marchons par la foi. Marchons en ayant les yeux fixés sur Jésus-Christ. Si Jésus-Christ dit que dans ma maison il n'y a ni stérile, ni celle qui avorte, même si le médecin dit que vous êtes dans l'incapacité de concevoir, ayez les yeux fixés sur Jésus-Christ. Si Jésus-Christ dit qu'il vous donne un travail, qu'il bénit les œuvres de votre main, même si les spécialistes en économie, les spécialistes du Fonds monétaire international, les spécialistes de la Banque mondiale, les spécialistes de la Banque africaine de développement vous disent qu'il est impossible pour vous dans l'économie dans laquelle vous évoluez, de bâtir une entreprise avec succès, je vous recommande de garder les yeux fixés sur Jésus-Christ. Même si des pasteurs, des évangélistes, des prophètes, des docteurs vous disent que votre ministère n'aura pas de succès, votre église n'aura pas de succès, alors que Jésus-Christ vous a donné la vision, je vous demande, je vous recommande, et la bonne nouvelle que je vous annonce, c'est de garder les yeux fixés sur Jésus-Christ. Ne vous découragez pas. Ne vous sous-estimez pas. Mais vous avez de la valeur devant Dieu. Vous avez de la valeur en Jésus-Christ. Ne vous découragez pas, mon frère. Ne vous découragez pas, ma sœur. Car celui qui a fait la promesse est fidèle. Jésus-Christ ne ment jamais. Jésus-Christ ne trompe jamais. Gardons fermement la profession de notre espérance, car celui qui a fait la promesse est fidèle. Hébreux 13, verset 8 nous dit ceci. Jésus-Christ est le même hier, aujourd'hui et éternellement. Jésus-Christ est fidèle. C'est quoi la fidélité? C'est une constance. Celui qui a fait la promesse est constant. Il ne change pas. Jamais un chrétien ne se levera et entendra Jésus-Christ lui dire « Il est vrai que je t'avais promis telle chose, mais maintenant je ne possède plus cette chose et je ne sais plus te la donner. » Ce n'est pas vrai. Jésus-Christ ne changera jamais. La religion change. Les églises changent. Les pasteurs changent. Mais Jésus-Christ ne change jamais. C'est pour cela que j'invite toujours, que j'encourage toujours les hommes à ne pas se confier dans l'homme, à ne pas faire confiance à la religion, de ne pas faire confiance, une confiance aveugle et absolue aux pasteurs, aux hommes, mais avoir une confiance absolue et aveugle en Jésus-Christ. Car lui, il ne se renie jamais, jamais il deviendra infidèle. Ce qu'il promet, l'accomplit. Hébreux 11, verset 11 nous dit ceci. Hébreux 11, verset 11. C'est par la foi que Sarah elle-même, malgré son âge avancé, fut rendue capable d'avoir une postérité parce qu'elle avait cru à la fidélité de celui qui avait fait la promesse. Sarah, épouse d'Abraham, qui a attendu 25 ans pour avoir un enfant. Abraham, âgé de 75 ans, a eu un enfant à l'âge de 100 ans. Ils ont attendu 25 ans. Mais il est dit qu'elle a cru dans la fidélité de celui qui a fait la promesse. Croyons dans la fidélité de Jésus-Christ. Croyons dans la fidélité de Jésus-Christ. Voilà pourquoi il faut connaître ce que Jésus-Christ a promis, car il ne sera fidèle que sur ce qu'il a promis. C'est pour ça, moi, je crois que Jésus-Christ revient prendre son Église. Et c'est une promesse. Donc, je crois en cette fidélité-là. Il viendra prendre son Église. Ce n'est pas parce que des années se sont écoulées, ce n'est pas parce que des siècles se sont écoulés que Jésus-Christ a vieilli et il a oublié. Non, il n'a pas oublié. Il viendra chercher son Église. Pour vous donner un petit témoignage, personnellement, moi-même, quand le Seigneur m'a mis à cœur ce ministère à la radio, je l'avais déjà commencé avant, mais quand il m'a mis à cœur ce ministère à la radio, j'ai prié et j'ai demandé que Dieu ouvre les portes. Et je savais que Dieu était dedans. Mais entre le moment où j'ai commencé à prier et le moment où la promesse s'est accomplie, il s'est passé 2 ans. Dieu est fidèle. Lorsque nous avons commencé notre ministère à Shalom Africa, les prédications à la radio à Shalom Africa, nous avons commencé le 14 avril 2010. Et nous avons commencé par une émission. Aujourd'hui, En 2011, nous avons 3 émissions. Dieu est fidèle et je suis convaincu que Jésus-Christ ne se limitera pas seulement à 3 émissions et seulement à Shalom Africa, puisque nous avons un ministère qui va prêcher à la télé et à la radio, dans les différentes chaînes de télévision, dans les différentes chaînes de radio. J'en suis convaincu, c'est une promesse que Dieu m'a faite. J'ai demandé et je sais qu'il me l'a donné, donc je crois dans sa fidélité. Je crois que Dieu me donne des partenaires fiables, fidèles aussi, et qui voient la vision, qui acceptent la vision de notre ministère. Parce que beaucoup d'hommes et de femmes donnent leur vie aujourd'hui à travers cette petite émission de 30 minutes. Mais des vies sont changées, des vies sont transformées. Je le sais parce qu'ils appellent. Parce que ces hommes et ces femmes nous appellent pour nous dire ce que Dieu a fait dans leur vie au travers de ces émissions. Je le crois. Je crois dans la fidélité de Jésus-Christ. Sarah crut. Elle fut rendue capable d'avoir un enfant. C'est merveilleux. Si vous croyez dans la fidélité de Dieu, malgré les tempêtes, malgré les difficultés, malgré les obstacles, vous serez rendu capable de réussir. Ce n'est pas le vent qui vous empêche de réussir dans la vie. Ce n'est pas le vent qui vous empêche d'avoir du succès face à vos ennemis. Ce n'est pas le vent qui vous empêche de réussir dans vos études. Ce n'est pas le vent qui vous empêche de vous marier. Non! C'est la foi à la fidélité de Dieu qui vous empêche. Si vous n'avez pas foi en ce qu'il a dit, si vous n'avez pas foi en Jésus-Christ, c'est ça l'obstacle dans votre vie. Ce ne sont pas les sorciers de votre famille, ce ne sont pas vos familles, ce ne sont pas les situations ou les crises économiques. Non, ce qui vous empêche de réussir, c'est votre niveau de foi dans la fidélité de Jésus-Christ. Oh mon frère, oh ma sœur, en qui croyez-vous? En l'homme ou en Jésus-Christ? Vous marchez, vous êtes dans la barque et le vent se lève. Qui observez-vous? Jésus-Christ ou le vent? Ou les tempêtes? Ou même l'eau qui entre dans votre barque? Qui observez-vous? Savez-vous que dans un grand bateau, lorsque le navire est en train de couler, une des caractéristiques à l'époque de Jésus, et à l'époque féodale, on savait qu'un bateau n'allait pas survivre lorsque les rats sortaient du bateau. Peut-être que vous êtes en train de regarder les rats et vous vous dites, comme les rats sont en train de fuir, ça veut dire qu'il n'y a plus d'espoir. Moi, je vous conseille de regarder à Jésus-Christ. Car c'est lui qui a fait la promesse. Il a dit, allons de l'autre côté. Jésus-Christ savait qu'il y aurait des tempêtes. Jésus-Christ le savait. Ne vous découragez pas, mon frère. Ne vous découragez pas, ma sœur. Jésus-Christ est fidèle. Il ne vous abandonnera jamais. Il garde les yeux toujours sur ses fidèles. C'est ce que nous a dit le psaume. Il garde les yeux sur ses fidèles. C'est lui qui calme la tempête. Il est notre rocher, notre forteresse. Il est l'ange de l'Éternel qui campe autour de ceux qui craignent son nom. Ne craignons pas, ne paniquons pas, ne sautons pas, ne quittons pas le navire, parce que Jésus-Christ n'a jamais demandé de quitter le navire. Il a simplement dit, allons de l'autre côté. Mon frère, ma sœur, c'est une bonne nouvelle que je suis venu vous annoncer. Lisez avec moi le psaume 146. Psaume 146, verset 6. Psaume 146, verset 6. Il a fait les cieux et la terre, la mer et tout ce qui s'y trouve. Il garde la fidélité à toujours. Psaume 146, verset 6. J'aimerais que nous lisions dans le semeur aussi. Car l'Éternel a créé le ciel et la terre, ainsi que la mer et tout ce qui s'y trouve. Il reste à jamais fidèle. Les vents vont à gauche, les vents vont à droite. Dieu vous dit, c'est moi qui ai créé toutes ces choses. C'est moi qui ai créé le ciel, c'est moi qui ai créé la terre. Si le ciel s'effondre, ne paniquez pas, c'est moi qui l'ai créé. Si la terre a des tremblements, si la terre est en train de rejeter, en train de vomir les choses, il dit, ne paniquez pas, c'est moi qui ai créé la terre. Si la mer s'agite, bouge votre bateau, secoue votre bateau, il dit, ne paniquez pas, c'est moi qui ai créé ces choses. Et je suis fidèle pour toujours. C'est merveilleux. Mon frère, ma sœur, Dieu vous aime, Jésus-Christ vous aime, et il vous dit ce matin, si vous vous êtes écarté de lui, revenez à lui, parce qu'il est fidèle, il ne mentira jamais. Si vous voulez le recevoir dans votre vie, comme votre Seigneur et votre Seigneur, jamais. Si vous voulez le recevoir dans votre vie, comme votre Seigneur et votre Seigneur personnel, baissez simplement.

malgré les tempêtes, malgré les difficultés, à suivre Jésus-Christ. Au nom de Jésus-Christ, j'ai ainsi prié. Amen. Si vous avez fait cette prière, croyez que par la foi, vous êtes une nouvelle créature. Croyez que par la foi, vous êtes relevé. Croyez par la foi que Jésus-Christ est entré dans votre vie. 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Le nom de cette émission est « Venez à Jésus ». 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Je suis Raphaël Mambou. Que Jésus continue de vous bénir. Nous nous retrouvons la fois prochaine sur le même thème, les tempêtes. Que Jésus vous bénisse encore. Amen.

0: Bonjour à tous, je suis Raphaël Mambou, que Jésus vous bénisse, qui que vous soyez, où que vous soyez. Le nom de cette émission est Venez à Jésus. C'est une grâce, c'est un honneur, c'est un privilège de pouvoir vous retrouver encore aujourd'hui autour de la parole de Dieu pour partager quelques versets bibliques sur l'identité du croyant en Christ. Ce n'est pas parce que nous sommes meilleurs, ce n'est pas parce que nous sommes plus spirituels, plus intelligents, plus éloquents que qui que ce soit. Non, c'est simplement que Dieu a fait grâce. Et nous bénissons le Seigneur pour cela. Et je bénis le Seigneur aussi pour vous qui nous écoutez en ce moment. Que ce soit sur Internet, à la radio, sur un support CD, je bénis le Seigneur. Parce que si vous entrez en contact de ce message, cela veut dire que Dieu veut faire quelque chose avec vous, dans votre vie, autour de vous, dans votre société. Dieu veut vous montrer quelque chose. Et ma prière, encore une fois, est que vous ne puissiez pas passer cette grâce comme ça. Que vous profitiez, que je profite, que nous profitions de cette grâce au maximum. Aujourd'hui, c'est notre deuxième émission sur l'identité du croyant en Christ. Mais avant d'aller plus loin, je voudrais que nous puissions, que nous prions, que nous dédions ces 30 minutes entre les mains du Seigneur, afin que Dieu nous parle, que sa parole soit ancrée en nous, que sa parole nous modèle, nous change, nous révolutionne, parce que notre identité en Christ, croyez-moi, est quelque chose de merveilleux. Prions. Père éternel, nous te disons merci. Merci pour cette opportunité que tu nous donnes de pouvoir nous parler, de pouvoir t'écouter. C'est une opportunité que de t'écouter. Seigneur, que ta parole, lorsqu'elle va sortir, qu'elle ne sorte pas en vain, qu'elle produise du fruit dans notre vie, un changement, qu'elle produise une révolution, qu'elle change notre mentalité. Père, nous voulons être à ton image et à ta ressemblance. Nous voulons être tes ambassadeurs ici dans ce monde. Nous voulons accomplir ce pourquoi tu nous as envoyés. Nous voulons le réussir, Père. Mais comment allons-nous le faire si toi tu ne nous parles pas, si toi tu ne nous guides pas, si toi tu ne nous diriges pas? Voilà pourquoi ce que tu vas dire aujourd'hui, Père, permet que ça reste implémenté en nous, que ça reste planté en nous et que ça produise du fruit et du fruit en abondance. Merci. Nous avons ainsi prié au nom de ton Fils Jésus-Christ. Amen. Comme je le disais, c'est la deuxième émission sur l'identité du croyant en Christ. Je vous invite à lire dans Romains 6, verset 5. Vous y êtes? Romains 6, verset 5. En effet, si nous sommes devenus une même plante avec lui, c'est-à-dire avec Jésus, par sa conformité à sa mort, nous le serons aussi par sa conformité à sa résurrection. L'apôtre Paul, écrivant aux Romains, nous dit ceci, que en Jésus-Christ, nous sommes devenus une même plante. Ce sont le type de versets que nous pouvons confesser dans notre vie de tous les jours. En Jésus-Christ, je suis une même plante que Jésus. Jésus et moi, nous sommes une même plante. C'est ce que la Bible dit. Une identité est ce qui permet de différencier sans confusion possible une personne, un animal ou une chose des autres. Donc, on peut l'appliquer à nous. Comment nous allons appliquer cette définition de l'identité à nous, chrétiens? L'identité est ce qui permet de différencier, sans confusion possible, une personne des autres. L'identité est aussi la possibilité de regrouper plusieurs choses ou êtres vivants sous un même concept, une même idée, une même valeur, sous des mêmes caractéristiques. Si je dois l'appliquer aux chrétiens, à l'identité du chrétien, je dirais que l'identité est la possibilité de regrouper les chrétiens, sous un même concept, une même valeur, une même idée, sous les mêmes caractéristiques et possédant les mêmes caractéristiques. Donc, mon frère, ma sœur, le chrétien, aux yeux de Dieu, hein, aux yeux de Dieu, de manière biblique, le chrétien européen ne doit être en rien différent du chrétien américain. Le chrétien africain ne doit être en rien différent du chrétien européen, asiatique, américain, sud-américain. Pourquoi ? En Jésus-Christ, nous devons avoir les mêmes valeurs. En Jésus-Christ, nous devons avoir les mêmes idées. En Jésus-Christ, nous devons nous regrouper sous les mêmes concepts, les mêmes caractéristiques. Donc, ce qui doit caractériser les chrétiens de l'Église primitive doit être les mêmes caractéristiques que nous devons retrouver dans les chrétiens aujourd'hui. Les chrétiens au temps de la Bible doivent être les mêmes chrétiens dans ces temps de la fin. Pierre ne doit être en rien différent de Raph. Raphaël, c'est moi. Reynard Bonquet doit être en rien différent de Raphaël. Ce n'est pas parce que Reynard Bonquet prêche à des millions d'hommes et de femmes au cours d'une, dans un stade, au cours d'un meeting, que Raphaël Mambou doit se dire que Reynard Bonquet est plus spirituel, plus béni, plus important que Raphaël. Non! Je dois reconnaître que l'évangéliste Reynard Bonquet, Dieu l'utilise. Et gloire à Dieu que Dieu utilise Reynard Bonquet. Mais je dois aussi dire que Dieu utilise Raphaël Mambou. Et si Dieu utilise Raphaël Mambou, Dieu aussi doit vous utiliser. Nous sommes membres d'une même famille. Nous sommes membres d'un même corps. Nous sommes unis en Jésus-Christ par Dieu. Nous sommes unis en Dieu par Jésus-Christ. Nous sommes une même plante. Éphésiens 1, verset 3 nous dit: béni soit Dieu, le Père de notre Seigneur Jésus-Christ, qui nous a bénis de toutes sortes de bénédictions dans les lieux célestes. En d'autres termes, le chrétien européen n'est pas plus béni que le chrétien africain. Le chrétien de Kinshasa n'est pas plus béni que le chrétien du Kasaï. Le chrétien de Kinshasa n'est pas plus béni que le chrétien de Brazzaville. Le chrétien de Tokyo n'est pas plus béni que le chrétien africain. Non, nous sommes bénis des mêmes sortes de bénédictions que les autres chrétiens. La foi vient de ce qu'on entend et ce qu'on entend vient de la parole de Dieu. Ma prière est qu'au cours de cette émission, que vous commenciez à croire que vous êtes une personne bénie. Même si vous ne travaillez pas, et même si vous travaillez, vous passez par des moments difficiles, même si votre couple passe par des moments difficiles, vous êtes béni en Jésus-Christ. Vous n'êtes en rien moins béni que les autres, matériellement parlant, financièrement parlant, économiquement parlant, militairement parlant, vous n'êtes en rien moins béni que les autres. Si du moins Jésus-Christ est votre sauveur et votre Seigneur personnel. Proverbe 10, verset 22. C'est la bénédiction de l'Éternel qui enrichit, et il ne la fait suivre d'aucun chagrin. En d'autres termes, quand Dieu bénit quelqu'un, cette personne a la possibilité d'aller de prospérité en prospérité. La vraie prospérité vient de Dieu. La vraie bénédiction vient de Dieu. Le psaume 87, verset 7 nous dit: toutes mes sources sont en toi. Les sources, c'est la bénédiction. Je suis béni parce que j'ai reçu Jésus-Christ comme sauveur et Seigneur personnel. Je suis béni parce que Jésus-Christ est mon sauveur et mon Seigneur. la bénédiction ultime est de recevoir Jésus-Christ comme Seigneur et Sauveur personnel. Posséder une télévision, posséder une voiture, avoir une promotion à son travail n'est pas une bénédiction. C'est le résultat de la bénédiction de Dieu. Quand Dieu bénit l'œuvre de vos mains, vous avez beaucoup d'argent, si je puis dire, vous avez beaucoup de richesses qui vous permet d'acheter ce dont vous avez besoin. Mais quand Dieu ne vous bénit pas, vous, même lorsque vous possédez des milliards de dollars et que vous achetez le monde entier, vous êtes une personne maudite. À quoi sert-il de gagner le monde entier si c'est pour perdre son âme? Qu'est-ce que l'homme pourrait donner en échange de son âme lorsqu'il est en enfer? Rien. Il n'y a rien qui puisse donner. Donc, en Jésus-Christ, vous êtes béni. Mais si vous n'avez pas Jésus-Christ, vous n'êtes pas une personne bénie. Vous êtes sous la colère de Dieu, vous êtes sous la malédiction de Dieu. Vous savez, la bénédiction et la malédiction fonctionnent un peu comme une femme enceinte. Lorsqu'elle est enceinte les premiers mois, on ne voit pas ça. Les premières semaines, on ne voit pas qu'elle est enceinte. Et puis subitement, elle commence à se rendre compte qu'elle est en retard par rapport à ses bénédictions du mois. J'espère que vous comprenez ce que je veux dire. Et puis, on se rend compte qu'il y a une transformation physique. Elle commence à prendre du poids, elle change de volume. Et après cela, elle accouche. Donc la bénédiction et la malédiction commencent comme ça. Ça commence d'abord par une semence. Et cette semence, ça viendra de Dieu. C'est une bénédiction ou une malédiction. Certains, même durant toute leur vie, ne vont peut-être pas se rendre compte de la malédiction qui existe dans la vie des autres. Ah, il a une voiture, il a une maison, il est richement béni, il est ceci, il ne manque de rien, il a toujours des vêtements. Et... oui, ça c'est vrai. Mais étudiez leur vie et vous allez voir qu'il y a quelque chose qui ne va pas, surtout lorsqu'ils ne marchent pas avec Dieu. C'est particulièrement lorsqu'ils ne marchent pas avec Dieu que je veux dire. Proverbe 10, verset 6. C'est la bénédiction, il y a des bénédictions sur la tête du juste. Écoutez, le juste est béni. C'est indiscutable. Vous êtes juste parce que vous avez reçu Jésus-Christ. Vous êtes injuste parce que vous n'avez pas reçu Jésus-Christ. Et celui qui est béni, Dieu le bénit. Vous allez me dire, mais moi ça fait autant d'années que je sers le Seigneur, pourquoi est-ce que j'ai toujours des problèmes dans ma vie? C'est peut-être parce que vous ne saviez pas que vous êtes une personne bénie. Une personne bénie parle comme une personne bénie, se comporte comme une personne bénie. En d'autres termes, elle n'a rien à envier aux autres. Elle bénit même les autres. Ah, oh, tel a eu une promotion, ah, oh, que Dieu le bénisse, qu'il aille de l'avant. Ah, oh, tel s'est marié, ah, oh, que Dieu les bénisse, que Dieu leur donne les enfants. Mais une personne qui ne sait pas qu'elle est aussi bénie va commencer à envier, à convoiter, à maudire dans son cœur les autres. Voilà pourquoi il y a des jalousies, même dans la maison de Dieu. Parce qu'on ne sait pas que, au fait, nous sommes bénis de la même manière. Vous n'avez rien à envier aux autres lorsque vous avez donné votre vie à Jésus-Christ. Au contraire, vous bénissez les autres. Même lorsqu'ils ont financièrement plus important que vous, entre guillemets. Vous les bénissez. Pourquoi? Parce que si Dieu commence à bénir un, ça veut dire qu'il doit aussi bénir les autres parce qu'il n'y a pas de favoritisme dans sa maison. Dieu n'aime pas plus les Européens que les Africains. Dieu n'aime pas plus les Américains que les Européens. Dieu n'aime pas plus les Américains que les Africains. Non! Il n'y a pas de favoritisme devant Dieu. Il n'y a pas d'enfant chéri, si ce n'est que Jésus-Christ. Il n'y en a pas dans la maison de Dieu. Nous devons accepter cela. Nous devons croire cela. Il n'y a pas de favoritisme. Dieu m'aime de la même manière que Dieu aime Renard Bonquet. Dieu m'aime de la même manière qu'il vous aime, vous. Dieu m'a béni de la même manière qu'il bénit Renard Bonquet. Dieu me bénit de la même manière qu'il vous bénit. Je n'ai rien à envier aux autres. Au contraire, je lève les mains et je bénis le Seigneur à chaque fois que Dieu vous bénit. Pourquoi? Parce que moi aussi je suis béni. Je lève mes mains, je bénis le Seigneur à chaque fois que votre bénédiction se matérialise. Pourquoi? Parce que s'il permet que votre bénédiction se matérialise, ça veut dire que il va permettre aussi que la bénédiction se matérialise dans ma vie. C'est très important. Nous n'avons rien à envier aux autres. Nous n'avons rien à envier. Ésaïe 61, verset 9, nous dit ceci. Ésaïe 61, verset 9. Leur race sera connue parmi les nations, et leur postérité parmi les peuples. Tous ceux qui les verront reconnaîtront qu'ils sont une race bénie de l'Éternel. Quand vous lisez le contexte, il est parlé d'Israël. Le salut est proclamé. Mais Israël est béni de la même manière que nous sommes bénis. C'est-à-dire que Israël est béni parce que Dieu a choisi Israël, ça c'est vrai. Mais aujourd'hui pour nous du Nouveau Testament, nous sommes tous bénis de la même manière, c'est-à-dire en Jésus-Christ. Voilà pourquoi Éphésiens 1, verset 3 nous a dit, nous sommes bénis de toutes sortes de bénédictions. Dieu nous a bénis de toutes sortes de bénédictions dans les lieux célestes en Jésus-Christ. Et voilà ce que Dieu dit. Leur race sera reconnue comme parmi les nations. Sera reconnue parmi les nations. Et leur postérité parmi les peuples. Tous ceux qui les verront reconnaîtront qu'ils sont une race bénie de l'Éternel. Ce sont des versets bibliques que nous pouvons confesser dans notre vie de tous les jours. Je suis une race bénie. Raphaël est béni en Jésus-Christ. Dieu bénit Raphaël en Jésus-Christ. Je suis béni dans ma maison, je suis béni dans ma famille, je suis béni dans mon travail, je suis béni dans mon ministère, je suis béni dans l'église dans laquelle j'ai prié, je suis béni parmi les médias, je suis béni parmi les hommes, je suis béni parmi la race noire, je suis béni parmi les Congolais, je suis béni parmi les Quinois en Jésus-Christ. Voilà pourquoi toute sorte, toute source vient de Dieu. Toutes les sources viennent de Jésus-Christ. Nous devons dire cela dans notre vie de tous les jours. Lorsque vous vous levez le matin, dites que vous êtes béni. Ne dites pas ce que vous voyez, mais dites ce que Dieu vous dit. La foi vient de ce qu'on entend et ce qu'on entend vient de la parole de Dieu. Dieu dit que je suis une créature merveilleuse. Peu importe la forme de mon corps, peu importe ce qui se passe dans mon corps, je suis ce que Dieu dit que je suis. Si Dieu dit que je suis merveilleux, alors je suis une créature merveilleuse. Pourquoi? Parce que c'est lui qui m'a créé. Écoutez, je ne vous ai pas créé, vous ne m'avez pas créé. Donc, il est préférable pour moi d'écouter celui qui m'a créé, parce qu'il me connaît mieux que vous me connaissez. Il est préférable pour moi d'écouter celui qui m'a sauvé. Pourquoi? Parce que je lui appartiens lui, et c'est à lui seul que je rendrai compte. Je vous invite à confesser ce genre de verset dans votre vie de tous les jours. Face aux difficultés, face aux épreuves, vous êtes une personne bénie. Votre conjoint demande le divorce parce que les choses ne vont pas dans votre vie. Dites que vous êtes une personne bénie. Dites que votre couple est béni. Dites que vous êtes béni dans votre travail. Dans votre entreprise, l'entreprise que vous dirigez, ça ne va pas, il y a des procès, on essaye de vous escroquer ou bien tout ce que vous faites ne marche pas. Ne dites pas ce que vous vivez. Dites ce que la Bible dit sur vous. Qu'est-ce que la Bible dit sur vous? Vous êtes une personne bénie en Jésus-Christ, de toutes sortes de bénédictions. Que vous êtes une race bénie et que les hommes reconnaîtront que vous êtes une race, que vous êtes une race bénie. Même si les hommes ne reconnaissent pas aujourd'hui que Raphaël Mambo est béni, ce n'est pas grave. Je suis béni parce que Dieu dit que je suis béni. Je ne suis pas béni parce que j'ai un travail. Non, ça c'est le fruit de la bénédiction de Dieu. Ça c'est la matérialisation de la bénédiction. Je suis béni parce que j'ai accepté Jésus-Christ comme sauveur et Seigneur personnel dans ma vie. Je ne suis pas béni parce que je suis marié. Non! Je ne suis pas béni parce que j'ai des enfants. Non, je suis béni parce que Dieu dit que je suis béni. Mon mariage, les enfants, ma promotion sont le fruit de la bénédiction, sont le résultat de la bénédiction. Tous ceux qui les verront reconnaîtront qu'ils sont une race bénie de l'Éternel. C'est Dieu qui bénit. Nous avons lu dans Proverbe 10, verset 22. C'est la bénédiction de l'Éternel qui enrichit. Écoutez, je suis tenté de dire, nous devons coopérer avec Dieu en Jésus-Christ, afin que lorsqu'il nous bénit en Jésus-Christ, parce qu'en Jésus-Christ nous sommes bénis, que la bénédiction qui se trouve en Jésus-Christ ne se fasse suivre d'aucun malheur. Nous devons coopérer avec Jésus-Christ. Coopérons avec lui. Coopérons. Lisons un peu dans Nombre 23. Nombre 23, verset 20. Nombre 23, verset 20. Commençons au verset 18. Balaam prononça son oracle et dit : Lève-toi, Balak, écoute. Prête-moi l'oreille. Dieu n'est pas un homme pour mentir, ni un fils d'homme pour se repentir. Ce qu'il a dit, ne le fera-t-il pas? Ce qu'il a déclaré, ne l'exécutera-t-il pas? Voici, j'ai reçu l'ordre de bénir. Il a béni, et je ne le révoquerai point. Dieu a béni. Vous imaginez? On corrompt un homme de Dieu pour venir maudire le peuple de Dieu. Le monsieur arrive, se rend compte et il entend que Dieu lui dit « Celui, ce que tu veux bénir là, ce sont des personnes bénies. Ils sont bénis, je les ai bénis. Tu ne peux rien dire d'autre que confirmer que ce que je dis. » En d'autres termes, en Jésus-Christ, nous sommes bénis. Cela veut dire que toutes les malédictions que les hommes peuvent prononcer sur nous n'ont aucun effet. Pourquoi? Parce que Dieu n'a pas maudit celui qui est en Jésus-Christ. Le seul problème, c'est que nous devons rester dans la présence de Dieu. Nous devons rester en Jésus-Christ. Parce que c'est en Jésus-Christ que Dieu a dit « Je bénis les hommes ». Tout homme qui n'est pas en Jésus-Christ n'est pas béni. Et cet homme de Dieu ici l'avait compris. Il dit, Dieu a béni. Moi, je ne peux pas revoquer la bénédiction d'Israël. Qui suis-je pour maudire celui que Dieu a maudit, en d'autres termes? Écoutez, si vous êtes en Jésus-Christ, si vous marchez en Jésus-Christ, si vous êtes en conformité avec Jésus-Christ, si vous êtes une même plante avec Jésus-Christ, votre grand-père ne peut pas vous maudire. Votre arrière-grand-père ne peut pas vous maudire. Vos oncles ne peuvent pas vous maudire. Ils vont prononcer des paroles de malédiction qui n'auront aucun effet sur vous. En d'autres termes, quand Dieu dit que vous êtes une personne prospère, peu importe tous les sorciers de la terre qui se réunissent contre vous, ils disent non, nous le maudissons, ce que nous déclarons, tout ce qu'il est en train de faire ne va pas marcher. Ça va marcher. Pourquoi? Parce que Dieu a déclaré que ce que vous devez faire marchera. Vous êtes en train de comprendre. Si Dieu dit que vous allez vous marier, même si tous les sorciers de la famille s'associent avec tous les sorciers européens, africains, indiens, sud-américains, se réunissent et disent « vous n'allez pas vous marier », tout ce qu'ils ont prononcé est sans effet. Pourquoi? Parce que Dieu a prononcé que en Jésus-Christ, vous allez vous marier. Vous voyez l'importance d'être en Jésus-Christ. Vous voyez l'importance de suivre Jésus-Christ. Et ce monsieur nous le dit. Voici, j'ai reçu l'ordre de bénir. Pourquoi a-t-il reçu l'ordre de bénir? Parce que Dieu avait déjà béni. Et lui, un homme, ne peut pas revoquer. Il n'est pas supérieur à Dieu pour revoquer ce que Dieu a déclaré. Ce que Dieu a déclaré dans votre vie, pour que ça soit revoqué, il faut deux choses. Premièrement, que vous deveniez un rebelle. Deuxièmement, il faut quelqu'un supérieur à Dieu pour revoquer ce que Dieu a dit sur votre vie. Alors, qui est supérieur à Dieu pour revoquer ce que Dieu a dit dans votre vie? Il n'y en a pas. Donc, il ne reste que vous pour revoquer ce que Dieu a déclaré dans votre vie. Il n'aperçoit point d'iniquité en Joseph, en Jacob. Il ne voit point d'injustice en Israël. L'Éternel, son Dieu, est avec lui. Il est son roi, l'objet de son allégresse. Ils sont bénis parce que Dieu est avec eux. Et pourtant, il y a l'adversité. Ils ne voient pas l'adversité. Eux, ils suivent Moïse. Mais ils ne savent pas qu'il y a des complots qui se font contre eux. Et ce sont des choses qui se passent dans beaucoup de vies, dans beaucoup de vies d'enfants de Dieu. Nous sommes bénis, mais nous ne savons pas qu'il y a des gens qui cherchent à nous maudire. Mais ils sont limités, ils sont bloqués. Pourquoi? Parce que Dieu est avec nous en Jésus-Christ. Mon frère, ma sœur, en dehors de Jésus-Christ, il n'y a pas de bénédiction. En dehors de Jésus-Christ, il n'y a pas de sécurité. En dehors de Jésus-Christ, il n'y a pas de joie, il n'y a pas de victoire, il n'y a pas de prospérité, il n'y a pas de salut, il n'y a pas de pardon. Bref, il n'y a pas de bénédiction. Jésus-Christ vous dit aujourd'hui, donnez-lui votre vie. Devenez un vrai chrétien, si je puis me permettre. Donnez-lui la place du roi des rois dans votre vie. Et c'est très simple pour le faire. Il vous suffit simplement de répéter ces simples mots que je vais prononcer. Prions. Père éternel, au nom de ton Fils Jésus-Christ, je viens devant toi. J'accepte Jésus-Christ comme mon Sauveur et mon Seigneur personnel. J'accepte en recevant Jésus-Christ dans ma vie, j'accepte ta bénédiction. J'accepte ton salut. J'accepte ton amour, j'accepte ton pardon. Je prends l'engagement aujourd'hui et jusqu'à la fin de ma vie à suivre Jésus-Christ tous les jours de ma vie et dans tous les domaines de ma vie. Je crois et je confesse qu'en ce moment, je suis un enfant de Dieu. Je crois et je confesse qu'en ce moment, je suis une personne bénie en Jésus-Christ. Je crois et je confesse que ta main est sur moi. Que tu me protèges, que tu me gardes, que tu me guides et tu me bénis en Jésus-Christ. Je crois et je confesse que je suis un vrai chrétien. Au nom de ton Fils Jésus-Christ, j'ai ainsi prié. Amen. Si vous avez fait cette prière, croyez que par la foi, Jésus est devenu votre Sauveur, Jésus est devenu votre Seigneur. 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Le nom de cette émission est « Venez à Jésus ». Je suis Raphaël Mambou. Nous nous retrouvons la fois prochaine sur le même thème, l'identité du croyant en Christ. Que Jésus continue de vous bénir, que Jésus continue de vous garder. À la fois prochaine. Amen.
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1: Bonjour à tous, je suis Raphaël Mambou, que Jésus vous bénisse, qui que vous soyez, où que vous soyez. Le nom de cette émission est Venez à Jésus. C'est une grâce, c'est un honneur, c'est un privilège de pouvoir vous retrouver encore une fois autour de la parole de Dieu pour partager quelques versets bibliques sur le thème « La parabole du fils prodigue ». Avant d'aller plus loin, je voudrais vous inviter à baisser la tête dans la prière pour dédier le reste des 30 minutes entre les mains du Seigneur. Prions. Père éternel, au nom de ton Fils Jésus-Christ, nous voici devant toi pour entendre ta parole, pour partager quelques versets bibliques, Seigneur. Parle à nos cœurs. Fais-nous du bien, Seigneur. Touche nos cœurs. Bénis ces hommes et ces femmes qui nous écoutent de par le monde francophone. Bénis les différents partenaires qui nous soutiennent dans cette mission de faire connaître ton amour au travers de Jésus-Christ. Père, nous croyons que lorsque tu parles, tu ne parles pas pour le plaisir de parler. Nous croyons que lorsque tu parles pour un but. Et nous croyons, au nom de Jésus-Christ, que tu vas encore atteindre ton but aujourd'hui. Au nom de ton Fils Jésus-Christ, nous avons ainsi prié. Amen. La parabole du fils prodigue. Je vous invite encore à lire dans Luc 15, à partir du verset 11 jusqu'au verset 24. Jésus dit, « Un homme avait deux fils. Le plus jeune dit à son père, « Mon père, donne-moi la part de bien qui doit me revenir. » Et le père leur partagea son bien. Peu de jours après, le plus jeune fils, ayant tout ramassé, partit pour un pays éloigné, où il dissipa son bien en vivant dans la débauche. Lorsqu'il eut tout dépensé, une grande famine survint dans ce pays et il commença à se trouver dans le besoin. Il alla se mettre au service d'un des habitants du pays, qu'il envoya dans ses champs garder les pourceaux. Il aurait bien voulu se rassasier des carouches que mangeaient les pourceaux, mais personne ne lui en donnait. Étant rentré en lui-même, il dit, « Combien de mercenaires chez mon père ont du pain en abondance, et moi ici, j'irai vers mon père, et je dirai, « Mon père, j'ai péché contre le ciel et contre toi. » Je ne suis plus digne d'être appelé ton fils, traite-moi comme l'un de tes mercenaires. » Et il se leva et alla vers son père. Comme il était encore loin, son père le vit et fut ému de compassion. Il courut se jeter à son cou et le baisa ou l'embrassa. Le fils lui dit, « Mon père, j'ai péché contre le ciel et contre toi. Je ne suis plus digne d'être appelé ton fils. Apportez la plus belle robe et l'en revêtez. Mettez-lui un anneau au doigt et des souliers aux pieds. « Amenez le veau gras et tuez-le. Mangeons et réjouissons-nous, car mon fils que voici était mort, il est revenu à la vie, il était perdu et il est retrouvé. » Et ils commencèrent à se réjouir. C'est vraiment une très belle histoire. Jésus utilise les paraboles pour nous faire comprendre les vérités spirituelles. Une parabole se définit simplement comme un enseignement spirituel illustré à partir des faits de notre vie de tous les jours. Un homme avait deux fils. Dans le plus jeune fils, il va se rebeller, ne plus vouloir de l'autorité de son père, il va réclamer sa part d'héritage et il va aller dissiper ça dans la débauche. Il va se retrouver maintenant sans rien, mais il va trouver du travail. Et même dans ce travail-là, il ne va pas avancer parce qu'il est en rébellion face à son père. Il aurait voulu qu'on l'entretienne, qu'on lui donne même comme nourriture les aliments des animaux impurs, les pourceaux. En tant que juif, il n'avait pas le droit ni d'élever ni de manger leurs aliments. Mais tellement il s'est retrouvé dans le besoin qu'il désirait manger cela. Ça, c'est les conséquences du péché. Tellement on descend bas à cause du péché que même les choses qui sont considérées comme étant impures deviennent des choses délicieuses, des choses merveilleuses. Alors que dans la maison de son père, il était très bien entretenu. Mon frère, ma sœur, à mes yeux, cette parabole est une parabole qui s'applique d'abord aux enfants de Dieu. Combien d'enfants de Dieu aujourd'hui voient le péché comme quelque chose de délicieux, voient le péché comme quelque chose de merveilleux, voient le péché comme quelque chose d'excellent, un moyen de sortir de ses problèmes. Nous vivons dans des temps difficiles. Et les choses ne vont peut-être pas s'améliorer. Mais pourquoi devons-nous maintenant utiliser les armes du diable pour trouver des solutions, nous qui Dieu ? Pourquoi devons-nous utiliser les armes du diable pour trouver des solutions, nous qui sommes des enfants de Dieu? Cette parabole, comme je l'ai dit, s'applique d'abord aux enfants de Dieu, parce que les deux enfants dont il est question sont dans la maison de Dieu, ils ne sont pas à l'extérieur. Un va devenir rétrograde à cause de la convoitise des yeux, de l'orgueil de la vie, de la convoitise de la chair. Mon frère, ma sœur, peut-être que vous en êtes là à ce moment-ci. Vous regardez par-dessus la clôture de la maison de Dieu et vous dites, les païens sont bien meilleurs. Asaph, dans le psaume 73 ou 73, va le dire. Il va dire, mais quand je regarde les païens, quand je regarde les inconvertis, quand je regarde les hypocrites spirituels, ils ont l'air en bonne santé, rien ne leur préoccupe. Tout ce qu'ils font, ils réussissent. Ils utilisent toutes sortes de magouilles pour arriver à leur fin. Mais il ne va pas se limiter là. Il va dire, quand j'ai pénétré dans la maison de Dieu et que j'ai vu la fin des pécheurs, ah, mon frère, ma sœur, comment finissent les pécheurs? Dans cette parabole du fils prodigue, le fils prodigue aura l'histoire va bien se terminer pour lui parce que lui, il va revenir dans la maison de Dieu. Combien de fils de Dieu aujourd'hui, des enfants de Dieu rétrogrades, n'ont plus la possibilité de revenir à Dieu parce qu'ils sont morts dans le péché. Parce qu'ils sont tombés dans le péché et parce que le péché les a emprisonnés. Ils veulent rentrer, mais ils n'ont plus la possibilité. Mon frère, ma sœur, ce message est pour vous. Ne regardez pas ce message pour un autre. Bon, peut-être que vous êtes sans péché, il n'y a pas de problème, gloire à Dieu, mais peut-être que vous connaissez quelqu'un autour de vous qui se retrouve dans cette situation. Mais si c'est vous, j'ai une bonne nouvelle pour vous. Le fils prodigue ne va pas être rejeté par son père. Au contraire, quand le père va le voir rentrer, il va courir vers lui. Vous savez, la repentance, c'est une action intérieure du Saint-Esprit qui vous fait comprendre, qui vous fait réaliser dans le péché. Il n'y a que le Saint-Esprit pour convaincre de péché, de justice et de jugement. À toute repentance doit s'accompagner des actions qui correspondent à la repentance. Vous êtes marié, vous vivez dans l'adultère, vous vous repentez, abandonnez cette vie d'adultère. Vous travaillez, vous commencez à voler de l'argent pour subvenir à vos besoins, pour, je ne sais pas, faire autre chose. Arrêtez de voler, mais maintenant marchez droitement. Vous savez, la République démocratique du Congo est un pays où on dit qu'on est à plus de 90-95% de chrétiens. Moi, je dirais qu'on n'est pas à 90 ou 95% de chrétiens, non. Nous avons des membres d'église, mais qui ne sont pas forcément des chrétiens. On peut être membre d'une église, on peut même être pasteur, évangéliste, diacre, ancien, et ne pas être chrétien. Parce que nos actions prouvent qui nous sommes à l'intérieur. Regardez notre pays. Rien ne prouve que nous sommes des chrétiens. Vous allez dans des boutiques aujourd'hui, on a le nom de Dieu partout. Dieu pourvoira, Jéhovah Shammah, plein de noms, plein d'étiquettes chrétiennes. Mais quand vous entrez, c'est là-bas qu'on vous vole. Aujourd'hui, nous avons des chrétiens qui font des affaires, de l'argent avec le péché. Des hôtels, des flats. C'est pas l'hôtel qui est le problème. Mais on encourage les gens à vivre dans la débauche, dans l'adultère, dans la fornication. Aujourd'hui, ce sont des chrétiens qui ont beaucoup d'entreprises à caractère pornographique, des prétendus chrétiens. Une repentance s'accompagne toujours des actions qui correspondent à la repentance. Jean-Baptiste disait, produisez des fruits dignes de la repentance. La repentance, c'est la première étape pour recevoir le pardon de Dieu. Lorsque le jeune homme rentre dans la maison de son père l'embrasse très fort. Pendant qu'il regrette le mal, il dit à son père le mal qu'il a fait, son père ne se préoccupe même pas de ce qu'il est en train de dire. Son père donne des instructions. Il dit, apportez la plus belle robe et l'enrevêtez. Mettez-lui un anneau au doigt et des souliers aux pieds. Le vêtement, c'est un vêtement de justice. L'anneau, c'est un anneau d'appartenance. Vous savez, dans certaines familles royales des époques passées, on savait reconnaître certains membres de famille à partir des anneaux qu'on leur donnait, des bagues qu'on leur donnait, des chevalières qu'on leur donnait. Et ils savaient reconnaître, ah, tel est de la famille de tel. J'ai même vu dans un documentaire qu'il y avait même certains soldats ou certaines familles royales, lorsqu'ils voulaient attester un message, ils voulaient prouver que ce message venait de cette personne, ils l'envoyaient quelqu'un avec sa propre bague et un message écrit, comme pour attester que c'est moi. La bague, dans cette histoire, représente le signe extérieur d'une adoption ou d'une réconciliation avec son fils. Les chaussures, c'est l'image qui peut nous séparer du péché. Vous savez, en l'époque d'Israël, quand quelqu'un marchait, il avait l'habitude, les chaussures nous aident à séparer nos pieds du sol. Le sol souvent lorsque nous marchons, le sol, nous ramassons toutes sortes de choses qui ne sont pas correctes, que nous évitons de faire entrer dans les maisons. Voilà pourquoi avant d'entrer dans une maison, certains se déchaussaient, d'autres essuient les chaussures sur une sorte de paillasson. C'était une sorte de protection par rapport au péché. En fait, ces trois objets que le père donne au fils prodigue est l'image d'une restauration. On le réintègre dans la famille qu'il a rejetée. Dieu ne vous déteste pas, mon frère. Au contraire, il vous aime. Il veut restaurer votre vie. Il veut restaurer votre mariage. Il veut restaurer vos affaires. Il veut restaurer vos études. Il veut restaurer votre vie spirituelle, votre santé physique, votre santé mentale. Parce que quand le fils prodigue était parti, mais il a perdu tout ça. Il est devenu pire qu'un animal. Donc, pour les hommes, il était un sous-homme. Donc les animaux avaient plus d'importance. Il a vécu dans la débauche. Il a perdu son argent. Il a sali ses habits. Mais lorsqu'il revient auprès du Père, le Père le restaure. Venez à Jésus. Voilà le but de cette émission, venez à Jésus. Le titre de cette émission, pardon, est Venez à Jésus. Jésus veut vous restaurer. Quand il vous regarde de loin en train de souffrir, il souffre avec vous, mais il ne peut rien faire tant que vous ne revenez pas. Sa miséricorde, c'est-à-dire sa compassion accompagnée des actions, en fait qu'il est venu mourir à la croix pour vous, a fait qu'il est revenu à la vie, il a ressuscité après 3 jours, et puis il a envoyé ses disciples dont je suis un disciple, pour vous dire de revenir. Il vous aime, il n'est pas fâché contre vous, il ne se plaît pas à vos souffrances, il ne se plaît pas à ce que vous mouriez dans le péché. Il veut faire une fête pour vous au ciel. Dans toute la Bible, il est dit que lorsqu'un pécheur revient, il y a une fête au ciel. Dans toute la Bible. Quand vous avez des victoires spirituelles dans votre marche chrétienne, il n'est pas dit qu'il y a une fête au ciel. Dieu fait une fête au ciel parce que vous êtes revenu à Christ. Tout le reste, c'est pour vous. Mais lui, il fait une fête au ciel quand le pécheur se repent. Voilà pourquoi j'ouvre une parenthèse, vous encourager à financer l'évangélisation. Parce que ça réjouit le cœur de Dieu. Ça réjouit le cœur de Dieu. Dans Luc 15, verset 7, il est dit, « Il y aura plus de joie dans le ciel pour un seul pécheur qui se repent que pour 99 justes qui n'ont point besoin de repentance. » Donc quand Dieu me voit, par exemple, Dieu dit, « Ah, Raph, c'est bon, il n'y a pas de problème. » Mais dès qu'il voit que quelqu'un d'autre revient dans sa maison, il dit, Raph, viens, on va se réjouir parce que mon fils qui était perdu est revenu à la vie. Il m'a pour lui, pour l'éternité. Je lui appartiens pour l'éternité. Mais il se préoccupe des perdus d'abord. Alors, si Dieu se préoccupe des perdus, quelle doit être notre priorité? Aussi les perdus. Je ferme la parenthèse. Je voulais partager avec vous sur le verset 24, le tout dernier verset de la première partie de cette parabole. Verset 23. Amenez le veau gras et tuez-le. Mangeons et réjouissons-nous. Verset 24. Car mon fils que voici était mort, il est revenu à la vie. Il était perdu et il est retrouvé. Et ils commencèrent à se réjouir. Dieu nous dit ceci. Tous ceux et toutes celles qui ne sont pas dans sa maison, tous ceux et toutes celles qui ne sont pas revenus dans sa maison, Dieu les considère comme étant morts ou perdus. C'est très important, mon frère, c'est très important, ma sœur. Regardez autour de vous. Tous ceux qui ne sont pas en communion avec Dieu au travers de Jésus-Christ, quand Dieu les regarde, qu'est-ce que Dieu voit ? Il voit des morts ou des perdus spirituels. Donc quand Dieu regarde le monde dans lequel nous vivons, Dieu voit deux catégories d'individus. Il voit les morts spirituels ou les perdus spirituels et ceux et celles qui appartiennent à Christ. Je peux même dire ceci sans me tromper. Lorsque Dieu regarde le monde, il voit les morts spirituels et Christ. Parce que tous les chrétiens forment le corps de Christ. Et quand il regarde les morts spirituels, Dieu n'est pas content. C'est vrai que la colère de Dieu est là, mais elle est apaisée par le sang de Jésus-Christ, elle est apaisée par les prières des saints. Mais quand il regarde les morts spirituels, Dieu est ému de compassion. Comme le fils prodigue qui revenait, il dit, mais ce sont mes créatures. J'ai mis mon empreinte en eux. J'ai besoin de les récupérer. J'ai besoin qu'ils viennent. Mon frère, ma sœur, vous pouvez être membre d'église. Vous pouvez être pasteur, évangéliste, prophète, docteur, apôtre, évêque, archevêque dans le monde entier, comme étant la plus grande autorité spirituelle qui ait jamais existé. On vous reçoit par tous les présidents du monde, ce n'est pas une mauvaise chose. Mais si vous n'êtes pas en communion avec Christ, vous êtes un mort spirituel. L'Église ne sauve personne. L'Église ne pardonne pas les péchés. Celui qui pardonne les péchés, qui efface les péchés, s'appelle Jésus-Christ. Écoutez ce que Paul nous dit sur le péché dans Romains 3. Romains 3, verset 23. Romains 3, verset 23. Tous ont péché et sont privés de la gloire de Dieu. Ils sont gratuitement justifiés par sa grâce, par le moyen de la rédemption qui est en Jésus-Christ. Tous les hommes sont pécheurs. Tous les hommes. Peu importe la race, peu importe la couleur, peu importe la forme, peu importe le genre humain, que ce soit un homme ou une femme, tous nous sommes des pécheurs. Tous nous sommes séparés de Dieu, en d'autres termes, tous nous sommes des morts spirituels. Mais nous sommes justifiés, sauvés, pardonnés par le moyen que Dieu a mis en Jésus-Christ. Vous voyez, il n'est pas parlé de l'Église catholique, il n'est pas parlé de l'Église protestante. Il n'est pas parlé de l'Église des témoins de Jéhovah, des fois Baha'i. Non, il est parlé d'une relation avec Dieu au travers de la personne de Jésus-Christ. Tous ceux qui n'ont pas Jésus-Christ dans leur vie sont séparés de Dieu. Même s'ils parlent de Dieu, même s'ils récitent des versets bibliques, même s'ils enseignent sur Dieu, mais s'ils n'ont pas Jésus-Christ, lui perd gratuitement en Jésus-Christ. Gratuitement. Au verset 9 de Romains 3, il est dit, Sommes-nous plus excellents? Nullement. Car nous avons déjà prouvé que tous, juifs et grecs, sont sous l'empire du péché. Voici l'état de l'homme sans Dieu. Voici l'état de l'homme sans Christ. Il est sous l'emprise, il est sous la domination, il est sous l'autorité du péché. Mon frère, ma sœur, ceux qui n'ont pas Jésus-Christ sont sous l'emprise, l'empire, la domination, la force du péché. Voilà pourquoi le Père se réjouit dans la parabole lorsque le Fils prodigue revient. Il dit « Il était mort et il est revenu à la vie. Il était perdu et il est retrouvé. » Voilà pourquoi il se réjouit. En fait, il y a eu une résurrection spirituelle. Celui qui est en Christ est ressuscité spirituellement. Celui qui est en Christ a la vie éternelle. Celui qui n'a pas Jésus-Christ, celui qui ne marche pas avec Jésus-Christ, celui qui n'a pas de communion avec Jésus-Christ est mort spirituellement. Oh, on peut le voir physiquement en train de manger, en train de boire, en train de se promener, en train d'enseigner. Mais c'est un zombie. C'est un mort vivant. Parce qu'aux yeux de Dieu, il est mort. Il est mort. Romains 5, verset 8. Romains 5, verset 8. Dieu prouve son amour envers nous en ce que lorsque nous étions encore des pécheurs, Christ est mort pour nous. Vous voyez? Donc, quelqu'un qui n'est pas avec Christ, quelqu'un qui n'a pas reçu Christ, est considéré bibliquement comme étant un pécheur. Quelqu'un qui pratique le péché. Et Dieu déteste le péché. Il aime le pécheur, il veut sauver le pécheur. Mais tant qu'il pratique le péché, il est séparé de Dieu. Il est séparé de Dieu, mon frère. Cela vous concerne, cela me concerne. Quel est votre état spirituel aujourd'hui aux yeux de Dieu? Parce que si vous mourrez aujourd'hui, vous serez attiré vers votre nature intérieure. Si vous êtes de Christ, vous serez attiré vers Christ. Et vers votre nature intérieure. Si vous êtes de Christ, vous serez attiré vers Christ. Si vous êtes

0: à cause de Adam et de Ève, tous les hommes qui sont venus d'Adam et de Ève sont considérés comme étant des pécheurs. Parce que nous descendons tous d'Adam, nous descendons tous de Ève. Même le petit bébé qui vient de naître a en lui le péché d'Adam. Et c'est à cause de cela que lorsqu'il va prendre conscience, il rebelle. Je suis même tenté de parler d'une sorte de virus qui est programmé. Dès que les conditions seront réunies, ce bébé, cet enfant va commencer à vivre dans le péché. C'est sa nature. Il nous est dit qu'à cause de l'obéissance de Christ, beaucoup ont été rendus justes. Il faut marcher avec Jésus-Christ. Il faut maintenant choisir dans votre vie, est-ce que vous choisissez Adam ou bien vous choisissez Christ? Il n'est pas parlé de religion. Il n'est pas dit choisir entre le catholicisme et le protestantisme. Non, il est parlé de Adam et de Ève. Qui voulez-vous choisir? Qui voulez-vous servir? La nature adamique ou bien Christ? Si c'est Christ, Christ ne vit pas dans le péché. Christ ne vit pas dans le mensonge, dans l'impudicité, dans l'adultère, dans la fornication. Ça, c'est Adam. Adam est un rebelle. Adam a dit non à Dieu, alors que Dieu lui a dit « ne mange pas du fruit de cet arbre ». Adam a désobéi. La nature adamique nous pousse à désobéir à la parole de Dieu. Mais la nature de Christ nous pousse à obéir à la parole de Dieu. Et il nous est dit, là où le péché est en grande quantité, la grâce de Dieu va surpasser. Comme pour vous dire, c'est l'opportunité que Dieu vous donne de vous repentir. Vous voyez, c'est l'opportunité que Dieu vous donne de changer de vie. Parce que peu importe la quantité de péché, son amour est beaucoup plus grand pour pardonner. Mais cela ne veut pas dire qu'il faut commencer à dire, bon, puisque Dieu est disposé à me pardonner, je vais vivre dans le péché, je vais profiter du péché au maximum, et puis après je vais me repentir. La question que je voudrais vous poser, qu'est-ce qui vous rassure que vous aurez le temps de vous repentir alors qu'aujourd'hui, Christ est venu frapper à votre porte? Peut-être qu'aujourd'hui c'est la dernière fois. Ah, vous allez me dire, mais quand Christ viendra me dire que c'est la dernière fois, je comprendrai. Mais c'est maintenant qu'il est en train de vous dire. Aujourd'hui, c'est peut-être la dernière fois. La Bible dit, au jour du salut, ne résistez pas. Parce que vous ne maîtrisez pas votre vie de demain. J'ai vu des gens être en bonne santé et puis ne pas se réveiller le lendemain. Faire des projets et puis partir. Mon frère, ma soeur, choisissons entre Adam et Christ. Il n'y a pas de religion là-dedans. Christ, c'est la vie. Adam, c'est la mort. Adam, c'est la désobéissance. La nature adamique nous pousse à désobéir à la parole de Dieu. La nature de Christ nous pousse à nous repentir, à produire des fruits dignes de la repentance, à servir Christ. Il vous aime. La Bible dit, car Dieu a tant aimé le monde qu'il a donné Jésus-Christ, afin que quiconque croit en lui ait la vie éternelle. La vie éternelle, c'est Christ. Rejetez le péché, mon frère. Rejetez le péché, ma sœur. Aujourd'hui est le jour du salut. Au moment où nous sommes en train de finir et l'émission et le thème, je voudrais vous encourager à donner votre vie à Jésus-Christ. Ne regardez plus votre vie passée, mais regardez seulement à l'amour de Christ qui peut pardonner toutes vos offenses. Si c'est cela votre désir, c'est très simple. Baissez la tête dans la prière et répétez ces simples mots après moi. Père éternel, au nom de ton Fils Jésus-Christ, je viens à toi. J'ai entendu ton appel, j'ai entendu ton message, j'ai entendu ton cri. Je te demande pardon pour ma rébellion. Je te demande pardon pour mes offenses. Purifie-moi avec le sang de Jésus-Christ. Lave-moi avec le sang de Jésus-Christ. Je crois et je confesse, belle créature, et que je prends un nouveau départ avec Christ. Au nom de ton Fils Jésus-Christ, j'ai ainsi prié. Amen. Si vous avez fait cette prière, croyez que par la foi, Dieu vous a entendu. Je suis Raphaël Mambou. Nous nous retrouvons dans quelques instants après ce message publicitaire.
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1: Bon retour à l'émission Venez à Jésus. Je suis Raphaël Mambre. Nous avons fini cette petite étude sur le thème La parabole du Fils prodigue. La prière de mon cœur est que ce message ait changé votre vie, que ce message vous ait réveillé. Mon frère, ma sœur, Dieu vous aime. Et s'il permet que vous écoutiez ce message, c'est parce qu'il a quelque chose à faire dans votre vie. N'attendez pas demain. Aujourd'hui est le jour du salut. Que Dieu vous bénisse. Nous nous retrouvons la fois prochaine pour un nouveau thème. Que Jésus continue de vous bénir. Que Jésus continue de vous garder. À la fois prochaine. Amen.
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1: Dans l'évangile de Matthieu, au chapitre 7, le verset 12 nous rappelle ce que nous avons appelé la règle d'or. « Donc, tout ce que vous voudriez que les autres fassent pour vous, faites-le pour eux, vous aussi. » Voilà ce que disent la loi et les prophètes. Fameuse règle d'or, faire aux autres ce que l'on voudrait qu'ils fassent pour nous. On dit parfois faussement qu'elle se retrouve dans tous les autres livres sacrés des religions. Je dis faussement car il s'agit de la règle d'argent, un cran en dessous. C'est la même phrase, mais au négatif. Ne faites pas aux autres ce que vous ne voudriez pas qu'ils vous fassent. Voilà ce qu'on appelle la règle d'argent. Personne ne fait rien à personne et tout va bien. Mais Jésus va beaucoup plus loin en nous proposant la règle d'or. Il s'agit de faire. Faites aux autres ce que vous voudriez qu'ils fassent pour vous. Gardons à cœur cette règle d'or et appliquons-la.
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1: Bonjour à tous, je suis Raphaël Mambou, que Jésus vous bénisse, qui que vous soyez, où que vous soyez. Le nom de cette émission est Venez à Jésus. C'est une grâce, c'est un honneur, c'est un privilège de pouvoir vous retrouver encore une fois aujourd'hui autour de la parole de Dieu pour partager quelques versets bibliques sur le thème « La parabole du fils prodigue ». Avant d'aller plus loin, je voudrais vous inviter à baisser la tête dans la prière pour dédier le reste des 30 minutes entre les mains du Seigneur. Prions. Père éternel, au nom de ton Fils Jésus-Christ, nous voici devant toi pour entendre ta parole, pour entendre tes instructions, pour entendre tes directives, pour entendre ton message. Bénis chaque auditeur, Seigneur, qui nous écoute en ce moment. Au-delà de la personne que je suis, permets, Seigneur, que tes auditeurs comprennent que c'est toi qui parles. Parle à chacun d'entre nous, Père. Dispose nos cœurs. Fais-nous du bien, Seigneur. Instruis-nous, car les temps sont courts. Tu veux récupérer tous les fils prodigues. Amen. La parabole du fils prodigue. Je voudrais simplement vous inviter à lire dans Luc 15, versets 11 à verset 16. Verset 11 au verset 15. Non, jusqu'au 16. Un homme avait deux fils. Le plus jeune dit à son père, « Mon père, donne-moi la part de bien qui doit me revenir. » Et le père leur partagea son bien. Peu de jours après, le plus jeune fils, ayant tout ramassé, partit pour un pays éloigné, où il dissipa son bien en vivant dans la débauche. Lorsqu'il eut tout dépensé, une grande famine survint dans ce pays, et il commença à se trouver dans le besoin. Il alla se mettre au service d'un des habitants du pays, qu'il envoya dans ses champs garder les pourceaux. Il aurait bien voulu se rassasier des carouches que mangeaient les pourceaux, mais personne ne lui en donnait. Je m'arrête aujourd'hui à ce verset, parce que nous allons lire un peu plus tard un autre verset, mais une autre histoire, mais un peu plus longue. Nous avons défini une parabole comme étant un enseignement spirituel, illustré à partir des faits de notre vie de tous les jours. Jésus raconte, un homme, qui est l'image de Dieu, avait deux fils. Le plus jeune dit à son père, inspiré par le diable, poussé par le diable à la rébellion, de demander sa part d'héritage et d'aller vivre en dehors de la supervision, en dehors de l'autorité, en dehors de la protection, en dehors de l'amour, en dehors des directives de son père. Mon ami, mon frère, ma sœur, vous qui m'écoutez en ce moment, peu importe le lieu où vous écoutez, la parabole du fils prodigue, à mon humble avis, s'applique d'abord aux enfants de Dieu. Satan encourage les enfants de Dieu à ne plus marcher sous l'autorité de Dieu. Jésus dira dans les évangiles que le diable va tenter de séduire même les élus. Vous êtes chrétien, vous avez rencontré Jésus-Christ dans votre vie, vous êtes peut-être baptisé du Saint-Esprit, vous êtes baptisé d'eau, vous êtes chef d'une chorale, membre d'une chorale, peut-être prédicateur de l'évangile. C'est une très bonne chose. Mais la question que j'aimerais vous poser, êtes-vous totalement et entièrement sous la supervision de Christ? Le diable commençait petit à petit à parler au cœur de ce jeune homme pour le pousser à la révolte. Combien de chrétiens sont convaincus que la vie est bien meilleure en dehors de Christ? Oh, des fois ils le disent, par automatisme. Non, la vie c'est bon en Jésus. Mais quand ils regardent les païens, ils convoitent les païens. Ils envient les païens. Jésus dira que nous sommes la lumière du monde et le sel de la terre. Le monde est dans les ténèbres et c'est nous qui faisons connaître au monde c'est quoi la lumière. Le sel de la terre, c'est nous qui donnons de la saveur. Le sel a pour but, a pour fonction de donner de la saveur. Il faut que lorsque les païens nous regardent, il faut que lorsque les inconvertis nous regardent, ils se disent, je veux devenir chrétien. Quand vous lisez l'histoire de l'église chrétienne, ou l'histoire des persécutions des chrétiens, beaucoup d'inconvertis sont devenus chrétiens en voyant la vie et la fin de ceux et de celles qui suivaient Jésus-Christ. On parle même d'histoire de soldats romains qui, après avoir tué des témoins de Christ, ont décidé eux aussi de devenir des chrétiens. Parce qu'ils avaient compris dans la vie de ces personnes, ils reflétaient Christ. Ils comprenaient que ces hommes étaient prêts à mourir, que ces femmes étaient prêtes à mourir pour Jésus-Christ parce que ces hommes, ces chrétiens, avaient compris que Jésus-Christ, c'est tout et que sans Jésus-Christ, c'est rien. Ce jeune homme dans la parabole du fils prodigue est sous la protection de Dieu. Mais il veut être loin de Dieu. Il veut la débauche. Il veut le vol. Il veut le meurtre. Il veut l'impudicité, il veut l'idolâtrie, il veut toute autre chose que Dieu. Il y a des chrétiens dans l'église de Jésus-Christ qui constamment regardent par-dessus le mur de Dieu pour voir et dire les païens sont bien meilleurs. Asaph, le psalmiste Asaph, dans le psaume 73 ou 73, le dit. J'ai failli abandonner la race de Dieu. Nous allons lire quelques versets. Le psaume 73 ou 73, c'est ça que je voulais dire. Le verset 15, par exemple. Il dit, si je disais, je veux parler comme eux, voici, je trahirais la race de tes enfants. Donc, il était tenté à parler. Lisons le premier verset. Psaume d'Asaph. Oui, Dieu est bon pour Israël, pour ceux qui ont le cœur pur. Toutefois, mon pied allait fléchir. Mes pas étaient sur le point de glisser, car je portais envie aux insensés, en voyant le bonheur des méchants. On peut se limiter. Ils voient les méchants, ils voient les pécheurs, ils se disent, ils sont bien meilleurs. Mais lorsque le monsieur va partir, il va commencer à vivre dans la débauche et dépenser tout son potentiel, dépenser tout son argent, dépenser toutes ses richesses, il va se retrouver à un moment où il n'a plus rien. Au lieu de reconnaître en ce moment-là qu'il s'est trompé, il veut persévérer. Mon frère, ma sœur, ne persévérons pas dans le péché, ne persévérons pas dans l'erreur, ne persévérons pas dans la rébellion. Jérémie 2, verset 19, si je ne me trompe pas, on va y aller, je vais vérifier. Jérémie 2, verset 19, tout à fait. Ta méchanceté te châtiera et ton infidélité te punira. Tu sauras et tu verras que c'est une chose mauvaise et amère d'abandonner l'Éternel ton Dieu. C'est une chose amère et mauvaise d'abandonner Dieu. Le monsieur va le comprendre par expérience, mais Dieu ne veut pas que nous passions forcément par là. C'est pour ça qu'il permet que vous écoutiez cette émission. C'est pour ça qu'il permet que cette radio sur laquelle vous êtes en train d'écouter cette émission existe. C'est pour ça qu'il a inspiré ce message, afin de vous prévenir. Vous n'êtes pas obligé de le vivre et de le comprendre par expérience. Ne devenez pas un matériel qui va commencer à dire aux autres, vous voyez, moi j'ai vécu dans le péché, dans l'impudicité, dans le mensonge, dans l'occultisme, j'ai abandonné Dieu et j'ai perdu. J'ai perdu mon travail, j'ai perdu ma santé, j'ai perdu ma famille. Dès que quelqu'un quitte l'autorité de Christ, il se met automatiquement sous l'autorité du diable. Il se remet sous l'autorité du diable. Mon frère, ma sœur, Dieu ne veut pas ça pour vous. Voilà pourquoi il veut que vous écoutiez. C'est une chose terrible. C'est une chose amère. C'est une chose mauvaise que d'abandonner Dieu. De ne pas avoir une crainte de lui. Mon frère, ma sœur, le péché dégrade. Le péché rabaisse. Le péché détruit. Jésus dira du diable, ce n'est qu'un voleur, un meurtrier et un destructeur. Le diable ne dit, voilà ses trois objectifs dans votre vie, dans ma vie, c'est de nous détruire. Il nous fait croire d'abord que les choses sont merveilleuses. Il nous fait croire qu'en dehors de Jésus-Christ, il y a possibilité de vivre. Il nous montre certains de ses ambassadeurs qui ont l'air être... en parfaite union avec l'harmonie, qui ont l'air d'être gentils, qui ont l'air d'être en paix avec les autres. Mais en fait, au-dedans, ce sont des gens troublés. Oui, ne les regardez pas à la télévision comme étant des hommes parfaits. C'est l'apparence qu'ils vous donnent. Mais dès que vous y entrez, ils vous détruisent. Je suis en train de penser à une histoire que j'ai lu, d'un monsieur qui évangélisait dans des pays asiatiques, et il a rencontré quelqu'un qui pratiquait le yoga, la méditation. Et le monsieur lui disait, ça fait trois générations que je pratique ça fait trois générations que dans notre famille on pratique cela. Mais on n'a jamais trouvé la paix. Mon grand-père est mort en disant qu'il n'avait pas trouvé la paix. Mon père est mort en disant qu'il n'avait pas trouvé la paix. Et moi-même, je pratique cela depuis plus de 14 ans, 15 ans, et je n'ai pas encore trouvé la paix. Et le monsieur, il disait, je peux t'offrir la paix, mais seulement si tu es réconcilié avec Jésus-Christ. Oui, Jésus-Christ donne la paix, mon frère. Jésus-Christ donne la paix, ma sœur. C'est possible. Ne soyons pas des rebelles. Dieu dit dans sa parole, dans Deutéronome 28, verset 15, « Si tu obéis à la voix de l'Éternel ton Dieu, si tu observes et mets en pratique tous les commandements et toutes les lois que je te prescris aujourd'hui, verset 15 de Deutéronome 28, « Si tu n'obéis point à la voix de l'Éternel ton Dieu, et si tu n'observes pas et ne mets pas en pratique tous les commandements et toutes les lois que je te prescris aujourd'hui, voici les malédictions qui viendront sur toi et qui seront ton partage. » En dehors de la présence de Dieu, en dehors de l'autorité de Christ, il n'y a que malédiction. Asaph le dit, j'enviais le païen, il me donnait l'air d'être en bonne santé, il me donnait l'air d'être heureux. Mais lorsque je suis entré dans la présence de Dieu, j'ai vu comment il va finir. Je préfère marcher avec Christ. Dieu nous dit ici, si tu ne marches pas avec lui, si tu ne le suis pas, en fait, tu as choisi la voie de la malédiction. La Bible nous dit que Dieu a mis devant nous la vie et la mort, la bénédiction et la malédiction. Il y a bénédiction en obéissant à la parole de Dieu. Il y a malédiction en désobéissant à la parole de Dieu. Mon frère, ma sœur, Dieu ne veut pas votre malédiction. Dieu ne veut pas votre destruction. Dieu veut votre épanouissement. Mais comment vous marchez? Voici quelques malédictions qui s'attachent aux personnes qui n'obéissent pas à la parole de Dieu. Dieu dit, l'Éternel te fera battre par tes ennemis. Tu sortiras contre eux par un chemin et tu t'enfuiras devant eux par sept chemins. Tu seras un objet d'effroi pour tous les royaumes de la terre. Ça, c'est le verset 15. Le verset 30, tu auras une fiancée et un autre homme couchera avec elle. Tu bâtiras une maison et tu ne l'habiteras pas. Tu planteras une vigne et tu n'en jouiras pas. Ton bœuf sera égorgé sous tes yeux et tu n'en mangeras pas. Ton âne sera enlevé devant toi et on ne te le rendra pas. Tes brebis seront données à tes ennemis et il n'y aura personne pour venir à ton secours. C'est ce qui est arrivé à ce monsieur. Il dépensait son argent. En fait, il ne se rendait pas compte que le diable était en train de user de ruse pour lui soutirer ses biens, pour lui soutirer ses richesses. Combien est-ce qu'il y a des chrétiens comme ça, qui ont des relations sexuelles avec des partenaires qui ne sont pas leur époux, leur épouse? Je tentais de dire qu'ils sont en train de vider leur vigueur, ils sont en train d'épuiser leur force avec, comme la Bible dit, avec des femmes étrangères, avec des hommes étrangers. Ils gaspillent leur énergie, ils gaspillent leur semence. Et on arrive à un moment où on se dit, je voudrais avoir des enfants, on se retrouve dans l'incapacité d'avoir des enfants. D'autres tombent enceintes et on pratique l'avortement. Et quand on se marie, maintenant on voudrait avoir des enfants, ça commence à poser problème. Je connais une dame, j'ai parlé avec une dame comme ça, elle avait avorté une première fois, elle soupçonnait d'être tombée enceinte une deuxième fois. Je lui disais, je lui recommandais de ne pas avorter. Elle dit, ce sont des théories, Raph. Je peux avorter autant de fois et quand je serai prête à avoir un enfant, j'aurai toujours un enfant. Mon frère, ma sœur, n'abusons pas de la grâce de Dieu. N'abusons pas. Nous ne devons pas abuser. Verset 38 de Deutéronome 28. Tu porteras sur ton champ beaucoup de semences et tu feras une faible récolte, car les sauterelles la dévoreront. Vous allez beaucoup travailler, mais vous allez récolter très peu. Très peu. Vous aurez les meilleures statistiques du monde. On vous dira, vous êtes le pays le plus riche, vous êtes scandaleusement le plus riche, vous avez des potentiels extraordinaires. Mais à la production, c'est très faible. Pourquoi? Parce que vous vous êtes mis en dehors de la protection de Dieu. Parce que vous vous êtes mis en dehors de la supervision de Dieu. Parce que vous êtes sorti de la présence de Dieu. Vous savez, j'aimerais que ce message soit écouté à des sphères politiques. J'aimerais que ce message soit écouté au niveau des responsables de beaucoup de pays africains. Regardons nos pays. Est-ce que nous sommes vraiment à l'image du potentiel de nos pays? Si c'est non, c'est qu'il y a un problème. Qu'avons-nous fait de l'amour de Christ par rapport à notre pays? Les lois que nous votons, les lois que nous imposons, est-ce que ce sont des lois qui sont conformes à la parole de Dieu? Mon frère, ma sœur, là où il y a désobéissance, là où il y a rébellion, il n'y a pas de bénédiction. Je suis en train de penser à Proverbe 22. On va lire. Proverbe 22, je crois que c'est le Proverbe 22, verset 11, si je ne me trompe pas. Proverbe 22, verset 11. Proverbe 22, verset 11. Non, ce n'est pas le verset 11. Bon, c'est pas grave, je me suis trompé. Le verset dit, le verset parle de la bénédiction de l'Éternel qui ne se fait suivre d'aucun chagrin. C'est Proverbe 22, je retrouve, c'est Proverbe 22, je ne retrouve pas. C'est pas grave. C'est la bénédiction de l'Éternel qui enrichit et qui ne la fait suivre d'aucun chagrin. Si la bénédiction de Dieu est sur notre pays, et sur notre maison, et sur notre famille, et sur notre entreprise, nous allons progresser. Oh, peut-être pas le voir au début, d'accord, de notre vie, les gens diront, cet homme était un homme béni. Je pense à l'histoire de Joseph, vendu comme esclave. Mais il nous est dit que Dieu et la prospérité l'accompagnaient partout où il allait. Il était esclave, il travaillait pour quelqu'un d'autre, mais Dieu bénissait les œuvres des mains de Joseph pour le distinguer des autres. Il aurait pu dire, mais apparemment Dieu travaille pour Potiphar, moi je suis abandonné. Non, non, Dieu était avec lui et il lui donnait du succès. Mon frère, ma sœur, si vous êtes en dehors de Christ, si Jésus n'est pas votre Seigneur, n'est pas votre Sauveur, il est impossible que vous ayez du succès. Impossible. Impossible. Vous aurez peut-être du succès devant les hommes, c'est vrai, mais devant Dieu, Dieu voit que vous êtes en train de creuser votre propre tombe, votre propre échec. Combien d'hommes et de femmes n'avons-nous pas vu dans le monde, célèbres, riches, j'ai même dit riches et beaux, mais au fait, à un certain moment, on découvre que ce sont des menteurs. À un certain moment, on découvre que ce sont des voleurs. J'aimerais que nous lisions un peu une partie de l'histoire de Sédécias. Dans 2 Chroniques 36, verset 11. Sédécias avait 21 ans lorsqu'il devint roi et il régna 11 ans à Jérusalem. Il fit ce qui est mal aux yeux de l'Éternel, son Dieu. Il ne s'humilia point devant Jérémie le prophète qui lui parlait de la part de l'Éternel. Il se révolta même contre le roi de Nabuchodonosor, qu'il avait fait jurer par le nom de Dieu. Et il avait raidi son cou et endurci son cœur au point de ne pas retourner à l'Éternel, le Dieu d'Israël. Tous les chefs sacrificateurs et le peuple multiplièrent aussi les transgressions selon les abominations des nations. Et ils profanèrent la maison de l'Éternel qu'ils avaient sanctifiée à Jérusalem. Allons au verset 17. Alors l'Éternel fit monter contre eux le roi des Cadéens et tua par l'épée leurs jeunes gens de la maison de leur sanctuaire. Il n'épargna ni le jeune homme, ni la jeune fille, ni le vieillard, ni l'homme aux cheveux blancs il livra tout entre ses mains. Nabuchodonosor emporta à Babylone tous les ustensiles de la maison de Dieu, grands et petits, les trésors de la maison de l'Éternel et les trésors du roi et de ses chefs. Ils brûlèrent la maison de Dieu. Ils démolirent les murailles de Jérusalem. Ils livrèrent au feu tous ses palais et détruisirent tous les objets précieux. Voilà un type d'homme qui connaît Dieu, mais qui se décide de ne plus servir Dieu, de servir des dieux qu'il ne connaissait pas, de servir toutes les images taillées, toutes les images peintes, toutes les statues dans le monde, de faire des sacrifices, bref, d'être en rébellion contre Dieu. Dieu envoie des prophètes. Dieu envoie des serviteurs pour leur dire, abandonnez ce que vous êtes en train de faire. Revenez sur le droit chemin. Ah, ils ont dit, ça n'a aucune espèce d'importance. Et certainement, le verset 2 de Jérémie 19, vous verrez que c'est amer et que c'est une chose mauvaise d'abandonner Dieu. Ils ont entendu ça, mais ils n'en ont pas fait attention. Mon frère, ma sœur, vous êtes en train d'écouter Dieu en ce moment. Au-delà de la personne que je suis, c'est Dieu qui vous parle. C'est Dieu qui vous parle. Ce n'est pas Raphaël. Moi aussi, je suis exhorté par ce message. Combien de fois il m'est déjà arrivé de parler et de me rendre compte que ce que je dis, je n'avais pas préparé parce que l'Esprit de Dieu était en train de parler. C'est valable aussi donc pour moi. Ne nous révoltons pas contre Dieu. N'abandonnons pas Dieu. Revenons dans Luc 15. J'aimerais vous montrer encore quelque chose dans Luc 15. Celui qui vit dans le péché perd sa place, tant devant Dieu que devant les hommes. Ce jeune homme qui était riche devient serviteur. Et non seulement il devient serviteur, mais il commence à servir quelqu'un qui l'oblige à faire un service qui ne lui plaisait pas. En fait, il est devenu comme un esclave. C'est ça le péché. La Bible dit, soit nous sommes esclaves de Dieu, soit nous sommes esclaves du diable. Soit nous sommes esclaves de Christ, soit nous devenons esclaves du péché. Le péché commence à nous pousser, nous contraindre à faire des choses que nous n'aimions pas. Le monsieur, il est dit, après avoir tout dépensé, pour continuer à survivre, il est allé demander un travail. Mais un travail qui, lui, juif, le dégradait. Il devait veiller sur des animaux que la Bible considère comme étant impurs. Des animaux, on est dans l'Ancien Testament, des animaux dont Dieu avait donné des instructions de ne pas manger. Lui, il était parti juste pour s'amuser, pour vivre la bonne vie. Mais il se retrouve maintenant à garder des choses qui sont incorrectes. Le péché entraîne davantage son auteur dans d'autres actes de péché. Celui qui vit dans le mensonge sera obligé d'utiliser d'autres formes de péché pour commencer à couvrir son mensonge. Celui qui vit dans l'impudicité sera obligé d'utiliser d'autres formes de péché pour couvrir son impudicité. C'est ça le péché. Le péché engendre que le péché. Au final, c'est la mort. Il commence à tellement, il a faim qu'il aimerait manger même ce que les pourceaux mangent. Mais on ne lui donne pas. Voilà l'esclavagisme. Donc, on ne reconnaît même pas ses droits après avoir travaillé de se nourrir. On ne lui donne rien du tout. C'est ça, Satan. Satan est un destructeur. Il veut détruire. Et c'est ça qu'il a fait avec ce jeune homme. Il l'a détruit. Il l'a rabaissé. Il commence à garder des animaux dont son père lui avait dit, « Tu vois ces animaux, ce sont des animaux impurs. Ne touche jamais à ces animaux. N'en mange pas. » Dans la culture juive, c'était ça. On ne pouvait pas élever des cochons. On ne pouvait pas en manger. Lui, maintenant, il les garde. Et leur nourriture, il commence même à le convoiter. C'est ça le péché. Le péché rabaisse, mon frère, ma sœur. Mais gloire soit rendue à Dieu. Il a eu une lumière dans sa tête qui a dit, mais je peux revenir chez mon père. Plus comme fils, mais comme serviteur. Dieu vous aime. Ne réfléchissez même pas à revenir comme serviteur, mais revenez comme fils dans la présence de Dieu, au travers du sang de Jésus. Parce que c'est pour vous que Jésus-Christ est venu mourir à la croix. C'est pour vos péchés, c'est pour les péchés de l'humanité. C'est pour me sauver moi aussi que Jésus est venu. Il n'y a pas de péché plus grand que le sang de Jésus ne puisse effacer, ne puisse détruire, ne puisse désintégrer. Vous pouvez maintenant vous présenter devant Dieu par le sang de Jésus-Christ comme si vous n'y avez jamais péché. C'est possible. Donnez votre vie à Jésus-Christ en répétant ces simples mots. Père éternel, au nom de ton Fils Jésus-Christ, me voici devant toi. J'ai entendu ton appel, j'ai entendu ton message, j'ai entendu tes instructions. Je te demande pardon. Pardon pour ma rébellion. Mais je reviens maintenant. Purifie-moi avec le sang de Jésus-Christ. Lave-moi avec le sang de Jésus-Christ. Au nom de ton Fils Jésus-Christ, j'ai ainsi prié. Amen. Si vous avez fait cette prière, croyez que par la foi, Dieu vous a entendu. Je suis Raphaël Mambou. Nous nous retrouvons dans quelques instants après ce message publicitaire.
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1: Bon retour à l'émission « Venez à Jésus ». Je suis Raphaël Mambou. Je suis convaincu au plus profond de mon cœur que le message que vous êtes en train d'écouter maintenant sur la parabole du Fils prodigue va changer votre vie. Pas parce que c'est la parabole du Fils prodigue, mais parce que c'est la parole de Dieu. Mon frère, mon ami, ma sœur, n'abandonnez pas Christ à cause des biens de ce monde. N'abandonnez pas Christ à cause des souffrances. Au contraire, persévérez avec Jésus-Christ. Je suis convaincu que Dieu a un plan pour votre vie. Ma prière est que vous puissiez écouter tout ce thème en entièreté. Vous pouvez nous contacter, aller sur notre site internet et télécharger gratuitement tous ces enseignements. Je suis Raphaël Mambou. Nous nous retrouvons la fois prochaine, toujours sur le même thème, la parabole du Fils prodigue. Que Jésus continue de vous bénir, que Jésus continue de vous garder. À la fois prochaine. Amen.
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1: Bonjour à tous, je suis Raphaël Mambou, que Jésus vous bénisse, qui que vous soyez, où que vous soyez. Le nom de cette émission est Venez à Jésus, c'est une grâce, c'est un honneur, c'est un privilège de pouvoir vous retrouver encore aujourd'hui autour de la parole de Dieu pour partager quelques versets bibliques sur le thème, la parabole du Samaritain. Et nous recevons Jonathan Junior Mambou. Bonjour frère.
2: Bonjour et bonjour à vous qui venez de nous rejoindre.
1: Merci pour ta disponibilité, ce temps de sacrifice, ce temps d'édification. Que Dieu te bénisse et te rende cela au centuple.
2: Amen.
1: Avant d'aller plus loin, je voudrais vous inviter à baisser la tête dans la prière pour dédier le reste des 30 minutes. Je voudrais vous inviter à baisser la tête dans la prière pour dédier le reste des 30 minutes entre les mains du Seigneur.

0: Je sais qu'on est encore dans le thème, enfin dans le sous-thème Jérusalem et Jéricho.
1: C'est très important de parler de cette parabole que le Seigneur nous a léguée parce qu'il veut que nous puissions rester à Jérusalem. Oui, parce que déjà là, présentement, tous ceux qui laissent Jérusalem pour aller à Jéricho, ils sont tous dans le lieu de tourment. Ils souffrent. Ils souffrent grandement. Et Dieu ne veut pas que nous puissions souffrir dans les lieux de tourment. Mais Dieu veut que nous puissions nous attacher à lui. Ça, c'est très important. Je voudrais bien que nous ayons ça à l'esprit. Lisons ce texte de Luc chapitre 23, au verset 26, avant de continuer. Nous avons vraiment longuement parlé de ces grandes conséquences de ces personnes qui ont laissé Jérusalem et qui se retrouveront à cause de leur obstinance à s'attacher au mal.
0: Tu as dit Luc 23.
1: On est au verset 26. Je disais que ces hommes se retrouveront à cause de leur têtutesse à s'attacher au mal, et bien ils se retrouveront dans la grande tribulation à cause du fait qu'ils vont rater l'enlèvement. La Bible dit ceci, ça c'est Jésus qui dit. On est au verset 26. Je prends le verset 27. Il était suivi d'une grande multitude des gens du peuple, c'est Jésus, et de femmes qui se frappaient la poitrine et se lamentaient sur lui. Jésus se tourna vers elles et dit, « Fille de Jérusalem, ne pleurez pas sur moi, mais pleurez sur vous et sur vos enfants. Car voici des jours viendront où l'on dira, « Heureuse la stérile, heureuse les entrailles qui n'ont point enfanté, et les mamelles qui n'ont point allaité. Alors ils se mettront à dire aux montagnes, « Tombez sur nous !» et aux collines, « Couvre-nous !» Car si l'on fait ces choses au bois vert, qu'arrivera-t-il au bois sec ? Très important ce texte, garni de beaucoup de leçons. C'est-à-dire le Seigneur, s'adressant aux femmes de Jérusalem qui pleuraient, leur dit de ne pas pleurer pour lui. Les femmes, nous aussi nous sommes des femmes, car l'Église de Christ est l'épouse de Christ. Et de même que le Seigneur avait dit ces choses aux femmes physiques de Jérusalem antique, eh bien, les mêmes phrases nous sont rapportées à nous, femmes de Jérusalem. Ne pleurons pas pour Jésus, parce qu'en fait, Jésus est mort, il est revenu à la vie, il a atteint son objectif. Oui, mais pleurons pour nous. Parce que nous sommes des hommes poussières, parce que nous avons dans ce corps des pulsions charnelles, des convoitises charnelles, que tu sois prophète, apôtre, et diacre, et docteur, en nous, nous avons la sémence, cette tendance à faire le mal. Nous avons hérité d'Adam d'un corps qui nous conduit toujours à désobéir à la parole de Dieu. Souvenez-vous de ce que Dieu a dit au temps de Noé. Qui n'allait plus détruire le monde parce qu'il a vu que le cœur de l'homme est penché vers le mal. J'étais surpris hier, je passais quelque part, à Kinshasa bien sûr, alors j'ai vu une pancarte. Il y avait un homme de Dieu et il invitait des gens au séminaire. Et après, un peu en bas, on dit, il fait un commentaire sur sa personne disant qu'il est l'homme du moment.
0: Ouais.
1: Alors je passais, je me suis dit, ah bon?
0: L'homme du moment.
1: L'homme du moment. Alors je me suis posé des questions. Bon, si lui il est l'homme du moment, c'est que lui, sûrement, il n'a pas de convoitise charnelle. Sûrement, il n'a jamais trébuché. Hein, il n'a pas de faiblesse parce qu'il est l'homme du moment. Donc il est l'homme exceptionnel. J'ai beaucoup réfléchi. J'ai dit, mais comment un homme peut prendre un risque pareil de se présenter aux yeux des autres comme l'homme du moment?
0: Il y en a même un autre. Il y en a même un autre en Asie qui dit que Dieu lui a changé son sang. Il n'a plus le sang comme nous tous. Il a un sang maintenant différent. Mm. Donc, il est devenu exceptionnel. C'est plus un être humain ordinaire. Mm. Mais pourtant, Jésus est venu sauver des êtres humains ordinaires.
1: Oui. Dieu fait des miracles extraordinaires avec des hommes ordinaires que nous sommes. Des hommes qui, des fois, ils reconnaissent leur faiblesse et disent, Seigneur, pardon. Je me suis fâché, j'ai posé tel acte, pardonne-moi. Alors celui qui dit qu'il est l'homme du moment, donc c'est lui, il ne s'est jamais fâché. En tout cas, moi, je dois accepter ce que Jésus dit, Pleurez pour vous-même, parce que je sais que j'ai un corps qui me pousse toujours à faire le mal. Et nuit et jour, je porte ma croix.

0: Bible dit, celui qui me suit, qu'il se charge chaque jour de sa croix et qu'il me suive. Ce corps ici, c'est une croix. Parce qu'on doit obéir à Dieu et ne pas rendre légal tous les désirs de ce corps. Jésus se tournant vers elle dit, fille de Jérusalem, ne pleurez pas sur vous, plus sur moi. Pleurez sur vous et sur vos enfants. C'est ce qu'on vous dit, bien-aimés, vous qui êtes à Jérusalem, vous qui avez décidé de ne pas descendre à Jéricho. Pleurez toujours pour vous, sentez votre misère et dites à Dieu, Seigneur, soutiens-moi, je suis misérable. Dans cette phrase-là de sentez votre misère, c'est ça qu'il a dit, en insistant dans le même sens que Jésus-Christ, il a dit, sentez votre misère. Chapitre 4, voilà, au verset 9. Sentez votre misère, soyez dans le deuil et dans les larmes, que votre rire se change en deuil et votre joie en tristesse. C'est-à-dire, un vrai chrétien doit sentir qu'il est misérable. Il n'est rien, je suis misérable. Seigneur, pardonne-moi. Seigneur, assiste-moi. Sinon, je vais tomber. Si tu ne m'aides pas, ce n'est pas possible. Aide-moi.
1: Tout à fait. Si Dieu, tu n'es pas avec moi, je suis perdu.
0: Oui, sentez votre misère.
1: Je ne peux rien faire par moi-même. Tout à fait.
0: Un vrai chrétien doit être comme Paul, qui a crié dans Romains chapitre 7, au verset 24. Misérable que je suis. Vous voyez le mot misérable? Qui me délivrera du corps de cette mort? Pourquoi il a dit ainsi? Parce que lorsque nous remontons un peu au-dessus, mon frère, Il explique pourquoi plus tard il va dire misérable. Au verset 15, il dit ceci. Car je ne sais pas ce que je fais. Je ne fais point ce que je fais. Je veux. Je fais ce que je hais. Or, si je fais ce que je ne veux pas, je reconnais par là que la loi est bonne. Et maintenant, ce n'est plus moi qui le fais, mais c'est le péché qui habite en moi. Vous savez que Paul, c'était un grand prédicateur. Et pour ceux qui ont lu la Bible, vous verrez que Dieu a fait par lui des miracles extraordinaires.
1: Il a écrit le deux tiers des livres du Nouveau Testament.
0: Oui, extraordinaire. Et vous le lirez dans Actes chapitre 19, le verset 11 au verset 12. Dieu a fait de lui des choses extraordinaires au point qu'on appliquait sur les malades des linges ou des mouchoirs qui avaient touché son corps. Les maladies les quittaient, les esprits malins sortaient. Dieu a fait des grandes choses par lui. Mais il dit, au verset 19, « Car je ne fais pas le bien que je veux. Je fais le mal que je ne veux pas. » Par exemple, quand on se fâche. Mais c'est quelque part quelque chose qui nous conduit au mal. Ça lui est arrivé aussi de se fâcher et de dire, oh, « Je m'excuse, je ne devais pas faire ça. » Et si je fais ce que je ne veux pas, ce n'est plus moi qui le fais. C'est le péché qui habite en moi. Vous entendez, bien-aimé? Le péché habite en nous. En fait, quand Dieu nous regarde saints, c'est à cause de Jésus. Mais s'il faut se contenter de notre nature charnelle a tendance toujours à la désobéissance. Je trouve donc en moi cette loi. Quand je veux faire le bien, le mal est attaché à moi. Je prends plaisir à la loi de Dieu selon l'homme intérieur. L'homme extérieur, c'est ce corps. Ce corps, c'est notre premier ennemi. Notre premier ennemi, ce n'est pas d'abord Satan, c'est notre propre corps. Notre propre corps veut que nous puissions quitter Jérusalem et descendre à Jéricho, parce que notre corps nous fait voir les bonnes choses de ce monde. Il nous fait voir que non, prends ça, ce sera bien. Fais ça, ce sera bien. Le diable vient peut-être, je dirais, vient amplifier. Mais notre corps a ses propres convoitises. Mais je vois dans mes membres, c'est-à-dire dans mon corps, on est au verset 3, une autre loi qui lutte contre la loi de mon entendement et qui me rend captif à la loi du péché qui est dans mes membres. Misérable que je suis. Il s'est rendu à l'évidence que malgré tout ce que Dieu faisait par lui, malgré les miracles extraordinaires que Dieu faisait par lui, il s'est rendu compte qu'il était misérable. Vraiment, comme a dit Jésus, pleurez sur vous et sur vos enfants pour ne pas rater l'enlèvement. C'est ça la réalité. Parce que ceux qui rateront l'enlèvement au temps de la grande tribulation, il y aura ce que Jésus-Christ a dit au verset 29 de Luc chapitre 23. Car voici les jours viendront où l'on dira, heureuses les stériles, heureuses les entrailles qui n'ont point enfanté, et les mamelles qui n'ont point allaité. Pourquoi ces gens, aujourd'hui c'est vrai, ne pas avoir des enfants c'est un problème pour beaucoup de femmes. Mais en ce temps-là, on dira à certaines femmes, « Ah, heureusement, tu n'as pas eu des enfants. Parce que nous, nous avons des enfants, on a du mal à fuir avec nos bébés. Tu fouilles à gauche, il y a un autre événement à droite. En tout cas, vous qui n'avez pas enfanté, vous êtes heureuse. Pendant la grande tribulation, la détresse sera si grande. Comme a dit Daniel, chapitre 12, verset 1. Si grande que ce sera terrible. Comme l'a dit Jésus dans Matthieu 24, 21, 22. Il y a eu des souffrances, mais en ce temps-là, ce sera très dur. Hein, des souffrances telles qu'il n'y en a jamais eu depuis que le monde existe et qu'il n'y en aura jamais. Ce sera difficile. Heureux le stérile. En ce temps-là, on le dira ainsi. Heureuses les entrailles qui n'ont point allaité, enfanté, et les mamelles qui n'ont point allaité. Alors ils se mettront à dire aux montagnes, tombe sur nous, tombez sur nous. Et aux collines, couvrez-nous. C'est-à-dire, en ce temps-là, comme on l'a dit la fois passée, Jésus, sauve-moi. Jésus, le rocher des âges, viens me sauver. Oui, parce que c'est lui, le rocher. Sauve-nous, tombe sur nous, le rocher.
1: Mais ce sera trop tard. Le temps du salut sera déjà passé.
0: Oui. Car si l'on fait ces choses au bois vert, qu'arrivera-t-il au bois sec? Jésus-Christ, pour une parenthèse, mon frère, c'était lui le bois vert. C'est-à-dire, il est cet arbre qui a en lui la sève. Il a été tué avec sa sève, c'est-à-dire avec la parole, parce que la parole c'est de l'eau. Mais le bois sec, il s'adressait aux femmes de Jérusalem, à toutes ces personnes qui étaient à Jérusalem, qui n'ont pas cru en Jésus. Quand tu ne crois pas en Jésus, tu es un bois sec. Mais toi qui nous suis, nous qui croyons au Seigneur, si nous nous attachons à Dieu, en fait, quand Dieu nous regarde, nous ne sommes pas des bois secs. Nous avons en nous l'eau, nous avons en nous la parole. Mais les gens, les juifs de l'époque, ils avaient renié la parole. C'est pour ça que Jésus leur dit, si on fait ces choses à moi, le bois vert, et vous qui m'avez renié, vous le bois sec.
1: Et vous le bois sec, qu'est-ce qu'on fera de vous?
0: Oui, ce sera difficile pendant la grande tribulation. Pour les juifs, ce sera vraiment pire. Ils seront vraiment persécutés. Voilà pourquoi il n'y aura que 144 000 qui seront sauvés après des grandes souffrances. Mes frères, restons à Jérusalem. Ne descendons pas à Jéricho, je vous en prie. Restons à Jérusalem pour vivre des bonnes choses. Malheureusement, beaucoup de gens choisissent de laisser Jérusalem et de descendre à Jéricho. Jéricho n'est pas une très bonne ville. Et lorsqu'on lit Jéricho, on voit toujours des choses bizarres. Hein, c'est là qu'on retrouve, on a retrouvé l'aveugle Bartimée. C'est là qu'on a retrouvé le riche Zachée. C'est là qu'on a retrouvé Rahab la prostituée. C'est là qu'on a retrouvé la veuve de Naïm qui a perdu son enfant. Donc, c'est Jéricho, lorsqu'on a parlé de Jéricho, on a vu toujours des mauvaises choses. Mais au moins Bartimée s'est ressaisi, il a dit à son Seigneur de l'aider. Et quand Jésus l'a ouvert les yeux, il a suivi Jésus sur le chemin.
1: Tout à fait.
0: Ça, c'est très important. Est-ce que nous pouvons faire la même chose? Lisons quand même ce texte. C'est dans Marc chapitre 10, où Jésus-Christ, entrant à Jéricho, a rencontré un aveugle du nom de Bartimée. On est dans Marc chapitre 10, au verset 46. Ils arrivèrent à Jéricho. Et lorsque Jésus en sortit avec ses disciples et une assez grande foule, le fils de Timée, Bartimée, mendiant aveugle, était assis au bord du chemin. Il entendit que c'était Jésus de Nazareth et il s'est mis à crier, « Fils de David, et Jésus, aie pitié de moi. » Plusieurs le reprenaient pour le faire taire, mais il criait beaucoup plus fort. Fils de David, aie pitié de moi. Fils de David, aie pitié de moi. Jésus s'arrêta et dit, appelez-le. Ils appelèrent l'aveugle en lui disant, prends courage, lève-toi, il t'appelle. L'aveugle jeta son manteau et se levant d'un bond, vint vers Jésus. Jésus prenant la parole lui dit, que veux-tu que je te fasse? Parce que lui, il fait des choses nouvelles. « Rabouni, lui répondit l'aveugle, que je recouvre la vue. » Et Jésus lui dit, « Va, ta foi t'a sauvé. » La foi, c'est la parole. La foi sauve de l'aveuglement. Ta foi, ça t'a sauvé. Lorsque nous nous attachons à la parole, nous voyons clair. Ta voix, ta foi t'a sauvé. Aussitôt, il recouvra la vue et il suivit Jésus dans le chemin. En d'autres termes, Jésus quitta Jéricho. Lui aussi quitta Jéricho, suivant Jésus.
1: Tout
0: quittons
1: à fait.
0: Quittons Jéricho. Parce que lorsqu'on reste dans Jéricho, c'est les lieux des aveugles. Lieu de l'aveuglement.
1: Et lieu de l'égocentrisme. Regarde un peu. Regarde un peu. Le monsieur, monsieur Bartimée, a besoin d'aide du sauveur. Mais on l'empêche de l'emmener vers le sauveur. Jéricho, dans Jéricho, on va jamais vous encourager à aller vers Jésus-Christ. Jéricho ne va jamais vous encourager à venir vers Jérusalem, à retourner à Jérusalem. Pourquoi? Parce qu'ils ne veulent pas de la vérité. Jésus dira dans Jean 3, que je retrouve ça très rapidement, Jean 3, lorsqu'il est parlé du témoignage de la lumière et des œuvres des ténèbres, dans Jean 3, attends que je retrouve ça très facilement.
0: C'est vraiment une réalité.
1: C'est vraiment une réalité.
0: Une réalité que lorsqu'on est à Jéricho.
1: Non, c'est pas Jean 3, c'est Jean 1, quand il est parlé du... Au commencement était la parole était avec Dieu et la parole était Dieu. Elle était au commencement avec Dieu. Toutes choses ont été faites par elle et rien de ce qui n'a été fait sans elle. Elle était la vie et la vie était la lumière des hommes. La lumière luit dans les ténèbres et les ténèbres ne l'ont point reçue. Les ténèbres n'ont point reçu la lumière. En d'autres termes, dans les ténèbres, dans Jéricho, on va jamais t'encourager à aller vers la lumière. Le monsieur crie, Jésus, fils de David, aie pitié de moi. Et la réaction des hommes est de, tais-toi. Silence. Toi, tu peux pas être sauvé. Tu as trop de péchés. Du reste, tu es un aveugle, tu es un mendiant, tu es un vaurien. Reste dans ton coin. Voilà une des caractéristiques de Jéricho. Et heureusement pour lui, et heureusement pour nous, et heureusement pour les pécheurs, et que quand nous crions vers Dieu, quand nous venons, quand nous avons besoin du secours de Jésus-Christ, Jésus-Christ vient. Tu imagines si Jésus-Christ n'avait pas entendu. Cet homme serait resté dans son péché, cet homme serait resté dans Jéricho, cet homme serait mort dans Jéricho, dans son péché.
0: Et c'est vrai, ce Bartimée, cet aveugle que Dieu a sauvé. Et je bénis Dieu quand je regarde ce texte, quand je le lis, parce que Jéricho est situé dans le niveau le plus bas du monde entier sur son plan géographique. Mais le Seigneur est descendu jusqu'au niveau le plus bas. C'est-à-dire, Dieu, il voit toutes ces personnes qui sont en prêt au péché, qui sont ligotées par le mal. Au plus profond de leur conscience. Ils sont conscients qu'ils font des efforts pour abandonner le mal.
1: Mais ils n'arrivent pas.
0: Alors ils se disent, est-ce qu'un jour je parviendrai à abandonner ça? Ça c'est un sentiment normal qui arrive à tous ceux qui veulent sortir du mal. Moi ça m'est arrivé quand j'étais païen. Même quand j'ai rétrogradé, parce qu'en tant que chrétien, il m'est arrivé, moi, de laisser Jérusalem et de descendre à Jéricho. Moi, je connais ça. J'ai souffert.
1: Ça nous est tous arrivé.
0: Alors, quand on se retrouve dans cette situation-là, on se dit, est-ce que je vais y parvenir? Alors, on se pose des questions. Est-ce que Dieu vraiment me regarde encore, vraiment moi? Est-ce qu'il me regarde vraiment? Est-ce qu'il écoute encore mes prières? Là, ce sont les culpabilités du diable. Il vient lancer dans tes pensées. Dieu ne t'écoute pas. Dieu, il efface tous les passages bibliques qui nous disent, par exemple, si nous confessons nos péchés, il est fidèle et juste pour nous les pardonner. Non, bien-aimé, Dieu t'aime. Dieu nous aime. Il veut que nous fassions comme Jéricho. Lorsqu'il a appris que, comme Bartimée, je voulais dire, lorsqu'il a appris que Jésus-Christ était arrivé à Jéricho, eh ben, il a laissé son manteau. Il a fait l'essentiel, il a vu qu'en tout cas, c'est le moment idéal.
1: Et puis, observe, le monsieur crie vers Jésus, on lui dit, tais-toi. Quand Jésus dit, faites-le venir, on ne va pas aider cette personne à aller vers Jésus. On va simplement lui dire, lève-toi, Jésus a besoin de toi. Le monsieur va jeter son manteau, se lever et aller seul. En fait, il avait la possibilité d'aller vers Jésus, mais il ne savait pas si Jésus allait l'accepter. Écoute ce que Paul dit à Timothée dans 1 Timothée 1, verset 15. 1 Timothée 1, verset 15. C'est une parole certaine et entièrement digne d'être reçue, que Jésus-Christ est venu dans le monde pour sauver les pécheurs, dont je suis le premier. Jésus-Christ est venu dans le monde pour sauver les pécheurs. Jésus-Christ est venu à Jéricho pour sauver les pécheurs. Jésus-Christ permet que vous écoutiez cette émission aujourd'hui pour vous sauver du péché.
0: Amen.
1: Peu importe la quantité de péché que vous avez emmagasiné dans votre vie, vous êtes rétrograde, vous avez craché au visage de Jésus-Christ. Jésus-Christ est venu aujourd'hui dans votre vie pour vous sauver. Et souvent, on voit cette image sur Internet ou dans des spots publicitaires sur Jésus. Jésus-Christ se tient derrière une porte en train de frapper. Et il dit, « Ouvrez-moi, afin que j'aie communion avec vous. Mon frère, ma sœur, qui que vous soyez, une prostituée, un occultiste, un homosexuel, un voleur, un impudique, ou je ne sais pas quoi, vous êtes le plus grand des pécheurs. Dans votre famille, on vous a dit, c'est vous le plus grand pécheur du monde. Nous avons une bonne nouvelle pour vous. Jésus-Christ est venu sauver les pécheurs dont vous êtes le premier, si je puis dire. Il ne va pas vous rejeter. Si Bartimée savait que entre lui et Jésus-Christ, il n'y avait pas d'obstacle, Bartimée n'aurait même pas eu besoin de demander, de crier vers « Jésus, sauve-moi, Jésus, viens, aie pitié de moi ». Non, s'il le savait, il se serait automatiquement levé et il serait allé en direction de Jésus-Christ.
0: C'est très important, bien-aimé. Il y a beaucoup d'aveugles parmi les chrétiens, beaucoup d'aveugles parmi les serviteurs de Dieu. Si je vous dis, c'est vrai, beaucoup d'aveugles. Parce que ce n'est pas la première fois, ça a commencé depuis longtemps. Matthieu chapitre 15, on est au verset 12. Je vais lire. Alors ses disciples s'approchèrent et lui dirent, « Sais-tu que les pharisiens ont été scandalisés des paroles qu'ils ont entendues ?» Il répondit, « Toute plante que n'a pas plantée mon Père céleste sera déracinée. » En fait, la plante, c'est l'image d'un homme. Hein? Toute personne qui décide de quitter Jérusalem pour descendre à Jéricho, Dieu va les déraciner pour l'envoyer dans le lieu de tourment, pour qu'il reste dans la grande tribulation si Jésus-Christ revenait par exemple. Regardez le verset 14. Laissez-les. Ce sont des aveugles qui conduisent des aveugles. Si un aveugle conduit un aveugle, ils tomberont tous deux dans une fosse. Vous voyez, les pharisiens, ils avaient la loi, mais ils étaient des aveugles. Ils marchaient dans l'aveuglement, comme beaucoup aujourd'hui. Je lis encore un autre texte. On est dans le livre de Ésaïe 42, au verset 18. La Bible dit ceci. Sourds, écoutez. Aveugles, regardez et voyez. Qui est aveugle sinon mon serviteur? Et sourd comme mon messager que j'envoie? Qui est aveugle comme l'ami des dieux? L'ami des dieux est aveugle. La fois passée, on a vu aussi l'ami des dieux qui manquait les vêtements des noces. Dans Matthieu chapitre 22, où Jésus-Christ a dit à cet homme, « Mon ami, comment es-tu entré ici sans avoir un vêtement de noces ?» Ici aussi, il dit, « Qui est aveugle comme l'ami des dieux ?» Aveugle comme le serviteur de l'Éternel. Tu as vu beaucoup de choses, mais tu n'y as point pris garde. On a ouvert les oreilles, mais on n'a point entendu. C'est triste. C'est vraiment triste. Restons à Jérusalem, alors nous ne vivrons pas des désastres, des situations difficiles. C'est très important, bien-aimé.
1: Mon frère, ma soeur, vous qui nous écoutez en ce moment, au moment où nous sommes en train de finir cette émission d'aujourd'hui, Dieu est en train de vous dire que entre Dieu et vous, le pont s'appelle Jésus-Christ. Entre vous et Jésus-Christ, il n'y a pas d'intermédiaire. Cet homme Bartimée, dès qu'il a compris que Jésus voulait de lui dans sa vie, il s'est levé et il allait vers Jésus-Christ. Jésus-Christ n'a pas regardé comment tu es devenu aveugle, comment toi, fils de Timée, un homme riche, un homme prospère, tu t'es retrouvé dans une ville de péché. Non, tout ce que Jésus-Christ a fait était de sauver cette personne. Et Jésus-Christ se tient aujourd'hui devant vous pour vous dire, je veux changer votre vie. Je veux laver vos péchés. Je veux vous libérer de Jéricho. Je veux vous libérer du monde. Je veux vous libérer de la convoitise des yeux, la convoitise de la chair, de l'orgueil de la vie, bref, du péché. Je veux vous libérer de Satan. Pour ça, vous devez venir à Jérusalem. Pour ça, vous devez venir à Jésus-Christ, car il est le seul qui puisse vous libérer du péché. Si c'est cela votre désir, si c'est cela votre prière, c'est très simple. Baissez dans la tête dans la prière et répétez ces simples mots après moi. Père éternel, au nom de ton Fils Jésus-Christ, je viens à toi parce que j'ai entendu ton message, j'ai entendu ton appel et tu m'as dit que entre toi et moi, il n'y a qu'un seul pont, Jésus-Christ. Et Jésus-Christ ne rejette personne. Jésus-Christ ne refuse personne. Au contraire, il est venu dans ce monde pour sauver tous les pécheurs. Et je suis un pécheur, je suis un rebelle et je viens à Jésus-Christ pour être sauvé, lavé, purifié de mes péchés. Père, merci pour ton amour, merci pour ta grâce, merci pour ta bonté, merci pour ce message d'aujourd'hui. Au nom de ton Fils Jésus-Christ, je me considère maintenant comme une nouvelle créature. Je prends un nouveau départ avec Jésus-Christ. Au nom de Jésus-Christ, j'ai ainsi prié. Amen. Si vous avez fait cette prière, croyez que par la foi, Dieu vous a entendu. Je suis Raphaël Mambou et le nom de cette émission est « Venez à Jésus ». Nous nous retrouvons la fois prochaine avec Jonathan Junior Mambou, toujours sur le même thème, la parabole du Samaritain. Que Jésus continue de vous bénir, que Jésus continue de vous garder. À la fois prochaine.
0: À la fois prochaine et que Dieu vous bénisse.
1: Amen.
0: Amen.
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4: Dans l'évangile de Marc, au verset 7 du chapitre 6, Jésus appelle les 12. Et on nous dit ceci, « Il commença à les envoyer en mission deux par deux. Il leur donnait autorité sur les esprits impurs. » Ce verset possède un enseignement très important. Pour avoir autorité sur un esprit impur, il ne s'agit pas d'être seul. Tout seul, on ne va pas bien loin et on ne porte pas nécessairement de fruits. Il s'agit d'être au moins deux par deux, car c'est ainsi que Jésus a envoyé les apôtres. Veillons sur nos compagnons de route en ce jour.
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6: Bonjour à tous, je suis Raphaël Mambou. Que Jésus vous bénisse, qui que vous soyez, où que vous soyez. Le nom de cette émission est « Venez à Jésus ». Nous diffusons tous les lundis, mercredis, 10h30, 11h sur Shalom Africa. Je répète, nous diffusons tous les lundis, mercredis, 10h30, 11h sur Shalom Africa 103.1 FM. Comme je le dis souvent, c'est une grâce, c'est un privilège, c'est un honneur de parler de Christ, de servir Christ, d'entendre parler de son amour, de partager. Ce n'est pas parce que nous sommes meilleurs, plus excellents, plus forts, plus spirituels, ou quoi que ce soit, je ne sais pas. C'est simplement que Dieu a fait grâce. Et ma prière au plus profond de mon cœur est que vous aussi, vous profitiez de cette grâce, tant que cette grâce est disponible pour chacun d'entre nous. Avant d'aller plus loin, je voudrais remercier tous les partenaires du ministère Jésus pour tous. 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Et je voudrais vous demander encore un sujet de prière. Je voudrais que vous priez pour nous, pour nous, le ministère Jésus pour tous, parce que nous sommes en train de préparer une troisième émission. Que Dieu nous donne la force, l'inspiration nécessaire et la discipline nécessaire afin que nous puissions accomplir cette mission. Que des vies soient changées, transformées. Nous recevons beaucoup d'appels. Des bips, des SMS, des gens nous appellent pour nous dire que ces émissions leur font du bien. Cela nous encourage. Nous ne cherchons pas à être vus par les hommes. Ce que nous cherchons, c'est faire connaître Christ. Ce que nous cherchons, c'est que des vies soient changées au travers de ce message, au travers de Jésus-Christ. Que vos vies soient changées, que vos vies soient transformées, que vous soyez renouvelés dans l'intelligence. Que si vous n'avez jamais connu Christ, que ces émissions, Venez à Jésus, vous donnent l'opportunité de donner votre vie à Christ. Depuis déjà 3 émissions, nous avons commencé un nouveau thème, Dieu est amour. Je voudrais que nous prions avant que nous puissions continuer sur le même thème. Père éternel, je voudrais te dire merci. Merci pour cette grâce que tu nous donnes ce matin, de pouvoir entendre ta parole, pour pouvoir partager ta parole, pour pouvoir la faire connaître aux hommes, Père. Ce que je voudrais, Seigneur, c'est que tu parles, que je disparaisse, que tu paraisses, que tu fasses du bien à quelqu'un ce matin. Père, au-delà de cette personne que je suis, c'est toi qui parles à ton peuple. Et lorsque tu parles, tu ne parles pas en vain. Tu parles parce que tu as un but. Et je crois que ce matin, tu as encore un but. Nous voulons parler de Dieu est amour. Inspire-nous, Père éternel. Parle au nom de ton Fils Jésus-Christ. Amen. Dieu est amour. Nous avons dit que son amour était inconditionnel. Que son amour se voyait dans la confiance. Et nous avons commencé un troisième caractère, la transparence. Son amour est inconditionnel. Son amour est plein de confiance. Son amour est transparent. Lisez avec moi dans 1 Jean 4, verset 8. 1 Jean 4, verset 8. La première épître de Jean, chapitre 4, verset 8. Celui qui n'a pas connu Dieu, celui qui n'aime pas n'a pas connu Dieu, car Dieu est amour. Voilà notre thème. Dieu est amour. Dieu est esprit. Dieu est miséricorde. Dieu est fort. Dieu est riche. Mais l'apôtre Jean nous donne cette caractéristique que Dieu est amour. Et nous avons commencé à dire que son amour était inconditionnel, plein de confiance, et maintenant nous sommes en train d'étudier sur la transparence. C'est la deuxième émission sur la transparence, sur l'amour transparence. Dans Jean 5, l'évangile de Jean, chapitre 5, l'apôtre Jean nous dit ceci. Jean 5, verset 20. Le Père aime le Fils et lui montre tout ce qu'il fait. Et il lui montrera des œuvres plus grandes que celles-ci, afin que vous soyez dans l'étonnement. Le Père aime le Fils et lui montre tout ce qu'il fait. Transparence, rien de caché, rien d'obscur, rien de ténébreux. On pourrait même parler d'honnêteté envers le Fils. Dieu vous aime. Dieu m'aime. Son amour, il a manifesté en sacrifiant son Fils à la croix pour chacun d'entre nous. Son amour est sans condition. Son amour est plein de confiance et son amour et dans la transparence. Tout ce qu'il fait, Dieu fait toujours de manière à ce que vous et moi, nous sachions ce qu'il fait. Nous avons commencé à dire que Dieu ne parle pas en cachette. Dieu nous parle au travers de son Fils Jésus-Christ. Dieu ne fait rien dans nos vies sans d'abord nous avoir prévenus. Dieu ne fait rien sans avoir d'abord révélé aux hommes ce qu'il avait l'intention de faire. Nous avons pris le cas d'Israël. Dieu disait toujours à Israël, « Repentez-vous, abandonnez le péché, sinon vous irez en captivité. » En fait, c'était comme des panneaux indicateurs pour leur dire que le chemin que vous prenez n'est pas le bon chemin. Et dans votre vie, dans ma vie de tous les jours, Dieu place toujours des hommes et des femmes pour nous prévenir du danger qu'il y a devant, ou pour nous prévenir des bénédictions qui nous attendent devant, afin de nous encourager. Dieu ne parle pas en vain. Dieu parle parce qu'il a un but. Dieu ne vous a pas créé en vain. Dieu vous a créé parce qu'il a un but. La Bible dit, je connais les plans de projet que j'ai formés sur vous, des plans de bonheur et non de malheur. Dieu ne vous a pas créé par hasard. Et votre marche de tous les jours détermine votre position avec ou contre Dieu. Parce qu'il vous aime, parce qu'il m'aime, Dieu envoie toujours des messagers pour nous prévenir du danger qu'il y a devant nous. Dieu ne fait rien sans avoir prévenu, sans avoir montré à ses prophètes. Nous pouvons nous rappeler l'histoire d'Abraham et des trois anges qui sont venus le voir, dont il y avait l'ange de l'Éternel. L'ange de l'Éternel dit, « Cacherai-je à Abraham ce que j'ai l'intention de faire ?» Le but de Dieu n'a jamais été de cacher ce qu'il veut faire dans la vie des hommes. Dans Amos, c'est un petit prophète, 4, verset 13, il est dit ceci, dans Amos 4, verset 13, « Car voici celui qui a formé les montagnes et créé le vent, et qui fait connaître à l'homme ses pensées. » Celui qui change l'aurore en ténèbres. La partie qui nous intéresse, qui fait connaître à l'homme ses pensées. Dieu fait connaître à l'homme, aux hommes, à vous et à moi, ses intentions envers nous. Si nous marchons dans la droiture, Dieu nous fait connaître ses intentions de bénédiction. Si nous marchons dans la désobéissance, Dieu nous fait connaître ses intentions de sanction. Dieu vous aime, mon frère. Dieu m'aime. Et il ne veut pas nous punir. Mais il ne peut pas non plus laisser impuni la désobéissance. Il vous aime, c'est parce qu'il vous aime qu'il a financé le ministère Shalom Africa. C'est parce qu'il vous aime qu'il a financé le ministère Jésus pour tous. Afin que vous tombiez ou que vous écoutiez ce message aujourd'hui. Je ne connais pas votre vie, mais lui connaît. Si vous êtes dans l'obéissance, gloire à Dieu. Si vous êtes dans la désobéissance, aujourd'hui est le jour du salut. Aujourd'hui est le jour d'un nouveau départ avec Christ. Son amour est transparent. Il ne cache rien. Jésus-Christ lui-même, Dieu en chair, a appliqué ce même principe avec ses disciples de la première génération. Oui, Jésus-Christ a été transparent et il n'a rien caché à ses disciples. Dans Jean 15, verset 15, Jésus dit ceci. Jean 15, verset 15. Je ne vous appelle plus serviteur, parce que le serviteur ne sait pas ce que fait son maître, mais je vous appelle ami, parce que je vous ai fait connaître tout ce que j'ai appris de mon Père. dans la relation Jésus-Christ et les disciples de la première génération, il y a une progression. Quand vous lisez dans Jean 13:13, Jésus dit ceci: vous m'appelez Seigneur, vous m'appelez Maître et Seigneur, et vous dites bien car je le suis. Dans Jean 13:13, la relation entre Jésus-Christ et ses disciples, c'est une relation de maître avec serviteur. Mais dans Jean 15:15, la relation de Jésus-Christ avec ses disciples est une relation d'ami. Le serviteur ne sait pas ce que fait le maître, mais l'ami sait ce que fait son ami. Il ne cache rien. Jésus-Christ veut vous considère comme son ami. Il a l'intention de vous faire connaître les plans et les projets qu'il a pour vous. Mais comment fera-t-il si, dans votre relation avec Christ, vous vous limitez à le voir simplement comme une personne abstraite, une personne qui a été inventée de toutes pièces? Ou alors, vous ne voyez que Jésus-Christ que dans votre relation avec lui comme seulement un Seigneur? Il ne veut pas seulement être votre Seigneur. Jésus-Christ veut aussi être votre ami. Un ami, c'est quelqu'un avec qui on partage des douleurs, des joies, des peines, des secrets, des intimités. Et Jésus-Christ veut être cette personne-là. Jésus-Christ ne veut pas seulement être votre sauveur. Jésus-Christ ne veut pas seulement être votre Seigneur. Jésus-Christ veut aussi être votre ami. Son amour est un amour transparent. Il veut vous faire connaître ce qu'il fait dans votre vie. Jésus-Christ ne cache rien. Relisons encore dans Jean 15, verset 15. « Je ne vous appelle plus serviteur, parce que le serviteur ne sait pas ce que fait son maître. » Donc Jésus-Christ veut aller au-delà du fait que vous êtes son serviteur. « Mais je vous appelle ami, parce que je vous ai fait connaître tout ce que j'ai appris de mon Père. » Jésus-Christ parle. Jésus-Christ enseigne. Jésus-Christ dirige. Quand je parle de diriger, c'est-à-dire qu'il prononce des paroles afin de vous conseiller. Mais est-ce que vous prenez le temps d'écouter Jésus-Christ? Est-ce que vous prenez le temps d'approfondir sa relation? Est-ce que vous prenez le temps de travailler votre amitié avec Jésus-Christ? Aujourd'hui, nous vivons dans un monde où toutes les choses sont compliquées. Nous nous levons très tôt, 4h, 5h du matin. Nous quittons la maison, même c'est la nuit. Nous revenons, c'est la nuit. Nous travaillons dur pour des fois le peu de ce que nous gagnons. Mais combien de temps, combien de minutes sur une journée de 24h nous consacrons à notre relation d'amitié avec Jésus-Christ? Parce que Jésus-Christ veut nous faire connaître des choses. Que notre travail ne nous distraie pas. Que notre mariage ne nous distraie pas. L'éducation de nos enfants ne nous distraie pas. Ce qui doit primer d'abord dans nos vies, c'est notre relation avec Jésus-Christ. Jésus-Christ vous aime. Et il est transparent. Il n'a rien de caché. Il ne parle pas en cachette. Nous l'avons vu dans l'émission précédente. Il ne fait rien en cachette. Au contraire, ceux qui sont proches de Christ, ceux qui ont développé leur relation avec Jésus-Christ, découvrent des choses merveilleuses que Jésus-Christ est en train de faire pour eux. Jésus-Christ veut le faire encore pour vous ce matin. C'est comme si Jésus-Christ vous disait: c'est vrai que tu m'as accepté comme sauveur et Seigneur personnel dans ta vie. Mais je veux plus que cela. Je veux devenir ton ami. Un ami, c'est quoi? Un ami, c'est quelqu'un avec qui on partage des choses intimes, à qui on ne refuse rien, à qui on ne cache rien. Un ami intime, c'est quelqu'un qui il n'a pas besoin de parler pour qu'on puisse voir dans quel état il est. Il suffit simplement de le voir et on sait dire: celui-là, il est différent aujourd'hui. Qu'est-ce qui ne va pas? Et c'est ce que Jésus-Christ veut faire avec vous. Il veut que lorsqu'il est triste, vous le discerniez. Il veut que lorsque vous êtes triste, qu'il discerne qu'est-ce qui ne va pas dans votre vie. Pour cela, il faut cultiver cette relation, la prière, la méditation de la parole de Dieu, le témoignage, l'écoute du Saint-Esprit. Jésus-Christ veut être votre ami. Mais dans notre relation de transparence avec Jésus-Christ, cela ne doit pas être dans un seul sens. C'est-à-dire que Jésus-Christ est transparent envers moi, mais moi je ne suis pas transparent envers lui. Ça, ce n'est pas une relation d'amour. Ça, ce n'est pas une relation d'amitié. Ce type de relation doit aussi exister dans nos mariages. Ce type de relation doit exister dans nos familles, dans nos relations. Lorsque vous dites que celui-là est mon ami, nous devons être transparents. Mais cette relation doit être réciproque. Il donne, je donne. Je donne, il donne. Dans Luc 15, nous allons prendre un cas d'une relation qui n'est pas réciproque. Luc 15, verset 31, c'est la parabole du fils prodigue. La partie où le fils aîné revient du travail, il entend des chants, on lui dit que son fils, son frère aîné est revenu, il se fâche, il se plaint, et son père lui dit, « Mon enfant, lui dit le père, tu es toujours avec moi, et tout ce que j'ai est à toi. Tout ce que le père a, je le possède en Jésus-Christ. Ma relation de transparence réciproque doit être tout ce que moi j'ai, Dieu le possède aussi en Jésus-Christ. Jésus-Christ doit être le pont entre Dieu et moi, entre moi et Dieu. Jésus-Christ doit être le médiateur entre Dieu et moi. Tout ce que Dieu possède, je l'ai en Jésus-Christ. Mais tout ce que je possède, ou plutôt tout ce qui est à moi, doit être à Dieu aussi en Jésus-Christ. Il ne faut pas seulement que je prenne, que je prenne, que je prenne et que je ne donne rien à Dieu. Sous prétexte que j'en ai besoin, c'est à moi. Non! Ce qui est à Dieu est à moi en Jésus-Christ. Ce qui est à moi est à Dieu en Jésus-Christ. J'ai aimé ce qu'un ami pasteur me disait une fois, il y a cela des années en arrière. Il dirige une église dans une des villes du Bandundu. Un frère qui a un très bon témoignage. On lui avait volé, je crois, quelque chose entre 10 et 15 dollars. Je ne me souviens plus de la somme. Alors on en parlait et il me disait, c'est drôle. Je ne m'inquiète pas pour ça. Je dis pourquoi? Parce que ce qu'on m'a volé, on l'a volé à Dieu. Ce qui est à moi est à Dieu aussi. Mon frère, ma sœur, il faut que dans votre vie, tout ce que vous possédiez appartienne, que vous compreniez que ces choses appartiennent aussi à Dieu. Si vous l'avez reçu en Jésus-Christ, ça appartient aussi à Dieu. Et vous devez le dire, et vous devez le proclamer, vous devez le confesser. Père éternel, ce qui est à moi est à toi. Dans le livre de Genèse, l'expression, lorsque Dieu appelle Abraham, et que Abraham dit « me voici », l'expression « me voici » en araméen ou à l'époque d'Abraham, signifiait « je me présente devant toi, moi, ma famille et tout ce que je possède. » Donc, ce qui est à vous, vous devez comprendre et vous intérioriser que ça appartient aussi à Dieu. Ce qui veut dire que vous ne devez rien cacher à Dieu. Il ne faut pas que vous ayez des tiroirs secrets où Dieu n'a pas accès. Il ne faut pas que vous ayez des pièces dans votre vie où Dieu n'a pas accès. Vous dites à Dieu, « Seigneur, entre dans ma vie. » La vie, c'est, prenons l'image d'une maison. « Entre dans ma vie. » Tu as le droit d'aller au salon. Tu as le droit d'aller dans les chambres. Tu as le droit d'aller dans la cuisine. Tu as le droit d'aller dans les toilettes. Tu as le droit d'aller dans je ne sais pas, dans l'atelier. mais tu n'as pas le droit d'aller dans la cave. Parce que la cave m'est réservée, tu n'as pas le droit d'aller là-bas. Si vous faites ça à Jésus-Christ, en fait, vous n'avez pas reçu Jésus-Christ entièrement dans votre vie. Ou Jésus-Christ n'est pas entièrement votre sauveur et votre ami. Parce que lui, Jésus-Christ, lorsqu'il vous reçoit comme son frère, comme son co-héritier, comme son ami, comme son serviteur, comme son fils, vous avez un libre accès dans sa maison, dans toutes les pièces. C'est ce que nous avons lu dans Jean 15:15. Je ne vous ai rien caché, je vous ai fait connaître tout ce que le Père m'a montré. Donc, pourquoi est-ce que maintenant, moi, je devrais cacher des choses à Jésus-Christ? Non, mon frère, non, ma sœur, nous ne cachons rien et nous ne devons rien dissimuler à Christ. Dans 1 Corinthiens 4, verset 7, il nous est dit ceci. 1 Corinthiens 4, verset 7. Car qui est-ce qui te distingue? Qu'as-tu que tu n'aies reçu? Et si tu l'as reçu, pourquoi te glorifies-tu comme si tu ne l'avais pas reçu? Ce que l'apôtre Paul essaie de nous faire comprendre, ce que tu as reçu. Tu n'as pas besoin de te glorifier, de dire comme si je les avais acquises par mes propres forces, puisqu'on te l'a donné. Nous possédons tout en Jésus-Christ. Dieu nous a tout donné en Jésus-Christ. Et si j'ai reçu tout en Jésus-Christ, je dois aussi tout donner à Dieu en Jésus-Christ. Mon frère, ma sœur, Jésus-Christ doit être le Seigneur, le Sauveur, et je vais ajouter votre ami personnel dans votre vie de tous les jours. Peut-être le concept Seigneur, nous ne le comprenons pas, nous, Africains de 2011. Mais à l'époque, lorsqu'on parlait de Seigneur, ça veut dire celui qui avait la domination sur toute chose. Il n'y avait rien qu'on pouvait lui cacher. Tout lui appartenait. Tout ce que j'ai appartient à Dieu. Et tout ce que Dieu a, je l'appartiens en Jésus-Christ. C'est la Bible qui me le dit. Tout ce qu'il fait, il me le fait connaître en Jésus-Christ. Tout ce que j'ai l'intention de faire, je dois le faire connaître à Dieu en Jésus-Christ. Voilà pourquoi je viens devant, je dis Père, au nom de Jésus-Christ. Nous ne devons rien cacher à Dieu. Nous ne devons rien cacher à Jésus-Christ. Du reste, il nous est impossible de cacher quoi que ce soit. Alors soyons honnêtes avec lui. Soyons francs avec lui. Mon frère, ma sœur, Jésus-Christ veut être votre ami. Et un ami ne dit pas toujours des choses qui sont plaisantes. L'ami dit toujours la vérité. L'ami cherche toujours l'intérêt de son ami. Jésus-Christ cherchera toujours votre intérêt. Si ce que vous dites et ce que vous faites va vous détruire, Jésus-Christ vous dira que ce que vous faites n'est pas correct. Voilà en quoi son amour est aussi transparent. Et Jésus-Christ vous dit aujourd'hui, s'il n'est pas votre Seigneur, il n'est pas votre Sauveur, il n'est pas votre ami. Si vous vivez dans le péché, vous êtes son ennemi. Mais il ne veut pas être votre ennemi, il veut être votre ami. Il veut que vous viviez son amour. Il veut vous faire confiance. Il veut vous donner tout ce qu'il a créé. Il veut vous donner son pardon. Il veut vous donner son amour. Il veut vous donner sa restauration. Il veut vous donner son Saint-Esprit. Mais il le donne qu'à une personne qu'il a reçue lui comme Sauveur et Seigneur personnel. Mon frère, ma sœur, que décidez-vous de faire ce matin? Son amour est là, il frappe à la porte. L'amour de Dieu est là, il frappe à la porte. Et il vous dit, je veux être votre ami. Je veux vous montrer ce que j'ai l'intention de faire dans votre vie. Ne lui fermez pas la porte, ne le rejetez pas, ne foulez pas son amour. Ne foulez pas son amour, car l'amour de Dieu, c'est la personne de Jésus-Christ. Acceptez l'amour de Dieu dans votre vie. Prenez un nouveau départ aujourd'hui avec Jésus-Christ. Ne vous habituez pas à son amour. Ne vous habituez pas au message, mais soyez transformés, changés. Soyez renouvelés. Si cela est votre prière, si cela est votre désir ce matin, je vous demande simplement de baisser la tête et de répéter cette prière que je vais faire. Prions. Père éternel, au nom de ton Fils Jésus-Christ, je viens devant toi. J'ouvre les portes de mon cœur à Jésus-Christ. J'ouvre les portes de mon cœur à ton amour. Je dis oui à Jésus-Christ comme Sauveur, Seigneur et ami personnel. Je m'engage aujourd'hui à être transparent dans mon amour envers toi, comme tu es transparent envers moi dans ton amour au travers de Jésus-Christ. Je dis non aux œuvres de l'ennemi. Je dis non aux œuvres du diable. Je m'engage aujourd'hui à être un chrétien, un ambassadeur de Christ dans ma vie de tous les jours. Au nom de Jésus-Christ, j'ai ainsi prié. Amen. Si vous avez fait cette prière, mon frère, ma sœur, croyez par la foi que vous êtes sauvés, que vous avez reçu Jésus-Christ comme Seigneur, Sauveur et ami personnel. Si vous avez besoin de réécouter ce message, si vous avez besoin de conseils, si vous avez besoin de prières, si vous avez besoin d'être dirigé vers une église vivante qui est basée sur la Bible et rien d'autre, vous pouvez joindre notre ministère, le ministère Jésus pour tous, pour que nous puissions vous donner les conseils, les directives, vous montrer, vous diriger vers une église vivante 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Le nom de cette émission est « Venez à Jésus ». 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Je suis Raphaël Mambou. Que Jésus continue de vous bénir. Nous nous retrouvons la fois prochaine sur le même thème. Dieu est amour. Qu'il vous bénisse encore, vous, vos familles, vos activités, votre pays, votre nation. Au nom de Jésus-Christ, à la fois prochaine. Amen.
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4: Dans l'évangile de Jean, au chapitre 16, le verset 12 fait dire ceci à Jésus. « J'ai encore beaucoup de choses à vous dire, mais pour l'instant, vous ne pouvez pas les porter. » Ils me font toujours rire, chers amis, les censeurs qui te balancent des phrases du type « C'est pas dans la Bible » ou encore « Jésus n'a jamais dit ça ». Cette petite phrase de Jésus les terrasse. Ce qu'il n'a pas exprimé, il ne l'a peut-être pas dit parce qu'on n'aurait pas eu la force de le recevoir en pleine poire. Depuis, grâce à l'Esprit, il s'est trouvé d'autres prophètes, des porte-paroles qui continuent de parler en son nom. Et si toi aussi, tu étais un de ces porte-paroles, tu penses que j'exagère? Pourtant, le baptême t'a fait prophète. Prophète, parce que porte-parole, toi aussi, de Dieu. Que diras-tu en son nom cette semaine?
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0: Bonjour à toutes et à tous, on a le plaisir de vous retrouver dans notre émission Hommes-Femmes Mode d'Emploi. On a abordé la dernière fois le sujet de la fondation du mariage et aujourd'hui nous allons parler d'un thème épineux qui est la communication dans le couple. C'est un plaisir de vous retrouver.
1: Nous aussi.
2: Pareil.
0: On démarre tout de suite avec notre première question. La communication, c'est un sujet épineux, les conflits sont là. Comment faisons-nous pour gérer ces conflits ?
1: Guillaume, c'est vrai que dans un couple, il va y avoir des conflits. On va regarder ensemble un extrait du film de Monsieur et Mme Smith. On va trouver un couple, le mari et la femme, qui ont l'air politiquement corrects, qui, avec des mots doux, vont se disputer. Les conflits vont escalader, vont même aller jusqu'à risquer la destruction. Regardez.

0: Toujours vivant, mon lapin?
1: Oh.

0: et de ne pas filtrer de manière différente. Donc c'est déjà important de dire qu'un couple qui s'aime a des tensions. C'est une base, ça n'est pas un manque d'amour, ouais. c'est quelque chose de naturel, de normal, puisque nous sommes tellement différents.
1: Un couple sans histoire, c'est un couple qui n'a pas d'histoire.
0: C'est ça. Donc on va apprendre à gérer ces différences et ce n'est pas quand la tension est déjà là qu'on va essayer d'apprendre à communiquer. Il faut quelque part, je ne sais pas si vous vous souvenez de l'ouragan Katrina aux États-Unis qui avait causé plein de dévastations. En fait, une fois que l'ouragan était dans la ville, c'était trop tard pour préparer quoi que ce soit. Donc l'objectif ici, c'est de préparer des règles de communication et de gestion des tensions avant que la tension n'arrive. Et de se promettre l'un à l'autre, quand on va avoir une différence de communication, une tension, eh on appliquera les règles que l'on a décidées.
1: Il s'agit de préparer pour être, quand on va être dans le feu de l'action, savoir comment réagir. Parce que sinon, on est emporté par les différentes émotions qui se passent dans notre cœur et on ne sait plus comment faire. Donc on y a beaucoup travaillé à créer une zone qui nous permettra de communiquer même quand on n'en a pas envie. Et comme Eric l'a dit, ça se prépare quand on va bien.
0: Alors, je vais vous donner en quelque sorte un petit exemple. Vous savez, vous avez entendu parler de la guerre civile aux États-Unis entre le Nord et le Sud. Et si je veux vraiment la schématiser, en gros, c'est que le Sud voulait le divorce et le Nord voulait rester marié. Donc quand le Nord a gagné la guerre, en fait, il ne pouvait pas humilier le Sud, où ils ont essayé de faire le mieux qu'ils pouvaient, parce qu'il fallait rester ensemble. Et en fait, c'est quelque chose qu'il faut vaincre quand on a un conflit, une tension, c'est le désir de triompher et de vaincre contre son conjoint. Donc ça, il faut absolument le retirer de notre perspective, parce que si je triomphe de mon conjoint, en fait, j'ai triomphé de moi aussi. Si je vainc mon conjoint, en fait, c'est le couple qui a subi une défaite. Je ne peux pas défaire mon conjoint.
1: Oui, est-ce qu'on veut dire ou c'est que nous ?
2: Non, c'est clair, c'est-à-dire que tu ne peux pas partir dans un... tu peux pas partir dans un conflit en voulant à tout prix avoir raison, quoi.
0: Et gagner la discussion.
2: Tu veux que ce soit toi qui ait le dernier mot.
0: Voilà.
2: Tu ne peux pas partir avec cette position.
0: Absolument.
1: Ce n'est pas pour que les deux gagnent, que le couple gagne.
0: Dans ce deuxième extrait, on voit le couple se battre dos à dos. Ils se protègent mutuellement. L'adversaire n'est pas mon conjoint. Il ne faut pas se tromper d'ennemi. L'adversaire est à l'extérieur. Et on va chercher une solution qui soit gagnant-gagnant.

0: En fait, vraiment, le meilleur moyen d'y arriver, c'est d'y réfléchir à froid.
1: Oui.
0: Donc, on va
2: c'est-à-dire
0: vous donner quelques idées. Et puis, dites-nous ce que vous en pensez. Mais c'est juste des idées que nous, on a, avec l'aide du Saint-Esprit, hein, fini par mettre en place, parce qu'on en avait marre de terminer sur le carreau quand on s'était disputé, figurativement parlant, évidemment, mais avec des blessures et avec le sentiment de on ne sait pas ce qu'on fait dans ces cas-là. Ça nous emporte, ça va plus vite que nous.
1: C'est ça.
3: Ça n'avance pas, en fait.
0: Et on n'avance pas.
1: C'est ça. Puis on se faisait mal, alors que ce n'était pas du tout l'objectif, mais on avait de la peine à gérer nos différences.
0: Quelques idées.
1: Oui.
0: La première, c'est que vraiment, on a essayé de ne pas avoir le show de la dispute devant les enfants, en fait. C'est une bonne chose que les enfants sachent que les parents ont des différences. C'est la vie, c'est normal. Comme on l'a dit, c'est le signe d'un couple en bonne santé.
1: C'est même important qu'ils le découvrent.
0: Mais on a essayé de faire attention à ce que le show de l'explication ne se passe pas devant les enfants. Je vais vous donner un exemple. Un jour, on rentrait d'un voyage, il n'y a pas très longtemps, donc en fait, on retrouvait nos fils. Il y en avait un qui était à l'université dans un état différent. Bref, on était pour une fois dans l'année... tous les sept, ensemble, avant que notre aîné se marie. On se retrouvait donc après une longue séparation et on allait manger au restaurant. Et on arrivait d'Europe, donc on avait dans mon porte-monnaie que des euros. Et on s'est retrouvés devant un péage américain où il fallait mettre des dollars dans la boîte. J'avais pas de dollars. Moi, j'ai dit à Eric, bon, c'est pas grave, on a qu'à mettre des euros, ça vaut plus cher de toute façon.
1: Je lui ai dit, non mais c'est pas possible. C'est
2: illégal.
1: On va se retrouver, peut-être pas en prison, mais avec une amende, parce que si on met des euros, peut-être que ça va bloquer la machine. Moi j'ai dit, non, donne-moi des dollars, tu dois bien avoir des dollars.
0: Bref, vous voyez la tension qui monte entre nous deux. puis on a fini par se taire, parce qu'on n'avait pas envie d'exploser. Donc on s'est tus, nos garçons, plus personne ne disait rien. On est rentrés dans le restaurant, et au moment de s'asseoir, notre aîné dit, bon papa, maman, vous sortez tous les deux. Et vous allez faire votre explication et vous revenez réconcilier, hein, parce qu'on ne va pas passer le repas comme ça. Donc, ils ont eu l'habitude de nous voir, on peut avoir des tensions, on va, on s'explique, on revient. On aime bien avoir un lieu dédié à ça.
1: En fait,
0: qui peut être mobile. Hein.
1: Si, oui, le lieu peut changer, mais si vous avez de la place, ce qu'on vous conseillerait, c'est d'avoir un lieu qui ne soit pas le bureau de madame ou l'atelier de monsieur, ou qui ne soit pas marqué, c'est mon territoire.
0: Chambre. Ouais.

0: Ouais, pas la chambre.
1: Surtout alors, pas.
2: Surtout pas la chambre, parce que c'est l'endroit de, en général où on dort ensemble, on a de l'intimité ensemble. Et si chaque fois qu'on ouvre la porte, on a là, waouh, c'est là qu'on s'est disputé la dernière fois et c'était chaud, donc vaut mieux pas. Mais un endroit neutre, tout simplement, où on va se retrouver quand on a besoin d'une explication.
0: On essaie aussi de, on a décidé un code entre nous. On a un petit mot magique qui fonctionne un peu comme le bouton d'arrêt d'urgence dans un train. Vous savez, s'il y a une urgence, on appuie ou on tire l'alarme, là, le train s'arrête sans que le conducteur dise « qu'est-ce qui se passe ?» On arrête
3: Explique
0: le train.
3: Explique-moi.
0: Oui. Donc on a choisi un mot qui semble être un mot doux de l'extérieur, mais en fait, si je l'utilise, c'est genre mon lapin, c'est pas ça, mais c'est genre, je suis en train de dire « arrête ce que tu es en train de faire, tu me fais mal, il va falloir qu'on en parle. » Mais de l'extérieur, ça ressemble à « mon chéri ».
2: Et là, c'est si on se dispute ou si on a une tension, on va dire, en public, et on n'a pas envie de blesser l'autre en public, absolument pas.
0: Les temps morts, c'est un autre gros point chez nous aussi.
2: Voilà, alors comme on a des réactions et des comportements, des caractères très différents, en fait, l'un des deux peut être plus froid et analytique, l'autre plus explosif et méditerranéen. Donc en fait, c'était très inégal la façon
0: dont... Vous avez
2: dont
0: ça
1: on... Ça me rappelle un truc.
2: Non,
1: pas du tout, non.
2: Et donc, en fait, nous nous sommes rendus compte que, eh bien, alors c'est juste une de nos règles, mais on se donne une demi-heure de respiration sans être dans la présence l'un de l'autre. Et puis, si ça ne suffit pas, une heure, et le maximum, c'est une heure et demie. Mais au bout d'une heure et demie, on sait que c'est notre engagement l'un vis-à-vis de l'autre. On va réengager pour discuter sur ce qui s'est passé.
1: Ça nous permet. Qu'est-ce que vous faites pendant ce temps-là, ce temps mort ?
2: Alors, ce que l'on suggère, nous, ce que l'on fait, c'est qu'on va bouder chacun dans notre coin.
0: On parle à Dieu.
2: Une fois qu'on a déboudé ou qu'on va un peu mieux. Très important, si vraiment on est dans un petit appart où on peut sortir, mais autant que faire se peut, essayer de rester à l'intérieur. Si vous devez sortir pour aller marcher, respirer, prendre l'air, ne claquez pas la porte en disparaissant, parce que ça envoie presque une menace contre le couple, c'est « je disparais, tu ne sais pas si je reviendrai un jour ». Donc vraiment, si j'ai besoin de sortir, je veux dire à ma femme « écoute, je sors, mais je reviens dans une demi-heure ou je reviens dans une heure, tu peux me joindre sur mon téléphone, vraiment, je suis engagé à revenir et à trouver une explication avec toi, mais ne prenez pas une moto, une voiture, c'est dangereux de prendre quelque chose avec un moteur. Oui. Dans ces moments-là, quand on est énervé, un accident peut vraiment arriver. Mais simplement, je sors pour respirer, parler avec Dieu, décompresser physiquement, émotionnellement, et puis réfléchir à ce qui vient de se produire pour pouvoir ensuite l'amener dans la discussion avec mon épouse.
0: Et juste pour terminer, nos petites astuces à nous, quand on se retrouve, même des fois on n'a pas envie de parler, mais on a fait le choix, avant d'être dans la tempête, là, de réengager, et on commence par se tenir les mains, parce que ça va dégager une hormone qui s'appelle l'oxytocine qui va nous rattacher, et en fait ça va décapiter la colère. On n'est toujours pas d'accord, mais on va pouvoir discuter du problème. Enfin, vous voyez, l'idée, c'est simplement de réfléchir à nos règles de conflit comme le ring de boxe avant qu'on...
2: L'oxytocine, en fait, enlève le « il faut que je gagne cette discussion et il faut qu'on trouve la solution ensemble qui sera gagnante-gagnante ». On va voir dans ce troisième extrait qu'il peut arriver qu'on blesse l'autre involontairement. C'est pour ça qu'il est extrêmement important d'avoir un lieu sécurisé où on pourra reparler de l'incident d'une manière qui soit saine, équilibrée, qui permette de trouver une solution.

0: Dans ce que vous dites, en fait, on se rend compte à quel point l'orgueil est quand même souvent le gros problème dans n'importe quel couple où très vite on se sépare de l'autre, on veut gagner, on est des individualités qui se heurtent quoi, avec nos orgueils, nos positions. Quoi.
1: Vous cherchez à se justifier soi-même et dire mais non, mais c'est moi qui ai raison. Oui. Donc en fait, ce que tu dis, c'est apprendre à perdre pour mieux gagner.
2: C'est ça, oui.
3: Ouais, on n'a pas le sentiment de perdre quand on a fini, parce qu'on prend le temps que les deux aient le sentiment d'avoir gagné.
2: Ah, il y a des fois où il y en a un qui avait tort plus que l'autre, c'est sûr. C'est
3: mais
2: sûr.
3: On arrive du coup, on peut s'expliquer. Oui. C'est un bon cadre pour communiquer.
2: Oui.
0: Et comment vous gérez les émotions? Donc les émotions, il y a des moments où t'en peux plus, t'es une cocotte minute, t'as envie juste de dire « Salut, merci, au revoir
3: ouais, ».
0: Comment est-ce que tu gères dans les moments où, et tu sais même pas pourquoi, il y a un moment donné où t'as un surplus et t'y arrives plus, quoi.
3: C'est vrai. Déjà, les émotions, il ne faut pas qu'on en ait peur, parce que c'est aussi quelque chose que Dieu nous a donné pour communiquer et pour exprimer. On voit dans la Bible Jésus avoir des émotions.
2: Tu veux nous dire ? Vous connaissez tous ce qu'on appelle le verset le plus court de la Bible, qui est « Jésus pleura ». Et si on se remet un tout petit peu dans le contexte, Jésus, avec ses disciples, s'approche de Marthe et Marie, il sait que leur frère est mort, mais il sait aussi qu'il va le ramener à la vie. Et s'il n'avait pas voulu qu'il y ait des émotions qui soient déployées en public, en plus, il aurait très bien pu leur dire « Oh là là, ne pleurez pas, je vais le ramener à la vie, ça ne sert à rien, gardez vos larmes à l'intérieur. » Mais en fait, ce n'est pas du tout ce qu'il va faire. Il va s'arrêter et pleurer avec elle et devant elle, ce qui était contre-productif dans sa culture. Parce qu'il pleurait devant ses disciples et il pleurait devant des femmes. Mais en fait, il avait compassion, c'est-à-dire qu'il souffrait avec elles et il valide leurs émotions en pleurant, en partageant leurs souffrances et leurs peines. Et donc ça, c'est très important. On le voit tout au long des évangiles. Jésus manifestait ses émotions, même en public, sans aucune honte. Vous savez, on dit souvent « un garçon, ça pleure pas », et bien c'est pas vrai. Parce que notre modèle à tous, qui est Christ, eh bien, a pleuré et à plusieurs reprises et même en public.
3: Et la difficulté, c'est quand on met un couvercle, tu parles de cocotte minute, c'est une super image, c'est quand on met un couvercle sur nos émotions et on les étouffe, on ne sait pas comment les exprimer et au bout d'un moment, il va y avoir deux échappatoires, soit elles vont exploser, elles vont se cumuler et exploser tout en colère, c'est souvent masculin. Ou alors elles vont exploser en larmes, c'est souvent féminin. Donc on se retrouve, tu l'as dit, des fois à pleurer, on ne peut plus s'arrêter, on ne sait pas pourquoi, on ne sait pas expliquer. En fait, c'est une accumulation d'émotions qu'on a gardées comme dans une cocotte minute où il n'y aurait pas eu le petit bibi là qui fait la pression. En fait, il faut qu'on apprenne à ce qu'elles s'expriment. Les émotions sont vraiment un don de Dieu pour nous. Il y a des recherches scientifiques qui ont lié la plasticité du cerveau avec les émotions et ils ont démontré que quand on exprime des émotions, positives, qui viennent souvent d'une idée, etc. Donc l'action va être engendrée, mais il se passe quelque chose dans notre cerveau aussi, et des émotions positives vont créer de la matière dans notre cerveau, et les émotions négatives vont atrophier les neurones. Donc il y a vraiment une relation que Dieu a préparée entre nos émotions et ce qui se passe après dans notre cerveau. C'est un cadeau de Dieu, il faut qu'on apprenne à les exprimer.
2: Donc c'est vrai qu'on peut culturellement ou à cause de notre éducation, etc., tendre à réprimer. Et quand Rachel parlait de cette colère-là, c'est celle qui, quand une explosion, c'est celle qui n'accomplit pas la volonté de Dieu, parce qu'elle nous domine. Ouais. Il y a par contre d'autres formes, comme l'indignation, par exemple, qui là, on voit Jésus déployer aussi de l'indignation à plusieurs reprises, et il n'a pas péché. Donc les émotions sont vraiment un atout qui nous est donné pour être en relation avec les autres, particulièrement avec notre conjoint. Messieurs, nos épouses ont besoin de savoir quelles sont nos émotions et vice-versa. Et en fait, c'est une langue, comme toute langue, qui doit être apprise et avec laquelle on va être de plus en plus à l'aise, mais il faut démarrer.
3: Donc pour l'apprendre, encore une fois, pour être un tout petit peu pratique, tu vois, quand on est dans ces moments-là où ça chauffe, on a eu une tempête, dans notre cas, on va prendre nos temps morts et puis on va réengager, comment est-ce qu'on va réussir à exprimer une fois qu'on a décapité la colère, là en se tenant les mains, comment est-ce qu'on va réussir à exprimer ce qui s'est passé? Parce que nous, ce qu'on aime bien, c'est par exemple aller sur Internet et choisir une liste d'émotions, c'est très facile à trouver, hein, 800 mots qui représentent des émotions, par exemple. Et de dire, bah, tu vois, quand tu as dit ça ou tu as fait ça, voilà ce que j'ai ressenti. Plutôt que de simplement utiliser la colère ou les larmes, je suis triste, bah, je vais dire, je me suis sentie frustrée, je me suis sentie pas validée. Par exemple, juste pour visualiser, ben, sur la liste, dire, ben, tu vois, je me suis sentie maltraitée, bousculée, pas validée. On peut en choisir un certain nombre. Ça nous permet d'expliquer plus que simplement, je ne sais pas ce que j'ai, mais je suis triste.
0: En fait, c'est une aide à exprimer tes sentiments et tes émotions, là où à certains moments, je sais, parfois, Guillaume va me dire, mais
3: qu'est-ce que
0: qu'il y a? Et je lui dis, mais me demande pas, parce qu'il y a des moments où tu ne saurais même pas mettre un sentiment. C'est juste qu'effectivement, il y a eu un surplus et que tu as vraiment besoin du Seigneur à un moment donné déjà pour te relever. Et je suppose justement, suite à ça, qu'il y a un moment donné où vous, à nouveau, vous tournez vers Jésus, vous priez ensemble.
3: C'est pour ça qu'on prend ce temps seul. Oui, et puis qu'après qu'on se retrouve, on peut prier ensemble et dire, ben, Seigneur, tu nous aides à grandir après ce conflit, en fait.
2: Surtout qu'il a été médicalement démontré par une équipe médicale américaine. Ils ont placé des individus dans des IRM. Puis ils leur ont montré des photos pour qu'il déclenche une émotion qui était logique. Mmh. Et on s'est aperçu qu'en fait, quand quelqu'un réprime ses émotions, quelles qu'elles soient, eh bien, la température du corps s'effondre. Comme un corps qui serait mort, quoi.
0: Réprime, tu veux dire étouffe.
2: Étouffe, réprime, garde à l'intérieur. Alors évidemment, il faut exprimer d'une manière qui soit équilibrée, qui soit saine. Et puis comme dans ce que Rachel expliquait, c'est je vais te dire ma vérité, d'ailleurs je t'explique ce que moi j'ai ressenti. Mmh. Et donc on n'est pas en mode accusatoire, tu as dit ça, mais je tourne tous mes doigts vers moi quelque part comme une image, voilà ma vérité, ce que j'ai ressenti. Et on voit quand on exprime les émotions, eh bien la chaleur, c'est assez intéressant, la chaleur du corps remonte et ça donne de la vie, quoi. Mmh.
0: Mais c'est vrai que c'est pas toujours facile d'exprimer parce que quelque part tu te mets à nu devant ton mari. Mmh. Et tu t'humilies d'une certaine façon. Il faut beaucoup d'humilité et de vérité dans ces moments-là pour oser dire, ben oui, c'est vrai, là tu m'as fait mal, là tu m'as heurté. Parfois ça peut sembler tellement bête, mais c'est vrai qu'on a des fonctionnements, comme vous disiez, très différents. Mais c'est vrai que ça demande aussi, je trouve, beaucoup de une mise à nu et du coup beaucoup d'humilité en nous pour pouvoir dans ce couple, dans cette alliance, avoir cette liberté de dire, ben ouais, je suis là, quoi.
2: Cette mise à nu, on te parle intéressante parce que la Bible nous dit qu'Adam et Ève étaient nus, n'en avaient pas honte. Et en fait, c'est pas juste une nudité physique, bien entendu, qui est réservée au couple, mais c'est aussi émotionnel et spirituel. Et en fait, c'est cette transparence. Je suis transparent avec toi parce que tu es mon conjoint. Et en fait, si je retiens quelque chose, je te prive aussi de quelque chose.
3: Ça vaut le coup de prendre le temps d'utiliser d'autres mots pour exprimer ses émotions. Parce que du coup, on apprend à se connaître plus. On rentre plus profondément dans l'âme de l'autre.
1: Alors, ok, ça a l'air super simple, hein, gérer les émotions. Je sais que ça reste un des gros challenges dans un couple. Vous nous donnez des clés, mais il y a des moments où ces émotions sont telles, où la situation a pris une telle proportion qu'on a du mal à en sortir. Moi, je suis quelqu'un d'assez colérique, et ça monte, et je me sens bloqué, étouffé, et prisonnier de cette émotion, et aucune façon d'en sortir. Alors, vous avez encore un conseil à nous donner, ou un truc pour gérer ces émotions?
3: C'est vrai qu'il y a des fois où on se retrouve bloqué. Des fois, on bloque toujours sur le même sujet. On revient là, on essaie d'en parler, mais à chaque fois, on est coincé. Et en fait, c'est vrai qu'on a des schémas qui se passent sans qu'on s'en rende compte. Mmh. Et de façon inconsciente, à l'intérieur de nous, on a tous des espèces de boutons qui vont démarrer, tu dis, assez colériques, qui vont déclencher ce sentiment de colère. Donc, ça peut être le sentiment de ne pas avoir été vu ou validé par ta femme. Mais peut-être
0: en retard le matin. Ouais,
3: voilà, donc du coup, pas respecté peut-être, tu vois.
1: Tout seul,
2: c'est juste un exemple.
0: Juste un exemple quand même.
3: Donc, ouais, on a tous en nous ces espèces de boutons qui, ton intention n'est pas de ne pas respecter ton mari à ce moment-là, mais ouf, t'es en retard, ça appuie sur un bouton. Merci pour l'exemple. Et toi, ça démarre.
2: Et en fait, on entre dans ce que l'on appelle une danse de la peur. Voilà. C'est-à-dire qu'au lieu d'être une danse de l'amour, on s'installe dans quelque chose qui va être comme un cercle vicieux. Quand j'ai l'impression de ne pas être respecté par Rachel, eh bien, parce que nous sommes mariés et que ce que l'on se connaît très bien, une fois mon bouton appuyé, ça va entraîner une réaction chez moi, défensive la plupart du temps. Et puis, ma réaction défensive va en fait avoir pour effet d'appuyer des boutons mon épouse a.
3: Qu'est-ce que tu racontes ? J'étais juste en retard, j'ai rien fait de mal. Et clac, on est parti.
2: Et Rachel va être défensive à son tour. Et une fois que ce cercle vicieux est démarré, il n'y a pas de sortie qui soit bonne. C'est un petit peu comme une fois qu'on a appuyé sur le bouton de l'arme atomique, que l'atome est fissuré, c'est fichu. On ne peut plus l'arrêter, la réaction. Donc on sait que ça se terminera avec une douleur de chaque côté.
3: Donc l'idée, c'est d'arriver à identifier ces espèces de tabous qui s'installent entre nous, les choses dont on n'arrive plus à parler, qui nous bloquent en fait, qui s'installent entre nous pour éviter de rentrer dans la danse de la peur. Les tabous, c'est vraiment embêtant dans une relation.
2: En fait, ce que l'on appelle un tabou, c'est un petit peu comme le cancer d'une relation de couple. C'est-à-dire, c'est quelque chose, on sait que si on marche sur figurativement, on marche sur ce sujet, c'est-à-dire on va en parler, c'est comme si on marche sur une mine, on entend clic, Vous savez, comme dans certains films, et vous savez que quand clique, c'est trop tard déjà.
0: Ouais.
2: Et donc, il n'y a pas moyen de retirer le pied sans que ça explose. Et en fait, on va, comme on sait que ce sujet est tendu, difficile, et que ça revient, eh bien, on va mettre un petit drapeau mentalement dessus et on ne va plus jamais l'aborder. Et on en fait un tabou, en fait. Ouais. On sait que c'est là, mais on n'en parle pas.
3: L'étouffe, c'est ça.
2: On l'étouffe. Et le drame, donc, comme j'expliquais, c'est que ça, comme ça semble marcher, puisqu'on ne s'est pas disputé, ça ne va jamais rester sur un sujet. Ça va se multiplier à d'autres. Et en fait, finalement, entre nous deux, au lieu d'avoir comme un jardin d'Éden que l'on cultive ensemble, qui est notre intimité à tous les niveaux qu'on a déjà expliqués, comme Adam et Ève avaient aussi à cultiver, et on a un champ de mine avec plein de drapeaux et personne n'est assez bête pour se dire « je vais marcher là parce que ça risque d'exploser, personne n'aime avoir mal ». Donc on va prétendre que tout va bien, mais il y a plein de sujets dont on ne parle plus. Et puis en fait, on est comme des colocataires, on va parler de qui emmène les enfants à l'école, qui met de l'essence dans la voiture, mais on n'a plus l'essence même de l'unité dans le couple.
3: Ça crée une distance entre nous en fait. Ça fait mal et on se trouve bloqué. En fait, le secret ici, c'est que ces tabous, souvent, marquent quelque chose de très précieux, d'essentiel, qui vont nous permettre de grandir dans la relation. Donc on en parlera sans doute dans une autre émission, mais c'est important de ne pas éliminer, de ne pas sortir de notre champ de vision ces tabous, mais d'arriver à mettre des mots dessus, d'arriver à communiquer. C'est le but de notre conversation ici, c'est de trouver des moyens de communiquer, de pouvoir dire, écoute, là, il faut qu'on en parle, parce qu'à chaque fois qu'on doit partir à une certaine heure, pour reprendre ton image, ben à chaque fois, ça crée quelque chose chez moi d'assez fort, parce que ça monte, mes émotions montent, ça a fait la cocotte minute, ça explose. Est-ce que je pourrais te décrire ce que je ressens pour que tu comprennes à quel point c'est important le fait d'être à l'heure, par exemple. Donc, mettre des drapeaux dessus pour l'identifier.
0: Et du coup, dans ces moments-là, tu t'arrêtes et tu peux aussi... je sais que nous, par exemple, ça va être... Bien entendu, l'un envers l'autre, on va se demander pardon.
3: Bien sûr. Mm-hmm.
0: Parce que pour moi, ça va être un acte manqué dans le sens d'un problème d'organisation, de trucs, etc. Mais Guillaume va toujours venir vers moi me demander pardon de s'être emporté ou de s'être tendu ou de s'être bloqué. Il n'y a plus de communication. Mais aussi de pouvoir, quelque part, venir devant le Seigneur, lui déposer cette chose qui nous pose problème dans notre couple et dire, Seigneur, on met ça au pied de ta croix, on veut te faire confiance, je veux changer, Seigneur, œuvre en moi. Et que tu puisses œuvrer aussi dans le cœur de Guillaume et qu'on puisse devenir plus comme toi. Et pardonne-nous quelque part, mais qu'il y ait aussi cette...
3: Ça, c'est le point de démarrage. Ouais. Ça, c'est le point de démarrage. Puis après, on va creuser plus loin pour comprendre et apprendre de cette tension et pouvoir découvrir le trésor caché.
2: C'est là que quand on a des règles de réengagement qui sont respectueuses l'un de l'autre et que l'on sait qu'on est dans une alliance et qu'on veut vraiment... y arriver tous les deux. Je ne veux pas vaincre mon épouse, mais il faut qu'on trouve une solution gagnant-gagnante. Mm-hmm. Donc quand on réamorce, on sait que c'est avec les meilleures intentions, parce qu'on a évacué la tension déjà avec ces temps que l'on prend à part. Et non, en fait, quand vous voyez une carte avec des champs de mine, vous avez des petits drapeaux qui vous disent c'est là qu'il ne faut pas marcher. Donc on va proposer de changer cette carte en étant comme une carte au trésor. Et vous savez très bien que là où il y a une croix, c'est l'endroit où il faut creuser pour trouver quelque chose. Et donc, tous ces endroits qui sont tendus, et ça demande du courage, ça demande de la confiance, ça demande de l'amour, ça demande de l'humilité, de la repentance, du pardon, ça c'est sûr, mais il faut réengager. Et on va se dire, qu'est-ce qui nous arrive, pourquoi, et on va travailler dessus tous les deux.
1: Et là, la responsabilité, c'est plus à l'un ou à l'autre, comment...
3: Aux deux, les deux réengagent. C'est une très bonne idée, une fois qu'on se reprend les mains, par exemple, de prier, dire « Seigneur, on a besoin de ton aide. » Là, il y a un truc qui s'est passé, qu'il faut qu'on trouve une solution, il faut qu'on grandisse. Aide-nous à comprendre et on va pouvoir creuser. C'est très important de dire « j'ai ressenti ça ». Tu vois, quand tu étais en retard, c'est incroyable que tu sois encore en retard. Écoute, le fait, c'est que tu étais en retard, mais moi, ça m'a fait me sentir. C'est ça dont je voudrais qu'on parle pour qu'on trouve une solution.
1: Cette solution-là, tu as commencé à en parler, ce sont ces trésors, pouvoir transformer ces bombes qui risquent de nous sauter au visage en justement une occasion de grandir, de
2: fortifier
1: notre couple. Et je crois que ça sera le sujet de notre prochaine émission.
2: Absolument.
1: Aborder justement les besoins dans le couple. Les hommes et les femmes n'ont pas les mêmes. Et c'est dans cette compréhension de ces besoins mutuels que la solution se trouve.
2: Absolument.
1: Merci Eric et Rachel, c'était
2: un plaisir
1: d'être avec vous encore. On espère que tout le monde a été encouragé. En tout cas, nous, on a vraiment passé un bon moment et on se voit très vite.
2: Merci.
3: À bientôt.

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2: Je pense que l'humanité progresse dès l'instant où l'homme marche dans la dignité. Alors effectivement, il y aurait beaucoup de choses à dire à propos de la dignité, beaucoup de choses à expliquer qui nous permettraient de donner une bonne définition de ce qu'est la dignité. Mais je voudrais juste ici relever un point qui me paraît très important. La dignité commence lorsque l'homme accomplit ce que sa bouche proclame. Dire une chose, c'est bien, mais l'accomplir, c'est nettement mieux. Il y a tant de personnes qui font des promesses et qui sont incapables de les tenir. Je crois qu'il suffit simplement de faire un peu d'effort et d'accepter de donner un peu de considération à son prochain pour comprendre que lorsque nous faisons des promesses, il y a des gens qui basent leur avenir, qui projettent leur bonheur ou peut-être leur existence ou même encore une partie de leur vie par rapport à ce que nous avons dit ou à ce que nous avons promis. Il est donc important de considérer que nos paroles ont réellement une valeur pour ceux qui nous écoutent. Il y a un texte de l'Écriture que j'aime beaucoup. C'est dans Jacques au chapitre 5 et verset 12. Ce texte nous exhorte en ce sens. L'apôtre dit « Que votre oui soit oui et que votre non soit non, afin que vous ne tombiez pas sous le jugement. Que Dieu nous aide à tenir nos engagements et nos promesses afin d'être des personnes de confiance, des personnes d'excellence. Que Dieu vous bénisse. »
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1: Bonjour à tous, je suis Raphaël Mambou, que Jésus vous bénisse, qui que vous soyez, où que vous soyez. Le nom de cette émission est Venez à Jésus. C'est une grâce, c'est un honneur, c'est un privilège de pouvoir vous retrouver encore aujourd'hui autour de la parole de Dieu pour partager quelques versets bibliques sur le thème Joseph en Égypte. Avant d'aller plus loin, je voudrais vous inviter à baisser encore la tête dans la prière, encore une fois, pour dédier le reste des 30 minutes entre les mains du Seigneur. Prions. Père éternel, au nom de ton Fils Jésus-Christ, nous voici devant toi. Nous voici pour entendre ta parole. Merci pour cette opportunité que tu nous donnes. Nous voici devant toi pour te dire merci. Merci de nous avoir sauvés en Jésus-Christ. Merci de nous avoir fait grâce d'entendre l'Évangile, Seigneur. Bénis ces différentes radios qui vont diffuser ce message au travers le monde, sur Internet, sur des radios FM, sur des supports informatiques. Bénis ces hommes et ces femmes qui vont écouter ce message. Au nom de ton Fils Jésus-Christ, nous avons ainsi prié. Amen. Joseph en Égypte. Je vous invite à lire dans Genèse 40, verset 1 à verset 23. Nous n'allons pas tout lire parce que c'est un long texte. Après ces choses, il arriva que l'échanson et le panetier du roi d'Égypte offensèrent leur maître, le roi d'Égypte. Pharaon fut irrité contre ces deux officiers, le chef des échansons et le chef des panetiers. Il les fit mettre dans la maison du chef des gardes dans la prison, dans le lieu où était enfermé Joseph. Le chef des gardes les plaça sous la surveillance de Joseph, qui faisait le service auprès d'eux, et ils passèrent un certain temps en prison. Combien d'années? Combien de mois? Je ne sais pas, mais un certain temps. Pendant une nuit, l'échanson et le panetier roi d'Égypte, qui étaient enfermés dans la prison, eurent tous les deux songes, chacun le sien, pouvant recevoir une explication distincte. Joseph, étant venu le matin vers eux, les regarda, et voici, ils étaient tristes. Alors il questionna les officiers de Pharaon qui étaient avec lui dans la prison de son maître et leur dit, « Pourquoi avez-vous mauvais visage aujourd'hui ?» Ils lui répondirent, « Nous avons eu un songe et il n'y a personne pour l'expliquer. » Joseph leur dit, « N'est-ce pas à Dieu qu'appartiennent les explications? Racontez-moi donc votre songe. » Et voilà. Et il commence à raconter. Celui-ci a rêvé celui-là a rêvé de ceci. Joseph va donner des explications claires et nettes. Toi, dans 3 jours, tu seras relevé. Toi, dans 3 jours, tu vas mourir. Mon frère, ma sœur, Joseph vraiment a beaucoup de choses à nous enseigner. Joseph, rappelez-vous, a eu un songe, lorsqu'il avait 17 ans. Il a eu 2 songes lorsqu'il avait 17 ans. Dieu lui montre que son père, sa mère, ses frères et sœurs vont venir se prosterner devant lui. Joseph est vendu comme esclave à des Ismaélites, qui à leur tour le vendent à Potiphar. Dans la maison de Potiphar, il est injustement accusé et il se retrouve prisonnier dans la prison personnelle du pharaon d'Égypte. Vous imaginez? Ce monsieur va continuer à persévérer avec Dieu, à persévérer avec le Dieu d'Abraham, d'Isaac et de Jacob, malgré la haine, malgré la difficulté, malgré les problèmes qu'il est en train de rencontrer. Joseph ne va pas abandonner Dieu. Au point même que non, le responsable de la prison personnelle de Pharaon va être touché par l'amour de Dieu envers Joseph. Il va le placer le plus haut possible dans la prison, au point que tout ce qui se faisait dans la prison ne se faisait pas sans Joseph. Et le responsable de la prison avait une telle confiance en Joseph que le jour où 2 officiers les plus proches de Pharaon vont commettre des bêtises, celui qui lui servait du vin et celui qui lui servait du pain, ce sont des hommes et des femmes assez proches de Pharaon, vont se retrouver en prison. Alors, peut-être que le responsable de cette prison a fait un petit calcul, s'est dit, vous savez, avec ces rois d'aujourd'hui, ils sont contre leurs officiers, demain, ils vont les rétablir. Alors, vaut mieux m'éviter des problèmes, vaut mieux m'éviter qu'ils souffrent, je vais les placer sous la supervision d'un homme en qui j'ai le plus confiance, quelqu'un qui craint Dieu, quelqu'un qui est honnête, quelqu'un qui est franc, quelqu'un qui est plein d'amour envers les autres, Joseph. Mon frère, ma sœur, tout concourt au bien.